0: À quatre jours du scrutin, Paul Saint-Pierre Plamondon mène ce qu'il appelle l'opération indécis.
1: Il reste des indécis. Donc, il faut aller leur parler.
0: Aux électeurs qui hésitent, il leur demande de lui donner une majorité à l'Assemblée nationale qui lui permettrait de respecter ses promesses sans faire de concessions. Mais pour y arriver, il doit remporter des batailles comme celle qui se déroule actuellement dans Arthabaska-l'Érable.
2: J'ai besoin d'Alex Boissonneau et je le veux au Conseil des ministres.
3: Je pense que le Parti québécois sent la soupe chaude, là.
0: La lutte s'annonce effectivement serrée avec les conservateurs d'Éric Duhaime, ici dans le seul comté détenu par le Parti québécois au centre du Québec, mais aussi dans les circonscriptions voisines.
2: Et j'invite le centre du Québec à embarquer dans ce qui serait un gouvernement qui les représente très, très bien.
0: Ses adversaires l'invitent à faire preuve d'humilité. Christine Fréchette, Charles Milliard et Ruba Gazal craignent que son élection ne soit synonyme de dispute, entre autres avec Ottawa.
4: Ils auront tous les outils pour mettre de l'avant leur projet de référendum dont le trois quarts des Québécois ne veulent pas.
5: Ça nous prend un premier ministre de l'économie, pas un premier ministre de la zizanie.
6: Quand je regarde aller Paul Saint-Pierre Plamondon, moi, il me fait beaucoup penser à François Legault.
0: Alors, dans les derniers mètres de ce marathon électoral, l'enjeu est grand dans cette région du Québec. Un des endroits qui pourrait déterminer si le prochain gouvernement est majoritaire ou minoritaire. Ici Sébastien Desrosiers, Radio-Canada, Bécancour.
7: Et puis plusieurs chefs ont réagi à la publication d'un rapport de la directrice parlementaire du budget qui conclut que le TGV entre Québec et Toronto pourrait coûter plus de 110 milliards de dollars, tandis que son promoteur, la Société d'État fédéral Alto, parle plutôt de 60 à 90 milliards de dollars. Le péquiste Paul Saint-Pierre Plamondon, le libéral Charles Milliard et la solidaire Ruba Gazal se disent préoccupés par ces nouvelles estimations.
2: C'est inquiétant. En termes de sérieux du projet, d'avoir une telle fluctuation.
5: J'aimerais comprendre comment on arrive à ces chiffres-là, parce que c'est quand même assez drastique comme augmentation.
6: Ce qui est important, c'est que la société là, Alto fasse les choses de façon la plus transparente.
7: Alto précise que la planification du projet n'est pas encore terminée et que les coûts seront mieux définis lorsque le trajet final sera déterminé. Le projet d'oléoduc Pacific Link vers la côte ouest figure maintenant sur la liste des projets d'intérêt national. Le premier ministre Mark Carney en a fait l'annonce à Fort McMurray aux côtés de son homologue albertain Daniel Smith. Ottawa veut ainsi accélérer le processus d'approbation du pipeline. Ses retombées économiques sont estimées à plusieurs dizaines de milliards de dollars, mais des groupes environnementaux accusent le gouvernement Carney d'ouvrir la porte à d'importants reculs climatiques. Voici là-dessus le reportage d'Estelle Côté-Sroca.
8: Today we're turning the page.
9: L'Alberta peut enfin tourner la page sur des années de tension avec Ottawa, lance la première ministre Danielle Smith, et profiter d'un énorme projet au potentiel transformateur.
8: Enormous transformative potential.
9: Pacific Link, c'est un oléoduc de 1250 km qui doit transporter 1 million de barils de pétrole par jour vers la côte ouest. Le projet devait initialement être entièrement financé par le secteur privé. La Pembina Pipeline Corporation ne paiera finalement que 10 % de la facture. Les contribuables canadiens et albertains épongeront le reste. Le premier ministre Mark Carney est confiant que Pacific Link ne sera pas bloqué par des contestations judiciaires.
10: C'est un projet dans l'intérêt national. On veut commencer des consultations intensives au début du projet.
9: Le nouveau pipeline pourrait générer jusqu'à 18 mégatonnes d'émissions de gaz à effet de serre par année. Ottawa reconnaît que ça n'aidera pas le pays à atteindre ses cibles climatiques, mais compte sur le projet de capture et de stockage de carbone Pathways pour compenser en partie ces émissions. Greenpeace Canada juge que c'est nettement insuffisant. Le responsable de la campagne climat-énergie, Louis Couillard.
11: Mark Carney envoie le message qui abandonne complètement la lutte au changement climatique.
9: En ce moment, 30 % des émissions canadiennes proviennent du secteur pétrolier et gazier, un ratio qui risque d'augmenter. Ici Estelle Côté-Sroca, Radio-Canada, Ottawa.
7: Et puis enfin, le mois d'octobre est le mois de sensibilisation au cancer du sein. 6 000 nouveaux cas sont diagnostiqués chaque année au Québec. Dans le quart des cas, l'ablation complète du sein est nécessaire. Pour améliorer la qualité de vie et l'estime de soi, la reconstruction mammaire est parfois suggérée, mais demeure méconnue, affirme le chef du service de chirurgie plastique du CHUM, le docteur Joseph Bouméry.
12: Nous, au CHUM, on est chanceux que la majorité des reconstructions se font immédiatement la journée même de la chirurgie. Donc, 98 % des patients, s'il n'y a pas de contre-indication oncologique, on les reconstruit dans la même journée. Puis, quand une fois qu'on reçoit le diagnostic de cancer du sein, on les voit au bureau, en dedans de 4 à 6 semaines sont opérés pour les cancers actifs. Pour les reconstructions tardives, c'est un peu plus long selon les listes d'attente.
7: À l'échelle nationale, c'est près d'1 femme sur 8 qui apprendra au cours de sa vie qu'elle est atteinte d'un cancer du sein. Voilà, c'était les informations à l'antenne de Radio-Canada.

0: mystique, docteur, botaniste, musicienne et femme de pouvoir. Ici Maxime Coutier, aujourd'hui l'histoire. Hildegarde de Bingen.
1: C'est Dieu qui parle à travers elle. Et au fond, Hildegarde ne prétend jamais parler de son propre chef. Et ça, ça revient constamment à l'intérieur de ses écrits. Hildegarde ne dit rien, c'est Dieu qui dit à travers Hildegarde. Hildegarde ne fait que prendre la plume et transcrire ce que Dieu veut bien lui révéler.
0: Hildegarde de la mystique, portrait présenté au matin de la fête, c'était à notre radio en 1992. Elle est aux Allemands ce que Jeanne d'Arc est aux Français, une sainte, mais aussi une femme de pouvoir, féministe avant l'heure. Figure incontournable du 12e siècle, Hildegarde de Bingen échangeait avec les grands de son époque, y compris le pape, ce qui ne l'a jamais empêché d'être critique envers l'Église. À la fois mystique et scientifique, elle a élaboré une imposante pharmacopée, en plus de s'intéresser à l'anatomie et même au plaisir féminin.

0: voici qu'à la 43e année de ma course temporelle, alors que je me collais à la vision céleste avec une grande crainte et une attention tremblante, je vis une très grande splendeur, où se fit entendre une voix venue du ciel qui me disait « Ô créature humaine, poussière fragile de la poussière de la terre, dis et écris ce que tu vois et entends, jusqu'à ce que soient édifiés ceux qui, connaissant la moelle des Écritures, ne veulent ni les annoncer, ni les prêcher parce qu'ils sont tièdes et languissants. » Ouvre la clôture des mystères, car par timidité, les gens les ont gardés inutiles et enfermés dans un champ caché. Une lumière de feu extrêmement fulgurante, arrivant par ciel découvert, se répandit à travers tout mon cerveau et enflamma tout mon cœur et toute ma poitrine, comme une flamme qui ne brûle pas mais qui réchauffe, à la manière dont le soleil réchauffe un objet sur lequel il darde ses rayons. Et à nouveau, j'entendis une voix du ciel qui me disait « Annonce donc et écris. »
1: Un extrait du Sivias, Les voix du Seigneur, la première des trois œuvres d'Hildegard de Bingen qui raconte ses visions, un ouvrage rédigé sur 10 ans à l'époque entre 1141 et 1151. Alors pour nous en parler, mon invité, Catherine Foisy, elle est professeure au département de sciences des religions, faculté des sciences humaines à l'UQAM, avec nous en studio. Bonjour.
2: Bonjour Maxime.
1: C'est vrai qu'elle a une vie passionnante, hein, riche, spirituelle, culturelle, scientifique, politique même. Alors comment la décrire? Hildegard de Bingen, en quelques phrases.
2: Alors, on peut la décrire à la fois comme une femme de son époque, parce qu'elle a des traits bon, d'humilité, hein, on l'a dit même dans les visions qu'elle va transmettre à travers les écrits qui vont émaner de sa plume. Mais elle est en même temps une pionnière, elle est à l'avant-garde, entre autres parce qu'elle va déménager l'abbaye qu'elle dirige, donc de Dissibodenberg vers Rupertsberg, et donc fonder un nouveau monastère, un monastère dont elle sera la seule et unique abbesse. Il n'y aura pas un abbé au-dessus d'elle, ce qui était habituellement le cas. Et donc ça, ça montre bien qu'elle est une femme à la fois de son temps, mais une femme aussi d'une très grande modernité, ce qui fait en sorte qu'on s'en sent, je crois, d'aujourd'hui, en 2026, très proche sous plusieurs aspects.
1: Ouais, tout à fait. Puis sa figure sera récupérée plus tard. Mais parlons de l'époque d'abord. Hein. Le 12e siècle, on est au Moyen Âge, au cœur même du Saint-Empire romain germanique. Donc ça ressemble à quoi le monde à ce moment-là? Le monde politique et le monde spirituel, religieux.
2: En fait, ces deux mondes-là sont très proches. Parce que si on a, par exemple, les faveurs des évêques, les faveurs du pape, ben on a un pouvoir plus important, même sur le plan d'agir, sur le plan politique. D'autre part, on est dans une période où cette période-là, elle annonce dans le fond les transformations qui vont venir et qui vont mener à ce qu'on appelle la Renaissance en Europe. Et donc, les campagnes se nettoient, entre autres à travers la mise en place de différents monastères un peu partout à travers le

0: relativement aristocratique, de la région de la Rhénanie. Et elle est à l'âge de 8 ans, donc elle est donnée au monastère de d'Issy-Bodenberg. Elle est confiée à l'abbesse Jutta. Et Jutta va vraiment la prendre sous son aile. C'est beaucoup à travers Jutta qu'elle va apprendre à connaître notamment les plantes et les propriétés médicinales des plantes, ce qu'elle va pousser encore plus loin à travers ses ouvrages. Et elle va déplier ce savoir-là dans d'autres domaines aussi, vous le disiez d'entrée de jeu, la physiologie, la biologie humaine, etc., etc. Et donc, elle devient simple moniale. Et au moment du décès de Jutta, à l'âge de 38 ans, elle devient abbesse du monastère.
1: Oui, ce qui est un titre assez enviable, mais toute jeune, on dit que dès l'âge de 3 ans, bon, on dit qu'elle a des visions, des inspirations divines, ce qui nous laisserait peut-être songeurs aujourd'hui, mais ça se manifeste comment? C'est quoi?
0: Elle parle beaucoup de vision de feu. Elle voit beaucoup le feu, ça revient très très souvent. D'ailleurs, dans le film de Margaret von Trotta sur Hildegard de Bingen, on le voit bien. D'une part. D'autre part, c'est dans des choses aussi très simples. La première vision qui est racontée, c'est celle, dans le fond, d'une vache qui dont on ne sait pas à ce moment-là qu'elle est enceinte. Et elle dit, la vache va accoucher d'un veau dans peu de temps qui sera tacheté de noir et de blanc. Et effectivement, c'est ce qui se produit. Sa nounou est très, très surprise de ça. Elle se rend bien compte que cet enfant-là a quelque chose de particulier.
1: Ouais. Mais là, bon, les choses s'imposent à elle. Elle garde ses visions pour elle, puisque, comme elle est dans ce monastère, elle est d'abord au service de Dieu.
0: Elle est d'abord au service de Dieu et comme abbesse, elle est au service de ses sœurs.
1: Ouais.
0: Et elle va aussi permettre à ses sœurs d'exprimer toute la révérence à Dieu et tout l'amour qu'ils doivent donner à travers la prière, aussi à travers le chant. On va en parler un peu plus tard, mais aussi à travers la danse, ce qui n'était pas commun à l'époque. Elle disait même de d'utiliser des beaux vêtements, des belles soirées, de détacher les cheveux. Et ça soulevait l'ire à la fois d'autres monastères féminins, mais aussi d'abbés. Donc, elle va être confrontée parfois à des remises en question. Sa santé aussi. C'est une femme qui a une santé relativement fragile.
1: Longtemps.
0: Oui, absolument. 82 ans environ.
1: À l'époque, c'est
0: beaucoup.
1: Ouais. Je te dis, bon, tout bascule à l'âge de 43 ans, puisque cette fois, puis on en revient toujours à ses fameuses visions, elle reçoit, par ordre divin, de mettre ses visions par écrit. C'est un point tournant, là. C'est là que tout bascule, puis c'est ce qui va donner le fameux Cyvias. Alors, c'est quoi le Cyvias?
0: Alors, le Cyvias, c'est un texte qui reprend dans la tradition augustinienne, dans le fond, de Saint-Augustin, tout le développement, dans le fond, qu'on retrouve dans la Bible, de la création jusqu'au jugement dernier. Et ce sont comme ni plus ni moins que des tableaux qui présentent ce récit-là avec son interprétation, l'interprétation théologique qui est donnée par les visions qu'elle a. Et donc, ces tableaux, c'est 26 visions qui reprennent finalement les grands moments. Et pour elle, ces visions-là, le fait de se faire, de recevoir l'injonction d'écrire, c'est très troublant.
1: Oui, c'est épuisant. Puis elle va d'ailleurs s'en confier à son protecteur. On en vient à lui, Bernard de Clairvaux.
2: Père bon et doux, presse-moi contre ton cœur, prie pour moi. J'endure des maux cruels à cause de ces visions, ne sachant si je dois raconter ce que j'entends et vois. Au sein de mes révélations, je me sens parfois dans un état si misérable que je dois me coucher. Et il m'arrive même de ne plus pouvoir remuer aucun membre. C'est pourquoi je t'implore du fond de ma détresse, moi qui suis flexible comme un roseau dans le vent, qui suis broyé comme l'olive sous la meule, de par ma nature sortie de la semence d'Adam, étrangère dans un monde étranger, parmi les fantasmagories du diable.
1: Oui, on l'entend, troublé, se confier à son protecteur, Bernard de Clairvaux. Alors, c'est qui? Parce que sans lui, elle aurait pu, on imagine, passer pour folle ou sorcière, puis à l'époque, finir au bûcher, non?
0: Oui, absolument. Bernard de Clairvaux, c'est un bénédictin. Donc, il est inscrit à l'intérieur de l'ordre des bénédictins. Mais à ce moment-là, on voit plusieurs mouvements qui cherchent une réforme à l'intérieur de l'Église de Rome. Et l'ordre des bénédictins ne fait pas exception à la règle. Et donc, Bernard de Clairvaux fonde à Clairvaux, dans la campagne française, cette abbaye.

0: Et il revient aux fondements, aux fondamentaux de la règle de Saint-Benoît. Le travail, la prière et l'accueil, l'hôtellerie. Oui. Parce que les monastères se sont beaucoup détachés de la règle de Saint-Benoît. Et donc, il y a un retour à la règle primitive et ça va donner lieu donc au développement de l'ordre des cisterciens, qui est un des qui est une des branches des bénédictins. Et donc c'est un homme qui est sollicité par les politiques, qui est sollicité par des chefs de l'Église, des évêques et les femmes comme comme Hildegarde de Bingen. Et donc il a une crédibilité à l'intérieur de l'Église, il a une crédibilité dans le monde séculier aussi, dans le monde politique, et ça fait en sorte que effectivement une femme comme Hildegarde trouve là un soutien très solide. Et quand on dit qu'il retourne à la règle de Saint-Benoît, ben c'est une règle, je veux dire, fondamentale, et ce sont des choses de base. La prière, l'accueil, le travail.
1: Bon. Oui, ce qu'elle va faire, elle aussi.
0: Oui.
1: Mais là, elle s'intéresse à plein de choses.
0: Hein? Oui.
1: Bon, la prière, le travail, mais beaucoup, beaucoup d'intérêt. Puis notamment, vous l'avez évoqué, la botanique, puis la pharmacopée. Elle est même, on dit aujourd'hui, à la base de ce qu'on appellerait la naturopathie.
0: Oui, on peut le dire. C'est-à-dire que c'est une femme qui, je le disais d'entrée de jeu, elle a été formée à la botanique par Jutta, qui était l'abbesse du monastère quand elle est entrée. Et Jutta s'est bien rendu compte que cette jeune fille avait des capacités intellectuelles qui étaient bien au-dessus de la norme. Mm-hmm. Et donc, elle lui a prodigué, dans le fond, tout son savoir ou transmis tout son savoir. Et effectivement, Hildegarde a dépassé la maîtresse. Parce qu'elle est allée encore plus loin et elle prodiguait ces soins-là à ses sœurs, aux gens des environs du monastère, à Dissy-Bodenberg, mais aussi à Rupertsberg. Les gens venaient pour recevoir sa médecine.
1: Ouais. Elle s'intéresse aussi beaucoup à l'anatomie, hein, l'anatomie féminine. Elle va même, bon, décrire certaines parties du corps intime, ce qui est assez audacieux pour une nonne à l'époque.
0: Oui, tout à fait. Mais en même temps, pour elle, ça fait partie de sa compréhension du monde. Mm-hmm. Et puis de l'importance, dans le fond, de rendre compte de ce que c'est que la nature, de ce qu'est cette création de Dieu. Parce que c'est d'abord et avant tout à travers ce filtre-là qu'elle regarde le monde.
1: Oui. Donc mystique, hein, avec ses visions. Puis bon, évidemment, c'est une religieuse, scientifique, on vient le dire, mais aussi musicienne, puisque pour elle, ben la musique a aussi des vertus thérapeutiques.
2: Pour ses filles, elle se fit musicienne et barde, et elle composa sur des rythmes nouveaux, en forme de stances, d'anciennes, d'hymnes, des cantiques en l'honneur de l'Église et des saints. Dès lors, les cloîtres silencieux exhalèrent de virginales mélodies. Et aujourd'hui encore, ces chants domaniales, dont la tradition nous est venue du lointain des âges, comme des chants d'oiseaux qui ne varient pas, restent le charme des dilettantes et la passion des érudits. Il y a en eux du mystère qui nous remue. On dirait à les entendre monter derrière les grilles claustrales où ils se sont perpétués, le léger frôlement d'ailes que feraient des âmes en passant.
1: Lecture de l'extrait du livre « Saint-Hildegarde » écrit en 1903 par l'abbé Paul Franche. Donc, on l'entend ici, puis c'est vrai qu'elle s'intéresse beaucoup à la musique. Elle va composer bon nombre de pièces.
0: Oui, tout à fait. Et une des œuvres les plus connues, c'est l'Ordo Virtutum, l'Ordre des Vertus. Et c'est essentiellement, bon, il y a 87 chants différents, mais ça met essentiellement en scène les troubles de l'âme humaine, la personne du diable, il y a une personnification des différentes vertus. Et donc, on peut parler d'un drame sacré musical. On dit même que c'est une œuvre qui est précurseur de l'opéra. C'était essentiellement à destination. Ce sont les moniales qui ont chanté d'abord cette Ordo Virtutum. Puis, il y a un aspect très enveloppant dans cette musique.

0: Donc, effectivement, la musique aussi contribue au bien-être et elle est très préoccupée du bien-être de ses sœurs. À l'époque, dans les pratiques, dans les monastères, on a beaucoup de pratiques de flagellation.
1: Oui, oui.
0: Et c'est une manière de payer le tribut du péché originel. Mm-hmm. Mais Hildegarde n'est pas en accord avec ça. Elle pense plutôt qu'on doit prendre soin du corps, que le corps doit être envisagé comme le temple de Dieu et donc comme une chose sacrée au même titre que l'hostie consacrée, etc., etc.
1: Mm-hmm. Oui, ben en ce sens, elle est moderne, hein. Puis c'est ce qu'on dit depuis le début. Bon, la pharmacopée, l'alimentation, les plantes. La protection de l'environnement va même devenir, bon, beaucoup plus tard, mais récupérée par les écolos. Donc, des prouesses, puis notamment sa musique, qui sont connues, puis son œuvre, déjà à l'époque, est largement diffusée. C'est une femme qui est connectée aussi, qui impose le respect, puis elle correspond avec les plus grands de ce monde. Comment elle en vient à ça?
0: Oui, ben elle en vient à ça parce que effectivement, là, ces textes sont connus. C'est une femme qui voyage beaucoup aussi, qui est allée dans différents lieux, bon, du monde, disons de l'Europe occidentale. Donc c'est une femme qui n'a pas eu peur d'intervenir quand des princes essayaient de déstabiliser le Vatican, de déstabiliser le pouvoir du pape, de remettre en place aussi ou de remettre à leur place des princes qui abusaient de leur pouvoir,
1: oui.
0: Donc de manière injuste par rapport aux paysans, par rapport aux populations locales. Et donc, et au fur et à mesure, comme sa renommée devient de plus en plus importante et qu'elle devient elle-même une autorité au même titre, par exemple, qu'un Bernard de Clairvaux,
1: mm-hmm.
0: Eh bien, effectivement, elle entretient une correspondance très grande. On dit environ, il y a jusqu'à 356 lettres de sa correspondance qui, encore aujourd'hui, le sont conservées.
1: Oui, et puis elle écrit au pape, elle écrit au roi, elle écrit aux monarchies.
0: À Frédéric Barberousse, l'empereur du Saint-Empire romain germanique.
1: Elle s'est entrée un peu partout.
0: Oui.
1: Se dit, puis vous l'avez mentionné plus tôt, elle se gêne pas pour critiquer l'Église. Hein, et ça va aussi lui attirer des ennuis. Elle va s'attirer l'opprobre d'une partie du haut clergé à une époque.
0: Oui, tout à fait. Le fait d'interpeller les pouvoirs politiques... Déjà, ça peut mettre, ça met des gens dans l'Église oui. un peu fâchés, les fâches.
1: C'est sûr.
0: D'une part, d'autre part, le fait d'être une femme qui prend en charge son abbaye de A à Z, qui se détache donc de la tutelle d'un abbé, c'est quelque chose qui passera pas comme une lettre à la poste. Elle a dû se battre pour ça. Et évidemment, les pratiques qu'elle a à l'intérieur même de son abbaye, j'en parlais plus tôt, sont des pratiques qui ne font pas l'unanimité. Même si, effectivement, on lui a permis puis on l'a encouragé à écrire ses visions, à écrire sur différentes questions. Mais ça reste une femme qui, même de son époque, a pu semer certaines controverses.
1: Oui, oui, sans doute qu'elle a dérangé certains. C'est plus tard, hein, beaucoup plus tard qu'elle sera canonisée, presque 1000 ans après son décès. C'est le pape Benoît XVI, lui-même d'origine allemande, qui en fait une sainte. C'était le 10 mai. 2012.
2: Invochiamo sempre lo Spirito Santo affinché susciti nella Chiesa donne sante e coraggiose come Santa Hildegarda di Bingen che valorizzando i doni ricevuti da Dio.
3: Invoquons toujours l'Esprit Saint afin qu'il suscite dans l'Église des femmes saintes et courageuses comme Sainte Hildegarde de Bingen qui en valorisant les dons reçus par Dieu apportent leur contribution précieuse et spécifique à la croissance spirituelle de nos communautés.
1: Le pape Benoît XVI, en 2012, le 10 mai, s'était réclamé depuis très longtemps. Pourquoi il a fallu tout ce temps avant qu'elle soit canonisée?
0: En fait, on ne sait pas exactement là dans le détail, dans les dédales de l'histoire, comment les choses se sont réellement passées, mais le procès en canonisation avait commencé et il s'est pas terminé parce qu'il y avait des remous à l'intérieur de l'Église, des remous sur le plan politique, et donc 1246, je pense, la cause est laissée en suspens.
1: Mm-hmm.
0: Et finalement, ben c'est le pape, effectivement, vous le disiez, d'origine allemande, Benoît XVI, Joseph Ratzinger de son nom, qui va effectivement donc la canoniser et quelques mois plus tard la nommer donc docteur de l'Église. Et je pense qu'il y a à la fois la reconnaissance par un pape allemand de cette sainte allemande très importante, très populaire en Allemagne, vous le disiez d'entrée de jeu. Mais également, il y a un aspect, stratégique pour Benoît XVI, parce que du point de vue de la papauté, sous Jean-Paul II et sous Benoît XVI, disons que sur le plan de la place des femmes à l'intérieur de l'Église, plutôt que d'avoir des avancées, alors que dans les sociétés occidentales, il y a beaucoup d'avancées, ben on recule.
1: Ouais.
0: Et donc, là, c'est une manière, dans le fond, de prendre, de montrer patte blanche un peu, de montrer qu'on met de l'avant une femme donc du 12e siècle, une femme d'avant-garde, et c'est une femme qui est appréciée par les courants féministes, écologistes. Même plus récemment, là, je lisais, puis j'écoutais un balado, et on parlait même d'Hildegarde comme une figure queer.
1: C'était un peu récupéré à toutes les sauces, un peu étiré. Mais effectivement, on en a parlé de cette façon-là. Mais ça nous dit quoi, justement, des femmes au Moyen-Âge? Parce qu'elle a marqué son époque, et c'est vrai qu'elle a imposé sa marque au Moyen-Âge.
0: Ben, ça nous dit des femmes du Moyen-Âge que, en fait, ça nous dit du Moyen-Âge que tout n'était pas noir.
1: Oui, c'est ça.
0: Complètement faux.
1: L'image qu'on s'en fait souvent
0: du
1: Moyen-Âge, de sombre, noir...
0: Tout à fait. Et les monastères en particulier, les communautés religieuses de tout temps ont représenté des sortes d'espaces de protection pour les femmes. C'était d'autant plus vrai à cette époque-là que des femmes de la noblesse, des femmes de plus basse extraction, pouvaient se faire enlever et puis être violées, jetées. Et donc, le monastère représentait un espace qui leur donnait... la protection physique, mais aussi l'accès à des connaissances. Et donc, de ce fait, des formes de pouvoir. Et dans cette tradition rhénane, flamande aussi, il y aura éventuellement tout un mouvement qui va naître un peu plus tard, d'autres femmes mystiques qu'on va appeler notamment les Beguines, qui étaient une autre forme d'organisation de femmes qui vivaient ensemble, qui vivaient en commun et qui avaient un projet spirituel.
1: Ouais. En tout cas, on le voit, une figure, une femme profondément d'avant-garde, hein, moderne, extrêmement moderne. Puis l'image récupérée aujourd'hui. Hildegarde de Bingen, très très très populaire, je le disais en introduction, elle est un peu aux Allemands ce que Jeanne d'Arc est aux Français. Mais c'est vrai que c'est une figure importante et qui a été récupérée un peu à toutes les sauces récemment. Bon, l'invitée, Catherine Foisy, elle est professeure au département de sciences des religions à la faculté des sciences humaines de l'UQAM, l'Université du Québec à Montréal. Merci beaucoup d'avoir été là.
0: Avec plaisir.
1: Merci également à toute l'équipe d'Aujourd'hui l'Histoire. Ici Maxime Coutier là-dessus. Bonne soirée. À une prochaine. Au revoir.

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7: Ah non, j'avais dit que...
4: Je le dis pas.
8: C'est qui ça, Tony?
9: Ah, on veut pas...
7: Roman.
9: Mais non, Tony Roman.
7: Vous savez pas c'est qui Tony Roman?
9: La biographie de Jean-Christophe Lawrence sur Tony Roman, génie.
7: Vous savez pas c'est qui?
9: C'était l'ancien chum de Nanette.
10: T'étais-tu dans un groupe, là, yéé?
9: Tony Roman.
7: Oui.
9: C'est lui qui a toute partie de cette gang-là.
8: Ben, il était petit, je sais pas, il est mort.
7: Mais c'est pas une raison.
8: Non, je l'ai pas connu personnellement, là. Il était petit.
7: Ben, il portait des talons, tu sais.
8: Oui, mais Nanette,
9: oui, mais Sébastien Benoît aussi. Voyons.
8: Alex Perron.
7: Mais
8: on tombe souvent les deux.
7: Je peux certifier, je travaille avec.
8: Il porte des talons, oui, mais je sais pas parce qu'il est petit.
7: Mais il porte pas des talons.
9: On appelle ça des talonnettes.
7: Mais pas des talonnettes.
9: Oui, Alex a toujours des petits pour se monter un petit peu.
7: Ben, moi, alors. Et moi.
9: Pour enfin.
8: Mais c'est pas ça le point, là. Avez-vous des nouvelles de Céline? Moi, j'ai regardé, il paraît qu'elle a fait la fermeture du...
9: L'avez-vous vu, l'extrait?
8: Ben non, par exemple.
9: Lequel, dans son lip-sync.
8: Non, à la fin du show de L'Oréal. Bon, c'était le défilé de L'Oréal. Il défilait, j'imagine, des crèmes, là, je sais pas trop.
9: C'était toutes les égéries, étaient là. Eva Longoria, la Kendall Jenner.
8: Mais qu'est-ce qu'ils font dans un défilé de crèmes?
9: Ben, c'est surtout pour, c'est comme un espèce d'événement pour faire rayonner la marque du designer.
8: Puis là, elle a fait donc un lip sync parce qu'elle s'est trompée.
9: Ouais.
8: Comment ça?
7: Ça a paru à la fin.
9: Même moi, je l'ai vu. Elle a réenregistré la tune I'm Alive, mais elle change les paroles dans l'enregistrement. Au lieu de dire I'm alive, elle dit We're alive. Mais quand elle fait le lip sync.
8: Elle dit I'm alive, parce que là, maintenant, son message
9: est moins rapide.
7: C'est ça. Mais de toute façon.
9: En même temps, il y a plutôt plus de Tour Eiffel. Tu sais, il n'y avait pas de musicien, il n'y avait pas de chorale. Les gens ne sont pas nonos non plus.
7: Non, mais ce que je trouve bien.
8: La Tour Eiffel, ça, c'était. Oh, excusez-moi, allez-y.
9: La Tour Eiffel, c'était aussi L'Oréal. C'était au pied de la Tour Eiffel, le défilé.
7: Oui, c'est vrai. Mais j'allais dire, quand même, elle a été battue cette semaine. Pas battue physiquement, mais elle a été, comment, éclipsée par le pape.
8: Oui, oui, c'est vrai,
7: Léon. Non, mais quand même, le pape, il était pas venu à Paris.
9: Céline devant le pape.
7: Non,
8: tout
7: le
8: monde a dit. Vous des données, c'est non.
7: J'ai vu un téléjournal de France.
8: Vous avez vu un téléjournal?
9: Elle a lu la croix, comment, mon Dieu, le pape,
8: ça, c'est vrai, elle a vu un téléjournal.
9: C'est le seul qui a regardé un téléjournal. Merci.
10: Ça fait plaisir.
9: Les autres sont ignorants, ils se parlent entre eux.
10: Ils savent même pas c'est quoi la croix.
7: Quelle croix?
8: Sinon,
7: croix. La Croix du Moyen.
9: Hey, finissez de lire votre courriel. Je pense que ça fait trois jours que vous dites que vous n'avez pas le temps de finir.
8: Ouais, mais là, je l'ai perdu, je l'ai effacé. En fait, je me suis amusé avec Claude, puis il a effacé mon document. Donc, mais je ne suis pas fâché contre lui, parce que je trouve qu'il a le droit de faire des erreurs.
7: Oui, c'est ça.
8: Vous comprenez?
7: D'accord, oui.
8: Oui. Non, mais pour vrai, moi, c'était des nouvelles de Céline, parce que vous savez que Jean-Sébastien s'en va voir Céline.
7: Il me casse les oreilles avec ça.
9: Ça me fascine que vous ayez une passion pour Céline tout d'un coup.
8: Moi?
9: Oui.
8: Ben non, ce qui me fascine dans l'histoire de Céline, c'est, je pense, que c'est la façon dont on suit ses sorties, ses déplacements. Tu sais, vous êtes allé devant le Royal Monceau. Et, bon, j'ai un ami, Jacques qui est allé sur le Jean-Sébastien va aller aussi devant le Royal Monceau, comme si on attendait comme la sortie d'un coucou, tu sais, je sais pas ce que je veux dire.
9: C'est comme si c'était les Beatles à l'époque.
8: Oui, moi. Puis là, tout le monde a une opinion.
9: Encore là.
7: Le fait, c'est qu'elle fait pas de conférence de presse, elle parle pas aux journalistes, donc c'est le seul moyen. Ce que je trouve, c'est ce qu'on appelle de la démocratie directe.
9: Ah,
7: c'est
9: très direct. Elle n'est pas une politicienne non plus. Elle n'a pas de compte à rendre dans le sens où elle n'a pas été élue. Je comprends votre point. Moi, la vidéo qui m'a fait le plus rire, c'est qu'il y a toujours des fans qui demandent n'importe quoi. Puis il y a un monsieur qui disait « Céline, j'ai été dans le coma, Céline! » Puis elle passait devant lui, elle n'a rien fait.
7: Il est tombé dans le coma.
8: Qu'elle pensait qu'il était encore dans le coma.
9: Mais elle répond des petites questions niaiseuses, genre « Faites-moi un jingle pour m'accompagner. » Puis un gars qui dit qu'il est dans le coma, fait comme « Bon. »
7: C'est jusqu'à quand qu'elle chante à Paris?
9: Le 17 octobre.
8: Exact. Okay. Mais il y a des supplémentaires.
9: En mai.
7: Mais là, je vous répète que MC Gilles me doit une bouteille. bouteille de champagne.
9: Elle n'est pas rendue
8: au bout, là.
7: Ben là, elle va se rendre au bout, là. Je pense pas qu'elle va pas se rendre au bout.
8: La gageure, c'est... Faut qu'elle se rende au bout. On est à moitié, puis vous voulez votre bouteille de champagne.
7: Non, faut qu'elle se rende au bout du 17 octobre.
8: Ben, on est pas le 17 octobre.
7: Ben, on est quasiment le premier.
10: Ben, on est pas mal le premier octobre.
9: Là, on est à mi-parcours, là.
8: Quelle drôle de façon de calculer ses affaires. Votre gageure, c'était si elle se rend au bout le 17 octobre.
7: Ouais.
8: Vous devez une bouteille de champagne à MC.
7: Non, il me doit une bouteille de champagne.
8: Ben, c'est ça. Ben,
7: oui, c'est ça.
8: Il peut arriver quelque chose.
7: Ils peuvent cliquer, hein.
9: Il y a encore les moyens de se payer ça.
7: Je pense que oui.
8: Enfin, c'est j'ai eu beaucoup de messages aussi. Il y en a un qui m'a particulièrement attiré. Amélie Caron qui nous dit bonjour. Est-ce que c'est Louis T qui fait la voix de vos drôles de publicité? Eh bien oui.
9: Ben non,
8: Il fait les voix tous les jours. On lui envoie un peu les publicités puis il enregistre ça puis il nous envoie ça.
9: Hey, c'est faux.
8: Ben écoutez, c'est
9: Philippe Roberge.
8: C'est Louis T. Demandez à Louis T quand vous allez croire.
7: C'était François Pérusse.
8: Non, c'est fait que merci à Louis T. Et des fois quand vous mais c'est vrai. Et puis sinon
7: c'est qui?
8: Lise Dion qui fait les voix féminines. Quand il y a les voix féminines. Oui.
7: Vraiment?
8: Ben oui.
7: Est-ce que je dois vous croire?
9: Nathalie, vous dites.
10: Quand ils sont pas disponibles, c'est clair.
9: Hey, Jean-Philippe, parlez donc de vélo, là.
7: Ah oui,
8: mon Dieu, j'ai reçu tout un message de vélo. Elle avait voulu. Le message de Samuel de Lévis qu'on a reçu récemment. Vous savez, je le lis rapidement, puis mon Dieu. Vous gérez ça après. Je viens d'écouter l'émission du 23 septembre où Jean-Philippe dit que les cyclistes qui font pas leur stop, on les voit. Ben évidemment, on les voit parce que Christian mange du café. Ben moi, j'en suis un cycliste et malgré que je me scrape complètement la santé à travailler deux jobs, ben je suis pas capable de m'en acheter un char. OK? Puis quand je fais un stop, ben il faut que je reparte de zéro. C'est pas de peser sur la petite pédale tranquillement à attendre que le moteur me fasse repartir. Ça veut dire reprendre tout le momentum. Ben oui, évidemment, on comprend.
9: Vélo.
8: Excuse-moi, Jean-Philippe, mais ça fait parvenu de dire ce discours, de faire ce discours-là. On n'a pas besoin de ça. Faites vos stops tant que vous voulez. Les cyclistes, sacrez-les leur paix.
9: Je comprends rien.
8: On continue la lecture de ce message-là demain. Mais en gros, le message, pour ceux qui veulent l'écouter, c'est la loi s'applique pas au vélo à cause de l'effort que ça demande.
9: Ouais,
8: c'est un peu l'analyse qu'on a. Ouais, exact. Peu importe, c'est pas ce qui est important. Ce qui est important, c'est que c'est la journée est encore jeune. L'émission officielle de la Journée internationale du public de Radio-Canada à Ici Première.
7: Des aînés?
8: Franchement, c'est la Journée internationale des aînés.
7: Ah oui, c'est ça.
8: On les a vu débarquer.
7: Mais la journée est encore jeune.
8: Absolument. On a vu
7: un autobus...

0: Néné.
1: Oui, vous êtes une aînée. Mais pas on s'en vient très... Hey, on s'en vient, là, je veux dire, c'est TikTok, là. Nous, on s'en vient chez les aînés.
2: On a un pied dans la tombe.
1: Ah! Mon Dieu, oui. Et Jean-Sébastien a un pied dans la tombe depuis qu'il est venu, lui, pauvre. Et puis nous, ben on s'en vient tranquillement vers les aînés. Mais tout ça pour dire que c'est la journée internationale des aînés. Il faut faire attention à vous, Nathalie. On a vu un autobus.
0: Faites attention.
1: Cet autobus qui est encore stationné devant
0: Radio-Canada. C'est mon autobus.
1: C'est, ben oui, puis il y a plein d'aînés qui sont venus. Puis on leur a demandé. On dit,
0: mais je comprends pas pourquoi les aînés ont toujours les cheveux blancs ou gris. Est-ce que je veux dire par là?
1: Hey, je voudrais dire la science, mais après ça, on verra bien.
0: Le temps. Mais non, ce que je veux dire, teignez-vous les cheveux.
1: Ben non, mais voyons, pourquoi?
0: Ben, ben parce que, comme ça. Ah, oh, ben je vois, excuse, j'ai un aîné ici, là, à côté de moi.
1: Non, mais je veux dire, c'est pas...
2: C'est de
1: le blanc est très beau.
0: Hein?
1: Mais je disais,
0: mais non, c'est parce que, oui, c'est très beau, mais le problème, c'est qu'il est nombreux.
1: Vos convictions sont solides.
0: Il est nombreux, là, tu sais, il y en a beaucoup.
1: Ouais.
0: Fait que, tu sais, en tout cas, là.
1: Mais ben oui, mais parce que, bon, les gens qui sont débarqués, on les salue d'ailleurs, c'était probablement des visiteurs, on est allé les voir, on leur demandait, ils venaient d'où, peut-être d'un RPA ou un truc du genre. Non, c'était l'aile jeunesse du Parti libéral.
2: Ah, et, c'est votre futur député que vous blastez.
1: Quel député?
2: Charles Milliard.
1: Ah oui, dans Hartford.
0: Dans Hartford.
1: Ben, ça va pas très bien,
2: ça
1: pour
2: va pas bien, hein.
1: Dans Hartford.
2: Il est allé faire campagne,
1: Ça va pas très bien, là. Ben, on va voir. De toute façon, on l'a vu, là. C'est le retour du Parti québécois et de son chef Frufru. L'avez-vous entendu à Patrick Masbourian ce matin?
3: Non.
1: Il l'a repris sur chaque petit mot, je pense.
2: Avec Patrick Agacé aussi.
1: Oui. Ouf. Il est de retour, là. Je pense que maintenant, il a vu les sondages. Il s'est dit, bon, c'est bon, t'as la ligne droite, je vais gagner. Je vais retrouver mon petit air Frufru.
3: Il a annulé leur entrevue aussi à Mario Dumont.
1: Ah oui? Ah bon, on va écouter ça. Ben, justement, écoutez ça, là.
4: Olivier Niquette.
3: Ben moi, c'est pas de ça que je vous parle. Ça fait à peu près une semaine que perdure le scandale autour du roman C'était ça ou mourir de Télisson Aurélien.
1: Alors, vous êtes assis dans l'actualité.
3: Oui, ben non, mais je veux prendre
1: un pas de recul.
3: C'est le mot que je cherchais. Ouais. Donc, je pense que c'est le temps de faire un petit bilan de ce qui s'est dit à ce sujet-là. Faut dire que ça a choqué bien des gens, dont notre collègue Yannick Tremblay, là, qui a dû avoir recours à la zoothérapie.
5: Hein? Je sais pas pour vous, mais moi, ça m'a complètement bouleversé. Je vous dis pas le besoin que j'ai soudain eu mercredi matin, c'est une histoire vraie, de caresser le chien dans les escaliers, de me raccrocher à quelque chose de très concret, de très vivant.
3: Histoire vraie. Ouais. J'espère quand même qu'il a compté les pattes de son chien avant, parce que s'il y a plus que 4 pattes, ça se peut que ce soit un chien généré par l'IA. À Radio X, Christian Rioux, lui, nous a rappelé d'où est parti ce scandale qui donne envie de flatter un chien dans l'escalier.
6: Il y a quelqu'un, on ne sait pas son nom, là, qui a soumis... Il s'appelle Claude, là, c'est un site sur une adresse sur Internet, et qui a soumis le livre à un détecteur d'intelligence artificielle et c'est arrivé à 100%.
3: Donc, une adresse Internet qui s'appelle Claude est à l'origine de tout ça.
0: Comment il est au détecteur de mensonges?
1: J'allais voir, ça existe.
3: Il fait encore ses recherches sur la toile du Québec, d'après moi, ce monsieur-là. En fait, depuis cette déclaration, on a su que c'était un chroniqueur et auteur associé, entre autres, à la droite anti-woke française, qui est derrière le compte sur le réseau X, Balance ton Claude, et qui avait soumis le roman de Télisson Aurélien à Pangram, qui est cet outil de détection de l'IA qui est généralement fiable, semble-t-il. Sauf que là, nos commentateurs de l'actualité ne sont pas tout à fait à la fine pointe de la technologie. D'ailleurs, Rémi Villemur rappelait à Mathieu Bock-Côté la fois que dans un souper avec Emmanuel Latraverse, il lui avait fait découvrir l'IA.
7: Je me rappelle d'un souper auquel je participais, auquel tu étais convié, je pense que ça fait à peu près un an, et on discutait de ChatGPT, et je pense que tu ne savais même pas c'était quoi.
3: Donc, il y a un homme, Mathieu Bock-Côté, savait pas c'était quoi ChatGPT. Il a dû avoir tout un choc en découvrant qu'il n'y avait plus le monopole de la prose pompeuse et grandiloquente.
2: Moi, je vais aller à souper, là.
1: Oui, moi aussi.
3: Par contre, il connaît la littérature, Mathieu Bock-Côté, et lors de son passage à Montréal au printemps, il avait entendu parler de C'était ça ou mourir, comme il l'a expliqué sur CNews.
8: Donc j'arrive, et là, c'est le livre dont tout le monde me parle à ce moment-là. C'est le livre qu'il faut lire, apparemment. Puis je comprends que c'est le livre dont tout le monde doit penser du bien. C'est pour témoigner de son humanisme, il faut dire que c'est un grand livre.
9: Donc vous avez pensé du mal.
8: Je lis ce machin, donc, et immédiatement, je me dis, mais quel livre atroce de nullité.
9: Avant même la polémique.
8: Oui, je lis ça, je dis, mais c'est vraiment pas bon.
3: Il a même retrouvé son accent québécois tellement c'était pas bon. Plusieurs personnes ont commenté cette histoire-là en disant que c'est pas vraiment un problème tant que ça que tu mentionnes. C'est pas un problème tant que tu mentionnes que tu utilises l'intelligence artificielle. Dimitri Soudas à RDI va dans ce sens-là.
10: L'important dans tout ça, c'est de le divulguer, de dire oui, j'utilise l'intelligence artificielle de la même façon que j'utilise une calculatrice, une encyclopédie, Google, Yahoo, etc.
3: Bon, Dimitri est sûrement la dernière personne qui fait encore ses recherches sur Yahoo. Mais c'est pas tout à fait la même chose là, qu'une encyclopédie ou qu'une calculatrice, à moins que sa calculatrice propose trois réponses possibles, dont une plus chaleureuse. Mais en fait, l'IA permet de duper les gens parce que ben les gens, ils sont nonos, comme le dit Richard Martineau à Cube.
11: L'être humain est un être profondément naïf, parce que souvent, nous autres, on est bons, puis nous autres, on ne crosse pas le monde. Ben, puis on dit, crosser dans le genre fraudé, là.
12: C'est ce que je
11: parle pas de tes passe-temps à ton chalet, des orgies que tu fais dans ton château.
3: Donc non, il faut pas mélanger la fraude intellectuelle avec les orgies, mais mon oncle Martineau a continué de le faire.
12: Arrêtez de croire la bouche ouverte.
11: Arrêtez là, d'aller... Quand la bouche ouverte. Quand le dentiste te dit « ça fera pas mal
12: »,
3: l'être humain est profondément naïf. Il croit d'ailleurs sûrement qu'en écoutant la radio en après-midi, il n'entendra pas des jokes de mon oncle libidineux. Richard Martineau pense, entre autres, que le roman a été édité parce que c'est un livre woke. Mathieu Bock-Côté va dans le même sens sur CNews.
8: En fait, c'est le roman officiel du réalisme diversitaire. Vous savez, en URSS, il y avait le réalisme socialiste, c'était l'esthétique du régime. Eh bien, l'esthétique du régime diversitaire a besoin de ses propres romanciers, de ses propres écrivains. J'entends tout le monde se sentir obligé de dire que c'est bien. Je vais lui consacrer une chronique, tôt ou tard, une recension, pour dire pourquoi nous sommes devant un produit de propagande qui se fait passer pour un grand livre, ou d'ailleurs qu'on cherche à nous faire passer pour un grand livre. Mais bon, le temps passe, on a d'autres choses à faire.
3: Ouais, donc sous le régime soviétique, critiquer le livre officiel, ça t'envoyait au goulag. Sous le régime diversitaire, ça mène à CNews à heure de grande écoute. Mais donc oui, c'est ça, lui, il avait tout vu ça. Malheureusement, il n'a pas trouvé de trou dans son agenda pour écrire sa chronique, comme dans le cas de Télisson Aurélien. Il faut le croire sur parole. Son collègue Christian Rio à Cube, lui, est allé plus loin. Tout ça, c'est à cause des politiques équité, diversité et inclusion.
13: Monsieur Télisson Aurélien a été quelque part favorisé parce que on pratique au Québec et maintenant en France de plus en plus, mais en particulier au Québec, des politiques d'EDI. Les médias, les maisons d'édition sont à la recherche désespérément d'écrivains, entre guillemets, qu'on appelle de la diversité.
3: Oui, donc toutes les critiques là, qui ont acclamé ce livre-là, les milliers de personnes qui l'ont acheté, ils pensaient l'avoir aimé, mais non, dans le fond, ils participaient à un programme d'inclusion. Et en plus de ça, ce sont les politiques EDI qui ont empêché Télisson Aurélien de l'avoir son Goncourt.
13: Monsieur Télisson Aurélien est quelque part aussi la victime de ça. C'est-à-dire, il y a 15 ans, on lui avait dit, écoute, là... cet article-là, j'ai pas l'impression que c'est toi qui l'as écrit. Là. Mais peut-être qu'il se serait pris en main, peut-être qu'il l'aurait écrit, le plus grand roman qu'il voulait écrire, et peut-être qu'il l'aurait le Goncourt.
3: Voilà, je pense que même l'intelligence artificielle n'aurait pas pensé à un scénario aussi tiré par les cheveux. Toujours à Cube, il y a la chroniqueuse Amanda Fakihi qui nous a expliqué, elle, que c'est pas à cause de la couleur de sa peau que M. Aurélien a été conspué.
14: Bon, on est en train de taper sur un noir. On cible systématiquement des noirs, mais c'est faux. Il y a des cas de plagiaires, par exemple Laurent Turcot, historien, vulgarisateur, Étienne Klein. Étienne Klein, qui est philosophe des sciences en France, un vulgarisateur. Donc, c'est pas vrai que c'est une affaire de couleur de peau, d'origine ethnique.
3: Donc, il a été victime quand même de racisme suite aux révélations qui l'entourent. Ça veut pas dire que c'est à cause du racisme qu'on l'accuse, effectivement. Par contre, que deux personnes blanches aient aussi été accusées de plagiat, ça prouve pas que la couleur de sa peau a pas d'influence. C'est comme le fait que j'ai pogné un ticket, ça prouve pas qu'il n'y a pas de profilage racial dans la police. Point de vue différent du côté de Marc Boilard, lui qui a admis être lui-même Marc Boilard.
2: Mais voyons, Marc
3: lui?
2: Boilard.
3: Oui.
2: Ah, allez-y.
3: Il a admis qu'il était lui-même un plagiaire.
15: Okay. Je veux vous rappeler que quand on écrit un livre, c'est toujours basé sur d'autres livres qu'on a lus. J'ai lu une phrase en fin de semaine formidable qui dit « Pour savoir qu'on parle une langue, ça en prend au moins deux ». Comprenez-vous que tout ce qu'on fait là, moi, ce que je suis en train de faire là, cette chronique-là, là, je suis en train de copier quelque chose, c'est-tu quoi? La langue française.
3: Je suis en train de copier la langue française. What the hell que j'ai envie de dire, mais je veux pas être accusé de plagier dans deux langues. Puis au final, on aurait peut-être dû voir venir tout ça en avril dernier dans l'entrevue de M. Aurélien avec Louis-Philippe Ouimet au Téléjournal qui évoquait le personnage du roman.
16: Lorsqu'il débarque au Québec, son seul réflexe pour survivre, c'est de rire et de mentir toujours et encore.
17: Parce que des fois, on voit, même dans les gens que j'ai rencontrés, il y en a des fois qui ont arrivé à sauver leur peau parce qu'ils ont peut-être falsifié quelque chose, ou du moins se créer un faux passeport ou des choses du genre.
3: Oui, des choses du genre, des chroniques ou des romans. Résultat de tout ça, ben le roman de M. Aurélien est au top des ventes en ce moment ici en France. Fait que quand Terminator va débarquer, attendez-vous pas à trop de résistance.
1: Je vous remercie, Aurélien. Nathalie Petrovski et Hugo Dumas font la paire dans ce jeudi. Vous avez reconnu la voix de Lydia?
0: N'est-ce pas?
1: Oui. Ouais. Après des cours de chant. C'est qui, pour vrai?
2: Ah, ben, écoutez, c'est personnel.
1: Lydia?
2: Non, on ne veut pas le dire parce que sinon, il va falloir payer, tu sais, sa tech.
0: Je vais poursuivre dans la veine d'Olivier.
1: Oui.
0: Alors, le titre de ma chronique aujourd'hui, c'est « C'était ça ». Ou écrire. Je ne sais pas si c'est la question que s'est posée Télisson Aurélien avant de commencer à écrire « C'était ça ou mourir ». En tout cas, c'est la question que moi, je me pose de plus en plus depuis que l'affaire a éclaté. Et la question est la suivante. Est-ce que je fais appel à l'IA pour écrire ou est-ce que je cesse tout bonnement d'écrire? Parce que honnêtement, écrire... alors que la machine peut le faire à ma place en un temps record, moi, je trouve que ça sert plus à rien. Ouais. C'est comme vouloir faire le souper alors que Dany Saint-Pierre est dans ma cuisine en train de me le préparer. Exactement. J'ai fait le test en fin de semaine. J'ai demandé à ChatGPT de m'écrire une chronique de 800 mots sur Télisson Aurélien à la manière de Nathalie Petrovski. Résultat, ChatGPT m'a recraché en exactement 9 secondes une chronique que j'aurais pu tout à fait écrire et signer sans honte. On va faire un petit test.
1: Okay.
0: Ce qui est troublant dans cette affaire, c'est donc moins la chute éventuelle d'un homme que la vitesse avec laquelle nous l'avons participé à son ascension. Nous avons applaudi le destin avant d'examiner suffisamment le texte. Nous avons adoré l'histoire avant de nous demander si l'histoire était complète. Ça, c'est-tu moi ou ChatGPT?
1: Ben, peu importe c'est qui, c'est mal écrit. C'est Chat.
0: C'est ChatGPT. Okay. 9 secondes, je le répète, 9 secondes. Et c'est ça qui est terrifiant. Moi, pendant 26 ans à la presse, où j'ai écrit chronique après chronique après chronique, j'ai sué sang et eau. J'en ai pas dormi pendant des nuits. Je me suis torturé les ménages. J'ai agonisé pendant des heures. C'est quoi mon sujet? Comment je l'aborde? C'est quoi mon opinion? Qu'est-ce que je pense? Qu'est-ce qu'ils en pensent? Et chaque fois, ça prenait un minimum de 6-7 heures à piocher sur mon texte comme une fourmi aveugle, comme un Sisyphe cul-de-jatte ou un mathématicien tentant en vain de percer l'équation Navier-Stokes, vous le savez, dans la presse.
1: Oui.
0: C'est sur le déplacement des fluides. Évidemment, pendant ces 26 années, j'ai nourri l'IA, je l'ai fait boire jusqu'à plus soif, je l'ai gavé de ma prose imparfaite. Et ma récompense aujourd'hui, c'est quoi? Ben, c'est que IA me recrache, me régurgite, me ressuce. Le fruit de mon labeur en 9 maudites secondes.
1: Je sais.
0: À la question, donc, c'était ça ou écrire? Ma réponse, c'est que j'écris plus et je suis vraiment, mais alors vraiment heureuse d'être une chroniqueuse à la retraite. Et si l'IA veut chroniquer en mon nom et à ma place, ben qu'il le fasse. Moi, je m'en vais jouer au golf.
1: Ça vous dérange-tu?
2: Quoi?
1: Parce qu'on va le faire. Le golf. Et puis quand on joue au golf?
0: Je joue au golf. Merci beaucoup, Nathalie.
1: Merci. Les gens ont besoin de vous et les gens vous aiment. D'ailleurs, on reçoit plein de messages depuis tantôt. Je vous en lis quelques-uns. Bonjour, Nathalie. Je crois que le choix de colorer les cheveux est un choix personnel. J'ai les cheveux argentés, j'ai 75 ans, j'assume mon vieillissement. Je vais au gym, je fais du jogging, je trouve votre commentaire désolant. Sinon, j'ai aussi Sylvie qui nous écrit « Wow, teignez-vous les cheveux, je m'assume, ma coiffeuse ne cesse de me dire que ma couleur chat bleu point est magnifique, franchement, Sylvie. » En tout cas, okay, Nathalie, vous êtes vraiment... vous réunissez tout le monde.
0: Excellent.
1: Ouais, c'est pas mal, hein?
2: Moi, je pense qu'on peut arrêter là.
1: Ouais. Ah, ben, je suis sûr qu'on va pouvoir topper ça, mais quand même, vous voulez nous parler de quoi, Hugo, aujourd'hui?
2: Jean-Philippe.
1: Oui.
2: La face va me fendre.
1: Ah, mon Dieu, enfin.
2: Parce que là, je vais être obligé de vous donner raison, là. On le fera pas trop souvent, là.
1: Ouais.
2: Taylor Swift. Celle dont on ne parle jamais.
0: Ben oui.
2: Mon idole. Celle que je vénère et que j'ai blablabla, que je m'en mets dans les cheveux, tout ça, vous savez.
1: Oui, je sais.
2: Elle a lancé un mini-album la semaine passée.
1: Paraît-il, c'est pas
2: écoutant. On en avait besoin, là. On s'ennuyait, là.
1: Ça fait longtemps?
2: Ça faisait un an. Ça faisait un an pile, mais attendez, cet été, elle a lancé un simple pour le film Toy Story 5 qui s'appelait I Knew It. I knew it, I knew you.
18: Ouais.
2: Et elle s'est mariée, je sais pas si vous le saviez ça aussi. Ça ouais, c'est dans un petit mariage très intime au Madison.
0: Ah, c'est le potin que je voulais savoir.
2: By the way, personne n'a vu de photo de la robe de mariée de Taylor Swift.
18: Ben non, comment ils ont réussi?
2: On n'a pas eu d'image.
0: Oui.
2: On va faire un film avec ça, Jean-Philippe, c'est sûr. Ah, okay. Taylor ne laisse rien sur la table, elle veut tout monétiser. Bref, si on retourne à l'album, c'est un mini-album, c'est pas un album complet, c'est-à-dire c'est comme une suite à son album The Life of a Showgirl,
18: ouais,
2: qui s'appelle Encore. Donc, le rappel de cet album-là, qui contient 4 chansons qui n'étaient pas nécessaires.
18: Ah non?
2: Et là, je vais le dire avec toute la fanitude du monde. Taylor, Alison, Swift, écoutez-nous. Des fois, là, ça vaut la peine de passer son tour.
0: Je suis d'accord.
2: De dire, hey, c'est assez.
0: C'est assez.
2: J'en ai fait beaucoup.
18: Ouais. Ouais.
2: J'ai fait de l'argent. Merci.
18: C'est tout.
2: À l'année prochaine.
18: Mais peut-être qu'elle avait besoin de créer.
2: Mais c'est ça.

0: Est-ce qu'on peut empêcher un créateur de créer? Parce que peut-être que cette boîte-là va donner quelque chose de mieux à la fin.
1: Oui, oui.
0: Parce que moi, ce qui m'a hérissé de l'album, c'est qu'elle parle constamment des gens qui l'haïssent. Elle dit, ah, les gens trouvent que je danse mal, que je m'habille mal, que je suis laide, que je suis fatigante. Mais j'ai trouvé l'amour de ma vie. Et pour elle, la réussite dans la vie, ce n'est pas d'avoir rempli des stades, d'avoir d'être la personne la plus riche du monde. Ouais. C'est d'avoir une bague et d'être mariée. Et je trouve que ce qu'elle nous dit comme message, c'est presque anti-féministe.
2: Oui, mais
0: cette femme-là a détrôné tout le monde.
2: Non, mais attends.
0: Elle est bonne, elle est magnifique, elle est jeune.
2: C'est ce qu'elle dit en ce moment. Oui. Dans 2 ans, elle va se divorcer puis elle va dire autre chose.
0: Ce que je voulais dire, bon, trop de marketing.
1: Elle parle par expérience.
0: Allez-vous faire des meilleures chroniques quand vous allez divorcer? Parce que c'est ça, Taylor. Ah. Elle est meilleure quand elle est triste.
1: Exactement.
0: Quand elle est torturée, laissée, abandonnée, humiliée par les hommes. Ouais. Le patriarcat lui rentre dedans. Ouais. Là, elle embrasse le patriarcat.
2: Là, le bonheur conjugal, c'est plate.
0: Le bonheur conjugal, ça fait des tonnes de marre. Ben, et c'est ça qu'on est en train de se faire servir.
1: Ouais.
0: Et je trouve ça déplorable. Je vous dis qu'à la place, écoutez Folklore et Evermore, qui sont très dans la tendance automnale. C'est ce qu'elle a fait de mieux.
2: Non, mais
0: elle
2: écoute,
0: était triste.
2: Écoutez-la. Écoutez-la. Lou Adrienne Cassidy. Écoutez du Québécois, OK?
0: Bon, je veux juste vous dire que les critiques ont été unanimes. Ils l'ont descendu. Ils ont dit que son écriture était paresseuse. C'est vrai. Ça manquait de finition. C'est garroché. La qualité de son... Taylor, c'est une très bonne écrivaine. C'est une quasiment une romancière. Quand elle se donne et qu'elle s'investit dans ses chansons, c'est comme des petites nouvelles qu'on pourrait lire dans le New Yorker. Là, c'est genre, je suis contente, je suis heureuse, il fait beau, mon mari me met une bague au doigt, bye-bye. Elle s'en va visiter Cleveland, et son, de la ville où son mari est né.
1: Et puis elle parle de Cleveland.
0: On s'en sac.
1: C'est la première fois de l'histoire qu'il y a une chanson sur Cleveland.
0: Cleveland, point d'exclamation. C'est une toune avec des petits, une petite toune de fanfare. Bref, ça marche pas. Écoutez-la pas. Puis elle parle beaucoup aussi du pénis de Travis Scott.
2: Ouais,
0: fatigant.
2: Mais comment elle l'appelle?
0: Ben, il y a une chanson sur son premier album qui s'appelle Wood.
2: Ah oui, oui, oui, c'est
0: très dur, très performant. Taylor Zip.
1: Taylor Zip.
2: Oui, Taylor Zip, je suis d'accord.
1: Merci beaucoup, Hugo.
0: Je l'aime encore malgré tout.
1: Ben non, je sais bien, c'est pas ce point-là, mais ben, vous, là, vous aimez personne.
2: Moi, j'aime Lou Adrienne Cassidy.
1: C'est vrai que dans les derniers mois, on a fait plusieurs démarches pour recevoir des candidats, candidates du PCQ en entrevue. Oui. On a réussi à voir Éric Duhaime. Mais hier, surprise, on reçoit une réponse affirmative. Donc, un gros oui d'un autre candidat du PCQ. Par contre, c'est le Parti communiste du Québec. Mais on va faire l'entrevue quand même. C'est avec Léo Boivin qui est candidat dans Sherbrooke. Léo Boivin, un candidat du Parti communiste hors Montréal. Vous êtes le seul?
3: C'est pas tout à fait vrai, hein. On a des candidats à Westmount et Ville-Mont-Royal, donc.
1: Oui, sur l'île.
3: Mais là, c'est pas la question que vous avez posée, mais oui, à Sherbrooke, donc à l'extérieur de l'île de Montréal, oui, je...
1: Ah, ben, mon Dieu, vous assistez comme ça, vous avez pas pensé vous présenter pour le PQ?
0: Ah!
3: je veux dire, c'est une question politique, hein. C'est qu'est-ce qui, C'est une question de programme, mais c'est pas une question d'opportunité comme ça.
1: Parlons communisme, parce que la philosophie communiste est une philosophie politique très intéressante dans la mesure où on traîne ça depuis que Le Capital de Marx a été publié. On est au milieu du 19e et ça reste encore cette utopie parce que évidemment on n'a pas eu encore de preuves techniques que ça fonctionnait, mais il y a des idéalistes comme vous qui en font la promotion encore. En 2026, comment on fait la promotion du communisme?
3: Y a plusieurs choses que vous avez dit qui me font grincer là. Déjà, idéalisme,
1: c'est un idéal.
3: Je veux dire, c'est un mot précis, hein. Puis on se dit plus matérialiste dans le sens qu'on voit les effets matériels de la crise du capitalisme dans laquelle on vit, qui crée en fait toute la misère qu'on voit alentour de nous. Donc, j'ai pas non plus de preuves techniques comme quoi le capitalisme fonctionne pour tirer les gens en dehors de la pauvreté dans laquelle ils se trouvent, la crise du logement en ce moment, la précarité que vivent toutes les personnes qui doivent contracter plus d'un emploi pour juste survivre, en fait. Puis les files devant les banques alimentaires qui s'allongent, c'est autant d'indicateurs comme quoi quelque chose est requis, un changement est requis, puis c'est le changement qu'on incarne, nous, au Parti
1: communiste. Mais et pourquoi proposer un changement d'une idéologie qui a essayé de faire ses preuves sans le réussir? Pourquoi pas essayer de fonder peut-être une nouvelle philosophie politique qui pourrait s'approcher peut-être un peu plus de la problématique dans laquelle on vit en ce moment, plutôt que de sortir, puis je le propose comme ça, là, sortir un truc qui date quand même de quelques centaines d'années?
3: Je veux dire, des contributions à l'idéologie communiste ou encore...

0: à notre programme. On ne se limite pas seulement à ce qui s'est passé en 1917, mm-hmm. qui d'ailleurs a été un grand succès. Je veux dire, si on regarde la Russie pré-soviétique, puis l'URSS ensuite dans les années 50, où, il y a eu des bons considérables qui se sont passés.
1: Oui, mais c'était le socialisme. Mais, parce qu'il n'y a aucun pays qui a réussi à se rendre jusqu'au communisme, théoriquement. Là.
0: Bon, je parle à quelqu'un d'instruit, là, c'est bien.
2: Ça fait changement.
0: L'avenir pour le Canada, en fait, et le Québec, c'est le socialisme, mais à terme, oui. C'est le communisme. Donc, une société sans État, sans classe, sans argent. Ça se fait pas en claquant des doigts, ça se fait pas non plus en claquant d'une élection. Radio-Canada a pas besoin de dire que la tendance se maintient pour qu'on sache que c'est pas le Parti communiste qui va faire le prochain gouvernement. On est là pour la lutte, on est patient, on lutte, avec des actes de lutte, de rupture, en fait, avec le pouvoir des grandes entreprises qui ont le potentiel d'aller rallier les personnes sur le terrain qui, dans les syndicats, dans les organisations de masse, pour obtenir ce changement-là au Canada, puis éventuellement, à travers le monde, tu sais, ça peut pas se faire uniquement au Canada, ça c'est certain, ça prend une solidarité entre les peuples, puis entre les nations pour atteindre ce but collectif-là de l'humanité.
1: Mais justement, on a des étapes à traverser si on veut se rendre au communisme idéal, donc c'est le socialisme, et puis il y a le socialisme utopique qui nous mène au communisme, mais il y a aussi le socialisme, je dirais scientifique, où est-ce qu'on peut voir que les avancements sont utiles. Vous avez parlé de 1917 en Russie, parfait. Maintenant, pourquoi pas Québec solidaire? Parce que Québec solidaire, il y a ce choix socialiste qui est un petit peu plus assis.
0: Non. C'est important de définir les termes, non?
1: Oui.
0: Le socialisme, c'est une société dans laquelle, il y a un anéantissement des classes et où la classe ouvrière, les classes laborieuses, sont au pouvoir. En ce moment, c'est pas ça. Puis ce que propose Québec solidaire, c'est pas ça non plus. Ce que propose Québec solidaire, c'est de maintenir le système tel qu'il est, mais de négocier essentiellement avec le pouvoir des grandes entreprises pour obtenir telle ou telle concession, tel marchandage pour le progrès, mais qui est pas le progrès en soi. Le progrès, il s'obtient juste avec la lutte. C'est uniquement avec la lutte qu'on est capable d'obtenir les soi-disant acquis sociaux qui sont en réalité pas acquis, hein. Ils peuvent être...
1: Oui, mais en même temps, de la même manière que cette lutte-là ne garantit pas non plus des acquis qui durent, les autres, je dirais, formations communistes et les autres pays communistes ont prouvé que ça n'a pas duré dans le temps. Alors, ma question, et puis je vais la poser, puis vous pourrez y répondre après la fin de l'émission, parce qu'on continue à enregistrer après. On a un bout qui s'appelle l'épilogue, puis ça, c'est on essaie de rendre ça, je dirais, équitable pour tous les partis. Donc, vous voyez, on a déjà un petit pas communiste ici à la journée est encore jeune. Donc, je vais vous poser une question, mais après la fin de ce thème qui est en train tranquillement de s'égrener. Merci, Nathalie.
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5: Bonsoir, ici Louis de Belleval. Voici les informations. Tout d'abord, nouvelle de dernière heure, le centre hospitalier de l'Université de Montréal confirme que l'évaluation d'une patiente qui présentait des symptômes d'Ebola s'est révélée négative et que son isolement est levé. Par conséquent, les protocoles Ebola ne seront pas activés. Par mesure préventive, les ambulances avaient été temporairement déroutées de l'urgence. Campagne électorale, Christine Fréchette reproche à Paul Saint-Pierre Plamondon, de ne rien comprendre à l'économie. La chef de la CAQ soutient que des investisseurs étrangers pourraient tourner le dos au Québec en cas d'élection du Parti québécois le 5 octobre. Elle estime aussi que le gouvernement fédéral pourrait rediriger certains investissements. Christine Fréchette a fait cette déclaration lors d'un point de presse à Pointe-aux-Trembles dans l'est de Montréal.
6: Combien le fédéral compte-t-il investir au Québec en défense? Ça se compte en milliards de dollars. Est-ce que ces investissements-là vont se réaliser si le PQ arrive au pouvoir? Permettez-moi d'en douter. Après ça, des investisseurs étrangers, des entreprises, la Banque de défense ont promu la candidature de Montréal depuis un an et plus pour accueillir cette institution-là à Montréal. Si le Québec veut se séparer, aux yeux des gens, est-ce qu'ils vont établir leur banque de défense ici? Ça, c'est un exemple concret.
5: Par ailleurs, Christine Fréchette

0: Fichette a rappelé ses promesses pour soutenir les familles du Québec. Son parti promet de bonifier le régime québécois d'assurance parentale en prolongeant le congé pour les pères et en améliorant le soutien pour les deux parents en cas de deuil périnatal. Il s'engage aussi à doubler la couverture du programme de fécondation in vitro. Plusieurs rassemblements ont eu lieu à Montréal pour dénoncer les récentes violences conjugales. 15 féminicides présumés ont été recensés depuis le début de l'année au Québec. Le milieu communautaire déplore que les violences faites aux femmes soient trop peu présentes dans la campagne. Voici là-dessus le reportage d'Hugo Métro.
1: À Pointe-Saint-Charles, dans Centre-Sud ou encore dans le village, même colère, même pancarte. Sur certaines, on peut lire « pas une de plus » ou « la prochaine est encore en vie ». Des messages qui rappellent l'urgence d'agir pour éviter de nouvelles victimes.
2: Pourtant, c'est essentiel pour faire entendre notre sensibilité à ce qui se passe, notre volonté que ça change.
3: Je pense que de porter les revendications ensemble, c'est comme ça qu'on va arriver à changer les choses.
1: Monique Thibault-Poirier et Leïla Bensalem sont des victimes de féminicides présumés dans le Grand Montréal ces derniers jours. Dans la foule, quelques hommes aussi. L'un d'eux regrette qu'ils ne soient pas plus nombreux.
4: On veut pas jouer, on veut pas être ces hommes-là qui sont violents. Fait que ça, faut sensibiliser les autres hommes. Fait que je suis ici pour ça, pour dire que c'est pas juste un enjeu féminin.
1: Depuis le printemps, le milieu communautaire organise des rassemblements éclairs chaque jeudi qui suit l'annonce d'un féminicide. À quelques jours des élections, les organisatrices veulent aussi remettre les violences faites aux femmes dans le débat. L'organisatrice communautaire au Centre d'éducation et d'action des femmes de Montréal, Julie Leblanc.
5: Nous, on est en colère. Trop peu de partis politiques priorisent le dossier de l'enjeu des violences faites aux femmes.
1: Les rassemblements terminés, les pancartes sont rangées, avec l'espoir de ne pas avoir à les ressortir pour une autre victime. Ici Hugo Métro, Radio-Canada, Montréal.
0: Radio-Canada a appris que Québec examine pour 2500 mégawatts de demandes d'allocation d'électricité provenant de centres de données. C'est l'équivalent de la consommation de 2 millions de résidences. Malgré le tarif trois fois plus cher qu'Hydro-Québec a annoncé vouloir leur imposer, les centres de données submergent la régie de l'énergie de demandes. Hydro-Québec a affirmé qu'il n'a ni la capacité ni l'intention de leur fournir autant d'électricité, mais ces chiffres révèlent l'ampleur de l'appétit pour le développement de l'intelligence artificielle. Selon le premier ministre Mark Carney, le projet d'oléoduc Pacific Link contribuera à une croissance propre et à l'atteinte des objectifs climatiques du Canada. Le projet de pipeline qui transportera le pétrole des sables bitumineux albertains à la côte ouest a été désigné comme projet d'intérêt national par le gouvernement libéral. Certains accueillent positivement cette annonce, comme le Conseil canadien des affaires, qui affirme que plusieurs emplois seront créés. Mais des organisations environnementales s'inquiètent des impacts du projet. Voici le directeur par intérim du projet 440 mégatonnes de l'Institut climatique du Canada, Ross Lyndon Fraser.
6: Si nous allons construire des nouvelles infrastructures de combustibles fossiles, comment est-ce que nous allons compenser ces émissions? Parce qu'on sait qu'ils vont générer d'autant des émissions. Selon notre recherche, un nouveau pipeline pourra générer environ 20 millions de tonnes des émissions additionnelles. Et on n'a pas des politiques ou des projets pour compenser ces émissions. Ça va le rendre plus difficile d'atteindre nos cibles climatiques.
0: Ross Lyndon Fraser estime que le projet de captage et de stockage de carbone Pathways, annoncé en juillet par le gouvernement fédéral, ne sera pas suffisant pour réduire significativement les émissions de gaz à effet de serre. Et puis en terminant, mentionnons que l'enquête se poursuit sur l'attaque survenue hier lors d'un vol de Fly Dubai. Le pilote, soupçonné d'avoir poignardé son collègue, a été transféré aux Émirats arabes unis, selon le réseau américain CNN. Les enquêteurs s'efforcent toujours de déterminer pourquoi un pilote aurait agressé son commandant de bord et tenté de prendre le contrôle d'un vol Fly Dubai à destination de Tel Aviv en Israël. Voilà, c'est ce qui conclut ce bulletin d'information à l'antenne de Radio-Canada.
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0: 2016, la plus vendue au Québec.
1: Ces deux publicités datent du milieu du 20e siècle, au moment où la consommation de cigarettes explose partout en Amérique du Nord. Au début des années 20, au Canada, on fumait en moyenne 420 cigarettes par adulte par année. 50 ans plus tard, en 1970, on était rendu à plus de 3000 cigarettes par adulte chaque année, l'équivalent d'environ 3 paquets par semaine. À cette époque, on compte plus de 140 marques de cigarettes seulement au Canada.
2: Les vrais fumeurs préfèrent la Rothmans King Size.
3: Les gitanes vous apportent sans réserve le plaisir de fumer.
4: Buy Pall Mall Famous Cigarettes. Outstanding.
5: Les players, s'il vous plaît.
1: C'est beaucoup de choix pour un produit qui, au fond, reste à peu près toujours le même, des feuilles de tabac séchées roulées dans du papier. Plusieurs études ont d'ailleurs montré que les fumeurs sont souvent incapables d'identifier la marque de leur cigarette habituelle lors de tests à l'aveugle. Ce qui veut dire que les gens choisissent une marque pas pour son goût ni pour ses arômes, mais probablement pour la publicité ou encore l'attachement à une image de marque. En fait, les compagnies de cigarettes, ce sont des compagnies de marketing. Impossible de comprendre leur succès au 20e siècle sans mesurer leur talent pour manier les symboles et aussi les images.
6: Regarde, t'es plus jeune que moi, là. Bleu pâle, c'est quoi?
7: C'est Players.
8: Players.
6: Jaune.
7: Jaune, c'est matiné. Jaune, c'est matiné.
6: Rouge.
7: Bleu, c'est Belvedere.
6: Rouge, c'est Dumouriez.
7: Dumouriez.
6: Noir, puis George Jackson. Allez, c'est tellement... C'est
7: incroyable. Les Jaune Special, c'est noir et doré.
6: Noir et doré. Regarde.
7: C'est ça.
6: Tu sais, puis... Et ça fait 30 ans que t'en vois plus.
7: Mais tu vois que la pub marchait, tu vois que le marketing marchait aussi. On est imprégné de ça,
6: ben oui.
7: De nos âges.
6: De nos âges.
9: Vert,
7: c'est exporté.
6: Exporté.
7: Dans le T-shirt.
6: Dans la manche du T-shirt.
1: Je suis avec Régent Tremblay, le chroniqueur sportif bien connu. C'est quand même pas banal qu'on se souvienne tous les deux, non seulement des marques de cigarettes qui ont marqué nos vies, mais aussi de cette image du jeune gars, le paquet d'exportés roulé dans sa manche. On se rappelle pas des exportés pour leur goût, mais pour ce qu'elles représentaient. Les exportés, c'était la cigarette des jeunes gars qui voulaient avoir l'air un peu tough, un peu rebelle. Le génie des compagnies de tabac au 20e siècle, ça a donc été de réussir à ancrer ces images dans nos têtes. Un talent qui leur sera particulièrement utile quand il deviendra de plus en plus clair que la cigarette cause le cancer.
10: Hi, Alain.
11: Hi, Alain.
10: How are you?
11: Tony Kalhock, I'm very well.
1: Nous sommes chez Anthony Kalhock, un ancien cadre d'Imperial Tobacco, où il a travaillé de 1962 à 1979.
11: I figured when you were fiddling around with sound stuff, it must be you guys.
12: Je me suis douté que c'était vous quand j'ai vu l'équipement de son. Entrez.
1: Pendant des années, il a été l'homme clé du marketing chez Imperial, la plus importante des trois compagnies de cigarettes au Canada. Il est éventuellement devenu vice-président marketing pendant les années 70. C'est pas facile d'obtenir une entrevue avec quelqu'un de l'industrie, encore plus avec un ancien haut dirigeant. Mais lui, il a accepté tout de suite. Il nous a reçus chez lui, à Westmount, dans l'île de Montréal, pour nous expliquer comment a fonctionné la machine de marketing d'Imperial Tobacco pendant l'âge d'or de la cigarette.
11: When I was giving courses at McGill MBA program, and I'd say
12: quand je donnais des cours à McGill dans le programme de MBA, je disais aux étudiants, quelqu'un vient d'entrer dans la classe et fume des Export A. Pouvez-vous décrire cette personne? C'est un jeune homme. Quel vêtement porte-t-il? Un jean? Et ainsi de suite. Chaque marque avait son image de marque.
7: For example,
11: Dumouriez.
12: Nous avions analysé qui fumait des Dumouriez et d'un point de vue démographique. Je ne devrais pas dire ça puisque nous sommes à Westmount. C'était les matrones de Upper Westmount.
11: The Upper Westmount matrons.
12: Nous avons donc lancé une campagne publicitaire en anglais.
11: For people with a taste for something better.
12: Pour ceux qui savent apprécier ce qu'il y a de mieux. C'est comme ça qu'elles se percevaient. Cela correspondait à l'image.

0: Who am I?
1: A young male active. You would be a player's smoker.
2: Alors moi qui fumais des players light, qui suis-je?
3: Un jeune homme actif. Vous seriez potentiellement un fumeur de players.
2: Parce que
3: quand le jean ne vous convient plus ou n'est plus approprié pour votre statut social, vous délaissez la cigarette de gamin, appelée exported, pour passer à quelque chose qui a un peu plus de statut et qui n'est pas identifié comme une marque pour les jeunes.
1: In other words, what made exported such a wonderful cigarette for the young?
3: Autrement dit, qu'est-ce qui rendait l'exported si génial pour les jeunes? La génération hippie des années 60, les Flower Children, eux ne voulaient pas qu'un fabricant leur dise quoi faire. Ils savaient ce qu'ils voulaient. S'ils voulaient porter des jupes à fleurs ou ceci ou cela, ils le faisaient. Et cette cigarette s'intégrait parfaitement là-dedans.
2: C'était principalement pour les jeunes, donc?
3: Principalement, oui. Alors, quand le jean ne convenait plus, vers quoi se tournait-il? Les femmes allaient vers du Maurier, c'était logique, et les hommes allaient vers Players.
4: C'est extraordinaire.
3: J'utilisais une expression avec mes équipes, on va les faire trébucher quand ils vont passer devant nous. Ce qui signifiait que nous devions savoir quelle marque ils fumaient et quelle marque ils fumaient avant. Quel était leur second choix? On combinait tout cela pour que notre marque se distingue sur ces critères. Le trébuchage consistait à faire en sorte qu'au moment où ils étaient prêts à changer de marque, ils nous choisissent, nous.
2: Chez Imperial, la mission de Carl Hawk ne se limitait pas à créer des marques fortes. Son objectif était plus précis. C'était de faire changer les fumeurs de camp, les amener à quitter une marque rivale pour une marque d'Imperial. Tout son art, ou si vous voulez, tout son génie, reposait sur la recherche d'une connaissance bien précieuse. Comprendre pourquoi un fumeur se met à douter de sa marque préférée. Pourquoi on commence à hésiter, à se questionner sur sa marque. Et à partir de là, offrir une réponse toute faite. Une nouvelle marque présentée comme la solution à ses inquiétudes.
1: Rothmans had it, same tobacco ad.
3: Rothmans utilisait la même publicité pour le tabac, la même image pour la marque Rothmans depuis son arrivée au Canada dans les années 50, en provenance d'Afrique du Sud. La même image jusqu'au jour où j'ai quitté Imperial Tobacco. C'était un paquet de Rothmans posé sur deux ou trois feuilles de tabac. Mais le mauvais côté de la cigarette, c'était le tabac. C'est comme ça que les gens rationalisaient la chose. Pas l'acte de fumer lui-même. Les gens sont capables de tout rationaliser. Nous l'avions compris et c'était de bonne guerre. Nous avons donc séparé la perception d'une marque de la feuille de tabac. Je n'ai jamais essayé de changer la perception des gens, mais plutôt de leur renvoyer l'image qu'ils avaient déjà.
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6: Qui veut fumer avec plaisir? Qui veut fumer avec plaisir? Choisis Players, il va sans dire. Choisis Players, il va sans dire. Players est là, plus populaire. C'est tel que les fumeurs préfèrent. Si douce et savoureux, y'en a pas d'autre comme la Players.
7: Oui, mes amis, prenez-en ma parole, Players et la cigarette.
2: Quand les cigarettiers vont se retrouver devant les tribunaux, c'est pas d'avoir eu du talent en marketing qu'on va leur reprocher. On peut pas les accuser non plus d'avoir convaincu les gens de fumer leur marque plutôt que celle du compétiteur. Mais on peut les accuser, comme l'ont fait d'ailleurs les avocats des recours collectifs Blais et Letourneau, de s'être servi de tout leur savoir-faire en marketing et en relations publiques pour tromper les fumeurs sur les dangers du produit et de leur avoir aussi offert des solutions inefficaces. En droit civil, ça porte un nom, la publicité trompeuse. À notre époque, on appellerait peut-être ça de la désinformation. Et pour comprendre comment ils sont arrivés à ça, il faut faire un peu d'histoire. Dans les manuels d'histoire, on lit souvent que la consommation de masse de cigarettes décolle après la Première Guerre mondiale. Cette explosion, on l'explique généralement par les soldats qui sont devenus fumeurs à cause des millions de cigarettes que les compagnies leur ont données. Mais il y a un autre événement tout aussi marquant qui survient à peu près à la même époque. la naissance des relations publiques et du marketing.

0: moderne. Réfléchie dès le départ comme une nouvelle science, celle de la manipulation de l'opinion publique.
1: Edward Bernays, vous êtes le père des relations publiques. Qu'est-ce qui vous a amené à voir la nécessité des relations publiques?
2: Quand je suis revenu de la guerre, j'ai compris que les idées étaient des armes et qu'elles étaient même plus efficaces que les balles.
3: And soon I found out that I could give advice.
2: J'ai réalisé que je pouvais conseiller quelqu'un et l'aider à atteindre ses objectifs, que ce soit devenir élu, diriger une entreprise ou vendre des idées ou des produits. Alors nous avons développé ce que j'ai appelé l'ingénierie du consentement. Une méthode systématique pour aligner la compréhension du public sur des objectifs sociaux légitimes. Dans n'importe quel domaine, affaires, politique, éducation, le succès dépend de la capacité à comprendre comment atteindre et persuader le public.
4: Donc, si je comprends bien, ce monsieur...
5: Edward Bernays.
4: Oui. C'est le gars que tous les journalistes devraient haïr. L'inventeur de relations publiques et de presse.
5: Oui, c'est
4: à
5: ça.
4: Quelque part,
5: c'est,
4: hein?
5: Ouais, c'est, si on est un journaliste sérieux, on aura du mal avec lui.
0: L'auteur et philosophe Normand Baillargeon y a signé la préface de la traduction française du livre d'Edward Bernays, un livre intitulé « Propagande ».
5: Plein de gens ignorent ce personnage-là, ne savent pas c'est qui Edward Bernays. Alors, c'est un personnage extrêmement influent et il est le double neveu de Freud. Par son père, par sa mère, il est lié à Freud. Il va souvent se vanter de ça. Hein. Ça va être important pour son autopromotion de dire « je suis le neveu de Freud, attention, etc. »
0: Normand Baillargeon me raconte que c'est d'abord pendant la Première Guerre mondiale que Bernays va tester ses méthodes. Et les recettes qu'il va développer vont servir de fondation pour les relations publiques des cigarettiers tout au long du 20e siècle. On est en 1917. Le gouvernement américain veut entrer en guerre, mais la population, elle, s'y oppose. Pas question d'envoyer ses fils mourir en Europe. Alors, Washington riposte avec une machine de persuasion sans précédent. Une vaste campagne de communication est alors mise sur pied. Tracts, journaux, films de propagande, tout y passe. Et Edward Bernays va siéger au sein de la commission qui va tout mettre ceci en branle. On l'appelle la commission Creel.
5: Ah, beaucoup de gens qui nous écoutent, sans doute, ont déjà vu ces posters « I want you for US Army ». Ça vient de là.
0: Bernays retire de la Première Guerre mondiale un principe fondamental, c'est-à-dire que les idées sont plus efficaces que les balles. Et que l'opinion publique est très facilement influençable si on sait comment s'y prendre. Il décide donc de se lancer en affaires comme conseiller en relations publiques. Et l'un de ses tout premiers clients, vous l'aurez deviné, c'est l'industrie du tabac. Elle approche Bernays afin qu'il l'aide à modifier l'opinion du public face à la cigarette, ou du moins l'opinion d'une partie bien précise du public.
5: Les compagnies de tabac sont embêtées parce que les femmes sont pas supposées fumer. C'est mal vu que les femmes fument. Les femmes peuvent absolument pas fumer en public. Et donc, pour les compagnies de tabac, ça, c'est la perte de la moitié de leurs bénéfices. Il y a la moitié du public qui fume pas. Alors, ils demandent à Bernays de travailler là-dessus et de préparer quelque chose qui ferait en sorte que les femmes se mettent à fumer. Bernays pense à son histoire. Alors, en ce moment, le fumer pour une femme, c'est associé à quelque chose de négatif. Elle devrait pas faire ça. Bernays dit un symbole phallique là-dedans. C'est un symbole sexuel, phallique. C'est pas bien vu qu'une femme mette ça à sa bouche. Mais si on renverse le symbole, si on fait un symbole de la force pour la femme, là, à ce moment-là, les opinions pourront changer. Et il a cette idée. Évidemment, on peut très fortement critiquer Bernays. C'est mon cas aussi, puis le rôle qu'il a joué. Mais on doit reconnaître que c'est une fichue de bonne idée. En 1929, il annonce un peu partout que lors du défilé de Pâques qu'il y a à New York, il va se passer quelque chose d'assez extraordinaire. Et les gens devraient être avertis et attendre ça. Puis au début du défilé, il y a des jeunes femmes qu'il a choisies, très jolies, des actrices, des jeunes, qui vont, sous leurs vêtements, sortir des cigarettes, les allumer et dire qu'elles allument des flambeaux de la liberté. Torches of freedom. Et là, on vient d'associer la cigarette à la liberté des femmes. Si vous êtes en faveur de la liberté des femmes, l'égalité des femmes, si vous voulez pas opprimer les femmes, tout vous induit, hein, à penser que c'est une bonne chose que les femmes fument. Et là, la chose devient soudainement positive.

0: Le 1er avril 1929, à la une du New York Times, on peut lire « Un groupe de jeunes femmes fume des cigarettes comme geste de liberté ». Edward Bernays vient de réussir un coup de maître, transformer une opération de marketing en actualité. Une publicité déguisée en nouvelle, qui plante dans l'esprit du public une idée puissante. Fumer, ça peut être un geste d'émancipation féminine. C'est comme ça que l'industrie du tabac entre dans l'ère du marketing moderne. On ne vend plus un produit, on vend un symbole. Bernays appelait ça de la propagande. Un concept vite maîtrisé par l'industrie du tabac. Mais c'est dans les années 50 que la maîtrise de la propagande va devenir particulièrement importante pour l'industrie.
1: Il y a deux grosses études, une britannique avec 34 000 médecins hommes qui fumaient, qui les ont suivis, puis qui ont publié des résultats pour montrer que ça causait le cancer du poumon, puis également l'emphysème.
0: Le pneumologue, le docteur Alain Desjardins, aussi témoin expert dans les actions collectives, blaye les tourneaux. Je connais bien le docteur Desjardins comme ami, mais aussi comme mon médecin traitant. C'est lui qui m'a sensibilisé sur l'importance de ce sujet sur les cigarettiers entre deux consultations.
1: Puis, d'un autre côté, il y avait deux grandes études américaines qui sont parvenues aux mêmes conclusions avec des nombres épouvantables qu'on pourrait pas expliquer aujourd'hui.
2: Tu as vu ces études-là?
1: Absolument.
2: C'est clair, clair.
1: Clair, clair.
0: En décembre 1952, le magazine Reader's Digest publie un article choc. Cancer by the Carton, qu'on peut traduire par « une cartouche de cancer ». On y cite ses premières études, dont parle le docteur Desjardins, liant la cigarette au cancer du poumon. À l'époque, 15 millions de ménages aux États-Unis reçoivent le Reader's Digest. C'est la panique dans l'industrie. Les cigarettiers vont vite réagir, d'abord sur le terrain de la science.
3: Professeur Cellier, est-ce que le fait de fumer amène chez une personne très émotive ou une personne très tendue une certaine relaxation?
4: Je le crois. Je crois qu'il faut considérer que les gens qui sont très tendus, s'ils fument une cigarette ou un cigare ou une pipe, se sentent mieux à l'aise. Je dis simplement que pour certaines personnes, de fumer peut être un moindre danger que de ne pas fumer.
0: La voix que vous entendez, c'est celle du docteur Anne Cellier. Chercheur à McGill, puis à l'Université de Montréal, il est souvent nommé le père du stress. Parce que, en fait, il est le premier à s'intéresser sérieusement aux effets du stress sur la santé humaine. Il a été en lice 17 fois pour un prix Nobel. C'est un véritable monument. Et pourtant, il doutait que le tabac soit mauvais pour la santé. En fait, il affirmait plutôt le contraire. La cigarette, disait-il, aidait à réduire le stress. Et il s'avère que ses recherches ont été financées, pour une bonne partie de sa carrière, par l'industrie du tabac.
5: Il faut toujours parvenir à susciter le doute. Alors, si une recherche scientifique est faite qui tend à montrer que le tabac est nocif, on va trouver des arguments qui font qu'on a le droit de douter de cette recherche-là. Et on va le faire parfois en créant même des organisations qui sont créées spécifiquement dans ce but-là. Une s'appelle la Tobacco Institute.
0: Cet institut dont nous parle Normand Baillargeon est créé un an après la publication du fameux article du Reader's Digest. C'est lui qui va financer les travaux, entre autres, du docteur Anne Cellier. Cet institut fait partie d'une vaste contre-offensive lancée par les cigarettiers américains de manière concertée. Jusqu'à sa dissolution forcée en 1998, le Tobacco Institute, ou en français le Comité de recherche de l'industrie du tabac, va investir plus de 300 millions de dollars en recherche médicale. Mais pas sur le lien entre cigarette et cancer, plutôt sur le lien entre cancer et hérédité, ou encore entre cancer et nutrition, ou entre cancer et maladies infectieuses. Bref, on cherche à tout prix des causes au cancer du poumon qui ne sont pas la cigarette. Semer le doute, c'est ça la stratégie, et ça va porter fruit.
1: Et alors qu'on savait ça en 1950, ça a pris 14 ans avant que le Surgeon General Report, qui est l'autorité médicale suprême des États-Unis, prononce un avis public en 1964 pour déclarer qu'il y avait un lien de causalité entre le fait de fumer la cigarette et le fait de développer le cancer du poumon.
0: Ce rapport dont le docteur Desjardins parle, c'est un point tournant. Le rapport du Surgeon General, le directeur du Service de santé publique des États-Unis, s'appuie sur plus de 5000 études scientifiques que 150 experts ont passées au peigne fin. Il conclut que fumer augmente la mortalité des fumeurs de 70 % par rapport aux non-fumeurs et qu'un gros fumeur

0: 20 fois plus de risques de développer un cancer du poumon qu'un non-fumeur. Le consensus scientifique émerge clairement de ce rapport.
1: Êtes-vous pour ou contre la cigarette?
2: Je suis vraiment contre la cigarette, surtout depuis que les docteurs ont vraiment considéré que c'était mauvais et ça pouvait causer le cancer. Et vraiment, je fume, mais c'est par habitude et j'aimerais arrêter.
3: Mais c'est pas bon ni pour la santé, ni pour le portefeuille.
1: Vous fumez?
3: Je fume parce que je m'imagine ça calme les nerfs. C'est pas d'autre chose.
4: Les médecins qui ont prouvé maintenant que la cigarette était vraiment une cause pour le cancer.
5: Avec tous les rapports médicaux que nous voyons dans les journaux, que nous entendons à la radio, je suis convaincu que la cigarette a certainement quelque chose à faire avec le cancer, mais l'habitude est plus forte que mes convictions.
0: Un vox pop de Radio-Canada du début des années 60. On le sent, la population est inquiète. Et donc, pendant que l'industrie finance des études scientifiques pour semer le doute, ses départements de marketing vont s'accélérer.

0: Dans les années 50 et 60, les compagnies de cigarettes martèlent le même message. Leur cigarette est douce. Le mot est partout dans les publicités de l'époque.
1: Smoother, smoother, smoother, Viceroy. Smoother taste, cause Viceroy has twice as many filters as the other two leading.
0: Sans jamais mentionner le mot cancer, les publicités insinuent qu'une fumée plus douce est une fumée moins nocive pour la santé. Et le filtre devient le symbole par excellence de cette fumée douce et saine.
2: Les cigarettiers ont pris plusieurs stratégies pour rassurer les fumeurs.
0: Le docteur Alain Desjardins, pneumologue.
2: Une des stratégies que tout le monde connaît, c'est qu'il y a des filtres sur les cigarettes, il y a des petits filtres de cellulose. Un filtre de cellulose, si tu prends une cigarette qui n'a pas de filtre, puis tu prends une cigarette avec filtre, puis tu mets ça sur un tube, puis tu mets une pompe à fumer, là, tu vas voir à peu près la même chose. Un tube transparent en plastique devient noir, carrément.
0: Évidemment, on peut croire qu'il y avait de bonnes intentions derrière le développement du filtre, que les compagnies croyaient que ça pourrait faire une réelle différence. Mais il faut aussi reconnaître que c'est beaucoup de la mise en scène. Un chercheur de R.G. Reynolds, la compagnie qui fabriquait les Camels, du nom de Claude Teague, écrira dans les années 60, et je le cite, « Les fumeurs accordent beaucoup d'importance à ce qu'ils voient sur le filtre une fois la cigarette terminée. Si celui-ci est devenu brun ou noirci, ils considèrent automatiquement que le filtre a bien fait son travail. Or, utiliser un matériau qui change de couleur n'aurait probablement aucun ou très peu d'effet sur la véritable efficacité du filtre. Mais les avantages en termes de publicité et de vente sont évidents.
3: Car c'est un filtre exceptionnel qui garde la saveur à son meilleur. Alors, qu'importe où vous regarderez, vous verrez que l'on fume du morier.
0: Ce qui est remarquable, c'est qu'entre 1951 et 1966, alors que les études sur les dangers du tabagisme s'accumulent, plutôt que de réduire, le nombre de cigarettes vendues par adulte québécois double. Même s'il est maintenant démontré que les compagnies savaient dès les années 60 que le filtre n'était pas efficace dans la réduction des risques, le message fonctionne quand même et les ventes suivent. En 1967, au Canada, c'est 77 % des cigarettes vendues qui sont désormais à filtre. Et plutôt que de ralentir dans ces stratégies, les compagnies vont aller encore plus loin. Elles rendent la fumée moins acide en augmentant son pH, ce qui permet aussi à la nicotine d'être encore mieux absorbée par le corps. Et pour continuer à vendre l'idée d'une cigarette douce, elles ajoutent des composés qui réduisent l'irritation dans la gorge, ce qui permet aux fumeurs de prendre des bouffées plus profondes, d'avoir un meilleur hit de nicotine. Mais au lieu de réduire le risque de cancer du poumon, toutes ces innovations créent de nouveaux problèmes.
2: Des cancers périphériques, donc plus à la surface des poumons, qu'on appelle l'adénocarcinome. Moi, quand j'ai commencé ma carrière, il y a 35 ans, l'adénocarcinome était troisième, ou en tout cas deuxième ou troisième. Mais actuellement, il a pris la place. Puis ça, c'est avec le changement des... la façon de fabriquer des cigarettes que ça s'est développé.
4: Where we were successful in turning a market share around significantly was through the light program. I went 9 for 9 with successes in our new brands.
0: Les fameuses cigarettes légères, un autre coup de génie de marketing des cigarettiers. Anthony Carl Hawk

0: qui m'explique comment ce programme fut importé des États-Unis chez Imperial Tobacco et comment les cigarettes légères ont permis à Imperial de prendre et garder le contrôle des parts de marché. 9 succès sur les 9 marques légères qu'il a lancées, précise-t-il. Selon lui, l'idée même de commercialiser des cigarettes légères au Canada serait née d'une collaboration avec le gouvernement fédéral, plus précisément Santé Canada. Il me parle d'un certain Dr. Morrison, scientifique du ministère de la Santé du Canada. Carl Hawk a raconté cette même histoire devant la Cour supérieure du Québec en 2012. Le juge a retenu son témoignage. Dans les années 70, ce Dr. Morrison aurait mené une campagne de santé publique autour de 4 messages simples. Le premier, si vous ne fumez pas, ne commencez pas. Le deuxième, si vous fumez, arrêtez. 3, si vous n'y arrivez pas, fumez moins. Et 4, si vous ne pouvez pas fumer moins, choisissez des cigarettes à plus faible teneur en goudron et en nicotine, autrement dit, des cigarettes légères. Sur la première recommandation, Carl Hawk s'en lave les mains. Notre marketing, dit-il, n'a jamais visé les non-fumeurs. On ne peut pas vous aider là-dessus. Mais sur les 2 suivantes, arrêtez de fumer ou fumez moins, sa réponse est un peu plus défensive.
1: It's our business. It's a legal business. OK?
2: C'est notre business. Et c'est un business légal. Pourquoi vous nous autorisez à fabriquer des cigarettes? Demandez à n'importe quelle entreprise légale pourquoi arrêterait-elle de faire ce qu'elle fait si elle a du succès. Ce n'est pas logique. Là où nous pouvons vous aider, puisque vous nous en donnez les moyens, et si vous dites que fumer une cigarette à teneur réduite en goudron et nicotine est meilleur pour la santé qu'une cigarette à teneur élevée, alors, d'accord, ça, nous le ferons.
1: And as VP marketing, I started Players Light, Dumouriez Light.
2: En tant que vice-président du marketing, j'ai lancé Players Light, Dumouriez Light, Matinee Light. On avait des légères partout.
0: La cigarette légère qui aura de loin le plus de succès au Canada est la Players Light, ma marque de cigarette. Carl Hawk lance la Players Light en 1976, 6 ans avant que Coca-Cola lance sa première canette de Coke Diet. C'est un immense succès. Dans les années 90, presque une cigarette sur 5 vendue au pays est une Players Light. Au début des années 2000, environ 2 cigarettes sur 3 sont des cigarettes dites légères et douces. On pourrait croire qu'une cigarette légère possède un tabac ou une composition différente d'une cigarette régulière, mais ce n'est pas vraiment le cas.
3: Comment contrôlez-vous ça?
2: En perçant des trous dans le filtre. En d'autres termes, on aspire de l'air par les côtés plutôt qu'à travers la colonne de fumée. Notre objectif était de suivre ce que disait Morrison. Si vous ne pouvez pas arrêter, fumez quelque chose qui contient moins de goudron et de nicotine. Nous avons donc atteint l'objectif. Nous nous sommes conformés à la directive de Santé Canada en offrant une nouvelle gamme de cigarettes. Parce que les gens ne passeraient pas d'une Players à une Matinee, mais ils passeraient d'une Players à une Players Light, d'une Dumouriez à une Dumouriez Light. En fait, pendant que j'étais là, nous avons abaissé progressivement le taux de goudron de toutes nos marques. Nous produisions les marques qui permettaient aux gens de passer à une cigarette à teneur réduite en goudron et en nicotine, ce que le gouvernement les avait conditionnés à croire plus sûres et moins nocives.
0: Dès le début des années 80, des études montrent que les cigarettes dites légères ne réduisent pas vraiment les risques liés au tabagisme. Parce qu'en fait, ces taux de goudron et de nicotine plus faibles, eh bien, ils sont seulement vrais en laboratoire. Dans la vraie vie, les fumeurs s'adaptent. Ils en fument davantage. Ils inhalent aussi plus profondément. Et puis, ces fameux petits trous dans le filtre dont parle Carl Hawk, les fumeurs peuvent tout simplement les boucher avec leurs doigts. Bref, ils compensent de toutes sortes de manières, parfois même inconsciemment, pour aller chercher le même hit de nicotine. Et donc, ils finissent par inhaler autant de goudron qu'une cigarette régulière. Résultat, toute cette ingénierie, eh bien, ça change rien. Sinon de rassurer les fumeurs et de les garder accrochés au produit. Il faudra attendre jusqu'en 2004 pour que le Surgeon General le confirme. Les cigarettes légères ne sont pas moins nocives pour la santé que les cigarettes régulières. Depuis 2007, au Canada, les cigarettiers ne peuvent plus utiliser les termes « légère » ou « douce » sur leur marque. Mais ça a repris quand même un quart de siècle. Pourtant, cette inefficacité, certains fabricants de cigarettes la connaissaient depuis bien plus longtemps, comme en témoigne

0: leurs propres documents internes. Leur objectif n'était pas de rendre les cigarettes plus sûres, mais plutôt de répondre aux inquiétudes de leurs clients sans perdre de part de marché. Comment? On reprend le discours de santé publique et on s'en sert pour vendre. Carlock reste quand même un personnage assez fascinant. Il fait carrière au moment même où les preuves contre le tabac s'accumulent. En 1964, quand paraît le premier rapport du Surgeon General, il travaille déjà chez Imperial Tobacco depuis 2 ans. Et aujourd'hui encore, lorsqu'on l'interroge sur ce que l'industrie savait à l'époque de la dangerosité de son produit, il nie toujours tout en bloc.
1: You knew that the fact that it could kill the people.
2: But we didn't have that information.
1: You had this information.
0: Vous saviez déjà que ça pouvait tuer les gens?
3: Non. Nous n'avions pas cette information.
0: Vous aviez cette information.
2: That was public knowledge.
3: C'était de notoriété publique.
2: I cannot come up with a reason.
3: Je ne vois aucune raison de suggérer qu'envoyer de la fumée dans vos poumons puisse être meilleur pour vous que de ne pas le faire. Les gens savent intuitivement que ça ne peut pas être meilleur. Alors, quand vous parlez de santé, il n'y avait aucune raison pour que nous fassions de la recherche sur la santé à proprement parler. Aucun fumeur ne prétendrait que fumer est bon pour lui. Quelle information supplémentaire une compagnie de tabac pourrait-elle apporter?
1: So you were ashamed to work in that kind of business?
2: Ashamed? Absolutely not. It was a job.
0: Alors, vous aviez pas honte de travailler dans ce genre d'industrie?
3: Honte? Absolument pas. C'était un travail. Des gens travaillaient sur les chaînes de production, ils étaient payés pour ça, d'autres travaillaient au marketing ou à la recherche sur un produit. C'était un emploi.
1: To sell a product which could kill people.
2: Well,
1: you know that.
2: No.
1: No, you don't know that.
2: No. No.
1: Cigarettes kill people.
2: No.
1: Wow.
2: Well, I mean, no. I don't personally know.
0: Mais vendre un produit qui pourrait tuer des gens, vous savez?
3: Non.
0: Non, vous saviez pas.
3: Non.
0: Que les cigarettes tuent des gens?
3: Non.
0: Non.
3: Enfin, je veux dire, non, je le sais pas, personnellement. Pas plus que vous, à part ce que l'on entend dire.
2: And I was not ashamed.
3: Et je n'avais pas honte. J'étais un employé dévoué d'Imperial Tobacco, faisant son travail dans une entreprise légale, vendant un produit légal. C'est ce que j'ai fait. J'étais concentré sur une chose, comment augmenter nos parts de marché. Et nous l'avons fait. Nous avons fait un travail fantastique.
4: On a discuté avec des fumeurs qui ont un cancer du poumon, puis certains sont vraiment en colère contre les cigarettiers. Ils ont le sentiment d'avoir été dupés. Vous leur dites quoi à ces gens-là? Vous ressentez aucune responsabilité pour leur état?
3: Non. Parce que j'étais très sincère en répondant à la question d'Alain. Vous saviez que ça tuait des gens? Non, je ne sais pas ça. Je savais que ce n'était pas nécessairement bon pour eux, mais je veux dire, j'ai fumé, moi aussi. Je connaissais le produit, je fumais. Ce qui me surprend aujourd'hui, c'est quand je vois ces jeunes. Je ne sais pas combien coûte un paquet de cigarettes de nos jours, là, vous avez vérifié?
4: 15-20 $.
3: Le paquet? Et il en fumait 2 par jour. Vous imaginez dépenser 40 $ par jour? Je peux pas imaginer faire une chose pareille.
2: I can't imagine doing that.
1: Why do you accept to give us an interview? It's
0: pourquoi avez-vous accepté de nous donner une entrevue? C'est très, très difficile de convaincre des gens de l'industrie de donner leur point de vue, nous expliquer pourquoi.
1: Because
2: I was not ashamed.
3: Parce que je n'avais pas honte.
2: I spent 20 years of my life.
3: J'ai passé 20 ans de ma vie dans l'industrie du tabac. J'ai encore des amis qui ont grandi dans ce milieu. Pour moi, ces organisations faisaient et font partie de ma vie. J'ai passé plus de temps avec ma famille professionnelle qu'avec ma propre famille, pour ainsi dire, en termes d'heures éveillées.
4: Qu'est-ce que vous pensez qui devrait arriver à l'industrie?
3: Elle va mourir. Elle a largement dépassé son point de non-retour.
0: Quand on se plonge dans l'histoire du tabac, c'est la capacité de l'industrie à se réinventer. Après que la science eut confirmé la dangerosité du produit, mis à part une très rapide baisse, les ventes ont par la suite explosé. L'industrie a toujours su déployer ses relationnistes et ses génies du marketing pour transformer la menace en opportunité. Mais ce qui frappe tout autant, c'est la lenteur des gouvernements à agir pour contrer le tabagisme.

0: Dans le prochain épisode, je vous parle de cette prise de conscience collective qui, au fil des décennies, a permis un lent, difficile, mais réel sevrage collectif. Je m'appelle Alain Gravel, je vous retrouve dans les prochains épisodes. Merci de nous avoir écoutés.
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Un petit peu avant l'âge de 40 ans. J'ai 39 ans. Je suis maman monoparentale depuis plusieurs années. Je suis fatiguée, en état de précarité financière. Je suis épuisée. Le père de mes enfants vit au Vietnam et le père absent est toujours le père héros. Et mes enfants régulièrement parlent de leur père comme si c'était une meilleure option que d'être avec moi. Avec l'accumulation de toutes ces choses-là, janvier 2014, je décide de laisser partir mes enfants au Vietnam pour un an. Et à partir de ce moment-là, je prends la décision que plutôt que de dépenser 10 000 $ pour aller les voir deux fois dans l'année à 4 000 $ le voyage, que je vais partir moi aussi. Je vais en profiter pour vivre une aventure en sac à dos de 6 à 7 mois. Je sais pas comment je vais achever ce voyage-là parce que financièrement, c'est pas vraiment possible pour moi, mais je suis convaincue de mon projet. Et à ce moment-là, je suis en formation en soins énergétiques. Donc, je suis très, très concentrée sur moi, sur la méditation, sur toutes sortes de choses qui sont plus ésotériques. Et dans le cadre d'une méditation particulière, j'ai vu une date qui m'est apparue, qui était le 20 octobre. Et je n'ai pas tenu vraiment compte, mais je me suis dit, ah, mais c'est quand même intéressant. Je l'écris dans mon agenda à la date du 20 octobre. J'ai écrit, j'ai médité, j'ai rêvé de cette date. Je fais une autre méditation où là m'apparaît un homme qui est plus comme une énergie qu'un visage. Et là, j'ai comme un message qui me dit que je vais rencontrer quelqu'un. Mais à ce moment-là, je sais pas si c'est une personne que je vais rencontrer au niveau spirituel, un gourou ou un amoureux. Alors, au début du mois d'octobre, avec mon petit billet d'avion en main, je pars pour le Vietnam pour aller passer un minimum de 2 ou 3 semaines avec mes enfants dans la maison de leur père. Et c'était extraordinaire, une sensation de tristesse, de culpabilité de laisser mes enfants, mais j'embarquais pour quelque chose que je savais qui serait immense pour moi. J'avais voyagé quand même plusieurs fois en sac à dos, mais j'avais 40 ans, j'étais mère de 2 enfants, j'étais en train de vivre des étapes de changement là, vraiment importante dans ma vie. Et j'ai pris mes petits bagages et j'ai embarqué dans un autobus qui s'appelle Hop On, Hop Out. Et tu peux traverser le Vietnam en débarquant dans des villes. Tu les choisis d'avance, mais tu rentres et tu sors quand tu veux. Et quand j'ai embarqué dans l'autobus, j'ai ouvert mon agenda pour écrire que je commençais mon trip. Et c'est là que j'ai vu que la date du 20 octobre était écrite dans mon agenda. Alors, j'avais vu d'avance dans une méditation que mon véritable voyage était pour commencer cette journée-là. C'est la première fois que je pars en sac à dos seule. Le Vietnam, c'est magnifique. C'est un choc culturel incroyable. J'ai rencontré des gens extraordinaires. J'ai fait des grandes boucles de moto. J'ai rencontré des gens que je vais aimer et chérir toute ma vie. Des gens de la France, de la Pologne. On a fait un voyage ensemble pendant plusieurs jours où on s'appelait tous par nos noms de pays. Fait que j'ai voyagé avec la Corse, la Pologne, la France, puis le Québec. J'ai rencontré là quelque chose que je savais pas qu'existait, des amitiés extrêmement profondes, mais éphémères. Alors, à la fin de mon périple au Vietnam, j'ai traversé au Laos et j'ai visité le Laos, qui est magnifique aussi. J'ai été confrontée à beaucoup de choses sur moi-même, ma façon d'être, ma façon de me comporter avec les

gens, avec les hommes surtout. Et puis, ben, j'étais arrivée à une espèce de mur où je me suis dit, j'ai besoin de vacances de mes vacances. Mais j'avais besoin comme d'une distance. Alors, j'ai pris la décision de partir dans la jungle pour passer Noël avec des locaux, dans une cabane qu'on s'est fabriquée nous-mêmes, avec des feuilles de bananier puis des feuilles, tu sais, du bambou. Une expérience extraordinaire où j'ai appris tellement de choses sur la résilience. Mais jamais dans mon voyage, j'ai perdu confiance. C'est comme si j'étais guidée par une autre force sans arrêt. Donc, j'arrive dans la ville qui est plus comme un petit village. Il y a rien, hein. Il y a deux guest houses, deux restaurants. Mais je deviens comme paralysée. Et je ne peux pas quitter. Je dors, je déprime, j'écris. J'ai passé des journées, j'écris un livre sur ma vie et mes relations amoureuses. Je suis toute seule, je connais personne là. C'est extrêmement intériorisé. C'est un ménage. Je suis en train de faire un ménage sur mon passé amoureux. Et à la fin d'une grosse semaine et demie, j'ai fini d'écrire tout ce que j'ai. Et je sens là, comme un poids. Je suis libérée de mes attentes par rapport à un homme, par rapport à c'est quoi une vie amoureuse. Évidemment, la rupture avec le père de mes enfants est un échec familial qui m'a vraiment démolie, là. Puis je devais reconstruire ma vision sur c'est quoi une famille. Et un matin, je me suis levée libérée et c'était, ben aujourd'hui, je pars et je continue mon voyage. Alors, je choisis un autobus, j'embarque dans l'autobus, je pars en fin d'après-midi et mon but est d'aller passer le jour de l'an à Chiang Mai, en Thaïlande. Donc, je dois passer la douane. J'avais rencontré durant mon voyage au début du Laos une fille qui s'appelle Gabrielle et je vais rejoindre Gabrielle en Thaïlande pour fêter le jour de l'an avec elle. Alors, j'embarque. Ça, c'est le point pour moi, c'est le point tournant de cette étape. J'embarque dans l'autobus, c'est la fin de l'après-midi, c'est en théorie un voyage de 4-5 heures. Et là, j'embarque dans l'autobus, je m'assois, j'arrive la première, et là, je vois un gros ours, man, arriver, un Roumain, grosse barbe noire. Il s'assoit à côté de moi, puis je fais comme, oh my God, ce gars-là, il est hot. Puis là, tout de suite, il se tourne, salut, je m'appelle Miaï, dans un accent, un anglais parfait. J'y parle, il parle un peu français. On sympathise à un niveau... C'est comme si j'avais rencontré mon frère. Ce qu'il faut dire aussi, c'est que moi, j'ai un frère qui est décédé quand il avait 7 ans. Moi, j'avais 12 ans. Fait que c'est comme quelque chose en dedans de moi qui m'a toujours comme un peu manqué. Et en 30 minutes, parce qu'on était ensemble à peu près 30 minutes dans l'autobus, en 30 minutes, on a décidé qu'on partait ensemble en voyage, qu'on était pour louer une grosse moto, pas un scooter, mais une moto, qu'on partait faire une boucle en Thaïlande et que advienne que pourra. On arrive aux douanes, malheureusement, il prend un autobus, je prends un autre, on se dit, parfait, on se rejoint en Thaïlande. Et là, c'est l'histoire qui déboule. Alors, j'arrive en Thaïlande, j'avais pas d'hôtel, c'était le jour de l'an, tout était booké. J'ai réussi à me trouver une place dans le même auberge de jeunesse où Gabrielle est. Et on est ensemble dans une chambre, c'est le jour de l'an, c'est festif, on a hâte, ça va être la party. Gabrielle et moi, on se chicks et on s'en va fêter notre jour de l'an 2015. Je dis on se chicks, hein, mais on s'entend que Gabrielle avait tout son maquillage puis des petites robes, mais moi, j'étais déjà en voyage depuis une couple de mois. Puis évidemment, on rejoignait Miaï cette soirée-là. Et on a eu une belle soirée. Miaï est arrivée avec un Argentin vraiment cool qui s'appelait Rodrigo. Donc, on sympathise les quatre ensemble et on décide qu'on va partir ensemble en moto et en scooter le 3 janvier. Alors, la soirée extraordinaire, tout le monde retourne dans son dortoir et le lendemain, on se réveille en plein milieu de l'après-midi parce qu'évidemment, on s'était couché comme à 4 heures du matin. On décide d'aller manger ensemble les quatre dans un genre de barbecue coréen. Rodrigo arrive avec un gars qu'il a rencontré à sa guest house. Je vois cet homme, je fais comme... « Oh my God, c'est lui. » Et je me tourne, je donne un coup à Gabrielle, puis je dis, « Gabrielle, c'est lui. C'est lui le gars à qui j'ai rêvé. » C'est pas nécessairement sa face, mais c'est son énergie. C'est comme si je l'avais reconnu instantanément. Et puis, c'est ça. C'était lui. C'était instantané, un genre... C'est même pas un coup de foudre. C'est plus comme si

j'avais toujours su que c'était lui. C'était tellement ça qu'on dirait que j'avais même pas besoin de faire quoi que ce soit. J'avais pas besoin de comme de le cruiser. Fallait que je l'empêche de continuer son voyage sans moi. C'était ça ma sensation. Alors, on a continué comme ça. Et là, j'ai réussi à convaincre Paul de partir en moto avec nous pour faire la boucle qu'on s'apprêtait à faire. À ce moment-là, on est 7 voyageurs qui prenons l'entente d'être ensemble pour la prochaine semaine et faire la boucle de moto ensemble. Paul était derrière moi, puis il me tenait, tu sais, un peu romantiquement, là. Les liens entre Paul et moi se tissaient, mais d'une façon discrète. Et Paul et moi, on a décidé qu'on continuait notre chemin ensemble, juste nous deux en voyage, pour voir qu'est-ce qui se passait entre nous. On est restés en Thaïlande ensemble pendant 3 semaines, où on a tissé des liens, appris à se connaître, vu beaucoup, beaucoup de temples, des choses extraordinaires, vécu des aventures. Tous les deux, on guérissait certaines choses qui s'étaient passées dans notre vie amoureuse séparée. À la fin de notre voyage, ben Paul a décidé, ben moi aussi, on a tous les deux décidé que fallait qu'on continue notre chemin séparément. On savait qu'on était amoureux, on savait qu'on voulait qu'il y ait quelque chose qui se passe, on savait pas quelle forme c'était pour prendre. On savait qu'on se rejoindrait en quelque part, mais on savait pas quand. Donc, on s'est séparés. Moi, je suis partie pour le Cambodge et puis Paul est resté en Thaïlande. Il y avait des gens qui connaissaient là-bas, alors il est resté dans une maison en Thaïlande. Et il a fait ses trucs. On a continué à s'écrire à tous les jours, se parler quand même très régulièrement. Je pense qu'on était séparés 3 semaines. Et ce qu'il faut savoir, c'est que Paul devait partir au Sri Lanka avec Mihai. Et moi, le Sri Lanka faisait pas du tout partie de ma liste de mes voyages. Moi, j'ai dit à Paul, ben moi, je m'en vais en Malaisie, si ça te tente, t'embarques-tu? Puis il m'a dit, des petits mots qui restent toute notre vie, il m'a juste dit, tempted. Finalement, il a dit, OK, j'y vais. Il dit, on se rejoint à Singapour la journée de ma fête. Je suis allée le rejoindre le 9 février 2015, en doutant, je vais-tu te trouver aussi beau, aussi fin, aussi tout? Et là, je cogne à la porte, mais je sais pas comment me comporter avec lui. Fait que là, il ouvre la porte, je le regarde, je me dis, qui est beau ce gars-là, et j'y donne des becs ses joues. Il me regarde, qu'est-ce que c'est ça? Et là, il m'embrasse passionnément et c'est comme si, à l'intérieur de moi, tout avait fondu en me disant, bon, j'ai pas rêvé cette histoire-là parce que, tu sais, à un certain moment donné, même si j'étais convaincue à l'intérieur que Paul était pour être dans ma vie pour toujours, l'ego est là, pareil, qui dit, ben voyons donc, c'est quoi, pourquoi tu sais, qui essaye de te faire dérouter là, par tous ces doutes. Et puis, c'était comme un voyage d'ancrage, j'ai envie de dire. C'est comme si là, on avait ancré notre relation et on voyait bien qu'il y avait quelque chose qui était de nature à la permanence. C'est là que tout a viré. On a une journée où on visite. Je me sens pas super bien depuis quelques jours. Je trouve ça bizarre. J'ai souvent fatigue, des espèces de petits étourdissements. Puis je comprends pas trop qu'est-ce qui se passe, mais bon, ça reste comme ça. Et Paul et moi, on est en visite dans quelque part, puis on traverse un pont et tout à coup, je deviens comme tellement étourdie. Là, juste comme je vais tomber dans les pommes, c'est sûr. Je m'accroche après la rambarde du pont, puis je me dis, oh non, man, je suis enceinte. Je suis enceinte d'un gars avec qui je sais pas trop qu'est-ce qui va se passer. J'ai 2 enfants. J'ai 40 ans. Moi, je pense que c'est en ménopause, là. Je suis enceinte. Dans ma tête, il y a juste une option, c'est l'avortement. Je peux pas forcer ce gars-là. Moi, j'en veux pas tout seul. J'ai donné, là. J'ai travaillé. J'ai donné sur la solo-parentalité. Je recommence pas ça, c'est sûr et certain. Pas à 40 ans, avec rien quand tu reviens, parce que moi, j'ai tout arrêté. Là, j'ai plus de job, j'ai plus rien. Je m'en vais dans une pharmacie pour chercher un test en sachant très bien que ce test-là, il va être positif. Puis là, je demande à madame, hey, un petit se faire quick-quick ici, tu sais. Hey, la madame, elle m'a dit, non, fais pas ça, c'est illégal, tu vas finir en prison. On revient à l'hôtel, je fais le test, il est positif. Ça fait 3 mois qu'on se connaît, tu sais, je veux dire, ça a pas de sens, cette histoire-là. Puis il s'en va en Australie, là. On sait pas combien de temps, puis moi, dans ma tête, il est pas question que je brise son voyage. Il est pas question que je l'empêche d'aller au bout, parce que pour moi, si je l'empêchais d'aller au bout de son histoire, notre histoire ne pouvait pas voir le jour.
Donc, j'ai dit à Paul, tu pars, fais tes affaires. J'ai dit, tu sais, il y a Skype, on se skypera, puis on verra. J'ai dit, moi, je vais retourner au Québec. Alors, le lendemain, 5h du matin, Paul s'en va. Il prend l'avion. Je suis démolie, là, je pleure. Toujours quand même avec ce sentiment de certitude que tout va bien aller. Vers 9h du matin, j'entends cogner à la porte. J'ouvre la porte et c'est Paul. Paul qui s'est rendu à l'aéroport, Paul qui a essayé d'avoir un visa, Paul qui a rien qui marchait pour qu'il puisse partir en Australie, qui s'est dit, ah ben, il y a quelque chose qui m'appelle ailleurs, il y a un plan qui se trame, faut que j'aille le vivre. Il a repris un taxi et il est revenu me rejoindre. Oh mon Dieu, ça me reste encore très émotive. Je vais avoir un bébé avec un père qui va être avec moi, de qui je suis vraiment amoureuse et que je sais sans aucun doute que je l'aime, avec un British qui va émigrer au Québec, qui parle pas un mot français, et j'avais aucun doute, tout ça était pour marcher. J'ai vécu ma grossesse toute seule jusqu'au 1er octobre 2015 où Paul est venu me rejoindre avec ma grosse bédaine. On a vécu notre petite lune de miel jusqu'au 4 décembre. Et le 4 décembre, à 7h du matin, après 3 heures de contraction et un choc traumatique très important, j'ai accouché. Je m'appelle Patricia. À 40 ans, j'ai tout vendu et je suis partie explorer l'Asie pendant presque un an. J'ai rencontré l'homme de ma vie et aujourd'hui, mon souvenir le plus précieux de ce voyage a 9 ans et elle s'appelle Ella. Si comme moi, vous avez une histoire à partager, allez sur la page du balado Par où commencer sur Radio-Canada, audio

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3: Bonsoir, ici Louis de Belval. Voici les informations. Campagne électorale au Québec, Paul Saint-Pierre Plamondon lance un appel à la majorité. En tournée dans le centre du Québec, le chef péquiste a déclaré que les électeurs se trouvaient devant deux choix et les a invités à lui permettre de former un gouvernement fort le 5 octobre. Son rival libéral, Charles Milliard, a réagi en affirmant que Paul Saint-Pierre Plamondon susciterait des conflits avec Ottawa et de l'instabilité.
4: C'est extrêmement important, le vote de lundi. La décision qu'on prend de s'embarquer dans 4 ans de chicane, comme on a vu dans les 2 derniers jours, ça se décide lundi. 25% des gens ont déjà émis leur opinion là-dessus. 75% des gens, j'espère le maximum, vont le faire lundi. Et il y a encore beaucoup d'indécis. Il est temps de se regrouper et d'éviter ce que M. Plamondon nous promet. Alors, ça nous prend un premier ministre de l'économie, pas un premier ministre de la zizanie.
3: De passage en Estrie, Charles Milliard a rappelé ses engagements en matière d'économie. Il promet notamment une meilleure gestion des finances publiques et la nomination d'un directeur parlementaire du budget. Québec solidaire réitère pour sa part son intention de s'attaquer à la crise du logement en soutenant les locataires. Le parti veut interdire les évictions, les reprises de logements et les résiliations de baux en hiver. La co-porte-parole solidaire Ruba Gazal promet également de mettre en place un contrôle des loyers et de construire 50 000 de nouveaux logements sociaux. Elle a aussi réagi aux stratégies de ses adversaires dans cette campagne électorale.
5: Une chose que je trouve importante puis qui a beaucoup manqué dans les dernières années, c'est d'écouter la population. C'est ça qui fait qu'on amène des propositions, par exemple, en matière de logement, qui répondent aux besoins de la population, qui sont connectés avec eux. Et ce qui a manqué dans les dernières années, c'est cette écoute-là. Puis quand je regarde aller Paul Saint-Pierre Plamondon, quand je le vois, par exemple, comment il accepte pas la critique, moi, il me fait beaucoup, beaucoup penser à François Legault.
3: Ruba Gazal faisait campagne à Montréal et à Québec aujourd'hui. Le projet d'oléoduc Pacific Link, désormais ajouté à la liste des projets d'intérêt national du gouvernement Carney, s'immisce dans la campagne électorale provinciale en Colombie-Britannique. Ce pipeline, qui transportera du pétrole des sables bitumineux albertains vers un terminal de la côte ouest, suscite de nombreuses réactions, tant sur le plan environnemental que politique. Certains partis politiques provinciaux se sont prononcés sur cette question. Les précisions de Julie Landry.
6: Dans son premier point de presse du jour, David Eby n'a pas soufflé un seul mot au sujet du projet Pacific Link, ce qui est étonnant vu l'énergie qu'il a consacrée dans sa carrière politique pour s'opposer à des projets de pipeline. Reconvoqué pour réagir, il a rappelé qu'il s'agit d'un projet du fédéral et de l'Alberta. Et qu'il a signé une entente avec le fédéral pour assurer de l'investissement dans d'autres projets.
7: The Conservative Party of British Columbia, of course, welcomes this decision.
6: Le chef conservateur Lorne Dirksen a convoqué la presse dans le but de partager sa joie au sujet du projet Pacific Link, un projet dont l'économie de la province a grandement besoin, selon lui.
7: Nothing happens without conversation.
6: S'il est élu, il s'engage à discuter avec ceux qui seront affectés par cet oléoduc, notamment entre Burnaby et le terminal de Roberts Banks. Il a indiqué que déjà, certaines de ces personnes comprennent que les travaux peuvent être un inconvénient à court terme pour un gain à long terme pour la province.
7: This is being a short-term inconvenience for long-term gain for the province.
6: La chef du Parti vert, Emily Lowen, qui s'oppose au projet de pipeline, accuse David Eby d'avoir baissé les bras devant le fédéral.
8: Eby has chosen to lay flat on this issue and not stand up to the federal government.
6: Selon elle, il s'agit d'un gaspillage d'argent des contribuables qui pourrait être utilisé pour un virage énergétique vert. Ici Julie Landry, Radio-Canada, Vancouver.
3: Et puis enfin, des étudiants français sont sortis dans la rue pour dénoncer un manque de services en éducation. Cette mobilisation nationale a mené à d'importants débordements dans certaines villes de France. Les lycéens déplorent que dans certaines matières, il n'y a aucun professeur pour leur enseigner en classe. Notre correspondant, Frédéric Arnould.
9: De Paris à Marseille, en passant par Nantes et Toulouse, les étudiants sont en colère.
10: On ne demande pas la lune, en fait. On demande à ce qu'il y ait un prof devant nous. On demande à ce qu'il y ait des salles chauffées, à ce qu'il y ait des salles salubres, tout simplement, parce qu'aujourd'hui, il y a des murs qui s'effritent.
9: En tout, 900 actions ont été recensées devant des lycées et des universités. Mais cette colère s'est transformée en casse et débordement. Des jets de projectiles, mais aussi de nombreux feux de poubelle que certains jeunes ont allumés. Une école à Nantes et un camion de pompiers à Marseille ont été incendiés. Parmi les 2000 interpellations de la journée, 90% concernent des mineurs. Réunis en cellule de crise, le gouvernement Lecornu parle maintenant de violences urbaines.
11: Nous sommes fiers d'être aux portes des lycées pour défendre nos gamins.
9: Mais et le gouvernement et la classe politique montrent du doigt les élus du parti d'extrême gauche de Jean-Luc Mélenchon, la France insoumise, qui attiserait la colère et encouragerait la casse. Alors que le Rassemblement national de Marine Le Pen demande une loi anti-casseurs, le candidat à la présidentielle française, Gabriel Attal, dénonce le comportement de la France insoumise.
12: Arrêtez d'utiliser les jeunes comme de la chair à canon politique pour les envoyer se mettre en danger eux-mêmes.
9: Le ministre de la Sécurité publique, Laurent Nunez, avertit les élus.
13: Chaque fois que ces propos sont des incitations à la violence, il est normal qu'on saisisse la justice.
9: En attendant, des dizaines de lycées resteront fermés et bon nombre de cours se feront à distance. Ici Frédéric Arnould de Radio-Canada, à Paris.
3: Voilà, c'était les informations à l'antenne de Radio-Canada.

0: Bonjour et bienvenue à cette émission du jeudi 1er octobre. Oui, nous sommes déjà au mois d'octobre, qu'on vous souhaite très bon. Et c'est un mois joyeux pour nous, puisque je vous annonce, bien, je vous l'ai déjà annoncé, mais je vous le redis parce qu'on est très excités. Robert Charlebois sera avec nous pendant une heure. C'est le 19 octobre prochain. On poursuit donc notre série des chères. Cette heure qui est entièrement dédiée à vos questions pour Robert. Et chaque question doit commencer par « Cher Robert ». Cher Robert, te rappelles-tu en 1968, on s'est croisés? Je vous le dis tout de suite, il y a des bonnes chances que Robert ne se rappelle pas de vous avoir croisé dans les années 60, qui étaient très mouvementées. Cela dit, vous êtes les bienvenus à venir aussi en studio. Et là, on se fait un beau grand parterre. Jusqu'à une centaine de personnes pourront venir assister à cette heure le 19 octobre. Vous savez comment ça fonctionne. Vous allez sur la bulle conversationnelle de l'application audio. Vous posez votre question et vous cochez la case « Je veux venir la poser en studio » ou « Non, je préfère ne pas venir en studio la poser ». C'est en cliquant sur « Participer » à l'émission que tout ça sera possible. Donc, un cher Robert Charlebois, le 19 octobre. Le sujet est fort fascinant, notre premier sujet ce matin. On a pas mal tous et toutes suivi des cours d'histoire et des cours de géographie à l'école. Hein. Les deux matières sont souvent associées. Mais connaissez-vous la géohistoire? On appelle ça géohistoire en un mot. C'est une discipline, donc vous l'aurez compris, qui utilise la géographie dans l'histoire. Autrement dit, on considère le territoire et ses particularités géographiques, qui viennent aussi avec des particularités démographiques, sociologiques, qui sont les voisins, quelles sont les ressources, etc., etc., pour analyser des périodes du passé. Notre invité est l'auteur du livre Géohistoire, une autre histoire des humains sur la Terre, qui a été publié en 2023. On le joint dans notre studio à Paris, Christian Grataloup. Bonjour.
1: Bonjour, Pénélope.
0: Tout ça pique énormément notre curiosité. Merci beaucoup de prendre le temps de nous expliquer tout ça ce matin. Et ce qu'on fera aussi, c'est prendre quelques minutes vers la fin de cet entretien pour parler de vos deux plus récents atlas qui sont disponibles ici. Il y en a un qui est disponible depuis l'été, puis l'autre très, très bientôt. Mais si... on revient à notre sujet. On connaît l'histoire, on connaît la géographie. À quel point est-ce que la géohistoire est différente de ces deux disciplines?
1: Ben, c'est faire de l'histoire avec des cartes, c'est faire des cartes qui sont historiques, c'est surtout mener les deux de front. C'est ne pas traiter la géographie comme simplement quelque chose qui est du présent, mais qui est de tout le temps, et qui explique en grande partie pourquoi les choses changent. Et en même temps, les choses changent, ce qui change la géographie. Donc, c'est ne pas séparer. C'est le point essentiel. Vous avez très justement dit qu'on fait de l'histoire, de la géo, des fois on fait les liens. En France, on les juxtapose. Mais c'est très rare qu'on les mène de front. Mmh. C'est pour ça que, pour moi, le cœur de bataille, c'est des atlas historiques.
0: Ce n'est pas un concept nouveau, la géohistoire ?
1: Oui et non.
0: Mais relativement alors, non, nouveau, oui.
1: Voilà, non, parce que le terme... Enfin, ça fait très longtemps que la carte est... Mm. On disait l'œil de l'histoire. Hein, pour la carte, c'est une expression qui remonte au 16e siècle.
0: Hein, donc, okay, d'accord.
1: C'est une vieille histoire. Mais oui, c'est des cartographes qui avaient inventé ça. Mais le mot géo-histoire a été forgé, évidemment, par un Français, parce que l'histoire géo, c'est un truc de chez nous. C'est Fernand Braudel. C'est l'historien Fernand Braudel. Il l'a utilisé pour, effectivement, donner le temps long, qui était un temps long historique à son étude de la Méditerranée, puis ensuite du monde qu'il a mené. Mais le terme n'a jamais vraiment pris chez les historiens en France. Ce sont les géographes et quelquefois des économistes qui l'ont repris depuis une quarantaine d'années. Hein. Je ne suis vraiment pas tout seul à faire ça.
0: Et vous êtes historien à la base, si je comprends bien. Donc, vous faites partie de ces gens, ces historiens qui ont décidé donc de plonger dans cette façon de voir le monde. Est-ce que je me... Oui, allez-y.
1: Non, dans les étiquettes administratives françaises, oui. J'étais professeur de géographie à l'université Paris Diderot. Non, mais de fait, comme souvent des journalistes me demandent pourquoi je n'étais pas historien ou prof d'histoire, c'est parce que j'ai toujours trouvé que la géographie me permettait de faire l'histoire que je voulais. J'ai jamais été enfermé dans les sous-disciplines que sont l'histoire médiévale, le Moyen Âge, les temps modernes, l'époque contemporaine ou les études orientales. Enfin bon, la géo, c'était le planisphère sur lequel on pouvait réfléchir à toutes les échelles et à tous les moments.
0: C'est ça,
1: c'est une liberté que j'ai appréciée.
0: J'aurais dû flasher parce qu'effectivement, il y a 50 ans, vous enseigniez avec un planisphère derrière vous. C'est ce que vous avez raconté en entrevue. Vous aviez donc cette carte dans vos cours.
1: Exact.
0: Et il y avait, en tout cas, vous sembliez voir, si je comprends bien, Christian Grataloup, dans les yeux de vos élèves, entre ce qu'ils voyaient sur la carte et ce qu'ils entendaient. Parfois confusion?
1: Oui, faire le lien n'est pas évident. Hein. C'est pour ça que la géohistoire ne s'impose pas si facilement. Voir un planisphère et puis mettre en interrelation des dynamiques, voir de l'espace et prendre du temps, si vous voulez, c'est quelque chose que pour beaucoup de gens demande un petit peu d'effort. On ne situe pas forcément des événements, on ne date pas forcément des lieux.

Dieu. Or, c'est constamment ce qu'il faut faire. Alors, okay. C'est un peu abstrait, hein, ce que je vous dis. Mais c'est vrai que concrètement, quand vous avez une carte qui vous présente l'évolution de l'Amérique du Nord au XVIIIe siècle, la manière dont on pouvait l'appréhender, dont la cartographie pouvait l'appréhender, qui fait aussi partie...

0: Le mois dernier, il y a eu tout un débat qui a été lié par une demande de l'Union africaine pour changer les cartes de l'ONU.
1: Et du Togo, je pense.
0: Alors, c'est parce que le Togo était le porte-parole de l'Union africaine. Donc, le ministre togolais a fait une lettre remarquable, qui, entre autres, ne demandait pas de changer la carte, mais de multiplier les types de cartes, les types de projections. C'est pas simplement ce qu'on attribue, de manière générale, techniquement, c'est pas ça, à des mercators, mais c'est simplement d'avoir mis le méridien de Greenwich au milieu, et puis d'avoir des proportions de surface qui ne sont pas les mêmes sur la carte et dans la réalité. Donc, il suffirait d'ailleurs de reprendre une chose que l'ONU a depuis 1945, qui est sur son drapeau.
1: Son drapeau. Expliquez-nous. C'est ça, parce que ça change complètement. Et puis, on va rentrer dans ces cartes pendant plusieurs minutes ensemble, parce que c'est intéressant. Si on est en Asie ou en Amérique du Sud, on n'a pas du tout les mêmes cartes. La proportion des... OK, donc parlez-nous de ce drapeau. Pourquoi, pour vous, c'est un bon exemple de comment on devrait peut-être voir le monde?
0: Ah oui, c'est un drapeau qui est centré sur le pôle Nord. Donc on peut faire tourner d'ailleurs, parce qu'il s'impose pas comme du haut et du bas, du Nord et du Sud. Et Nord-Sud est devenu une notion, une grille de lecture du monde. Souvent d'ailleurs, les Australiens ont fait en 1978 une carte qu'on appelle la MacArthur, qui était exactement un mercator, mais qui était orientée au Sud avec le méridien 180 degrés au milieu. L'Australie était en plein cœur, là où on met l'Europe d'habitude.
1: Ah ouais, okay.
0: Et toutes les terres émergées sont, d'ailleurs c'est une carte postale qu'on trouve en Australie, c'est devenu presque identitaire. Vous avez là simplement un regard différent. Il faut varier les cartes. Et de toute façon, faut pas oublier qu'on ne peut pas dire que les cartes sont fausses, mais elles ont toutes des limites. J'insiste bien sur le mot limite, parce que le grand problème, c'est que les cartes ont des bords, puisque c'est des surfaces plates, que ce soit un écran ou un papier. Et alors que le globe terrestre est une surface limitée, mais qui n'a pas de bord, puisque c'est la surface d'une sphère. Et ça, on le sait théoriquement, mais on n'en voit pas les conséquences. Or, prendre une carte en mettant un milieu, et l'Europe s'est abondamment mis au milieu, avec en choisissant le méridien zéro, qui est le méridien de Londres, eh bien, les bords, il y a des bouts du monde. L'Alaska, ou le Kamtchatka, ou la Nouvelle-Zélande, ou la Terre de Feu sont des bouts du monde. Ça nous donne toute une lecture, une habitude que l'on a de voir le monde, et qui le rend inégal, hiérarchisé, avant même qu'on ait rempli la carte. Je dis bien que souvent, la carte a un message subliminal. Elle nous invite à une grille de lecture. Donc, c'est très important d'avoir un peu de culture cartographique pour comprendre de l'histoire, l'économie.
1: Vous avez dit deux fois le mot mercator. Moi, j'ai appris ça, évidemment, en préparant cette entrevue. Qu'est-ce que mercator? Ça, c'est la carte traditionnelle?
0: Oui, c'est la carte traditionnelle. Mercator était un cartographe de la fin du XVIe siècle qui a fait une projection, c'est-à-dire une manière de représenter, de passer du rond au plat, très très simple, qui était que tous les parallèles et tous les méridiens se croisent à angle droit sur sa carte. Bon, ce qui est le cas sur un globe, mais si vous croisez tous les méridiens à l'équateur, par exemple, tous en perpendiculaire, ça devient des parallèles qui ne se recoupent qu'à l'infini. Donc les pôles nord et sud, qui sont des points où tous les méridiens passent, eh bien, les pôles nord et sud sont projetés à l'infini. Ce qui fait que les hautes latitudes sont extrêmement écartées et exagérées, et de ce fait, sur une mercator, le Groenland est aussi grand que l'Afrique. Or, il est, en réalité, 14 fois plus petit.
1: Et d'ailleurs, vous avez une réflexion par rapport à la prétention ou le désir de Trump de s'approprier le Groenland.
0: Oui, je pense pas que je risque beaucoup à penser que la culture cartographique du président de votre voisin, de votre pays voisin, est assez faible. Et donc, il a dû voir essentiellement des cartes traditionnelles, ce qui est souvent le cas dans la littérature aux États-Unis, et donc voir un Groenland beaucoup plus grand qu'il n'est en réalité. Mais bon.
1: Ouais, à conquérir. Donc, un vaste territoire à conquérir, une grande partie du monde à conquérir, mais en réalité beaucoup plus petite. Mais c'est quand même incroyable, Christian Grataloup, comment expliquer que l'Afrique se soit retrouvée sur un très grand nombre de cartes si démesurément petite?
0: Alors, l'Afrique et toutes les régions intertropicales, là, c'est vrai également pour l'Amérique, une bonne partie de l'Amérique latine, hein, entre le Mexique et l'Argentine. C'est vrai aussi pour l'Australie ou l'Indonésie. Hein, faut pas que l'Afrique. L'Afrique, d'ailleurs, ayant souvent sur les cartes, au moins les cartes européennes, un atout, c'est qu'elle est au milieu, comme l'Europe, puisque elle aussi, elle est coupée par le méridien zéro. Donc, ça ne

0: proteste pas généralement en Afrique contre cette position centrale. Alors que les Australiens, on l'a vu, le fond, ou les Argentins.
1: L'Amérique du Sud.
0: Donc, voilà. Donc, vous avez, de toute façon, la seule solution, c'est de varier les projections. Ce que disait très bien le ministre togolais, c'est d'avoir des projections différentes où les superficies sont respectées, mais pas vraiment les formes, où les formes sont respectées, mais pas la continuité. Il y a des découpages à l'intérieur de la surface du globe. C'est souvent une bonne hygiène que de voir. Alors, au début, on se dit, je comprends pas bien, je perds un peu de temps. Ben oui, mais en fait, on comprend beaucoup mieux le monde quand on n'est pas toujours sur la même façon de le voir. On n'a pas des lunettes qui nous donnent une seule direction. C'est pour ça que dans tous mes atlas, j'ai toujours tenté de varier au maximum les types de projections.
1: C'est ça, parce que Christian Grataloup, je rappelle donc pour les gens qui viennent de se joindre à nous possiblement, que vous êtes géohistorien, auteur, professeur émérite à l'Université Paris-Diderot, et vous avez fait plusieurs atlas. Atlas historique du Moyen-Orient l'an dernier, atlas historique du ciel, atlas historique mondial, de la Terre, de la France. Il y en a eu vraiment plusieurs, et il y en a deux là, du climat et de la mer qui ces jours-ci sont publiés donc chez nous, sont disponibles chez nous. Et on discute donc de cette discipline de la géohistoire. Et OK, parlons justement de ce problème, vous me direz c'est un problème là, mais de cette perspective du nord, du sud, donc de la place centrale de l'Occident, ce qui nous fait nommer Proche et Moyen-Orient, quand on utilise même le verbe orienté, c'est intéressant tout ça là.
0: Oui, le verbe orienté, c'est une très vieille chose auquel on ne pense pas parce que ça désigne l'Est, hein, normalement. L'Orient, c'est l'Est. Et donc, nos cartes, on les met au Nord. On les septentrionne, si je veux utiliser aussi des vieux mots. Donc, l'orientation, c'est lié au fait que autrefois, les premières cartes médiévales, les premières visions du monde médiévales, qui étaient des visions totalement téléologiques, mettaient bien l'Est en haut. Parce que on situait le paradis terrestre et le début de l'histoire à l'extrême Est, puisqu'on sait qu'à l'Est d'Éden, il n'y a rien. Enfin, c'est des souvenirs cinématographiques. Mais vous avez une histoire qui allait du lever du soleil au coucher du soleil, du début de l'histoire des humains avec le paradis jusqu'à l'extrême et jusqu'au couchant, et avec au milieu, au centre, au midi, littéralement en tant que géographie et en tant que moment de la journée, le Jérusalem et la vie du Christ. Ce qui fait que c'est quand on a inventé cette vision du monde médiéval, on l'a fait en même temps qu'on inventait la manière d'organiser les dates, c'est-à-dire avant Jésus-Christ, après Jésus-Christ. Tout ça, ça se situe à peu près au VIe siècle de notre ère. Donc, vous voyez, on a une vision théologique, que ce soit pour compter le temps ou que pour organiser l'espace, qu'on a oublié, mais qui sont encore visibles dans le terme orientation, par exemple, effectivement.
1: Oh, c'est tellement intéressant. Alors, revenons on a beaucoup parlé des cartes, des atlas et tout, mais ce qui est aussi intéressant dans la géohistoire, c'est que ça permet de comprendre des processus historiques, des grands événements de l'histoire, des grands courants, selon leur position sur la Terre, parce que ça vient avec, évidemment, notre géographie vient avec un climat, vient avec un certain nombre de voisins, avec une certaine dynamique avec ces pays voisins, avec des positions stratégiques, avec des ressources naturelles qu'on retrouve géographiquement, et tout ça, si je comprends bien, j'allais dire oriente l'histoire, tout ça façonne l'histoire.
0: Mais oui, bien sûr, ça l'oriente, vous avez raison. C'est effectivement la géographie, c'est à la fois de l'espace, du territoire et du milieu. Toute société, elle s'ancre quelque part sur la surface de la Terre, c'est son territoire et c'est quelque chose qui est une opération complexe. Mais c'est aussi une position spatiale parce que, je le dis souvent, tout le monde a pour partie l'histoire de ses voisins. C'est vrai que pour nous, quand on habite les maisons d'à côté ou l'appartement du dessus, ça joue un rôle dans notre vie. C'est vrai pour les pays. S'il se passe un événement du type une invention, une innovation, une nouvelle religion, une épidémie, qui se passe chez le voisin, très vite, on va être touché, affecté par ce qui va se passer. Et puis, les voisins ont eux-mêmes des voisins. Donc, la distance des sociétés les unes par rapport aux autres, c'est aussi du temps. C'est aussi quelque chose qui va amener des processus historiques. Par exemple, au tout début du XIIIe siècle, il se passe des choses au nord de la Chine, dans les steppes mongoles. Et puis ça a de l'importance parce que la Chine à ce moment-là était fracturée en trois empires et donc les Mongols vont conquérir la Chine, conquérir l'Asie centrale et c'est l'empire de Genghis Khan et puis tout le grand empire mongol. C'est évidemment quand on est plus loin, comme isolé par une mer comme les Japonais ou beaucoup plus loin à l'ouest comme les Européens, on n'a pas la même histoire que

0: les Iraniens, par exemple, qui vont être les premiers affectés au Moyen-Orient par ce qui se passe en Asie centrale. Et évidemment les Chinois. Donc toute l'histoire peut se comprendre en fonction des milieux, parce que s'il y a des choses qui se passent en Mongolie, c'est entre autres parce qu'il y a un refroidissement climatique à ce moment-là et une réduction des herbages. C'est aussi en fonction des positions relatives. C'est évident que en Vietnam, on est moins directement confronté au problème, même si au bout d'un moment, il y aura bien quelques tentatives de conquête mongole, mais beaucoup plus tard, évidemment en Europe. Et puis, évidemment, l'Amérique n'en entend jamais parler à ce moment-là. Donc, vous avez bien des questions de distance et de position, et le tout en fonction du milieu naturel dans lequel on est, des territoires dans lesquels les sociétés s'ancrent et qu'elles défendent éventuellement.
1: Par exemple, si on reste sur la question du climat que vous venez d'évoquer dans un autre contexte, la France et les Antilles.
0: Oui, tout à fait. Alors là, c'est un élément historique essentiel qu'on présente rarement comme tel. La France et les Antilles n'étant qu'un aspect du rapport entre les Européens et les régions tropicales. On s'est beaucoup interrogé, au fond, sans vraiment trouver des réponses satisfaisantes sur pourquoi les grandes découvertes, pourquoi des Européens, ça nous semble tellement évident qu'ils aient fait ça qu'on ne le questionne pas. Or, c'était coûteux, c'était dangereux, c'était risqué. Pourquoi faire ça? Les Chinois y ont vite renoncé, hein. Ils s'étaient mis à faire des grands voyages au début du 15e siècle, bien avant les Européens, un peu avant les Européens, mais ils ont vite arrêté. C'est coûteux, c'était pas forcément d'un grand rendement. Et la traversée de l'Atlantique, hein, qu'initie Colomb, pendant 30 ans, ça sera pas une bonne affaire. Hein, ça sera toujours une affaire coûteuse, dangereuse, etc. Mais ce que les Européens vont trouver, c'est des territoires, des îles en particulier, où il y a le climat qu'ils n'ont pas chez eux. Ce que les Européens cherchent, c'est là où ils peuvent produire ce qu'ils ne peuvent pas produire chez eux. C'est-à-dire ce qui se procure à très grands frais venant de l'Est, c'est ce qu'ils appellent les épices, dont le premier est le sucre.
1: Et chez nous, ça a été la fourrure.
0: Alors, ensuite, ça c'est vrai marginalement, c'est-à-dire, excusez-moi, mais la grosse affaire, c'est ce qui se passe dans les régions chaudes. Mmh. Parce que l'Europe, elle a un hiver. Donc tout ce qui peut pas pousser, parce que l'hiver massacre, par exemple la canne à sucre, hein, inversement, c'est quelque chose dont ils vont s'en emparer. Mais pendant très longtemps, les Européens ne s'intéressent que marginalement aux régions froides.
1: Si
0: les Français vont au Québec, c'est parce que les Anglais, d'abord les Espagnols et les Portugais, mais les Espagnols d'abord, les empêchent d'aller plus au sud. Donc ils essayent de trouver un chemin pour contourner l'Amérique. Ils s'installent un petit peu. Mais finalement, l'or mou, comme on dit des fourrures, c'est le seul bien vraiment intéressant qui est suffisamment cher pour supporter le coût du voyage.
1: Ouais.
0: Parce que faire pousser du seigle ou du maïs au Québec, élever des vaches comme font les premiers colons, ça donne pas des produits qui vont traverser l'Atlantique de manière rentable. Mais inversement, les peaux de castor, hein, qui vont permettre de faire les chapeaux feutres qu'on en a à partir du XVIIe siècle en Europe, les fourrures de loup et des fourrures de marte, etc., c'est des choses qui vont effectivement représenter des bénéfices intéressants. Et les coureurs des bois vont approvisionner les Européens en fourrures qui vont traverser l'Atlantique.
1: Christian Grataloup, si on parle de géohistoire, il me semble tout indiquer de regarder le trafic humain. Trafic humain des populations noires et l'esclavagisme à travers la lorgnette de la géohistoire.
0: Là il faut mettre une grande focale à la lorgnette, hein, parce que c'est évidemment essentiel. J'ai insisté sur l'aspect de conquête des régions tropicales, et c'est essentiellement en Amérique, parce que pendant très longtemps les Européens jusqu'au 19e siècle n'ont pas les moyens de véritablement s'installer en Afrique. On les fiche dehors tout de suite, hein, ils n'ont pas le rapport de force suffisant, et encore plus en Asie. Ils vont au 18e siècle, ils vont commencer en Inde, mais c'est tout. Mais pour le reste, ils vont chercher à créer des lieu de production de ce qui ne pousse pas chez eux, ce qu'on appelle des plantations. Des entreprises agricoles qui sont très anciennes, hein, qu'on a inventées en Inde au premier millénaire avant notre ère, qui étaient déjà esclavagistes, et puis en particulier pour le sucre, et que les Européens vont apprendre par le monde iranien puis par le monde arabe, qu'ils vont transplanter d'abord dans les premières îles à sucre, qui sont les Madère, les Açores, les Canaries, et puis à la fin du 16e siècle, du 15e siècle, ils font le saut, ils traversent l'Atlantique, et là, ils vont utiliser les Antilles comme prison naturelle, hein, des petites îles, c'est idéal pour bloquer les esclaves. D'où les traites négrières qui explosent au 18e siècle, en même temps qu'explose la consommation de produits tropicaux. C'est pour ça que j'avais écrit un jour une histoire du petit déjeuner. Parce que c'est à partir du moment où on a inventé café, chocolat, avec ou sans sucre, eh bien, c'est l'histoire du rapport Nord-Sud et en particulier des traites esclavagistes.
1: Et on sait comment ça a complètement bouleversé l'histoire américaine, dans le sens que les États-Unis se sont construits et se sont enrichis sur le dos de cette gratuité du travail de l'esclavagisme. L'histoire des États-Unis ne serait pas celle qu'elle est aujourd'hui, ou je me trompe?
0: Oui, bien sûr. De manière plus générale même, la révolution industrielle n'aurait sans doute pas existé sans ce transfert de richesses du sud vers le nord. Pour les États-Unis, c'est un relais qui arrive relativement tard, parce que jusqu'au XVIIIe siècle, c'est du tabac de Virginie, c'est un peu de sucre au sud, mais c'est surtout les Antilles qui assurent l'essentiel de ce transfert. Mais à partir de la fin du XVIIIe, l'Europe entre en révolution industrielle et a énormément besoin de la matière première de base de la première industrie, qui est le textile, donc du coton. Et là, il va y avoir le développement, mais alors massif, des plantations de coton dans le sud, en particulier d'ailleurs, de planteurs venus de Haïti, des planteurs français qui plantaient du sucre ou du café et qui se sont mis à planter du coton quand ils ont été chassés d'Haïti.
1: Christian Grataloup, c'est tellement intéressant d'entendre l'histoire racontée à travers ça, à travers ou parallèlement, ou en tout cas avec cette focale donc de la géographie. C'est fascinant comment ça raconte. Est-ce que vous diriez que ça raconte une histoire plus juste?
0: Plus complète, effectivement. Je pense qu'on peut pas se passer de géographie quand on veut vraiment raconter l'histoire des humains, en particulier aujourd'hui, où on met cette histoire en perspective avec la dégradation de notre habitat, de notre écosystème, de notre écologie. Il faut remonter, je crois, au minimum, il y a 600 000 ans, c'est-à-dire au moment où on est sûr qu'on maîtrisait le feu. Parce que c'est à partir de là qu'on a commencé à transformer notre écosystème, j'irais presque même rapidement à dire, à faire des dégâts.
1: En entrevue à France Inter, vous avez dit, vous êtes convaincu qu'il faudrait des cours de géohistoire à l'école. Qu'est-ce que ça changerait si on avait des cours là, obligatoires de géohistoire un peu partout? Dans 100 ans, on aurait des gens qui pensent et qui voient le monde comment, selon vous?
0: Qui aurait les pieds sur terre, si je puis garder cette expression, c'est-à-dire qui s'intéresserait à tous les processus, que ce soit d'ailleurs pas que l'histoire, que ce soit aussi des réflexions économiques présentes et passées, ou d'une question de sociologie, il est important constamment de les resituer dans leur cadre géographique, c'est-à-dire à commencer par les mettre sur une carte. Ça, c'est la première chose à faire. Et puis, évidemment, l'idéal, ce serait d'aller voir, de voyager. Mais enfin, déjà, la carte, c'est un voyage immobile. Donc, voyager dans le temps, c'est formidable.
1: Deux petites minutes encore à passer ensemble, Christian Grataloup, parce que je voudrais parler de ces deux atlas qui nous arrivent après avoir publié plusieurs atlas historiques ces dernières années. Le 11 novembre va paraître chez nous Atlas historique du climat. En quelques mots, qu'est-ce qui est important pour vous quelle est comme la ligne directrice qui traverse cet atlas pour vous?
0: Alors, bien sûr, c'est en ligne de mire de bien rappeler que le climat change, mais qu'il change évidemment beaucoup, beaucoup maintenant, et que c'est de notre faute. C'est pas simplement ça, parce que j'espère que c'est pour beaucoup une évidence, mais c'est de le resituer dans une dynamique qui a au moins constitué dans au moins 20 000 ans, même si je remonte un peu aux très précédentes glaciations, mais ça c'est juste pour une mise en perspective au début. Mais depuis la dernière glaciation, on a un épisode de réchauffement, on en doit le mythe du déluge, qui est évidemment dans l'Atlas, mais on a ensuite toutes des variations, ce qu'on appelle l'optimum de l'époque, l'optimum romain, une époque où il faisait plus beau, à l'époque des Romains, un optimum médiéval, mais ensuite le petit âge glaciaire du 13e, qui commençait avec les Mongols que j'ai évoqué tout à l'heure, du 13e au 19e siècle, et puis le réchauffement du 20e, qui cette fois-ci est en grande partie anthropique, comme on dit, c'est-à-dire que les sociétés en sont largement responsables.
1: Et pour l'Atlas historique de la mer qui est paru chez nous en juillet, qu'est-ce que vous avez voulu mettre de l'avant?
0: Alors, la dimension environnementale est très présente, puisque ça se termine par les cartes de régionales du monde avec un niveau marin au maximum des possibilités de sa remontée, c'est-à-dire plus de 65 mètres. C'est très impressionnant. Vous voyez que Montréal est largement submergée. Vous avez, alors, je sais pas pour le Mont-Royal, mais ça doit être par là. Mais vous avez surtout toute la dimension du de la construction du monde à part les mers. Mmh. Les hommes ont toujours navigué et c'est ce qui tisse les liens entre eux qui sont les plus importants. Bien avant les découvertes des Européens, découvertes entre guillemets, hein, c'est-à-dire les voyages des Européens, il faut penser au plus grand navigateur qu'aient eu les sociétés, qu'aient connu les sociétés, qui étaient les Polynésiens. Le monde polynésien qui s'étend de Madagascar aux côtes américaines, mmh. c'est-à-dire sur des deux tiers de la circonférence mmh. terrestre, c'est quelque chose qui est une histoire extraordinaire qu'on a complètement tendance à oublier.
1: Alors, je suis convaincue que les gens qui nous écoutent ont envie de jeter un œil sur plusieurs de ces atlas historiques. Je leur recommande aussi fortement, si la discussion d'aujourd'hui les a intéressés. Géohistoire, une autre histoire des humains sur la Terre qui a été publiée aux éditions Les Arènes en 2023. Christian Grataloup.
0: Et qui est en BD. On vient d'en sortir en France.
1: Pour vrai?
0: Une bande dessinée. Ouais.
1: Oh, ça...
0: Géohistoire est traduit en bande dessinée. Donc, vous allez bientôt la voir.
1: Ça, c'est hyper intéressant. J'adore cette façon-là de s'éduquer et d'apprendre. C'est une excellente idée. Merci énormément, Monsieur Grataloup, d'avoir pris le temps de nous parler ce matin. C'était très, très apprécié.
0: Ben, merci de votre invitation.
1: À une prochaine, j'espère. Au revoir.
0: Ah oui.
1: Au revoir.
0: Au revoir.

0: Magnifique, magnifique Soleil Launière qu'on vient d'entendre, cet artiste inou. Et c'est la chanson Two Spirit qu'on retrouve sur l'album Tower. J'ai pas eu le temps de vous le dire tout à l'heure parce que je voulais plonger dans le premier sujet, mais en deuxième heure, une heure entière consacrée à une clinique. Et aujourd'hui, c'est la clinique relationnelle. On est avec Marc-Simon Drouin, psychologue clinicien. Et on est avec Morag Bozon, qui est sexologue. Ce sera fort intéressant. On va parler de charge érotique. Oui, on est dans une espèce de charge mentale, mais peut-être quelqu'un dans le couple plus qu'une autre qui est responsable de cette charge érotique. Ça fera partie d'un de nos deux sujets aujourd'hui. Alors, on va se faire deux têtes, là. Bonjour, Mike Finnerty.
1: Bonjour, Penelope.
0: Bonjour, Pascal Lévesque.
2: Bonjour, Penelope.
0: On revient sur une histoire de 1971 où des chercheurs de l'Université de Stanford en Californie ont mené une expérience avec des résultats qui dérangeaient, qui dérangent encore aujourd'hui, résultats controversés. L'idée, c'était comment se comporteraient 24 personnes si pendant 15 jours, on les envoyait en prison, la moitié choisie au hasard pour être détenue, les autres comme gardiens. On va parler en plus en profondeur de ça, mais la raison pour laquelle on en parle, puis on part toujours avec vous d'une actualité, c'est que Netflix a décidé de recréer cette expérience-là en télé-réalité. Ça va arriver sur nos écrans dans 3 semaines. Alors, qu'est-ce qui s'est passé en 1971, Pascal?
2: C'est drôle, on fait toujours référence à cette expérience-là. Chaque fois qu'on parle de télé-réalité, j'ai couvert longtemps la télé-réalité pour le Journal de Montréal à mes débuts. Puis déjà, on faisait référence à ça quand on parlait notamment de Big Brother ou de Love Story. Mais c'est quoi cette expérience? Bon, c'est l'expérience de Stanford, on la connaît sous ce nom-là. Ça a été conduit par le professeur Philippe Zimbardo. Ça s'est déroulé en août 1971 dans les sous-sols du département de psychologie de l'Université de Stanford. Donc, on le dit, 24 personnes, 24 jeunes hommes en bonne santé physique et mentale, sans aucun antécédent criminel ni psychiatrique, qui ont répondu à une petite annonce où on offrait 15 $ par jour. C'était quand même un bon montant pour l'époque, je tiens à le dire. Donc, on les a répartis en 12 gardiens, 12 prisonniers dans cette fausse prison-là aménagée dans les sous-sols de Stanford. Il y a eu un tirage au sort de type pile ou face pour déterminer qui était gardien, qui était prisonnier. Puis c'est intense quand même parce que le début de l'expérience, c'est le matin du 14 août. Il y a des vrais policiers de la ville de Palo Alto qui collaborent à l'expérience et arrêtent les prisonniers, entre guillemets, à leur domicile pour des faux motifs de vol à main armée. T'sais, ça, juste pour te mettre dans l'ambiance. Mmh. Et ils leur passent les menottes, leur lisent leurs droits, les enferment au poste, puis là, ils les transfèrent à l'université. Alors, qu'est-ce que Philippe Zimbardo cherchait à étudier exactement? Ben, c'était les effets psychologiques de la vie carcérale, la vie en étant enfermé. Et son idée et son hypothèse, c'était que les rôles sociaux et certaines situations peuvent fortement transformer les comportements. Fait que là, dès leur arrivée dans la fausse prison, là, tout est orchestré là, pour briser l'individualité des détenus. On a assez vu de fiction quand même, là, mais sur la vie carcérale pour comprendre ce qui va se passer dans le début de l'expérience. Alors, les prisonniers sont déshabillés, fouillés à nu, désinfectés avec un spray. On remplace leur nom par un numéro de matricule qu'on leur fait coudre sur leur uniforme, un uniforme qui est très inconfortable. Ils ont une chaîne à la cheville. Les gardiens, eux, sont en uniforme militaire, une matraque en bois, mais ils n'ont pas le droit de s'en sortir.
0: Mais on leur servir.
2: Ouais, c'est ça. Mais on leur met surtout des lunettes de soleil miroir là, pour finalement qu'il n'y ait aucun contact visuel humain, aucune humanité finalement dans les yeux. C'est supposé durer 14 jours, ça semble dans le chaos, c'est interrompu d'urgence après seulement 6 jours parce qu'il y a des gardiens qui ont rapidement adopté des comportements super humiliants et abusifs, donc il a fallu cesser l'expérience. C'est le jour 1, c'est assez tranquille, tout le monde prend sa place. On interrompt la nuit en réveillant les détenus. Ça aussi, on a vu ça dans des fictions de prison. Le jour 2, on dit bon, les prisonniers se sont révoltés. Il y a même un premier détenu là, en détresse qui va quitter l'expérience. Après ça, le troisième jour, les gardiens vont diviser les prisonniers. Après ça, ils vont leur accorder des privilèges à certains. Après ça, les conditions vont encore plus se dégrader. Les prisonniers vont devenir de plus en plus passifs et isolés le cinquième jour. Puis là, le sixième jour, ben il y a une psychologue qui fait son entrée puis qui observe tout ça puis qui dit ben là, on arrête tout ça. Mike va l'expliquer davantage, mais parce que c'est une expérience scientifique qui est pas vraiment sa coche, comme on dit en québécois. Parce que c'est contesté dans la méthode scientifique, mais je voudrais brièvement parler d'une autre expérience, parce que quand on parle de l'expérience de Stanford, il y en a une autre qui nous vient en tête, c'est celle de Stanley Milgram, qui s'est déroulé en 1961, donc 10 ans plus tôt, on va explorer des zones similaires. Alors là, il y a des participants qui croyaient administrer des décharges électriques de plus en plus fortes à une personne quand la personne répondait mal. Puis là, c'était comme la personne d'autorité, c'était un scientifique en blouse blanche là, qui leur demandait de continuer. Puis il y a une proportion quand même assez étonnante de gens qui allaient jusqu'au niveau maximal, même si la supposée victime, parce que c'était des comédies, criait et cessait de répondre. Les chocs aussi, évidemment, ils étaient fictifs. Puis on cherchait à comprendre jusqu'où les gens ordinaires peuvent obéir à une autorité. T'sais, quand on leur demande de faire quelque chose qui va se heurter à leur valeur et à leur conscience. Fait qu'en résumé, Milgram, c'est jusqu'où on a obéi à une autorité. Puis là, Zimbardo a poussé ça un peu plus loin. Jusqu'où un rôle ou une situation peut modifier notre comportement.
0: Il y a beaucoup de controverses, Mike, autour de cette expérience-là de Stanford. Là. C'est quoi la controverse?
1: Ben, d'abord et avant tout, on va parler de la professeure et psychologue Christina Maslach, qui est une des rares femmes à avoir accès à l'expérience, parce que c'était tous des hommes.
0: Elle était dans l'expérience?
1: Elle a participé vers la fin comme observatrice.
0: Okay.
1: Et elle est intervenue auprès de Philippe Zimbardo pour y mettre fin. Elle venait de recevoir son doctorat en 71. Elle est entrée dans la fausse prison jour 5. Ce qu'elle a vu l'a choqué, notamment la gardienne qui forçait les détenus à porter des sacs sur la tête. Donc, elle a confronté Zimbardo pour son manque de bienveillance. Le lendemain, il a mis fin à l'expérience. Puis,
0: What?
1: Oui, le lendemain,
0: ils se sont
1: ensuite mariés. Bon. Ils sont tombés en amour après et ils se sont mariés par la suite. Mais bon, Zimbardo, il y a une leçon là-dedans quelque part. Zimbardo défend ses méthodes. Il disait que 50 autres personnes avaient accès à l'expérience, mais n'avaient pas exprimé de réserve. Mais il a dit ça en 97. Donc, plus de 25 ans. Ce n'est pas uniquement les méthodes qui sont controversées. Ces conclusions le sont aussi. Il a conclu donc que l'environnement, la prison simulée et les rôles sociaux attribués au hasard ont causé des dérapages des gardiens et c'est un phénomène qu'il a par la suite nommé l'effet Lucifer. Mais d'autres chercheurs ne sont pas d'accord. Deux ans plus tard, Eric Fromm note que comme seulement le tiers des gardiens ont agi de façon sadique, l'expérience prouve en fait exactement le contraire, que ça prend plus que l'environnement, plus que le rôle social attribué pour tordre le caractère d'un individu autrement stable, et prouver que certaines personnes dans les mêmes circonstances ont montré qu'ils agissent différemment, parfois même pour aider les détenus. Puis, en 2019, le chercheur français Thibault Le Taxier a commencé à enquêter sur l'expérience de Stanford, se servant des documents originaux de Zimbardo. Il publie en 2024 un livre intitulé « Histoire d'un mensonge », dans lequel il accuse Zimbardo d'une mise en scène scientifique parce que, d'abord, Zimbardo a participé lui-même. Ensuite, parce que il a donné des consignes aux gardiens sur leur comportement. Et enfin, le taxier conclut que le tout avait été scénarisé d'avance. Notons qu'en 2005, et ça vient donner plus d'informations à ses observations à Monsieur le taxier, un homme qui s'appelle Carlo Prescott a soumis un article publié dans le Stanford Daily où il prétend non seulement être un ancien détenu lui-même 17 ans au pénitencier de Saint-Quentin pour tentative de meurtre, mais qu'il avait été conseiller en chef pour le professeur Zimbardo, ce que Zimbardo n'a jamais nié. Il dit que plusieurs des méthodes employées par les gardiens dans l'expérience de Stanford, dont les sacs sur la tête et l'usage de seaux en place de toilettes, venaient de ses suggestions basées sur son vécu dans son rôle de conseiller. Et de nos jours, on se sert beaucoup de cette expérience pour enseigner l'éthique. Et d'ailleurs, ça a beaucoup changé depuis. Et maintenant, c'est souvent qu'on retrouve des conseillers indépendants pour surveiller les expériences, pour qu'il n'y ait pas de dérapage comme ça.
0: Donc, au final, Pascal, est-ce qu'on peut conclure par cette expérience, et je pense que je connais la réponse, là, que l'homme va se comporter mal, même jusqu'à très loin au sadisme, si les circonstances sont bonnes? Vous se présente?
2: Pas nécessairement, et surtout, puis je pense que c'est ça qu'il faut retenir, pas tous les hommes, et heureusement. C'est beaucoup plus complexe et nuancé que ça. Mais pour comprendre, je vais vous suggérer une expérience réelle, en fait, l'essai historique des hommes ordinaires le 101e bataillon de réserve de la police allemande et la solution finale en Pologne. Ça a été écrit par l'historien Christopher Browning en 1992 et ça a été adapté, c'est peut-être pour ça aussi que ça vous sonne une cloche, en documentaire en 2022 qui est narré par l'acteur Brian Cox et ça s'intitule « Des hommes ordinaires, un chapitre oublié de la solution finale ». Jusqu'à récemment, c'était disponible sur Netflix. J'ai vérifié hier, c'est plus disponible à ma grande tristesse parce que moi, je l'ai regardé cet été et j'ai été bouleversée des conclusions qui ont été abordées dans ce documentaire en se basant évidemment sur l'essai de Christopher Browning. Parce que c'est un cas réel, on s'est penché là-dessus post-expérience de Milgram et Stanford, puis surtout post-Deuxième Guerre mondiale. En gros, le livre et le documentaire, ça va reconstituer le parcours du 101e bataillon de réserve de la police allemande qui ont été envoyés dans la région de Lublin en Pologne, occupée de 1942. Pourquoi eux? Pourquoi ce bataillon-là en particulier? Mais c'est précisément parce que ces hommes-là, au départ, avaient rien du portrait qu'on pourrait spontanément se faire de bourreaux nazis. Là. Encore une fois, ce qu'on nous représente généralement dans la fiction, c'est à peu près 500, majoritairement originaires de Hambourg, des messieurs d'âge mûr, souvent mariés, pères de famille. Ils viennent généralement de classe moyenne ou populaire, des ouvriers, des boulangers, des artisans, des vendeurs, des employés, qui sont généralement trop âgés pour être envoyés dans les unités combattantes de l'armée allemande. Leur socialisation politique remonte en partie à l'Allemagne d'avant Hitler. Fait que là, il faut comprendre que c'est pas des gens qui ont

0: été endoctrinés, par exemple, dans les jeunesses hitlériennes. Mais ça ne veut pas dire qu'ils sont exempts d'antisémitisme ou imperméables au nazisme, mais chose certaine, on ne peut pas simplement les décrire comme une unité qui est composée là, de fanatiques idéologiques sélectionnés pour tuer et élevés comme ça. Mmh. Fait que là, le bataillon reçoit l'ordre d'intervenir dans une petite partie d'une ville polonaise. Ils doivent rassembler 1800 juifs. La plupart des femmes, des enfants et des vieillards qui vont devoir être abattus. Puis là, avant le massacre, ben, le commandant-major Wilhelm Trapp leur annonce qu'est-ce qu'ils vont devoir faire. Il est bouleversé. Puis il va offrir aux hommes qui ne se sentent pas capables de tuer la possibilité de se retirer. Puis il leur précise qu'ils risquent pas d'être exécutés ou d'être accusés de désobéissance à ce moment-là. Il y a un premier gars qui sort du rang, il y en a d'autres, quelques-uns qui vont sortir du rang. C'est juste une petite minorité qui vont refuser de commettre ces actes-là. Mmh. Donc, autrement dit, mmh. ces gars-là, il y avait le choix. Et même si la première expérience, parce qu'on tue des gens à bout portant, là, je veux dire, c'est mm-hmm. pas les envoyer dans un train là, nécessairement, là, c'est vraiment d'homme à homme. Là. Mais le bataillon policier va devenir super efficace, puis les exécutions vont devenir comme une tâche routinière. Puis à la fin de 1943, le même bataillon va avoir participé indirectement ou directement à la mort d'environ 83 000 Juifs. C'était insupportable la première fois, c'est devenu quelque chose de banal.
1: Tout ça me fait penser à ce que Hannah Arendt a observé, sur quoi elle a écrit de façon philosophique. Ouais, vraiment.
0: Mais c'est ça, puis ça nous a aidé beaucoup à comprendre ce genre d'affaires-là. On s'est posé beaucoup la question dans le procès de Nuremberg. Tu sais, quand il y avait évidemment ceux qui donnaient les ordres, mais il y en avait beaucoup qui plaidaient le fait qu'ils ne faisaient qu'obéir aux ordres. Mais c'est pas si simple que ça. On peut pas dire qu'ils étaient des nazis ou simplement ils obéissaient aux ordres. C'est une combinaison de mécanismes. Il y a pas d'explication unique, mais il y a quand même un chemin pour se rendre à ce genre de comportement-là. Mais faut quand même retenir qu'il y a une minorité qui s'est retirée. Fait que la situation peut peser. On peut dire que la situation peut peser sur nos comportements sans supprimer entièrement notre capacité de choisir. Puis heureusement, parce que c'est ça qui entraîne les mouvements de résistance.
1: Ben oui, absolument. L'expérience de puis c'est drôle parce qu'il y a une minorité de gens qui s'en vont dans la résistance ou les mouvements d'opposition à ça, puis il y a une majorité de gens qui suivent le troupeau quand c'est le temps de poser des gestes.
2: On le voit dans De Gaulle, le film De Gaulle.
1: C'est incroyable. Okay. Donc Mike, l'expérience de Stanford, ou des expériences quand même semblables, mais celle-là là, fascine évidemment les chercheurs, mais les médias, les créateurs de toutes sortes d'émissions.
2: Ça nous fascine, les artistes, les créateurs, parce qu'on veut savoir, est-ce que nous avons en dedans de nous un cœur des ténèbres, comme dans le roman de Joseph Conrad. Ça explique pourquoi on a tant adapté l'expérience. Il existe déjà 3 films là-dessus. Donc, je parle de l'expérience de Stanford. Un film italien au nom de La Gabbia, La Cage, 1977. Un film allemand qui date de 2001, Das Experiment, qu'on a par la suite refait en anglais avec comme titre The Experiment. Et vous vous souvenez peut-être du dernier film là-dessus, c'est assez récent, mettant en vedette Billy Crudup. C'est en 2015, le film au nom de The Stanford Prison Experiment est sorti au cinéma, bien reçu par les critiques. Il a fait quand même seulement $1 million de recettes. Mais il s'en tient en grande partie aux faits, mais reprend la version des événements donnée par Zimbardo. Il y a un documentaire de 3 épisodes du National Geographic. Il y a 2 ouvrages écrits dédiés à l'expérience, dont celui de Thibault Le Texier, Histoire d'un mensonge. Et 2007, Philippe Zimbardo lui-même a écrit L'effet Lucifer, comment les bons gens tournent mal.
1: Puis vous avez sauté pour par efficacité de temps, là, mais il y a quand même en 2002 la BBC là, qui a fait un documentaire effroyable.
2: Qui est bien vu, ça s'appelle The Experiment. Mm-hmm. Ils ont recréé, mais ils n'ont pas donné des instructions aux gardiens, juste gérer la prison. Et en fait, l'expérience remet en question l'idée que les gens assument un rôle parfois tyrannique sans réfléchir. Donc, c'était intéressant. Et ça a été publié dans des revues scientifiques.
1: Je reviens donc au point de départ qui est toujours le cas quand on se fait 2 têtes. C'est-à-dire, on prend un événement de l'actualité puis on essaie de plus globalement, de voir ce qu'il en est. Et donc, l'événement qui a suscité cette réflexion pour vous deux, c'est Netflix qui, dans 3 semaines, arrive avec quoi, Pascal? Une télé-réalité calquée sur cette expérience?
0: Oui, la vraie de vraie expérience Stanford. On promet qu'on va pousser encore plus loin l'expérience de laboratoire de 71. Bon, qu'est-ce qu'il y a de différent? Bon, d'abord, les participants, ils sont 30.

0: C'est pas seulement des jeunes hommes bien en forme, c'est d'une panoplie de gens de tous les milieux, hommes, femmes. T'sais, on parle de camionneurs, de créateurs de contenu, d'enseignants, de gens de la construction. Il y a même un juge apparemment.
1: Donc tous les archétypes, les bons archétypes d'une télé-réalité.
0: Ils sont supposés tout être là, mais je vais vous dire, les archétypes sont tous beaux. Alors, sont tous très très beaux. Moi, j'ai vu la bande annonce. Puis quand la vue de la bande-annonce, là, ça contient beaucoup plus d'effets sonores bruyants, inquiétants que la promesse d'un bon contenu. Là. Mais tu sais, évidemment, quand on a sorti ça, ça a créé un tollé parce que je veux dire, la question est pourquoi on recrée cette affaire-là, tu sais. Donc, bon, c'est ça. Alors là, la différence aussi, c'est qu'ils vont le filmer 24 heures sur 24. Ça va durer 2 semaines. Évidemment, ça a été tourné, mais on le sait que ça a duré 2 semaines. On le sait que Stanford, ça avait duré seulement 6 jours. On a pris le soin de mettre des mesures de sécurité, des certains garde-fous, ce qu'on s'est empressé de dire quand il y a des critiques qui sont sorties. On prend à cœur la santé et la sécurité mentale des participants qui sont sous surveillance étroite de psychologues 24 heures sur 24. Il y a même des mots de passe, là, en anglais, on dirait un safe word, qui va permettre aux candidats d'abandonner à tout moment. Mais tu sais, je veux dire, on le dit souvent pour plein d'autres télé-réalités, puis c'est pas parce qu'un psychologue ou une psychologue qui est là qui arrive pas malheur parfois. Alors là, les gens sur Internet se sont mis à exprimer des sérieux doutes. Tu sais, les critiques, là, on en faisait état dans le média français numéralement, là, tu sais, des gens qui disaient, est-ce qu'on fait vraiment ça ou est-ce qu'on fait juste semblant que les comités d'éthique existent plus pour le bien de l'algorithme? L'original a été stoppé après 6 jours et Netflix a répondu, hold my beer, on va en faire un truc à binger. Donc, tiens ma bière, on va faire quelque chose et les gens vont rester scotchés devant leur écran, là, tu sais.
1: Mais c'est fou parce que les téléspectateurs et téléspectatrices font partie de l'expérience.
0: Mais oui,
1: il faudrait regarder ça parce que les gens vont être nombreux à regarder et à s'abreuver et à être contents quand il y aura des choses qui ne verront pas bien, puis il y en a d'autres qui vont être contents quand il va avoir un geste bienveillant. Expérience sociologique effroyable.
0: On est déjà dans l'expérience parce que loin des regards, il n'y a pas de spectacle. On parle en anglais de rage bait, d'un appât à colère, du contenu qui est fait exprès pour nous faire enrager. Puis à ce moment-là, ben l'expérience est déjà commencé avec nous.
1: C'est ça. Puis il y en a plein d'autres téléréalités sur ce thème-là.
2: Oui, et on devrait se demander pourquoi on en est tant attiré par des téléréalités, des émissions qui mettent des gens face à face à des situations de plus en plus humiliante, choquante, terrifiante.
1: Puis on met la méchanceté comme au centre de la vente de la série.
2: Absolument. Chaque année, de nouveaux concepts. On a déjà les traites où on désigne trois traites parmi les fidèles et les traites enlèvent la vie à certaines fidèles chaque soir. Pour le moment, ce n'est qu'une mise en scène. On verra dans 10 ans.
1: C'est l'émission que Karine Vanasse anime chez nous, mais c'est un concept international. Là.
2: Dans L'amour est aveugle, Love is Blind, les participants choisissent où un ou une fiancée sans les voir. Et la partie humiliante parfois, c'est quand ils sont à l'hôtel devant leur ami et leur famille et l'un dit « je le veux, je la veux » et l'autre dit « ben, moi non ». Et c'est super. Parfois, les gens sont détruits par ça. Cette année, de nouvelles télé-réalités francophones prennent l'écran au Canada, dont les vilains, où les participants vont essayer de trouver qui est le plus détestable du Québec. Ils vont s'affronter pour être nommés le plus vilain, mais je crois qu'il y a une dose d'humour là-dedans quand même.
1: Mais on est d'accord que c'est pas tout le monde qui catch le second degré, le troisième degré.
2: Une nouvelle télé-réalité de la jeune créatrice de contenu, elle s'appelle Cocotte. C'est ça. Et puis ça s'appelle l'usine de peur qui plonge des personnalités bien connues du web dans une expérience d'horreur immersive. Ça, je pense que c'était hier que ça a eu sa première. Mm-hmm. Mais quels sont les pires concepts de télé-réalité de tous les temps? Ben, en 2005, Fox a créé une télé-réalité appelée Who's Your Daddy? Qui est ton père? Concept. Une belle jeune femme, adoptée, vit dans un hôtel avec 10 hommes plus âgés qu'elle ne connaît pas, essayant de savoir lequel entre eux est son père de naissance, dont elle avait perdu la trace. Mais on l'a arrêtée après seulement un épisode parce que les groupes de défense des droits d'enfants et de parents adoptifs l'ont qualifiée de mauvais goût, d'insensible, d'exploitante et On dit que ça transformait des retrouvailles familiales profondément émouvantes en jeux télévisés. Puis,

0: Finalement, il y a The Swan, le cygne de Fox en 2004, où des femmes considérées comme des vilains petits canards sont soumises à plusieurs interventions de chirurgie esthétique, dont les liftings des yeux, des sourcils, des liposuctions, des augmentations mammaires. Elles n'ont pas d'accès à un miroir et à la fin, on choisit la plus belle.
1: Et là, il y a un documentaire qui vient d'apparaître où il y a des participantes puis les producteurs de l'émission qui s'expliquent. Puis évidemment, le jeu du calmar.
0: Oui, mais c'est une fiction. Mais oui,
1: mais qui est devenu aussi une télé-réalité, qui est devenu aussi un jeu.
0: Okay, wow. Mais on ne les tue pas, pour l'instant.
1: Pour l'instant, c'est ça l'affaire. Pascal, on s'en va où avec ça? Il ne reste pas beaucoup de temps.
2: Mais on les tue métaphoriquement, d'une certaine manière.
1: Il y en a qui ne se remettent pas publiquement de tout ça, là.
2: Non, mais puis tu sais, la banalisation, ça commence pas nécessairement quand les gens deviennent cruels. Ça peut commencer quand quelque chose qui était inacceptable devient acceptable. De Swan, là, ça a été un super bon exemple. Ça a donné naissance à plein d'autres téléréalités, même si on la conspue en ce moment, le De Swan.
1: Mais celle où il fallait perdre du poids, on l'a pas mentionné. The Biggest Loser.
2: C'est impossible d'être heureux si t'étais là. C'était terrible.
1: Ça façonne tout un message social.
2: C'est affreux. Puis tu sais, je reviens à l'idée de pourquoi on regarde, mais c'est parce qu'il y a une distance quand on regarde les choses, puis c'est pire quand c'est à l'écran. Puis là, ça nous transforme parce que ça devient banal. Puis quand on est dans la vraie vie,
1: je reviens à Arendt, la banalisation du mal. C'était fort intéressant et fort troublant. Pascal et Mike, on se retrouve dans 2 semaines. Oui. Vous serez rendu à Londres à ce moment-là,
0: oui,
1: Mike.
0: C'est vrai.
1: Et la semaine prochaine, on aura 2 personnes pour prendre votre place très momentanément. Au revoir.
0: Avec plaisir.
1: On se retrouve après les infos.
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7: Ici Louis de Belleval, voici les informations. Le Parti québécois lance ce qu'il appelle l'opération indécis à quelques jours du vote au Québec. Paul Saint-Pierre Plamondon appelle tous ses militants à tenter de convaincre au moins un électeur supplémentaire dans l'espoir de former un gouvernement majoritaire. Sébastien Desrosiers.
8: À 4 jours du scrutin, Paul Saint-Pierre Plamondon mène ce qu'il appelle l'opération indécis.
9: Il reste des indécis. Donc, il faut aller leur parler.
8: Aux électeurs qui hésitent, il leur demande de lui donner une majorité à l'Assemblée nationale qui lui permettrait de respecter ses promesses sans faire de concessions. Mais pour y arriver, il doit remporter des batailles comme celle qui se déroule actuellement dans Arthabasca l'Érable.
10: J'ai besoin d'Alex Boissonneau et je le veux au Conseil des ministres.
11: Je pense que le Parti québécois sent la soupe chaude, là.
8: La lutte s'annonce effectivement serrée avec les conservateurs d'Éric Duhaime, ici dans le seul comté détenu par le Parti québécois au centre du Québec, mais aussi dans les circonscriptions voisines.
10: Et j'invite le centre du Québec à embarquer dans ce qui serait un gouvernement qui les représente très, très bien.
8: Ses adversaires l'invitent à faire preuve d'humilité. Christine Fréchette, Charles Milliard et Ruba Gazal craignent que son élection ne soit synonyme de dispute, entre autres avec Ottawa.
12: Ils auront tous les outils pour mettre de l'avant leur projet de référendum dont le 3/4 des Québécois ne veulent pas.
13: Ça nous prend un premier ministre de l'économie, pas un premier ministre de la zizanie.
14: Quand je regarde aller Paul Saint-Pierre Plamondon, moi, il me fait beaucoup penser à François Legault.
8: Alors, dans les derniers mètres de ce marathon électoral, l'enjeu est grand dans cette région du Québec. Un des endroits qui pourrait déterminer si le prochain gouvernement est majoritaire ou minoritaire. Ici Sébastien Desrosiers, Radio-Canada, Bécancour.
7: Le projet d'oléoduc Pacific Link vers la côte ouest figure maintenant sur la liste des projets d'intérêt national. Ottawa veut ainsi accélérer le processus d'approbation du pipeline. Les retombées économiques du projet sont estimées à plusieurs dizaines de milliards de dollars, mais des groupes environnementaux accusent le gouvernement Carney d'ouvrir la porte à d'importants reculs climatiques. Estelle Côté-Sroca.
15: Today we're turning the page.
16: L'Alberta peut enfin tourner la page sur des années de tensions avec Ottawa, lance la première ministre Danielle Smith, et profiter d'un énorme projet au potentiel transformateur.
15: Enormous transformative potential.
16: Pacific Link, c'est un oléoduc de 1250 km qui doit transporter 1 million de barils de pétrole par jour vers la côte ouest. Le projet devait initialement être entièrement financé par le secteur privé. La Pembina Pipeline Corporation ne paiera finalement que 10% de la facture. Les contribuables canadiens

0: et Albertains épongeront le reste. Le premier ministre Mark Carney est confiant que Pacific Link ne sera pas bloqué par des contestations judiciaires.
1: C'est un projet dans l'intérêt national. On veut commencer des consultations intensives au début du projet.
0: Le nouveau pipeline pourrait générer jusqu'à 18 mégatonnes d'émissions de gaz à effet de serre par année. Ottawa reconnaît que ça n'aidera pas le pays à atteindre ses cibles climatiques, mais compte sur le projet de capture et de stockage de carbone Pathways pour compenser en partie ces émissions. Greenpeace Canada juge que c'est nettement insuffisant. Le responsable de la campagne climat-énergie, Louis Couillard.
2: Mark Carney envoie le message qu'il abandonne complètement la lutte au changement climatique.
0: En ce moment, 30% des émissions canadiennes proviennent du secteur pétrolier et gazier, un ratio qui risque d'augmenter. Ici Estelle Côté-Sroka, Radio-Canada, Ottawa.
3: Aux États-Unis, les avocats de Krista Pike, dont l'exécution a échoué mercredi dans l'État du Tennessee, demandent à ce que sa peine soit commuée. La femme de 50 ans, condamnée pour un meurtre qu'elle a commis lorsqu'elle avait 18 ans, a survécu à deux injections d'un puissant produit utilisé pour les euthanasies vétérinaires et pour l'aide médicale à mourir. Manon Globinski.
4: When they close the curtain, no one knows what happened in that room. I don't know what happened in that room.
5: Randy Spivey, un des avocats de Krista Pike, raconte que nul ne sait ce qui s'est passé dans la salle d'exécution une fois que la condamnée, sanglée sur une civière et ayant reçu deux doses mortelles du puissant barbiturique pentobarbital, a arc-bouté son corps et inspiré très fort, puisque les autorités carcérales ont fermé les rideaux. Même dans la salle des témoins plongée dans le noir, on continuait cependant à l'entendre respirer et même ronfler doucement. Emmenée d'urgence à l'hôpital, elle repose dans un état critique, dit-on. Un autre de ses avocats, Stephen Farrell.
6: Tennessee should not be torturing its citizens.
5: Il n'y a pas de raison pour le Tennessee de torturer ses citoyens, dit-il, en demandant que la peine de Krista Pike soit maintenant commuée. Il rajoute qu'elle n'avait pas peur de mourir, mais qu'elle craignait une mort traumatique, douloureuse et prolongée. Le gouverneur de l'État, Bill Lee, a en tout cas suspendu les exécutions jusqu'à la fin de l'année et il promet une enquête indépendante. Ceux qui militent contre la peine capitale au Tennessee espèrent que les choses peuvent changer. Voici Stacy Rector de Tennesseans for Alternatives to the Death Penalty.
7: We can have public safety and accountability without the death penalty.
5: L'appui à la peine de mort est au plus bas depuis 40 ans, dit-elle. Les jurys l'imposent moins qu'avant. La sécurité publique et l'imputabilité sont possibles sans elle. Ici Manon Globinski, Radio-Canada, Washington.
3: Et puis enfin, l'astronaute canadien Joshua Kutrick est arrivé à la Station spatiale internationale. L'astronaute et ses collègues ont décollé à bord de la navette Falcon 9 de SpaceX pour une mission de 6 mois. L'Albertain contribuera à plusieurs études canadiennes et internationales, dont certaines sur la santé mentale, la masse osseuse et la santé cardio-respiratoire dans l'espace. L'équipage mènera diverses expériences pour préparer les futures missions d'exploration vers la Lune et Mars. Voilà, c'était les informations à l'antenne de Radio-Canada.

0: 90 minutes à passer ensemble ce matin encore. Si vous restez jusqu'à la fin de l'émission, ben premièrement, merci de le faire. Si vous quittez puis vous revenez, vous avez envie de rattraper ce qui s'en vient, si vous allez le manquer, ben il y aura dans une heure, c'est Emmanuelle Parent, notre chroniqueuse qui nous parle de vie numérique, qui va parler de ce phénomène de géolocalisation entre les jeunes. Tu sais, on a souvent parlé des enfants qui veulent, des parents qui veulent géolocaliser leurs enfants. On a un peu évoqué cette semaine la possibilité de géolocaliser pour des raisons de sécurité ou de se sentir en confiance nos parents très vieillissants. Mais entre eux, les jeunes, les ados, ça se géolocalise. Quel est ce phénomène? C'est ce qu'on fera avec Emmanuelle Parent dans une heure. Mais là, ce qu'on fait comme tous les jeudis, c'est vous offrir une clinique. Et aujourd'hui, c'est la clinique relationnelle. C'est notre nouveauté cette saison et c'est la deuxième fois qu'on accueille celui qui sera notre pilier central. Donc, à chaque fois, qui sera de cette clinique relationnelle. Marc-Simon Drouin, bonjour.
1: Bonjour.
0: Psychologue clinicien, professeur titulaire et directeur du Centre des services psychologiques au département de psychologie de l'UQAM. Et aujourd'hui, vous l'entendez à d'autres micros, c'est la première fois qu'on l'accueille ici à ce micro. Et c'est Morag Bozo.

0: Donc, bonjour Morag.
1: Bonjour.
0: Sexologue, conceptrice de contenu sexologique pour le club Sexu et chercheur et consultante. Alors ensemble, vous allez aborder deux sujets qui risquent fort, fort de vous intéresser, vous qui êtes à l'écoute. Et d'ailleurs, on vous invite grandement, comme d'habitude, à nous écrire sur l'un ou l'autre de ces sujets. En deuxième portion, on va parler de cette idée de remettre... Quand est-ce qu'on sait si on est en train de remettre la relation en question parce qu'elle est terminée, ou c'est juste un creux, ou c'est juste normal, c'est un doute? On va comme évaluer un peu tout ça ensemble. Mais d'abord, on va parler de la charge érotique. Morag, c'est quoi votre définition de la charge érotique? Est-ce que vous entendez ça clairement énoncé comme ça dans vos bureaux?
1: Non, souvent les gens vont plus faire référence justement au désir et peut-être à l'initiation en fait de la sexualité, mais la charge érotique c'est un petit peu plus large. Ça comprend en fait l'ensemble du travail autant relationnel, émotionnel, cognitif en fait qui est nécessaire pour pouvoir initier, maintenir, réguler et créer une sexualité qui est satisfaisante.
0: Pourquoi on parle de charge érotique et non pas de charge sexuelle?
1: Parce que la charge érotique va vraiment prendre en charge, en fait, l'érotisme du couple. Donc, tout ce qui est lié, en fait, à la connexion, au fait de partager du plaisir ensemble. La charge sexuelle, ça pourrait comprendre d'autres choses, comme par exemple, peut-être la charge contraceptive.
0: Ah, okay.
1: Donc, d'autres éléments, en fait, de la sexualité qui est beaucoup plus large que l'érotisme.
0: OK, d'accord. Maximon, je pense qu'à ce moment-ci, en fait, je sais qu'à ce moment-ci, vous allez trouver très important de parler des besoins fondamentaux en relation, là.
2: Oui, ben effectivement, parce que c'est important de savoir comment la personne prend soin de ses besoins narcissiques là, quand on porte une charge érotique. Puis quand on parle de besoins narcissiques, on parle pas du narcissisme pathologique. Là. On parle de l'estime de soi, la régulation de l'estime de soi.
0: OK.
2: Il y a deux grands besoins fondamentaux en relation. Il y a le besoin de miroir, le besoin d'être vu, d'être connu. Ça, c'est un besoin évidemment qui peut être très très présent là, dans une charge érotique ou dans la sphère sexuelle. Ce qu'on peut dire, c'est que dans la vie en général, on passe d'une dépendance complète au regard de l'autre à une dépendance mature au regard de l'autre.
0: Oh.
2: Donc, quand la charge érotique passe par une espèce de régulation immature du besoin d'être vu, mais là ça vient polluer pas mal de choses. Ça vient mettre une espèce d'intensité dans la charge érotique qui devrait peut-être se réguler différemment. C'est le besoin d'être vu. On a besoin dans la vie de se faire dire qu'on est beau, qu'on est bon, qu'on nous aime, qu'on est apprécié. Mais ça passe d'une façon très complète quand on est un nourrisson, quand on est un enfant. Mm-hmm. Il n'y a pas beaucoup de regard mm-hmm. plus important que le regard du parent qui nous regarde et qui nous renvoie l'image de qui on est puis qui nourrit l'estime de soi.
0: Mais ça passe aussi par la nourriture, ça passe aussi par la parole, ça passe par plusieurs choses.
2: Oui.
0: Alors que dans un couple, lorsque ça passe uniquement à travers la sexualité ou surtout à travers la sexualité comme un débalancement. Là.
2: Ben c'est ça. C'est pour ça qu'on va parler d'une recherche immature du regard sur soi plutôt que d'une recherche plus mature. Puis l'autre besoin qui est très très important, c'est le besoin d'idéalisation puis d'apaisement. C'est qu'on cherche, on idéalise un peu notre partenaire dans un premier temps. Parce que ça nous fait du bien, ça nous apaise. On a l'impression que on trouve qu'on est avec la personne idéale, ça apaise, ça permet de sentir qu'on est au bon endroit et vice versa. Mais ça aussi, ça doit être un besoin qui mature. On n'a pas toujours besoin que l'autre soit idéal ou que l'autre soit parfait. Et ça va aussi moduler beaucoup la façon dont une personne va porter sa charge érotique.
0: Et je présume aussi pour une relation saine à soi et à l'autre, je présume aussi que la valorisation que l'autre nous renvoie de nous-mêmes, à un moment donné, ça aussi, on n'a peut-être plus besoin de se voir si parfaite dans l'œil de l'autre.
2: Ben,
0: ça doit apaiser des affaires,
2: tout,
0: ça.
2: Tout est là-dedans. Là. C'est pas être parfait, mais ça, on va y revenir tout au long de l'entrevue aujourd'hui, parce que on va y revenir.
1: Il y a une clé là-dedans.
2: Oui, il y a une clé bien importante là-dedans.
0: Qu'est-ce que dit la littérature en sexologie sur ce que vient de dire Marc-André?
1: Ben, en fait, c'est ça, assez similaire, avec parfois un langage qui diffère, mais en effet, je pense que l'échange de mutualité, le fait de se reconnaître, en fait, dans le regard de l'autre, de se sentir désiré. Je pense que parfois, en fait, où est-ce que ça peut glisser, c'est quand on sent qu'il y a peut-être une certaine inégalité ou une inadéquation dans la charge qu'on partage dans le couple. Donc, j'ai peut-être l'impression, par exemple, que j'initie constamment, que l'autre initie moins. Je peux l'interpréter comme un manque de désir. Je peux même l'interpréter comme un manque d'amour. Donc, si la personne m'aimait, si la personne tenait à moi, voudrait faire des efforts dans mon couple, elle viendrait vers moi, elle m'aiderait à pimenter notre sexualité pour qu'on fasse, en fait, on prenne soin de notre couple. Donc, ça parle beaucoup de ça. Ça parle aussi de, ben, si

0: il faut vraiment reconnaître d'abord que ça peut être super frustrant et justement blessant peut-être d'avoir l'impression d'être la seule personne à investir la sexualité du couple. Ceci étant dit, moi, quand j'entends une phrase comme ça, je m'intéresse vraiment à quelles sont les pressions peut-être qui se cachent derrière cette sexualité-là et cette envie peut-être de fréquence, de diversité. Parce que la sexualité qui est épanouie, qui est vivante, c'est une sexualité qui se permet une certaine flexibilité et qui s'adapte aux individus. Mais faut pas oublier qu'on est quand même des êtres de société, on n'est pas dans nos petits blocs. Et donc, on peut quand même se soumettre à des normes et à des grandes pressions. Donc, ça veut dire quoi d'avoir une sexualité qui est vivante? Ça veut dire quoi, tu sais, en termes de fréquence, en termes de pratique qu'on doit avoir faire? Donc, faut d'abord peut-être se questionner à, ben, qu'est-ce qui est réaliste pour moi et ma situation, mais aussi qu'est-ce que j'ai vraiment envie versus je crois que je devrais faire. Puis c'est pas toujours la même réponse, là.
1: OK, je sens ici un autre message. Je sens une pression d'avoir une vie sexuelle relativement fréquente, car j'ai l'impression que sinon mon partenaire va être frustré et que ça va devenir un problème encore plus grand. Oui, Maxime.
2: Ouais. Ben, on va peut-être déboulonner quelques mythes, là. Puis entre autres, le mythe de la satisfaction parfaite. Le partenaire va être frustré. Oui, ça se peut. Et est-ce qu'on accepte de frustrer notre partenaire? Puis est-ce qu'on est capable de frustrer notre partenaire d'une façon qui soit pas invalidante? C'est une chose c'est une chose de dire à notre partenaire non, j'ai pas envie mais c'est une autre affaire de lui dire t'es bien fatiguant, tu veux tout le temps ça, tu veux rien que ça, tu veux rien que de la sexualité. C'est on va être frustré dans la vie. La frustration là, c'est pas un accident de parcours, c'est parce qu'il y a des désaccordages entre des gens, les gens sont pas parfaitement harmonisé tout le temps. Et puis, mais dans la sphère sexuelle, ça peut être particulièrement douloureux parce que, comme on dit, si plusieurs besoins se condensent dans ce désir-là ou dans cette charge érotique-là, ben, ça va avoir un effet de tension important parce qu'on prend un peu mal soin du reste. Mais la frustration, ça fait partie de la vie. Puis, à la limite, si la personne, c'est vraiment un besoin sexuel qui est frustré, je veux pas être grossier, mais la masturbation, ça sert à ça, là. Hein, ça sert à se soulager temporairement par soi-même, parce que l'autre personne juste
1: va
2: libérer une tension. Mais après ça, et c'est ce que Marek disait tantôt, c'est que c'est peut-être pas juste une tension qui est libérée. Il y a plusieurs autres besoins et plusieurs autres aspects de la relation qui viennent se loger
1: dans cette sphère-là. Il peut avoir aussi une spin de frustration parce
2: Absolument.
1: Que je suis sexuellement frustrée, je me masturbe, l'autre partenaire fait, ben là, tu te masturbes, ça peut devenir une source de frustration. Il peut y avoir aussi ce cercle-là, on l'a vu, là.
2: C'est pour ça que là, ça va être important d'avoir un peu de conversation où on est capable de dire, de s'expliquer clairement que si je me masturbe, c'est pas contre toi, c'est justement pour moi, puis pour laisser de la place à ce qui se passe entre nous. Mais si dans les deux cas, ce que je peux entendre, c'est de l'invalidation d'expérience de l'autre. Puis plus on est invalidant sur ce que l'autre peut vivre, tu te masturbes, ben oui, bien sûr. Et l'autre qui dit, ben t'as pas de désir, mais ça se peut que t'as pas de désir en ce moment. Puis si tu l'attaques parce qu'elle a pas de désir, cette personne-là, ben c'est très très invalidant d'un bord comme de l'autre. Et là, dans l'invalidation, les tensions deviennent très, très forte.
1: Avant de passer la parole à Morag, je veux juste revenir, Maximon, sur ce sentiment de frustration. On a l'impression que c'est pas normal d'être frustré. On peut être fâché, on peut être irrité, mais on dirait que la frustration, c'est super négatif
2: ça,
1: quand
2: ça
1: on en parle.
2: Ça mauvaise presse, la frustration. C'est presque, les adolescents s'en servent comme une insulte. Hein? « Hey, frustré! »
1: Oui.
2: Mais c'est pas ça. La frustration, c'est une émotion normale. On peut pas tout avoir dans la vie. Il y a des choses que je voudrais, que je peux pas avoir, et c'est frustrant. Okay. Et je perds pas ma dignité parce que je suis frustré. Donc, oui, on peut vivre la frustration. À un moment donné, est-ce que cette frustration-là est tolérable où elle devient intolérable parce que c'est le manque est trop important, ben là, on pourrait y revenir aussi. Là.
1: Morag, qu'est-ce qu'on peut dire sur cette personne qui finissait son courriel là, par « alors des, oui, des fois, j'initie même quand ça me tente moyennement ».
0: Oui, ben c'est ça qui est super intéressant parce que rapidement, quand on a l'impression qu'il y a un débalancement, ben soit la personne qui craint ne pas solliciter ou peut-être initier suffisamment va peut-être vouloir compenser ou à l'inverse, la personne qui sollicite constamment va développer une frustration. Et là, on crée vraiment une prophétie autoréalisatrice. Donc, je sollicite beaucoup vers toi, tu sens peut-être que tu n'as pas l'espace pour solliciter, donc tu te retires, tu sollicites moins et là, je sens encore que je dois re-solliciter et ainsi de suite. Mais ce qui est vraiment intéressant avec les études aussi qu'on remarque, c'est que des personnes parfois qui vont avoir l'impression que peut-être l'appétit vient en mangeant, qu'il faut que je me force un peu pour répondre aux besoins, mais ça a vraiment un effet, on pourrait dire pervers inverse, où ben on remarque que la satisfaction en fait sexuelle même relationnelle peut diminuer parce que les deux personnes impliquées s'en rendent compte que ça manque d'authenticité et que c'est forcé en tant que tel. Donc ça n'amène pas le comblement des besoins peut-être de créer une connexion.

0: de me sentir désirée, de me sentir valorisée, de sentir qu'on a un échange, ce n'est pas là. Et la littérature, en fait, va aussi nous indiquer que pour en fait qu'une sexualité soit désirée, il faut avant tout que ce qui se passe dans la sexualité, ça me plaise. Il faut que j'ai envie d'y revenir.
1: Ah.
0: Donc, okay. Faut un minimum
1: c'est
0: de plaisir.
1: C'est pas juste à la sexualité qu'il faut qu'on ait envie de revenir, c'est à ce qui se passe dans la sexualité.
0: Exactement.
1: Que ça nous donne
0: si
1: envie d'en revenir.
0: Un échange sexuel qui n'est pas satisfaisant ou qui n'est pas plaisant, dans lequel je me force, par exemple, dans lequel peut-être je feins certaines choses, ben, c'est évident que ma motivation ne sera pas intrinsèque. Et après, on pourra reparler, tu sais, je vois Maximo qui a envie de ça t'intéresse aussi, mais je pense qu'après, ce serait important aussi qu'on parle de complaisance sexuelle.
1: Ça m'intéresse. Allons-y maintenant, Maximo.
0: Oui, parce que, ça, c'est un autre message, en fait, qui souligne en fait le message qu'on a reçu qui est la complaisance, donc qui est le fait en fait de avoir des relations sexuelles dans le but de peut-être éviter une conséquence négative. C'est pas nécessairement on n'a pas toujours l'impression qu'on va se forcer, peut-être des fois même on a l'impression qu'on en a envie, mais ma motivation vient plus peut-être de faire plaisir à ma partenaire, éviter qu'on se chicane, savoir que ça fait souvent en fait que cette personne-là vient vers moi, c'est rendu à mon tour, ou ça fait un certain moment qu'on n'a pas eu de sexualité, donc je devrais en avoir, donc j'ai l'impression que la motivation vient de moi, mais c'est vraiment pour éviter une conséquence négative, finalement.
1: Est-ce que ce sont parfois des bonnes motivations, ce que tu viens de nommer? Faire plaisir à mon partenaire.
0: C'est là qu'il y a une grande nuance. Parce que quand on est dans la crainte de conséquences négatives, moi, en tant que sexologue, j'ai tendance à dire non et le résultat ne sera pas efficace. Ceci étant dit, vouloir faire plaisir et que ça, en fait, ça crée vraiment un vrai plaisir authentique, ça peut être une belle motivation, en effet.
1: Oui. OK, merci,
2: mon
1: plonge.
2: Oui. Non, mais ce que Maureen vient de dire est tout à fait juste. Et ce qui me venait aussi, c'est qu'à certains moments, est-ce qu'on peut prendre pour acquis que dans certains échanges sexuels, il y en a un qui va être plus satisfait que l'autre? À certains moments. Si c'est ça la base de notre sexualité, il y a probablement un problème important.
1: C'est ça.
2: Mais il y a des moments.
1: Dans des moments, ça va, mais que ce soit notre dynamique de couple.
2: Non, c'est ça. Si c'est représentatif de notre dynamique de couple, Maureen l'a bien illustré, là. Il y a quelque chose qui fonctionne pas. Mais il se peut qu'à certains moments, par exemple, l'envie de faire plaisir à l'autre soit authentique. Mais moi, j'ai pas envie de sexualité. Fait qu'aujourd'hui, ça va être pas mal pour toi. Et je peux être dans le plaisir de te donner quelque chose, mais demande-moi pas de partager le désir à ce moment-ci.
1: Okay.
2: Et ça peut. Mais ça, c'est
1: délicat tout ça.
2: C'est très. Mais
1: la sexualité, beaucoup de maturité.
2: Oui, mais la sexualité, c'est délicat et ça prend de la maturité. Et c'est quand c'est immature, bien souvent, là, que les problèmes commencent. Là. Mais dans la maturité, d'être capable de dire, ben aujourd'hui, ça va être pour toi, puis c'est correct, parce que mon envie, c'est qu'on soit ensemble, c'est que t'aies du plaisir. Et c'est pas à mon corps défendant, justement, je suis pas en train de m'obliger à faire quelque chose dont j'ai pas du tout envie par ailleurs. Mais faut pas penser que dans n'importe tous les rapports sexuels, les deux partenaires vont être également satisfaits. Dans la mesure où ça se promène, par exemple, ça, où on va vers les besoins de l'un et de l'autre, puis dans les meilleurs des cas, mais on se rencontre vraiment dans la rencontre sexuelle.
0: Oui, ben ce qui est souligné, en fait, je voulais juste rapporter, pour moi, ça repart vraiment à une essence très profonde de est-ce qu'on est capable d'accepter qu'on est deux individus différents qui sont ensemble, qui ont des besoins qui peuvent être similaires, qui vont pas toujours être au même moment, dans le même espace-temps, mais que notre relation au large, on prend soin de ces besoins-là et on y fait attention. Donc, tu sais, on parle de maturité, mais je pense de dire, ben, est-ce qu'on tolère, en fait, qu'on n'a pas peut-être les mêmes envies de pratiques sexuelles, qu'on n'a pas envie tout le temps, que des fois, ben, on va faire un peu plus ce que tu veux, l'autre fois, ça va être moi, mais on y prend plaisir à ça. Fait que les actions sont différentes, le but n'est pas d'être dans une égalité, mais la satisfaction, après, elle est partagée et univoque, là. C'est important.
1: Vous entendez Maureen Bozon, sexologue, conceptrice de contenu sexologique pour le Club Sexu, chercheuse consultante. On est avec Maximo Drouin, psychologue clinicien, professeur titulaire et directeur du Centre des services psychologiques au département psychologie de l'UQAM. C'est la clinique relationnelle. Et le premier des deux sujets ce matin, c'est cette charge érotique. Et le deuxième sera sur quand on se questionne dans une relation, quand est-ce qu'on sait si c'est juste passager ou si ça mérite. Ben, si c'est la fin de la relation, finalement, on fera ça dans une vingtaine ou une quinzaine de minutes. Évidemment, cette clinique-là, elle est pour vous. Comme toutes les cliniques qu'on fait les jeudis, écrivez-nous sur la bulle de conversation de l'application audio de Radio-Canada. Il reste à peu près une dizaine de minutes à ce sujet. Donc, n'attendez pas dans 9 minutes, il va être trop tard pour répondre à votre question. Autre message, Maureen. Dans mon couple, c'est toujours moi qui prends les initiatives pour entretenir la flamme, proposer des pratiques sexuelles diverses. Mon chum répéterait toujours le même scénario sans problème. Il me semble que si on veut évoluer comme couple, il faut essayer des choses différentes.
0: On revient peut-être un peu à cette notion de pression. Tu sais, je pense que j'aurais tendance à questionner cette personne-là, pas nécessairement parce que ce qu'elle nous dit c'est pas authentique, mais cette notion-là de il faut varier, ça vient d'où en fait? Est-ce que c'est

0: ton désir de varier, est-ce que tu aimerais faire autre chose ou tu as l'impression que c'est ce qu'un couple normal ou durable devrait faire? Ça va vraiment changer la motivation. Après, en effet, c'est démontré dans les études que une certaine monotonie qui peut s'installer dans la routine, ben ça peut venir affecter la dynamique en fait sexuelle qui s'installe. Donc, c'est vraiment préférable de parfois varier. Ceci étant dit, je pense que souvent, ce qu'on oublie comme étape, c'est d'avoir ce moment de discussion où on partage sur ce qu'on a envie, ce qu'on n'a pas envie, ce qu'on voudrait essayer, puis d'amener un certain ludisme. On saute tout de suite à peut-être aller dans un sex shop, ajouter des accessoires, ajouter des choses ou des jeux qu'on nous a dit qui étaient une bonne idée sans vraiment réfléchir à ce dont on a vraiment envie. Donc, ça commence par une conversation, je pense. Puis aussi, quand la notion en fait de charge érotique devient trop associée à la notion de travail, quand ça devient notre deuxième ou troisième job, pour moi, il y a quand même un petit signal d'alarme là, qu'il faut qu'on revienne un petit peu à la base, faut qu'on se questionne sur cette sexualité. Est-ce qu'elle est pour moi et est-ce qu'elle me sert en ce moment-là?
1: En même temps, s'il y a un désir de diversité sexuelle et de diversifier la sexualité, comment on aborde ça?
0: Mais je pense que le plus honnêtement possible, en effet. Encore une fois, on l'a évoqué un petit peu tout à l'heure, mais faut quand même être dans la dignité de l'autre personne. Donc, faut dire, moi, j'ai envie de certaines choses. J'aimerais essayer et j'aimerais les essayer avec toi et non pas peut-être être dans un reproche de tu ne fais pas ci ou tu fais trop ça. C'est sûr que le message va moins passer. Donc, de partir soi-même de qu'est-ce qu'on aimerait vivre et dire, j'aimerais ça qu'on ait une conversation sur comment on pourrait mettre ça ensemble. Parce que peut-être que mon envie, c'est de varier, mais que les pratiques, on va pouvoir les négocier. Ce qu'on va faire en tant que tel et qu'on trouve une certaine mutualité, il y a un terrain d'entente là-dedans. Donc, il faut qu'on réfléchisse ensemble vraiment à ce qu'on a envie de vivre et comment on peut le vivre ensemble.
1: Maximum.
2: Ben, deux, trois choses tout à fait juste que Morag apporte et de dire aussi, il va y avoir des essais et des erreurs. Parfois, on essaie des choses.
1: Oui, mais les erreurs sexuellement, ça peut être... Il peut avoir de l'humiliation. Il peut avoir, mon Dieu, j'ai essayé telle affaire, ça n'a pas marché, je n'essaierai plus jamais rien.
2: C'est ça. Mais souvent, c'est ça le message qu'on peut recevoir. Ouais. C'est pour ça que... Morag a raison que c'est pas, faut pas que ce soit une troisième job, mais il y a un petit peu de travail à faire quand même. Puis le petit peu de travail à faire, c'est dans une discussion. Puis il faut choisir le moment où on l'a, cette discussion-là. Quand il y en a un des deux qui est frustré, parce que ça se passe pas comme il veut aujourd'hui, là. Il y a un désir, puis le désir, c'est pas le temps, là, de l'avoir, de la discussion sur qu'est-ce qu'on va faire, puis faut d'abord essayer d'apaiser cette tension-là, puis de se retrouver un moment où on est relativement calme tous les deux pour ouvrir le sujet. Quand la personne est frustrée, c'est pas le temps de faire une grande leçon sur comment on voudrait que les choses se passent. La personne n'est pas en position d'écouter ça, là.
1: Nous-mêmes, on est frustrés, on n'est pas en position d'utiliser les bons mots.
2: Ben non. Et alors, c'est pour ça. Puis ce que Morag disait, de respecter la dignité de l'autre, c'est très important. Puis, il y a un certain nombre de choses, je pense, qui passent mal de façon générale. Parce qu'il peut y avoir des notions d'abus ou de choses comme ça, mais ça passe pas. Mais, pour le reste, c'est des essais et des erreurs, mais dans ces essais et erreurs-là, il faut faire très attention à la dignité de l'autre. Quelqu'un qui veut pas, c'est pas nécessairement parce qu'elle est prude, cette personne-là. Quelqu'un qui a des envies un petit peu plus olé-olé, c'est pas un pervers. Il faut être capable de dire, ben oui, je le partage pas, mais je comprends que t'as envie de ça, mais t'as raison, c'est très, très délicat parce que des essais-erreurs sur la sexualité peuvent, oui, effectivement, laisser des traces. Mais c'est pour ça qu'il faut que ça ait été un peu discuté, au moins minimalement, à l'avance. On n'arrive pas comme un cheveu sans soupe, là.
1: OK. Allons-y avec cette autre question. Tiens, Marc-Simon, qu'est-ce que je fais? Ah, ça, c'est super message. Qu'est-ce que je fais? J'aime mon partenaire, mais j'ai rarement envie de faire l'amour avec.
2: Non, d'abord, lui dire.
1: qu'elle l'aime?
2: Qu'elle l'aime, oui. Qu'elle l'aime, puis qu'elle a... rarement envie de faire l'amour avec et de lui témoigner qu'elle n'est pas insensible à ce que ça peut lui faire. Et d'essayer de voir comment on peut essayer ensemble de faire face à ce décalage-là entre l'amour et le désir. Il y a peut-être aussi des aménagements d'intimité à se préserver. Peut-être que c'est pas faire l'amour, mais il y a peut-être des moments d'érotisme, il y a peut-être des moments de rapprochement qui peuvent être là, mais qui vont avoir quand même leur côté frustrant. Et il faut accepter que ça frustre l'autre et de voir, mais qu'est-ce qu'on peut faire ensemble pour essayer de chercher toutes les questions puis les réponses tout seul dans sa tête, c'est rare que ça marche. Mais de lui dire qu'elle l'aime et de lui dire que c'est pas un manque d'amour. Et l'autre, est-ce que l'autre est capable d'entendre ça? ça, parce que c'est à ce point frustrant que l'autre personne en finit par avoir envie de démissionner. Ou... Mais là, il y a vraiment des cas de figure. Là. Il n'y a pas de réponse générale pour tout le monde. Mais la première chose, ce que Morag a évoqué tantôt, c'est d'en parler ensemble, là, dans un moment c'est où c'est propice.
1: Puis je vois, Morag, des exemples de formulations là, qui peuvent peut-être donner des pistes.
0: Oui,
1: c'est pas une question
0: fait.
1: De faire du copier-coller avec ce que vous entendez, là, parce que ça prend de l'authenticité derrière ça. Mais je pense que ça peut quand même
0: Oui, tout à fait, parce que
1: pistes.
0: C'est pas une conversation qui est facile ouais. à avoir, bien entendu. Mais le plus on est dans l'authenticité, le mieux. Puis en effet, ça demande une bonne oreille aussi. Mais donc, j'ai l'impression de le nommer. J'ai l'impression que tu me fais plusieurs avances ou t'as vraiment beaucoup envie de moi. Et moi, j'ai tendance peut-être à plus te dire non. Tu sais, comment ça te fait sentir? Tu sais, je pense que d'ouvrir la conversation pour que l'autre ait de la place, en fait, là-dedans, ça peut vraiment aider aussi. Après, d'identifier, en fait, qu'est-ce que j'ai de besoin en ce moment? J'ai pas besoin de sexualité, mais est-ce que j'ai besoin d'avoir ton affection? Est-ce que j'ai envie quand même qu'on ait un contact sensoriel? Parce que pour beaucoup de personnes, en fait, la non-envie d'avoir de la sexualité, ça va faire qu'on va réfréner toutes les formes d'approche, en fait, intime, parce qu'on a peur que ça mène à de la sexualité. Et là, ça crée encore plus de distance entre les deux individus. Donc, de pouvoir ouvrir cette conversation-là et de se demander, bon, ben, ce serait quoi, dans la mutualité, qu'est-ce qu'on peut vivre ensemble? C'est une bonne idée. Mais de faire de la place au vécu puis aux émotions, je pense.
1: Plein de textos sont rentrés. Je suis exactement dans cette situation dans mon couple. J'ai beaucoup moins, c'est pas d'envie de faire l'amour, j'ai beaucoup moins, si c'est pas d'envie de faire l'amour, et mon conjoint en manque est très frustré de cette situation. Mais lors de nos rapports, tout est bien, tout est parfait. Mmh. OK. Donc, elle a le moins envie et lui est en manque, mais lorsqu'ils ont des rapports, tout est bien. Est-ce qu'une différence de désir importante, soit rien versus un désir normal, est impossible sur le long terme pour un couple, Morag?
0: Ben, le mot normal, ouais. C'est sûr. En effet, on peut déjà sentir qu'il y a une personne qui se sent anormale, en fait, et que la norme est plutôt d'avoir un grand désir. Dans la vie, moi, ce que j'explique, en tout cas, en clinique, c'est que c'est pas tant la différence qui est le problème, c'est comment on la vit et comment on l'interprète. On est des individus différents à part entière et il y a plein de raisons qui peuvent expliquer une divergence de désir, une baisse de désir, parfois aussi. Mmh. Donc, des fois, de mettre peut-être les mots là-dessus sur qu'est-ce qui se passe en ce moment et qui vient affecter mon désir si je le sens pas, à sa normale, à mon désir à moi, là, c'est important d'aller se questionner. Moi, par rapport à moi-même, où est-ce que je suis? Mais si on sent que c'est une fluctuation qui est entre deux individus, ben ça va être de voir encore une fois, tu sais, est-ce qu'on a besoin de décharge du côté de la personne qui a une grande sexualité? Est-ce que la sexualité peut juste exister à l'intérieur du couple d'une certaine façon? Tu sais, des fois, c'est vraiment avec des relations, par exemple, tu sais, de pénétration complète. Donc, peut-être que ma non-envie d'activité sexuelle, en fait, c'est ma non-envie de tout ce script, en fait, qui va arriver. Mais peut-être que si on pouvait faire 10% d'autres choses, là, je pourrais avoir envie de ça. Si on se fait, par exemple, on se caresse dans la nudité, sans nécessairement qu'on touche aux organes génitaux, peut-être que ça, j'en ai envie. Donc, aussi de questionner, est-ce que j'ai pas de désir ou j'ai pas de désir pour une forme de sexualité, puis je sens pas qu'il y a de l'espace pour autre chose.
1: Marc Simon, mon amoureux dit avoir besoin d'éjaculer 3 fois par semaine. Ma réponse, je ne suis pas responsable d'assouvir ce besoin. Sa masturbation est bienvenue, avec ou sans mon aide, mais pas au détriment de mon besoin, de mon désir. Est-ce sain?
2: Ben oui, je pense que c'est sain. Ça va être resté frustrant par ailleurs, mais c'est là, il faut être capable de voir, mais comment ce couple-là va être capable de réguler la frustration que ça engendre, entre eux. Effectivement, elle est pas responsable de ses éjaculations, là, mais peut-être que lui est en train aussi de lui témoigner autre chose que juste l'éjaculation. Mais c'est ça qu'il faudrait peut-être mettre en lumière. Est-ce qu'il y a d'autres besoins qui viennent se danser là-dedans et dont on prend pas soin par ailleurs. Si cette personne-là n'est pas suffisamment regardée, pas suffisamment miroitée, de façon mature, là, pas comme un enfant qui demande à ce que ce soit là tout le temps, bien là, peut-être que ça intensifie le besoin d'être caressé, là, puis le besoin d'avoir recevoir quelque chose. Là.
1: Comment ça se discute, ça? Est-ce que derrière cette sexualité-là, c'est autre chose dont tu as besoin?
2: Ben, faut faire attention parce que c'est toujours un peu invalidant de dire à quelqu'un, c'est pas ça que tu veux, c'est d'autres choses. Faut dire, ben, oui, je sais que tu peux vouloir ça, mais ça se peut-tu qu'il y a autre chose que t'es en train de me dire aussi? Trouver les moments, c'est parce que est-ce que la personne est juste insatisfaite sur le nombre de fois qu'elle a un orgasme dans la semaine ou c'est pas insatisfaite pour un certain nombre d'autres choses aussi qui sont peut-être pas présentes dans la relation. Et puis c'est sûr que dans le couple, il y a une certaine intimité qu'en général on partage pas ailleurs, quoique il peut y avoir toutes sortes de variantes là-dessus là. Mais si une forme d'intimité singulière n'est pas présente dans le couple, ben ça ouvre la porte à toutes sortes de frustrations qui vont être de plus en plus difficiles à réguler. Là.
1: Ça m'étonne, comme on a un peu fait le pendant charge érotique, charge mentale, qu'on n'a pas plus de messages de si j'avais moins de charge mentale, peut-être que je pourrais en prendre en charge la charge érotique. C'est intéressant. On va essayer d'y aller en rafale parce que là, les courriels rentrent. Mon mari et moi n'avons à peu près plus de relations sexuelles. J'étais la personne qui initiait au début, mais son manque d'implication m'a complètement coupé l'envie. Maintenant, il exprime une certaine frustration, mais pour moi, c'est fini et j'ose pas lui dire. Est-ce qu'un couple peut survivre sans sexualité? Ou en tout cas, dans cette dynamique-là?
0: Ben oui, c'est ça. Il y a comme deux penchants, j'ai envie de dire. Là, on revient un peu à ce qui a été nommé juste avant, mais un couple peut, oui, survivre sans sexualité, tant que l'intimité se manifeste d'autres façons. Mais là, visiblement, on voit une grande frustration qui est partagée par les deux personnes dans le couple. Et là, ça mériterait vraiment d'être adressé. Je pense que si, à un moment donné, la sexualité devient un peu une monnaie d'échange en tant que telle, là, je t'en donnerai quand tu m'en donneras. Là, je dis pas nécessairement que c'est ça qui se passe dans cette situation-là, mais en effet, il y a un certain ressentiment, profond, en fait, qui a l'air de dater, qu'il faudrait adresser potentiellement peut-être avec un ou une sexologue.
1: OK, deux derniers courriels, puis le dernier m'amène au deuxième sujet de cette clinique avec Marc-Simon Drouin, psychologue clinicien, et avec Morag Boson, sexologue. Moi, j'ai dans la soixantaine et je suis très contente de ne plus avoir un besoin sexuel ou de pulsion. Je plains les hommes en constante recherche de ce besoin. Après la soixantaine, moi, je recherchais la tendresse. Mais si mon conjoint a besoin de plus, je lui propose d'aller voir ailleurs pour combler ce besoin. Et on est bien comme ça. On est différent et je ne lui demande pas d'être comme moi. Donc, il y a ça. Et l'autre, c'est je n'ai pas de désir pour mon conjoint. Je ne sais pas si c'est parce qu'il est davantage une personne rassurante pour moi. Donc, rassurante coupe peut-être la libido, en tout cas peut-être, ou parce que je ne l'aime plus. Je ne veux pas aller voir ailleurs pour vérifier si ça marcherait avec quelqu'un d'autre. Que faire? On va aborder cette question-là en deuxième portion. Quand on a ce genre de doute, ce genre de questionnement, est-ce que c'est momentané? Est-ce que c'est un signe de fin de relation? On fait ça avec Marc-Simon Drouin et Morag Boson.
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1: OK, deuxième sujet aujourd'hui avec Morag Boson, qu'on est en train de dire bravo Morag, première clinique. Parce que vous qui nous écoutez, ces cliniques-là, quand c'est la première fois que quelqu'un vient les faire, c'est quand même assez, c'est du sport. Hein? Les courriels à rendre, il faut s'ajuster, il y a beaucoup de matériel, tout ça. Donc, on fait toujours des bravos après la première clinique d'une nouvelle personne. OK, on est en clinique relationnelle aujourd'hui, deuxième sujet. Pour être résumé, Morag, par la chanson Plastique Bertrand, stop ou encore, je m'arrête ou je continue. Comment savoir si on traverse un doute qui est passager ou si c'est la fin de la relation?
0: Ça peut vraiment, on peut vraiment se demander, en fait, il y a la notion de, est-ce qu'il faut que je me batte pour mon couple? Il y a cette notion-là que ça va être difficile potentiellement rendu à un certain moment. Je veux d'abord normaliser le fait que ça peut être tout à fait normal, voire sain, d'avoir des questionnements et d'avoir des doutes. Je pense que c'est plus d'évaluer, en fait, le dosage. Puis bien entendu, les différents contextes peuvent rendre ça d'autant plus problématique. Mais ce qu'on voit dans la littérature en sexologie, c'est beaucoup la notion de la dimension du lien entre les partenaires. À quel point ça affecte mon sentiment qu'on est une équipe, qu'on est ensemble, que je me sens liée à toi, que j'ai envie de faire des choses avec toi. Donc, est-ce que mes doutes sont constamment, en fait, dans le décor et je ne sais pas non plus comment les adresser ou est-ce que j'ai de l'espace? Est-ce que aussi chaque interaction devient conflictuelle parce qu'on a justement peut-être des frustrations et des ressentiments qui sont pas adressés depuis un certain temps? Est-ce que je me sens constamment loin? Est-ce que je sens qu'on échange moins? Puis des fois, moi, j'aime demander, en fait, un peu de manière projetée, tu sais, comment tu te perçois, en fait, avec cette personne-là? Est-ce que tu te dis, par exemple, les 10 prochaines années, les 5 prochaines années, dépendamment on est dans quelle proportion de temps, si tu les envisages que ça continue comme ça ou avec cette personne-là, est-ce que c'est plus une notion d'espoir? Peut-être que ça aille mieux, entre guillemets, ou que oui, tu te vois vivre, ou au contraire, ça donne des cauchemars, en fait, d'y penser. Puis là, ça nous amène une réflexion.
1: OK, Maximon, justement, je me questionne par rapport à ma relation, nous écrit cette personne. J'aimerais parler de mes doutes à ma partenaire, mais je ne sais pas comment faire sans instaurer un climat de panique.
2: Bien, là, ça va dépendre un peu de la dynamique qui est déjà existante dans le couple. Mais je reviens un petit peu, je fais un petit détour, mais je vais revenir à la question. Et je reviens aux deux besoins fondamentaux dont je parlais dans la sexualité, mais qui sont les mêmes en relation. Le besoin d'être vu, d'être reconnu, d'être aimé, d'être admiré. C'est des besoins qui sont là, qui sont présents et qui doivent maturer. Là. À un moment donné, il faut que ce soit mutuel, qu'on soit capable de se donner un peu de ce miroir-là, un à l'autre, de donner

0: à l'autre des espaces où on lui parle de ce qu'on aime chez lui, on lui parle de ce qui est de ce qu'on apprécie, ce qui permet d'être miroité d'une façon mature. Puis quand je parlais du besoin d'idéalisation, c'est que dans un premier temps, on idéalise le partenaire. Et il faut qu'il y ait une désidéalisation progressive et tolérable du partenaire. On s'aperçoit que l'autre est pas parfait, mais que somme toute, on retrouve cet espace de confort-là, d'intimité dans la relation. Et quand c'est pas là, mais c'est des choses sur lesquelles il faut un petit peu travailler. Parce que quand on prend pas soin de ces besoins-là, et qui se manifestent presque tout le temps, ben on peut finir par avoir l'impression de se sentir juste utile dans une relation. Puis là, on se sent un petit peu comme un pneu d'hiver. On se sent pas comme un partenaire particulièrement agréable ou investi dans la relation. Donc, c'est important de se demander, ben, est-ce que l'autre me témoigne un certain amour d'une façon qui me soit recevable, qui me soit nourrissante? Et est-ce que je le fais aussi? Parce qu'il faut qu'il y ait la mutualité là-dedans. Si on prend soin juste d'une personne dans le couple, il y a un gros problème. Là. Dans un couple, on va avoir des moments de vulnérabilité. En général, on préfère que ce soit pas en même temps où on prend le rôle de prendre soin, de donner un peu plus et qu'après ça, il y a un retour. Puis c'est pas un retour qui est nécessairement calculé. Mais il faut qu'il y ait une certaine danse comme ça où on prend soin. Je pense que c'est le collègue de Freud,
1: Jung,
0: qui disait dans un couple on va être fous tous les deux, mais préférablement pas en même temps. Donc on va prendre soin un peu de ces besoins là, mais de façon mutuelle et pas toujours en même temps, pas toujours réciproquement là.
1: Mais pourtant on en tout cas, je sais pas, mais on semble plutôt rentrer dans une dynamique dans les premiers temps, les premières années, puis cette dynamique-là semble s'installer, puis c'est pas mal ça qui semble se passer sur des années ou des décennies après. Là.
0: Ouais, le problème, c'est qu'on oublie qu'on évolue. Donc, cette dynamique-là, elle doit évoluer aussi avec le couple. C'est important de refaire des mises au point, puis de se dire, mais qu'est-ce qu'on veut, qu'est-ce qu'on fait ensemble, puis d'essayer de ça. En fait, ce que Morag disait dans les autres situations, c'est le point principal, c'est d'en parler, c'est de l'ouvrir. Si on le dit pas à l'autre pour pas qu'il panique, le problème, c'est que cette tension-là, elle risque d'augmenter en dedans de nous. Ça va devenir de plus en plus. Tu sais, il y a rien qui nous rattrape plus que ce qu'on essaye de fuir. Là. Mm-hmm. Pousser un ballon en dessous de l'eau, ça fait juste y donner de l'impulsion pour remonter. Donc, ça va être important qu'on soit capable d'ouvrir ça, puis même de dire à l'autre, je veux pas que tu paniques. En même temps, l'autre va peut-être paniquer
1: ça,
0: pareil.
1: C'est sûr.
0: Mais on peut dire, regarde, je suis pas en train de te jeter une grenade dégoupillée. Je suis en train de te dire que je veux parler de quelque chose parce que justement, j'ai envie que ça aille bien. Je suis pas en train de mettre la hache dans ce qui se passe. Je t'en parle parce que ça me préoccupe et parce que je veux que ça aille bien entre nous et je veux que tu sois heureuse toi aussi ou heureux toi aussi.
1: Et d'ailleurs, souvent, ce qu'on entend souvent dans des ruptures soudaines pour une des deux personnes, c'est n'avoir rien vu venir. Ouais. Donc, effectivement, de parler puis de s'ouvrir et de vouloir initier le dialogue, déjà, ça devrait mettre l'autre dans une posture, si je comprends bien, de rassurante.
2: Oui, tout à fait. Faut vraiment, c'est vraiment des conversations qui sont pas faciles, mais je pense que si on a l'espace pour en parler, puis des fois aussi on réalise pas à quel point on écoute l'autre, mais on interprète avec notre propre lunette. Et donc, tu sais, quand on parle de panique, moi je trouve que c'est un peu ça. Donc, je vais te dire qu'il y a certaines choses peut-être qui ne me font pas du bien. J'ai vraiment peur que tu le prennes mal. Et en effet, peut-être que tu vas le prendre mal. Fait que des fois, c'est important aussi dans ces conversations-là de faire un petit check-up et de dire, OK, dans ce que j'ai dit, qu'est-ce que t'as entendu? Dis-moi dans tes mots. Et souvent, s'il y a un décalage, ben, là, c'est notre opportunité pour le resserrer parce que des fois, on parle pas du tout le même langage. Donc, ça va être important de venir quand même recadrer. Après, en effet, je suis d'accord. Des fois, on essaie vraiment de taire les choses. On a essayé d'en parler puis il y avait pas l'option. Et là, ben, on a le bon exemple de, ben, la rupture est arrivée. Je m'en suis pas rendu compte. Moi, au contraire, ça fait 2 ans que je traîne ça. Puis on se dit, mon Dieu, on n'a pas vécu la même relation pendant tout ce temps-là.
1: Marc-Simon, on parle beaucoup de maturité depuis le début de cette heure-là. Là. C'est quoi de la maturité affective?
0: C'est d'être capable de prendre soin, de se réguler au niveau émotionnel, puis de prendre soin de ses besoins d'une façon qui est plus fluide. Par exemple, si on demande tout à notre partenaire dans une relation, il y a quelque chose d'immature là-dedans. Ça c'est le petit nourrisson qui demande tout à son parent. Il n'y a plus personne dans la vie que la tâche de prendre soin de nos besoins au complet. Qui se met complètement de côté pour nous. Ça peut arriver de façon temporaire, mais la maturité, c'est d'être capable d'aller répondre à ses besoins d'une façon qui soit fluide, variée. Puis plus la personne a des relations à l'extérieur qui sont aussi satisfaisantes et gratifiantes, peut-être qu'on en demande un petit peu moins à notre partenaire.
1: Ah, c'est intéressant, ça.
0: Donc, s'assurer que les besoins dont je parlais

0: Tantôt, là, ils vont me trouver fatigant avec ces besoins-là, là, mais ces besoins-là sont des besoins fondamentaux qui sont là tout le temps. Puis si on est capable d'en demander un petit peu à l'extérieur, un petit peu à des gens autres que notre partenaire, ça diminue l'espèce de charge ou l'espèce de demande qui peut être écrasante pour l'autre. Là.
1: Et qui risque d'être souvent insatisfaite aussi.
0: Absolument.
2: J'avance,
0: c'est pas mutuel.
2: J'avance un peu dans les notes, Morag, parce qu'on a un courriel qui m'envoie quelque chose qu'on avait prévu de faire un peu plus tard. Je n'ai jamais tant été quelqu'un qui se projetait dans le futur. Avec mon partenaire actuel, je ne me projette pas du tout. Paraît-il que pour savoir si on est avec la bonne personne, on doit être capable de se projeter. Est-ce que c'est dû à ma personnalité ou c'est pas le bon? Cette notion, Morag, de trouver sa personne. Find your person.
1: Oui,
2: find
1: le mythe de the one, entre guillemets.
2: Exact.
1: Là.
2: Qu'est-ce qu'on peut dire là-dessus?
1: Ben, moi, je trouve que ça a tendance à être un petit peu plus dommageable, le mythe de the one, parce que justement, ça peut nous renvoyer à l'idée que peut-être une personne, justement, doit combler tous nos besoins, peut-être doit checker tous les items sur notre CV de partenaire idéal, et c'est rarement réaliste comme attente. C'est sûr que quand on a l'impression peut-être qu'on est à la cime de devoir faire des décisions importantes, peut-être projection de vie, peut-être acheter des choses, peut-être fonder une famille par exemple, peut-être qu'on sent qu'on devrait avoir vraiment cette pulsion, cet élan vers cette personne-là. Ceci étant dit, les attentes qu'on a envers des relations amoureuses et romantiques aujourd'hui ne sont pas les mêmes qu'avant, donc ce n'est pas nécessairement, je trouve, un signe que ça ne va pas bien si je ne me projette pas, tant et aussi longtemps que je suis à l'aise avec cette situation-là et que l'autre personne l'est aussi. Si l'autre personne se projette et que peut-être on maintient un certain silence parce qu'on est mal à l'aise face au décalage, là, ça peut créer souffrance.
2: Maximon, oui?
0: Ben, je suis tout à fait d'accord avec Morag. Puis la personne idéale pour nous n'existe pas, là. Quand est-ce qu'on sait que c'est la bonne personne? Mais c'est quand on fait le choix de dire, ben, je peux prendre cette personne-là avec ce qui me convient. Puis je suis capable aussi de tolérer ce qui me convient pas, ou je suis capable de vivre avec ce qui me convient pas. C'est comme, tu sais, quand on dit on est sur notre X. J'aime pas beaucoup cette expression-là parce que le X existe pas. On peut être dans un endroit qui nous convient de façon extraordinaire, inattendue. On peut trouver un partenaire qui est la personne inattendue, mais c'est pas parce que cette personne-là était destinée pour nous ou parce que cette personne-là elle est notre partenaire idéal. Il y a des compromis à faire dans n'importe quelle situation.
2: En plus, on l'aurait rencontré il y a 3 ans. Ça aurait pas été ça, puis on la rencontrerait dans 7 ans,
0: voilà,
2: puis elle serait pas idéale.
0: Voilà, les choses bougent. Puis d'être capable de se projeter, mais ça dépend. Me projeter par rapport à quel besoin, par rapport à qu'est-ce que je voudrais, qu'est-ce que je souhaite. Et est-ce que l'autre est vraiment comme ça? Est-ce que je me suis construit un autre qui n'existe pas? Est-ce que je pense que mes besoins doivent tous être satisfaits pour pouvoir être en relation? Ça revient à la notion de maturité, d'être capable aussi de faire des deuils, puis de dire, mais ça n'arrivera pas dans mon couple. Ça peut arriver ailleurs. On souhaite que le couple nous apporte quelque chose d'une saveur unique, à une intensité aussi en général unique.
2: Que la famille ou les amis ou les collègues peuvent pas nous procurer.
0: Si on n'a pas ça du tout dans notre couple, je pense que là, il y a des questions à se poser.
2: OK, donc, la question, la grande question. C'est quoi un doute passager et c'est quoi une rupture sur le bord d'arrivée?
0: Si je peux me permettre, Marie, j'ai l'impression qu'un doute passager, ça parle d'une insatisfaction, ça parle d'une frustration, ça parle d'un besoin qui n'arrive pas à trouver une réponse. Mais pour moi, un doute qui est beaucoup plus fondamental, c'est quand tu n'as pas le droit d'être toi-même dans une relation. Quand des parties de toi n'ont pas le droit d'exister dans une relation, quand des parties de nous sont invalidées dans une relation, là, on commence à parler de quelque chose de passablement plus sérieux.
2: Ça, c'est dans toutes les relations, là.
0: Absolument.
2: Dans toutes les relations,
0: puis il y a des ruptures amicales, comme il y a des ruptures amoureuses. Quand on n'a plus le droit d'être soi-même, ou que ce qu'on est comme personne est attaqué, invalidé, méprisé, dénigré, là, il y a quelque chose qui est passable. Pour moi, des points de non-retour là, dans des situations comme celle-là, si ça peut pas être réparé, si ça peut pas être discuté. Mais quand on n'est pas capable de se dire, ben je peux être moi-même, donc je peux être moi, imparfait et digne, si ça, c'est pas présent, là, il y a une réelle menace à la relation.
1: Oui, j'ajouterais qu'il faut qu'il y ait une mutualité avec ça. Donc, il faut que j'accepte aussi que l'autre puisse être dans l'imperfection, que je l'accepte dans sa flexibilité. Ceci étant dit, ça me fait penser à des contextes où c'est pas aussi évident parce que le contexte ne me permet peut-être pas de voir une porte de sortie. Je pense à des relations où est-ce qu'il y a une certaine toxicité malsaine, voire peut-être d'abus ou de violence, où le fait de pouvoir quitter. En fait, j'ai peut-être même pas l'espace pour me demander si je suis bien ou pas là-dedans. Je suis pas bien, mais est-ce que je peux quitter mon logement? Qu'est-ce que vont être les conséquences si je quitte cette relation-là? Donc, des fois, malgré que ça puisse sembler évident, entre grands guillemets, de l'extérieur, ça ne l'est pas toujours pour nous. Je pense que si on commence à se poser sérieusement des questions et qu'on commence à vivre un mal-être qui n'est plus ponctuel de notre relation, qui est plutôt dans la dynamique, c'est important aussi d'avoir un espace pour en parler potentiellement. Absolument. Avec des amis ou peut-être avec des professionnels. C'est correct de se poser des questions avant aussi d'en parler à notre partenaire. Faut juste pas que ça soit mis dans l'ombre, mais dans certaines situations, c'est pas toujours possible d'en parler à notre partenaire.
2: Exact. Ce message ici, mon chum et moi, il y a des bouts où on fait juste survivre au quotidien avec les enfants. Le secret de notre couple qui dure, on n'a pas le temps de se poser des questions. Morag.
1: On voit ici un couple qui a décidé d'être en équipe. dans le sens, ça se peut, ça arrive. Puis tu sais, c'est correct. Hein? Je pense que souvent, le couple, on pense beaucoup à l'aspect romantique du couple, mais le couple, ça peut être une équipe de coparents, c'est des amants, c'est des colocs, c'est des amis aussi. C'est correct que toutes ces facettes-là du couple ne soient pas nécessairement toujours investies de manière égale en tant que telles. Je pense en effet que si il y a quand même l'espace, par exemple, si on vivait des insatisfactions ou de la détresse, s'il y a l'espace pour le faire, mais c'est juste qu'on ne sent pas le besoin, donc on ne le prend pas, c'est correct. Ceci étant dit, ça mérite quand même certains, peut-être, checkpoints. Oui, on est à l'arrache en ce moment. Est-ce que ça te va toujours? On comprend que c'est passager. Est-ce qu'on prévoit des moments par la suite ou des stratégies pour se retrouver si c'est notre priorité? Encore une fois, il y a une mutualité puis une notion d'alliance, je pense, qui est importante dans ces situations-là.
0: Puis j'ajouterais à ça que peut-être que ce couple-là, ils n'ont pas le temps de se poser des questions, mais peut-être qu'ils n'en ont pas de questions en ce moment.
2: J'aime l'idée.
0: Ben oui, mais ça se peut qu'en ce moment, il n'y en ait pas de questions parce qu'on s'entend sur ce qu'on a à faire, c'est ça?
1: Tout à fait.
0: Les questions, elles reviendront si elles ont à être posées éventuellement. Puis on aura des moments de discussion pour savoir, bon, mais là, toi, comment vas-tu? Moi, comment je vais? Est-ce qu'il y a quelque chose qu'on peut faire ensemble dans cette mutualité-là, dans ce respect de mutualité-là, puis dans le respect de nos imperfections et de celles de l'autre? Je suis pas fier de mes imperfections, mais en même temps, elles me rendent pas indigne, puis on peut les travailler. Puis c'est quoi l'impact sur toi de ce que quand je fais ça, c'est quoi l'impact que ça a sur toi? Puis de chercher ensemble. Mais il y a des moments où, effectivement, il y en a pas de questions à se poser. C'est correct, ça.
2: Puis j'ai dit quelque chose qui est complètement faux quand j'ai dit j'en voyais pas autour. J'ai passé la fin de semaine avec un couple qui est pour moi un modèle parce qu'il dure. Puis on va arriver sur ce modèle de célébration de quand les gens sont ensemble depuis vraiment longtemps et qui me semble avoir été dans des périodes maximum comme tu viens juste à un moment donné on a une job à faire puis on est d'accord pour la faire ensemble puis de mettre un certain nombre de choses de côté puis à un moment donné de se retrouver autrement puis ça puis c'est wow.
0: Et plus c'est volontaire et temporaire, plus ça a des chances de succès.
2: Ben c'est parce qu'on le sait que c'est temporaire. Fait que quand on sort de
0: mais
2: ça,
0: c'est volontaire. Je fais le choix.
1: Okay. Il y a une agentivité derrière.
0: Oui, c'est ça, tout à fait. T'es pas en train de l'imposer à l'autre. On fait le choix que c'est comme ça en ce moment. C'est volontaire et temporaire. Puis après ça, on va revenir à redéfinir ce dont on a envie.
2: Même chose pour les périodes de doute. Si on a une période de doute et on est passé à travers ensemble, on l'a vécu. Quand il y en aura une autre, c'est moins dramatique parce qu'on a déjà, ça n'enlève pas toute la charge, mais ça peut l'enlever un
1: ça
2: peu.
1: Ça rassure.
2: Ça beaucoup. Peut rassurer. Puis on a besoin de ça dans un couple, évidemment. OK, bon. Parlons, il nous reste 6 minutes. Si vous avez des questions, les amis, c'est maintenant de nous les envoyer sur la bulle de conversation de l'application audio parce que ça va se mettre à aller très vite. Il y a des dynamiques de crispation. Tantôt, on parlait de dynamique de couple. Il y a des dynamiques de crispation qui peuvent s'installer dans les couples. Puis là, c'est difficile de ramener de la souplesse à travers tout ça. Et là, on se dit, si ça reste crispé comme ça, c'est sûr qu'on s'en va dans une rupture. Là, on est passé de quelque chose de momentané à quelque chose qui s'est installé. Comment décrisper un peu?
1: Une question, je pense, difficile, mais essentielle à se poser, selon moi, c'est de se demander à quoi ça sert, cette crispation. Visiblement, on la maintient ou une personne la maintient. Donc, même si on peut dire qu'on est insatisfaite par cette crispation, ben, qu'est-ce que ça me coûte, en fait, de la flexibiliser? En fait, qu'est-ce que j'y perds ou peut-être qu'est-ce que j'y gagne, en fait, à rester crispée? Puis des fois, il y a des réponses là-dedans qu'on n'ose peut-être pas adresser. Par exemple, si on reste dans une notion de « je suis tout le temps au travail ». Donc, t'es tout le temps au travail, t'es pas disponible avec moi, ça fait un an que ça dure, etc. On en parle, ça change pas. Mais il faudrait se demander, la personne qui reste tout le temps au travail, par exemple, est-ce que ça me sert à quelque chose en ce moment, de peut-être éviter certains aspects dans mon travail? Donc, c'est un exemple un peu classique, mais des fois, de poser ces questions-là versus tu devrais arrêter de travailler ou revoir ton horaire de travail. Là, on adresse les vrais enjeux en tant que tels. Après, c'est sûr que quand la crispation s'installe, on a vraiment, ça peut donner une souffrance, un peu une notion d'impuissance. Là, on peut plus rien faire. Ça dépend toujours qu'est-ce qui s'est installé, bien entendu. Mais je pense que si, où est-ce que ça peut être un enjeu, c'est si on n'a pas développé des espaces pour aborder ces insatisfactions-là, on va le dire, Scrabble. Mais si jamais on a un espace pour les aborder, pour les réfléchir, ou peut-être aller chercher de l'aide pour les réfléchir ensemble, là, pour moi, ce n'est pas nécessairement perdu.
2: Franchement.
0: Oui, puis je rajouterais à ça toute la notion de pouvoir en relation.
2: C'est ça, exact.
0: On peut avoir l'impression des fois que si on ouvre sur nos vulnérabilités, on donne le pouvoir à l'autre. On est en train de dire à l'autre, c'est toi qui vas mener. Alors que peut-être que chacun d'entre nous, on a besoin d'aller faire un petit ménage dans qu'est-ce qui nous est arrivé? Comment ça se fait qu'on n'arrive pas à avoir de la mutualité dans notre vie de couple? Est-ce que ça se peut, par exemple, qu'on vient d'une famille où la mutualité n'existe pas? Il n'y en avait pas pour tout le monde. Il y avait un gagnant puis un perdant tout le temps. Et ça peut être une mécanique à défaire. Puis des fois, on a besoin d'aide pour défaire cette mécanique-là parce que de se montrer vulnérable sans qu'il y ait quelqu'un de présent pour gérer cette vulnérabilité-là, la thérapie de couple, ça sert à ça. Ça sert à donner un espace où les gens ont le droit d'être vulnérables sans qu'on embarque tout de suite dans une discussion qui permet pas l'expression de la vulnérabilité où les besoins viennent se loger. Mais il y a très, très souvent des dynamiques de pouvoir et on les voit beaucoup à l'œuvre dans des thérapies de couple, par exemple.
2: Ça sert quelque chose, la crispation. Oui. Si elle est là depuis longtemps,
1: ça peut même servir les deux personnes.
0: Absolument.
1: Tout à fait. Tout à fait. Mm-hmm. Qu'est-ce que je perds si je ne maintiens pas ma position? Est-ce que j'ai l'impression que mes besoins vont complètement être effacés? Des fois, on perd aussi cette notion-là qu'on peut trouver un entre-deux puis ça nous amène à vraiment nous camper dans nos positions. Là, tout à fait.
0: On a l'impression qu'il va y avoir un gagnant, un perdant. Ouais. Fait que tu veux pas ouvrir parce que tu vas te faire avoir.
2: Tu veux pas ouvrir, c'est pas toi le gagnant.
0: C'est ça.
2: Il y a dans cette question de doute et de savoir si ce doute est plus passager, puis si on mène vraiment vers une rupture, il y a parfois le désir de rester dans l'inconfort ou le malaise que l'on connaît, parce qu'on le connaît, plutôt que d'aller vers la peur d'une autre option. Il y a ça aussi, à un moment donné, là, qui fait qu'on reste.
1: Oui, tout à fait. T'sais, quand on pense au couple, par exemple, ça fait très longtemps aussi qu'ils sont ensemble. Je trouve que souvent, quand on a des réflexions peut-être un petit peu plus d'aujourd'hui à se demander, est-ce qu'il faut que je me trouve justement ce partenaire ou cette partenaire-là idéal pour passer ces 50 ans, alors qu'avant, il y avait une convention sociale qui nous amenait à peut-être moins réfléchir et aller au jour le jour. L'inconnu fait vraiment peur à beaucoup de gens et le changement aussi fait beaucoup peur. C'est pas tant un enjeu pour moi de choisir la familiarité, tant et aussi longtemps que le rapport coût-bénéfice n'est pas trop coûtant, justement. Si je sacrifie, justement, ma capacité à être moi-même, à pouvoir changer, s'il y a des frustrations au quotidien, si on ne s'y plaît pas, là, il y a une souffrance et une détresse qui vient du fait qu'on s'obstine à rester ensemble.
2: Ouais,
1: mais une
2: ça.
1: Familiarité et un confort peut être un choix de rester en couple.
2: Oui, Maximo,
0: Oui, parce que je le mentionnais aussi... à la recherchiste, mais c'est l'amour, c'est le luxe des sociétés contemporaines. Hein, les gens n'étaient pas en couple pour des raisons amoureuses, ils étaient en couple pour des raisons essentiellement socio-économiques.
2: Ça se passe encore à plein de places à la planète, là.
0: C'est peut-être correct d'une certaine façon dans la mesure où la personne arrive à répondre à ses besoins. C'est quand les besoins sont frustrés, quand tu disais tantôt, j'ai plus le droit d'être moi-même, même dans un espace qui est une bonne entente. Il y a des gens qui restent ensemble juste par bonne entente parce que c'est bien comme ça. Puis parce que leurs besoins reçoivent des réponses relativement satisfaisantes. Et ça peut être correct. Faut pas penser qu'il y a un modèle de couple idéal.
2: Okay,
0: on célèbre le couple qui est ensemble depuis longtemps, on sait pas toujours ce qu'on célèbre.
1: Exact.
2: C'était ça ma question.
0: On sait pas toujours ce qu'on célèbre. Ce couple-là peut-être passé à travers des tempêtes épouvantables, moments. Bien sûr, mais peut-être aussi qu'ils sont dans une espèce d'accommodement ensemble qui a rien à voir avec la fantaisie qu'on se construit à leur sujet. Ils sont peut-être dans une espèce de bonne entente qui leur convient très bien à tous les deux. Et tant mieux, on va se réjouir.
1: Oui, c'est pas nécessairement de les rabaisser eux, mais c'est peut-être d'avoir un certain réalisme par rapport à mes attentes et mes pressions que je peux mettre pour reproduire ce modèle-là, en fait.
2: Morag Boson, première participation à une clinique. Merci infiniment, c'était fabuleux.
1: Merci beaucoup pour l'invitation.
2: Merci beaucoup. Il y aura d'autres invitations certainement. Je rappelle que tu es sexologue, conceptrice de contenu sexologique pour le Club Sexu, chercheuse et consultante. Marc-Simon Drouin, psychologue clinicien, professeur titulaire et directeur du Centre de services psychologiques au département de psychologie de l'UQAM. On se retrouve bientôt.
0: Avec plaisir.
2: Merci beaucoup à vous deux. Bonjour Alec.
3: Bonjour Pénélope.
2: Oh, j'ai oublié un morceau de tarte à la courge hier. Je m'étais mis une note, j'ai oublié de vous l'amener au studio.
3: Mais là, si vous l'avez laissé dans votre studio depuis hier,
2: ça
3: je suis intéressé.
2: Exact. Okay. OK, qu'est-ce qu'il y a ce midi?
3: Journée nationale des aînés. On va parler de la maltraitance envers les aînés. Vous savez qu'il y a près de 20 000 aînés au Québec qui ont vécu de la maltraitance financière l'année dernière.
2: Oui,
3: des gens donc qui demandent de l'argent constamment ou alors qui essaient de profiter de la vulnérabilité de certains aînés. Donc, on va demander à nos auditeurs de nous écrire s'ils ont déjà été témoins de proches qui ont été victimes de maltraitance financière ou alors si eux-mêmes en ont été victimes, comment ça s'est passé, parce qu'on reçoit une spécialiste qui va nous dire quels signaux remarquer chez un proche qui peut-être est victime de maltraitance sans nous en parler. Alors, ce sera vers 12h10. Donc, j'invite les gens à nous écrire dès maintenant s'ils le souhaitent.
2: OK, d'accord. Alex, j'ai une question pour vous. Quel âge ont vos filles déjà?
3: 11 ans depuis une semaine et 8 et 7 ans.
2: Est-ce qu'elles se géolocalisent avec leurs amis?
3: Non.
2: OK.
3: Pas encore.
2: OK. Est-ce que vous voulez géolocaliser?
3: Non. On leur fait confiance pour l'instant.
2: Bravo à tout ça. OK. Merci beaucoup, Alec.
3: OK. On en reparle.
2: Ce sera le sujet d'Emmanuel Parent, notre chroniqueuse, donc après les infos. À tout de suite. Bye, Alec.
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8: Ici Louis de Belleval, voici les informations. Le Parti québécois lance ce qu'il appelle l'opération indécis à quelques jours du vote au Québec. Paul Saint-Pierre Plamondon appelle tous ses militants à tenter de convaincre au moins un électeur supplémentaire dans l'espoir de former un gouvernement majoritaire. Sébastien Desrosiers.
9: À 4 jours du scrutin, Paul Saint-Pierre Plamondon mène ce qu'il appelle l'opération indécis.
10: Il reste des indécis. Donc, il faut aller leur parler.
9: Aux électeurs qui hésitent, il leur demande de lui donner une majorité à l'Assemblée nationale qui lui permettrait de respecter ses promesses sans faire de concessions. Mais pour y arriver, il doit remporter des batailles comme celle qui se déroule actuellement dans Arthabasca l'Érable.
11: J'ai besoin d'Alex Boissonneau et je le veux au Conseil des ministres.
12: Je pense que le Parti québécois sent la soupe chaude, là.
9: La lutte s'annonce effectivement serrée avec les conservateurs d'Éric Duhaime, ici dans le seul comté détenu par le Parti québécois au centre du Québec, mais aussi dans les circonscriptions voisines.
11: Et j'invite le centre du Québec à embarquer dans ce qui serait un gouvernement qui les représente très, très bien.
9: Ses adversaires l'invitent à faire preuve d'humilité. Christine Fréchette, Charles Milliard et Ruba Gazal craignent que son élection ne soit synonyme de dispute, entre autres avec Ottawa.
13: Ils auront tous les outils pour mettre de l'avant leur projet de référendum dont le 3/4 des Québécois ne veulent pas.
14: Ça nous prend un premier ministre de l'économie, pas un premier ministre de la zizanie.
15: Quand je regarde aller Paul Saint-Pierre Plamondon, moi, il me fait beaucoup penser à François Legault.
9: Alors, dans les derniers mètres de ce marathon électoral, l'enjeu est grand dans cette région du Québec. Un des endroits qui pourrait déterminer si le prochain gouvernement est majoritaire ou minoritaire. Ici Sébastien Desrosiers, Radio-Canada, Bécancour.
8: Le projet d'oléoduc Pacific Link vers la côte ouest figure maintenant sur la liste des projets d'intérêt national. Ottawa veut ainsi accélérer le processus d'approbation du pipeline. Les retombées économiques du projet sont estimées à plusieurs dizaines de milliards de dollars, mais des groupes environnementaux accusent le gouvernement Carney d'ouvrir la porte à d'importants reculs climatiques. Estelle Côté-Sroca.
16: Today we're turning the page.
17: L'Alberta peut enfin tourner la page sur des années de tension avec Ottawa, lance la première ministre Danielle Smith, et profiter d'un énorme projet au potentiel transformateur.
16: Enormous transformative potential.
17: Pacific Link, c'est un oléoduc de 1250 km qui doit transporter 1 million de barils de pétrole par jour vers la côte ouest. Le projet devait initialement être entièrement financé par le secteur privé. La Pembina Pipeline Corporation ne paiera finalement que 10% de la facture. Les contribuables canadiens et albertains épongeront le reste. Le premier ministre Mark Carney est confiant que Pacific Link ne sera pas bloqué par des contestations judiciaires.
18: C'est un projet dans l'intérêt national. On veut commencer des consultations intensives au début du projet.
17: Le nouveau pipeline pourrait générer jusqu'à 18 mégatonnes d'émissions de gaz à effet de serre par année. Ottawa reconnaît que ça n'aidera pas le pays à atteindre ses cibles climatiques, mais compte sur le projet de capture et de stockage de carbone Pathways pour compenser en partie ces émissions. Greenpeace Canada juge que c'est nettement insuffisant. Le responsable de la campagne climat-énergie, Louis Couillard.
19: Mark Carney envoie le message qui abandonne complètement la lutte au changement climatique.
17: En ce moment, 30% des émissions canadiennes proviennent du secteur pétrolier et gazier, un ratio qui risque d'augmenter. Ici Estelle Côté-Sroka, Radio-Canada, Ottawa.
8: Aux États-Unis, les avocats de Christa Pike, dont l'exécution a échoué mercredi dans l'État du Tennessee, demandent à ce que sa peine soit commuée. La femme de 50 ans, condamnée pour un meurtre qu'elle a commis lorsqu'elle avait 18 ans, a survécu à deux injections d'un puissant produit utilisé pour les euthanasies vétérinaires et pour l'aide médicale à mourir. Manon Globinski.
20: When they close the curtain, no one knows what happened in that room. I don't know what happened in that room.
21: Randy Spivey, un des avocats de Christa Pike, raconte que nul ne sait ce qui s'est passé dans la salle d'exécution une fois que la condamnée, sanglée sur une civière et ayant reçu deux doses mortelles du puissant barbiturique pentobarbital, a arc-bouté son corps et inspiré très fort, puisque les autorités carcérales ont fermé les rideaux. Même dans la salle des témoins plongée dans le noir, on continuait cependant à l'entendre respirer et même ronfler doucement. Emmenée d'urgence à l'hôpital, elle repose dans un état critique, dit-on. Un autre de ses avocats, Stephen Farrell.
22: Tennessee should not be torturing its citizens.
21: Il n'y a pas de raison pour le Tennessee de torturer ses citoyens, dit-il, en demandant que la peine de Christa Pike soit maintenant commuée. Il rajoute qu'elle n'avait pas peur de mourir, mais qu'elle craignait une mort traumatique, douloureuse et prolongée. Le gouverneur de l'État, Bill Lee, a en tout cas suspendu les exécutions jusqu'à la fin de l'année et il promet une enquête indépendante. Ceux qui militent contre la peine capitale au Tennessee espèrent que les choses peuvent changer. Voici Stacy Rector de Tennesseans for Alternatives to the Death Penalty.
23: We can have public safety and accountability without the death penalty.
21: L'appui à la peine de mort est au plus bas depuis 40 ans, dit-elle. Les jurys l'imposent moins qu'avant. La sécurité publique et l'imputabilité sont possibles sans elle. Ici Manon Globinski, Radio-Canada, Washington.
8: Et puis enfin, l'astronaute canadien Joshua Kutrick est arrivé à la Station spatiale internationale. L'astronaute et ses collègues ont décollé à bord de la navette Falcon 9 de SpaceX pour une mission de 6 mois. L'Albertain contribuera à plusieurs études canadiennes et internationales, dont certaines sur la santé mentale, la masse osseuse et la santé cardio-respiratoire dans l'espace. L'équipage mènera diverses expériences pour préparer les futures missions d'exploration vers la Lune et Mars. Voilà, c'était les informations à l'antenne de Radio-Canada.

0: J'ai une excellente nouvelle pour vous et c'est aussi une excellente nouvelle pour nous puisque demain, à cette heure-ci, on va retrouver un de vos duos chouchous duquel on s'était tellement ennuyé. C'est le retour d'Edith Cochran et Isabelle Brouillette. Alors, on les retrouve demain pour d'autres expérimentations pour voir comment elles peuvent intégrer plus de joie dans leur vie. Elles nous en donnent, mais elles en ressentent aussi. Et le thème de demain, en fait, c'est un mot. Et c'est autour du mot « trouver ». On les envoyait sur une expérience. Ça s'est pas passé exactement comme ça devait. Mais à travers cette expérience-là, elles ont trouvé autre chose. Donc, Isabelle et Edith, demain avec nous. Bonjour, Emmanuelle Parent.
1: Bonjour.
0: Chroniqueuse chez nous, directrice générale et co-directrice du Centre pour l'intelligence émotionnelle en ligne, Le Ciel. Je jasais, puis tu sais, entre Le Ciel, dont on parlait il y a une couple d'années, quand cette initiative-là a vu le jour, puis entre ce que c'est aujourd'hui, puis il y a peut-être des gens qui savent même pas c'est quoi Le Ciel. Qu'est-ce que vous faites, Emmanuelle?
1: Ce qu'on fait, c'est qu'on va à la rencontre des jeunes, dans les classes, au primaire, au secondaire, pour avoir une conversation avec les enfants, les ados, sur notre relation aux réseaux sociaux, aux jeux vidéo, aux écrans, pour se donner des trucs pour mieux aller, pour avoir un équilibre. Puis il y a 6 ans, on devait en donner, écoute, tu sais, moi, j'ai commencé bénévolement là, donner ces ateliers-là avec une gang d'étudiants d'un cycle supérieur. Puis aujourd'hui, on est dans plus de 250 écoles au Québec. On est dans presque toutes les régions administratives. On rejoint plus de 60 000 jeunes.
0: Incroyable.
1: Puis, oui, puis ça, c'est grâce à tous les profs puis les gens motivés dans les écoles qui font appel à nous aussi. Là. Donc, c'est ça qu'on fait au quotidien. C'est super.
0: Et vous êtes... Tu me disais qu'il y a au moins 5 ateliers par jour qui se donnent dans les écoles. Vous êtes combien?
1: Oui, on est 17 au total dans l'équipe, mais il y a une douzaine de personnes avec des backgrounds en éducation, un background artistique, qui vont dans des écoles à Montréal, Québec, Estrie, au Bas-Saint-Laurent même. Donc, on est
0: donc si on est une école, puis on écoute, il y a un prof ou un directeur ou une directrice en ce moment qui écoute, on rejoint Le Ciel. Puis
1: Leciel.ca, il y a un formulaire d'inscription. Il nous reste quelques disponibilité en Estrie, au Bas-Saint-Laurent. Sinon, on va peut-être ouvrir des disponibilités dans l'année, donc c'est de s'inscrire à notre liste d'attente parce que vous comprendrez qu'on est beaucoup en demande. C'est sujet de l'heure.
0: Ben, absolument. OK, et parmi ces sujets de l'heure, il y en a un qui fait beaucoup jaser et c'est la géolocalisation. On dirait que ça a beaucoup la cote ces temps-ci.
1: Ben oui, ça me faisait penser à ça. Demain, vous allez parler du mot « trouver »
0: exact.
1: Hein, avec vos personnes. Ben là, on en a parlé aussi plus tôt à Pénélope cette semaine avec Arnaud Granata, là, au Sentinelle de l'air, qui a parlé des enfants qui localisaient leurs parents pour aller leur retrouver. Mais là, moi, j'ai envie de parler de la localisation des jeunes entre eux. Donc, entre amis, carrément. Donc, moi, en ce moment aussi, je le fais, là, je dis les jeunes, mais si j'ouvre mon téléphone, je vois que mon amie Sarah, en ce moment, est au bureau, que ma mère est chez une amie.
0: Pourquoi?
1: C'est ça, la grosse question. Mais... une des raisons, c'est aussi parce que les plateformes l'ont mis en place. Chez les jeunes, j'avoue que c'est
0: avec Snap, là?
1: Snapchat? Ouais, c'est sur Snapchat que ça se passe. Depuis 2017, il y a la Snap Map, donc la carte de Snapchat, où quand on l'ouvre, on a comme une carte de notre région avec des petits avatars de nos amis la dernière fois qu'ils se sont connectés à l'application, qui est pratiquement tous les jours. En fait, dans les chiffres, là, c'est une publication, un réseau social très populaire. C'est 76% des 16 à 24 ans qui étaient sur Snapchat en 2025. Puis j'ai pas de données pour les enfants 9, 10, 11, 12 ans, mais ils sont aussi très présents. Puis là, peut-être que vous dites ding, ding, ding, un enfant sur des réseaux sociaux, est-ce qu'il y a un problème? Ben, en effet, Snapchat dit que leur âge minimum pour avoir un compte, c'est 13 ans. Mais on le sait que c'est très facile de juste déclarer un faux âge pour se créer un compte. Ce qui fait que les enfants, dans les classes, ils nous parlent de dynamique sur Snapchat. Mais je dois dire que si il y a des enfants dans vos vies qui sont sur Snapchat, qui sont d'âge primaire, il y a une conversation qui est nécessaire. Pas parce qu'il y a un drame qui est imminent ou un danger imminent, mais vraiment, je pense que c'est une application qui est inappropriée pour des enfants. Puis je vais vous expliquer pourquoi dans cette chronique-là.
0: OK, donc qu'est-ce qu'on sait là des jeunes qui sont là-dessus?
1: Mais oui, puis tu sais, tu posais la question tantôt. Pourquoi? Pourquoi tu vois ta mère, ta sœur et tout? Puis il y a de multiples raisons. On en a parlé un peu là, plus tôt cette semaine avec la sécurité. Un parent veut savoir son jeune se trouve où, l'utiliser de temps à autre. Mais chez les jeunes, entre eux, entre amis, c'est profondément social. Nous, on le voit dans les classes. Je le vois dans des études qui ont été publiées dans des revues comme Questions de communication, des entrevues avec une trentaine d'ados en France, une revue qui s'appelle Journal of Computer Mediated Communication. Il y a des groupes de discussion avec plus de 150 ados en Belgique. Donc, c'est un phénomène planétaire, là. Et en fait, c'est que cette map-là, elle crée vraiment une frontière entre tes amitiés proches et les amis avec qui t'es plus distant. Donc, si je te donne ma localisation sur Snapchat, normalement, c'est réciproque. On fait pas juste donner notre localisation à tout le monde.
0: Ah, OK.
1: Quoique, attention, ça se passe des fois chez les enfants qui sont pas au courant.
0: Okay.
1: Mais normalement, là, les jeunes partagent leur localisation à un ami qui leur partage en retour. Et cet ami-là, on est assez proche. Donc, on le fait un peu pour faire comme les autres. Parce que c'est là. Parce que Snapchat l'a mis en place dans son petit sa petite interface où est-ce qu'il y a un petit bonhomme fantôme puis des couleurs jaunes. Puis donc, ça a l'air très banal de partager ça. Puis, tu sais, je dois dire, peut-être que déjà, dans votre tête, vous avez des scénarios catastrophes. Faut nuancer la réalité où les jeunes, quand ils nous en parlent, les ados principalement, ils vont nous dire que c'est pratique. Ça date pas d'hier que les ados veulent se partager leur localisation entre eux. C'est juste qu'avant, on se donnait un rendez-vous, on
0: au
1: se rejoint
0: d'achat.
1: À 17h au centre d'achat, etc. Ou on s'appelait, ou on se textait. Mais donc aujourd'hui, la localisation est utilisée de manière pratique aussi, même à l'école. Tu sais, avec l'interdiction des téléphones sur le milieu scolaire qu'on voit pour la deuxième rentrée, il y a des jeunes, des ados là, qui nous ont raconté que leur rentrée scolaire 2025, avec l'interdiction, sont arrivés, puis ils étaient comme, je savais pas, ils étaient où mes amis? Fait que là, elle dit, ben là, mon truc, c'était, je me suis mis à déambuler dans les corridors, puis là, poup, j'attrapais un ami, puis poup, j'en attrapais un autre. Tu sais, avant que les habitudes de tout le temps se retrouver au même coin arrivent, là. Ben là, il y avait ça qui se passait, donc eux, ils ont pas dit que c'était un grand problème, mais ça montre à quel point ça fait partie quand même des pratiques quotidiennes de se repérer.
0: Okay, donc on sait, après l'école, par exemple, où nos amis sont rendus, on sait que si on est retenu 5 minutes de plus par la prof pendant l'heure du lunch, puis eux sont déjà ailleurs, on peut aller les rejoindre. Ben évidemment, à l'école, c'est plus compliqué, là, mais à l'extérieur du terrain de l'école, on peut certainement se servir de son cellulaire. Puis les adultes, est-ce qu'ils font ça entre eux?
1: Les adultes font ça entre eux aussi. Puis, tu sais, j'amène votre attention sur une étude que j'ai trouvée très intéressante où on regardait le lien entre l'anxiété, la peur de manquer quelque chose, qu'on appelle aussi le FOMO, Fear of Missing Out, et l'utilisation de la map. Puis on voyait que chez les adultes dans la vingtaine, l'utilisation de la Snap Map était pas associée avec de l'anxiété, mais que chez les ados, par exemple, les ados rapportaient se sentir anxieux ou avoir peur de manquer quelque chose avec la Snap Map. Donc, on l'utilise un peu

0: lequel dit cet enfant-là.
1: Les jeunes au début de l'adolescence, de 10 à 13 ans, c'est là qu'ils sont le plus à risque. Donc, c'est important lorsqu'ils sont enfants de voir s'ils partagent leur localisation. Parce que chez les ados, on peut voir des difficultés, mais on les sent très conscients du risque des inconnus qui pourraient voir leur localisation, puis de risque de criminels qui leur feraient faire du chantage ou verraient c'est quoi leur école. Mais chez les enfants au primaire, il faut vraiment faire le chemin avec eux. Donc, à la maison, là, vous pouvez l'expliquer comme suit. Nous, souvent, on dit aux jeunes, tu sais, t'as été capable de te créer un compte en faisant semblant que t'as 13 ans, même si t'en as 10. Ben, une personne qui est adulte, est-ce qu'elle pourrait faire la même chose puis faire semblant qu'elle a 13 ans? Puis là, poupou, ça débloque des petits signaux d'alarme nécessaires en eux d'esprit critique. Donc, c'est une des raisons pour lesquelles pour les enfants, je pense vraiment que c'est inapproprié. Et si jamais des enfants vous sortent des arguments comme « ben c'est là que je parle à ma cousine, c'est là que je parle à mon ami », trouvez avec eux des alternatives pour qu'ils puissent continuer d'avoir ce lien social-là avec leurs amis sans que ça passe par une application qui est aussi invasive. Puis aussi, chez les ados, plus un risque, je dirais, d'utilisation qui est obsessive. Parce que comme on l'a dit, ça peut être pratique, la Snap Map. Mais ça peut aussi devenir un peu stressant. Donc là, faut apprendre, nous, adultes et ados, à distinguer c'est quoi les pratiques saines de localisation des pratiques malsaines. Parce que les applications, elles vont tout mettre à notre disposition pour qu'on y revienne souvent. Exemple, sur l'application localisée, sur Apple, on peut avoir une notification quand la personne qu'on localise, mettons notre conjointe quitte la maison ou quitte le travail. Donc, on a une notification qui nous dit « Oh, telle personne a quitté la maison ». Donc là, peut-être qu'il y a des gens qui trouvent ça pratique, mais il peut aussi y avoir des débordements. Puis j'aimerais vous raconter l'histoire d'une fille qui s'est ouverte à moi. Elle est en âge au cégep et elle me disait « Je me suis séparée de mon chum parce que les deux, on avait des perspectives différentes sur la Snap Map. » Lui, il me localisait puis il me demandait « Pourquoi t'es au centre d'achat? Tu me l'as pas dit que t'étais au centre d'achat? Pourquoi tu t'en vas chez ta tante? Tu m'as jamais avisé que tu serais là. » Puis là, tu me réponds pas rapidement. Puis elle, elle me disait ça comme une divergence d'opinion. Lui, il utilise ça comme si, moi, je préfère avoir plus mes distances, je suis plus indépendante. Puis il a fallu que j'aie une conversation un peu avec cette jeune-là, que j'invite les adultes, les parents, les personnes qui travaillent dans les écoles à avoir, c'est de dire, ben ça, c'est pas des divergences d'opinion, c'est qu'il y a un comportement qui est inapproprié, qui peut être toxique. Puis tu sais, il y a des jeunes qui peuvent guérir de ça, là, dans le sens qu'ils sont très stressés, ils ont un tempérament anxieux, ils peuvent dépasser les bornes avec leurs amis, mais il faut comme les ramener pour dire non, ça, ça ne te sert pas, c'est pas approprié pour tout le monde, faut être capable de se gérer. Puis justement, comment les ados se gèrent, tu sais, si on veut amener cette discussion-là, eux, ils le font entre eux, les études le rapportent, on le voit dans les écoles, beaucoup par l'humour, en disant, si quelqu'un dépasse les bornes, en disant, ben voyons, t'es donc bien stalker. T'sais, c'est un terme d'internet, le stalker quelqu'un, qui veut dire on va chercher de l'information beaucoup sur quelqu'un de façon peut-être exagérée. Ouais, épier, là, c'est un bon mot, espionner. Ou ils vont faire des mises à jour de contacts. Fait que ça, c'est quelque chose que vous pouvez faire ce soir, ouvrir votre téléphone avec l'ado, dire bon, y a-tu des gens à qui j'ai partagé ma localisation en secondaire 1, là, qui devait mon ami, mais qu'aujourd'hui, c'est plus d'actualité, puis je peux juste épurer tout ça. Ou qu'est-ce qu'ils vont faire? C'est qu'ils vont, sur Snapchat, les ados se mettent en mode fantôme. Le mode fantôme, comme ça le dit, là, l'Halloween arrive.
0: On peut pas se voir sur la map.
1: Exact. On disparaît. Donc là, ils disent, ben, je vais l'utiliser si, disons, je commence une activité que je veux que mes amis ne le sachent pas, ou je commence une relation amoureuse, puis j'aimerais ça garder ça privé pour l'instant. Mais là, l'affaire, c'est que, ben oui, si on est toujours...
0: Là, tu vas recevoir un texte. Hey, tu viens de disparaître de la map, t'es où?
1: Exactement.
0: Et pourquoi? Donc, c'est louche.
1: Oui. Puis au moment où le jeune télécharge la Snap Map, là, on s'entend-tu que c'est pas pour ça? C'est pas, il a pas signé pour ça, pour devoir se justifier tout le temps. Et pourtant, c'est un peu un des résultats. Puis c'est là où ben il y a le génie de Snapchat qui a créé cette application-là qui fait qu'on y revient tout le temps, où on donne une information qui est devenue complètement banale, qui va nous dire quand la personne s'est connectée, où elle est, qui fait que les jeunes, ben quand on a accès à l'information, ils vont dire, bon, ben telle personne, mon ami, j'ai envoyé un message. Il m'a pas répondu, mais pourtant je vois qu'il est chez lui. Donc pourquoi est-ce qu'il m'a pas répondu? Est-ce qu'il y a ça remet comme en cause un peu la nature d'une relation. Donc c'est là où comme adulte, des fois on peut amener un pas de recul puis dire ben peut-être que tu peux en parler à ton ami ou peut-être qu'il fait autre chose, peut-être qu'il a pas envie de te répondre, mais quand on est hypersensible aux liens sociaux, Ben, c'est ça qui peut arriver.
0: Mais moi, j'ai enlevé sur mes textos que les gens pouvaient voir si j'ai lu ou pas leurs textos, parce que ça crée une attente de leur part, puis de la mienne aussi, là, une espèce de pression de répondre. Fait que c'est un peu affaire à une autre échelle. Ici, on nous écrit, mes fils ont 22 et 24 ans et on se localise pas pour se surveiller, mais juste pour savoir où nous sommes. Donc, effectivement, il y a ce lien.

0: là. Isabelle nous écrit, la géolocalisation, quelle qu'elle soit, me fait tellement réagir, tellement être en majuscule. J'ai toujours refusé de géolocaliser mes enfants ou leur père. Je considère que c'est une violation de la vie privée. Je comprends que pour certains, l'argument de la sécurité prime en ce qui me concerne la liberté et la priorité. Là, on est dans, effectivement, c'est un très bon point. On est dans d'autres choses, par exemple, que le lien social que les jeunes ont envie de garder. Mais je comprends, Emmanuel Parent, que quand même, ça ouvre beaucoup de portes sur l'anxiété, là.
1: Absolument. Puis comme c'est quelque chose de gênant un peu quand on est ado d'aller espionner quelqu'un ou regarder où elle est, c'est pas une conversation que les jeunes ont beaucoup entre eux. Okay. Donc, tu sais, ça, c'est quelque chose qu'on fait avec nos ateliers où on dit, est-ce que la vie était mieux avant la Snap Map? Aujourd'hui, c'est pratique. Est-ce que les avantages dépassent les désavantages? Et on force ces conversations-là pour qu'on puisse se positionner sur ce qui est approprié de ce qui est inapproprié. Mais chez les enfants, cette conversation-là, on l'a aussi. Même si je dis qu'on devrait pas y être quand on a 11-12 ans, j'ai des enfants qui m'ont parlé de cette notion de la vie privée un peu comme cette maman là qui a écrit à l'émission qui dit ben non, moi je veux pas la partager, c'est pas j'ai rien à cacher mais ça dépasse les bornes pour moi. Mais les enfants, ils vont nous dire ça du haut de leur 10 ans. Ben moi madame, j'ai rien à cacher, donc je le partage.
0: Exact.
1: Mais après on entend des petites anecdotes ici et là. Un enfant qui va nous dire, l'autre fois, je suis allée jouer au parc, puis un enfant qui est arrivé, puis qui a dit, hey, on joue-tu ensemble? J'ai vu que t'étais au parc sur la Snap Map, fait que je suis venue te rejoindre. Puis cet enfant-là, il était vraiment insécurisé. Il était là, moi, j'ai pas le goût de jouer avec lui. J'étais seule dans mes jeux au parc. Donc, j'ai tout de suite enlevé la localisation. Un autre cas que j'ai entendu, c'est un ami qui dit qu'il s'est fait écrire par une personne de sa classe pour dire « Hey, on habite super proche ». Il dit « Ben là, j'ai trouvé ça bizarre que la personne sache où j'habite. J'ai pas envie qu'elle sache où j'habite ». Donc les jeunes, même petits, ils ont cette notion-là de,
0: y en a qui l'ont,
1: de vie privée.
0: C'est intrusif.
1: Ouais, donc là, les jeunes, faut les amener comme un truc qui est important et qui nous sert toute notre vie, qui est de s'affirmer auprès de ses amis, même lorsque on n'est pas conforme à la norme. Parce que pour un jeune, de dire je veux pas être sur la Snap Map avec mes amis proches, faut comme qu'il y ait une justification vu que c'est ça la norme. Puis sa justification, mais on peut l'accompagner en disant mais tu peux dire que c'est ta vie privée puis que ça te tente pas et c'est tout. Donc on n'a pas besoin de plus que ça parce que lorsqu'on est jeune, justement, on fait un peu comme les autres, puis c'est après qu'on voit les conséquences. Donc c'est pour ça que là le but de la chronique c'est d'amener vos conversations, ces conversations là à la maison avant qu'il y ait un souci qui arrive.
0: Qu'est-ce qu'on sait, excuse-moi Emmanuel, qu'est-ce qu'on sait de l'utilisation des données, effectivement, on peut voir juste si on donne la permission, mais en même temps, ces informations-là sont appartiennent ou en tout cas sont possiblement accessibles à des grosses compagnies qu'on sait pas qu'est-ce qu'ils font avec toute cette information-là.
1: Cette information-là, Snapchat, Instagram, TikTok, tous les réseaux sociaux, c'est qu'ils vont essayer de prédire nos prochains achats et de nous inviter à consommer, à avoir des publicités qui vont être très efficaces en fonction de nos comportements. Donc là, ce qu'on dit ici, là, c'est qu'une plateforme comme Snapchat, qui est détenue par une entreprise comme Snap Inc., va collecter plein de données sur les habitudes d'enfants de 10, 11, 12 ans durant toute leur adolescence et vont pouvoir les amener à avoir certains intérêts en leur proposant du contenu qui est orienté vers la consommation, en leur montrant de la publicité. Même si vous ouvrez la Snap Map, vous allez peut-être voir des publicités à la map, comme tel restaurant, telle rue a un rabais. Donc, eux, ils peuvent avoir payé de la publicité sur Snapchat. Donc, non seulement faut se prémunir de limites interpersonnelles, mais faut aussi se prémunir d'un esprit critique vis-à-vis les publicités qui déborde là dans ces réseaux sociaux là et qui, des fois, je dois le dire, là, les enfants nous disent que ça les irrite un peu qu'ils aillent seuls.
0: Ça doit irriter les parents aussi parce que ça vient avec des demandes aussi de m'acheter ci, de m'acheter ça, de faire telle activité. Mes amis sont toutes, par exemple, mes amis sont toutes à la ronde. Ben un billet pour la ronde, c'est cher là. Si tes amis sont à la ronde, nous on a peut-être pas les moyens. Tu sais,
1: ben, absolument.
0: Que c'est des conversations qui existaient bien avant, mais il y a quand même une multiplication des endroits où les autres vont, puis les activités qu'on voit que tout le monde fait là.
1: Ben oui, puis la manière dont t'sais, c'est décrit en ce moment, c'est comme qu'on va vers notre parent puis qu'on amène une problématique comme toutes mes amies sont, mettons, à la ronde ou sont à une soirée ensemble puis je suis pas là, je me sens exclue. Mais malheureusement, de mon observation là, dans les classes avec les ados, c'est qu'ils n'iront pas nécessairement parler de leurs problèmes aux adultes. Pourquoi? Parce que c'est associé au numérique, aux écrans, et ils sont très conscients du discours ambiant qui critique l'utilisation des jeunes et des écrans, comme quoi les jeunes se feraient manipuler par les écrans. Donc, souvent, quand les adultes me parlent des jeunes et des écrans, ils vont dire, ben, ils sont tout le temps sur la défensive, les ados, ils sont tout le temps en train de vanter les mérites des écrans, mais c'est un peu parce qu'ils veulent pas se faire retirer cet outil-là, Snapchat, qui les lie à...

0: d'amitié avec plein de gens qui leur permet de communiquer. Donc, c'est d'où l'importance d'avoir une conversation sans jugement autour des plateformes pour qu'on puisse devenir une référence pour le jeune qui vit un problème puis qui vient s'ouvrir à nous sans menace de tout se faire enlever du jour au lendemain. Donc, si un jeune nous dit « je vois toutes mes amis à quelque part » ou « mon ami me répond pas », faut pas le banaliser puis l'enlever du revers de la main comme si c'était pas important. Mm. C'est important pour eux.
1: On nous écrit de l'Estrie. Oh mon Dieu, merci pour cette chronique. Point d'exclamation. Je suis maman sur le tard, mais j'essaie de me mettre à jour sur le sujet de la techno et les jeunes. Mais honnêtement, ça pourrait être une job à temps plein. Et moi, je t'écoute depuis tantôt, Emmanuel, puis je suis comme... Quelle réalité des parents, des éducateurs, des adultes autour des jeunes aujourd'hui, toutes ces réalités reliées à la vie numérique. On a besoin de plus de ressources comme celle-ci. Merci, merci, merci. Ouais, mais quoi d'autre, Emmanuel?
0: Mais si je peux répondre à la maman qui exprime un sentiment que je vois partout, je suis sûre qu'il y a plein d'auditeurs, auditrices qui se reconnaissent, c'est « ça va tellement vite, ça serait une job à temps plein ». Tu sais, moi, c'est ma job à temps plein, là, être au courant, puis parler de ça avec les jeunes. Puis il y a plein de choses que je ne connais pas. Les jeunes, eux-mêmes aussi, ils connaissent pas toutes les fonctionnalités. Mais il y a quelque chose que, comme adulte, vous êtes capable de faire, là, c'est d'avoir une conversation sur les limites dans les relations. Parce que tomber en amour à 15 ans, là, avec Snapchat ou pas, ça crée plein de sentiments en nous-mêmes. Une première peine d'amour, ça fait de la peine. Donc, on peut bien s'imaginer que si on localise notre ex, puis qu'on voit qu'il se promène partout, ça fait de la peine. Donc, aller puiser dans votre propre expérience de la vie. Puis souvent, c'est les mêmes sentiments qu'on trouve avec le numérique. Vous n'êtes pas en retard. Et ne vous laissez pas limiter par votre ignorance de Snapchat. Vous savez pas c'est quoi. Ben vraiment, je vous invite à télécharger l'application, à vous asseoir avec le jeune, puis d'explorer qu'est-ce qui s'y passe. Et là, d'aller un pas plus loin, là, je vous... Let's go, c'est important de le faire pour la sécurité des jeunes, d'aller dans les paramètres de confidentialité et de fouiller. Puis souvent, on me dit, Emmanuel, je suis perdue, je sais pas c'est où dans les paramètres. Moi aussi, je le sais pas, ça change, là. C'est mis à jour aux 2 mois.
1: Ouais.
0: Mais faut continuer, faut persévérer. On fouille, vous allez arriver à l'avoir, certainement. Vous pouvez lier, par exemple, votre compte à celui de votre enfant, si vous pensez que c'est nécessaire. Et aussi, réviser... En fait, utilisez votre esprit critique par rapport à tout ce que je dis. Plus le jeune gagne en autonomie, plus il est capable de relativiser aussi les relations, d'avoir un équilibre avec les réseaux sociaux. Donc, on n'a peut-être pas besoin de paniquer autant avec un jeune de 17 ans s'il a déjà un équilibre lui-même. Même que je trouve pas ça mauvais que les jeunes adolescents à 15, 16, 17 ans vivent des difficultés relationnelles avec leurs amis. C'est bon qu'ils vivent des conflits parce qu'ils apprennent à les régler. Puis tant mieux s'ils vivent alors qu'ils sont sous un toit avec des parents qui sont là pour les écouter, alors qu'ils sont dans un système scolaire qui est là pour les accompagner. Aussi.
1: Une grande question que j'ai, puis on va terminer avec ça, Emmanuel, parents, c'est, on a parlé de surveillance de masse dernièrement, dans un contexte technologique d'intelligence artificielle dans nos sociétés. Là, j'ai l'impression qu'on est en train d'élever des enfants avec une surveillance extrêmement normalisée, qui fait en sorte que leur esprit critique concernant la surveillance sera presque nul.
0: J'ai vraiment espoir en l'esprit critique des humains. Ceci étant dit, c'est que la surveillance prend de l'expansion parce qu'elle est extrêmement lucrative. Les plateformes ont tout à gagner d'exploiter nos vulnérabilités, nos sensibilités sociales en nous disant combien de batterie reste sur le téléphone à qui on vient d'écrire, où est-ce qu'elle se trouve, où est-ce qu'elle se déplace. Et c'est à nous, en tant qu'humains, à définir des limites entre nous et définir qu'est-ce qui se fait, qu'est-ce qui se fait pas. Puis moi, je veux vous donner espoir. Je l'entends de plus en plus des nouvelles règles comme pas de téléphone à table. Ça vient pas, un téléphone vient pas avec un guide qui te dit que c'est inapproprié à table, mais les gens, entre eux, on a décidé que c'était poli de le mettre de côté. Ben pour la Snap Map, faut décider entre nous c'est quoi les limites d'une utilisation saine, parce que sinon les plateformes peuvent nous lancer dans un mur.
1: Mais nous-mêmes, comme adultes, on accepte un paquet d'affaires, on est suivi pour toutes sortes de raisons, notamment la consommation, mais après ça, ce sera les caméras, puis c'est déjà les caméras, puis après ça, ce sera autre chose. Donc, ça commence vraiment jeune à pouvoir semer ces petites graines de pensée critique, là, grâce à des organismes comme le Ciel, Emmanuel Parent, puis grâce à des gens qui font le travail que tu fais. Je rappelle qu'Emmanuel Parent est directrice générale et cofondatrice du Centre pour l'intelligence émotionnelle en ligne, le Ciel. Merci infiniment. On se retrouve dans quelques semaines.
0: Merci.
1: Et je vous répète que dans quelques semaines, lundi le 19 octobre, ce sera un cher Robert Charlebois. Vous allez sur l'application audio, vous trouvez la bulle de conversation sur notre page, vous cliquez et vous choisissez participer à l'émission parmi les options offertes. Et puis vous laissez votre question pour Robert Charlebois, une heure entière consacrée à vos questions. Et puis vous cochez si vous voulez ou non venir poser cette question en studio. Ce sera dans un plus grand studio. On pourra accueillir jusqu'à une centaine de personnes. Alors voilà. On se retrouve demain. Au revoir tout le monde.
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7: Ici Émilie Perrault. Aujourd'hui à l'émission, c'est jeudi, donc c'est Polydome. Bonjour Dominique Tardif.
8: Bonjour Émilie Perrault.
7: Dominique Tardif qui va apparaître dans un instant, on réessaye.
8: Bonjour, Émilie Perrault. Mon micro est bien ouvert maintenant.
7: Absolument, mais sinon, on l'aurait fait a cappella.
8: A cappella, je sais pas ce que ça veut dire faire de la radio a cappella.
7: Avec une voix qui porte. Là,
8: avec une grosse voix qui porte, comme ça.
7: Et aujourd'hui, donc, dans ce Polydome, on convie une amie d'ici musique, c'est Catherine Pépin qui est là. Bonjour Catherine.
9: 1, 2, 1, 2, ça marche.
7: Catherine,
9: oui,
7: qui est là, animatrice de l'émission Le Temps d'une chanson, entre autres, sur Ici musique. Donc, on est en mode club d'écoute. Vous arrivez chacun avec vos propositions. C'est pas un combat. Hein. Je rappelle, il y aura pas tout. On n'a pas à voter ou à choisir. On accepte toutes vos propositions.
8: Il n'y a jamais de violence quand il y a question de musique.
7: Jamais. Jamais. On s'en va dans quel univers avec toi, Catherine, aujourd'hui?
9: On s'en va à Madagascar. Ah. Mais pas tout à fait. Un peu au Pays Basque aussi et dans l'univers sud-américain de Jean-Michel Blais.
7: Ah, OK. Aussi.
9: Oui, et aussi.
7: Et Dominique?
8: On s'en va à Québec à la rencontre du groupe Élégie, puis on s'en va au pays du country avec les Mountain Daisies.
7: Sans oublier le drummer Gideon.
8: Oui, et voilà, parce qu'il y a eu beaucoup de mouvements au cours des dernières années dans le monde, dans le merveilleux monde des batteurs.
7: Oui.
8: Et ça m'interpelle, vous le comprenez bien. Donc, oui. Je vais vous tenter de vous résumer tout ça.
7: Dominique Tardif va faire du Dominique Tardif.
8: Exactement.
7: C'est ce qui va se passer dans la prochaine demi-heure.
8: Du Dominique Tardif, c'est ça.
7: Et en deuxième heure, on vous en parle depuis le début de la semaine, un Tinder littéraire événementiel. Jeannette Bertrand et Martin Matz qui se rencontrent pour la première fois. On a provoqué les choses après avoir vu cette vidéo dithyrambique que Jeannette Bertrand a envoyée au sujet de Vitrerie Joyale. Vous avez peut-être vu passer ça sur les réseaux sociaux. Donc, on les réunit, on va parler de création avec eux. D'ailleurs, vous pouvez vous aussi participer à cette conversation-là. Vous pouvez toujours le faire via la bulle de conversation. Vous pouvez nous écrire pour nous dire ce qu'ils ont en commun, selon vous. Si vous avez des questions, on va vivre ça donc en deuxième heure. Tous ces gens réunis pour prouver encore une fois qu'il restera toujours la culture.

0: cours de chansons d'amour pour accueillir le journaliste de la presse Dominique Tardif, mélomane au cœur aussi grand qu'un solo de batterie interminable. Cette semaine, c'est le nom de Catherine Pépin qu'il serait prêt à se tatouer partout.
1: Oui. Tu serais prêt à ça?
2: On se rend au salon de tatouage tout de suite après la fin de cette demi-heure.
0: Et on commence ce club d'écoute avec le tandem Élégie, oui. Dominique Tardif.
2: Oui, c'est le deuxième album de ce groupe-là de Québec. Le premier album d'Élégie paru en octobre 2023. Ça s'appelait Romantisme. Je vous en avais parlé avec beaucoup d'enthousiasme lors de sa parution. C'est un album qui portait parfaitement son titre, pas dans le sens où c'était un album d'amour, c'était un album romantique au sens où la mélancolie en était sa tonalité principale. Élégie se roulait, se vautrait dans la mélancolie avec cet album-là. C'était comme si The Cure avait été formé en Basse-Ville de Québec plutôt qu'en Angleterre. Cet album-là s'inscrit dans une certaine continuité parce que les membres d'Élégie ne sont pas devenus 3 ans plus tard de Guéret Garçon, mais leur musique est un peu moins cafardeuse, un peu plus mordante. C'est comme si on changeait de teinte de mélancolie. Là, on passe d'une mélancolie très baudelairienne. Oui. Voilà, j'étends ma culture ici. Une mélancolie très années 80, de façon The Cure, façon oui. Joy Division, à une mélancolie plus grunge, qui me rappelle Weezer, qui me rappelle les Smashing Pumpkins. On parle parfois ici des communiqués de presse qui nous

0: nous apprennent, qui nous éclairent rarement sur les albums dont ils parlent, mais le communiqué qui accompagne l'album d'Elegy contient cette phrase qui les décrit parfaitement. On nous dit qu'Elegy, je cite, c'est de la power pop marquée d'allant emo et pop punk pour s'arracher et s'enrober le cœur comme du monde en traitant d'amour, d'amitié, de mort et de bière économique. Il y a trois de ces choses-là qui sont mes choses préférées dans la vie. Je vous laisse deviner ce sont lesquelles.
1: La bière qui coûte pas cher.
0: Oui, surtout la bière qui coûte pas cher. Voilà. Et l'amour aussi,
1: et
0: toujours
1: l'amour. Aussi, bien sûr.
0: Assez parlé. Voici un extrait de la chanson Demain minuit.

0: j'entends bien les influences que tu as citées.
1: Oui, cette, bien
0: ouais, cette pièce Demain minuit qui se trouve sur cet album Le chaos et l'ordre qui arrive demain.
1: Oui, voilà, j'avais pas nommé l'album, pardonnez-moi. J'apprends de mes erreurs.
0: J'essayais de le faire discrètement, non, Dominique. Tu n'étais pas obligé de te flageller.
1: Je me suis auto-flagellé comme ça, c'est des réflexes que j'ai. On entend dans cette chanson-là Lawrence, le chanteur, qui nous dit « J'apprends de mes erreurs que je changerai jamais ». Moi, j'ai déjà essayé cette phrase-là avec ma psy, puis ça n'a pas très bien fonctionné. Donc, c'est un duo. Je ne l'ai pas encore mentionné. Il est juste un duo. Lawrence Villeneuve, le chanteur, Maxence Girard, qui est l'autre membre qui joue des claviers, compose, écrive les chansons ensemble. On entend la musique d'Élégie dans le récent film de Noémie Desleclerc. La meilleure façon, c'est par accident. Je n'ai pas encore vu le film. J'ai très hâte de voir le film. Est-ce que tu l'as vu, toi, Émilie?
2: J'ai pas vu encore.
1: Personne ne l'a vu. Bon. On me dit, alors faut se fier à ce qu'on me dit, que Maxence apparaît dans le film dans une scène où il danse à l'hôpital parce que Maxime Girard, donc membre moitié d'Élégie, est à la fois musicien, mannequin et il étudiait en médecine jusqu'à tout récemment. J'ai vérifié avec sa relationniste de presse. Elle me dit qu'il est maintenant charpentier menuisier.
0: Mais quelle vie!
1: Un homme aux multiples talents, ma foi. Je name droppais Baudelaire. Tantôt, je devrais faire ça plus souvent. Dans le prochain extrait que je vais vous faire entendre, Lawrence Villeneuve nous dit qu'il a pris des corbeaux pour des anges. Et ça sonne vraiment comme du Baudelaire. Je pense qu'il pourrait contresigner cette phrase-là. Voici un extrait de la chanson Promesse.

0: Promesse, le titre de cette chanson qui est sur cet album que tu as nommé, Le Chaos et l'Ordre.
1: Le Chaos et l'Ordre, voilà. Je vous disais que Maxence Gérard, un des deux membres d'Élégie, est mannequin. Si vous avez l'habitude, si vous achetez parfois des vêtements de la maison Simons, vous avez déjà vu Sabinette sur leur site web parce que c'est un des mannequins de la maison Simons. Quand j'ai vu son visage, je l'ai reconnu.
0: Mais voyons, Oui, c'est ça. C'est comme ça avec Dominique, des informations qu'on pensait même pas qu'on avait besoin d'avoir et pourtant.
1: J'essaie d'avoir un petit souci du détail.
0: Alors, cet album, je dis, il arrive demain sur les plateformes Élégie.
1: C'est vraiment très bon. Je ne sais pas si tu l'as assez dit, mais c'est vraiment très, très bon.
0: Et tu as aussi dit Baudelaire.
1: J'ai aussi dit Baudelaire, au moins deux fois. Okay.
0: Catherine Pépin, toi, tu veux attirer notre attention sur une autrice, compositrice, interprète que tu décris comme une perle.
2: Oui, une perle. Jeune artiste franco-malgache, elle s'appelle Juliette Magnevasoa, et je remarque que tu ne t'es pas lancée dans son nom.
0: C'était très discret, ça aussi. Merci, Catherine.
2: Juliette Magnevasoa, vraiment un coup de cœur pour elle, pour sa musique, pour sa voix et pour son histoire qui me chavire. Elle est née à Madagascar et à l'âge de 4 ans, elle quitte son île pour rejoindre sa famille adoptive. Elle s'installe au Pays Basque, en France, au pied des Pyrénées, près du village d'Espelette. J'avais envie de nommer Espelette.
1: Là où pousse le piment.
2: Exactement. Une enfance très musicale parce qu'au Pays Basque, on chante tout le temps. Elle dit, on chante au repas. J'arrivais à l'école, on chantait. Je partais de l'école, on chantait. Et à la maison, on écoute beaucoup de chansons françaises, surtout Barbara, Moustaki, Anne Sylvestre. Et à l'adolescence, il se passe

0: un événement dramatique que je vais pas vous conter tout de suite parce que je veux arriver à sa voix d'abord. Mais ce que je peux vous dire, c'est qu'elle se console avec une guitare. Elle apprend la guitare en autodidacte et elle se lance d'abord dans un projet en duo avec une copine. Et depuis l'année passée, elle mène une carrière solo. Elle a sorti un premier album qui s'appelle Guitare nouée sur corps étanche. On dirait du Baudelaire.
1: Mais oui.
0: C'est sorti ça en 2025, des chansons originales. Et parallèlement à ça, elle a sorti ce qu'elle appelle ses routines. Routines comme dans la routine du matin, la routine matinale. Pour elle, sa routine du matin, c'est prendre sa guitare et chanter pendant 2h30, tous les matins, sans exception. Juliette Magnevasoa chante et s'accompagne à la guitare pour travailler la technique, la voix, l'intention aussi, avec des chansons qui ont nourri son univers musical, donc les chansons françaises, mais aussi malgaches, sénégalaises, haïtiennes. Elle s'en va vraiment dans différentes directions et elle a décidé de s'enregistrer en une seule prise. Ça a donné une série d'albums, Routine. Et là, elle arrive avec Routine volume 2. Je vous propose d'écouter un extrait de Tajabone. C'est une chanson d'Ismaël Lo, un chanteur sénégalais.

0: Hé là là, c'est bouleversant. On dirait que le temps s'est arrêté.
1: C'est dur de couper ça, hein?
0: C'est beau.
1: Puis là, vous voulez savoir quel est cet événement tragique qui l'a mené vers la musique? C'est que Juliette était une grande sportive. Elle jouait au handball. Elle était promise à une grande carrière. Elle jouait comme 27 heures par semaine d'entraînement. Et tout s'est écroulé le jour où elle a reçu un coup de coude dans l'œil. Elle a perdu l'usage de son œil. Elle a complètement arrêté le sport et la musique est devenue son principal refuge. Elle dit, c'était ma bouée de sauvetage. Et cet album, Routine, volume 2, vraiment que je vous invite, oui, s'il vous plaît, à les découvrir. Elle chante du Dalida, même du Johnny Hallyday, J'ai oublié de vivre. Oh mon Dieu, cette version-là est incroyable. J'ai choisi pour vous comme deuxième extrait, Le mal du pays de Mano Charlemagne, une chanson d'exil qui parle au peuple haïtien, mais à tous les déracinés finalement.

0: Juliette Magnier-Vassoa. Je le dis maintenant. Mmh. Maintenant que je t'ai entendu bien le dire, Catherine.
1: Maintenant qu'on l'a adoptée.
0: Oui, ben, oui, absolument. Elle est adoptée. Donc, les routines, volume 2, c'est-à-dire qu'il y a aussi le volume 1 qu'on va aller écouter.
2: Oui, absolument. Et en plus, elle nous promet pour très bientôt un album de chansons originales.
0: Oui. Cette voix magnifique. Et il y a souvent ce genre d'histoire. Je pense à Melody Gardot qui, après un accident de vélo, tout à coup s'est mis à gratter la guitare. Puis on se dit, ben, peut-être qu'on n'aurait jamais entendu ces voix-là autrement. Donc, c'est des chemins de vie qui ne sont pas faciles. Mais en tout cas, merci pour cette belle découverte, Catherine Pépin.
1: L'adversité mène à la beauté, parfois.
0: Absolument. Ouais. J'attendais pas cette phrase. Du grand Dominique Cardin.
1: Ça m'arrive.
0: Le sage. Dominique, toi, tu nous parles de Mountain Daisies.
1: Oui, c'est un autre duo formé, celui-là, de la chanteuse-violoniste Ariane Ouellette et du guitariste Carl Prévost. Ils ont longtemps été les hôtes aux verres bouteilles soirées qui s'appelaient l'Open Country, où ils recevaient des artistes pas forcément associés au country pour chanter du country. Ces soirées-là se déroulent maintenant au Bistrot à Jojo, qui est un légendaire bar de blues dans le quartier de la Terre à Montréal. Donc, le titre de leur nouvel album est assez limpide. Ça s'appelle The Outlaw Sessions. C'est un hommage à ce qu'on appelle le Outlaw Country. Mais Émilie, tu vas me demander, qu'est-ce que le Outlaw Country? Je vais y répondre. C'est moins un genre

musicale en tant que telle, qui est un terme qui a été forgé pour désigner une nébuleuse d'artistes qui étaient des camarades, qui avaient peut-être eu dans certains cas des enjeux avec la loi, mais le mot outlaw, hors la loi, décrivait surtout leur rapport avec l'orthodoxie de Nashville. Parce que dans les années 1950, dans les années 60, quand tu voulais faire du country, t'allais à Nashville et là, t'étais pris en charge par un réalisateur qui te trouvait des chansons, qui te trouvait des musiciens et qui construisait un album autour de toi sans que t'aies vraiment ton mot à dire. Mais les années 60 ont amené un vent de changement partout sur la planète, dans le monde de la musique aussi. Et là, soudainement, t'avais des artistes populaires comme les Beatles, comme Bob Dylan, qui non seulement écrivaient leurs chansons, mais qui prenaient toutes les décisions quant à leur carrière et quant à leur son. Donc, c'est sous l'influence de ces artistes-là que des artistes country qui faisaient déjà carrière, comme Willie Nelson, comme Waylon Jennings, comme Kris Kristofferson, se sont rebellés contre Nashville et se sont mis à enregistrer des albums en faisant complètement à leur tête et en portant aussi des vestes de cuir. C'est important, les vestes de cuir, pour signaler qu'il y a un changement dans notre vie. Mais ça a donné de très, très belles chansons qui sont encore aujourd'hui interprétées par un paquet d'artistes aux États-Unis et par les Mountain Daisies au Québec. C'est à ces artistes-là que les Mountain Daisies rendent hommage. Et ils ont même adapté en français certaines chansons. Je vous propose un extrait d'une pièce qui s'appelle « Tomber dans le country ».

0: tombé dans le country, ça c'est une adaptation.
1: Oui, tout à fait. Les mélomanes les plus perspicaces auront reconnu une chanson de Neil Young, Are You Ready for the Country? Neil Young n'était pas un représentant du Outlaw Country, mais Waylon Jennings, qui lui en était un, a enregistré une reprise de cette chanson-là en 1967. Il y a même un petit album qui porte ce titre-là. C'est Nelson Mayville qui signe le texte qu'on entend ici, l'adaptation. Un autre élément distinctif donc du Outlaw Country, c'était ces emprunts-là au monde du folk et du rock. Le country et le rock sont devenus plus poreux dans les années 70. Il y a Johnny Cash qui a chanté des chansons de Bruce Springsteen, Waylon Jennings qui a chanté Neil Young, mais aussi Fleetwood Mac. Il a chanté aussi Suspicious Minds de Elvis, qui se retrouve sur l'album des Mountain Daisies. Il y a aussi une chanson de AC/DC sur cet album-là, pour une raison que je m'explique pas du tout, mais je vais pas m'en plaindre.
0: Il n'y en a pas de règles.
1: Ce sont des hors-la-loi.
0: Il est tellement rigide.
1: C'est juste que l'influence country dans AC/DC, je l'avais pas tellement entendu, mais Ariane reprend la partition d'accordéon, de cornemuse qu'on entend dans la chanson des CDC au violon. Donc, ça fonctionne bien.
0: C'est
1: peut-être ça la réponse à la question que je me posais. Je vous disais qu'il y a certains représentants du Outlaw Country qui ont eu des enjeux avec la loi. C'est le cas de Merle Haggard, qui, durant son adolescence puis au début de sa vie adulte, a fait quelques séjours en prison parce qu'il avait cette vilaine habitude de faire des vols, de commettre des vols. Et c'est ce qui lui a inspiré cette grande chanson dans laquelle, une chanson dans laquelle il dit que même sa maman pouvait pas le détourner du trouble. Ça s'appelle Mama Tried.

0: Mama Tried qu'on retrouve donc sur ce nouvel album des Mountain Daisies. Merci pour cette présentation.
1: Grand plaisir. Vous l'entendiez, le Carl Prévost, c'est aussi un sacré guitariste.
2: Oui, quand même. Oui, c'est ça. Deux excellents musiciens, oui. Ariane et Carl. Je les ai vus, petite parenthèse, cet été à Petite-Vallée, parce qu'ils ont repris la direction musicale du spectacle des Hommes Rapaillés.
1: Ah oui.
2: Alors, ils ont repris ça en main. Vraiment magnifique, magnifique spectacle. Mais j'espère qu'il repartira en tournée. Mais voilà, ils sont derrière maintenant la nouvelle direction musicale.
1: Ils sont capables
2: musicale,
1: de tout faire.
0: Et donc, cet album The Outlaw Sessions, donc de Mountain Daisies, déjà disponible sur les plateformes d'écoute. Catherine Pépin, tu nous relances, toi, vers le nouvel album de Jean-Michel Blais, qui lui aussi est arrivé la semaine dernière. Donc, tu as pris le temps de l'écouter en profondeur
2: pour
0: nous.
2: Oui, en fait, c'est le seul autre album sur lequel j'avais vraiment envie de revenir parce qu'il m'accompagne tous les jours depuis sa sortie il y a une semaine. Mirador, le quatrième album de Jean-Michel Blais. Son premier album, Il, est sorti il y a exactement 10 ans, cet album de piano solo. Donc, on voit la trajectoire. Depuis, c'est comme si chaque projet lui avait permis d'ouvrir une fenêtre sur un nouveau monde, des incursions électro.

0: par moment, des arrangements pour un ensemble instrumental avec l'album précédent Obad. Et là, avec Mirador, la fenêtre s'ouvre sur des chœurs sans parole et surtout sur des sonorités latino-américaines. Et c'est cet aspect-là que j'avais envie de creuser. Comment ça, Jean-Michel, le charango, comment ça, la flûte andine, d'où ça sort? Alors, on s'est écrit, il m'a envoyé quelques savoureuses anecdotes qui vont te plaire.
1: On aime ça, les anecdotes.
0: Mais il m'a surtout envoyé des photos de lui, enfant, en pyjama, en train de jouer du charango. Oui, j'ai ça dans mon ordinateur, je vais vous montrer ça plus tard. Parce que tout commence dans son sous-sol, donc durant l'enfance, sous-sol, joyeux bric-à-brac avec des instruments, dont une flûte de pan et une petite guitare qui ressemblait à un charango. Il y avait aussi dans sa vie à ce moment-là des musiciens de rue dans le Vieux-Québec, notamment un certain Michel Jérôme qui jouait de la flûte de pan. Et là, il m'écrit, Michel Jérôme, tout de blanc vêtu, avec son chien blanc, son perroquet blanc, ses cheveux et sa barbe blanche, c'était presque un personnage de conte. Alors, j'ai
2: vérifié. Intriguée par ce...
0: Oui, très. Évidemment, ça a frappé son imaginaire. À l'adolescence, au secondaire, il part au Nicaragua.
2: Il a fait beaucoup de voyages humanitaires.
0: Au Guatemala, c'est ça. Là, il découvre le marimba, cette sorte de xylophone. Et par la suite, il s'installe en Argentine. Il commence à faire des incursions dans les Andes. Il a traversé en fait la cordillère des Andes du sud au nord jusqu'en Équateur. Et cette fois dans les Andes, il découvre un genre musical qui s'appelle le carnavalito. Cette musique et danse traditionnelle très festive, très joyeuse. Il existe plein de groupes de carnavalito en Amérique latine, mais il y a trois groupes qui plaisent particulièrement à Jean-Michel. Et un jour par hasard, il est en Équateur, il est à Quito et il apprend que ces trois groupes préf joue dans un même festival. Alors là, il devient fou, il fait tout pour avoir des billets et de fil en aiguille, il se retrouve dans les coulisses à aider l'équipe technique.

0: Carnavalito.
1: Carnavalito. Il a dit, c'était l'un des plus beaux jours de ma vie à danser le Carnavalito dans la région de Quito. Et des années plus tard, de retour à Montréal, en écrivant Mirador, ben, il a senti remonter tout ça, tout cet amour, en fait, pour la culture latino-américaine. Il a découvert un musicien montréalais aussi qui s'appelle Tulio Velasco Villagra. Il a grandi, ce musicien, sur les berges du lac Titicaca, dans les Andes. Et sur l'album, il a joué il joue de la flûte, du charango, et ça rappelait ça à Jean-Michel, évidemment, ses jeunes années dans le sous-sol familial.
2: Avec la flûte de pan.
1: Exactement.
2: Tout a commencé là.
1: Et dans ce sous-sol, il y avait aussi un orgue électronique avec des rythmes latinos pré-enregistrés.
2: Oh, wow.
1: On a tous connu ça.
2: Oui, oui.
1: Et pour la pièce Silhouette qu'on va entendre, il s'est inspiré d'un rythme de rumba.

0: C'était le journaliste d'enquête de Catherine Pépin qui est allée jusqu'aux sources de cet album. Et là, on a les photos qui...
1: On a les preuves visuelles.
0: Les preuves visuelles qu'on pourra utiliser contre Jean-Michel Leblanc éventuellement. Donc cet album Mirador, celui que Catherine Pépin écoute sans arrêt depuis une semaine, il est disponible sur les plateformes d'écoute. Il sera en spectacle un peu partout au Québec.
2: Il est tourné au Québec et dans le monde.
0: Et ailleurs.
2: Tournée mondiale pour Jean-Michel Blais.
0: Merci beaucoup, Catherine Pépin. Dominique Tardif, quand tu es ici, tu peux être toi.
1: Merci
0: entièrement.
1: De me permettre d'être moi.
0: Et c'est ce que tu vas faire dans les prochaines minutes en nous parlant de Drummergeddon.
1: Oui, le Drummergeddon. Je sais pas, Émilie, Catherine, ce que vous faisiez à l'été 2025. Là, j'imagine que vous nagiez dans l'insouciance et dans la sérénité.
0: On se le souhaite.
1: Eh bien, pendant ce temps-là, quelque chose de grave se déroulait. C'est le Drummergeddon, l'Armageddon de la batterie. Parce qu'à l'été 2025, il y a une quantité invraisemblable de batteurs qui ont été remerciés de leur groupe. Les ethnomusicologues vont peut-être trouver une explication à tout ça dans plusieurs années, mais pour l'instant, le mystère demeure entier. Donc, je vous résume ce qui s'est produit. En mai 2025, les Foo Fighters ont donné son 4% à Josh Freese, qui est pourtant considéré comme un des meilleurs batteurs rock au monde. On sait toujours pas pourquoi il a été remercié. Et ils ont embauché Ellen Rubin, qui venait de passer 16 ans au sein du groupe Nine Inch Nails. Le plus drôle dans tout ça, c'est que Ellen Rubin avait succédé à Josh Freese au sein de Nine Inch Nails et qui, en 2025...
0: Donc, il est toujours son remplaçant.
1: Et voilà, et c'est Josh Freese qui est allé remplacer Ellen Rubin dans Nine Inch Nails. Il a repris son tabouret de batteur. C'est comme une sorte d'échange au hockey. Là, ça arrive rarement, ça, dans le monde de la musique.
0: La lumière dans le regard de Dominique Tardif en ce moment-là.
1: Et voilà.
2: Et l'incrédulité dans l'autre.
1: Il y a aussi Zach Starkey qui a été remercié du groupe The Who, alors qu'il en faisait partie depuis de très, très longues années. Mais, bon, j'arrive au cas dont je voulais vous parler plus particulièrement, c'est celui de Pearl Jam. Parce qu'en juillet 2025, le batteur Matt Cameron a annoncé qu'il tirait sa révérence. C'est un départ à l'amiable. Et depuis ce temps-là, tous les fans, moi inclus, se demandent, spéculent à savoir qui sera son remplaçant. Il y a même le Rolling Stone Magazine qui a dressé une liste la semaine dernière et c'est tout juste si Louis-José Hood ne figure pas sur cette liste-là. Ce week-end, le week-end dernier, donc, se déroulait le festival Oana en Californie. C'est un festival qui est organisé par Eddie Vedder, le chanteur de Pearl Jam. On pensait entendre la phrase Abemus Papam ou quelque chose de semblable à ça, mais c'est plutôt ceci qu'on a entendu.

0: c'est-à-dire un enregistrement?
1: Alors, Pearl Jam jouait lors de ce festival-là et Eddie Vedder a accueilli, ça prenait un batteur, évidemment. Pearl Jam ne peut pas jouer sans batteur, donc il a accueilli le batteur Abe Laboriel Jr. sur scène C, le batteur de Paul McCartney depuis 2001. C'est un batteur absolument monstrueux, il est merveilleux. Et Eddie Vedder l'a présenté en disant qu'il ne pouvait pas penser à un meilleur homme, a better man que lui pour ce mandat-là. Alors on se dit, dossier réglé, on sait c'est qui le nouveau batteur de Pearl Jam désormais. Non, c'est pas aussi clair que ça, parce que coup de théâtre, lundi, Pearl Jam a publié sur les réseaux sociaux un message adressé à Abe, le batteur en question, pour le remercier d'être venu prêter main forte au groupe. Mais non, ce n'est pas lui, le nouveau batteur de Pearl Jam.
0: Mon Dieu Seigneur, on dirait qu'on revit le départ de Fred Savard à la journée est encore jeune.
1: J'espère que ce ne sera pas aussi laborieux et pénible que tout ça, mais en résumé, vous pouvez encore soumettre votre candidature à Pearl Jam, au batteur à commercial pearljam.com. Ou pas.
0: Je vais te laisser aller jusqu'au bout de cette blague-là, je m'excuse. Mais en même temps, est-ce que, par exemple, les Cowboys Fringants n'ont jamais officiellement remplacé
1: effectivement,
0: comme le
1: Boom? Mais puis les Rolling Stones aussi, par exemple, après le départ de Charlie Watts, il y a Steve Jordan qui joue la batterie, mais ce n'est pas un membre des Rolling Stones. Pearl Jam en serait à son 5e ou 6e batteur, si je me trompe pas, et le batteur a toujours fait partie du groupe, donc ce serait rompre avec la tradition de ne pas l'accueillir entièrement dans la famille.
0: C'est évidemment un dossier que Dominique Tardieu va suivre.
1: Je vais vous tenir au courant, comptez sur moi.
0: Du journalisme d'enquête, on vous en offre ici à l'émission. Voilà. Merci Dominique. Catherine Pépin, un petit mot en terminant pour nous parler de ce qui va t'occuper dans les prochains jours.
2: Ce qui va m'occuper, ce qui va surtout occuper Tire le Coyote et ses amis, ils vont présenter un spectacle de chansons de Leonard Cohen adapté en français. Ça, on le savait déjà, ça va être présenté en décembre et en janvier prochain à Montréal et à Québec, avec ses amis, Safia Nolin, Salomé Leclerc et Antoine Corriveau. Mais ce qu'on savait pas, et ce qu'on a appris avec grand, grand plaisir, c'est que les répétitions vont avoir lieu ici même, à Radio-Canada, la semaine prochaine, et nous vous ouvrons notre studio. Quand je dis « nous vous ouvrons », c'est à vous, chers auditeurs. Ça va se passer le jeudi 8 octobre prochain en soirée. Vous allez pouvoir assister à la naissance de nouvelles versions françaises des chansons de Cohen. C'est absolument unique comme opportunité. C'est tout petit, le studio de Radio-Canada. Alors, il y a très peu de place. Et nous faisons tirer des paires de billets. Il reste une paire de billets que je vais faire tirer samedi matin à l'émission « Le temps d'une chanson »
0: sur Ici Musique.
2: Sur Ici Musique. À 10h, soyez là, soyez à l'écoute pour pouvoir tenter de gagner une place, deux
0: pour
2: places.
0: Vivre ce moment-là,
2: ce moment-là.
0: Et plus tard, il y aura quand même pour les auditeurs d'ici musique, on pourra entendre le résultat.
2: Oui,
0: il y aura une
2: sorte de making-of, un documentaire sur la création de ces versions françaises.
0: J'en ai entendu.

0: deux, trois. Je vous dirais que ça vaut la peine.
1: Oui,
2: on a hâte d'entendre ça. Ça.
0: Merci beaucoup, Catherine Pépin.
1: Ça m'a fait plaisir
0: de t'accueillir dans ce Polydôme.
1: Merci, ben, Dominique.
0: Restez avec nous. On a un Tinder littéraire événementiel avec Jeannette Bertrand et Martin Matt tout de suite après le bulletin de nouvelles.
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8: Ici Louis de Belval, voici les informations. Le Parti québécois lance ce qu'il appelle l'opération Indécis à quelques jours du vote au Québec. Paul Saint-Pierre Plamondon appelle tous ses militants à tenter de convaincre au moins un électeur supplémentaire dans l'espoir de former un gouvernement majoritaire. Sébastien Desrosiers.
9: À quatre jours du scrutin, Paul Saint-Pierre Plamondon mène ce qu'il appelle l'opération Indécis.
10: Il reste des indécis. Donc, il faut aller leur parler.
9: Aux électeurs qui hésitent, il leur demande de lui donner une majorité à l'Assemblée nationale qui lui permettrait de respecter ses promesses sans faire de concessions. Mais pour y arriver, il doit remporter des batailles comme celle qui se déroule actuellement dans Arthabasca l'Érable.
11: J'ai besoin d'Alex Boissonneau et je le veux au Conseil des ministres.
12: Je pense que le Parti québécois sent la soupe chaude, là.
9: La lutte s'annonce effectivement serrée avec les conservateurs d'Éric Duhaime, ici dans le seul comté détenu par le Parti québécois au centre du Québec, mais aussi dans les circonscriptions voisines.
11: Et j'invite le centre du Québec à embarquer dans ce qui serait un gouvernement qui les représente très, très bien.
9: Ses adversaires l'invitent à faire preuve d'humilité. Christine Fréchette, Charles Milliard et Ruba Gazal craignent que son élection ne soit synonyme de dispute, entre autres avec Ottawa.
13: Ils auront tous les outils pour mettre de l'avant leur projet de référendum dont le trois quarts des Québécois ne veulent pas.
14: Ça nous prend un premier ministre de l'économie, pas un premier ministre de la zizanie.
15: Quand je regarde aller Paul Saint-Pierre Plamondon, moi, il me fait beaucoup penser à François Legault.
9: Alors, dans les derniers mètres de ce marathon électoral, l'enjeu est grand dans cette région du Québec. Un des endroits qui pourrait déterminer si le prochain gouvernement est majoritaire ou minoritaire. Ici Sébastien Desrosiers, Radio-Canada, Bécancour.
8: Le projet d'oléoduc Pacific Link vers la côte ouest figure maintenant sur la liste des projets d'intérêt national. Ottawa veut ainsi accélérer le processus d'approbation du pipeline. Les retombées économiques du projet sont estimées à plusieurs dizaines de milliards de dollars, mais des groupes environnementaux accusent le gouvernement Carney d'ouvrir la porte à d'importants reculs climatiques. Estelle Côté-Sroca.
16: Today we're turning the page.
17: L'Alberta peut enfin tourner la page sur des années de tensions avec Ottawa, lance la première ministre Danielle Smith, et profiter d'un énorme projet au potentiel transformateur.
16: Enormous transformative potential.
17: Pacific Link, c'est un oléoduc de 1250 km qui doit transporter 1 million de barils de pétrole par jour vers la côte ouest. Le projet devait initialement être entièrement financé par le secteur privé. La Pembina Pipeline Corporation ne paiera finalement que 10 % de la facture. Les contribuables canadiens et albertains épongeront le reste. Le premier ministre Mark Carney est confiant que Pacific Link ne sera pas bloqué par des contestations judiciaires.
18: C'est un projet dans l'intérêt national. On veut commencer des consultations intensives au début du projet.
17: Le nouveau pipeline pourrait générer jusqu'à 18 mégatonnes d'émissions de gaz à effet de serre par année. Ottawa reconnaît que ça n'aidera pas le pays à atteindre ses cibles climatiques, mais compte sur le projet de capture et de stockage de carbone Pathways pour compenser en partie ces émissions. Greenpeace Canada juge que c'est nettement insuffisant. Le responsable de la campagne climat-énergie, Louis Couillard.
19: Mark Carney envoie le message qui abandonne complètement la lutte au changement climatique.
17: En ce moment, 30 % des émissions canadiennes proviennent du secteur pétrolier et gazier, un ratio qui risque d'augmenter. Ici Estelle Côté-Sroka, Radio-Canada, Ottawa.
8: Aux États-Unis, les avocats de Christa Pike, dont l'exécution a échoué mercredi dans l'État du Tennessee, demandent à ce que sa peine soit commuée. La femme de 50 ans, condamnée pour un meurtre qu'elle a commis lorsqu'elle avait 18 ans, a survécu à deux injections d'un puissant produit utilisé pour les euthanasies vétérinaires et pour l'aide médicale à mourir. Manon Globinski.
2: When they close the curtain, no one knows what happened in that room. I don't know what happened in that room.
20: Randy Spivey, un des avocats de Christa Pike, raconte que nul ne sait ce qui s'est passé dans la salle d'exécution une fois que la condamnée, sanglée sur une civière et ayant reçu deux doses mortelles du puissant barbiturique pentobarbital, a arc-bouté son corps et inspiré très fort, puisque les autorités carcérales ont fermé les rideaux. Même dans la salle des témoins plongée dans le noir, on continuait cependant à l'entendre respirer et même ronfler doucement. Emmenée d'urgence à l'hôpital, elle repose dans un état critique, dit-on. Un autre de ses avocats, Stephen Farrell.
21: Tennessee should not be torturing its citizens.
20: Il n'y a pas de raison pour le Tennessee de torturer ses citoyens, dit-il, en demandant que la peine de Christa Pike soit maintenant commuée. Il rajoute qu'elle n'avait pas peur de mourir, mais qu'elle craignait une mort traumatique, douloureuse et prolongée. Le gouverneur de l'État, Bill Lee, a en tout cas suspendu les exécutions jusqu'à la fin de l'année et il promet une enquête indépendante. Ceux qui militent contre la peine capitale au Tennessee espèrent que les choses peuvent changer. Voici Stacey Rector de Tennesseans for Alternatives to the Death Penalty.
22: We can have public safety and accountability without the death penalty.
20: L'appui à la peine de mort est au plus bas depuis 40 ans, dit-elle. Les jurys l'imposent moins qu'avant. La sécurité publique et l'imputabilité sont possibles sans elle. Ici Manon Globinski, Radio-Canada, Washington.
8: Et puis enfin, l'astronaute canadien Joshua Kutrick est arrivé à la Station spatiale internationale. L'astronaute et ses collègues ont décollé à bord de la navette Falcon 9 de SpaceX pour une mission de 6 mois. L'Albertain contribuera à plusieurs études canadiennes et internationales, dont certaines sur la santé mentale, la masse osseuse et la santé cardio-respiratoire dans l'espace. L'équipage mènera diverses expériences pour préparer les futures missions d'exploration vers la Lune et Mars. Voilà, c'était les informations à l'antenne de Radio-Canada.

0: Émilie Perrault. Il restera toujours la culture se poursuit avec ce moment dont on vous parle depuis le début de la semaine. Peut-être que cet été, vous aussi, vous avez vu passer cette vidéo de Jeannette Bertrand sur les réseaux sociaux de Martin Matt.
1: Martin Matt, on se connaît pas. Moi, je suis Jeannette Bertrand, OK? Et je veux juste vous dire que ça fait deux fois que je regarde la série Vitreville. Joyeux. Je n'ai jamais vu quelque chose d'aussi bon que ça.
0: Et là, on s'est dit, ben voyons donc que ces deux-là se sont jamais rencontrés en personne. Donc, c'est tout naturel pour nous de créer l'occasion à travers notre Tinder littéraire. Martin Matt, Jeannette Bertrand, bienvenue à l'émission.
2: Bonjour.
1: Merci. Merci. J'ai vu une troisième fois.
0: En plus, pour se préparer. Martin Matt, c'est ta première fois ici.
2: Oui.
0: Très contente de t'accueillir.
2: Ça fait plaisir. Ça fait plaisir. Je me sens privilégiée de rencontrer Jeannette.
0: Et Jeannette, quatrième passage à l'émission. Et là, je veux pas créer de jalousie, Martin, mais je dois t'avouer que c'est son deuxième Tinder littéraire.
2: Ah,
0: parce
2: oui,
0: que Jeannette est venue ici avec Marie-André Labbé,
2: ouais,
0: autrice de Stat.
2: Mais oui, ça a pas marché.
0: Oui, c'est ça.
2: Que nous autres.
0: À réessayer, toujours à la recherche.
2: Oui.
0: Évidemment, les auditeurs, vous pouvez nous écrire via la bulle de conversation si vous voulez participer vous aussi à cette discussion. On passe la prochaine heure en compagnie de ces deux créateurs qui ont transformé à leur façon le petit écran québécois.

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2: À 101 ans, Jeannette Bertrand continue d'être la créatrice allumée qui fait avancer les mentalités au Québec. On lui doit les téléromans Quelle famille, L'amour avec un grand A et plus récemment l'émission Les jeunes et la vieille à Télé-Québec où elle met encore une fois sa sagesse et sa compassion au service des autres. Devant elle, Martin Matt, humoriste et scénariste qui nous a permis de mieux comprendre le titre de son spectacle Condamné à l'excellence avec sa série Vitrerie joyale qui est inspirée d'une période difficile dans la vie de son père. Entrepreneur d'une PME décontenancée par l'accélération des changements dans la société. Et on s'est dit que ce serait intéressant que la femme qui a brisé tant de tabous rencontre l'homme qui aime créer des malaises. Puisqu'ils ont tous les deux, visiblement, ils sont alimentés par la même ambition, celle de provoquer des discussions à travers votre art. Jeannette Bertrand, Martin Matt, bienvenue dans votre Tinder littéraire, qui est un espace sécuritaire de discussion autour de la création. Merci beaucoup d'être là.
3: Merci de l'invitation.
4: Merci.
2: Et là, donc, il y a eu ce premier message cet été à travers les réseaux sociaux. Il y a eu un appel aussi.
3: Ouais, ben, en tout cas, moi, je veux juste pas passer si vite le premier message, là, parce que quand j'ai reçu ce message-là, c'est Véronique, une productrice avec qui j'avais travaillé, puis elle m'envoie ça comme tout bonnement, elle voulait te dire un petit mot, puis je reçois ça, puis je fais, ben voyons, mais ça se peut pas, là. Bon, là, je sais que t'es là, mais pour moi, Jeannette Bertrand, c'est notre Shakespeare, là. Non, mais c'est incroyable, tu sais, c'est... Là, je me dis, mais ça m'a tellement touché. Puis là, j'ai dit, est-ce que je peux le publier? J'étais tellement fier, tellement content. Là, Jeannette, elle m'a dit, oui, c'est correct. Et le tsunami d'amour que ça a fait, les gens me disent, c'est tellement beau, on aime. C'est pour toi.
4: Mais pourquoi je fais ça? C'est que moi, quand j'écrivais avec un grand A, j'en ai écrit 53, personne, jamais, trouvait ça bon. Personne m'appelait. Moi, les acteurs étaient félicités.
2: Les gens prenaient pas le temps de t'appeler.
4: T'es bon de... Toi, tu t'es dit, moi, je suis acteur, donc je dois avoir tous les compliments.
3: Ce qu'il y a de plus dur à faire, c'est d'écrire.
4: C'est sûr.
3: Mais c'est vrai que on pense que... Évidemment, le public nous félicite quand on a une série qui fonctionne bien. Mais c'est vrai que c'est rare que... Quand ça va mal aussi. Moi, je peux nommer le nombre de... j'ai eu des moments plus difficiles, puis il y a quelques artistes, quelques humoristes que je me rappelle qui m'écrivent, hey, je veux juste comme t'appuyer ou comprendre ce que tu vis, puis je t'appuie là-dedans, puis ou des félicitations tu fais un gros événement. Il y en a pas tant qui prennent le temps de t'écrire. Fait que c'est très, j'avoue, Vitrerie joyale, j'en ai eu beaucoup. Puis Jeannette, ça a été la solution.
2: Mais c'est que en tant qu'humoriste, là, être comparé à Yvon Deschamps, c'est souvent le compliment ultime. En tant que scénariste, qu'est-ce que ça représente que Jeannette Bertrand ait envie de réécouter plusieurs fois la série télé?
3: La comparaison, est, pour moi, c'est la même. C'est, tu sais, quand t'es un jeune humoriste, puis moi, j'ai eu cette chance-là de me dire mon comparaison avec Yvon Deschamps, on peut aspirer à... Et je me disais, puis je l'ai déjà dit à Yvon, ça, j'y avais écrit un mot, puis j'ai dit, Yvon, c'est le plus beau compliment qu'on va pas recevoir. Ouais. Puis, en tant que scénariste, c'est plus dans l'ombre. C'est vrai qu'on s'en fait moins parler. Donc, quand ça vient de Jeannette, c'est la même chose. C'est quelqu'un qui a tellement d'audace, on parlait d'amour avec un grand A. Écoute, moi, j'étais jeune, je sais pas, ça doit être dans les années 90. Et je m'en rappelle très bien. Je me rappelle des scènes. Je me rappelle de Mario Saint-Amand qui a le sida. Je me rappelle de Diane Lavallée qui est boulimique. Je me rappelle. Oui. Ça m'a marqué. Donc, venant de quelqu'un comme ça, puis qui est encore présente, puis allumée, puis qu'on peut discuter. Puis, ça en est suivi, comme tu disais,
2: un appel.
3: Parce que je me suis dit, je recevais tellement d'amour de ce message-là que j'ai dit, faut que je l'appelle. Fait que j'ai réécrit. J'ai dit, penses-tu que je peux y lâcher un coup de fil? Puis elle me dit oui. Fait que j'ai eu son numéro. Puis ça a pris comme une seconde, comme une amie. On s'est mis à jaser. Puis c'est vrai que... Il y a plus d'âge à un moment donné. C'est Yvon, il a 91 ans, je vais manger avec lui. Je parle avec Pierre-Yves Roy Desmarais qui a 32, ou Yvon, ou Jeannette. Puis on parle d'écriture, des défis, de comment c'est dur. Puis ça a été... je sais pas, je suis raccroché, j'avais un gros sourire.
4: Mais écoute, est-ce que le doute, les auteurs, on est perclus, on ne sait pas si c'est bon. Parce que nous autres, on trouve ça bon. Mais peut-être que les autres trouveront pas ça bon. Moi, en tout cas, dans mon temps, c'était des critiques qu'on avait. Ah, c'est trop dur, pourquoi t'écris pas une belle histoire d'amour? Parce que c'est plate, les belles histoires d'amour. Tu sais, il faut que j'arrive quelque chose.
2: Mais ça t'a manqué, ça, cette validation-là d'avoir...
4: Très manqué. Ouais. Alors moi, je la donne. Je la donne pas à tout le monde.
2: Oui.
4: Mais quand je suis remuée, et là, ce qu'il a fait, il a mis le doigt sur quelque chose qui se passe dans toutes les familles. Mm-hmm. Le père, qui a été pogné dans sa masculinité, à être dur, à être pas authentique, parce que son vrai lui, il peut jamais le montrer. Faut qu'il soit parfait. Mm. Écoute, ces hommes-là étaient des... Et buvaient, la plupart buvaient. Mm. Pourquoi? Pour échapper à cette chape de plomb qu'il y avait. Faut que tu sois un vrai homme. Mon père, qui était pas un vrai, disait toujours, moi, je suis pas un vrai homme, bon, pas ma femme. Il s'est toujours diminué en disant, moi, je suis pas un vrai homme. Moi, je suis une moumoune.
3: Mais tu vois, moi, je suis pas d'accord, là, qu'il faut battre les femmes. C'est pour moi, là. Mais garde.
4: Je m'attendais à ça de toi.
3: Mais c'est.
2: Il n'y a pas peur de le dire, hein.
3: Ce qu'elle vient de dire, moi, c'est, je suis venu les yeux pleins d'eau, tu sais.
2: Oui.
3: Juste pour te dire, parce que ça me

0: c'est pas si clair le but
1: quand t'es
0: écrit. C'est dans le ventre.
1: C'est dans, exactement.
0: T'as besoin de le dire. Mm. L'écriture te mène à des endroits que t'aurais même pas. Moi, c'est devenu bien plus dramatique que je pensais. Ouais. Parce que je suis plus dans l'humour habituellement. Puis quand, ben, tu touches les gens de cette façon-là, parce que, tu sais, tu disais, nous autres, on le sait que c'est bon, on le sait pas tout le temps.
1: Non.
0: Moi,
1: non.
0: Je doute beaucoup.
1: Moi, je doute tout le temps.
0: Tout le temps.
1: Je doute même après une rencontre comme ça. J'ai demandé, moi, à l'équipe technique, c'est-tu correct? Je le sais jamais.
0: Jusqu'à date, c'est très bon.
1: Okay. Ça, je te le dis. Merci. Merci.
2: Non, mais tu dis, c'est quelque chose que tu as dans le ventre.
0: Ouais.
2: C'est intéressant parce que ton père aussi avait quelque chose dans le ventre.
0: Ouais.
2: Mm-hmm. Il y avait de la honte. Mm-hmm. Puis il y avait de la misère à nommer ça.
1: Mm-hmm.
2: C'est beau que toi, t'as les mots peut-être pour aller nommer des choses que ton père, à ce moment-là,
0: mais
2: pouvait pas nommer.
1: Une scène qui est quasiment muette, c'est quand ton père, après avoir eu cette chape de plomb sur le dos, se loue un appartement pour aller faire quoi? Pas une orgie, pour aller danser, puis imiter Frank Sinatra.
0: Ouais.
1: Et, écoute, c'était grave, c'était très grave. Et j'ai des projets pour le deuxième.
2: Pour la suite.
0: On va se jaser.
2: OK, pour la suite. Mais j'ai envie qu'on ait écouté un extrait, justement, où Martin Matt, qui joue son père dans la série, nomme ce besoin-là. On est avant la location de l'appartement, mais déjà, on sent qu'il y a quelque chose qui l'habite, ce besoin-là. On écoute.
3: Bon, mais l'anglo, elle commandera plus. Là.
4: Mais je suis pas inquiète. Tu vas trouver une solution. Tu trouves toujours des solutions.
3: Ouais. Peut-être que je commence à avoir de la misère à en trouver des solutions. Là. Ça va être tanné d'avoir le sort de tout le monde sur mes épaules. Là. Je suis fatigué, Diane. Tu sais que j'aimerais d'avoir une place là, où je peux être tout seul. Puis aussi qu'il n'y a personne pour m'achaler.
2: Que ce soit ça que Jeannette note.
0: Ouais. Mais c'est vrai, tu vois, je l'entends, ça me touche encore. Puis c'est vrai que c'est ce pognage-là de pas pouvoir. Puis moi, je suis pas si loin de ça. J'ai une génération de moins, mais de pleurer aisément, c'est pour moi, c'est vraiment pas évident. Là, les gars, quand j'étais jeune à l'école, là, tu pleures pas. C'était ridiculisé, c'était féminisé.
1: Ouais.
0: Cette génération-là, c'est encore pire, mais il y avait autant de tristesse puis de failles puis ça. Fait qu'il y a quelque chose, c'est vrai qu'il y a de quoi de beau. Puis tu vois, il y a beaucoup de moments vrais dans cette série-là. Oui. Tu sais, ça, je l'ai jamais su. Tu sais,
2: pas si ton père a eu cette discussion-là un jour.
0: Il partait dîner à midi puis il revenait à 16h. Bon, il y avait pas de cellulaire, il y avait pas de. Puis à un moment donné, je me suis mis, avec ma fondation, j'ai eu plusieurs gens d'affaires avec qui j'ai jasé, puis il y en a des fois qui me disent, moi, je me suis pris un condo, là.
1: Mm.
0: Puis là, je suis tout seul, puis j'ai la tête tranquille, puis. Fait que je trouvais qu'il y avait de quoi de possible là-dedans. Puis c'est vrai que de lâcher son fou. Puis ça, Guillaume Le Nergan m'avait dit, tu sais, j'avais écrit,
2: le réalisateur,
0: il prend son cognac, puis il danse un peu, puis on a mis la chanson au complet.
1: Ah oui.
0: Puis ça fait un moment de cinéma, je trouve, parce que d'habitude, on aurait mis un 30 secondes.
1: C'est très fort, c'est très fort, parce qu'on dit enfin ce gars-là.
0: Il
1: vient d'enlever tout ce qui le force à être autre chose que lui-même.
0: Ouais.
1: Parce que ces pères-là, ils ont tous été un peu pareils. Il fallait qu'ils soient pourvoyeurs, qu'ils soient sévères, qu'ils soient durs avec les enfants. Tu sais, il ne pouvait pas laisser aller à pleurer avec son enfant.
0: Ouais.
1: Et il perdait son autorité.
0: Ouais.
1: Puis ça, c'était... Mais ton père, toi, je pense qu'il n'y avait pas de lien avec la religion.
0: Pas mal. Oui.
1: Pas mal, OK.
0: On allait à la messe tous les dimanches.
1: Ça, c'était intéressant. Parce que mon père, moi, il revenait, et puis il disait, à la retraite fermée, le prêtre lui disait, tuer le père et à la famille ce que le pape est à la religion.
0: Oh, mon Dieu.
1: Écoute, qu'est-ce que le bagage?
0: Ça
1: a-tu de l'allure, ça?
0: Ça n'a pas de sens.
1: Papa, il disait, je ne suis pas capable. Moi, je ne suis pas assez intelligent pour ça.
2: D'être à la hauteur de ça.
1: Être à la hauteur.
0: Mais tu vois, c'est intéressant. J'ai même pas pensé à ça, mais c'est vrai que c'était...
1: C'est ça que t'as besoin de moi.
0: Mais je pense que son père, qui aurait sûrement 100 ans aujourd'hui, allait à la messe tous les jours.
1: Oui.
0: Eux autres, c'était tous les dimanches. Fait que la religion était ultra présente.
1: C'est
0: un bon point.
1: Mais par exemple, c'est les retraites fermées, là, où ils te les pognaient, là, puis ils les remettaient.
0: Moi, j'étais allé à la messe jusqu'à... quasiment 15-16 ans, là, puis j'étais le seul de ma classe.
2: Puis c'est un carcan. Puis quand je dis qu'on comprend mieux le titre de ton spectacle, Condamné à l'excellence, c'est qu'il y avait cette pression-là de ton père sur tes épaules.
1: Et le conditionnement.
2: Ouais.
1: Tu sais, moi, je parle beaucoup avec des sociologues en ce moment. Et puis le conditionnement qu'on

0: on a. Par exemple, je te donne l'exemple, là. J'ai été malade l'année passée. Mm-hmm. Puis là, je raconte aux gens, ben là, moi, tu sais, j'aurais tellement eu de compliments pour mon centième, fallait que je sois malade. Mais c'est du conditionnement chrétien, ça.
1: De dire, ouais, ouais, ouais. J'ai tellement été gâtée que là, c'est normal que
2: ben,
1: je te fasse.
2: Ça n'a aucun ouais. sens. Ouais. Ça, non, non, non.
0: Mais c'est ça qui m'est venu. Ouais. Donc, c'est je suis conditionnée.
2: Ouais, ouais, ouais.
0: T'as beau tout lâcher, t'as un conditionnement dans ta tête.
1: C'est tellement riche, Jeannette Bertrand, la téléspectatrice, parce que tu regardes la télé comme une scénariste, tu vois des couches et une sociologue aussi en même temps.
0: Oui.
1: Mais j'ai envie qu'on mette un peu la lumière sur toi aussi, Jeannette, parce que déjà à l'époque, en 1990, la paternité t'en parlait dans l'amour avec un grand A, ce fameux épisode avec Marc Labrèche et Gaétan Labrèche, un père qui avait abandonné son fils quand il avait 9 ans, qu'il retrouve alors que lui-même vient de devenir père, qui a choisi de rester à la maison pour élever son enfant. Mmh. On va aller écouter un extrait de cet épisode de l'amour avec un grand A.
3: C'est drôle, hein? On a vécu ensemble 9 ans, puis j'ai pas de souvenir de toi. Tu m'as-tu déjà bercé? T'as-tu déjà pleuré? M'as-tu dit des petits noms? Je m'en souviens pas.
4: J'étais pas là, pauvre vieux.
3: T'as pas joué avec moi? C'est simple, les petits gars, ils jouent avec leur père au hockey, au baseball, au train électrique. Je me rappelle pas que t'as été jouer avec moi, puis... Tu sortais pas avec moi non plus. On n'est jamais allé manger une crème à la glace ensemble. On n'était jamais allé à la pêche.
4: C'est ta mère qui s'occupait de ça.
3: Je me rappelle même pas que tu m'aies touché. Ça t'avait pas manqué, ça, toi, de ne pas être touché par ton père?
4: Mon père disait, un gars, on caresse pas ça. Ça a dû manquer.
1: La voix de Gaétan.
2: C'est toi qui écris ça.
0: Ouais.
2: C'est toi qui écris ça, bravo.
0: Ben, qui veux-tu qui écris
2: non,
0: ça?
2: Non, mais je veux juste te dire bravo. C'est tellement... Je me rappelle de cet épisode-là. Puis à un moment donné, c'était tellement troublant. Je l'écoute, puis j'ai les yeux pleins d'eau. Puis tu sais même plus si c'est la réalité ou une scène. Tu sais, tellement que c'était fort.
0: Marc Labrèche est un acteur dramatique extraordinaire.
1: C'est vrai.
0: Qu'on exploite peu. Qui était bon là-dedans.
2: Ah, c'était vraiment bon, bravo. Oh,
1: ça t'émeut de réentendre tout ça, Jeannette.
0: Oui, parce que moi, ça m'émeut parce que moi, ma mère, c'est ma mère qui s'est pas occupée de moi et qui m'a jamais regardée. Alors, c'était manque. Et un jour, je veux dire ça, un jour, on demande à Hemingway, qu'est-ce qui fait un grand auteur? Et Hemingway répond, une enfance difficile.
2: Ah ouais.
0: Et c'est vrai. Moi, j'ai eu une enfance difficile. Je te demande pas si t'as eu une enfance
2: difficile. J'ai eu des moments difficiles. J'ai eu une enfance, tu sais, avec des hauts et des bas. J'étais quand même assez heureux, mais j'ai des traumas, là, tu sais.
0: Ouais.
1: On est dans cette discussion entre Jeannette Bertrand et Martin Matt, si vous venez de vous joindre à nous. Et je vais rebondir là-dessus, Jeannette, parce que bon, j'ai fait une déclaration, là. J'aime beaucoup ton neveu, Pierre Bertrand.
0: Oui!
1: Philosophe. Tout le monde doit lire cet homme-là. Son livre magnifique, La part d'ombre, dans lequel lui aussi raconte son enfance malheureuse. Mm-hmm. Donc lui, son père était ton frère.
0: Oui.
1: Un homme qui souffrait, qui a fait souffrir sa famille.
0: Oui.
1: Et il souligne dans ce livre-là comment il y avait un exemple dans sa famille de sa tante qui a sublimé ce malheur-là.
0: Ouais.
1: Il dit, il faut pas que les blessures nous hantent toute notre vie. Il s'agit pas de les dénier, mais de trouver une porte de sortie créatrice. En fait, pour lui, la création, c'est la meilleure façon de donner une forme vivable à tout ça.
0: Exactement.
1: Mais c'est ce que tu as réussi à faire.
0: Ouais. Puis peut-être Martin
2: aussi. Absolument. Dès les débuts, je le savais, j'aurais pas pu dire ça quand j'avais 25-30 ans, je sortais de l'école.
0: Tu sais pas.
2: Mais là, avec le recul, je fais, oh mon Dieu, tous ces numéros-là, c'était pour libérer puis donner
1: une forme.
2: Puis en humour, c'est de montrer ta souffrance, puis t'en ris, puis les gens rient parce qu'ils ont vécu la même chose.
0: Exactement.
2: Donc, c'est ça.
0: C'est ça.
1: Je veux profiter de vos lumières à tous les deux pour parler de création, la scénarisation, le travail. On le disait tantôt, des fois, ça se passe dans le doute, parce qu'évidemment, vous êtes tout seul. Il y a la solitude aussi dans la création.
0: Toujours dans le doute. Moi, pour ma part, je parle pour moi. Moi, toujours dans le doute. Moi, je n'ai pas d'estime de moi-même, alors pas du tout. Alors, c'est toujours, ça doit être mauvais. Puis, il faut que quelqu'un vienne, qui connaît ça, de mes éditrices, qui me dise, ah, ça, c'est bon. Ah, ça, faut que tu travailles ça, bon, ça. Ça, c'est, et ça, ça me rassure. Mm-hmm. Puis là, je peux continuer.
2: Alors, tu sais. C'est fou parce que, mais moi, je me parle beaucoup, tu sais. Mm-hmm. Je fais, à la base, je suis comme ce que tu viens de dire. Mm-hmm. Puis je me parle en me disant, voyons, ça, il y a tellement d'émissions qui ont marché, là, ici. Il doit être de quoi de bon. C'est la même personne qui écrit ça. Et j'ai la chance d'avoir François Havard, depuis 30 ans, qui, j'y envoie tout ce que j'écris, tout le temps. Mm-hmm. Et quand je bloque, tu vois, aujourd'hui, j'ai fait la script édition d'épisode. Je l'ai appelé. Écoute, je suis pas sûr de la fin. Je pense que ça serait ça. Juste de se faire valider. De me dire, hey, je pense que c'est une bonne idée ce que tu fais. Ça va puncher plus à la fin.
0: Et ça te fait accepter aussi quand il dit, ça marche pas tant que ça.
2: Peut-être c'est jamais arrivé, moi.
1: Mais là, de la script édition d'épisode de Vitrerie Royale 2?
2: Ben, écoute, j'explore. Je l'annonce pas tout de suite parce que j'explore plusieurs.
0: C'est moi qui veux.
2: Projet d'écriture. Jamais t'as vu.
1: Oui, c'est ça qui. Ben là, est-ce qu'on peut en profiter pour faire nos demandes spéciales? Moi, je prendrais un spin-off sur le personnage d'Alain, Guillaume Cyr.
2: Oui.
1: Guillaume Cyr, le beau-frère, l'oncle. Oui. D'ailleurs, j'ai envie qu'on ait écouté un extrait. Puis là, ça va nous amener aussi sur tout le thème de la censure, de ce qu'on peut dire, de ce qu'on peut pas dire. Donc, on est dans Vitrerie Royale, on est dans un souper de famille et il y a cet oncle qui s'exprime.
5: Moi, je pense que je ferais des arrangements floraux.
6: Qu'est-ce que tu veux dire?
5: Ben, je fais ça, moi. La fin de semaine, là, je m'en vais me promener dans un champ, puis je cueille toutes sortes de fleurs. Là.
6: Oui.
5: Ça me fait oublier la pression de la vente. Puis j'ai fait sécher à la maison, puis je fais des bouquets selon les couleurs. Là. Je suis pas pire peur, tout là-dedans.
6: Ah.
5: Hein?
7: Tu vendrais des arrangements floraux pour gagner ta vie, Alain?
5: Ben, c'est sûr que ce serait pas évident, là, mais...
7: Pour rencontrer des filles, ça marche aussi, ça fait viril, ça. Je fais des fleurs séchées. Hey, parlons de ça. Gilles, notre ancien voisin, tu sais, son gars, Benoît, là. T'es homme. Homosexuel.
8: Arrête donc, toi.
7: Pis pas, j'essaye ça, là. Il y a un chum, comme si c'était une fille, là. Il a dit à Gilles, j'aimerais ça l'amener à la maison pour te le présenter. Gilles l'a dit, garde, il mettra jamais les pieds chez nous. Et je le comprends.
6: Ouais, mais en même temps, c'est lui, tu sais.
8: Ben oui.
7: C'est bien le même, là. Ah, ben oui, je suis heureux de même. On t'a accepté, c'est parce que tu savais pas tout, là. Il a dit à Gilles qu'avec ce son chum, parce que pour lui, c'est comme une femme, là. Il a dit que si ça se pouvait, il aimerait ça un jour avoir un enfant. Gilles a dit, qu'est-ce que tu veux dire? Ben, je l'adopterais.
8: Ah. Ben oui, si c'est possible à m'amener.
7: Oui, Philippe, si tu aimerais ça, toi, tes parents, c'est moi deux fifis.
1: Et voilà. C'est Martin Matte, le créateur des malaises, qui a écrit ça.
0: Mais c'était ça que les gens pensaient.
2: C'était ça. Il n'y a rien dans cette série-là qui est exagéré pour puncher.
0: C'est ça, non.
2: Toutes les lignes tout de ça. Gaston à Vitrerie, j'ai tout entendu ça, tu sais. Non seulement mon père, mais cette génération-là. Puis tu sais, on a fait un peu le contrepoids, les deux jeunes qui sont Pierre-Yves Roy-Desmarais puis Pierre-Luc, qui font, voyons, franchement, mais des fois, on répondait même pas, parce que il changera jamais.
0: Non, c'était tellement... Non.
2: Puis moi, ça m'a pris du temps. Tu sais, quand on était au secondaire, les gays, ben moi, j'étais... c'était pas correct. On riait de tout ça, c'était correct, de traiter quelqu'un de fif. Puis je suis troublé, là, je trouve ça épouvantable. Tu sais, mais c'était... Puis j'avais envie de le montrer pour montrer d'où on vient, puis où on est rendu, tu sais, voir comment c'est fragile, puis comment ça change, puis comment faut protéger ça. T'sais.
1: Comment c'est fragile, c'est important de le dire. Moi, en tout cas, j'ai l'impression que dans des spectacles du monde depuis quelques mois, là, ces mots-là reviennent. Plus en plus, je réentends ces mots-là, puis je fais, il me semble qu'on était rendu ailleurs.
2: Faut pas, c'est ça.
1: Il me semble qu'on avait comme franchi quelque chose.
2: Pis, mais c'est ça, c'est des... Puis tu sais, avec Prime, je me suis battu, parce qu'au début, il disait, ouf, ça c'est... Toutes ces scènes-là, c'était, ils voulaient les enlever. Ils disaient ça, on ira pas là. Puis je disais, non, c'est faut le montrer d'où on vient. Puis on a l'impression que c'est en 1908, non?
0: Non.
2: C'était en 95.
1: C'est ça. Puis à ce moment-là, Jeannette Bertrand, elle le faisait en direct. Dans ces années-là, ces mots-là aussi.
0: Oui, tout à fait.
1: Est-ce qu'il fallait que tu te battes pour mettre ça en ondes, pour montrer ces scènes-là?
0: Non, je dois dire qu'à Radio-Québec, on m'a donné totale liberté. Mais totale liberté.
1: Ça fait rêver, ça, Martin?
2: Oui.
0: Peut-être que c'est pour ça que j'écris et que je ne fais plus de télévision.
1: Parce que maintenant, c'est le roman qui est l'espace de la liberté.
0: C'est parce que je n'ai pas cette liberté. Et là, je pourrais pas dire oui, enlever tout ça si je ne suis plus capable. Alors que dans le livre, c'est encore la même liberté.
2: Mais tu sais, ce que Jeannette vient de dire, là, c'est quand même puissant. Là, ça veut dire, laissons les créateurs créer, tu sais, donnons l'espace, prenons des risques, prenons des chances. Et puis si t'es choqué, tu seras choqué, mais c'est ce qui fait avancer les choses, de d'édulcorer les choses, ça, les que ce soit les séries, les romans, les stand-up, c'est pas une solution.
1: C'est un tel honneur de pouvoir partager ce temps-là avec vous. Je rappelle aux auditeurs que vous pouvez participer à la discussion via la bulle de conversation sur Radio-Canada Audio. On va s'offrir une pause musicale, c'est Maud Landry qui est

à la programmation musicale cette semaine, l'humoriste, elle a choisi une chanson qui est un beau lien avec vous deux. Martin Matt, on l'entend dans la série Vitrerie Joyale. Jeannette Bertrand, c'est ton gendre, le regretté François Guy, qui l'a co-écrite cette chanson. On écoute « Il y a les mots » de Francine Raymond et on se retrouve après avec Jeannette Bertrand et Martin Matt.

0: Martine Raymond. François Guy qui a composé la musique. Hein,
1: la
0: c'est
1: musique
0: ça?
1: Et les paroles.
0: Et les paroles avec Francine Raymond.
1: Ouais, ouais.
0: C'est une chanson magnifique qui nous ramène aussi à Vitry-Royal. Martin Matt et les paroles, j'imagine, ça doit avoir un écho.
2: Ben, c'est quelque chose qui fait partie de l'écriture. Moi, en tout cas, je mets beaucoup de musique. Puis quand j'ai une scène où je peux écouter 20, 30, 40 chansons pour sentir que c'est le mariage parfait, puis cette chanson-là, c'est ça, coup de foudre total.
0: On reçoit des messages de nos auditeurs Marie-Ève de Montréal qui dit « J'écoute Martin, j'ai exactement les mêmes souvenirs de discussion avec mes parents, ma famille élargie, que de malaise. » Et encore parfois aujourd'hui, malheureusement, mais elle dit « Je me fais un devoir de défaire, d'essayer de confronter ces préjugés-là. » Il y a Lucie Morin qui nous écrit, elle dit « Mon père a chanté avec le père de Martin Matt, Cœur de Laval, de Saint-Sylvain. »
2: Oh,
0: est-ce que tu as connu cette vie-là, ton père?
2: Non. Mais il chantait bien, c'était quelqu'un qui avait une très belle voix puis qui chantait beaucoup, il chantait à l'église.
0: Peut-être où ils se sont croisés donc dans ces chants-là. On demandait à nos auditeurs ce que vous avez en commun Jeannette Bertrand et Martin Matt. Il y a Claudette Séguin qui nous a écrit la générosité. Elle a aussi ajouté à mon avis deux belles personnes. Martin Matt, toi tu avais répondu que vous êtes deux sex symboles.
2: Oui. Qu'est-ce que t'en penses?
1: Ah ouais.
2: Jeannette. Bon, oui. Moi, je dis que oui.
1: OK, d'abord.
0: Mais la générosité. Est-ce que vous vous reconnaissez
1: oui,
0: là-dedans?
1: Moi, je pense
0: que dans la création, prend de la générosité.
1: Ah oui. Parce que c'est dur écrire. Ouais. Parce que t'es jamais contente, puis tu recommences, puis des fois c'est meilleur, puis des fois c'est moins bon, puis t'es seule. Mm-hmm. Alors c'est difficile.
2: Mais c'est vrai que, puis on reçoit beaucoup plus de compliments quand t'es humoriste pour spectacles de scène, quand tu joues.
0: Et tu le reçois directement.
2: Mais ce qu'il y a de plus dur, c'est d'écrire. J'aime le

0: répéter toutes ces séries-là qu'on sait pas qui les écrit. C'est tellement Puis si t'as pas ça, t'as rien.
1: Est-ce que ça te manque des fois d'avoir la réaction directe du public? Parce que c'est ça l'avantage dans une salle, c'est que tu le sais si elle marche ou elle marche pas.
0: Pour le moment, non. Okay. Je suis heureux comme ça, j'ai de quoi dire de cette façon-là. Puis ça va sûrement revenir un moment donné. Je fais un projet à la fois. Puis là, je suis comme submergé dans la série télé. Je suis là-dedans, puis la...
1: Puis là, il y a Jeannette Bertrand qui veut prendre la place de François Havard, là, oublie pas.
2: Mais tu sais, moi, je regarde, mes enfants me disent, faut que tu regardes, maman, adolescence.
0: Mm-hmm. Parce que je l'ai vu.
2: Mais ça ressemble à ce que tu écris.
0: Ouais.
2: C'est dans une vérité.
0: Ouais.
2: Et tout le monde se reconnaît. C'est pas du mauvais monde. Il n'y a pas de méchant qui est bon. C'est des gens qui font leur possible, mais leur possible, il n'est pas fort.
0: Ouais.
2: Tu sais, c'est ton père.
0: Mais quand tu dis dans une vérité, c'est ça. Des fois, pourquoi on écrit? Pourquoi on travaille si fort? C'est ça, pareil. On cherche une vérité. Pour toucher les gens.
2: Et une vérité, pas qui est à nous autres seuls.
0: Ouais.
2: Une vérité, tu sais, moi, je pensais que j'étais la seule au monde qui avait une mère pas qui aimait pas les enfants. Puis, je vais dans les salons du livre. Moi aussi, ma mère m'a pas aimée. Et il y a beaucoup de gens qui disent, ça se dit pas, ma mère m'a pas aimée. Ouais. Parce que si ta mère t'a pas aimée, tu n'es pas aimable. C'est ce qu'on entend.
1: Ouais.
2: Puis ce qu'on croit quand on est jeune.
1: Jeannette Bertrand, avec tes émissions, t'as fait évoluer le Québec. Et je me demande, est-ce que ça, c'est une ambition que tu peux avoir au moment d'écrire ou c'est une conséquence naturelle?
2: Non, c'est une conséquence. L'injustice. Moi, j'avais trois frères qui avaient tout parce que c'était des gars. Mmh. Mon père disait, mon club de baseball. Moi, j'ai joué, j'ai demandé, j'ai supplié de jouer au baseball. Ils m'ont mis à vache. Je n'ai rien pogné de la journée. Alors, j'ai arrêté d'aller jouer.
1: J'avais pris le rôle de l'arbitre, là. C'était pas l'arbitre, plus fun.
2: Alors, tu sais, moi, l'injustice, il n'y a pas d'égalité.
1: C'est le moteur de création.
2: C'est le moteur de ma création.
1: Mais est-ce qu'on peut penser au résultat que ça va avoir?
2: Oui.
1: Ça peut être une motivation.
2: Moi, je pense que plus tu connais de choses, plus tu peux faire la mesure, plus tu peux juger. Tu peux pas juger par-dessus, mais comprendre pourquoi. Comme là, on essaie de comprendre qu'est-ce qui s'est passé dans la vie c'est ça, avoir 101 ans. J'ai oublié ton nom. Martin. Alors, Martin, on essaie de trouver pourquoi t'as écrit ça. Parce que c'est passionnant. Et ça, tout le monde va te le demander. Pourquoi? C'est pourquoi il a fait ça? Qu'est-ce qu'il voulait prouver?
0: Mais c'est comme je disais, ça part des tripes, puis tu sais pas tout le temps. Moi, tu vois, mettons les beaux malaises, j'avais une quand même assez confiance que ça marche bien. J'étais dans ma zone de confort, drôle, c'était mal. Victorie Joyal, pour être tout à fait honnête, je le savais pas. Je me sentais dans ailleurs, je jouais un personnage qui est inspiré de mon père, que c'était beaucoup plus dramatique. Puis je m'attendais pas je souhaitais ce succès-là.
2: C'est une comédie. Le premier, c'est une comédie. Là, tu rentres dans le drame.
0: Ouais. Qui est drôle aussi.
2: On rit quasiment autant, mais le but n'est pas le même.
1: Non. Mais c'est peut-être sain aussi d'avoir ce doute-là. Ça veut dire que tu vas dans quelque chose de vulnérable.
2: C'est correct. C'est fatigant.
1: Je comprends.
0: Moi, j'ai pas d'autre façon d'écrire. C'est dur. Je me relis, j'écris, je cherche, je doute. Puis, jusqu'à date, ça marche bien. Fait qu'on va continuer de mettre.
1: Jeannette Bertrand, cette semaine, je recevais l'auteur Michel Jean, que t'aimes beaucoup.
2: Oui.
1: Et je lui disais qu'on allait avoir cette discussion-là. Et il y avait une question pour toi. Il dit, qu'est-ce qui a changé chez les hommes de ta jeunesse et les jeunes hommes qu'on voit aujourd'hui? Qu'est-ce que t'observes?
2: Écoute, j'ai fait le tour pour mon livre, qui va sortir bientôt. Pas bientôt, non. Mais
1: éventuellement.
2: Pas dans 5 ans. Avant ça, parce que je vais être morte. Bon, alors,
1: maintenant que ça s'est nommé.
2: Ça, c'est je vais à la pêche pour que vous disiez non. Alors, allez-y.
1: On est dans le déni. Éternelle Jeannette.
2: Non.
1: Donc, elle est rencontrée des jeunes
2: hommes? Oui, des 19, 20 ans. Okay. J'ai fait 3 cégeps. Un cégep en région. Et c'est les garçons depuis c'est pas moi, c'est la science qui le dit là. Ça leur prend du temps à mûrir. Les filles sont très mûres à 19 ans. Les filles rêvent encore de romantisme, rêvent encore d'aller manger au restaurant puis des roses à la Saint-Valentin. Les gars, pas ça qu'ils veulent. En tout cas, moi j'ai résumé ça dans un petit plutôt. Les filles veulent être admirées, les gars veulent baiser. C'est ça. Alors, ils se rencontrent pas.
1: Ils se rencontrent pas à ce moment-là.
2: Pas tous, là, mais ce qui ressort de tout ça. Mais les hommes ont fait des progrès énormes.
0: Oui.

0: Ah, les gnous vulpaires. Ah, c'est les pères, parce que moi, j'ai 8 petits-enfants et 7 arrière-petits. Wow. Puis, les 8 sont tous en couple. Les gars, là, une fois, j'ai demandé à mon petit-fils, à Olivier, tu gardes ta fille, tes deux filles? Il m'a dit, je les garde pas, mamie, c'est à moi. Dans mon temps, ouais. Les femmes, on était valorisées par la majorité.
1: J'avais un gag dans mon dernier spectacle que je disais ça, je garde les enfants pour faire choquer les gens dans la salle.
2: Ah, c'est sûr que ça marche, ça devait.
1: Ça marchait, oui. Ouais, ouais.
0: Mais moi, mon mari, il touchait pas une couche, il touchait pas à la nourriture. Hey, écoute, moi, je faisais tout, parce que c'était un homme. Ouais. Tu sais, c'était ça, la vie.
1: Puis, ça a beaucoup changé.
0: Puis je viens pas du Moyen-Âge, là.
2: J'ai envie, moi aussi, d'aller dans votre tal. Vous aimez ça, aller dans les tabous. Vous aimez ça, créer des malaises. Mm. Tous les deux, vous êtes en couple avec des personnes plus jeunes. Jeannette avec Donald, qui est de 20 ans plus jeune que toi. Martin avec Laurence, qui est de 16 ans plus jeune que toi. 15 ans plus jeune que toi. C'est quoi le plus gros tabou sur la différence d'âge dans une relation? Est-ce qu'il y a un enjeu fragile que vous osez même pas aborder?
1: Avec ma conjointe? Oui.
2: Par rapport à la différence d'âge.
1: Moi, il n'y en a aucun.
0: Moi, j'ai pas. Je savais pas son âge, d'abord. J'ai demandé. Il avait 38, j'en avais 57. Il a menti. Il a dit 39, parce que 39, ça faisait plus.
2: On peut pas leur faire confiance.
0: Mais ça n'a aucun. Pourtant, oui. Oh, mais ça, c'est tabou.
2: Oui.
0: Sais-tu pourquoi c'est tabou? Parce que quand un gars, il dit, oh, il s'est pris une petite jeune, ça va aller dans le lit. Tandis que moi, les femmes, la première fois que je sortais avec lui, c'était au théâtre du Rideau Vert, les femmes me regardaient avec des gros, gros yeux. « Accouche encore. » Ça veut dire que je couche encore. Mmh. Et donc, ça, chez une femme âgée, c'est pas supposé.
2: Donc, tu sentais un jugement d'avoir une vie sexuelle.
1: Mais tu vois, même moi, on va me faire un bien cuit. Ou un gars, il va toujours avoir des blagues sur le fait, quasiment comme si je sortais avec une fille de 18 ans. Là. Mmh. Puis des fois, ça me dérange pas vraiment, mais j'aime l'analyser puis me dire, qu'est-ce qui fait qu'on dirait que ça les dérange, que ça les fâche?
0: Parce que depuis toujours, Martin, il y a eu 2 ans de différence, c'est l'Église qui existe.
1: Ouais.
0: Parce que ton rôle était de faire des petits.
1: Fait qu'on est encore dans ça.
0: On est encore dans le conditionnement. On est encore.
1: Mais moi, je vais dire, j'y pense pratiquement jamais.
0: Mais moi non plus. Couple,
2: là, non, c'est ça, parce que vous êtes en relation avec la personne, pas avec l'âge de l'autre.
1: T'aimes, tu sais, qu'une femme soit avec un homme plus jeune ou vice-versa.
0: Ça n'a pas d'importance.
1: Il y a tellement de gens qui se détestent. Quand les gens s'aiment, apprécions ça, tout simplement.
0: Écoute, 50% des couples mariés divorcent. 70% des couples comme moi, en union de fait, se séparent. Hey! De nos jours, là, un couple qui tient là, longtemps, comme moi, ça fait 44 ans. Toi, ça fait combien de temps?
1: Moi, ça fait 10 ans.
0: 10 ans. Écoute, c'est un miracle.
2: C'est cute, Martin.
0: C'est un miracle.
1: Mais j'ai fait 30 ans dans mon ancienne relation.
0: Oui.
1: Quand même.
0: Alors, on a de l'expérience.
1: Oui, on a le même profil.
0: Ah oui, exactement, on a le même profil.
2: C'est quoi votre rapport, justement, à la pudeur? Parce que vous avez tous les deux écrit sur votre famille. Puis, il y a des membres, par exemple, ta sœur est jamais évoquée dans les séries. Quand vient le temps d'aller écrire sur les gens qui nous entourent, qu'est-ce qu'on accepte d'exposer? Qu'est-ce qu'eux aussi acceptent d'exposer? Est-ce que c'est des questions qui vous habitent dans la création?
1: Ouais, puis on en a parlé quand j'ai appelé Jeannette, parce que... Moi, j'écris pas pour régler des cas ou par amertume. J'écris pour, comme je disais, me libérer, me faire du bien, toucher les gens. Par rapport à ma sœur, elle avait 7 ans. Elle a 7 ans de plus que moi. Donc, mon histoire, quand j'étais à la vitrerie, ma sœur travaillait plus là. Puis elle s'entendait pas vraiment bien avec mon père. Fait que j'avais pas le goût de rajouter ça à mon histoire. Fait que c'est la raison pour laquelle je l'avais pas mis. Puis, ça reste aussi une fiction. Il ne faut pas oublier que, c'est comme l'appartement, il y en a sûrement jamais eu d'appartement à mon père, mais ça fait partie de la fiction, donc on se permet ça. Mais je pense que c'est ça, c'est d'écrire avec de l'honnêteté, de la vérité. Puis, tu sais, Jeannette, quand j'ai parlé de ça, je dis, ouais, toi, t'as-tu de la misère avec tes proches? Puis elle me dit, regarde, t'as du talent, écris ce que t'as à écrire. Puis c'est souvent par rapport à leur trauma à eux. C'est ça que tu me disais.
0: Oui. C'est eux autres qui ont des problèmes avec... pour nous autres, on expose un propos qu'on sent que tout le monde...
1: Ouais.
0: Ah! Et peut-être qu'ils sont pas capables de s'en parler. Puis là, on arrive. Pourquoi ça a été tant aimé? Écoute, là.
1: Mais tu sais, il y a des.

0: avec mon ami Daniel Grenier, qui est humoriste. On était aux Îles-de-Madeleine ensemble. Puis à un moment donné, il s'est même parlé d'une scène qui était pas si importante pour moi dans Vitrerie Joyale que André, il veut vendre sa vitrerie à un monsieur, puis il dit que son gars veut devenir un clown. Ouais. Puis il dit, je me suis mis à pleurer parce que mon père, il disait ça, tu veux bien qu'il était un clown? Puis il dit, ça m'a comme fait vivre une émotion que j'ai jamais vécue, que je voulais vivre. Fait tu sais, il m'a comme dit merci pour ça. Ouais. Ça m'a vraiment touché. Ça a fait comme, mais voyons, ça fait vivre des émotions aux gens.
1: Ah, ben oui.
0: Qui auraient peut-être pas trouvé le chemin pour les vivre. Mmh. Fait tu sais, ça, j'aurais pas prévu ça.
1: Et c'est là où faut peut-être pas se censurer. C'est ce que j'entends, Jeannette, dans le fond, de dire, oui, OK, il y a peut-être des gens dans la famille autour qui aimeront pas ce qui va être écrit, mais c'est pas quelque chose qui t'arrêtait, toi, dans ton écriture.
2: Non, pas du tout. Pas du tout. Parce que moi, j'avais, m'étais donné comme une mission, là. Il faut que ça change. Il faut qu'on devienne plus égaux, les hommes et les femmes. Il faut qu'on arrête, là, avec la religion, là. Mais c'est ça, c'est difficile de se débarrasser de ça.
1: Oui, c'est beaucoup d'années de conditionnement. Ça répondait à une des questions de Lynn Fleury qui nous écrivait justement pour savoir comment la famille réagit. Est-ce que c'est quelque chose qui vous préoccupe? Il y a Sylvain Lausier qui nous écrit, merci pour ces échanges d'une authenticité puissante et d'une grande émotion. J'ai eu plusieurs fois les yeux humides et j'ai même versé des larmes à vous écouter. D'un homme né en 1971 et qui a vécu beaucoup de choses similaires avec sa famille, avec des gens à l'école, selon ce que Martin a exprimé.
2: Pourquoi notre télévision est-elle si aimée? C'est parce que on a besoin, nous, qui sommes un peuple adolescent, de se reconnaître dans la télévision. Puis dire, ah, ça, c'est mon père tout craché. Ouais. Des fois, c'est pas tout à fait vrai, mais, il ressemble à mon père. Ça, c'est ma mère. Oh, que j'aurais aimé ça qu'elle soit comme elle. En France, ils ont pas besoin de ça. Alors, ils vont dans les fictions plus sophistiquées. Nous autres, on est encore à chercher notre identité.
1: Et on se reconnaît dans ces
0: histoires-là. Parce que ça, c'est un des commentaires qui est revenu plus, moi, tu sais, quand on me dit bravo pour ta série, puis mon père était comme le tien. Oh mon Dieu, que j'ai vécu la même chose. Fait quelque chose qui fait du bien ou qui valide les émotions qu'on a, puis ce qu'on a vécu.
1: On est dans ce Tinder littéraire entre Jeannette Bertrand et Martin Matt. Il y a quelqu'un qui nous a écrit, ça paraît que ce sont deux grands écrivains très occupés. Ça leur a pris 100 ans pour se rencontrer. Merci pour ce Tinder littéraire. Martin, les pistes de questions que tu nous avais envoyées, tu voulais qu'on aborde le thème de ce qu'apporte quoi, de la joie, du plaisir?
0: Ah, ben, j'avais une coupe, mais pour Jeannette, ben, d'abord et avant tout, tu sais, tantôt, tu me disais, t'as un gala ce soir.
2: Oui.
0: Tu sais, t'as 101 ans.
2: Oui.
0: Tu viens faire une émission de radio.
2: Oui.
0: T'as un gala ce soir. Oui. C'est fascinant.
2: Oui, mais j'ai beaucoup de choses aussi qui s'en viennent, là.
0: Mais t'es pas fatiguée?
2: Ben oui, je suis fatiguée. Puis?
0: Mais t'es correct.
2: Si je faisais, je sais pas quoi, là, je serais fatiguée. Moi, je ne peux pas m'arrêter d'être valorisé.
0: Ah ouais, hein?
2: J'ai besoin d'être valorisé tout le temps. Et puis, c'est que je suis valorisée, moi, en écrivant. Alors, mais ce besoin-là d'être valorisé, avant, les mères de famille l'avaient. T'avais 12 enfants, je pense à ma grand-mère qui avait 12 enfants, et elle était valorisée, elle avait 12 enfants. Mais on n'est plus valorisé par les enfants.
0: Mais toi, qu'est-ce qui t'a apporté le plus de joie dans ta vie?
2: Oh mon Dieu, le plus de joie, c'est probablement d'être reconnu comme écrivain.
0: Ouais, hein?
2: D'être reconnu comme écrivain. Non, de livre, je n'ai jamais été reconnue comme écrivain. On ne dit pas de moi que je suis une écrivaine.
1: On parle souvent des séries télé, c'est vrai. On dit toujours la scénariste.
2: Puis quand j'écris, j'en ai écrit 16, là. Mais je ne suis pas quelqu'un qui écrit. Mais j'écris des livres aussi pour avoir de la liberté.
0: Oui, oui.
1: Donc cette reconnaissance-là, il y a de la joie là-dedans. Mais c'est vrai, ce soir, par exemple, c'est le gala Émergence.
2: Oui.
1: C'est une soirée donc qui
2: j'ai eu un prix Jeannette Bertrand contre l'homophobie.
1: Mais c'est ça.
2: Et je donne depuis 20 ans que je fais ça. Oui. Alors,
1: Et donc ça, par exemple, de dire à 101 ans, j'ai encore envie d'être là, c'est au-delà de ça, ça t'apporte quelque chose de valoriser cet engagement-là.
2: Ça, d'abord, ça m'apporte, et je sens que j'apporte un petit quelque chose à la société. Et ça, il n'y a pas plus grande valorisation.
1: Un petit quelque chose, je veux dire un grand quelque chose quand même.
2: Non.
1: Mais je comprends la question de Martin.
0: Non, c'est phénoménal. Tu sais, ma mère a 84 ans. Des fois, elle va me dire, je ferai pas telle chose après-midi parce que j'ai quelque chose ce soir. Tu sais, c'est quand même phénoménal.
2: Oui, mais je suis fatiguée.
0: Cette énergie-là.
2: Mais je suis très fatiguée. Et si j'avais pas Donald, un homme pour qui fait la manger, qui fait, écoute, là, moi, j'ai un ange, je vais le faire cloner.
1: On salue Donald pour ça. Mais ça nous amène à l'implication sociale. C'est aussi important dans ta vie, Martin Matt. Puis dans Vitrerie Joyale, ça nous permet aussi de comprendre tes parents.

0: là, ce qu'ils ont vécu là, avec ton frère qui, ouais. qui a eu un traumatisme crânien, leur quotidien. Est-ce que tu penses que ça, la série Vitrerie Joyale va avoir un impact aussi sur la Fondation?
1: Ah, ça en a eu un gros, gros déjà. Écoute, la semaine que la série est sortie, on avait des dons tous les jours par dizaines de milliers de dollars qui sont rentrés. C'est
0: ça,
1: fou.
0: Là, toi, ça fait des années que tu travailles à aller chercher ces dons-là parce que c'est de la vente, là, on le disait un peu plus tôt, mais faut travailler fort en philanthropie, là,
1: Mais il y a quelque chose dans la série qui, tu sais, moi-même, je l'ai dit, je l'ai déjà dit en entrevue, mais ça m'a fait avoir de l'empathie puis de l'admiration pour mes parents, tu sais. Parce que quand tu l'écris, tu le revis puis tu fais, hey, tu sais, si mon enfant, parce que moi, je l'ai vécu en tant que frère.
0: Ouais.
1: J'ai trouvé ça très difficile parce qu'on était très, très proches. Mais de dire que t'as cette responsabilité-là, que ton enfant, pour la vie, a un handicap, il faut que tu t'en occupes. Fait que je pense que tout ça a mené à la Fondation pour montrer qu'on, on aide ces gens-là.
2: En plus de la lourdeur d'avoir un enfant comme ça, tu te demandes, qu'est-ce que j'ai fait? Parce que ça, c'est chrétien.
1: Ça, c'est religieux.
2: C'est religieux. Qu'est-ce que j'ai fait? J'ai dû faire quelque chose, puis ils me punissent comme ça, là.
1: Je pense pas.
2: Non, tes parents n'ont pas pensé ça.
1: Je ne sais pas si mon père et ma mère ont pensé ça, mais moi, je suis libéré de ça.
2: Oui, moi aussi. Mais ça reste très longtemps, ça.
1: Ben oui, je comprends. Je comprends.
0: Donc, cette implication-là dans la Fondation, toi, qu'est-ce que ça t'apporte, Martin Matt?
1: Ça m'apporte, c'est délicat à dire, mais ça m'apporte quand même beaucoup d'argent. Là.
0: Oui, c'est ça, c'est un gagne-pain finalement.
1: J'ai trouvé une façon de frauder.
0: J'allais te dire n'importe quoi, faut pas l'écouter.
2: Oh mon Dieu!
1: Qu'est-ce que ça m'apporte? J'ai comme une pudeur à parler de ça, mais je pense que ça... J'aime ça me dire que... Tu sais, je suis quelqu'un qui est là pour bâtir, pour concrétiser mes projets, foncer. Puis ça, il y a un petit côté... J'ai la même personnalité là-dedans. Puis des fois, je me recule, puis je regarde ce que j'ai fait dans ma vie, puis je me dis, ben c'est dans la colonne des belles choses.
0: Oui,
1: tu sais.
0: Puis
1: j'aide du monde, puis tu sais, j'ai pas besoin de qu'on me le dise ou de cette reconnaissance-là, mais je sais que on va ouvrir la 9e, 10e maison cette année. Puis je me dis, bon, ben je sais que l'impact que ça a eu sur ma famille, que mon frère ait une place maintenant. Fait que je me dis, ben on aide plein d'autres familles comme ça, puis je suis bien content.
0: Mais à la question, toi, qu'est-ce qui t'apporte le plus de joie dans ta vie? C'est quoi la réponse?
1: Qu'est-ce qui m'apporte le plus de joie?
0: C'est ça qui est drôle au Tinder littéraire. Les gens se rendent compte que leurs propres questions, des fois,
1: elles
0: sont pas faciles à répondre.
1: Écoute, moi, ça va être... tu sais, je pense à la réponse à Jeannette, que c'est vrai que ça m'apporte beaucoup de joie quand... quelque chose fonctionne, un projet, mais ça peut être bien simple. Tu sais, ça peut être un voyage de ski avec mes amis. Moi, j'aime beaucoup le ski alpin, puis skier dans la neige folle au soleil, puis ça peut être un souper avec ma blonde, puis mes enfants.
2: Moi, je veux dire quelque chose. Bien simple. Qu'est-ce qui m'apporte la joie? J'ai un gros poêle de restaurant. Puis là, quand il y a six ronds, un gros four, quand tout ça est plein, moi, je suis contente.
0: Parce que ça veut dire qu'il y a du monde, qu'il y a de la...
2: Moi, je suis contente.
1: Mais c'est ces petites choses-là. Des fois, les enfants sont là avec leur chum, leur blonde, on jase, on prend un verre de vin, puis là, je regarde la table, puis je me dis, ah, là, je vis un moment de bonheur.
2: Ah, c'est ça. Moi, j'aime ça quand c'est plein, là, puis là, tu j'adore ça.
0: Puis ces petits plaisirs-là, ils sont importants aussi parce que là, on a beaucoup parlé de vos succès, mais tu sais, dans une carrière, il y en a des échecs aussi. Puis vous avez traversé tous les deux, j'imagine, des moments d'adversité. On parle-tu de ça? Comment on les traverse, ces périodes-là d'adversité, d'échecs, Jeannette?
2: C'est très, très dur. Moi, j'en ai eu tout le temps. Tu sais, si tu peux pas prendre l'échec, ne va pas dans ce métier-là. Parce que ce n'est que ça, les refus. Moi, j'ai écrit un film avec, pas avec Roger Farpie. Roger Farpie m'avait demandé d'aller au film. Je suis allée à la SODEC. Et j'ai été tellement avec des femmes qui disaient, moi, je l'aime pas, cette femme-là. Moi, j'aime pas ça. Moi, j'y crois pas. Tu sais, tu deviens, là. Ils t'ont démoli parce que c'est tout ce que t'as fait qui est démoli. C'est dur à prendre. Tu reviens et tu dis, je suis rien qu'une bobonne. Je me suis fait accroire toute ma vie que j'étais bonne. Je suis pas bonne. Moi, je tombe dans le désespoir dans 2 secondes.
0: Puis comment on retourne à la création après ça?
2: Parce que quelqu'un te dit, t'es bonne. Tu dis, oh ben, il y en a un qui me trouve bonne, qui m'a écrit pour lui.
1: C'est vrai que c'est dur parce que
2: c'est dur.
1: C'est pas, y a pas d'empathie, y a pas de douceur. Y a pas moi, quand j'avais fait le talk show, j'avais eu des, tu sais, c'est après une semaine, c'est pas bon, c'est fini,
2: pourri.
1: C'est partout, c'est les réseaux. Ça prend une force immense pour continuer. Puis là, la semaine d'après, t'es là, faut que tu performes. Puis
2: t'as pas pensé comme eux autres.
1: Puis il n'y a pas de... Ah, oh, ben gars, on va te donner... donnons-lui un mois, deux mois, puis on verra. Parce que, tu sais, c'est un artiste qui travaille fort, puis il cherche ses marques. C'est violent, tu sais. Je me rappelle, dans la presse, il y avait écrit... Il y avait une phrase... Il est temps que ce show s'améliore, ça urge. Puis c'était la première semaine.
0: Ça urge.
1: C'est là, faut que ça soit... Puis tu dis... Fait, et après, ben là, ça part. Puis là, ça te fait ramasser dans des émissions, dans des galas, partout. C'est dur, là, c'est violent. C'est pas genre, oh, on n'a pas aimé ça, c'est... Il est fini. T'es fini, t'es pas bon.
2: C'est ça, c'est... Et moi, la phrase que j'entendais, c'est pourri. Alors, tu reviens chez toi, tu sais, t'es complètement, t'as un pouce de grandeur.
1: Puis des fois, ça fait un bout de temps. Tu sais, je me rappelle, moi, c'était les Olivier. Je pense que ça faisait 8 mois que mon show était fini. Là, ils disent, il était condamné à l'excellence, sa sentence est terminée. Mm-hmm. On savait qu'il était poche comme comédien, mais il est pire comme animateur. Là, t'es chez vous, tu fais...
2: Mon Dieu!
1: Ben, ouais, je suis en train d'écrire de quoi de nouveau.
2: Oui.
1: Mais ça prend une force de dire, parfait, tu dis ça... Moi, je vais faire un projet, puis c'est le public qui va décider. Ouais,
2: exactement.
1: Puis tu fais, regarde, quand même qu'il dirait ça, moi, je fais mon bout de chemin, puis je travaille fort, puis... Mais c'est dur.
2: Émilie, moi, c'est toujours le public. Mm-hmm. Moi, je me fie au public. Si le public aime ça, c'est eux autres qui ont raison. S'ils aiment ça. Que le public me dise, en n'écoutant pas, que c'est pas bon, je vais m'enlever, là. Je veux dire, là, je me suis trompée. Mais si le public marche avec moi... Et le public a toujours marché.
0: Ben, c'est alors, en tout cas, si je me fie à tous les messages que je reçois, Jeannette, ça se passe. Là, il y a Pierre de Montréal qui demande si c'est possible de léguer son cerveau à la science. Il veut qu'on étudie le cerveau, les connexions de Ronald, de Jeannette.
1: Jeannette, encore plus que moi, mais tu développes un auditoire. Tu sais, c'est ça que j'ai réalisé. Oui. Là, moi, ça fait 30, quelques années. Oui. Puis là, je fais, ah, peu importe. J'ai dans cette tempête-là que j'avais vécu, les gens qui t'aiment, ils t'aiment. Mm-hmm. Puis ils ont le goût d'entendre ce que tu fais, puis tu fais OK, c'est ça qui est important.
2: Puis si tu te trompes une fois, ben ils vont dire ah, ben il était fatigué, mais il est bon.
1: Mais j'aime ce qu'il fait, puis j'aime ce qu'il fait.
2: Là, je trouve ça moins bon. Mais correct, je vais regarder pareil.
1: T'as vraiment une relation. Je ris un peu de ça, là, ceux qui remercient leur public. Puis mais moi, je sens ça. Je trouve un beau public. J'ai des beaux messages, des belles discussions.
0: T'es en train de devenir la poune, là, Martin.
1: Ben, je sais que c'est quétaine, mais c'est nouveau. C'est nouveau.
2: Elle avait raison, la poune.
1: Mais c'est ça. Raison.
0: En fait, l'expression quétaine, là, peut-être qu'on se trompe dans ce jugement-là, parce qu'il y a une vérité aussi. Depuis tantôt, on parle de la vérité dans la création, mais il y a une vérité aussi dans la façon dont les gens reçoivent vos œuvres.
1: C'est ça le plus important.
0: Puis c'est ça, il ne faut pas juger ce bout-là. Oui. Le temps a passé tellement vite. Oui. Il reste déjà quelques minutes à cette discussion. Puis j'ai devant moi deux grands lecteurs. Dans ces moments-là d'adversité, est-ce que ça vous arrive de vous retourner vers les livres puis de prendre une petite pause de création puis d'aller chercher la réponse ailleurs dans ce que vous consommez?
1: Tous les jours.
2: Oui. Moi, j'ai lu cet été, deux mois, 20 livres. Les 20 livres qui étaient en nomination au prix Jeannette
0: Bertrand. Ben oui.
2: Oui, c'est bon, là, c'est bon. Oh, une chance que je ne suis pas du jury, parce que je saurais à qui donner. Ils sont tous bons.
0: Ça, c'est l'avantage de ne pas être dans le jury.
1: Mais c'est juste, ça permet de s'évader. Puis le dernier livre, j'ai lu... Peut-être que vous ne connaissez pas, mais c'est Télisson Aurélien.
0: Bon,
2: oui.
1: On a
0: justement le temps de faire le point sur l'intelligence artificielle. Est-ce que tu as aimé cette lecture-là,
1: j'ai
0: sincèrement?
1: J'ai adoré ce livre-là.
0: Ça t'a fait vivre des émotions?
1: Je l'ai lu avant le scandale. J'ai adoré son livre. Je l'ai référé à plein de monde. J'ai hâte qu'on fasse la lumière, parce que je pense que le scandale qu'on vit là, dans un an et demi, ce ne sera pas le même scandale. On va être tellement habitués. Je ne peux pas croire pour le moment qu'une histoire comme ça peut être écrite par l'IA.
0: À 100% par l'IA.
1: À quel point il s'est fait aider, je ne sais pas. Je connais pas assez l'IA, mais moi, je suis allé, j'ai dit, j'aimerais écrire une chronique sur telle chose. C'est Martin Matt à ma façon. C'est tellement mauvais. Là.
0: Alors, il faudra faire la lumière sur cette lecture-là. Mmh. Merci à tous les deux. Jeannette Bertrand, quel bonheur. Martin Matt, maintenant que tu connais l'adresse, tu reviendras.
1: Je reviendrai. Merci beaucoup.
0: Vitrerie Royale, on rattrape ça sur Prime Vidéo. Quelle famille, diffusée sur RTV.
2: Ben oui,
0: il y a des reprises aussi. Et on surveille l'émission spéciale Les jeunes et la vieille à Télé-Québec, un autre épisode qui s'en vient. La Fondation Martin Matt aussi, on invite les gens à faire les dons. Et le gala émergence ce soir, une autre implication de Jeannette Bertrand. Ouais. Merci beaucoup à tous les deux.
1: C'est un plaisir.
0: Merci. On se retrouve demain dès 13h30.
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5: Ici Louis de Belleval, voici les informations. Le Parti québécois lance ce qu'il appelle l'opération Indécis à quelques jours du vote au Québec. Paul Saint-Pierre Plamondon appelle tous ses militants à tenter de convaincre au moins un électeur supplémentaire dans l'espoir de former un gouvernement majoritaire. Sébastien Desrosiers.
6: À quatre jours du scrutin, Paul Saint-Pierre Plamondon mène ce qu'il appelle l'opération Indécis.
7: Il reste des indécis, donc il faut aller leur parler.
6: Aux électeurs qui hésitent, il leur demande de lui donner une majorité à l'Assemblée nationale qui lui permettrait de respecter ses promesses sans faire de concessions. Mais pour y arriver, il doit remporter des batailles comme celle qui se déroule actuellement dans Arthabasca l'Érable.
8: J'ai besoin d'Alex Boissonneau et je le veux au Conseil des ministres.
9: Je pense que le Parti québécois sent la soupe chaude, là.
6: La lutte s'annonce effectivement serrée avec les conservateurs d'Éric Duhaime, ici dans le seul comté détenu par le Parti québécois au centre du Québec, mais aussi dans les circonscriptions voisines.
8: Et j'invite le centre du Québec à embarquer dans ce qui serait un gouvernement qui les représente très, très bien.
6: Ses adversaires l'invitent à faire preuve d'humilité. Christine Fréchette, Charles Milliard et Ruba Gazal craignent que son élection ne soit synonyme de dispute, entre autres avec Ottawa.
10: Ils auront tous les outils pour mettre de l'avant leur projet de référendum dont le trois quarts des Québécois ne veulent pas.
11: Ça nous prend un premier ministre de l'économie, pas un premier ministre de la zizanie.
12: Quand je regarde aller Paul Saint-Pierre Plamondon, moi, il me fait beaucoup penser à François Legault.
6: Alors, dans les derniers mètres de ce marathon électoral, l'enjeu est grand dans cette région du Québec. Un des endroits qui pourrait déterminer si le prochain gouvernement est majoritaire ou minoritaire. Ici Sébastien Desrosiers, Radio-Canada, Bécancour.
5: Le projet d'oléoduc Pacific Link vers la côte ouest figure maintenant sur la liste des projets d'intérêt national. Ottawa veut ainsi accélérer le processus d'approbation du pipeline. Les retombées économiques du projet sont estimées à plusieurs dizaines de milliards de dollars, mais des groupes environnementaux accusent le gouvernement Carney d'ouvrir la porte à d'importants reculs climatiques. Estelle Côté-Sroka.
13: Today we're turning the page.
14: L'Alberta peut enfin tourner la page sur des années de tension avec Ottawa, lance la première ministre Danielle Smith, et profiter d'un énorme projet au potentiel transformateur.
13: Enormous transformative potential.
14: Pacific Link, c'est un oléoduc de 1250 kilomètres qui doit transporter 1 million de barils de pétrole par jour vers la côte ouest. Le projet devait initialement être entièrement financé par le secteur privé. La Pembina Pipeline Corporation ne paiera finalement que 10 % de la facture. Les contribuables canadiens et albertains épongeront le reste. Le premier ministre Mark Carney est confiant que Pacific Link ne sera pas bloqué par des contestations judiciaires.
15: C'est un projet dans l'intérêt national. On veut commencer des consultations intensives au début du projet.
14: Le nouveau pipeline pourrait générer jusqu'à 18 mégatonnes d'émissions de gaz à effet de serre par année. Ottawa reconnaît que ça n'aidera pas le pays à atteindre ses cibles climatiques, mais compte sur le projet de capture et de stockage de carbone Pathways pour compenser en partie ses émissions. Greenpeace Canada juge que c'est nettement insuffisant. Le responsable de la campagne climat-énergie, Louis Couillard.
16: Mark Carney envoie le message qu'il abandonne complètement la lutte au changement climatique.
14: En ce moment, 30 % des émissions canadiennes proviennent du secteur pétrolier et gazier, un ratio qui risque d'augmenter. Ici Estelle Côté-Sroka, Radio-Canada, Ottawa.
5: Aux États-Unis, les avocats de Christa Pike, dont l'exécution a échoué mercredi dans l'État du Tennessee, demandent à ce que sa peine soit commuée. La femme de 50 ans, condamnée pour un meurtre qu'elle a commis lorsqu'elle avait 18 ans, a survécu à deux injections d'un puissant produit utilisé pour les euthanasies vétérinaires et pour l'aide médicale à mourir. Manon Globinski.
17: When they close the curtain, no one knows what happened in that room. I don't know what happened in that room.
18: Randy Spivey, un des avocats de Christa Pike, raconte que nul ne sait ce qui s'est passé dans la salle d'exécution une fois que la condamnée, sanglée sur une civière et ayant reçu deux doses mortelles du puissant barbiturique pentobarbital, a arc-bouté son corps et inspiré très fort, puisque les autorités carcérales ont fermé les rideaux. Même dans la salle des témoins plongée dans le noir, on continuait cependant à l'entendre respirer et même

0: elle ronflait doucement. Emmenée d'urgence à l'hôpital, elle repose dans un état critique, dit-on. Un autre de ses avocats, Stephen Farrell.
1: Tennessee should not be torturing its citizens.
0: Il n'y a pas de raison pour le Tennessee de torturer ses citoyens, dit-il, en demandant que la peine de Christa Pike soit maintenant commuée. Il rajoute qu'elle n'avait pas peur de mourir, mais qu'elle craignait une mort traumatique, douloureuse et prolongée. Le gouverneur de l'État, Bill Lee, a en tout cas suspendu les exécutions jusqu'à la fin de l'année et il promet une enquête indépendante. Ceux qui militent contre la peine capitale au Tennessee espèrent que les choses peuvent changer. Voici Stacy Rector de Tennesseans for Alternatives to the Death Penalty.
2: We can have public safety and accountability without the death penalty.
0: L'appui à la peine de mort est au plus bas depuis 40 ans, dit-elle. Les jurys l'imposent moins qu'avant. La sécurité publique et l'imputabilité sont possibles sans elle. Ici Manon Globenski, Radio-Canada, Washington.
3: Et puis enfin, l'astronaute canadien Joshua Kuchrick est arrivé à la Station spatiale internationale. L'astronaute et ses collègues ont décollé à bord de la navette Falcon 9 de SpaceX pour une mission de 6 mois. L'Albertain contribuera à plusieurs études canadiennes et internationales, dont certaines sur la santé mentale, la masse osseuse et la santé cardio-respiratoire dans l'espace. L'équipage mènera diverses expériences pour préparer les futures missions d'exploration vers la Lune et Mars. Voilà, c'était les informations à l'antenne de Radio-Canada.
4: 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Êtes-vous curieux? 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Montréal ou si vous prévoyez passer, peut-être que vous pouvez faire concorder ça avec un petit voyage à Montréal parce que le 21 octobre prochain, donc dans 3 semaines exactement, ce sera un jeudi, on va souligner les 20 ans du Cœur des sciences qui est une institution formidable puis je pense qu'on peut dire qu'on a beaucoup, beaucoup d'atomes crochus avec les gens qui travaillent là-bas. Et on a un panel incroyable que je vais vous présenter là au fil des jours, mais je peux déjà vous dire que vous nous avez envoyé des questions sur la curiosité et c'est précisément là-dessus que va porter cette émission spéciale enregistrée devant public de moteur de recherche sur la curiosité. Et on a reçu des questions incroyables. Et là, je vous l'ai dit parce que j'aimerais ça qu'on en ait d'autres, qu'on puisse compléter ce qui vous intéresse sur ce sujet-là. On va parler de la curiosité, si elle est innée chez l'humain ou si on peut la développer. Tu es avec quelqu'un qui est comme pas trop curieux, mais tu peux éventuellement l'aider à le devenir davantage. Est-ce que les animaux, c'est la même chose. Est-ce qu'on peut développer la curiosité chez les animaux? Ben, des animaux qui n'en ont juste pas beaucoup, d'autres en ont énormément. On va parler de passion aussi, parce que souvent la curiosité est liée à la passion. On se pose pas de questions, on dit on est tellement habité par un sujet que on va toujours, toujours, toujours plus loin. Et la curiosité envers les autres, ça c'est une autre chose. Vous savez, on peut être très curieux d'un sujet en général, mais est-ce que lorsqu'on rencontre des gens, est-ce qu'on est curieux des gens de qu'on rencontre? Alors voilà, c'est les sujets qu'on va aborder. Si vous avez des questions en lien avec ça, n'hésitez pas à nous les envoyer. 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

Et ce soir, Amateurs de recherche, une émission qui répond à vos questions de curieuses et de curieux en sciences, santé, technologie, environnement, consommation. On va parler du ménisque. Est-ce que le ménisque peut se régénérer? Et le mal de genou est-il héréditaire? Pourquoi on utilise du lactose dans plusieurs produits pharmaceutiques? On va essayer de voir qui a raison entre l'Écosse et l'Irlande en tant qu'inventeur du whisky. C'est une dispute qui remonte à très, très loin. Je vous le dis tout de suite, ça fait plus longtemps que la poutine. Et il sera question également de rondelles de hockey.

0: Bonsoir, bonsoir tout le monde. Très heureux de vous avoir encore une fois à l'écoute de ce nouvel épisode de Moteur de recherche et j'ai bien hâte de vous voir le 21 octobre prochain au cœur des sciences avec ce super panel. Mais je pense qu'on aurait pu convoquer à peu près tout le monde qui est ici autour de la table pour participer à cette émission. Disons que notre bassin de curieuses et de curieux parmi nos collaboratrices et collaborateurs, il est énorme. On en a des dizaines et ce soir, autour de cette table, on a Évelyne Charruet. Bonsoir Évelyne.
1: Bonsoir Mathieu, est-ce que je peux souligner votre belle coupe de cheveux?
0: Ah ben merci.
1: Vous êtes ravissante.
0: Ben merci, c'est très gentil. Wow, je vais le prendre. J'ai fait des réseaux sociaux aujourd'hui, on m'a enregistré, alors je me suis dit que ça prenait
2: une coiffure adaptée.
0: Il fallait que je n'ai pas l'air de sortir d'un studio de radio.
1: Non, voilà. Mais vous faites compétition à Elvis Presley.
0: Ah mon Dieu, ah oui. Sur la coupe de cheveux seulement, oui. Je peux vous le dire. Ouais, ouais. J'ai un petit peu moins de crème quand même aussi.
2: Oui, c'est vrai.
0: Ça lève tout seul. Pas besoin de... Voilà. On a Éric Duhamel aussi, qui est une recrue de moteur cette année. Très heureux de vous accueillir dans cette équipe, mon cher Éric.
2: Très heureux d'être avec vous.
0: Quelqu'un qu'on voit beaucoup d'ailleurs au sport ces jours-ci. Vous avez plusieurs talents, mon cher.
2: Créateur de contenu pour la page de Radio-Canada Sport. D'ailleurs, on sera au match des Raptors à Québec cette fin de semaine. Ça promet.
0: Les Raptors à Québec.
2: Les Raptors de Toronto jouent un match pré-saison à Québec au Centre Vidéotron samedi contre le Heat de Miami. On y sera, Mathieu. Ce sera le tout premier match de la NBA disputé à Québec.
0: Ah ouais. Est-ce qu'on attend beaucoup de gens?
2: Oui, tout est vendu de ce qu'on a compris.
0: Voilà.
2: Le prix de la revente est assez élevé.
1: Moins qu'au cœur des sciences. Ça sera beaucoup plus plein de
0: temps. Effectivement. Très bien dit, Évelyne. On a aussi Rémi Charest qui est à Québec, justement, parlant du loup. Bonsoir, Rémi.
3: Bonsoir, je ne serai pas au match des Raptors, mais c'est effectivement très couru. Je vois des restaurants qui font des promotions avec du merch, comme on dit, spécial à cette occasion-là. Là, il y a vraiment un bel engouement là pour cet événement.
0: Rémi serait pas du match, mais je pense qu'il pourrait jouer.
2: Ah oui?
3: Ah, moi, Rémi est grand, volleyball, par exemple.
2: Ah, j'ai jamais vu Rémi.
0: Rémi, c'est un géant, là. C'est quoi? C'est un 6 pieds 4.
3: 1m96 selon mon permis de conduire.
1: Au party de Noël, quand je lui parle, en fait, je m'adresse à son nombril.
2: Bon. L'image est là.
0: Alors voilà, on a une idée de proportion ici de l'équipe de moteur. Vous savez que Charles de Gaulle s'était fait...
3: Je pense que c'est quand même mon sternum, là. Pas le
0: Vous savez que Charles de Gaulle était très grand. Mm-hmm. Et il y a une anecdote, moi, qui m'est restée en tête d'un de ses aides. Je pense que c'est quelqu'un qui travaillait avec lui, là, aide de camp ou secrétaire. Et il lui avait dit, général, il était plus grand que De Gaulle. Puis il dit, général, moi, je suis plus grand que vous. Puis De Gaulle, il avait répondu, vous n'êtes pas plus grand, vous êtes plus long. Alors, voilà.
2: C'est l'importance de choisir ses mots.
0: Oui, effectivement, surtout avec Charles De Gaulle. Oui, effectivement. Ben, je pense qu'on va aller tout de suite à l'entrevue. Je vais vous la présenter directement dans l'entrevue. On est très heureux d'accueillir aujourd'hui cette spécialiste du genou. Elle s'appelle Nicola Hagmeister. Elle est ingénieure. Donc, deux ingénieurs ici parce que notre ami Éric est aussi fraîchement diplômé.
2: Fraîchement mon titre.
0: Voilà. Et on a aussi donc Nicola Hagmeister qui est ingénieur, professeur en biomécanique à l'École de technologie supérieure. Elle est directrice scientifique de E-Tech ou iTech Santé. Comment on le prononce?
4: E-Tech.
0: Excusez-moi.
4: On n'est pas un iPhone ou un i.
0: C'est vrai, c'est un i, mais
4: c'est un petit i.
0: Donc, E-Tech Santé. Qu'est-ce que vous faites chez E-Tech Santé?
4: Alors, on fédère nos professeurs qui travaillent en santé. Il y a quand même 55 profs de l'ETS qui ont des activités en santé avec des expertises extrêmement variées. Ça va de l'intelligence artificielle en passant par la biomécanique, les neurosciences, la réalité virtuelle. On travaille beaucoup sur des questions qui sont vraiment essayer de répondre à des besoins qui sont... présent dans notre système de santé.
0: Notamment, vous êtes co-inventrice de la genougraphie, qui est une technologie qui permet de mesurer avec précision le mouvement tridimensionnel du genou et ainsi aider les professionnels à mieux, baliser les éventuels, les
4: dysfonctionnements.
0: Voilà, les dysfonctionnements du genou. D'ailleurs, ça pourrait faire l'objet d'une entrevue et vous en êtes une spécialiste de ce genou et on a eu une question fort intéressante. En fait, on a eu plusieurs questions. On va en prendre deux, je pense qu'on n'a pas le temps davantage pour que ça. On a une question de Marc en regard à son genou, parce qu'il dit il s'est déchiré le ligament interne du genou droit après plusieurs mois et des centaines d'exercices, une récupération à peu près.

0: qu'il s'est fait, comment dire, raconter n'importe quoi en lui disant que son ménisque pouvait éventuellement se régénérer?
1: Alors, je dirais plutôt non, mais un peu oui. Dans le sens où il a pas tort en disant que les ménisques, c'est des structures qui sont peu vascularisées, mais il existe des zones qu'on appelle les zones rouges des ménisques où il y a plus de vascularisation. Donc, si la blessure a lieu là, ça peut cicatriser plus que régénérer, je dirais. Mm-hmm, mm-hmm. Mais si c'est dans la partie blanche qui est pas vascularisée, bah, ça va pas vraiment se réparer.
0: Donc, bon. Écoutez, question vraiment très néophyte, là. Un ménisque, c'est quoi? Ça sert à quoi?
1: Alors, ça sert à stabiliser le genou. Le genou, c'est deux os qui sont l'un qui repose sur l'autre. Donc, on a le fémur avec deux boules qui reposent sur deux petites assiettes. Donc, on peut imaginer que c'est pas très stable. Et pour réussir à stabiliser tout ça, puis pourquoi est-ce que c'est si instable? Mais c'est parce qu'il faut des grands mouvements de flexion. Enfin, on fait plein de choses avec nos genoux. Et donc, une des méthodes de stabilisation, ce sont ces ménisques. Ce sont comme deux petits croissants qu'on poserait sur l'extérieur de nos deux boules qui permettent, en fait, de rendre l'assiette un petit peu plus creuse.
0: C'est très bien dit. On le voit. C'est pas facile à la radio quand on n'a pas d'image. Mais qu'est-ce qui fait que cette structure-là est si fragile? Ça arrive souvent quand on parle de blessures du genou que c'est le ménisque qui est en cause. Pourquoi ça?
1: Ben, c'est pas la structure la plus fragile. Votre auditeur parle de, d'abord, il s'est déchiré un ligament. Donc, ça aussi, ça stabilise le genou. Donc, il faut comprendre que le genou, après, autour, il y a comme un espèce de système de hauban, comme des cordelettes, on va dire, qui sont les ligaments à l'intérieur, à l'extérieur, il y a les muscles. Et donc, tout ça est un système qui est relativement fragile, mais qui fonctionne bien quand on le met pas sous un stress majeur. Alors l'ultramarathon
0: c'est
2: en
0: majeur.
2: Est un,
0: c'est oui, majeur. Ouais, ouais, ouais.
1: Stress
0: ouais, ouais.
1: majeur. Et donc oui, on a tendance à se blesser.
0: Est-ce qu'il faut l'enlever quand c'est brisé là? Qu'est-ce qui est recommandé? Est-ce qu'auparavant, est-ce qu'on en enlevait davantage qu'aujourd'hui? Ouais. Qu'en est-il de ce comment dire du statut de ce ménisque quand il est
1: Alors,
0: blessé?
1: Des études ont démontré que quand on a plus de ménisque, on a plus de risques ensuite de développer de l'arthrose. Donc ça, c'est la dégradation du cartilage qui protège les surfaces osseuses et qui fait que ça glisse correctement. Et donc, quand on a plus de cartilage, bah ça fait des douleurs et puis c'est terrible. Donc, ces études ont fait en sorte qu'aujourd'hui, on va essayer d'intervenir le moins possible. Mais c'est pas toujours possible de le garder. Donc, si on n'arrive pas à le réparer, on fait des petites... les chirurgiens font des sutures, donc ils vont recoudre le morceau qui est détaché. Mais si c'est pas possible, il va l'enlever. Mais il va essayer de préserver le maximum de la structure pour garder cette stabilité-là.
0: Donc, on répare davantage aujourd'hui qu'on ne le faisait auparavant?
1: On est plus attentif à maintenir effectivement les structures en place le plus possible.
0: Oubliez ça, là, ça se régénère que très partiellement dans certaines zones, le ménisque. Donc, ça, on peut le dire.
1: Oui.
0: Dans d'autres, c'est peine perdue. De toute façon, il n'y a pas de vascularisation.
1: Exactement.
0: Donc, on va oublier l'aspect réparation de cette chose. Maintenant, il y a Marie-Ève Forêt qui veut savoir si le mal de genou est héréditaire parce que elle nous dit que dans sa famille, ce serait le cas. À partir de quel moment et en termes de durée, puis elle veut également savoir à partir de quel moment et en termes de durée de fréquence, la course peut-elle devenir néfaste pour les genoux?
1: Alors, je vais encore dire oui et non.
0: Ça arrive souvent, moteur, ouais.
1: C'est-à-dire que le mal comme tel n'est pas héréditaire. Ce qui est éventuellement héréditaire, c'est la façon dont la morphologie est faite. Donc, on le sait, il y a des morphologies plus à risque de développer de l'arthrose. Donc, par exemple, vous avez des gens qui ont des jambes toutes droites, mais d'autres qui ont des jambes plus en O ou en X.
0: Ouais.
1: Et donc là, évidemment, le poids du corps, il va plutôt se déplacer d'un côté ou de l'autre du genou, et ça peut éventuellement avoir un impact. Oui, il y a un aspect héréditaire de par notre structure musculo-squelettique.
0: C'est ça, qui est héréditaire et qui peut éventuellement engendrer des problèmes biomécaniques. C'est bien ça?
1: Donc il y a ça. Après, il y a tout ce qu'on dit qui sont des facteurs modifiables. Donc, par exemple, un facteur de risque, c'est le surpoids. Donc, si on réussit à ne, ne pas avoir de surpoids, bah dans ce cas-là,

0: on se met moins à risque. Mais en gros, si on a des gens dans notre famille qui ont, par exemple, de l'arthrose, on est statistiquement plus à risque d'en développer, mais ça ne veut pas dire qu'on va l'avoir.
1: Mmh. Donc, on peut jouer sur l'éventualité, en fait, sur la possibilité qu'on en développe ou pas. Vous avez mentionné les jambes, soit qu'on a les jambes en X ou un peu arquées. On peut jouer, il y a moyen de moyenner, là, par exemple, avec des orthèses qui pourraient
0: exactement
1: éventuellement réduire le risque de développer de l'arthrose. C'est bien ça?
0: Exactement.
1: Mmh. Maintenant, on sait que la course est très liée à des idées préconçues ou pas sur la santé des genoux. Qu'est-ce qu'on peut dire de l'effet de la course sur le fait d'avoir des problèmes de genoux?
0: Je trouvais ça intéressant parce que moi aussi, je cours. Mais moi, je cours très doucement. Je fais 30 minutes quelques fois par semaine. Mm-hmm. Et je vois des gens courir à toute vitesse, faire des immenses pas. Et donc, je me suis posé la même question. Et donc, je suis retournée dans la littérature parce que quand même, moi, j'avais ma réponse, mais je voulais être sûre que ce que moi, je pense reste ce que dit la littérature. Et ce qu'on lit, c'est que c'est, encore une fois, oui et non. En gros, ce qu'on peut retenir, c'est que les athlètes ont plus de chances d'avoir des problèmes de genoux en courant que les coureurs récréatifs. Donc ça confirme que si on court pas trop longtemps, pas trop vite, avec pas trop d'impact, ben on se met moins en danger. Ce que ça dit aussi, c'est que il y a même des articles qui disent que la course fait du bien aux genoux. Donc c'est comme si la stimulation de notre cartilage, de nos muscles, etc., fait que ça les garde plus en santé. Mais encore là, c'est chez les coureurs récréatifs.
1: Uh-huh.
0: Donc ça dépend un peu de l'intensité, on va dire, de la pratique sportive.
1: Évidemment, là, l'idée n'est pas de fustiger les gens qui ont décidé de faire, par exemple, de la course longue distance, d'aller dans des distances qui même des fois vont dépasser et de loin le marathon. Mais cette tendance, cette mode-là, est-ce que ça vous inquiète comme spécialiste
0: non,
1: du
0: non.
1: genou?
0: Moi, ça m'inquiète pas. Je pense que ce que les gens doivent comprendre, c'est qu'il faut pas décider un 1er septembre qu'on va aller faire un marathon de 40 km deux mois plus tard. Parce que la préparation, et puis je l'ai vu chez plein de cas individuels, la préparation trop rapide finit par générer des blessures. Mais ça, c'est vrai dans tous les sports, je dirais. Donc, on peut le faire, mais il faut vraiment avoir un entraînement bien calibré, en montant en intensité, mais très doucement. Même quand on commence à courir, on commence pas jour 1 et on fait 9 kilomètres. On va faire 3 kilomètres et puis ça, on fait ça
1: ou même
0: plusieurs
1: chez certaines,
0: semaines.
1: Sur certaines applications, même, on propose de faire carrément marcher 100 mètres,
0: exactement,
1: courir 100 mètres, comme ça, là, les premières fois, c'est ce qu'on propose.
0: Ouais.
1: C'est bien adossé à de la bonne science, si je vous comprends bien, ça?
0: Bah, en fait, oui. C'est-à-dire, moi, personnellement, j'ai commencé à courir comme ça. Moi, je courais pas après un autobus, pour vous dire. Donc, j'étais pas très motivée de courir. Et donc, j'ai une amie, elle m'a dit, non, on va faire 9 minutes de course, 1 minute de marche, 9 minutes de course. Et puis après, on augmentait à 10, à 12, mais on a fait ça sur des mois et des mois. Et c'est devenu quelque chose qui, pour moi, est extraordinairement agréable à faire et qui, en fait, n'est pas tant une question d'être en forme, mais aussi d'avoir un équilibre, on va dire.
1: Parce qu'il y a toutes sortes de choses, évidemment, qui viennent avec le fait qu'on court, c'est-à-dire on va améliorer notre fonction cardiaque.
0: Exactement.
1: On va sécréter davantage d'hormones du bonheur. Il y a de l'endorphine qui vient avec ça.
2: Et ça donc, vous manque, hein?
1: On l'entend. Ça me manque énormément. ça revient.
2: Oui,
1: ça revient. Et donc, c'est ça aussi qu'il faut tenir en ligne de compte quand on court. Là, c'est pas simplement de dire je vais arriver dans le meilleur de ma catégorie au prochain marathon de Montréal.
0: Mais ça, c'est très dépendant de chacun. Hein. Il y a des gens qui sont compétitifs et qui visent ça et d'autres moins. Mais tout ce que j'essaye de dire là, c'est que courir en soi, c'est une bonne chose. Si on veut pas se blesser, l'idée c'est de peut-être courir raisonnablement ou en tout cas de se faire entraîner puis de se faire aider aussi. Il y a des gens qui sont spécialistes. Je sais pas si vous avez lu le livre de Jean-François Harvey, Courir mieux. C'est extraordinaire. Juste lire ce livre montre aussi quelle est la posture à adopter, qu'est-ce qu'il faut essayer d'éviter. Je pense qu'il faut un peu se documenter, quoi.
1: Ouais, vulgaire.
0: Et contrairement à d'autres sports, on peut courir, on peut sortir de chez soi et courir. Alors que si on veut faire du basket, il faut peut-être un peu apprendre des techniques. Donc,

0: transport très accessible.
1: C'est très accessible, donc c'est génial. Ouais. Mais il faut peut-être réfléchir un petit peu avant de se lancer dans des choses.
0: Des fois, ça a l'air trop simple. Ouais. Puis c'est ça aussi qu'il faut. C'est ça qu'il faut faire attention. Oui, Evelyne.
2: J'ai une question, Nicolas. Quand on commence à ressentir de la douleur dans le genou, qu'est-ce qu'on fait?
1: Ben, moi, je dis, la douleur, c'est un signal qui vous dit qu'il y a quelque chose qui fonctionne pas. Donc, moi, je suis vraiment partisane d'écouter ce signal, de donc ralentir ce qu'on fait. Puis des fois, c'est pas d'arrêter complètement, mais de peut-être juste baisser un peu le rythme. Et puis après, il faut quand même avoir un professionnel qui explique ce que c'est, parce que ça aussi, c'est des fois, si par exemple mon mari, il a un ménisque foutu, son orthopédiste dit qu'il est jeune, mais que son genou ne l'est plus, mais il continue à courir, mais il s'est fait donner des conseils pour ne pas le stresser trop, son ménisque, pour pas empirer la situation, mais pour ça, il faut un diagnostic.
0: Donc il a besoin d'un orthopédiste même s'il est avec vous.
1: Ben,
0: ah oui, hein. ça prend des spécialistes.
1: Je suis pas médecin.
0: Ouais. Merci de le rappeler. Nicolas Hagmeister, merci d'avoir répondu à ces deux questions. Il y a Marc et Marie-Ève Forêt qui voulaient en connaître davantage sur le genou. Puis j'en profite pour inviter les gens de nous en envoyer plein d'autres, parce qu'on avait beaucoup aimé, quand vous êtes passé d'ailleurs la dernière fois, à répondre à cette question. Pourquoi on fait pas d'arthrose aux chevilles, même si on en fait aux genoux? C'était le 7 avril dernier. Vous allez sur moteurderecherche.ca pour retrouver cette entrevue. C'était votre première ici à Moteur. J'espère que c'est pas votre dernière aujourd'hui.
1: Ah ben moi, je dis à tout le monde que c'est mes highlights de ma carrière de venir parler ici.
0: Ben écoutez, on est très heureux de participer à ça.
1: Tous les soirs.
0: Ah ben écoutez, Nicolas Hagmeister, c'est de la musique à nos oreilles que vous nous écoutiez. Je rappelle que vous êtes ingénieur, professeur en biomécanique à l'École de technologie supérieure. Vous êtes également directrice scientifique de e-tech Santé. Merci d'être passé en studio.
1: Merci beaucoup.
0: On va maintenant parler d'un aspect peu connu des médicaments. Et ça, c'est Maria Gagnon qui nous permet de discuter du fait qu'il y a beaucoup de lactose dans nos médicaments. Et elle nous dit, je suis intolérante au lactose et j'ai été malade après avoir consommé des chips. C'est vrai que des fois, il y en a même dans des chips, du pain et certains médicaments. Alors, elle veut savoir pourquoi on utilise du lactose dans ces produits. Hmm. On en discute avec Évelyne Charruet. Rebonsoir, Évelyne.
2: Rebonsoir, Mathieu.
0: C'est quand même incroyable quand on lève cette couverture, il y en a presque partout.
2: Ben, c'est intéressant. On va revenir à la base. Qu'est-ce que c'est le lactose? Si je vulgarise à outrance, c'est le sucre dans le lait. Plus précisément, pour les auditeurs de moteurs de recherche qui aiment les nuances, le lactose, c'est un disaccharide, c'est-à-dire un glucide formé par l'association de deux monosaccharides, le glucose et le galactose. C'est important parce que dans le corps, les disaccharides sont décomposés en mono, comprenez? Monosaccharides par les enzymes digestives pour être ensuite utilisés dans le corps pour toutes sortes de fonctions, notamment donner de l'énergie au corps, tout ça. Dans le cas du lactose, l'enzyme qui va aller décomposer en monosaccharides, c'est le lactase. Et ça, c'est produit dans l'intestin grêle. Je vais vous donner une analogie de l'arachide. Dans l'arachide, vient souvent, le fruit va avoir deux graines qu'on va casser en deux. Vous imaginez que le lactase, c'est ça qui va couper en deux l'arachide pour qu'on puisse manger la graine qui est si délicieuse par ailleurs. Donc, quand la production de lactase devient insuffisante dans le corps, on devient intolérant au lactose. Donc, ce qui se passe, c'est que l'organisme ne décompose pas ou mal le lactose et par conséquent, les molécules qui sont pas digérées de lactose vont migrer dans les parties inférieures de l'intestin et là, avec la rencontre des bactéries, il y aura fermentation. Le résultat de cette fermentation-là, c'est quoi? Bien, il y a toutes sortes de symptômes incommodants. Par exemple, les flatulences, la diarrhée, c'est aussi accompagné de crampes parfois débilitantes. Bon, imaginez si vous devez gober l'arachide au complet, vous aussi, vous auriez mal au ventre. Et là, je précise, l'intolérance au lactose, ce n'est pas une allergie. Le système immunitaire n'est pas en jeu ici, c'est vraiment une intolérance. Et autre chose à savoir, c'est très courant. Il y a à peu près 13% des Canadiens qui seraient intolérants au lactose. Par contre, selon un article du Bureau du scientifique en chef en 2021, pour une revue de littérature, on apprenait que 68% de la population de la planète est intolérante au lactose, avec des variations géographiques très, très importantes. C'est-à-dire qu'un Suédois sur 10 sera intolérant au lactose.

0: chose. Par contre, en Chine, au Japon, au Vietnam, c'est près de 100% de la population qui est intolérante au lactose.
1: Et ça, d'un point de vue de l'évolution, c'est vraiment très intéressant à investiguer. Vous taperez lactose et évolution d'Homo sapiens, vous allez voir comment ça s'est produit justement à la surface. Comment en fait ce qu'on connaît sur la manière dont ça s'est produit à la surface de la Terre.
0: Autre chose que j'aimerais ajouter, c'est qu'en vieillissant, le corps produit moins de cette enzyme, le lactase. Donc c'est normal quand on avance dans l'âge, dans la vie, qu'on devient moins tolérant au gros bol de crème glacée, par exemple, parce qu'on ne produit plus autant de cette enzyme-là. Jusqu'à 70% des personnes au-delà, au-delà de l'enfance vont développer éventuellement une intolérance au lactose.
1: Pourquoi c'est intéressant pour l'industrie pharmaceutique, Évelyne?
0: Alors, je remercie d'emblée François-Xavier Lacasse. Il est professeur à la faculté de pharmacie de l'Université de Montréal. Il m'a expliqué tout ça. Il y a des propriétés au lactose qui deviennent très intéressantes pour les pharmaciens. Le lactose fait partie des ingrédients inactifs du médicament, ce qu'on appelle les excipients. C'est une substance, les excipients, qui peut apporter une consistance, une homogénéité, améliorer la stabilité d'un médicament dans le temps, maximiser sa biodisponibilité dans l'organisme. Et dans le cas du lactose, on peut le voir comme un liant. Donc, il va y avoir des molécules qui vont être des ingrédients actifs, mais dans la composition, le lactose va être un peu comme la colle, finalement.
1: Ouais. Quels médicaments contiennent?
0: Alors, dans la pharmacie, les médicaments peuvent se présenter sous plusieurs formes. On a des sirops, des capsules, des gels, des crèmes, des suppositoires. Et là, selon le professeur Lacasse, au moins la moitié de tous les médicaments sous forme de comprimés et de capsules contiennent du lactose. Et selon lui, c'est un chiffre qui est très conservateur. Autrement dit, si vous avez une gélule, probablement pas de lactose.
1: Ouais, hein.
0: Par contre, un comprimé, il y a de fortes chances qu'il y ait un peu de lactose dans la composition du médicament.
1: Considérant qu'il y a bien des gens qui sont intolérants, comment on les avertit de l'éventuelle
0: présence du lactose? Parlez autour de vous, demandez s'il y a des gens qui ont été malades à la suite de l'ingestion de capsules. C'est pas très clair. C'est Santé Canada qui doit gérer tout ça, évidemment, qui analyse la composition des médicaments de marque ou encore génériques. Par contre, c'est pas toujours indiqué sur la notice du médicament. Quand vous achetez, par exemple, en pharmacie, une capsule ou un comprimé, vous voyez pas toujours la liste de tous les ingrédients non médicinaux.
1: Ouais.
0: Ils devraient le faire. Par contre, le pharmacien devrait être au courant de la composition des médicaments. Donc, vous pouvez toujours vous rapporter au pharmacien.
1: Mais sachant ça, est-ce qu'on pourrait pas éventuellement, parce que c'est quand même une proportion importante de gens là qui sont intolérants, est-ce qu'on pourrait pas rendre ça soit obligatoire ou bien de développer des médicaments dont on sait qu'ils n'en contiennent pas?
0: Alors, la difficulté, c'est que le lactose est un produit assez peu cher, assez abondant, qui est utilisé depuis longtemps. Pour préparer un médicament, c'est une recette qui est établie sur plusieurs années. Il y a des tests qui vont venir après ça. On peut pas changer une recette de médicament très facilement. Donc, il faut revoir si le nouvel excipient a une incidence sur la biodisponibilité. Est-ce que sur la durée de vie du médicament, par exemple, il y aura une autre incidence? Est-ce que sur la température de cette capsule-là, ce sera différent? Donc, on peut pas changer une recette facilement. Par contre, ce qu'on observe, c'est la tendance vers des médicaments véganes. Ça va vous plaire, ça, Mathieu, vous-même qui êtes végane. L'industrie a tendance à s'éloigner des produits animaliers. On parle du lactose dans ce cas-ci, qui est un produit laitier, mais il est question aussi de la gélatine qui est obtenue à partir des os, du stéarate de magnésium qui provient également de la graisse animale. Et donc, depuis à peu près une vingtaine d'années, le professeur Lacasse me disait qu'effectivement, il y a une volonté qui vient de la demande des consommateurs de s'éloigner des produits animaliers, mais il y a aussi la raison de santé publique, parce qu'on a eu à une certaine époque le cas de la maladie Creutzfeldt-Jakob, la maladie de la vache folle. Vous imaginez que quand on utilise des produits bovins dans les médicaments, il y a eu une panique. Autrement dit, est-ce qu'on peut encore utiliser ces sous-produits animaliers de façon tout à fait sécuritaire? Donc maintenant, il y a plusieurs entreprises qui ont décidé de se détourner de ces produits-là ou encore d'aller vers des certifications qui coûtent plus cher pour garantir qu'on n'a pas de produits contaminés. Ben évidemment que ça fait augmenter le coût du médicament. Donc bref, pour revenir à tout ça, il y a vraiment une tendance à aller vers des médicaments médicaments vegan.
1: Question niaiseuse, est-ce qu'on pourrait pas juste rajouter une enzyme dans un médicament pour les gens qui sont intolérants, genre tu rajoutes de la lactase, fait que dans le fond, dans ta pilule, t'as de la lactase.
0: On le fait avec le lait, parce que le lait sans lactose, c'est en fait du lait avec lactase, mm-hmm. donc on a ajouté l'enzyme mm-hmm. au lait. C'est pas possible pour la même raison que je vous donnais tout à l'heure, Mathieu, c'est-à-dire...
1: Parce qu'on change la composition de quelque chose qui fonctionne bien, puis disons que le carnet de charge, il est très, très, très...
0: Voilà. On peut pas juste envoyer une petite notice. Ouais, on a changé la recette Santé Canada. J'espère que ça vous pose pas problème. Ça fonctionne pas comme ça. Donc, non. Par contre, ce qu'on peut faire, nous, et pour notre auditrice, je pense que c'est important de donner l'information au médecin d'abord. Quand il prescrit un médicament, de dire, en passant, je suis intolérante au lactose, mettez-le, s'il vous plaît, dans mon dossier. Et ensuite, allez à la pharmacie et l'indiquer à votre dossier médical, à la pharmacie également, pour que le pharmacien puisse lire dans votre dossier, comprimé, médicaments. Vous savez, ça pose pas un très grand problème pour une prise de médicaments ponctuelle. Si vous avez une otite, vous avez un médicament, vous prenez votre comprimé, vous avez un peu mal au ventre.
1: Mais quand t'en prennes chaque jour, là, c'est une autre paire de manches.
0: Quand on est polymédicamenté, quand il y a 10, 20, peut-être 30 comprimés, imaginez si vous êtes intolérant au lactose, il peut y avoir une incidence. Donc, avisez le pharmacien qui, lui, pourra, au pire, changer de catégorie de médicaments ou vous donner un enzyme de lactase que vous pouvez prendre au moment de prendre le médicament. Autrement dit, au lieu de l'ajouter directement dans le médicament, prenez des Lactaid ou Lactase ou peu importe la marque en même temps que vous prenez votre médicament et vous n'aurez pas les symptômes qu'on aime moins.
1: Voilà. Ben, on remercie notre auditrice Maria Gagnon pour son excellente question. Toujours un plaisir de vous revoir en ce studio, Évelyne Charruet. Alors, on se dit à dans deux semaines.
0: Certainement.
1: Merci.
0: Merci.

Pensez que la guerre de Poutine, c'est quelque chose, attendez-vous à entendre parler d'un autre registre, parce qu'on va parler de guerre de whisky entre l'Écosse et l'Irlande. Qui a commencé? On va essayer d'avoir une réponse avec Rémi Charest. Et les rondelles de hockey, on est dans l'air du temps. C'est fait comment? Vous allez voir, c'est plus compliqué que juste du caoutchouc. Auparavant, cette émission ne serait absolument rien sans le concours de cette très belle équipe de recherche. Et j'ai nommé Patricia Blais, Ariane Pelé, Guillaume McSween et Florence Thil Descombes, nos édimestres cette semaine, Cécile Gladel et Hamza Abouelafa, les techniciens qui se sont succédés à notre potentiomètre, Alexis Lebel, Caroline Boivin et Bruno Frigon-Lavoie. La réalisation de Moteur de recherche est signée Julie Brunet.

0: Alors maintenant, on va parler d'une très très longue guerre, celle qui met en scène l'Irlande et l'Écosse. Ça fait des siècles que l'on se crêpe le chignon là-bas sur le whisky. Qui l'a inventé, le whisky? Je ne sais pas, je ne croirais pas que Rémi Charest soit allergique ou ait une intolérance au whisky, tel le capitaine Haddock dans Tintin et les Picaros, mais c'était pas de sa faute. On a une question de Nicolas de Rouyn-Noranda qui veut qu'on règle ça une fois pour toutes. Rebonsoir Rémi.
1: Rebonsoir. Et non, il n'y a pas de lactose dans le whisky, mais il peut y en avoir dans la bière, hein, pour les gens qui sont sensibles dans les IPA et tout ça.
0: Alors, Rémi, éternelle dispute entre l'Écosse et l'Irlande. Qui a inventé le whisky? Est-ce qu'on a une réponse hors de tout doute?
1: Absolument pas. En fait, c'est une rare fois où je n'ai pas vraiment de réponse à donner. Si on voulait, ça dépend de beaucoup de facteurs. Qu'est-ce qu'on veut dire par whisky? Quand est-ce que ça se définit, tout ça? Et aussi, je veux dire là, en commençant, que c'est une des recherches les plus étonnantes que j'ai eues. Parce que généralement, on va chercher plus loin que ça, mais des premières références dans des articles vont nous donner quand même quelque chose de précis. Je sais pas moi, là, si on parlait de la pénicilline, ben c'est à telle date que ça a été inventé par telle personne, tout ça. Ben dans ces cas-là, c'est vraiment de. On croit que c'est certainement à cause de les moines faisaient ça pour des raisons médicinales, mais on n'a pas particulièrement de preuves ou de sources intelligentes. Puis il y a un chauvinisme dans les trucs où on dit par exemple dans un cas, les Écossais font un bon whisky, mais c'est parce qu'ils ont appris ça chez les Irlandais qui avaient évidemment commencé avant eux. Mais il y a personne absolument qui peut dire ça.
0: Bon,
1: ce qu'on peut dire de façon certaine, c'est que dans les deux endroits, il y a un développement de la distillation de spiritueux plus industriel, plus systématique. Là, je dirais que ça commence au 17e siècle, ça. Essentiellement, c'est avec le développement des alambics en cuivre qui ont des colonnes de refroidissement plus amples, souvent refroidies à l'eau, comme on les connaît d'ailleurs toujours aujourd'hui. Et c'est ça qui fait décoller la distillerie moderne, la distillation, une distillation qui aura aussi plus de précision et de discernement que les premiers alambics qu'on utilise, qui eux sont beaucoup plus vieux. Dans les deux endroits, ça se développe différemment. En Irlande, on a plus des petites distilleries locales. Puis pour des raisons fiscales, parce qu'on contrôle énormément les permis, il y a des très grandes distilleries, plutôt en Écosse, qui vont se développer, mais c'est à peu près ça la différence entre les deux. Et il y a aussi, dans les deux endroits, beaucoup d'alambics illicites. Ça, c'est une tradition commune aux deux pays, parce que les bouilleurs de cru veulent éviter de payer des taxes pour ce grand bonheur.
0: Plus ça change, hein?
1: N'est-ce pas? Plus ça change, plus c'est pareil.
0: Ouais.
1: Et c'est plutôt fin 18e, début 19e que les distilleries, certaines qu'on connaît encore aujourd'hui, et le modèle avec l'élevage l'embouteillage et l'exportation aussi, beaucoup sur les marchés locaux, mais beaucoup d'exportation, que c'est là que ça prend forme.
0: Rémi, moi, ce que je veux savoir, c'est que, vous dites là, on est pas sûr de quand est-ce que ça a commencé, c'est un endroit ou à l'autre, mais il y a quand même, il y a certaines archives qu'on peut aller consulter. À quel moment, là, dans le cas de l'Irlande et dans l'Écosse, on voit les premières occurrences de fabrication de whisky? Ça doit exister, ça, ces documents-là?
1: Absolument, oui. Pour la première mention écrite, c'est les Irlandais qui gagnent la bataille de ce côté-là. Il y a un manuscrit du 14e siècle qui s'appelle le Livre rouge d'Ossory, qui est conservé, et on peut le voir d'ailleurs, à la cathédrale de Kilkenny, en Irlande, qui donne une méthode de distillation de whisky biaté ou d'aquavité. Pour ma prononciation celtique, est peut-être pas impeccable.
0: Gaélique, ça sonnait bien, en tout cas. Alors,
1: les deux sonnent de l'un. On dit c'est un vieux terme gaélique, mais en fait, quand on écoute aquavité et whiskybité, puis qu'on va vers whisky, en sachant l'implication des moines là-dedans, c'est probablement plus un terme latin d'eau de vie, aquavité, qui a dérivé vers whisky graduellement. Mais bref, il y a cette mention-là au 14e siècle, 1340 environ. Il y a aussi une mention en 1405 dans les annales de Clonmacnoise qui parle d'un chef irlandais mort après avoir bu son whisky avec beaucoup trop d'enthousiasme. Apparemment. Du côté de l'Écosse, c'est un siècle plus tard, on va en 1494, dans les dossiers de l'Échiquier, l'ancêtre du ministre des Finances, une mention fiscale qui indique qu'il y a un moine qui reçoit du malt, une certaine quantité pour produire de l'eau de vie pour le roi. Et il y a un document de 1505 aussi qui décrit la méthode et l'équipement nécessaire pour produire du whisky. Mais là, ce qu'il faut dire, c'est que c'est pas... La plus vieille mention, ça veut pas dire que c'est là que ça commence. Mmh. Et ce qui est un indice que c'est quelque chose de bien établi, c'est que ces documents-là parlent du whisky d'une façon courante. Il y a personne qui explique ça. Il y a personne qui dit cette nouveauté qui est le whisky, on a commencé à faire cette chose-là. Donc, c'est des choses qui, clairement, et souvent dans les documents, c'est des choses qu'on note. C'est-à-dire que les gens disent de façon très courante, ah, il y a telle chose. C'est pour ça qu'il y a souvent aussi des références implicites qu'on comprend moins bien, parce qu'on n'a pas besoin de l'expliquer. Tout le monde comprend à l'époque. C'est un peu ça qu'on sent là-dedans. Et donc, ce que ça dénote, c'est probablement que l'art de la distillation est arrivé par les monastères. Et là, on peut être à partir du 7e, 8e siècle. Il y avait une distillation un peu plus primitive, supposément pour des raisons médicinales, mais bon, il n'y a rien comme prendre du médicament de façon préventive, n'est-ce pas, dans la vie? Mais les ordres religieux ont beaucoup diffusé la distillation. C'était surtout par des connaissances qui étaient venues du pourtour méditerranéen et en particulier du monde arabe, où c'est évidemment pas tant pour la consommation d'alcool a priori, en tout cas de façon évidente, mais plus pour la parfumerie et des notions, je dirais, d'alchimie ou de médicaments ou de pharmacie, effectivement. Mmh. Mais les méthodes, ceci dit, ça remonte à beaucoup plus loin que ça. Alors, l'Irlande ni l'Écosse n'ont inventé la distillation d'aucune façon. Ça remonte beaucoup, beaucoup plus loin. Le principe, c'est assez simple, dans le fond, puis ça se constate facilement, c'est que si on chauffe un liquide, ben la vapeur monte, puis si on la laisse s'installer dans un récipient ou sur une surface plus froide, ben ça se condense, puis on a le produit de cette évaporation-là qui va donner des...
0: Ah oui, on peut faire ça avec de la soupe aussi. Hein?
1: On peut faire ça avec de la soupe.
0: On peut transformer sa soupe en sauce.
1: On peut le... Voilà, puis l'eau qui s'évapore, on peut la recueillir, puis elle va être beaucoup plus, évidemment, près de l'eau
0: de soupe.
1: N'est-ce pas?
0: De l'eau de soupe. Donnez-moi pas
1: d'idée. Il faut peut-être être un peu désespéré pour ça, mais ceci dit, on voit des principes, on voit des notions de

0: situation qui remonterait jusqu'à l'époque néolithique, des récipients qu'on a vus qui sont étagés en céramique et qui ont la place pour mettre une colonne pour écouler du liquide. On sait qu'Alexandre le Grand et les Grecs qui l'accompagnaient jusqu'en Inde ont trouvé autour de l'Indus une tradition très bien ancrée de distillation de grains et peut-être de canne à sucre, on sait pas trop. Et là, ça a l'air que c'était probablement pour la boire. Et ça, c'était avec des récipients en céramique en verre détaché. Évidemment, c'est pas des façons de faire qui sont très précises parce qu'on peut surchauffer facilement, on n'a pas de contrôle de température très précis. C'est donc quand même assez primitif de ce côté-là. La Chine a aussi une longue tradition qui est plusieurs fois millénaire et qui comprend la distillation par le froid dans le nord-ouest du pays. C'est pas toujours avec des alambics. Le fait de refroidir un liquide qui contient de l'alcool, ben il va geler en partie et ce qui gèle, c'est l'eau. Et puis à ce moment-là, le côté qui est plus concentré, le liquide qui reste est plus concentré en alcool, ce qui est une façon assez simple quand il fait froid l'hiver de se donner un plus gros buzz et quelque chose qui réchauffe plus. mais bref, c'est quelque chose qui est connu à beaucoup d'endroits. Il y a Aristote qui mentionne aussi la distillation pour désaliniser l'eau de mer. Alors, c'est quelque chose qui est très, très ancien. Et bien avant là qu'on ait une distillation organisée, c'est très difficile de retracer tout ça. Même en Amérique là, même chez les Incas, je crois, ou les Aztèques, mais il y a des Aztèques plutôt, il y a de la distillation qui se fait. On faisait du tepache là, puis des boissons alcoolisées. Ben on fait aussi des boissons qui sont distillées et plus concentrées.
1: Ouais. Et d'ailleurs, pour faire un lien avec ce dont vous nous parlez, de ces échanges probables entre le Moyen-Orient et donc l'Europe du Nord-Ouest. Cette semaine, j'ai fait mention du fait qu'on avait retrouvé dans des trésors vikings qui dataient du 10e siècle des dirhams. Donc imaginez la monnaie du Moyen-Orient qu'on retrouvait dans le nord, donc sur l'île de Gotland, là, dans la mer Baltique.
0: Tout à fait.
1: Et là, on parle
0: tout à fait. On naviguait jusqu'à Constantinople. Alors, il y a toutes sortes de liens qui se font.
1: Effectivement, donc il y avait déjà des contacts. Ces économies-là étaient peut-être pas très enligné, là, mais il y avait des contacts entre ces économies-là, donc il est fort probable que la distillation soit arrivée bien avant qu'on en ait eu les premières traces, c'est ce que vous nous disiez tout à l'heure.
0: Oui, tout à fait. Puis vu que c'est des choses du quotidien, souvent dans l'histoire du quotidien, on a des choses dont on trouve des traces et on peut dire, ben on sait que ça existait à ce moment-là. Mais c'est pas des choses qui vont être décrites de façon courante parce que ça fait partie du quotidien, des choses normales. Donc c'est pas une affaire qu'on dit, mon Dieu, il y a un changement radical dans notre vie parce qu'on a commencé à faire ça. C'est des choses qu'on fait entre guillemets depuis toujours. Comme pour le vin et la bière, c'est dur de retracer le point d'origine précis à un endroit ou à l'autre. Souvent, on n'a pas les documents pour ça. C'est peut-être des histoires qui se racontent avec un verre de vin ou de whisky à la main pour embellir tout ça et dire « Ah, c'est les Irlandais qui ont commencé en premier. »
1: Faut juste pas avoir l'alcool triste, parce que ça peut dégénérer très rapidement, surtout entre des Irlandais et des Écossais, en tout respect.
0: Ça,
1: si vous nous écoutez, on vous aime pareil. Merci beaucoup. Merci Rémi d'avoir répondu à cette très bonne question. Merci Nicolas de Rouyn-Noranda de nous avoir envoyé cette question. Ça permet de vraiment... On parle d'économie, on parle de cuisine, d'histoire. Vraiment, c'est très, très imbriqué tout ça. Rémi Charest, on vous écouterait pendant des heures, mais il y a Ilric qui piaffe actuellement. Merci beaucoup, Rémi.
0: J'ai hâte à ces histoires de rondelles.
1: Ah oui, non, on va parler de belles rondelles. Merci, Rémi Charest.
0: Merci.
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1: En studio avec nous, une nouvelle recrue à l'émission. C'est Ilric Duhamel qui est ingénieur et chroniqueur scientifique, aussi journaliste au service des sports. Tous les talents.
3: Créateur de contenu.
1: Pas journaliste.
3: Une petite différence.
1: Ça va venir. Donc, Ilric, cette semaine, en fait, cette année, on vous a recruté pour que vous nous expliquiez comment les choses sont faites. Alors, ça peut aller dans toutes sortes de choses.
3: Moteur en herbe, on a parlé de dentifrice.
1: Absolument, les balles de baseball. Et là, aujourd'hui, on va essayer de voir comment les rondelles de hockey sont faites. Moi, je dois vous dire, bien honnêtement, quand j'ai vu ce sujet-là arriver, j'ai dit, ça va être plate à mourir. C'est un bout de caoutchouc, puis tu dis, OK, merci, bonsoir.
3: Mais c'est là que c'est un peu surprenant.
1: C'est plus compliqué que ça.
3: Moi, j'ose dire que c'est une petite merveille de technologie, parce qu'à l'intérieur des rondelles utilisées dans la Ligue nationale de hockey, il y a un système électronique embarqué, un système qui permet d'alimenter 6 diodes électroluminescentes, des fameuses DEL, qui émettent de la lumière infrarouge.
1: Mais là, quand on regarde un match, là, on les voit pas, ces lumières-là. Moi, je me souviens d'avoir vu des matchs avec des
3: genre de rondelles
1: des rondelles qui laissaient des traces.

0: Ben, là, c'est pas ça, là.
1: C'est ce qu'on va vous permettre d'expliquer avec ces fameuses rondelles. Parce que bon, c'est normal qu'on on a l'impression que ce soit une simple rondelle noire lorsqu'on est au Centre Bell ou dans une aréna de la Ligue nationale et qu'on regarde un match. Parce que, ben, la lumière infrarouge, on ne la voit pas à l'œil nu. On ne peut pas la voir. Donc, c'est seulement grâce à des caméras qui sont fixées dans les hauteurs des amphithéâtres qui, elles, sont en mesure de capter cette lumière qu'on peut suivre le déplacement de la rondelle sur la glace. Et les caméras, bon, détectent exactement la longueur d'onde qu'il y a pour la lumière infrarouge. Donc, c'est comme ça qu'on s'assure de ne pas mélanger avec, par exemple, les joueurs ou l'autre éclairage régulier qu'il peut y avoir dans l'amphithéâtre. Par contre, Mathieu, à la télé, si le diffuseur active cette fonction, ben vous allez voir cette fameuse rondelle filante se balader sur la patinoire.
0: OK, bon. Donc, la rondelle filante, ça sert à quoi?
1: C'est une bonne question. Ah? Je vous dirais, dans les marchés qui sont moins familiers avec le hockey, ce qui n'est pas le cas du marché canadien, mais ça peut aider les téléspectateurs à la maison à suivre les déplacements de la rondelle sur la glace, parce que ça va vite, et aussi, si on ne sait pas où regarder, ben, c'est un petit peu difficile de suivre l'action. Mm-hmm. Et donc, c'est un outil pour aider à garder l'intérêt des gens qui regardent un match de hockey. Mais cette rondelle, Mathieu, elle permet surtout aussi de collecter de précieuses données au sujet des mouvements des joueurs et de la rondelle sur la patinoire, parce qu'il faut savoir que les joueurs ont également une puce dans leur équipement. Donc, on peut triangulariser les données et savoir quel joueur est en possession de la rondelle, quel joueur est à quelle distance.
0: C'est pas pour les diriger, là, avec une manette.
1: Mais c'est pour les statistiques. Et donc, on sait, par exemple, plus le match avance, est-ce qu'un joueur est toujours plus loin de la rondelle, qui était sur la patinoire et à quelle distance lorsqu'il y a eu un but. Donc, on peut vraiment aller jouer avec toutes sortes de données.
0: Et donc, ces données-là sont accessibles par les équipes?
1: Par les équipes,
0: ah, ouais,
1: oui.
0: Hein.
1: Ben, c'est là que on verra qu'est-ce que les équipes en font. Mm-hmm. C'est pas tout le monde qui, évidemment, popularise cet outil-là, mais on peut se douter qu'il y a des équipes qui regardent pour savoir les performances des joueurs.
0: C'est clair, d'ailleurs, dans d'autres sports, on carbure pas mal à ça.
1: Oui, au baseball, c'est très ancré dans la culture du sport, de regarder les données, justement.
0: Ouais, effectivement. Est-ce que ça fonctionne bien, cette technologie-là?
1: Bon, c'est sûr que la vue des rondelles de hockey, Mathieu, elle est assez dure. Hein? On se fait frapper par des bâtons de hockey, on frappe des poteaux de métal et on frotte pendant presque plusieurs minutes sur une surface froide et abrasive. Donc, disons qu'il y a eu quelques itérations avant d'obtenir le modèle qu'on a présentement dans la Ligue nationale de hockey. Les gens se rappelleront peut-être, en 1996, des rondelles Fox Trax de Fox Sports, le diffuseur américain.
0: Moi, c'est ça dont je me souviens, moi, des années 90, d'avoir vu les rondelles qui laissaient une trace lumineuse.
1: Et à l'époque, c'était vraiment pour aider les gens à suivre, parce que selon la vitesse de la rondelle, la couleur changeait.
0: Ouais.
1: Mais les performances de celle-ci étaient un peu douteuses, donc il a fallu attendre 2016 à la Coupe du monde de hockey pour qu'on développe un nouveau prototype.
0: Ah ouais, hein.
1: Et là, déjà en 2016, on avait cette idée de vouloir collecter des données, mais ce n'est seulement qu'au début de la saison 2020-2021, après avoir testé différents fournisseurs, différentes technologies qu'on les a testées dans la Ligue nationale de hockey. Elles n'ont pas fait long feu, par contre, Mathieu. Les joueurs se plaignaient que les performances de la rondelle n'étaient pas très bonnes.
0: Ouais.
1: Donc, on a dû retourner sur la table à dessin et c'est seulement au début de la saison 2022-2023 qu'on a obtenu un modèle que tout le monde trouvait satisfaisant.
0: C'est intéressant, ça. Mais une rondelle, là, question bête et méchante, c'est fait tout, ça.
1: Eh bien, Mathieu, c'est là que c'est surprise dans cette chronique. Les rondelles sont faites en grande partie au Québec. Il y a deux entreprises québécoises qui sont impliquées. Depuis le début des années 1990, c'est Soucy Baron, situé à Saint-Jérôme, qui produit le caoutchouc des rondelles. Le système électronique embarqué, lui, est produit aux États-Unis par une entreprise américaine. Et finalement, les rondelles, une fois assemblées, puisque ça ressemble un peu à un biscuit Oreo maintenant.
0: Okay.
1: On a une couche supérieure, le système électronique et une couche inférieure enrobée de caoutchouc.
0: Mm-hmm.
1: Ben, c'est renvoyé vers Sherbrooke, vers Inglasco, qui, elle, va imprimer les logos des rondelles qui sont utilisées par l'ensemble des équipes de la Ligue.
0: Et c'est fait à Sherbrooke?
1: Ouais, l'impression,
0: en fait, l'impression
1: est faite à Sherbrooke
0: est fait...
1: et le caoutchouc à Saint-Jérôme.
0: Ah ouais, quand même. Les deux tiers, donc, de cette chaîne de montage sont ici au Québec. Une rondelle filante par rapport à une rondelle normale, est-ce que ça se voit à l'œil nu? C'est difficile. J'en ai ici, en studio,
1: j'en ai amené quelques-unes. Mathieu, devant vous avez une rondelle, on va dire régulière, et une rondelle qui ne l'est pas. Est-ce que vous observez une différence entre les deux?
0: Ben, en fait, la rondelle dont je pense qu'elle est, comment dire...
1: technologique, on peut
0: 2.0.
1: Dire.
0: 2.0.
1: Oui, oui.
0: C'est celle qui a des petits points noirs sur le dessus.
1: Très bien vu, Mathieu.
0: C'est ça?
1: Donc, cette fameuse technologie, on parlait des 6 diodes électroluminescentes. On les voit à la surface de la rondelle. De chaque côté de celle-ci, on va avoir 6 petits points. Et c'est de là qu'émane ce fameux...
0: Ça, c'est la rondelle intelligente. Puis à côté, c'est la rondelle niaiseuse.
1: C'est la rondelle,
0: c'est celle qu'on utilisait quand on était petit.
1: On peut acheter la boutique souvenir comme un souvenir. Mais vous voyez bien que maintenant, pour les collectionneurs, même porter attention, il faut qu'il y ait ces fameux petits points sur la rondelle. Sinon, ce n'est pas une rondelle qui a été utilisée officiellement durant un match. Mais il y a d'autres petites particularités, Mathieu, pour les gens qui ont une petite, peut-être une collection de rondelles ou aiment bien les rondelles de hockey. Si vous allez sur le côté des nouvelles rondelles technologiques, il y a un numéro de série. Parce qu'il faut savoir qu'avant d'aller sur la patinoire, l'équipe doit activer la rondelle sur un système qui se trouve sur le banc des pénalités pour savoir quelle rondelle est utilisée à quel moment. Et lorsqu'il y a rotation de rondelles, eh bien, on va les changer. À chaque fois, on doit noter le numéro de série.
2: Hey, c'est rendu
0: compliqué.
2: La rotation, vous aviez quelqu'un qui parlait des balles de tennis?
1: Oui, c'est vrai.
0: Les balles de tennis, c'est ça.
1: Au hockey aussi, parce que la rondelle et autre petite particularité, l'encre de la rondelle va changer de couleur selon la température. Donc, on sait qu'une rondelle est prête à être utilisée parce qu'elle est très froide. Et lorsqu'elle atteint la température exacte de la Ligue nationale de hockey, l'encre derrière la rondelle va être mauve. Et c'est comme ça qu'on sait que la rondelle est prête à être utilisée. Donc, lorsque l'encre de la rondelle n'est plus de cette couleur-là sur la patinoire, parce qu'évidemment, à température ambiante, elle va se réchauffer, mais on va la changer. C'est pour éviter aussi que le caoutchouc rebondisse, parce qu'une rondelle chaude rebondit beaucoup, une rondelle froide, beaucoup moins. Donc, c'est des petits critères. Mais pour les gens qui aiment les chiffres, Mathieu, là.
0: Oui.
1: Les rondelles, là, c'est 7,62 cm de diamètre et 2,54 cm d'épaisseur pour un poids total de 170 grammes. Ce sont les mêmes rondelles pour l'ensemble des équipes de la Ligue nationale de hockey.
0: On est loin des bouses de vache de Wayne
1: oui,
0: Gretzky.
1: Qui était, hein, justement congelé pour jouer à l'époque. Là,
0: Je sais pas d'ailleurs. Ça, vous avez l'air à connaître ça. Là. Est-ce que c'est une légende?
1: J'ai pas la réponse, mais honnêtement, ce serait une bonne question.
0: Écrivez-nous si vous le savez.
1: Promoteur en herbe, ce serait une petite question qui pourrait être amusante. Là.
0: Je me souviens, j'étais petit, j'avais entendu cette légende-là. Je trouve ça bien extraordinaire. Moi, j'avais déjà, on avait des rondelles niaiseuses, mais c'était quand même plus élaboré que des déjections animales. Et
2: ça dure plus longtemps.
0: Ça dure plus longtemps. Oui, on peut jouer à des températures, disons, plus proches du zéro.
1: Et là, pour ceux qui surveillent beaucoup les rondelles de hockey, vous remarquerez cette année qu'il y a un nouveau design sur les rondelles.
0: Ah ouais?
1: Ici, ce n'est plus la même infographie qui est imprimée sur les rondelles. C'est un tout nouveau design cette année. Alors, portez attention lorsque vous regardez les matchs de hockey. La saison débutait cette semaine. Vous pourrez remarquer les petites différences sur ce vulgaire morceau de caoutchouc.
0: Ouais.
1: Pas si vulgaire que ça.
0: Et d'ailleurs, j'aimerais souligner, parce que ça fait très longtemps. J'ai déjà joué au hockey, moi, quand j'étais petit. Elles sont signées par Gary Bettman. Alors, je sais pas si ça leur fait perdre la valeur.
1: Disons que le dos de la rondelle est standard. Donc, l'ensemble des équipes vont toujours avoir le même dos de la rondelle. Uh-huh. C'est seulement le côté où il y a le logo des équipes qui va changer.
0: En tout cas, à Québec, c'est sûr que ça perd de la valeur. Une rondelle signée
1: peut-être un jour dans ce centre vidéo.
0: En tout cas, on s'en fera de l'objet d'une autre émission. On n'est juste pas dans la bonne place. Merci, Éric Duhamel, qui signe la chronique. Comment c'est fait? Si vous avez des questions sur n'importe quoi, regardez quelque chose dans votre environnement. Comment c'est fait? Envoyez ça à Éric, il va se faire un plaisir d'élucider ce mystère pour nous et pour vous. Merci beaucoup, Éric Duhamel.
1: À très bientôt.
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0: Rémi, vous nous parlez du Festival Québec en toutes lettres, un formidable festival dans la ville de Québec.
4: Oui, l'automne, les oies reviennent et le Festival Québec en toutes lettres aussi. Ça va être du 15 au 25 octobre, mais dès le 9, on va voir aussi des interventions dans la ville. Il y a des bannières et toutes sortes d'affichages qui mettent la poésie un peu partout en ville. C'est ça qui est fantastique du festival, c'est qu'on a des activités, on a des spectacles, des lectures, des conférences.
0: C'est hors les murs, puis c'est partout dans la ville.
4: Hors
0: alors,
4: les murs,
0: on aime
4: des
0: ça.
4: Bonbons littéraires qui sont dans des machines distributrices. Là, c'est vraiment drôle et ludique.
0: Voilà, Québec en toutes lettres .qc.ca. Merci beaucoup, Éric. Le film Moneyball, qui parlait de l'utilisation des statistiques avancées dans le baseball. Faudrait peut-être faire éventuellement une version hockey.
1: Exactement, parce que vous pourrez voir avec ce film-là l'impact des statistiques sur la façon qu'on a étudié le sport du baseball.
0: Et donc, peut-être bientôt un Moneyball de hockey. Voilà. Ben, parlant de film, Evelyne, vous nous parlez de Sophie Deraspe.
2: Oh là là. Pendant que la lumière décline, il fait froid, il fait sombre aller voir le beau film Berger de Sophie Deraspe. On est dans les Alpes avec des moutons.
0: Dans les alpages.
2: Tout est beau. Ça m'a fait un grand bien. C'est sur l'extra de tout.tv.
0: C'est sur l'extra de tout.tv. Ben voilà. On est là demain 19h. Soyez-y. Bye bye.
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12: Ici Louis de Belleval, voici les informations. Le Parti québécois lance ce qu'il appelle l'opération Indécis à quelques jours du vote au Québec. Paul Saint-Pierre Plamondon appelle tous ses militants à tenter de convaincre au moins un électeur supplémentaire dans l'espoir de former un gouvernement majoritaire. Sébastien Desrosiers.
13: À quatre jours du scrutin, Paul Saint-Pierre Plamondon mène ce qu'il appelle l'opération Indécis.
14: Il reste des indécis. Donc, il faut aller leur parler.
13: Aux électeurs qui hésitent, il leur demande de lui donner une majorité à l'Assemblée nationale qui lui permettrait de respecter ses promesses sans faire de concessions. Mais pour y arriver, il doit remporter des batailles comme celle qui se déroule actuellement dans Arthabasca-l'Érable.
15: J'ai besoin d'Alex Boissonneau et je le veux au Conseil des ministres.
16: Je pense que le Parti québécois sent la soupe chaude, là.
13: La lutte s'annonce effectivement serrée avec les conservateurs d'Éric Duhaime, ici dans le seul comté détenu par le Parti québécois au centre du Québec, mais aussi dans les circonscriptions voisines.
15: Et j'invite le centre du Québec à embarquer dans ce qui serait un gouvernement qui les représente très, très bien.
13: Ses adversaires l'invitent à faire preuve d'humilité. Christine Fréchette, Charles Milliard et Ruba Gazal craignent que son élection ne soit synonyme de dispute, entre autres avec Ottawa.
17: Ils auront tous les outils pour mettre de l'avant leur projet de référendum dont le trois quarts des Québécois ne veulent pas.
18: Ça nous prend un premier ministre de l'économie, pas un premier ministre de la zizanie.
19: Quand je regarde aller Paul Saint-Pierre Plamondon, moi, il me fait beaucoup penser à François Legault.
13: Alors, dans les derniers mètres de ce marathon électoral, l'enjeu est grand dans cette région du Québec. Un des endroits qui pourrait déterminer si le prochain gouvernement est majoritaire ou minoritaire. Ici Sébastien Desrosiers, Radio-Canada, Bécancourt.
12: Le projet d'oléoduc Pacific Link vers la côte ouest figure maintenant sur la liste des projets d'intérêt national. Ottawa veut ainsi accélérer le processus d'approbation du pipeline. Les retombées économiques du projet sont estimées à plusieurs dizaines de milliards de dollars, mais des groupes environnementaux accusent le gouvernement Carney d'ouvrir la porte à d'importants reculs climatiques. Estelle Côté-Sroca.
20: Today we're turning the page.
21: L'Alberta peut enfin tourner la page sur des années de tensions avec Ottawa, lance la première ministre Danielle Smith, et profiter d'un énorme projet au potentiel transformateur.
20: Enormous transformative potential.
21: Pacific Link, c'est un oléoduc de 1250 km qui doit transporter 1 million de barils de pétrole par jour vers la côte ouest. Le projet devait initialement être entièrement financé par le secteur privé. La Pembina Pipeline Corporation ne paiera finalement que 10 % de la facture. Les contribuables canadiens et albertains épongeront le reste. Le premier ministre Mark Carney est confiant que Pacific Link ne sera pas bloqué par des contestations judiciaires.
22: C'est un projet dans l'intérêt national. On veut commencer des consultations intensives au début du projet.
21: Le nouveau pipeline pourrait générer jusqu'à 18 mégatonnes d'émissions de gaz à effet de serre par année. Ottawa reconnaît que ça n'aidera pas le pays à atteindre ses cibles climatiques, mais compte sur le projet de capture et de stockage de carbone Pathways pour compenser en partie ces émissions. Greenpeace Canada juge que c'est nettement insuffisant. Le responsable de la campagne climat-énergie, Louis Couillard.
23: Mark Carney envoie le message qu'il abandonne complètement la lutte au changement climatique.
21: En ce moment, 30% des émissions canadiennes proviennent du secteur pétrolier et gazier, un ratio qui risque d'augmenter. Ici Estelle Côté-Sroca, Radio-Canada, Ottawa.
12: Aux États-Unis, les avocats de Christa Pike, dont l'exécution a échoué mercredi dans l'État du Tennessee, demandent à ce que sa peine soit commuée. La femme de 50 ans, condamnée pour un meurtre qu'elle a commis lorsqu'elle avait 18 ans, a survécu à deux injections d'un puissant produit utilisé pour les euthanasies vétérinaires et pour l'aide médicale à mourir. Manon Globenski.
24: When they close the curtain, no one knows what happened in that room. I don't know what happened in that room.
25: Randy Spivey, un des avocats de Christa Pike, raconte que nul ne sait ce qui s'est passé dans la salle d'exécution une fois que la condamnée, sanglée sur une civière et ayant reçu deux doses mortelles du puissant barbiturique pentobarbital, a arc-bouté son corps et inspiré très fort, puisque les autorités carcérales ont fermé les rideaux. Même dans la salle des témoins plongée dans le noir, on continuait cependant à l'entendre respirer et même ronfler doucement. Emmenée d'urgence à l'hôpital, elle repose dans un état critique, dit-on. Un autre de ses avocats, Stephen Farrell.
0: Tennessee should not be torturing its citizens.
25: Il n'y a pas de raison pour le Tennessee de torturer ses citoyens, dit-il, en demandant que la peine de Christa Pike soit maintenant commuée. Il rajoute qu'elle n'avait pas peur de mourir, mais qu'elle craignait une mort traumatique, douloureuse et prolongée. Le gouverneur de l'État, Bill Lee, a en tout cas suspendu les exécutions jusqu'à la fin de l'année et il promet une enquête indépendante. Ceux qui militent contre la peine capitale au Tennessee espèrent que les choses peuvent changer. Voici Stacey Rector de Tennesseans for Alternatives to the Death Penalty.
1: We can have public safety and accountability without the death penalty.
25: L'appui à la peine de mort est au plus bas depuis 40 ans, dit-elle. Les jurys l'imposent moins qu'avant. La sécurité publique et l'imputabilité sont possibles sans elle. Ici Manon Globenski, Radio-Canada, Washington.
12: Et puis enfin, l'astronaute canadien Joshua Kuchrick est arrivé à la Station spatiale internationale. L'astronaute et ses collègues ont décollé à bord de la navette Falcon 9 de SpaceX pour une mission de 6 mois. L'Albertain contribuera à plusieurs études canadiennes et internationales, dont certaines sur la santé mentale, la masse osseuse et la santé cardio-respiratoire dans l'espace. L'équipage mènera diverses expériences pour préparer les futures missions d'exploration vers la Lune et Mars. Voilà, c'était les informations à l'antenne de Radio-Canada.
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2: Cet homme a du flair. Regardez son magnifique voilier et les cigarettes qu'il fume, les Peter Jackson King Size, créés pour plaire à ceux qui ont du flair.

0: la King Size la plus vendue au Québec.
1: Ces deux publicités datent du milieu du 20e siècle, au moment où la consommation de cigarettes explose partout en Amérique du Nord. Au début des années 20, au Canada, on fumait en moyenne 420 cigarettes par adulte par année. 50 ans plus tard, en 1970, on était rendu à plus de 3000 cigarettes par adulte chaque année, l'équivalent d'environ 3 paquets par semaine. À cette époque, on compte plus de 140 marques de cigarettes seulement au Canada.
2: Les vrais fumeurs préfèrent la Rothmans King Size.
3: Les gitanes vous apportent sans réserve le plaisir de fumer.
4: Five Pall Mall Famous Cigarettes. Outstanding.
5: Et players, s'il vous plaît.
1: C'est beaucoup de choix pour un produit qui, au fond, reste à peu près toujours le même, des feuilles de tabac séchées roulées dans du papier. Plusieurs études ont d'ailleurs montré que les fumeurs sont souvent incapables d'identifier la marque de leur cigarette habituelle lors de tests à l'aveugle. Ce qui veut dire que les gens choisissent une marque pas pour son goût ni pour ses arômes, mais probablement pour la publicité ou encore l'attachement à une image de marque. En fait, les compagnies de cigarettes, ce sont des compagnies de marketing. Impossible de comprendre leur succès au 20e siècle sans mesurer leur talent pour manier les symboles et aussi les images.
6: Regarde, t'es plus jeune que moi, là. Bleu pâle, c'est quoi?
7: C'est Players.
8: Players.
6: Jaune?
7: Jaune, c'est matinée. Jaune, c'est matiné.
6: Rouge?
7: Bleu, c'est Belvedere.
6: Rouge, c'est Dumouriez.
7: Dumouriez.
6: Noir, Peter Jackson. C'est tellement...
7: Les John Special, c'est noir John et doré.
6: Noir et doré. Regarde. C'est ça. Tu sais, puis... Et ça fait 30 ans que t'en vois plus.
7: Mais tu vois que la pub marchait. Tu vois que le marketing marchait aussi. On est imprégné de ça.
6: Mais oui.
7: De nos âges.
6: De nos âges.
9: Vert,
7: c'est exporté.
6: Exporté.
7: Dans le T-shirt.
6: Dans le T-shirt.
7: Dans le T-shirt. Dans la manche.
6: Dans la manche du T-shirt.
1: Je suis avec Régent Tremblay, le chroniqueur sportif bien connu. C'est quand même pas banal qu'on se souvienne tous les deux, non seulement des marques de cigarettes qui ont marqué nos vies, mais aussi de cette image du jeune gars, le paquet d'exportés roulé dans sa manche. On se rappelle pas des exportés pour leur goût, mais pour ce qu'elles représentaient. Les exportés, c'était la cigarette des jeunes gars qui voulaient avoir l'air un peu tough, un peu rebelle. Le génie des compagnies de tabac au 20e siècle, ça a donc été de réussir à ancrer ces images dans nos têtes. Un talent qui leur sera particulièrement utile quand il deviendra de plus en plus clair que la cigarette cause le cancer.
10: Hi, Alain.
11: Hi, Alain.
10: How are you?
11: Tony Kalhock. I'm very well.
1: Nous sommes chez Anthony Kalhock, un ancien cadre d'Imperial Tobacco, où il a travaillé de 1962 à 1979.
11: I figured when you were fiddling around with sound stuff, it must be you guys.
10: Je me suis douté que c'était vous quand j'ai vu l'équipement de son. Entrez.
1: Pendant des années, il a été l'homme clé du marketing chez Imperial, la plus importante des trois compagnies de cigarettes au Canada. Il est éventuellement devenu vice-président marketing pendant les années 70. C'est pas facile d'obtenir une entrevue avec quelqu'un de l'industrie, encore plus avec un ancien haut dirigeant. Mais lui, il a accepté tout de suite. Il nous a reçus chez lui, à Westmount, dans l'île de Montréal, pour nous expliquer comment a fonctionné la machine de marketing d'Imperial Tobacco pendant l'âge d'or de la cigarette.
11: When I was giving courses at McGill MBA program, and I'd say
10: quand je donnais des cours à McGill dans le programme de MBA, je disais aux étudiants, quelqu'un vient d'entrer dans la classe et fume des Export A. Pouvez-vous décrire cette personne? C'est un jeune homme. Quel vêtement porte-t-il? Un jean? Et ainsi de suite. Chaque marque avait son image de marque.
11: For example, Dumouriez.
10: Dumouriez. Nous avions analysé qui fumait des Dumouriez et d'un point de vue démographique, je ne devrais pas dire ça puisque nous sommes à Westmount, c'était les matrones de Upper Westmount.
11: The Upper Westmount matrons.
10: Nous avons donc lancé une campagne publicitaire en anglais.
11: For people with a taste for something better.
10: Pour ceux qui savent apprécier ce qu'il y a de mieux. C'est comme ça qu'elles se percevaient. Cela correspondait à l'image qu'elles avaient d'elles-mêmes. Les gens portent leur marque sur eux parce que 20 fois par jour, ils sortaient un paquet de cigarettes qui reflétait leur identité.
11: It would reflect who they are.
1: Moi, à l'époque où je fumais, ma ration quotidienne, c'était à peu près 2 paquets de Players Light. C'était ma marque. C'est donc d'autant plus intéressant pour moi de parler avec Anthony Kalhock, parce que
10: Imaginez, la Players Light, c'est lui qui l'a lancée.
5: So, who am I as a smoker of a Players Light? Who am I?
11: A young male active. You would be a Players smoker.
10: Alors moi, qui fumais des Players Light, qui suis-je?
8: Un jeune homme actif. Vous seriez potentiellement un fumeur de Players.
10: Parce que
8: quand le jean ne vous convient plus ou n'est plus approprié pour votre statut social, vous délaissez la cigarette de gamin, appelée exported, pour passer à quelque chose qui a un peu plus de statut et qui n'est pas identifié comme une marque pour les jeunes.
11: In other words, what made exported such a wonderful cigarette for the young?
8: Autrement dit, qu'est-ce qui rendait l'exported si génial pour les jeunes? La génération hippie des années 60, les Flower Children, eux ne voulaient pas qu'un fabricant leur dise quoi faire. Ils savaient ce qu'ils voulaient. S'ils voulaient porter des jupes à fleurs ou ceci ou cela, ils le faisaient. Et cette cigarette s'intégrait parfaitement là-dedans.
10: C'était principalement pour les jeunes, donc?
8: Principalement, oui. Alors, quand le jean ne convenait plus, vers quoi se tournait-il? Les femmes allaient vers du Maurier, c'était logique, et les hommes allaient vers Players. J'utilisais une expression avec mes équipes, on va les faire trébucher quand ils vont passer devant nous. Ce qui signifiait que nous devions savoir quelle marque ils fumaient et quelle marque ils fumaient avant. Quel était leur second choix? On combinait tout cela pour que notre marque se distingue sur ces critères. Le trébuchage consistait à faire en sorte qu'au moment où ils étaient prêts à changer de marque, ils nous choisissent, nous.
10: Chez Imperial, la mission de Carl Hawkes ne se limitait pas à créer des marques fortes. Son objectif était plus précis, c'était de faire changer les fumeurs de camp, les amener à quitter une marque rivale pour une marque d'Imperial. Tout son art, ou si vous voulez, tout son génie, reposait sur la recherche d'une connaissance bien précieuse. Comprendre pourquoi un fumeur se met à douter de sa marque préférée. Pourquoi on commence à hésiter, à se questionner sur sa marque. Et à partir de là, offrir une réponse toute faite. Une nouvelle marque présentée comme la solution à ses inquiétudes.
11: Rothmans had it, the same tobacco ad. Cigarette ad for Rothmans brand.
8: Rothmans utilisait la même publicité pour le tabac, la même image pour la marque Rothmans depuis son arrivée au Canada dans les années 50, en provenance d'Afrique du Sud. La même image jusqu'au jour où j'ai quitté Imperial Tobacco. C'était un paquet de Rothmans posé sur deux ou trois feuilles de tabac.
11: The bad part of cigarettes was the tobacco.
8: Mais le mauvais côté de la cigarette, c'était le tabac. C'est comme ça que les gens rationalisaient la chose. Pas l'acte de fumer lui-même. Les gens sont capables de tout rationaliser. Nous l'avions compris, et c'était de bonne guerre. Nous avons donc séparé la perception d'une marque de la feuille de tabac.

0: Oui, mes amis, prenez en ma parole, players et la cigarette.
1: Quand les cigarettiers vont se retrouver devant les tribunaux, c'est pas d'avoir eu du talent en marketing qu'on va leur reprocher. On peut pas les accuser non plus d'avoir convaincu les gens de fumer leur marque plutôt que celle du compétiteur. Mais on peut les accuser, comme l'ont fait d'ailleurs les avocats des recours collectifs Blais et les Tourneaux, de s'être servi de tout leur savoir-faire en marketing et en relations publiques pour tromper les fumeurs sur les dangers du produit et de leur avoir aussi offert des solutions inefficaces. En droit civil, ça porte un nom, la publicité trompeuse. À notre époque, on appellerait peut-être ça de la désinformation. Et pour comprendre comment ils sont arrivés à ça, il faut faire un peu d'histoire. Dans les manuels d'histoire, on lit souvent que la consommation de masse de cigarettes décolle après la Première Guerre mondiale. Cette explosion, on l'explique généralement par les soldats qui sont devenus fumeurs à cause des millions de cigarettes que les compagnies leur ont données. Mais il y a un autre événement tout aussi marquant qui survient à peu près à la même époque. La naissance des relations publiques et du marketing moderne. Réfléchie dès le départ comme une nouvelle science, celle de la manipulation de l'opinion publique.
2: Édouard Bernays, vous êtes le père des relations publiques. Qu'est-ce qui vous a amené à voir la nécessité des relations publiques?
3: Quand je suis revenu de la guerre, j'ai compris que les idées étaient des armes et qu'elles étaient même plus efficaces que les balles.
4: And soon I found out that I could give advice.
3: J'ai réalisé que je pouvais conseiller quelqu'un et l'aider à atteindre ses objectifs, que ce soit devenir élu, diriger une entreprise ou vendre des idées ou des produits. Alors nous avons développé ce que j'ai appelé l'ingénierie du consentement. Une méthode systématique pour aligner la compréhension du public sur des objectifs sociaux légitimes. Dans n'importe quel domaine, affaires, politique, éducation, le succès dépend de la capacité à comprendre comment atteindre et persuader le public.
1: Donc, si je comprends bien, ce monsieur...
5: Edward Bernays.
1: Oui. C'est le gars que tous les journalistes devraient haïr. L'inventeur de relations publiques et de presse.
5: Oui, c'est ça.
1: C'est fort, hein?
5: Ouais, si on est un journaliste sérieux, on aura du mal avec lui.
1: L'auteur et philosophe Normand Baillargeon. Il a signé la préface de la traduction française du livre d'Edward Bernays, un livre intitulé « Propagande ».
5: Plein de gens ignorent ce personnage-là, ne savent pas c'est qui Edward Bernays. Alors, c'est un personnage extrêmement influent et il est le double neveu de Freud. Par son père, par son mère, il est lié à Freud. Il va souvent se vanter de ça. Hein. Ça va être important pour son autopromotion de dire « je suis le neveu de Freud, attention, etc. »
1: Normand Baillargeon me raconte que c'est d'abord pendant la Première Guerre mondiale que Bernays va tester ses méthodes. Et les recettes qu'il va développer vont servir de fondation pour les relations publiques des cigarettiers tout au long du 20e siècle. On est en 1917. Le gouvernement américain veut entrer en guerre, mais la population, elle, s'y oppose. Pas question d'envoyer ses fils mourir en Europe. Alors, Washington riposte avec une machine de persuasion sans précédent. Une vaste campagne de communication est alors mise sur pied. Tracts, journaux, films de propagande, tout y passe. Et Edward Bernays va siéger au sein de la commission qui va tout mettre ceci en branle. On l'appelle la commission Creel.
5: Alors, beaucoup de gens qui nous écoutent sans doute ont déjà vu ces posters « I want you for US Army ». Ça vient de là.
1: Bernays retire de la Première Guerre mondiale un principe fondamental, c'est-à-dire que les idées sont plus efficaces que les balles et que l'opinion publique est très facilement influençable si on sait comment s'y prendre. Il décide donc de se lancer en affaires comme conseiller en relations publiques. Et l'un de ses tout premiers clients, vous l'aurez deviné, c'est l'industrie du tabac. Elle approche Bernays afin qu'il l'aide à modifier l'opinion du public face à la cigarette, ou du moins l'opinion d'une partie bien précise du public.
5: Les compagnies de tabac sont embêtées parce que les femmes sont pas supposées fumer. C'est mal vu que les femmes fument. Les femmes peuvent absolument pas fumer en public. Et donc, pour les compagnies de tabac, ça, c'est la perte de la moitié de leurs bénéfices. Il y a la moitié du public qui fume pas. Alors, ils demandent à Bernays de travailler là-dessus et de préparer quelque chose qui ferait en sorte que les femmes se mettent à fumer. Bernays pense à son histoire. Alors, en ce moment, le fumer pour une femme, c'est associé à quelque chose de négatif. Elle devrait pas faire ça. Bernays...

0: Il y a un symbole phallique là-dedans. C'est un symbole sexuel phallique. C'est pas vu, bien vu qu'une femme mette ça à sa bouche. Mais si on renverse le symbole, si on fait un symbole de la force pour la femme, là, à ce moment-là, les opinions pourront changer. Et il a cette idée. Évidemment, on peut très fortement critiquer Bernie. C'est mon cas aussi, puis le rôle qu'il a joué. Mais on doit reconnaître que c'est une fichue de bonne idée. En 1929, il annonce un peu partout que lors du défilé de Pâques qu'il y a à New York, il va se passer quelque chose d'assez extraordinaire. Et les gens devraient être avertis et attendre ça. Puis au début du défilé, il y a des jeunes femmes qu'il a choisies, très jolies, des actrices, des jeunes, qui vont, sous leurs vêtements, sortir des cigarettes, les allumer et dire qu'elles allument des flambeaux de la liberté. Torches of freedom. Et là, on vient d'associer la cigarette à la liberté des femmes. Si vous êtes en faveur de la liberté des femmes, l'égalité des femmes, si vous voulez pas opprimer les femmes, tout vous induit, hein, à penser que c'est une bonne chose que les femmes fument. Et là, la chose devient soudainement positive.
1: Le 1er avril 1929, à la une du New York Times, on peut lire « Un groupe de jeunes femmes fume des cigarettes comme geste de liberté ». Edward Bernays vient de réussir un coup de maître, transformer une opération de marketing en actualité. Une publicité déguisée en nouvelle, qui plante dans l'esprit du public une idée puissante. Fumer, ça peut être un geste d'émancipation féminine. C'est comme ça que l'industrie du tabac entre dans l'ère du marketing moderne. On ne vend plus un produit, on vend un symbole. Bernays appelait ça de la propagande. Un concept vite maîtrisé par l'industrie du tabac. Mais c'est dans les années 50 que la maîtrise de la propagande va devenir particulièrement importante pour l'industrie.
2: Il y a deux grosses études, une britannique avec 34 000 médecins hommes qui fumaient. Ils les ont suivis, puis ils ont publié des résultats pour montrer que ça causait le cancer du poumon, puis également l'emphysème.
1: Le pneumologue, le docteur Alain Desjardins, aussi témoin expert dans les actions collectives, blaye les tourneaux. Je connais bien le docteur Desjardins comme ami, mais aussi comme mon médecin traitant. C'est lui qui m'a sensibilisé sur l'importance de ce sujet sur les cigarettiers entre deux consultations.
2: Puis d'un autre côté, il y avait deux grandes études américaines qui sont parvenues aux mêmes conclusions avec des nombres épouvantables qu'on pourrait pas expliquer aujourd'hui.
3: Tu as vu ces études-là?
2: Absolument.
3: C'est clair, clair.
2: Clair, clair.
1: En décembre 1952, le magazine Reader's Digest publie un article choc. Cancer by the Carton, qu'on peut traduire par « une cartouche de cancer ». On y cite ces premières études, dont parle le docteur Desjardins, liant la cigarette au cancer du poumon. À l'époque, 15 millions de ménages aux États-Unis reçoivent le Reader's Digest. C'est la panique dans l'industrie. Les cigarettiers vont vite réagir, d'abord sur le terrain de la science.
4: Professeur Cellier, est-ce que le fait de fumer amène chez une personne très émotive ou une personne très tendue une certaine relaxation?
5: Je le crois. Je crois qu'il faut considérer que les gens qui sont très tendus, s'ils fument une cigarette ou un cigare ou une pipe, se sentent mieux à l'aise. Je dis simplement que pour certaines personnes, de fumer peut être un moindre danger que de ne pas fumer.
1: La voix que vous entendez, c'est celle du docteur Anne Cellier. Chercheur à McGill, puis à l'Université de Montréal, il est souvent nommé le père du stress. Parce que, en fait, il est le premier à s'intéresser sérieusement aux effets du stress sur la santé humaine. Il a été en lice 17 fois pour un prix Nobel. C'est un véritable monument. Et pourtant, il doutait que le tabac soit mauvais pour la santé. En fait, il affirmait plutôt le contraire. La cigarette, disait-il, aidait à réduire le stress. Et il s'avère que ses recherches ont été financées pour une bonne partie de sa carrière par l'industrie du tabac.
0: Il faut toujours parvenir à susciter le doute. Alors, si une recherche scientifique est faite qui tend à montrer que le tabac est nocif, on va nourrir, trouver des arguments qui font qu'on a le droit de douter de cette recherche-là. Et on va le faire parfois en créant même des organisations qui sont créées spécifiquement dans ce but-là. Une s'appelle la Tobacco Institute.
1: Cet institut dont nous parle Normand Baillargeon est créé un an après la publication du fameux article du Reader's Digest. C'est lui qui va financer les travaux, entre autres, du docteur Anne Cellier. Cet institut fait partie d'une vaste contre-offensive lancée par les cigarettiers américains de manière concertée. jusqu'à sa dissolution forcée en 1998, le Tobacco Institute, ou en français le Comité de recherche de l'industrie du tabac, va investir plus de 300 millions de dollars en recherche médicale. Mais pas sur le lien entre cigarettes et cancer, plutôt sur le lien entre cancer et hérédité, ou encore entre cancer et nutrition, ou entre cancer et maladies infectieuses. Bref, on cherche à tout prix des causes au cancer du poumon qui ne sont pas la cigarette. Semer le doute, c'est ça la stratégie, et ça va porter fruit.
2: Et alors qu'on savait ça en 1950, ça a pris 14 ans avant que le Surgeon General Report, qui est l'autorité médicale suprême des États-Unis, prononce un avis public en 1964 pour déclarer qu'il y avait un lien de causalité entre le fait de fumer la cigarette et le fait de développer le cancer du poumon.
1: Ce rapport dont le docteur Desjardins parle, c'est un point tournant. Le rapport du Surgeon General, le directeur du Service de santé publique des États-Unis, s'appuie sur plus de 5000 études scientifiques que 150 experts ont passées au peigne fin. Il conclut que fumer augmente la mortalité des fumeurs de 70 % par rapport aux non-fumeurs et qu'un gros fumeur a jusqu'à 20 fois plus de risques de développer un cancer du poumon qu'un non-fumeur. Le consensus scientifique émerge clairement de ce rapport.
3: Êtes-vous pour ou contre la cigarette?
6: Je suis vraiment contre la cigarette, surtout depuis que les docteurs ont vraiment considéré que c'était mauvais et ça pouvait causer le cancer. Et vraiment, je fume, mais c'est par habitude et j'aimerais arrêter.
7: Mais c'est pas bon ni pour la santé, ni pour le portefeuille.
3: Vous fumez?
7: Je fume parce que je m'imagine que ça calme les nerfs. C'est pas d'autre chose.
8: Les médecins qui ont prouvé maintenant que la cigarette, c'était vraiment une cause pour le cancer.
9: Avec tous les rapports médicaux que nous voyons dans les journaux, que nous entendons à la radio, je suis convaincu que la cigarette a certainement quelque chose à faire avec le cancer, mais l'habitude est plus forte que mes convictions.
1: Un vox pop de Radio-Canada du début des années 60. On le sent, la population est inquiète. Et donc, pendant que l'industrie finance des études scientifiques pour semer le doute, ces départements de marketing vont s'activer.

0: Dans les années 50 et 60, les compagnies de cigarettes martèlent le même message. Leur cigarette est douce. Le mot est partout dans les publicités de l'époque.
1: Smoother, smoother, smoother, Viceroy. Smoother taste, cause Viceroy has twice as many filters as the other two leading.
0: Sans jamais mentionner le mot cancer, les publicités insinuent qu'une fumée plus douce est une fumée moins nocive pour la santé. Et le filtre devient le symbole par excellence de cette fumée douce et saine.
2: Les cigarettiers ont pris plusieurs stratégies pour rassurer les fumeurs.
0: Le docteur Alain Desjardins, pneumologue.
2: Une des stratégies que tout le monde connaît, c'est qu'il y a des filtres sur les cigarettes, il y a des petits filtres de cellulose. Un filtre de cellulose, si tu prends une cigarette qui n'a pas de filtre, puis tu prends une cigarette avec filtre, puis tu mets ça sur un tube, puis tu mets une pompe à fumer, là, tu vas voir à peu près la même chose. Un tube transparent en plastique devient noir, carrément.
0: Évidemment, on peut croire qu'il y avait de bonnes intentions derrière le développement du filtre, que les compagnies croyaient que ça pourrait faire une réelle différence. Mais il faut aussi reconnaître que c'est beaucoup de la mise en scène. Un chercheur de R.G. Reynolds, la compagnie qui fabriquait les Camels, du nom de Claude Teague, écrira dans les années 60, et je le cite, « Les fumeurs accordent beaucoup d'importance à ce qu'ils voient sur le filtre une fois la cigarette terminée. Si celui-ci est devenu brun ou noirci, ils considèrent automatiquement que le filtre a bien fait son travail. Or, utiliser un matériau qui change de couleur n'aurait probablement aucun ou très peu d'effet sur la véritable efficacité du filtre. Mais les avantages en termes de publicité et de vente sont évidents. »

0: Ce qui est remarquable, c'est qu'entre 1951 et 1966, alors que les études sur les dangers du tabagisme s'accumulent, plutôt que de réduire, le nombre de cigarettes vendues par adultes québécois double. Même s'il est maintenant démontré que les compagnies savaient dès les années 60 que le filtre n'était pas efficace dans la réduction des risques, le message fonctionne quand même et les ventes suivent. En 1967, au Canada, c'est 77 % des cigarettes vendues qui sont désormais à filtre. Et plutôt que de ralentir dans ces stratégies, les compagnies vont aller encore plus loin. Elles rendent la fumée moins acide en augmentant son pH, ce qui permet aussi à la nicotine d'être encore mieux absorbée par le corps. Et pour continuer à vendre l'idée d'une cigarette douce, elles ajoutent des composés qui réduisent l'irritation dans la gorge, ce qui permet aux fumeurs de prendre des bouffées plus profondes, d'avoir un meilleur hit de nicotine. Mais au lieu de réduire le risque de cancer du poumon, toutes ces innovations créent de nouveaux problèmes.
1: Des cancers périphériques, donc plus à la surface des poumons, qu'on appelle l'adénocarcinome. Moi, quand j'ai commencé ma carrière, il y a 35 ans, l'adénocarcinome était deuxième. Mais actuellement, il a pris la place. Puis ça, c'est avec le changement des... la façon de fabriquer des cigarettes que ça s'est développé.
2: Where we were successful in turning a market share around significantly was through the light program. I went 9 for 9 with successes in our new brands.
0: Les fameuses cigarettes légères, un autre coup de génie de marketing des cigarettiers. Anthony Carl Hawk m'explique comment ce programme fut importé des États-Unis chez Imperial Tobacco et comment les cigarettes légères ont permis à Imperial de prendre et garder le contrôle des parts de marché. 9 succès sur les 9 marques légères qu'il a lancées, précise-t-il. Selon lui, l'idée même de commercialiser des cigarettes légères au Canada serait née d'une collaboration avec le gouvernement fédéral, plus précisément Santé Canada. Il me parle d'un certain Dr. Morrison, scientifique du ministère de la Santé du Canada. Carl Hawk a raconté cette même histoire devant la Cour supérieure du Québec en 2012. Le juge a retenu son témoignage. Dans les années 70, ce Dr. Morrison aurait mené une campagne de santé publique autour de 4 messages simples. Le premier, si vous ne fumez pas, ne commencez pas. Le deuxième, si vous fumez, arrêtez. 3, si vous n'y arrivez pas, fumez moins. Et 4, si vous ne pouvez pas fumer moins, choisissez des cigarettes à plus faible teneur en goudron et en nicotine, autrement dit, des cigarettes légères. Sur la première recommandation, Carl Hawk s'en lave les mains. Notre marketing, dit-il, n'a jamais visé les non-fumeurs. On ne peut pas vous aider là-dessus. Mais sur les 2 suivantes, arrêtez de fumer ou fumez moins, sa réponse est un peu plus défensive.
2: It's our business. It's a legal business. Okay?
3: C'est notre business. Et c'est un business légal. Pourquoi vous nous autorisez à fabriquer des cigarettes? Demandez à n'importe quelle entreprise légale pourquoi arrêterait-elle de faire ce qu'elle fait s'il y avait du succès. Ce n'est pas logique. Là où nous pouvons vous aider, puisque vous nous en donnez les moyens, et si vous dites que fumer une cigarette à teneur réduite en goudron et nicotine est meilleur pour la santé qu'une cigarette à teneur élevée, alors, d'accord, ça, nous le ferons.
2: And as VP marketing, I started Players Light, Dumouriez Light.
3: En tant que vice-président du marketing, j'ai lancé Players Light, Dumouriez Light, Matinée Light. On avait des légères partout.
0: La cigarette légère qui aura de loin le plus de succès au Canada est la Players Light, ma marque de cigarette. Carl Hawk lance la Players Light en 1976, 6 ans avant que Coca-Cola lance sa première canette de Coke Diet. C'est un immense succès. Dans les années 90, presque une cigarette sur 5 vendue au pays est une Players Light. Au début des années 2000, environ 2 cigarettes sur 3 sont des cigarettes dites légères et douces. On pourrait croire qu'une cigarette légère possède un tabac ou une composition différente d'une cigarette régulière, mais c'est pas vraiment le cas.
4: Comment contrôlez-vous ça?
3: En perçant des trous dans le filtre. En d'autres termes, on aspire de l'air par les côtés plutôt qu'à travers la colonne de fumée. Notre objectif était de suivre ce que disait Morrison. Si vous ne pouvez pas arrêter, fumez quelque chose qui contient moins de goudron et de nicotine. Nous avons donc atteint l'objectif. Nous nous sommes conformés à la directive de Santé Canada en offrant une nouvelle gamme de cigarettes.
2: Would not go from a Players to a Matinée.
3: Parce que les gens ne passeraient pas d'une Players à une Matinée, mais ils passeraient d'une Players à une Players Light, d'une Dumouriez à une Dumouriez Light. En fait, pendant que j'étais là, nous avons abaissé progressivement le taux de goudron de toutes nos marques. Nous produisions les marques qui permettaient aux gens de passer à une cigarette à teneur réduite en goudron et en nicotine, ce que le gouvernement les avait conditionnés à croire plus sûrs

0: et moins nocives. Dès le début des années 80, des études montrent que les cigarettes dites légères ne réduisent pas vraiment les risques liés au tabagisme. Parce qu'en fait, ces taux de goudron et de nicotine plus faibles, eh bien, ils sont seulement vrais en laboratoire. Dans la vraie vie, les fumeurs s'adaptent. Ils en fument davantage. Ils inhalent aussi plus profondément. Et puis, ces fameux petits trous dans le filtre dont parle Carl Hock, les fumeurs peuvent tout simplement les boucher avec leurs doigts. Bref, ils compensent de toutes sortes de manières, parfois même inconsciemment, pour aller chercher le même hit de nicotine. Et donc, ils finissent par inhaler autant de goudron qu'une cigarette régulière. Résultat, toute cette ingénierie, eh bien, ça change rien. Sinon de rassurer les fumeurs et de les garder accrochés aux produits. Il faudra attendre jusqu'en 2004 pour que le Surgeon General le confirme. Les cigarettes légères ne sont pas moins nocives pour la santé que les cigarettes régulières. Depuis 2007, au Canada, les cigarettiers ne peuvent plus utiliser les termes « légères » ou « douces » sur leur marque. Mais ça a repris quand même un quart de siècle. Pourtant, cette inefficacité, certains fabricants de cigarettes la connaissaient depuis bien plus longtemps, comme en témoignent leurs propres documents internes. Leur objectif n'était pas de rendre les cigarettes plus sûres, mais plutôt de répondre aux inquiétudes de leurs clients sans perdre de part de marché. Comment? On reprend le discours de santé publique et on s'en sert pour vendre. Carl Hock reste quand même un personnage assez fascinant. Il fait carrière au moment même où les preuves contre le tabac s'accumulent. En 1964, quand paraît le premier rapport du Surgeon General, il travaille déjà chez Imperial Tobacco depuis 2 ans. Et aujourd'hui encore, lorsqu'on l'interroge sur ce que l'industrie savait à l'époque de la dangerosité de son produit, il nie toujours tout en bloc.
1: You knew that the fact that it could kill the people.
2: But we didn't have that information.
1: You had this information.
0: Vous saviez déjà que ça pouvait tuer les gens?
3: Non. Nous n'avions pas cette information.
0: Vous aviez cette information.
2: That was public knowledge.
3: C'était de notoriété publique.
2: I cannot come up with a reason.
3: Je ne vois aucune raison de suggérer qu'envoyer de la fumée dans vos poumons puisse être meilleur pour vous que de ne pas le faire. Les gens savent intuitivement que ça ne peut pas être meilleur. Alors, quand vous parlez de santé, il n'y avait aucune raison pour que nous fassions de la recherche sur la santé à proprement parler. Aucun fumeur ne prétendrait que fumer est bon pour lui. Quelle information supplémentaire une compagnie de tabac pourrait-elle apporter?
1: So you were ashamed to work in that kind of business?
2: Ashamed? Absolutely not. It was a job.
0: Alors, vous aviez pas honte de travailler dans ce genre d'industrie?
3: Honte? Absolument pas. C'était un travail. Des gens travaillaient sur les chaînes de production, ils étaient payés pour ça, d'autres travaillaient au marketing ou à la recherche sur un produit. C'était un emploi.
1: To sell a product which could kill people.
2: Well,
1: you know that.
2: No.
1: No, you don't know that.
2: No. No.
1: Cigarettes kill people.
2: No.
1: Wow.
2: Well, I mean, no. I don't personally know.
0: Mais vendre un produit qui pourrait tuer des gens, vous le savez?
3: Non.
0: Non, vous saviez pas.
3: Non.
0: Que les cigarettes tuent des gens?
3: Non.
0: Non.
3: Enfin, je veux dire, non, je le sais pas, personnellement. Pas plus que vous, à part ce que l'on entend dire.
2: And I was not ashamed.
3: Et je n'avais pas honte. J'étais un employé dévoué d'Imperial Tobacco, faisant son travail dans une entreprise légale, vendant un produit légal. C'est ce que j'ai fait. J'étais concentré sur une chose, comment augmenter nos parts de marché. Et nous l'avons fait. Nous avons fait un travail fantastique.
4: On a discuté avec des fumeurs qui ont un cancer du poumon, puis certains sont vraiment en colère contre les cigarettiers. Ils ont le sentiment d'avoir été dupés. Vous leur dites quoi à ces gens-là? Vous ressentez aucune responsabilité pour leur état?
3: Non. Parce que j'étais très sincère en répondant à la question d'Alain. Vous saviez que ça tuait des gens? Non, je ne sais pas ça. Je savais que ce n'était pas nécessairement bon pour eux, mais je veux dire, j'ai fumé, moi aussi. Je connaissais le produit, je fumais. Ce qui me surprend aujourd'hui, c'est quand je vois ces jeunes. Je ne sais pas combien coûte un paquet de cigarettes de nos jours, vous avez vérifié?
4: 15-20 $.
3: Le paquet? Il en fumait 2 par jour. Vous imaginez dépenser 40 $ par jour? Je peux pas imaginer faire une chose pareille.
2: Can you imagine doing that?
1: Why do you accept to give us an interview? It's
0: Pourquoi avez-vous accepté de nous donner une entrevue? C'est très, très difficile de convaincre des gens de l'industrie de donner leur point de vue, de nous expliquer pourquoi. Parce que je n'avais pas honte. J'ai passé 20 ans de ma vie dans l'industrie du tabac. J'ai encore des amis qui ont grandi dans ce milieu. Pour moi, ces organisations faisaient et font partie de ma vie. J'ai passé plus de temps avec ma famille professionnelle qu'avec ma propre famille, pour ainsi dire, en termes d'heures éveillées.
4: Qu'est-ce que vous pensez qui devrait arriver à l'industrie?
3: Elle va mourir. Elle a largement dépassé son point de non-retour.
0: Quand on se plonge dans l'histoire du tabac, c'est la capacité de l'industrie à se réinventer. Après que la science eut confirmé la dangerosité du produit, mis à part une très rapide baisse, les ventes ont par la suite explosé. L'industrie a toujours su déployer ses relationnistes et ses génies du marketing pour transformer la menace en opportunité. Mais ce qui frappe tout autant, c'est la lenteur des gouvernements à agir pour contrer le tabagisme. Dans le prochain épisode, je vous parle de cette prise de conscience collective qui, au fil des décennies, a permis un lent, difficile, mais réel sevrage collectif. Je m'appelle Alain Gravel. Je vous retrouve dans les prochains épisodes. Merci de nous avoir écoutés.
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Un petit peu avant l'âge de 40 ans. J'ai 39 ans. Je suis maman monoparentale depuis plusieurs années. Je suis fatiguée, en état de précarité financière. Je suis épuisée. Le père de mes enfants vit au Vietnam et le père absent est toujours le père héros. Et mes enfants régulièrement parlent de leur père comme si c'était une meilleure option que d'être avec moi. Avec l'accumulation de toutes ces choses-là, janvier 2014, je décide de laisser partir mes enfants au Vietnam pour un an. Et à partir de ce moment-là, je prends la décision que plutôt que de dépenser 10 000 piastres pour aller les voir deux fois dans l'année à 4 000 piastres le voyage, que je vais partir moi aussi. Je vais en profiter pour vivre une aventure en sac à dos de 6 à 7 mois. Je sais pas comment je vais achever ce voyage-là parce que financièrement, c'est pas vraiment possible pour moi, mais je suis convaincue de mon projet. Et à ce moment-là, je suis en formation en soins énergétiques. Donc, je suis très, très concentrée sur moi, sur la méditation, sur toutes sortes de choses qui sont plus ésotériques. Et dans le cadre d'une méditation particulière, j'ai vu une date qui m'est apparue, qui était le 20 octobre. Et je n'ai pas tenu vraiment compte, mais je me suis dit, ah, mais c'est quand même intéressant. Je l'écris dans mon agenda à la date du 20 octobre. J'ai écrit, j'ai médité, j'ai rêvé de cette date. Je fais une autre méditation où là m'apparaît un homme qui est plus comme une énergie qu'un visage. Et là, j'ai comme un message qui me dit que je vais rencontrer quelqu'un. Mais à ce moment-là, je sais pas si c'est une personne que je vais rencontrer au niveau spirituel, un gourou ou un amoureux. Alors, au début du mois d'octobre, avec mon petit billet d'avion en main, je pars pour le Vietnam pour aller passer un minimum de 2 ou 3 semaines avec mes enfants dans la maison de leur père. Et c'était extraordinaire, une sensation de tristesse, de culpabilité de laisser mes enfants, mais j'embarquais pour quelque chose que je savais qui serait immense pour moi. J'avais voyagé quand même plusieurs fois en sac à dos, mais j'avais 40 ans, j'étais mère de 2 enfants, j'étais en train de vivre des étapes de changement là, vraiment importante dans ma vie. Et j'ai pris mes petits bagages et j'ai embarqué dans un autobus qui s'appelle Hop On, Hop Out. Et tu peux traverser le Vietnam en débarquant dans des villes. Tu les choisis d'avance, mais tu rentres et tu sors quand tu veux. Et quand j'ai embarqué dans l'autobus, j'ai ouvert mon agenda pour écrire que je commençais mon trip. Et c'est là que j'ai vu que la date du 20 octobre était écrite dans mon agenda. Alors, j'avais vu d'avance dans une méditation que mon véritable voyage était pour commencer cette journée-là. C'est la première fois que je pars en sac à dos seule. Le Vietnam, c'est magnifique. C'est un choc culturel incroyable. J'ai rencontré des gens extraordinaires. J'ai fait des grandes boucles de moto. J'ai rencontré des gens que je vais aimer et chérir toute ma vie. Des gens de la France, de la Pologne. On a fait un voyage ensemble pendant plusieurs jours où on s'appelait tous par nos noms de pays. Fait que j'ai voyagé avec la Corse, la Pologne, la France, puis le Québec. J'ai rencontré là quelque chose que je savais pas qu'existait, des amitiés extrêmement profondes, mais éphémères. Alors, à la fin de mon périple au Vietnam, j'ai traversé au Laos et j'ai visité le Laos, qui est magnifique aussi. J'ai été confrontée à beaucoup de choses sur moi-même, ma façon d'être, ma façon de me comporter avec les gens, avec les hommes surtout. Et puis, ben, j'étais arrivée à une espèce de mur où je me suis dit, j'ai besoin de vacances de mes vacances. Mais j'avais besoin comme d'une distance. Alors, j'ai pris la décision de partir dans la jungle pour passer Noël avec des locaux, dans une cabane qu'on s'est fabriquée nous-mêmes, avec des feuilles de bananier puis des feuilles, tu sais, du bambou. Une expérience extraordinaire où j'ai appris tellement de choses sur la résilience. Mais jamais dans mon voyage, j'ai perdu confiance. C'est comme si j'étais guidée par une autre force sans arrêt. Donc, j'arrive dans la ville qui est plus comme un petit village. Il y a rien, hein. Il y a 2 guest houses, 2 restaurants, mais je deviens comme paralysée et je ne peux pas quitter.
Je dors, je déprime, j'écris, j'ai passé des journées, j'écris un livre sur ma vie et mes relations amoureuses. Je suis toute seule, je connais personne là. C'est extrêmement intériorisé, c'est un ménage. T'es en train de faire un ménage sur mon passé amoureux. Et à la fin d'une grosse semaine et demie, j'ai fini d'écrire tout ce que j'ai et je sens là, comme un poids. Je suis libérée de mes attentes par rapport à un homme, par rapport à c'est quoi une vie amoureuse. Évidemment, la rupture avec le père de mes enfants est un échec familial qui m'a vraiment démolie, là. Puis je devais reconstruire ma vision sur c'est quoi une famille. Et un matin, je me suis levée libérée et c'était, ben, aujourd'hui, je pars et je continue mon voyage. Alors, je choisis un autobus, j'embarque dans l'autobus, je pars en fin d'après-midi et mon but est d'aller passer le jour de l'an à Chiang Mai, en Thaïlande. Donc, je dois passer la douane. J'avais rencontré durant mon voyage au début du Laos une fille qui s'appelle Gabrielle et je vais rejoindre Gabrielle en Thaïlande pour fêter le jour de l'an avec elle. Alors, j'embarque. Ça, c'est le point pour moi, c'est le point tournant de cette étape. J'embarque dans l'autobus, c'est la fin de l'après-midi, c'est en théorie un voyage de 4-5 heures. Et là, j'embarque dans l'autobus, je m'assois, j'arrive la première, et là, je vois un gros ours, man, arriver, un roumain, grosse barbe noire. Il s'assoit à côté de moi, puis je fais comme, oh my God, ce gars-là, il est hot. Puis là, tout de suite, il tourne, salut, je m'appelle Mihai, dans un accent, un anglais parfait. J'y parle, il parle un peu français. On sympathise à un niveau... C'est comme si j'avais rencontré mon frère. Ce qu'il faut dire aussi, c'est que moi, j'ai un frère qui est décédé quand il avait 7 ans. Moi, j'avais 12 ans. Fait que c'est comme quelque chose en dedans de moi qui m'a toujours comme un peu manqué. Et en 30 minutes, parce qu'on était ensemble à peu près 30 minutes dans l'autobus, en 30 minutes, on a décidé qu'on partait ensemble en voyage, qu'on était pour louer une grosse moto, pas un scooter, mais une moto, qu'on partait faire une boucle en Thaïlande et que advienne que pourra. On arrive aux douanes, malheureusement, il prend un autobus, je prends un autre, on se dit, parfait, on se rejoint en Thaïlande. Et là, c'est l'histoire qui déboule. Alors, j'arrive en Thaïlande, j'avais pas d'hôtel, c'était le jour de l'an, tout était booké. J'ai réussi à me trouver une place dans le même auberge de jeunesse où Gabrielle est. Et on est ensemble dans une chambre, c'est le jour de l'an, c'est festif, on a hâte, ça va être la party. Gabrielle et moi, on se chicks et on s'en va fêter notre jour de l'an 2015. Je dis on se chicks, hein, mais on s'entend que Gabrielle avait tout son maquillage puis des petites robes, mais moi, j'étais déjà en voyage depuis une couple de mois. Puis évidemment, on rejoignait Mihai cette soirée-là. Et on a eu une belle soirée. Mihai est arrivé avec un Argentin vraiment cool qui s'appelait Rodrigo. Donc, on sympathise les quatre ensemble et on décide qu'on va partir ensemble en moto et en scooter le 3 janvier. Alors, la soirée extraordinaire, tout le monde retourne dans son dortoir et le lendemain, on se réveille en plein milieu de l'après-midi parce qu'évidemment, on s'était couché comme à 4 heures du matin. On décide d'aller manger ensemble les quatre dans un genre de barbecue coréen. Rodrigo arrive avec un gars qu'il a rencontré à sa guest house. Je vois cet homme, je fais comme... Oh my God, c'est lui. Et je me tourne, je donne un coup à Gabriel, puis je dis, Gabriel, c'est lui le gars à qui j'ai rêvé. C'est pas nécessairement sa face, mais c'est son énergie, c'est comme si je l'avais reconnu instantanément. Et puis, c'est ça, c'était lui. C'était instantané, un genre, c'est même pas un coup de foudre, c'est plus comme si j'avais toujours su que c'était lui. C'était tellement ça que on dirait que j'avais même pas besoin de faire quoi que ce soit. J'avais pas besoin de le cruiser. Fallait que je l'empêche de continuer son voyage sans moi. C'était ça ma sensation. Alors, on a continué comme ça. Et là, j'ai réussi à convaincre Paul de partir en moto avec nous pour faire la boucle qu'on s'apprêtait à faire. À ce moment-là, on est 7 voyageurs qui prenons l'entente d'être ensemble pour la prochaine semaine et faire la boucle de moto ensemble. Paul était derrière moi, puis il me tenait, tu sais, un peu romantiquement, là. Les liens entre Paul et moi se tissaient, mais d'une façon discrète. Et Paul et moi, on a décidé qu'on continuait notre chemin ensemble, juste nous deux en voyage, pour voir qu'est-ce qui se passait entre nous. On est restés en Thaïlande ensemble pendant
trois semaines où on a tissé des liens, appris à se connaître, vu beaucoup, beaucoup de temples, des choses extraordinaires, vécu des aventures. Tous les deux, on guérissait certaines choses qui s'étaient passées dans notre vie amoureuse séparée. À la fin de notre voyage, ben Paul a décidé, ben moi aussi, on a tous les deux décidé que fallait qu'on continue notre chemin séparément. On savait qu'on était amoureux, on savait qu'on voulait qu'il y ait quelque chose qui se passe, on savait pas quelle forme c'était pour prendre, on savait qu'on se rejoindrait en quelque part, mais on savait pas quand. Donc, on s'est séparés. Moi, je suis partie pour le Cambodge et puis Paul est resté en Thaïlande. Il y avait des gens qui connaissaient là-bas, alors il est resté dans une maison en Thaïlande. Et il a fait ses trucs. On a continué à s'écrire à tous les jours, se parler quand même très régulièrement. Je pense qu'on était séparés 3 semaines. Et ce qu'il faut savoir, c'est que Paul devait partir au Sri Lanka avec Miai. Et moi, le Sri Lanka faisait pas du tout partie de ma liste de mes voyages. Moi, j'ai dit à Paul, ben moi, je m'en vais en Malaisie, si ça te tente, t'embarques-tu? Puis il m'a dit, des petits mots qui restent toute notre vie, il m'a juste dit, tempted. Finalement, il a dit, OK, j'y vais. Il dit, on se rejoint à Singapour la journée de ma fête. Je suis allée le rejoindre le 9 février 2015. En doutant, je vais-tu te trouver aussi beau, aussi fin, aussi tout. Et là, je cogne à la porte et je sais pas comment me comporter avec lui. Fait que là, il ouvre la porte. Je le regarde, je me dis, mon Dieu, qui est beau ce gars-là. Et j'y donne des becs, ses joues. Il me regarde, qu'est-ce que c'est ça? Et là, il m'embrasse passionnément. Et c'est comme si, à l'intérieur de moi, tout avait fondu en me disant, bon, j'ai pas rêvé cette histoire-là parce que, tu sais, à un certain moment donné, même si j'étais convaincue à l'intérieur que Paul était pour être dans ma vie pour toujours, l'ego est là, pareil, qui dit, ben voyons donc, c'est quoi, pourquoi tu sais, qui essaye de te faire dérouter là par tous ces doutes. Et puis, c'était comme un voyage d'ancrage, j'ai envie de dire. C'est comme si là, on avait ancré notre relation. Et on voyait bien qu'il y avait quelque chose qui était de nature à la permanence. C'est là que tout a viré. On a une journée où on visite. Je me sens pas super bien depuis quelques jours. Je trouve ça bizarre. J'ai souvent fatigue, des espèces de petits étourdissements. Puis je comprends pas trop qu'est-ce qui se passe, mais ça reste comme ça. Et Paul et moi, on est en visite dans quelque part, puis on traverse un pont et tout à coup, je deviens comme tellement étourdie, là, juste comme je vais tomber dans les pommes, c'est sûr. Je m'accroche après la rambarde du pont, puis je me dis, oh non, man, je suis enceinte. Je suis enceinte d'un gars avec qui je sais pas trop qu'est-ce qui va se passer. J'ai 2 enfants, j'ai 40 ans. Moi, je pense que c'est en ménopause, là. Je suis enceinte. Dans ma tête, il y a juste une option, c'est l'avortement. Je peux pas forcer ce gars-là. Moi, j'en veux pas tout seul. J'ai donné, là. J'ai travaillé. J'ai donné sur la solo parentalité. Je recommence pas ça, c'est sûr et certain. Pas à 40 ans. Avec rien quand tu reviens, parce que moi, j'ai tout arrêté, là. J'ai plus de job. J'ai plus rien. Je m'en vais dans une pharmacie pour chercher un test en sachant très bien que ce test-là, il va être positif. Puis là, je demande à madame, hein, il y a un petit, petit sphère quick, si, tu sais. Hey, la madame m'a dit, non, fais pas ça, c'est illégal, tu vas finir en prison. On revient à l'hôtel, je fais le test, il est positif. Ça fait 3 mois qu'on se connaît, tu sais, je veux dire, ça a pas de sens, cette histoire-là, puis il s'en va en Australie, là. On sait pas combien de temps, puis moi, dans ma tête, il est pas question que je brise son voyage, il est pas question que je l'empêche d'aller au bout, parce que pour moi, si je l'empêchais d'aller au bout de son histoire, notre histoire ne pouvait pas voir le jour. Donc, j'ai dit à Paul, tu pars, fais tes affaires. J'ai dit, tu sais, il y a Skype, on se Skypera, puis on verra. J'ai dit, moi, je vais retourner au Québec. Alors, le lendemain, 5h du matin, Paul s'en va. Il prend l'avion. Je suis démolie, là, je pleure. Toujours quand même avec ce sentiment de certitude que tout va bien aller. Vers 9h du matin, j'entends cogner à la porte. J'ouvre la porte et c'est Paul. Paul qui s'est rendu à l'aéroport. Paul qui a essayé d'avoir un visa. Paul qui a rien qui marchait pour qu'il puisse partir en Australie. Qui s'est dit, ah ben, il y a quelque chose qui m'appelle ailleurs. Il y a un plan qui se trame, faut que j'aille le vivre. Il a repris un taxi et il est revenu me rejoindre. Oh mon Dieu, ça me reste encore très émotive. Je vais avoir un bébé avec un père qui va être avec moi
de qui je suis vraiment amoureuse et que je sais sans aucun doute que je l'aime, avec un British qui va émigrer au Québec, qui parle pas un mot français, et j'avais aucun doute, tout ça était pour marcher. J'ai vécu ma grossesse toute seule jusqu'au 1er octobre 2015, où Paul est venu me rejoindre avec ma grosse bédaine. On a vécu notre petite lune de miel jusqu'au 4 décembre. Et le 4 décembre, à 7 heures du matin, après 3 heures de contraction et un choc traumatique très important, j'ai accouché. Je m'appelle Patricia. À 40 ans, j'ai tout vendu et je suis partie explorer l'Asie pendant presque un an. J'ai rencontré l'homme de ma vie et aujourd'hui, mon souvenir le plus précieux de ce voyage a 9 ans et elle s'appelle Ella. 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

0: Ici Madeleine Blais-Morin. À ça nous regarde ce soir.
1: Je sais que ça peut être un coup de dé, l'école publique régulière.
0: Pour beaucoup de parents, c'est un choix déchirant.
2: Le public en priorité, mais faut qu'il y ait un minimum de qualité.
0: Et pour la société québécoise, c'est un débat parfois polarisant.
3: Quand on parle d'école à trois vitesses, on parle de ségrégation scolaire.
4: Alors, plus il y a de vitesse, ça veut dire plus on répond, plus on s'adapte.
0: La question s'est invitée dans la campagne électorale.

0: morale et on la pose ce soir. Quel type d'école souhaite-t-on pour nos enfants? Aussi à l'émission.
1: Le vrai début de processus.
0: Coup d'accélérateur pour le projet de pipeline sur la côte ouest. Il est désigné projet d'intérêt national.
1: The Canadian taxpayer is going to make a lot of money off this pipeline.
0: Mark Carney promet d'importantes retombées économiques. Les Canadiens en auront-ils pour leur argent? Et plus tard, dans un état critique après deux injections létales,
2: Tennessee should not be torturing its citizens.
0: L'exécution ratée d'hier soir au Tennessee relancera-t-elle le débat sur la peine de mort aux États-Unis? Bon jeudi soir à tous, et on va aussi parler à l'émission du coût du TGV Toronto-Québec qui pourrait coûter plus cher que prévu. Et du décollage réussi pour l'équipage de la mission Crew 13, le vaisseau à bord duquel se trouve entre autres l'astronaute canadien Joshua Kotrick, doit s'amarrer à la Station spatiale internationale dans une heure environ. Mais on commence l'émission ce soir en vous parlant du débat sur l'école à trois vitesses au Québec. Fanny Bussière-McNicole nous dresse un portrait de la situation actuelle dans ce reportage.
3: Bon, merci Jules. Bye bye. Bonne journée.
4: Claudie Lewis reconduit son fils, Jules Restieri, 16 ans, à l'école Georges Vanier à Laval, où il a commencé son secondaire 5. Il a choisi un projet pédagogique particulier, PPP, comme on dit, en comédie musicale.
5: Je suis vraiment chanceux, là, j'y pense souvent, parce que, tu sais, tous les jours, je m'en viens ici, c'est un peu comme mon cours bonbon, la comédie musicale.
4: Avec ses amis, il prépare leur spectacle pour les portes ouvertes.
5: Ben, c'est sûr, c'est pas mal une de mes raisons principales pour venir à l'école.
4: Sur les 500 000 jeunes secondaires, 43 % ont opté pour un PPP comme Jules. 37 % fréquentent l'école publique régulière et 20 % ont fait le choix du privé. Ces trois types de régimes scolaires, c'est ça que plusieurs appellent l'école à trois vitesses.
6: C'est pour ça qu'on a regardé les PPP.
4: La mère de Jules se rappelle le moment où ils ont fait le choix du public avec projet particulier.
6: Je le savais que mes enfants avaient des capacités. J'aurais trouvé dommage de les mettre dans un contexte qui soit un peu atténuant pour eux.
4: La proportion d'élèves qui fréquentent un collège privé est stable depuis 10 ans, mais de plus en plus d'élèves choisissent un PPP. Ceux-ci ont été développés bien souvent pour compétitionner avec l'offre du privé et plusieurs sont sélectifs. 4 PPP sur 10 demandent de bonnes notes comme les programmes d'éducation internationale. D'autres peuvent coûter jusqu'à plusieurs milliers de dollars chaque année, comme certains programmes sport-études. Mais ces programmes sont de plus en plus inclusifs, assure le directeur de l'école, Georges Vanier, Roger Naoum.
7: On est vraiment rendu à une offre de service pour tout le monde. Puis, je pense que ça va être bénéfique pour tous.
8: C'est quoi l'école à trois vitesses? Je vais essayer de te l'expliquer de la façon la plus neutre possible.
4: Donc, l'enseignant et vulgarisateur sur les réseaux sociaux, Sylvain Duclos, est convaincu que le régime actuel est à la source de nombreux problèmes dans le réseau de l'éducation.
8: Oui, il y a réellement une école à trois vitesses et c'est documenté. Ça a d'ailleurs été nommé par le Conseil supérieur de l'éducation en 2016. Les difficultés dans le réseau public régulier, ben, forcent les enseignants, les professionnels à quitter le réseau, mais force aussi les parents à choisir les deux premières vitesses pour leurs enfants. C'est un cercle vicieux.
4: La proportion d'élèves HDAA, c'est-à-dire handicapés ou en difficulté d'apprentissage ou d'adaptation dans le réseau public, est le double de celle observée au public avec PPP ou au privé. L'école à trois vitesses rime aussi avec inégalité sociale et de santé, selon la directrice régionale de la santé publique de Montréal, Dr. Mylène Drouin, qui a publié une très récente étude à ce sujet.
9: Mais dans le secteur public, on voit évidemment plus de jeunes qui ont eu un diagnostic de dépression, d'anxiété, de troubles alimentaires.
4: L'autrice du livre nouvellement paru « Pour en finir avec l'école à trois vitesses », Anne-Marie Boucher, estime elle aussi que le système actuel est profondément inéquitable.
10: En fait, quand on parle d'école à trois vitesses, on parle de ségrégation scolaire aussi. Les élèves de la classe régulière qui a été écrémée par les programmes pédagogiques et par le privé, mais cette classe-là a moins de chances, un, de diplômer, deux, de réussir, moins de chances d'aller à l'université également. Il n'y a plus d'ascenseur social là, qui est permis dans ce système-là. Donc
4: son mouvement, l'École Ensemble, propose de remplacer le système actuel en créant un grand bassin d'élèves qui irait à l'école de quartier, public ou privé, et où des programmes d'enrichissement seraient offerts à tous.
10: Dans le réseau commun, on aurait évidemment toutes les écoles publiques qui sont déjà réseautées, mais on aurait aussi des écoles privées conventionnées qui se diraient, ben nous, on fait le choix d'être financés à 100% en échange de cesser la sélection et de recevoir les élèves de notre bassin scolaire. Mais au final, le résultat, ça serait quoi? Ça serait une école qui viendrait garantir le principe d'égalité des chances.
4: L'expression « école à trois vitesses » fait réagir au sein du réseau scolaire privé subventionné. La directrice générale de la Fédération des établissements d'enseignement privé, Vicky Vien.
11: En fait, pour moi, c'est un concept qui est plutôt théorique, mais que dans la pratique, n'existe pas. En fait, il y a tellement d'élèves différents au Québec que moi, mon rêve, c'est qu'on puisse répondre à chacun des besoins individuels. Alors, plus il y a de vitesse, ça veut dire plus on répond, plus on s'adapte.
4: Le privé, selon elle, est complémentaire au réseau public, mais il doit faire un effort pour accueillir davantage d'élèves HDAA, reconnaît Vicky Vien.
11: Puis c'est ça qu'on veut. C'est ça qu'on veut être. C'est ça qu'on veut faire. La clientèle du privé a changé.
4: Même s'il enseigne au public régulier, le professeur Sylvain Duclos privilégiera le public avec PPP, voire le privé, pour sa fille.
8: Je comprends les parents, puis moi, c'est la même chose dans mon cas. On veut le meilleur pour notre enfant. On veut qu'il se développe à son plein potentiel. Puis, travaillant dans une école publique, je sais que ça peut être un coup de dé, l'école publique régulière.
4: Et il n'est pas le seul. Bien des parents rencontrés à la sortie d'une école primaire reconnaissent qu'ils seront bien embêtés quand viendra le temps de choisir l'école secondaire de leur enfant.
12: Fait que le public en priorité, mais il faut qu'il y ait un minimum de qualité, j'ai envie de dire, garantie.
13: Si le milieu scolaire n'est pas adapté, donc ça ne répond pas à ses besoins de soutien, à sa réussite scolaire, là, on considérerait le milieu privé.
14: On y va tout le monde, on fait ça à partir du A4, les mains vont commencer à vivre.
4: Quant à Claudie Lewis, la mère du futur chanteur ou acteur Jules, elle se prend à rêver d'un système d'éducation bien différent pour les jeunes Québécois.
6: Dans mon monde idéal à moi, ils sont tous ensemble, ils bénéficient de l'expérience de tous être ensemble. Ça, ce serait mon idéal pour la société québécoise et pour l'école québécoise.
0: Stéphanie, vous nous retrouvez en studio. La question de l'école à trois vitesses s'est invitée dans la campagne électorale, à quelques reprises d'ailleurs.
4: Absolument, au point que ça a été même l'enjeu principal en éducation qui a été soulevé pendant la campagne. On en a parlé au début septembre, quand la première ministre sortante, Christine Fréchette, a refusé de reconnaître l'existence de l'école à trois vitesses. Puis ça avait vraiment suscité beaucoup de réactions à ce moment-là. Le dossier, il a aussi été soulevé pendant le débat des chefs de Radio-Canada la semaine dernière, rappelez-vous-en. Ça nous a permis d'entendre les positions des cinq partis à ce sujet-là. Essentiellement, là, si on résume, Madeleine, Québec solidaire veut lancer un chantier pour abolir l'école à trois vitesses et concrétiser la proposition du réseau scolaire commun, dont on a parlé dans le reportage qu'on vient d'entendre. Au Parti québécois, au Parti libéral aussi, on reconnaît l'existence de l'école à trois vitesses. Le PQ y promet d'en discuter lors d'états généraux en éducation, sans s'engager à mettre de l'avant un modèle alternatif plutôt qu'un autre. Il veut rendre conditionnel aussi une partie du financement des écoles privées au fait qu'elles accueillent plus d'élèves en difficulté, et ils souhaitent aussi généraliser davantage l'accès aux fameux PPP, là, les projets pédagogiques particuliers au public. Le Parti libéral du Québec, lui, souhaite aussi élargir l'accès au PPP, donc abolir en quelque sorte les deux vitesses au public sans abolir le réseau privé. Toutefois, la coalition Avenir Québec, elle est plus dans l'optique du statu quo, en disant que le système scolaire actuel, qu'elle qualifie de mixte, respecte le droit des parents de choisir ce qui convient le plus à leurs enfants. Et il y a le Parti conservateur du Québec, lui, qui souhaite plutôt renforcer au fond la concurrence dans le réseau scolaire, notamment en obligeant plus les élèves à fréquenter une école près de chez eux, en permettant aussi l'émergence de nouvelles écoles privées subventionnées.
0: Bon, pour certains parents, ce sera peut-être une question électorale. Fanny Bussière-McNicol, merci.
4: Je vous en prie.
0: Et je vais poursuivre la discussion avec Marie-Odile Magnan. Elle est de la Faculté des sciences de l'éducation à l'Université de Montréal. Madame Magnan, bonsoir.
15: Bonsoir.
0: Madame Magnan, l'école à trois vitesses, est-ce que c'est une particularité québécoise?
15: Ce n'est pas une particularité québécoise, mais par contre, le terme école à trois vitesses est une particularité québécoise. On n'arrive pas à retracer qui a mentionné l'expression en premier là, dans l'histoire du Québec, mais dans le fond, le concept qui a été mentionné aussi dans le reportage que je viens d'entendre, qui est utilisé dans les recherches depuis de nombreuses années en sociologie de l'éducation, c'est la ségrégation scolaire. Donc, ce terme-là est plutôt utilisé pour mentionner, dans le fond, comment cette ségrégation-là contribue à reproduire les inégalités sociales. Mais au Québec, on semble avoir adopté le terme école à trois vitesses, qui est peut-être un petit peu plus concret, plus presque pratique, adapté à la réalité au Québec, puis qui est quand même connu du public, là, de la société, parce qu'on en parle beaucoup dans les médias. On en parle au débat des chefs pendant la campagne électorale et depuis plusieurs années aussi. Mais ce phénomène-là de ségrégation scolaire, dans le fond, se retrouvent dans plusieurs pays dans le monde. Puis on observe à quel point ça contribue à reproduire des inégalités. Et on est là-dedans au Québec.
0: Oui, est-ce qu'on est là-dedans depuis longtemps? Parce que il y a eu une évolution, par exemple, avec ces programmes-là, PPP, qu'on appelait, donc de projets pédagogiques particuliers, la place du privé, la place du public. Qu'est-ce qui a fait qu'on est arrivé à ce système qu'on connaît aujourd'hui?
15: Bien, en fait, il y a eu une évolution lors de la réforme Parent. On a préservé, dans le fond, l'enseignement privé là, avec la loi sur l'enseignement privé en 1968, ce qui a permis la survie de l'école privée, mais au fil du temps, on a davantage permis les choix scolaires au Québec. Et c'est pour ça qu'on parle de quasi-marché scolaire au Québec. Pourquoi? Parce que depuis 1998, la loi sur l'instruction publique a accru les droits des parents quant au choix des écoles, de demander, par exemple, des dérogations dans le choix d'une école, d'un centre de service scolaire, par exemple, pour magasiner l'école ou le programme qu'on souhaite pour son enfant. Puis, on a aussi, il y a aussi le droit des écoles en 98 de sélectionner les élèves, de les classer, de les regrouper selon leurs performances, puis de leur offrir des programmes de formation différenciés. Donc, au fil du temps, avec ces modalités-là en 98 dans la loi sur l'instruction publique, bien, on a accru le choix scolaire. Et quand on accroît le choix scolaire, bien, on accroît la ségrégation scolaire. Donc, c'est pour ça que dans certaines recherches, on va dire qu'au Québec, on a un des taux de ségrégation les plus élevés là, au Canada, parce qu'on permet le choix scolaire et on finance aussi le privé au Québec.
0: Alors, on a entendu là, ces statistiques sur les inégalités entre les différents publics scolaires au Québec. Est-ce qu'on a pu mesurer les répercussions sur la suite du parcours scolaire en fonction du système de l'une des trois vitesses dans lequel on se trouve?
15: Oui, ben c'est vraiment ça qui est intéressant. Mon collègue Pierre Canisius Camanzi, qui travaille avec moi, a vraiment montré, en fait, en contrôlant pour la classe sociale, parce que la classe sociale, c'est vraiment ça souvent qui pèse sur le destin des parcours scolaires dans la littérature, dans la recherche, c'est ça qu'on montre. Mais son étude était particulièrement intéressante là en 2019, où il a montré que même quand on contrôlait pour la classe sociale, ben il y avait un effet école. Donc, le fait qu'on fréquente par la suite soit le public régulier ou le secteur public avec le programme PPP ou l'école privée, ben ça a vraiment un impact très fort sur la possibilité de poursuivre les études par la suite à l'université. Donc, par exemple, si on fréquente le secondaire public régulier, on a une proportion, une chance de 15 % d'aller à l'université. Et cette proportion-là se situe à 60 % si on a fréquenté le secondaire privé. Donc, son étude était particulièrement intéressante pour ça, pour nous montrer, en fait, que l'effet du programme qu'on choisit par la suite a un impact sur le parcours. C'est quand même très préoccupant, ces résultats-là. Donc, ça nous amène à nous poser des questions sur comment on pourrait déségréguer le système d'éducation au Québec.
0: Pour avoir une meilleure égalité des chances, mais est-ce que un système public là, qui intégrerait toutes les clientèles scolaires, est-ce que ça se ferait au détriment des plus forts?
15: Non, en fait, ça se fait pas au détriment des plus forts, parce que dans le fond, les recherches ont montré qu'une grande mixité sociale, c'est bénéfique pour les élèves qui parfois proviennent de milieux plus défavorisés. Mais pour les milieux favorisés, en fait, de côtoyer les autres, c'est positif parce qu'on apprend à vivre en société. Mais en fait, on dispose du capital des parents, du capital scolaire des parents, qui fait en sorte que souvent, on va tirer son épingle du jeu, on va aller à l'université de toute façon parce qu'il y a une reproduction, ce qu'on appelle la reproduction des classes sociales en sociologie de l'éducation. Donc, ça se fait pas au détriment des élèves qui vont être peut-être plus performants, qui proviennent de classes sociales plus élevées.
0: Marie-Odile Magnan, vous dites tout ça là, sur l'impact collectif du système à trois vitesses. Mais est-ce que vous comprenez les parents qui sont devant un choix là, qui est lourd de conséquences pour leur enfant quand on sait que finalement, si on choisit le public régulier, bon, on a peut-être moins de chances que son enfant se rende jusqu'à l'université plus tard?
15: Je comprends les parents vraiment beaucoup. En fait, il faut pas mettre, quand on pense à cet enjeu-là, il faut pas mettre la faute sur les parents. Parce que les parents sont dans un système. Donc, ils sont dans un système, ils sont un peu prisonniers, même s'ils ont des valeurs d'école commune pour tous, d'égalité des chances, ils sont pris quand même dans un système. Et c'est pour ça qu'il faut que les décisions politiques soient prises en haut et qu'ensuite, les parents fassent face à un nouveau système. Donc, je comprends tout à fait les parents. Ils sont, dans le fond, pris dans un système d'école à trois vitesses. Ils doivent manœuvrer en pensant à leurs enfants.

0: Mais les parents que j'entendais dans le reportage, évidemment que je les comprends. On a documenté beaucoup dans nos recherches là, le rapport des parents au marché scolaire, notamment à Montréal. J'ai une étudiante qui avait fait une thèse sur les parents immigrants, comment ils font face à l'école à trois vitesses à Montréal. Donc, ben c'est ça.
1: Vous
0: Alors, on est
1: suggérez
0: pris avec
1: quoi?
0: ce système.
1: Pardon, je vous ai interrompu, Marie-Odile Magnan, vous suggérez quoi?
0: Ben, c'est sûr que dans le reportage, on entendait la proposition là, de l'école ensemble là, sur le plan commun. Là, je pense que ça s'appelle comme ça. Ben, en fait, l'idée qui est proposée est intéressante. Ce serait peut-être un petit peu plus comme ce qui se passe en Ontario où les écoles privées, ben, dans le fond, elles sont privées. Puis, ils proposent que les écoles privées qui veulent devenir conventionnées, financées par l'État, ne feraient plus de sélection. Donc, ça serait peut-être un moyen de regarder du côté de notre province voisine où il semble y avoir moins de ségrégation qu'au Québec parce que les écoles privées sont pas subventionnées par le public. Donc, je pense que la proposition qui est amenée, ça fait longtemps, dans le fond, que l'École Ensemble réfléchit à cette question-là avec plusieurs experts sur la question. Il y a certains partis politiques, comme vous l'avez mentionné, comme Québec solidaire, qui appuient le plan. Donc, je trouve que c'est une proposition qui mérite d'être débattue par le prochain gouvernement qui arrivera, là, qui sera en place.
1: Dès lundi, Marie-Odile Magnan, vous êtes professeure à la Faculté des sciences de l'éducation à l'Université de Montréal. Merci.
0: Merci.
1: Et je vais vous poser la question, chers auditeurs. Est-ce que vous avez été confrontés à ce dilemme sur le choix du régime scolaire pour vos enfants? Vous êtes peut-être même en pleine réflexion en ce moment. Je suis curieuse de vous lire. Si vous n'êtes pas parent, vous pouvez nous écrire aussi. 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
1: Le projet de pipeline vers la côte ouest de la Colombie-Britannique figure maintenant sur la liste des projets d'intérêt national. Le premier ministre Mark Carney en a fait l'annonce ce matin en Alberta, ce qui va permettre d'accélérer les procédures réglementaires. Le gouvernement fédéral a présenté très peu de nouveaux détails sur le projet de 1250 km, à une exception, le nom du futur oléoduc. Il va s'appeler Pacific Link. Ottawa et l'Alberta comptent toujours le financer à 90 %, donc très faible participation du secteur privé. Mark Carney promet que ce sera malgré tout un investissement rentable.
3: The Canadian taxpayer is going to make a lot of money off this pipeline.
1: Donc, beaucoup d'argent que les Canadiens devraient faire avec ce pipeline. Yannick Lepage, bonsoir.
4: Bonsoir.
1: Mark Carney, le premier ministre, assure donc que les contribuables vont faire beaucoup d'argent. Est-ce que ça se vaut, ça, comme évaluation?
4: Bien, ce qu'on entend souvent avec ce projet-là, c'est que s'il était si rentable que ça, pourquoi ce n'est pas une entreprise privée qui le finance? Et c'est assurément un argument qui est valable, Madeleine. Mais pour les observateurs qui sont peut-être plus favorables au projet, il y a certains facteurs là, qui peuvent expliquer la situation. D'abord, et on s'en est déjà parlé par le passé, les entreprises privées ont été vraiment marquées là, par les batailles légales qui ont mené à l'abandon de projets énergétiques dans le passé. Alors, on sent vraiment une réticence de se relancer dans une nouvelle aventure semblable, même s'il y a peut-être la possibilité de faire des profits. Mais au-delà de tout ça, le modèle d'évaluation coût-bénéfice du projet est différent là, en fonction de si on est une entreprise privée ou si on est un gouvernement à Ottawa. Et l'Alberta laisse entendre que la rentabilité du projet proviendrait de plusieurs sources, non seulement des profits de l'oléoduc, mais aussi des revenus fiscaux. L'hypothèse, c'est que l'oléoduc, ben, ça permettrait d'exporter du pétrole vers de nouveaux marchés, ça stimulerait la demande pour le pétrole canadien, ça pourrait faire augmenter les prix et donc les profits des pétrolières qui, évidemment, sont taxables. Les pétrolières auraient aussi des incitatifs à accroître leur production, à embaucher plus de travailleurs, à bâtir de nouvelles infrastructures. Et ce sont toutes des décisions qui pourraient faire augmenter l'assiette fiscale des gouvernements. Et dans le cas précis de l'Alberta, ben, la province tire aussi d'importantes redevances des pétrolières. Alors, toute augmentation de la production permet d'accroître les revenus de la province. Alors, on le comprend, il y a certains scénarios où une infrastructure comme un oléoduc puisse être rentable pour un gouvernement, mais pas nécessairement pour une entreprise privée.
1: Donc, le retour sur l'investissement, pas nécessairement garanti. En tout cas, il ne l'aurait pas été nécessairement pour le secteur privé. Quels sont les facteurs qui risquent de déterminer si le projet va être rentable pour les gouvernements?
4: Bien, évidemment, d'abord, les coûts de construction. Hein, pour l'instant, Ottawa et l'Alberta prévoient un budget entre 35 et 44 milliards de dollars uniquement pour la construction. Les économistes de Desjardins ont produit des analyses de rentabilité.

0: rentabilité. Et selon eux, si on dépasse environ 60 milliards de dollars pour la construction du pipeline, ça va devenir très, très difficile de le rentabiliser. Et ensuite, je vous dirais que la grande incertitude, c'est de savoir s'il va se remplir, ce oléoduc-là, si la production va être au rendez-vous. On sait qu'il y a déjà plusieurs autres projets d'expansion pour accroître la capacité de transport du pétrole albertain. Alors, si on veut rentabiliser un tout nouvel oléoduc, ben, ça va prendre une très, très importante augmentation de la production pour justifier ce projet-là. Et ça, ça nécessiterait vraiment des investissements colossaux de la part des pétrolières. On peut entendre à ce sujet Charles Saint-Arnaud. Il est économiste en chef de Service Credit Union, une institution financière albertaine.
1: Le Oyerson Alliance, je pense qu'estime que augmenter la production des sables bitumineux de 1 million à 2 millions de barils par jour va demander des investissements d'environ 100 milliards de dollars. Et c'est là la question est vraiment, est-ce que les pétrolières sont prêtes à mettre autant de capitaux au jour 1, même s'il y a des très bonnes chances que ce soit un projet qui va être rentable à très long terme.
0: On le sait, là, l'Alberta y croit à cette forte augmentation de la production. On l'entendait dans le reportage de ma collègue Tiffany Roquette diffusé un peu plus tôt cette semaine à l'émission. On sent l'engouement, l'optimisme à Fort McMurray, mais il y a encore beaucoup de sceptiques, là, surtout en raison de la transition énergétique qui risque évidemment de réduire la demande pour le pétrole à long terme. On peut entendre l'économiste en chef de Desjardins, Jimmy Jean.
2: Depuis plusieurs années, il y a une discipline qui s'est installée de pas trop vouloir faire d'expansion et capacité de production pour pas rester pris avec des investissements qui valent plus rien, des qu'est-ce qu'on appelle en anglais des stranded assets. Et incidemment, celui qui a popularisé l'idée, ironiquement, c'est Mark Carney. Quand il était encore à la Banque du Canada, il parlait de ce risque-là.
3: Yannick, en terminant, ce pipeline-là, c'est un des très nombreux projets très dispendieux qu'Ottawa a promis de financer. Dans un instant, on va parler de TGV. Est-ce que le gouvernement fédéral a la capacité de faire toutes ces dépenses-là?
0: Mais pour l'instant, les économistes s'entendent pour dire que le gouvernement a une certaine marge de manœuvre, que la cote de crédit AAA du Canada, là, qui permet d'avoir des coûts de financement avantageux, c'est pas à risque, mais la capacité d'emprunt n'est pas infinie. Et on l'a vu là avec la décision de permettre la privatisation des opérations de certains aéroports. On veut trouver des manières de générer des revenus, se dégager de la marge de manœuvre pour justement financer toutes ces promesses-là.
3: Yannick Lepage, merci.
0: Merci, au revoir.

0: Le coût du projet de TGV Québec-Ontario, justement, maintenant, aujourd'hui, il y a un rapport du bureau de la directrice parlementaire du budget qui a évalué qu'il faudra des investissements de 75 à 113 milliards de dollars pour la construction de ce TGV. Je retrouve ma collègue Catherine Brulotte à Toronto. Bonsoir, Catherine.
1: Bonsoir.
0: Donc, on admet que c'est pas un montant qui est précis. D'ailleurs, c'est une fourchette qui est assez large, mais la facture finale serait quand même plus élevée que ce qui était prévu.
1: D'abord parce que l'estimé actuel, il ne tient pas compte des changements de trajet proposés, par exemple, en juin, des changements de trajectoire qui nécessiteraient, par exemple, de creuser un tunnel entre Montréal et Laval, donc un tronçon qui deviendrait à coût très élevé, diminuer par contre la portion du trajet qui doit traverser le bouclier canadien. Là, on pourrait voir des économies de ce côté-là, mais en traversant des terres sur lesquelles les enjeux environnementaux de préservation sont potentiellement plus importants. Mais aussi parce que le bureau estime que chaque année supplémentaire avant la mise en chantier devrait être associée à une hausse des coûts, environ 1,5 milliard de dollars. L'estimé, il est donc basé sur l'analyse de projets semblables ailleurs dans le monde, en particulier en Europe, une méthodologie qui n'est pas parfaite, mais qui est l'outil le plus efficace pour l'instant, selon Louis Perrault, directeur général de l'analyse économique et financière au bureau de la directrice parlementaire du budget.
2: Pour avoir un estimé beaucoup plus précis, on aurait besoin de plus d'informations, comme un tracé bien défini, finalisé, et également plus d'informations sur l'ingénierie elle-même. On va savoir exactement, rendu là, combien on aurait besoin de travailleurs, le coût des matériaux, etc., etc., etc.
0: Et Catherine, le bureau de la directrice parlementaire du budget a choisi de ne pas inclure dans son évaluation certains projets jugés trop coûteux.
1: Des projets aux États-Unis, au Royaume-Uni aussi, qui ont coûté jusqu'à 4,5 fois plus que leur budget initial. Et les principaux dépassements, ils étaient attribuables à des enjeux juridiques, des contestations d'expropriation, par exemple, ou des préoccupations environnementales. Des enjeux donc réglementaires, surtout, qu'Ottawa pense avoir atténué en adoptant

0: dans des lois qui visent la désignation de projets d'intérêt national pour faciliter et accélérer les processus de mise en chantier. Un pari qui comporte des risques quand même, selon Pierre Filion, professeur émérite de l'École d'urbanisme de l'Université de Waterloo.
1: On ne peut pas s'empêcher de penser que le Canada est dans un contexte juridique, parlementaire, britannique, et aussi, ben, on est grandement influencé par ce qui se passe aux États-Unis. Alors, on sait ce qui s'est produit. On considère qu'on va être capable de faire en sorte que le Canada ne fasse pas face à ces problèmes-là.
0: Mais Aalto, qui est responsable du projet, estime que les projections mises en place devraient être, les protections, dis-je, mises en place devraient être suffisantes. Laurent Thérien est vice-président stratégie et développement pour Aalto.
2: Ces choix-là, quant au tracé, quant aux choix qui doivent être faits entre les mesures d'acceptabilité sociale, la protection de l'environnement, on est en train de prendre ces décisions-là maintenant pour ensuite maîtriser les coûts en phase de construction.
3: Bon, ce projet de TGV Québec-Toronto s'est immiscé dans la campagne électorale au Québec aujourd'hui.
0: On savait déjà que le Parti québécois, comme le Parti conservateur du Québec, s'oppose au projet, du moins dans sa mouture actuelle. Mais il y a des inquiétudes qui ont été aussi soulevées par des chefs qui se disent favorables à la construction d'un TGV dans le corridor Québec-Windsor. Je vous invite donc à entendre le chef du Parti québécois, Paul Saint-Pierre Plamondon, la chef de Québec solidaire, Hubert Gazal, et le chef du Parti libéral, Charles Milliard.
4: C'est inquiétant. En termes de sérieux du projet, d'avoir une telle fluctuation de la valeur du projet au gré du vent.
5: Maintenant, ce qui est important, c'est que la société là, Aalto, fasse les choses de façon la plus transparente, qu'on n'apprenne pas des choses comme ça par la bande, qu'on connaisse tout l'impact de ce projet-là.
6: J'aimerais comprendre comment on arrive à ces chiffres-là, parce que c'est quand même assez drastique comme augmentation.
0: Il faut faire une petite attention spéciale à ce mot drastique, un bond de 20% là, qui est l'augmentation prévue. C'est des sommes impressionnantes pour nos portefeuilles, à vous et moi évidemment, mais lorsqu'on considère l'inflation depuis la première évaluation, ce n'est pas une augmentation entièrement imprévisible.
3: Catherine Brulotte à Toronto, merci.
0: Au revoir.
3: Au revoir.
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3: Nouvelle de dernière heure. On apprend qu'une personne est actuellement en évaluation au centre hospitalier de l'Université de Montréal, le CHUM, pour des symptômes d'Ebola. Il y a des ambulances qui ont été détournées. Il y a un protocole qui a été mis en place pour éviter la contamination. La patiente en question a été isolée. Le CHUM ne fera pas d'autres commentaires en attendant que les spécialistes terminent leur évaluation.
8: Hello everyone, Waddy tells me I'm in space. I don't really believe it yet. It does feel weird though.
3: L'astronaute albertain Joshua Kotrick s'est adressé au public depuis l'espace aujourd'hui. Il a dit, on m'a dit que j'étais dans l'espace, je n'y crois pas encore. Merci SpaceX, c'est bon d'être enfin ici. Joshua Kotrick fait partie de la mission Crew 13 avec deux Américains et un Russe. Ils ont quitté la Terre à 11h10, heure de l'Est, matin. Et au moment où on se parle, ils doivent approcher de la Station spatiale internationale à bord de laquelle ils doivent passer environ 6 mois. C'est une mission qui survient à un moment de tension géopolitique importante, notamment entre le Canada et les États-Unis. Des tensions qui, si on en croit les équipes scientifiques, devraient rester sur Terre. Marie-Christine Bouillon a assisté au lancement de la mission cet avant-midi au bureau de l'Agence spatiale canadienne à Longueuil.
9: Wow. C'est un jour important. Et ça se voit sur les visages des quelques centaines d'employés de l'Agence spatiale canadienne réunis au Centre spatial John H. Chapman à Longueuil.
10: And we'll turn it over to NASA TV.
9: Sur un écran géant, l'Agence spatiale canadienne retransmet en direct du Centre spatial Kennedy de la NASA en Floride le lancement de la mission Crew 13. Un silence tendu plane dans le centre de conférence Marc Garneau. La commandante de cette mission, l'Américaine Jessica Watkins, et ses acolytes, Américains Luke Delaney, Russe Sergei Tété Ryapnikov et Canadien Joshua Kotrick, apparaissent à l'écran. Ils sont assis côte à côte, vêtus de combinaisons blanches, dans la tout aussi blanche et moderne capsule Dragon de l'entreprise américaine SpaceX.
11: Ignition and liftoff.
9: Contrairement à la mission Artemis 2 en avril, qui a amené l'astronaute canadien Jeremy Hansen autour de la Lune, Crew 13 est la 13e mission du programme des missions habitées commerciales de la NASA, un partenariat entre l'agence américaine et l'entreprise privée SpaceX. Ce qui veut dire que les astronautes atteindront la Station spatiale internationale à bord de la capsule Dragon. Ils sont aussi propulsés dans l'espace par la fusée Falcon 9.

0: qui appartient aussi à SpaceX.
1: Stage one, throttle down.
0: La particularité de cette fusée, après avoir accompli son travail, une partie se détache et revient se poser doucement sur Terre pour être réutilisée lors d'un prochain voyage. Une avancée scientifique impressionnante à voir en action pour les employés de l'Agence spatiale canadienne. Pendant que Falcon 9 rentre à la maison, la capsule Dragon atteint finalement la bonne trajectoire en orbite de la Terre.
2: Welcome to orbit.
0: Le décompte est lancé. 7 heures de route à faire dans l'espace avant de pouvoir s'amarrer à la Station spatiale internationale vers 19h, heure de l'Est. Les équipes sur Terre se prépareront par la suite à effectuer des dizaines d'expériences scientifiques.
3: C'est un laboratoire de recherche hautement sophistiqué que nous avons accès.
0: Le chef de l'équipe d'intégration et développement des expériences scientifiques canadiennes pour la Station spatiale internationale, Mathieu Landry.
3: Comme tous les astronautes à bord de la Station spatiale, Josh va faire beaucoup de tâches connexes au niveau de la maintenance de la Station spatiale, mais le gros du temps des astronautes, c'est les expériences scientifiques sur le corps humain. Donc, pour chaque expérience canadienne, lorsque l'astronaute va faire des activités, on a des gens au sol, ici à Saint-Hubert, dans une salle de contrôle, qui les supportent, qui peuvent leur parler, leur donner des instructions. On prépare aussi toutes les activités à l'avance avec les chercheurs. Donc, les chercheurs canadiens sont connectés par la voix, des fois par vidéo, avec les gens qui sont dans la salle de contrôle ici à Saint-Hubert.
0: Il y a aussi le bras canadien, attaché à la Station spatiale internationale, qui permet d'effectuer des manipulations dans l'espace. Il est d'ailleurs maintenant opéré à partir du Centre spatial John H. Chapman à Longueuil. Le président par intérim de l'Agence spatiale canadienne, Jean-Claude Piébeuf.
4: C'est toute l'inspiration que ça crée, mais aussi la science qu'on va chercher. Ça démontre la collaboration internationale aussi, donc qu'on peut continuer à collaborer dans le domaine spatial malgré tout ce qui se passe sur Terre.
0: L'une des animatrices de l'événement à Longueuil, l'ingénieur-chef Kumi Jinidasa, estime qu'un des rôles principaux de toutes les missions habitées dans l'espace, c'est d'inspirer ceux qui restent sur Terre.
5: C'est ça le message, je répète ça à mes enfants, c'est la collaboration. Le plus qu'on peut collaborer avec nos collègues, avec les autres pays, avec nos partenaires, le mieux qu'on est, puis le plus loin qu'on ira dans le futur.
1: Dragon is in terminal count.
0: Pour l'astronaute canadien Joshua Kutrick, c'est un rêve qui se réalise. En orbite autour de la Terre, il a remercié toutes les équipes qui ont permis ce voyage, qui sera, on le souhaite, une longue et sécuritaire mission, a-t-il dit. Avant de remercier sa femme Heather et ses deux enfants, à tous, merci de votre soutien. C'est l'heure pour Crew 13 d'aller travailler, conclut l'astronaute canadien. Ici Marie-Christine Bouillon, Radio-Canada, Montréal.
6: Restez à l'écoute plus tard à l'émission. En France, la publication par le quotidien Mediapart de ces éléments de preuve sur des propos à connotation antisémite attribués à Jordan Bardella vient fragiliser la défense du président du Rassemblement national. Mais d'abord.
7: There is no one that wanted what happened last night to happen.
6: Bon, vous venez d'entendre le gouverneur républicain du Tennessee, Bill Lee. Il parlait de l'exécution bâclée d'hier soir à Nashville en disant que ça n'aurait pas dû se passer, que c'est une tragédie. Je vous raconte, Christa Pike, qui était condamnée à la peine capitale pour le meurtre en 1995 d'une de ses camarades de classe, il y a une trentaine d'années, a survécu aux deux injections de pantobarbital, c'est un puissant barbiturique. En entrevue aux États-Unis, la directrice du Centre d'information sur la peine capitale a parlé de l'une des pires exécutions ratées des temps modernes. C'est une affaire qui provoque de nombreuses réactions à travers les États-Unis, un pays qui est divisé sur la question de la peine capitale. J'en discute ce soir avec l'avocat Olivier Piton, que je joins à Washington. Olivier Piton, bonsoir.
8: Bonsoir.
6: Olivier Piton, le gouverneur du Tennessee, là, qu'on entendait, a suspendu les exécutions le temps que la lumière soit faite sur ce qui s'est passé hier soir. Avez-vous l'impression que, justement, cette affaire-là relance le débat sur la peine de mort aux États-Unis?
8: Alors, le débat sur la peine de mort aux États-Unis, en fait, est constant depuis que la Cour suprême a réintroduit la possibilité de la peine de mort aux États-Unis. Il y a actuellement à peu près un petit peu moins de la moitié des États américains, 27, qui ont encore la possibilité d'utiliser la peine de mort, et ce nombre n'arrête pas de baisser. Ce qui va aussi être relancé au-delà de la finalité de la peine de mort avec ce qui s'est passé dans le Tennessee hier, c'est l'administration des doses, en particulier du pantobarbital.

0: balles qui est effectivement qui sont des doses qui ne sont pas suffisamment sûres, puisque en fait, c'est la deuxième fois dans le Tennessee en quelques années que ce poison ne fonctionne pas et que les condamnés se retrouvent dans des situations de santé qui sont particulièrement terribles. Et donc, on a un double phénomène. On a une remise en cause, une réflexion, mais qui est de longue durée, sur la peine de mort, et on a l'utilisation des produits létaux pour justement mettre en place les peines de mort.
1: Quand on parle d'une remise en question de la peine de mort, bon, un déclin du nombre d'États qui l'utilisent, quoi qu'il y a eu un petit rebond dans le nombre d'exécutions là ces dernières années, avez-vous l'impression que la division, parce qu'il y a quand même des États où la peine de mort est encore permise, avez-vous l'impression que il y a une division qui correspond aux divisions politiques entre démocrates et républicains sur cette question-là?
0: Alors, vous avez raison, 2025 a démontré un nouveau pic, un léger pic, ou disons une légère remontée du nombre de peines capitales qui étaient en baisse constante depuis le début des années 90. Vous avez d'abord une fracture politique. Les démocrates sont à 92% opposés à la peine de mort et vous avez entre 80 et 84% des républicains qui sont en faveur de la peine de mort. Vous avez ensuite un clivage géographique. Les États du Sud sont plutôt favorables à la peine de mort. Les États du Nord sont défavorables, opposés à la peine de mort. Et pour certains d'entre eux, depuis très longtemps, depuis le 19e siècle, pour citer un simple exemple, Michigan, par exemple, c'est depuis le milieu du 19e siècle que la peine de mort a été abolie. Donc, on a un clivage politique, on a un clivage géographique, on a également un clivage de genre où on remarque que les hommes sont davantage favorables à la peine de mort que les femmes. C'est moins fort, mais il y a quand même une différence entre les genres sur l'acceptation ou non de la peine de mort. Mais d'une façon générale, si on prend globalement la société américaine, elle est aujourd'hui entre 52 et 55, 56% en faveur de la peine de mort. C'est en baisse constante. Elle était au début des années 90 à peu près à 80% d'opinion favorable.
1: Si on revient aux divisions, bon, vous avez dit géographique, de genre, mais si je reviens aux divisions politiques, au niveau fédéral, Joe Biden, démocrate, Donald Trump, républicain, ont eu des positions opposées. Donc, ça correspond à ce clivage-là.
0: Absolument. Et si on remonte jusqu'au président Bush senior et Bush junior et à Barack Obama, on a les mêmes clivages, même s'il y a une évolution déjà du côté de George Bush junior avec un certain nombre de grâces présidentielles qui avaient été accordées par lui. Mais effectivement, la fracture est politique, elle est clairement politique, avec très majoritairement un électorat républicain en faveur du maintien de la peine de mort pour toute une série de raisons d'ailleurs qu'on peut développer, et à l'inverse, les démocrates pour toute une série de raisons aussi tout à fait éminentes qui sont très largement opposés à la peine de mort.
1: Je parle sous votre contrôle, Olivier Piton, mais Joe Biden avait suspendu les peines de mort au niveau fédéral. Donald Trump les a réinstaurés, quoique c'est au niveau des États là où ça se passe généralement, ces peines de mort. J'aimerais vous ramener à ce qui s'est passé hier soir avec ce gouverneur qui parlait de tragédie. Et pourtant, c'était le même gouverneur qui avait refusé de commuer la peine de Christa Pike. Comment les États-Unis réconcilient le fait, bon, qu'ils permettent la peine de mort avec cette préoccupation sur le fait que l'exécution doit être appliquée de façon propre?
0: Eh bien, ce qui est intéressant, c'est ce que je disais au début, c'est qu'il y a un double niveau de réflexion sur ce qui s'est passé hier. Il y a d'abord effectivement la réflexion sur la peine de mort et la réflexion sur la manière
1: sur
0: de la
1: méthode,
0: donner la mort.
1: Oui.
0: Sur la méthode, absolument. Et ce que dit Bill Lee, en l'occurrence, en tout cas c'est ce que l'on comprend dans le mot tragédie, c'est que on a fait souffrir on a véritablement torturé une personne, et cela peut permettre, et il le sait très bien, peut permettre aux avocats de Christa Pike de pouvoir arguer du fait qu'on ne peut pas recommencer une nouvelle procédure visant à de nouveau l'amener à être condamnée à mort, puisque à ce stade, rien ne permet de dire que la peine de Pike va être commuée en quelque chose d'autre. On peut tout à fait, l'État du Tennessee peut tout à fait décider qu'on va recommencer la procédure de peine de mort. Et donc, ce que dit Bill Lee en filigrane, c'est que le traitement particulièrement

0: horrible qui a été infligée à Pike peut sans doute lui permettre d'échapper à la peine de mort pour cette raison de mauvais traitement et de traitement infâme adressé à une personne humaine.
1: Olivier Piton, vous êtes avocat spécialisé en droit américain. Merci.
0: Merci à vous.
1: Au revoir.
0: Au revoir.

0: Est-ce que le Québec est devenu une meilleure cachette pour l'argent sale que les banques suisses? Il y a un organisme mondial de lutte contre le blanchiment d'argent qui vient tout juste de publier un rapport sur le Canada. Les avocats canadiens y sont identifiés comme un maillon faible de notre système. C'est un constat qui survient au moment où ce soir, à l'émission Enquête, notre collègue Frédéric Zalac va retracer des fonds liés au régime Duvalier en Haïti qui ont trouvé refuge au Québec dans le compte d'un avocat. Frédéric est avec nous ce soir. Bonsoir Frédéric Zalac.
1: Bonsoir.
0: Rappelez-nous d'abord les faits. Comment des fonds liés au régime de Duvalier ont abouti au Québec?
1: Bien, madame, il faut remonter 40 ans en arrière jusqu'à le moment de la chute du régime de Jean-Claude Duvalier. Il avait, avec l'aide de son ministre des Finances, Franz Merceron, détourné des millions de dollars des coffres d'Haïti pour les cacher en Suisse. Franz Merceron est mort en 2005 et c'est sa veuve, la Québécoise Muriel Beauchamp, qui a hérité de sa fortune, qui est retournée vivre à Outremont. Et malheureusement pour elle, les autorités suisses ont confisqué 4 millions d'euros qui étaient cachés chez Crédit Suisse. Or, grâce à une fuite de données, des données qui provenaient de chez HSBC, on a découvert un deuxième magot qui avait échappé aux autorités suisses. Et pour éviter que cet argent-là soit saisi à son tour par la Suisse, les gestionnaires de la veuve avaient cherché une nouvelle cachette parce que c'était su, la banque avait informé ses clients qu'il y avait eu une fuite. Et c'est au Québec qu'ils ont envoyé l'argent en 2016, un peu plus de 800 000 $ dans le compte de l'avocat québécois de la veuve à la Caisse populaire de Chambly, Maître Claude Leblanc, le père du candidat libéral Michel Leblanc.
0: Ce qui est quand même étonnant, là, que ce soit au Québec que cet argent-là se soit retrouvé.
1: C'est difficile à croire parce que le Canada se retrouve à être devenu une meilleure planque pour des fonds douteux que la Suisse. Puis c'est en raison d'une décision de la Cour suprême du Canada de 2015. Et cette décision-là, Madeleine, interdit entre autres aux autorités d'enquêter sur ces fameux comptes des avocats, les comptes en fidéicommis. Il les place sous le bouclier inviolable du secret professionnel. C'est donc devenu une boîte noire, selon le professeur Alain Roussy de la Faculté de droit de l'Université d'Ottawa.
2: C'est inévitablement une boîte noire. Donc, bien que le gouvernement fédéral avait tenté de donner des pouvoirs additionnels au corps policier, la Cour suprême a dit non. Et on en revient donc à, oui, une situation où il y a moins de transparence ici au Canada sur ces questions-là. Et le barreau en assume la responsabilité.
0: Le barreau en assume la responsabilité. Qu'est-ce que le barreau fait pour surveiller ses membres?
1: Le barreau nous dit qu'il vérifie les comptes en fidéicommis des avocats une fois tous les 4 ans et qu'il offre de la formation sur la prévention du blanchiment d'argent. Mais il y a une brèche importante au Québec, c'est la seule province au pays où la réglementation n'exige pas des avocats qu'ils vérifient la provenance des fonds de leurs clients. La directrice générale du barreau du Québec, Catherine Ouimet, renvoie la balle dans le camp du ministère de la Justice du Québec.
3: Les barreaux, dans le reste du Canada, peuvent adopter leur propre réglementation. Ils n'ont pas besoin d'être approuvés par l'Office des professions, par le ministère de la Justice, ce qui est le cas ici au Québec. Donc ici, on est un petit peu limité par ce qui est possible de faire et ce qui nous est autorisé de faire par le ministère de la Justice.
1: Et Madeleine, après l'entrevue avec Maître Ouimet, le barreau nous a informé qu'il a fait une demande de modification de la réglementation auprès de l'Office des professions. Tenez-vous bien, en 2021... On est en 2026 et c'est toujours pas en vigueur.
0: Bon, je parlais de ce rapport-là, de l'Organisme mondial de lutte contre le blanchiment d'argent. Qu'est-ce que le rapport publié conclut au sujet des risques de blanchiment que posent les avocats au Canada?
1: Mais ce risque est considéré élevé selon le groupe d'action financière, le GAFI, et le problème vient précisément de la décision de la Cour suprême de 2015. Donc, les avocats sont dispensés de déclarer des opérations financières douteuses au Centre de surveillance fédérale, comme doivent le faire les banques, par exemple. Et de plus, les avocats ne sont soumis à aucune obligation légale de vérifier de façon

0: plus approfondies lorsqu'ils font affaire avec des politiciens, par exemple, ou des paradis fiscaux. Puis enfin, le GAFI estime que les sanctions qui sont infligées par les barreaux pour des manquements aux règles d'anti-blanchiment, on parle d'amendes de quelques milliers de dollars, des suspensions de quelques semaines ou de mois, eh bien, le GAFI dit c'est pas proportionné et ni proportionné ou dissuasif. Donc, c'est une brèche énorme qui rend le Canada bien vulnérable au blanchiment d'argent.
1: Votre reportage, Frédéric Zalac, intitulé « La planque de Chambly » sera présenté ce soir à 21h à l'émission Enquête sur Ici Radio-Canada Télé. Merci beaucoup d'être venu nous en parler.
0: Merci.
1: Au revoir. Au revoir.
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1: Le journal en ligne français Mediapart continue de talonner le président du Rassemblement national, Jordan Bardella. Mediapart, on vous en avait parlé à l'émission, a publié lundi une enquête l'accusant d'avoir tenu des propos antisémites dans ses messages envoyés à divers contacts en 2013. Il avait alors 17 ou 18 ans. À l'époque, Jordan Bardella était déjà membre de ce parti, encore à l'époque appelé le Front National. Aujourd'hui, le journal a donné plus de détails sur ses sources. Bonsoir François.
3: Bonsoir Madeleine.
1: En quoi consistent ces nouveaux éléments publiés aujourd'hui?
3: Eh bien, Mediapart a publié aujourd'hui, en fin d'après-midi à Paris, un nouvel article sous le titre « Écrit antisémite de Jordan Bardella, les preuves du mensonge ». Ces preuves, les principales, consistent en des captures d'écran photographiées de ces messages envoyés via Messenger, la messagerie de Facebook. Mediapart affirme par ailleurs avoir vérifié l'authenticité de ces échanges-là auprès de Meta, la maison mère du réseau social, et d'un officier de justice. Selon Mediapart toujours, ces conversations Messenger ont été obtenues via 2 sources distinctes issues de l'entourage de Jordan Bardella, sans aucun lien entre elles. Et les journalistes, auteurs de l'enquête, assurent avoir échangé avec ces 2 sources, dont l'identité n'est pas révélée, au cours des derniers mois pour vérifier leur crédibilité et pour accéder par leur intermédiaire à ces écrits.
1: Donc, Mediapart affirme que ces preuves sont solides.
3: Oui, ils écrivent que les captures d'écran ont été vérifiées tant sur le plan technique et informatique que sur le plan, comme je viens de dire, humain, avec des témoins qui disent les avoir reçus. Citation, l'extrait de la conversation nous permet de la dater, de vérifier qu'elle n'a pas été modifiée ultérieurement et de confirmer que l'utilisateur apparaît dans les enregistrements Meta et Facebook sous le nom de Jordan Bardella. L'analyse nous permet de vérifier qu'il s'agit bien de Bardella, donc celui-là, pas un homonyme ou un pseudonyme. Autrement dit, on est allé lire les messages attribués à Bardella avec la coopération de 2 des destinataires de ces fameux courriels de 2013. Et Mediapart déclare avoir ensuite, je cite, « vérifié de manière indépendante l'authenticité matérielle et intellectuelle des messages ».
1: Et est-ce qu'on apprend du nouveau par rapport au dossier publié lundi?
3: Pas énormément sur le fond. Essentiellement, on écrit « Voici les preuves matérielles avec ces captures d'écran », ce que je viens d'expliquer. Quelques citations sont nouvelles ou plus complètes. On comprend que Bardella, dans certains extraits, a l'air de vouloir convaincre son interlocuteur de la véracité de ses thèses. Par exemple, je le cite, « Si tu prends le judaïsme au sens talmudique, c'est-à-dire que le juif doit dominer les autres peuples, les écraser et les voler, un sioniste est forcément juif et en profondeur. En France, 2 belles exemples, c'est écrit comme ça, il y a beaucoup de fautes d'orthographe et d'accord, 2 belles exemples, BHL, ça c'est Bernard-Henri Lévy, l'écrivain, ou Attali, l'économiste Jacques Attali, et c'est ce qu'ils veulent, un nouvel ordre mondial dominé par Israël avec bien sûr Jérusalem pour capitale, ou encore les banques sont toutes détenues par des juifs. Donc vous voyez des clichés connu qui associe les Juifs, la domination, l'argent.
1: Et au Rassemblement national, on y est en bloc.
3: Oui, en bloc. Jordan Bardella, tout comme sa patronne Marine Le Pen, se montre indigné, parle d'un tissu de mensonges. Citation de Bardella aujourd'hui. Pseudo-preuves, grossière fabrication, capture d'écran obscur susceptible d'être manipulé. Et Mediapart, pourtant, maintient ses accusations. Ils disent que Bardella n'a pas seulement produit des écrits antisémites, mais il a aussi menti à toute la France en refusant d'assumer la responsabilité de ses propos. Alors la question, Madeleine, maintenant, c'est de savoir si la stratégie de la défense, si j'ose dire, une dénégation catégorique, colérique, c'est la bonne. De voir si ces accusations vont avoir des effets politiques sur la carrière de Bardella et sur la popularité plus largement du Rassemblement national, ça reste à voir. Le parti est nettement en tête, je le rappelle, dans les intentions de vote au premier tour de la présidentielle et pour les législatives de l'année prochaine. Et selon Libération ce soir, ça vient de sortir, certains cadres du RN chuchotent au contraire que cette histoire est vraie et ils auraient préféré une défense du type erreur de jeunesse, en reconnaissant qu'à 17 ou 18 ans, on peut dire beaucoup de bêtises et qu'ensuite on change. Mais c'est manifestement pas l'approche retenue. Le Rassemblement national annonce qu'il y aura des poursuites en diffamation.
1: Il y a des réactions politiques, et pas seulement en France.
3: Oui, oui. Le président Emmanuel Macron, hier,

0: est intervenu pour dénoncer des propos qu'il juge, c'est extrêmement grave, inacceptable, s'ils sont authentiques. Édouard Philippe, candidat de centre-droite à la présidentielle, un ancien premier ministre, affirme qu'il est quasiment établi que Bardella a tenu, oui, des propos à caractère manifestement et scandaleusement antisémite. À gauche, vous avez Fabien Roussel du Parti communiste français qui a rappelé les racines historiques du parti de Jean-Marie Le Pen. Il a affirmé que ses dirigeants actuels, malgré un ravalement de façade par Marine Le Pen, reste fidèle au fondement idéologique de l'extrême droite, donc qui inclut l'antisémitisme. Et puis en Israël, je finis là-dessus, c'est très intéressant. Le gouvernement est d'extrême droite, et depuis que Marine Le Pen a fait au cours des années 2010, on le sait, son fameux virage post-Jean-Marie Le Pen est officiellement philo-sémite et aussi très pro-Israël, mais Benjamin Netanyahou et ses ministres le considèrent le Rassemblement national comme un ami, comme un allié, notamment pour son hostilité à l'islamisme. Et Netanyahou est également très proche, on le sait, de nombreuses formations d'extrême droite en Europe. Et bien, cette semaine, le ministre israélien des Affaires de la Diaspora, devant cette histoire-là à Paris, a pris la défense de Jordan Bardella. Il a dénoncé Mediapart, une publication qui, selon lui, passe son temps à combattre le droit du petit État juif à exister.
1: Merci François.
0: Au revoir Madeleine.
1: Au revoir.

0: C'est maintenant l'heure de notre dernier arrêt de campagne dans notre série sur les enjeux des différentes régions du Québec. Bon, la Gaspésienne en moi me fait dire que c'est le dernier, mais non le moindre. Je joins dans les studios de Matane l'animatrice de l'émission radio matinale Première Escale. Bonsoir, Renée Dumais-Baudouin.
1: Bonsoir, Madeleine.
0: Renée, d'abord, parlez-nous du portrait politique de la région de la Gaspésie et des îles de la Madeleine.
1: Ouais, je vais vous donner un portrait de la région aujourd'hui et à quoi il pourrait ressembler le 6 octobre au matin. En ce 1er octobre, là, c'est un camaïeu de bleu qui teinte le territoire. Il y a 4 circonscriptions qui représentent les quelques 120 000 citoyens qui le peuplent. Les îles de la Madeleine, Matane, Matapédia, Métis sont des comtés péquistes représentés respectivement par Joël Arsenault et Pascal Bérubé. Vieux routier, là, s'il en est un. Gaspé est occupé par le caquiste Stéphane Sainte-Croix, alors que Bonaventure est aussi caquiste. C'est Catherine Blouin qui est en place depuis 2022. Elle était à la dissolution de l'Assemblée nationale ministre de la Famille. Par la suite, vous le savez, Madeleine, j'ai pas de boule de cristal.
0: Personne en a.
1: Non, personne en a. On aimerait ça parfois. Mais si la tendance se maintient, l'ensemble de la Gaspésie et des îles sera au Parti québécois le lendemain des élections. Sachez que Paul Saint-Pierre Plamondon, PSPP, est le seul chef à avoir foulé le sol gaspésien quelques heures avant la fin de cette campagne. Il était ici à Gaspé hier.
0: Oui. Parlez-nous des enjeux là qui préoccupent particulièrement les citoyens de la Gaspésie et des îles.
1: Comme partout, le coût de la vie revient dans tous les micro-trottoirs que nous avons réalisés pour les différents débats que nous avons faits en ondes. Le prix du panier d'épicerie, du logement, le prix de l'essence inquiète. Plus spécifiquement, j'ai envie de vous nommer la santé. Gaspésie et de la Madeleine est la région la plus vieillissante au Québec et l'accès aux soins, c'est un défi pour tous. L'exemple très, très récent de Percé, qui vient de perdre son seul médecin de famille, vous donne une idée du genre de problème vécu ici. Les distances à parcourir parfois pour obtenir des soins complexifie vraiment la vie de tout le monde. Madeleine, vous vous souvenez avoir parlé de rupture récurrente des services en obstétrique avec ma collègue Catherine Poisson il y a pas si longtemps, je crois bien. L'insécurité, les coûts, les risques que ça impose pour les mères sur le point d'accoucher, c'est insoutenable. Est-ce que la tendance pourrait être renversée? On sait pas, mais chose certaine, les 5 principaux partis sont engagés pour le maintien durable de l'obstétrique dans toutes les régions du Québec. Et il y a 2 jours, le PQ a dit vouloir abattre les obstacles au recrutement dans le mois qui suivra l'élection.
0: Donc, évidemment, quand on dit vieillissement de la population, on parle d'une population active qui diminue. Là, le recrutement de main-d'œuvre devient un défi grandissant.
1: Ben oui, vous mettez le doigt sur un enjeu qui est extrêmement préoccupant pour l'ensemble des secteurs d'activité économique de la région. Et vous me voyez venir, là. Qui dit main-d'œuvre dit recrutement. Qui dit recrutement dit immigration. Les programmes d'immigration sont des responsabilités partagées par le fédéral et le provincial. Et en cette matière, tous les dossiers deviennent extrêmement complexes. Chaque parti à l'élection en cours au Québec a émis des cibles d'immigration différentes. Passant de 35 000 pour le PQ à 70 000 pour Québec solidaire, on passe du simple au double. Alors, on est loin de pouvoir faire des prévisions pour l'avenir en ce moment, mais plusieurs souhaitent voir un statut particulier accordé aux régions éloignées afin de pouvoir recruter à l'étranger. Il y a bien des secteurs qui en bénéficieraient, à commencer par celui de la petite enfance.

0: 360 enfants sont sur les listes d'attente pour une place en garderie. Comme partout, vous allez me dire, là, Madeleine, mais le manque d'éducateurs ajoute à la crise dans notre région. Le nombre d'éducatrices nécessaires est pas connu, mais je vous donne un exemple qui fait image. Le CPE, le voyage de mon enfance, qui est situé à Gaspé, peut recevoir 100 enfants, mais en accueille actuellement seulement une trentaine par manque d'éducatrices.
1: J'imagine que ça peut freiner le développement régional, tout ça.
0: Ouais, vous le savez, hein, ce que je viens d'énumérer, effectivement, ralentit le développement, mais ajouter à ça l'instabilité économique généralisée, l'industrie forestière en Haute-Gaspésie, dans la vallée de la Matapédia, en font les frais. Pour exemple, Damabois de Capcha a fermé 2 usines depuis le printemps. On s'inquiète du côté d'Amqui. Des aides financières pour maintenir les emplois, des compensations pour faire face aux impacts des mesures de protection du caribou forestier sont demandées à Québec. Aussi, la réhabilitation du chemin de fer jusqu'à Gaspé, c'est demandé par plusieurs. L'utilisation du réseau ferroviaire pour les passagers comme pour les marchandises, c'est un facteur de développement cher aux Gaspésiens. On en parle depuis longtemps. Il y a un nouveau poste à quai qui est nécessaire pour la poursuite des activités industrielles à Matane. L'ancien gouvernement caquiste s'était formellement engagé à mettre l'argent nécessaire. Est-ce que la promesse de l'ancien ministre Drainville va résister à l'élection? La région se croise les doigts.
1: René Dumais-Baudouin, merci beaucoup de nous avoir montré peut-être l'envers de la carte postale, ce qu'on connaît peut-être un peu moins de la Gaspésie et des Îles-de-la-Madeleine. Bonne soirée, puis bonne fin de campagne.
0: Bonne fin de campagne, c'est toujours un plaisir. Bye bye.
1: Bon, l'émission achève. Notre segment sur l'école à trois vitesses a suscité beaucoup, beaucoup de réactions. Et je vous dirais qu'elles vont dans à peu près toutes les directions. Vous êtes nombreux à nous écrire pour nous raconter votre histoire, celle de vos enfants. Je vais vous lire quelques réactions en rafale. Il y a Élise qui nous dit « Je trouve dommage que les jeunes qui sont dans les écoles privées n'ont pas de contact avec la pauvreté, ça perpétue les classes sociales. » Guillaume, « Une des réalités qui influence notre choix pour l'école secondaire privée où notre enfant ira est l'environnement sécuritaire. Ce qu'on entend sur l'ambiance de terreur qui sévit à notre école secondaire de quartier est décourageant. Roxane, je suis enseignante au secondaire et je suis très chanceuse d'enseigner à la vitesse 2 de ce système à 3 vitesses. Quand je vais dans les classes régulières, je constate une grande différence dans la motivation et le sérieux que les élèves mettent à bien faire leur travail. » Stéphane, ce sera probablement le dernier. « Comme parents, nous avons fait le choix de l'école publique, notamment pour son caractère inclusif. Nous croyons que le fait de côtoyer au quotidien des élèves, aux profils, aux réalités, aux besoins variés, constitue un apprentissage social particulièrement riche pour nos enfants. » Bon, je n'aurai pas le temps de continuer à en lire. La seule conclusion que je trouve à chaud, là, c'est que c'est un enjeu qui vous touche beaucoup. Merci de nous avoir écrit. On va lire ça à tête reposée ce soir et on va sûrement s'en reparler. Ici Madeleine Blais-Morin. Bonne soirée à tous. À demain.
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5: Bonjour, ici Karine Matheux. Voici les informations. Le chef péquiste Paul Saint-Pierre Plamondon affirme que son équipe est prête à faire face à l'instabilité économique au Québec provoquée par la guerre commerciale avec les États-Unis. Il appelle les électeurs à lui permettre de former un gouvernement majoritaire le 5 octobre afin de pouvoir remplir ses promesses. Voici Paul Saint-Pierre Plamondon.
6: C'est inquiétant en termes de sérieux du projet d'avoir une telle fluctuation.
7: J'aimerais comprendre comment on arrive à ces chiffres-là, parce que c'est quand même assez drastique comme augmentation.
8: Ce qui est important, c'est que la société là, Alto, fasse les choses de façon la plus transparente.
5: Alors, c'était sur le TGV. Paul Saint-Pierre Plamondon s'est par ailleurs engagé à assurer l'accès à l'eau potable partout dans le centre du Québec. Le chef du Parti conservateur du Québec, Éric Duhaime, pour sa part, promet d'implanter 4 hôpitaux privés dans la province. Il est élu le 5 octobre. 2 d'entre eux seraient construits à Montréal et à Québec. Les lieux choisis pour les 2 autres centres hospitaliers n'ont pas été précisés. Le parti explique que cette initiative désengorgerait le réseau de santé publique et permettrait à des patients qui attendent des soins depuis un long moment de voir un médecin gratuitement au privé. Voici Éric Duhaime.
9: On parle de vrais hôpitaux généraux, là, avec une urgence ouverte 24 heures sur 24.

0: jours sur 7, des lits d'hospitalisation de courte durée, des blocs opératoires, de la médecine généraliste et spécialiste, notamment. Notre vision, c'est des établissements qui sont pleinement intégrés au réseau de la santé actuelle et qui offrent les mêmes services que les autres hôpitaux, mais avec l'autonomie nécessaire pour innover davantage, organiser les services autrement.
1: Le Parti conservateur avait déjà fait part de sa volonté d'ouvrir la porte des hôpitaux de la province au secteur privé. Le projet de l'éoduc Pacific Link du gouvernement Carney, qui est maintenant désigné comme un projet d'intérêt national, suscite de vives réactions. Des environnementalistes et des Premières Nations dénoncent le manque de consultation et les risques pour l'environnement, tandis que d'autres voient ce projet comme une bouée de sauvetage pour l'économie canadienne. Dominique Lévesque explique.
2: Karine Pelofi, avocate d'Éco-Justice, dénonce le processus accéléré auquel aura droit le projet de pipeline Pacific Link.
3: On fait fi de toutes les règles, tous les processus, tout ce qu'on s'est battu pour avoir une démocratie qui fonctionne et avoir des droits individuels et collectifs.
2: Andréane Brazo, analyste pour la Fondation David Suzuki, souligne, elle, l'incohérence des investissements.
4: D'un côté, on vient mettre de l'argent pour les océans, mais de l'autre, on vient un peu mettre de l'huile sur le feu de ce qui cause déjà tellement de dommages.
2: L'Union des chefs indiens de la Colombie-Britannique se révolte contre le processus accéléré et le manque de consultation. Elle affirme que les titres et droits des Premières Nations ne peuvent être écartés et que l'opposition des nations touchées doit être respectée. La Chambre de commerce du Grand Vancouver a déclaré de son côté que c'est une étape essentielle pour diversifier les partenaires économiques du Canada et qu'un meilleur accès au marché de la région Asie-Pacifique va créer des emplois et stimuler l'économie. Et même si le maire sortant de Delta, où va aboutir le pipeline, voit l'avantage des retombées du projet, il est inquiet de ses impacts et veut que les Premières Nations et les résidents de la région soient entendus. Ici Dominique Lévesque, Radio-Canada, Vancouver.
1: Aux États-Unis, les avocats de Christa Pike, dont l'exécution a échoué dans l'État du Tennessee, demandent à ce que la peine soit commuée. La femme de 50 ans, condamnée pour un meurtre qu'elle a commis lorsqu'elle avait 18 ans, a survécu à deux injections d'un puissant produit utilisé pour les euthanasies vétérinaires et pour l'aide médicale à mourir. Les précisions de Manon Globinski.
5: When they close the curtain, no one knows what happened in that room. I don't know what happened in that room.
6: Randy Spivey, un des avocats de Christa Pike, raconte que nul ne sait ce qui s'est passé dans la salle d'exécution une fois que la condamnée, sanglée sur une civière et ayant reçu deux doses mortelles du puissant barbiturique pentobarbital, a arc-bouté son corps et inspiré très fort, puisque les autorités carcérales ont fermé les rideaux. Même dans la salle des témoins plongés dans le noir, on continuait cependant à l'entendre respirer et même ronfler doucement. Emmenée d'urgence à l'hôpital, elle repose dans un état critique, dit-on. Un autre de ses avocats, Stephen Farrell.
7: Tennessee should not be torturing its citizens.
6: Il n'y a pas de raison pour le Tennessee de torturer ses citoyens, dit-il, en demandant que la peine de Christa Pike soit maintenant commuée. Il rajoute qu'elle n'avait pas peur de mourir, mais qu'elle craignait une mort traumatique, douloureuse et prolongée. Le gouverneur de l'État, Bill Lee, a en tout cas suspendu les exécutions jusqu'à la fin de l'année et il promet une enquête indépendante. Ceux qui militent contre la peine capitale au Tennessee espèrent que les choses peuvent changer. Voici Stacey Rector de Tennesseans for Alternatives to the Death Penalty.
8: We can have public safety and accountability without the death penalty.
6: L'appui à la peine de mort est au plus bas depuis 40 ans, dit-elle. Les jurys l'imposent moins qu'avant. La sécurité publique et l'imputabilité sont possibles sans elle. Ici Manon Globinski, Radio-Canada, Washington.
1: Et l'astronaute canadien Joshua Kutrick qui est arrivé à la Station spatiale internationale. L'astronaute et ses collègues ont décollé à bord de la navette Falcon 9 de SpaceX pour une mission de 6 mois. L'astronaute albertain contribuera à plusieurs études canadiennes et internationales, dont certaines sur la santé mentale, la masse osseuse et la santé cardio-respiratoire dans l'espace. L'équipage mènera diverses expériences pour préparer les futures missions d'exploration vers la Lune et Mars. Voilà, c'était les informations. Bonne journée.

0: début de journée. Je m'appelle Jean-Sébastien Bernacchi. Mathieu est absent encore ce matin. Il se prépare encore et toujours. Il a bien fait de le faire et on le comprend. Continue de se préparer, en fait, pour la soirée électorale du 5 octobre au Québec qui l'anime. Avec nous ce matin, Marie-Michèle Bordua, à la chronique Culture et Société. Bonjour, Marie-Michèle.
1: Bonjour.
0: Jessica Laventure, la météo. Bienvenue, bonjour.
1: Merci, merci.
0: Plaisir. Et Olivier Pellerin, comme toujours, qui est avec nous pour les sports. Bonjour. Jean-Philippe Robillard va se joindre à nous un peu plus tard. On parlera de la campagne électorale québécoise. On fera le point là sur les derniers développements. Il ne reste que 3 jours de campagne et puis ce sera le jour du scrutin. D'ailleurs, parlant de la campagne, on me dit que la préparation de Mathieu Bellumeur va très bien. De la circonscription d'Abitibi-Est jusqu'à celle de Pointe-aux-Trembles, il a appris le nom de tous les candidats par cœur.
1: C'est bien. Oh. Est-ce qu'on sait qui a gagné?
0: Non, ça j'ai
1: confié
0: ça. Là, il lui reste Pontiac à Westmount-Saint-Louis. Ça se fait bien. Il y a quoi, à peine plus de 900 candidats, une moyenne de 7 candidats par circonscription.
1: C'est beaucoup de noms.
0: Bonne chance, Mathieu. Bon. Marie-Michèle, on va reparler ce matin de la place de l'intelligence artificielle dans le monde du livre.
1: Oui, et ça nous arrive ce matin par le livre Destination Autonomie d'Éric Duhaime, livre paru en avril 2026 chez Libre Média. Hier, le Journal de Montréal révélait qu'il aurait été rédigé, ce livre, à plus de 60% par l'IA. Ça a été passé dans le logiciel Pangram et c'est le résultat que ça a donné. Éric Duhaime a admis avoir utilisé l'intelligence artificielle pour corriger, pour vérifier des faits. Il affirme que toutes les idées sont les siennes et celles de son co-auteur. Et puis Radio-Canada, on a discuté là avec l'éditeur qui, lui, explique comment le travail a été fait, qui estime aussi que l'écriture complètement humaine là, est vouée à disparaître. Alors, c'est un autre pavé dans la mare de cette réflexion qui ne fait que commencer.
0: Oui, alors on en parlera non pas sous l'angle politique ou électoral, mais vraiment sous cet angle de la réflexion de la place que sur la place que prend l'IA dans le monde du livre et de la création. Merci, alors c'est bien. À la météo, on va s'intéresser bien sûr à la fin de semaine. Est-ce qu'elle sera belle, Jessica?
2: En fait, ça s'annonce bien. C'est sûr que là, si on regarde de l'extérieur, on a l'impression que ça commence un peu... C'est pluvieux, en fait, dans bien des secteurs. Là, en ce moment, on a une petite bruine qui tombe. Je vous dirais que sur le sud de l'Ontario, c'est là où on a la pluie plus soutenue. Mais pour tout le long de la vallée du Saint-Laurent, là, jusque dans l'Est, Rimouski, Gaspé, en ce moment, on a des averses. Mais sachez que ça se dégage graduellement au cours de la journée. Puis, vous avez peut-être remarqué que c'était un petit peu plus chaud aussi dans bien des secteurs. Oui. Hein? Ce matin, c'est pas aussi frais que ce qu'on pensait. Surtout sur le sud, le centre. En fait, au sud du fleuve Saint-Laurent, en fait, on a des températures qui sont plus élevées que la normale. On est dans les restants d'un ouragan en ce moment.
0: Ah,
2: oui, l'ouragan Polo qui a touché terre dans la péninsule de la Basse-Californie au Mexique, donc sur la côte ouest.
0: Oui.
2: Ça a touché terre lundi soir. Et là, ça a remonté à travers bon le Midwest américain, ça a remonté jusqu'au Grand Lac et ça s'est fusionné avec un autre système qui, lui, puise de l'énergie du golfe du Mexique, voilà. Et
0: il y a un président qui vous dirait c'est autre chose, mais on va lui laisser ça.
3: Exactement.
0: Golfe du Mexique, d'accord.
2: Golfe du Mexique, voilà. Et des Grands Lacs avec le lac Ontario, bien sûr. Alors, c'est venu puiser toute cette humidité-là et c'est pour ça qu'on a cette pluie. Bien sûr, il n'y a pas de grosses quantités. On parle d'une dizaine de millimètres d'ici la fin de la journée.
0: Oui.
2: Mais bon, c'est pour ça qu'on a aussi cette chaleur ou même un peu d'humidex. Même hier, on a touché presque 28, 29 d'humidex. Donc, ça a paru. Alors, aujourd'hui, sachez que ça va se dégager sur le sud du Québec assez rapidement, je vous dirais. Donc, en avant-midi, encore des averses, mais en après-midi, c'est bien. Température entre 19 et 20 degrés. Ça reste quand même confortable. La normale étant de 16 degrés à ce temps-ci de l'année.
0: Oui.
2: Pour les secteurs plus au centre, bon, Québec, les températures vont baisser graduellement au cours de la journée. Donc, vous êtes pas mal aux températures les plus chaudes. On a 18 degrés en ce moment. Là, ça va descendre plus près de la quinzaine là, au cours de la fin de l'après-midi. En Estrie, sachez que ça va rester un petit peu plus nuageux aujourd'hui, plus longtemps. Ça va prendre un peu plus de temps avant de voir du soleil, mais ça se dégage en fin de journée là également. Pour les secteurs plus à l'ouest, l'Abitibi-Témiscamingue, les secteurs plus au nord, Baie-James, c'est l'inverse. On a du soleil ce matin, mais cet après-midi, ça s'ennuage. On parle de 40 à 60% de probabilité d'averse. Quelques éclaircies à travers tout ça quand même. Température entre 7 et 13 degrés. Saguenay-Lac-Saint-Jean, c'est nuageux ce matin. Il y a des averses, mais ça se dégage cet après-midi avec un maximum de 16 degrés. Et là, je parle d'aujourd'hui, mais sachez que samedi, c'est beau partout. Là. Pour samedi, dimanche, après ça, c'est du soleil. Pour aujourd'hui, pour les secteurs de la Beauce, le Bas-Saint-Laurent, secteur de la Gaspésie aussi, très nuageux aussi. Par contre, pour la Beauce, le Bas-Saint-Laurent, ça se dégage en après-midi.

0: maximum 15 degrés. Tandis que pour la Gaspésie, ça va rester nuageux un petit peu plus longtemps. La pluie a commencé plus rapidement. Donc, ça va commencer plus tard, c'est-à-dire donc va se terminer plus tard. Par la suite, on a du soleil samedi et dimanche. La Côte-Nord, les îles de la Madeleine aussi un petit peu plus nuageux aujourd'hui. Dans les Maritimes, c'est nuageux avec du soleil par la suite. Sur l'Ontario, nuageux avec des averses aujourd'hui, mais dégagement, c'est beau en fin de semaine. Et dans l'Ouest, c'est généralement ensoleillé. Quelques nuages, mais sans plus.
1: Merci, Jessica. Au sport, on va parler de hockey tout d'abord, Olivier. Les Rangers de New York ont pu profiter vraiment là, de la contribution offensive de leur gardien de but.
2: Ça, c'est assez rare. Et je l'ai mis en majuscule offensive, parce que normalement, on souligne les exploits des gardiens de but lorsqu'il y a un grand nombre d'arrêts, lorsque le résultat se termine à l'avantage de l'équipe. C'était le cas hier. Les Rangers ont remporté une première victoire cette saison, victoire de 5-1 face au Lightning de Tampa Bay. Mais on a surtout retenu la fin de ce match, alors qu'Igor Shesterkin, qui est le gardien des Rangers de New York. Il reste un peu plus de 2 minutes à faire au match. Les Rangers mènent le match facilement, le 4-1. Le filet est désert de l'autre côté. Il le reçoit à la rondelle et il va, avec beaucoup de confiance, tente de tirer, réussit à trouver le fond du filet. Et il est devenu comme ça le 18e gardien seulement de l'histoire à marquer un but lors d'un match dans la LNH. Le maître dans tout ça, c'était Martin Brodeur. À l'époque, il en avait marqué 3. Mais c'est la toute première fois qu'un gardien des Rangers de New York réussit l'exploit. Il avait tous ses coéquipiers autour de lui pour souligner ce fait d'œuvre qui était assez exceptionnel. Effectivement, c'est rare qu'on voit ça, 18 dans l'histoire de la LNH. Ouais. Et donc, ça a marqué certainement l'histoire de cette rencontre. Les Rangers qui ont réussi donc cette victoire à la maison contre le Lightning. Sinon, dans les autres matchs de la soirée, on gardait un œil sur les Oilers d'Edmonton parce qu'ils disputaient un deuxième match cette saison. Lors du premier match contre les Canucks de Vancouver, ils avaient perdu en prolongation 6-5, alors qu'ils s'étaient effondrés dans ce match. Hier, ils ont pris l'avance 8-2. Donc, on s'est dit, voilà, c'est plié, festival offensif, les Oilers d'Edmonton, ils sont en route vers une victoire facile. Ben, ils ont gagné, mais avec un pointage de 9-7. Les Canucks de Vancouver qui sont revenus dans le match ont menacé jusqu'à 8-7, et puis là, on a remarqué un 9e but. Tout ça, on s'est accroché, mais quand même, beaucoup de travail à faire avec les Oilers d'Edmonton, avec ce nouvel entraîneur, Mike Babcock, qui s'est amené derrière le banc de l'équipe et qui veut redresser un peu la barre et ramener cette équipe peut-être en finale de la Coupe Stanley et peut-être même aller décrocher la Coupe Stanley. On sent qu'il y a encore beaucoup de chemin à faire. On marque beaucoup de buts, mais on en accorde beaucoup, entre autres par ce jeu défensif un peu défaillant, mais aussi le travail devant le filet là, qui, à Edmonton, le pose problème un peu. Donc ça, c'est pour les Oilers. Félicitations pour la victoire, mais on travaillera encore un peu pour parfaire tout ça. Les Flames de Calgary, eux, faisaient leur rentrée hier, dernière rentrée au Saddle Dome. Le Saddle Dome qui a été construit au début des années 80 et qui tirera sa révérence la saison prochaine. Les Flames de Calgary joueront dans un tout nouvel amphithéâtre au coût de 1,22 milliard de dollars. Et puis hier, donc dernière rentrée au Saddle Dome, malheureusement, ça s'est terminé par une défaite de 6-1 face au Kraken de Seattle. Oh. Il reste deux équipes d'ailleurs canadiennes qui n'ont toujours pas entamé leur saison de la LNH. Ça débutera ce soir pour les Jets de Winnipeg contre les Bruins de Boston. Ce sera à Winnipeg à 20h, heure de l'Est. Et sinon, les Sénateurs d'Ottawa, eux, débutent demain contre les Maple Leafs. Ce sera à Toronto à 19h.
1: Au baseball, les Braves d'Atlanta font un pas de plus en séries éliminatoires.
2: Oui, c'était la dernière équipe qui devait confirmer sa place, ou en fait cette dernière série de premier tour qui devait confirmer un gagnant, et ça a été chose faite hier par une victoire de 6-2 et surtout 3 points marqués dès la première manche grâce à un coup de circuit de 3 points, et ça a lancé ce match pour les Braves d'Atlanta qui rejoignent le deuxième tour de ces séries éliminatoires, et ça, bien sûr, ça chasse les Phillies de Philadelphie qui, eux, sont éliminés. Malgré une série enlevante, malgré les grands cogneurs, ils n'ont pas eu la solution hier contre les Braves d'Atlanta. Donc, ça se poursuit dans les ligues majeures de baseball.
1: Merci, Olivier.
2: Un plaisir.

Un coup d'œil aux journaux maintenant, à la une des journaux. Le grand titre de la Presse Plus, la STM dit non au pistolet pour ses constables. La presse nous apprend que l'ex-patron de la Sûreté du Québec, Martin Prudhomme, vient d'être recruté pour s'attaquer au problème de l'insécurité dans le métro. Il entrerait en fonction plus tard ce mois-ci dans un nouveau poste de haute direction qui a été créé spécialement pour lui. Et on nous explique qu'il devra faire face aux demandes répétées des constables de la

Le président du syndicat des constables, la Fraternité des constables et agents de la paix de la STM, lui rejette cette analyse. Ce qu'il dit, c'est « Les membres de mon syndicat n'utilisent pas la force pour le plaisir. Quand ils l'utilisent, c'est parce qu'ils n'ont vraiment pas le choix. On est des experts en désescalade pour essayer de désamorcer les situations. Encore faut-il que ce soit désamorçable. Plus ça va, moins les situations sont désamorçable, dit-il. Mais le point de vue est différent à la STM. On a plutôt fait valoir que la situation s'était récemment améliorée dans le réseau. Maintenant, dans un courriel que la presse a obtenu cette semaine, la STM confirme qu'elle n'envisage pas de munir ses constables d'armes à feu. L'approche est plutôt orientée sur le service à la clientèle, la désescalade, le référencement vers les ressources de santé et de services sociaux. Les constables peuvent utiliser le poivre de Cayenne en gel depuis 2024. Et pour le reste, si ça devient plus compliqué, on fait appel au SPVM. Cela dit, le président de la Fraternité des constables de la STM voit positivement l'arrivée de Martin Prudhomme au sein du comité de direction de la société. C'est une bonne acquisition de par son expérience et son expertise, dit-il. À la une du Devoir, davantage de Russes frappent aux portes du Canada. La crainte d'une mobilisation militaire fait exploser les demandes de visa dans le contexte, bien sûr, de l'enlisement de la Russie dans sa guerre contre l'Ukraine. Au Canada, pour les 6 premiers mois de 2026, les demandes de permis d'études, de travail, de visa temporaire avaient déjà atteint 63% du volume traité durant l'année précédente, 2025. La fondatrice d'un organisme qui accompagne et informe les candidats russes à l'exil depuis la Géorgie, dit que les rumeurs d'une nouvelle mobilisation, ça a fait multiplier par 8 les demandes de renseignements. Cette personne dit que l'intérêt se porte d'abord vers les pays où on peut entrer sans visa au préalable, l'Arménie, la Serbie, l'Argentine, la Géorgie. Les pays européens et le Canada sont plutôt recherchés par des candidats plus éduqués, qui ont plus de compétences linguistiques et qui sont prêts à se lancer dans des démarches qui seront plus longues. Un coup d'œil à la presse anglophone pour vous dire que plusieurs grands titres nous sont proposés sur le projet d'oléoduc entre l'Alberta et la côte du Pacifique. À la une du Toronto Star, le premier ministre Carney utilise les pouvoirs que son gouvernement s'est donné pour accélérer le projet de pipeline, premier projet à être désigné d'intérêt national. Le pipeline Alberta-Colombie-Britannique sur la voie rapide, c'est à la une du Vancouver Sun, un titre à peu près semblable à la une du Globe and Mail. Le Calgary Herald cite la première ministre de l'Alberta en titre principal. C'est une citation, donc, « Le lien vers le Pacifique, une nouvelle ère pour le pays ». Et puis le National Post, un grand titre qui semble avoir une pointe d'ironie. « Félicitations Canada, vous allez être propriétaire d'un autre pipeline, après celui de Trans Mountain qui avait été acheté par le gouvernement de Justin Trudeau. » On souligne que Mark Carney devra convaincre des investisseurs d'embarquer dans le projet. Là, pas seulement de dire si c'est d'intérêt national, mais il faudra convaincre des investisseurs de vouloir le financer.

0: On accueille Jean-Philippe Robillard. Jean-Philippe, à quelques jours du vote au Québec, là, les chefs des principaux partis tentent toujours de rallier les indécis. Et il y a le meneur dans les sondages, le chef péquiste Paul Saint-Pierre Plamondon, qui, lui, demande à la population de lui donner les moyens pour qu'il puisse remplir ses promesses.
1: Oui, effectivement. Donc, Paul Saint-Pierre Plamondon, Jean-Sébastien, qui veut convaincre les électeurs de voter pour lui, de voter pour son parti, parce qu'il veut obtenir une majorité le 5 octobre à l'Assemblée nationale, parce qu'on le sait, selon les derniers sondages, là, son parti est vraiment aux portes de la majorité. Alors donc, le chef péquiste qui a lancé l'opération Jean-Sébastien Indécis, qui a demandé à chaque membre de sa de son parti de tenter de persuader un électeur indécis de voter pour sa formation politique afin d'obtenir un mandat fort. Et ça, Jean-Sébastien, particulièrement dans les circonscriptions où la lutte là, s'annonce serrée, je vous invite à écouter le chef péquiste.
2: On sait que plusieurs Québécois vont se décider dans l'urne et je répète qu'on prend rien pour acquis. C'est une lutte très serrée à plusieurs endroits du Québec. Ça pourrait se terminer dans un gouvernement minoritaire. Et dans ces circonstances-là, je fais appel à tous ceux qui veulent nous encourager à faire cette petite différence-là.
1: Ça nous rappelle un peu, vous devez sans doute vous en souvenir, Jean-Sébastien, en 1995, qu'avait fait Jacques Parizeau, alors qu'il était chef du Parti québécois, oui. Il avait mené le même genre d'opération charme. On appelait ça à l'époque l'opération.

0: mission convaincre. Cela dit, pour le chef conservateur Éric Duhaime, là, cette opération que mène le chef péquiste, c'est vraiment une preuve, là. Ça signifie que le chef péquiste, dans le fond, sans l'eau chaude, là, sans la soupe chaude.
1: Quand vous dites 1995, là, vous parliez des élections ou de la campagne référendaire?
0: De la campagne référendaire.
2: Ben, c'est ça. Hein? Ben, oui, c'était en octobre de cette année-là. Les adversaires de Paul Saint-Pierre Plamondon n'ont pas toutefois l'intention de lui laisser le champ libre.
0: Non, effectivement, parce qu'il reste encore 3 jours d'ici le scrutin. Eux aussi, ils vont redoubler d'ardeur pour tenter de convaincre les indécis, pour tenter aussi de tenter de convaincre ceux qui pourraient changer le camp, de camp d'ici le jour de l'élection. Mais pour le chef libéral, comme pour la chef de la CAQ, l'élection du Parti québécois à l'Assemblée nationale, ben, ça pourrait être synonyme de dispute avec Ottawa, dispute avec le gouvernement de Mark Carney. On les écoute, suivis de la co-porte-parole de Québec solidaire.
3: La décision qu'on prend de s'embarquer dans 4 ans de chicane, comme on a vu dans les 2 derniers jours, ça se décide lundi. Ça nous prend un premier ministre de l'économie, pas un premier ministre de la zizanie.
4: S'ils sont un gouvernement majoritaire, si c'est ce que les Québécois décident, eh bien, ils auront tous les outils pour mettre de l'avant leur projet de référendum dont le 3/4 des Québécois ne veulent pas.
5: Quand je regarde aller Paul Saint-Pierre Plamondon, quand je le vois, par exemple, comment il accepte pas la critique, moi, il me fait beaucoup, beaucoup penser à François Legault.
0: Et vous l'avez dit, donc, les chefs des principaux partis qui vont poursuivre leur campagne aujourd'hui dans les différentes régions du Québec, et en particulier, particulièrement, Jean-Sébastien, dans les circonscriptions où les luttes s'annoncent les plus serrées, les plus chaudes, où ils pensent, dans le fond, pouvoir faire éventuellement des gains.
1: Merci, Jean-Philippe.
0: Merci, au revoir.

0: la chronique Culture et Société, Marie-Michel, on a un nouveau chapitre là qui vient nourrir peut-être la réflexion sur l'utilisation de l'intelligence artificielle lorsque vient le temps d'écrire un livre.
1: Ouais, et ça nous arrive par le livre Destination Autonomie d'Éric Duhaime. Le Journal de Montréal révélait hier que le livre politique du chef du Parti conservateur du Québec, qui est paru en avril 2026, aurait été rédigé à 62% par l'IA selon l'outil de détection d'IA Pangram. Pour ce qui est de la préface, c'est une préface de Maïté Blanchette-Vézina. Elle aurait été écrite à 100% avec l'IA. Éric Duhaime a admis avoir utilisé l'IA pour corriger certains passages, pour préparer des tableaux, pour vérifier des faits aussi. Il assure cependant que les idées qui ont été étayées dans le livre viennent de lui et de son co-auteur Guy-Mathieu Leroux. Et puis là, il y a notre collègue Thomas Gerbet qui en a discuté de tout ça avec l'éditeur de Libre Média qui a fait paraître le livre. Jérôme Blanchet-Gravel lui a révélé que la première version qu'il a reçue était largement rédigée avec des outils rédactionnels IA, qui a des retouches à la main qui lui ont été apportées pour remettre justement là, un peu d'humain dans le manuscrit. C'est ce qu'il dit. Jérôme Blanchet-Gravel estime que par ailleurs que l'écriture 100% humaine, elle est appelée à disparaître. Mmh. Alors vraiment, ça va alimenter là, cette réflexion qui en est à ses débuts. Là.
0: De la façon dont il en parle, il y a eu un chemin inverse donc qui s'est fait. On a ramené de l'humain dans ce qui était de l'IA, alors que ce qu'on entendait surtout pour l'instant, c'est qu'il y a de l'IA qui entrait là dans l'écriture humaine. Donc, ça peut aller dans les deux directions. Alors, la réflexion va se poursuivre, effectivement. Premier album pour l'auteur, compositrice, interprète Gabriella Olivio.
1: Réflexionnesse, vous entendez l'espagnol, mais le français, l'anglais se marient également dans cet album. Gabriella Olivio, qui faisait partie des révélations Radio-Canada 2025-2026, avait jusqu'ici fait paraître deux micro-albums en 2022-2024, arrive maintenant avec une traversée de 14 chansons, un album qui représente, dit-elle, plusieurs années de réflexion, qui lui permet aussi de célébrer sa culture mexicaine sans compromis, parce qu'elle est née à Québec d'une mère mexicaine, d'un père québécois. C'est vraiment un mariage de culture dans les langues, dans les thèmes, mais aussi musicalement. C'est un album à plusieurs temps là, qui mélange l'indie pop, l'électro, le cumbia comme on entendait, tantôt rythmé, tantôt plus planant, oui. Mais toujours avec sa voix là, qui nous transporte tout au long. Je vous laisse entendre.

0: Alors, quelques dates de spectacles dans les prochaines semaines. 11 octobre à Saint-Jérôme, 23 octobre à Ottawa, 29 octobre à Québec et 3 novembre à Montréal.
1: Un Torontois est en lice pour le Grand Prix de l'Académie française.
0: Riyad Hassani-Razaki, il fait partie des 12 auteurs nommés en première sélection hier. C'est pour son roman Les Maîtres du Sol, paru chez VLB Éditeur. Il est né au Bénin. Il raconte dans son deuxième livre les ravages des premiers contacts au 15e siècle entre l'Afrique et l'Europe en sol africain. Un roman qui aborde aussi la souveraineté des peuples. Notre collègue Adrien Vol à Toronto l'a joint peu après l'annonce. Je vous laisse entendre sa réaction.
2: C'est un livre que j'ai surtout écrit beaucoup pour une réflexion personnelle. Je n'ai pas trop réfléchi au voyage du livre après la publication. Donc c'était vraiment un moyen pour moi de réfléchir. Le fait qu'il soit à considérer pour ce prix, ou au moins déjà dans la liste de ce prix, pour moi c'est une confirmation que le message du livre est important.
0: Et donc, la sélection finale sera annoncée le 15 octobre. Le Grand Prix de l'Académie française sera décerné, lui, à la fin du mois.
1: Et puis, Gorillaz est de retour au Canada.
0: Le duo britannique animé Damon Albarn et Jamie Hewlett qui sont au pays pour deux soirs à l'occasion de la tournée de Mountain, 9e album du groupe. Ils seront à Montréal demain au Centre Bell, puis feront vibrer l'Arena Scotiabank de Toronto dimanche. Ce sont les deux seuls arrêts canadiens de la tournée. Alors, ce qu'on entend derrière, c'est un retour dans le temps, chanson phare de leur troisième album sorti en 2010.

0: C'est bien, Gorillaz, donc de retour au Canada. Merci beaucoup.
1: Ben, ça fait plaisir.
0: On va se laisser là-dessus, justement, avec cette musique de Gorillaz, en vous souhaitant une belle journée. On l'a lancé, comme vous l'avez entendu, au cours de la dernière demi-heure. Alors, bonne journée sur toutes nos plateformes. Belle fin de semaine à vous.
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Hey, avez-vous profité du beau temps hier? Visiblement, je suis le seul. Quel début pour le mois d'octobre. J'espère juste que ça va faire mentir le dicton octobre ensoleillé, décembre emmitouflé.

0: cacher votre enthousiasme. Je sens que ça va être un vendredi.
1: C'était
2: très bon.
0: Qu'on m'amène la fin de semaine tout de suite. Salut, ici Patrick Masbourian. Bon début de journée sur Ici Première, sur le 95.1 et sur Radio-Canada Audio. Non, non, arrêtez, cachez votre joie. Il n'est que 5h30. Oui, 5h30, le vendredi 2 octobre. Et parmi les choses qui marquent l'actualité, ce matin, on va mettre l'accent avec nos collaborateurs et invités sur, bien sûr, les élections. C'est le sprint. Je pense que je l'ai dit 3-4 fois depuis une semaine. Mais là, c'est vrai, là. Là, c'est le dernier sprint, dernière fin de semaine. Je vous rappelle qu'on est invité aux urnes lundi. Nous allons également parler évidemment de ce qu'il faut surveiller sur le radar démocratique. Parce que là, on a beaucoup parlé des partis, de leurs propositions, de leurs promesses, de leurs annonces, de leurs réussites, de leurs ratés, etc., etc. Mais tout ça est un exercice démocratique. Et qu'est-ce qu'on doit surveiller sur le radar démocratique? C'est la question que s'est posée Véronique Yvon. Elle sera avec nous, bien sûr, pour sa chronique hebdomadaire à 8h40. Bien sûr, aussi, en analyse, Véronique Prince, à 7h20, comme tous les vendredis. En période électorale, on reviendra à l'horaire habituel là, plus tard, la semaine prochaine. Je vous expliquerai ça en temps et lieu. Du côté fédéral, on aura un pipeline à l'ouest et peut-être un TGV à l'est. Je dis peut-être, là, parce que le débat se poursuit. Il y a le directeur parlementaire du budget qui a apporté sa pierre là et qui l'a mis à l'édifice hier en présentant son évaluation. Ça coûterait, cette affaire-là, entre 75 et 113 milliards. Alors, rien notamment pour calmer les critiques, là, entre autres choses, de Paul Saint-Pierre Plamondon qui s'oppose à ce projet. Ce sera au menu, ça, de Daniel Thibault. On va en parler après le Radio-Journal de 7 heures. Nous allons également parler des journées proximité plein air. On trouvait ça intéressant de souligner ça, justement parce qu'il fait très beau en ce début du mois d'octobre. Et on va aller en France, là, la France qui est secouée depuis un certain temps par des manifestations de lycéens. On va se faire expliquer tout ça par Romain Pasquier. Qu'est-ce qui se passe exactement, d'autant plus que ça prend des dimensions politiques. Il est directeur de recherche au CNRS et professeur à Sciences Po Rennes, bien placé bien sûr pour nous expliquer tout ça. En sport, on a un portrait des séries de division du côté du baseball, du côté de la culture, Claudia nous avait dit qu'elle allait voir la mouette.
3: Mm-hmm, absolument.
0: C'est chose faite.
3: Je suis au théâtre Denis Pelletier.
0: Et on va parler aussi du film Digger d'Iñárritu, mettant en vedette Tom Cruise. D'ailleurs, le film fait la une là ce matin. Je crois que c'est la une de la presse. Et du côté des réseaux sociaux et de la revue du web, on va reparler du doublage des Simpsons. Il paraît qu'il y a des références québécoises là qui font sourire les adeptes.
4: Ça a commencé il y a quelques semaines déjà sur Nouveau et Crave, puis ça fait sourire les adeptes. Ouais.
0: Bon. Bonjour à tous.
5: Bonjour. Bonjour.
3: Allô.
4: Allô. Patrick, je vais le dire là, la citation était décevante ce matin.
0: Bon. Vous avez raison. J'étais moi-même déçu.
4: Après des années de citations exceptionnelles, là, un dicton météo.
3: Y a-t-il un problème avec la météo?
0: Oui. Demande Jessica Lavandier qui est avec nous aujourd'hui en remplacement de Véronique. Bonjour,
4: bonjour
0: Jessica.
4: C'est un bon point.
3: J'avais 5 minutes pour placer une joke, on m'a dit.
0: Bravo, vous avez réussi, vous avez fait rire la table.
3: Voilà.
0: C'était ça le but. On vous accepte.
6: Et merci d'avoir ciblé Hugo d'ailleurs.
4: Hugo. En même temps, c'est facile.
0: Oui, on a rebaptisé hier Ego la voix, oui. Parce que là, il se permet des commentaires. D'ailleurs, je vous ferai remarquer, mon cher Hugo, que je ne vous laisse jamais tomber en onde. Alors, vous entendre critiquer ma citation, je suis d'accord avec votre critique, mais ça m'émeut quand même, ça me touche.
4: Et là, donc, je suis peut-être à risque.
0: Ça me blesse même.
4: Pour mes prochains moments, je vais vous blesser, Patrick.
0: Ben non, je
4: mais
0: sais.
4: vous me laisserez m'arranger avec mes troubles dans mes prochains moments de solitude.
0: Non, jamais. Jamais je ne ferai ça. Voyons. Solidaire jusqu'au bout. OK, vous voyez, on est de bonne humeur et en pleine forme, et c'est bien, tant mieux. Jessica, donc, ça va ressembler à quoi cette journée, cette fin de semaine aussi?
3: Oui, écoutez, là, c'est sûr qu'en ce moment, on a l'impression que ça augure mal, là, parce qu'il y a beaucoup de nuages, c'est bruineux, pluvieux, mais sachez que ça se dégage aujourd'hui. Là, on va retrouver le soleil, il va faire beau en fin de semaine, en fait, pas mal toute la fin de semaine. Mais là, pour l'instant, oui, c'est pluvieux, c'est un petit peu plus chaud aussi. Vous l'avez peut-être ressenti ce matin. C'est humide, hein. On a toujours cette humidité.
0: Ouais, un petit peu collant.
3: C'est collant, effectivement. Alors là, on a 17 degrés. Je vous dirais que pour cette temps-ci de l'année, c'est chaud, ça. Parce qu'habituellement, la normale à ce temps-ci de l'année, c'est 5 degrés la nuit. Alors, 18 degrés, on est bien au-dessus des normales de saison en ce moment. Ça va grimper un petit peu. On va être autour de la vingtaine de degrés aujourd'hui quand même. Et sachez qu'en après-midi, là, on aura du soleil. La fin de journée sera bien différente. Il y a un dégagement assez total, je vous dirais, sur presque tous les secteurs du Québec. La nuit prochaine, c'est un minimum de 9 degrés. Demain, ce sera ensoleillé avec un maximum autour de 15, 16 degrés. Très, très beau. Et dimanche, ça va s'ennuager graduellement en après-midi. Donc, le matin, c'est beau. En après-midi, un petit peu plus nuageux. Il y a un système qui va rentrer dans la nuit dimanche à lundi. Ça va nous apporter quelques averses pour débuter la semaine. Puis, je vous le dis tout de suite, le début de la semaine prochaine, ça va être frais. Maximum 12 degrés lundi. Donc, pour la journée de vote, on va s'habiller un petit peu plus chaudement.
0: Oui, j'espère que ça va pas décourager les gens d'aller voter. Et moi, ça prend pas grand-chose, hein.
3: Ouais, c'est vrai.
0: Pour
3: c'est
0: que
3: vrai.
0: Les gens restent à la maison.
3: Il y a du soleil en après-midi. Ça, c'est déjà ça.
0: Merci, Jessica. 5h36, presque 5h37. Faisons le tour des actualités des dernières heures. On commence avec quoi, Hugo?
4: On commence avec Destination Autonomie. Le livre d'Éric Duhaime, qui est paru cette année au printemps, a été écrit en bonne partie par l'intelligence artificielle. C'est une révélation du Journal de Montréal hier. C'est dans le journal ce matin, d'ailleurs. Donc, écrit par l'intelligence artificielle à 62% selon le fameux outil de détection PanGram. Thomas Gerbet signe un texte également là-dessus avec des réactions et des explications. Ce qui est particulier dans cette histoire-là, Patrick, c'est que Éric Duhaime et son co-auteur Mathieu Leroux et l'éditeur, en fait, l'avouent. Il ne se cache pas de l'avoir utilisé. C'était pas écrit dans le livre, remarquez bien. Mais maintenant, confronté à cette information-là, ben on dit, ben oui, on l'a fait, on l'a utilisé d'une certaine manière pour corriger certains passages, préparer des tableaux, vérifier des faits, mais les idées restent les idées des auteurs. Ça, c'est important, on le souligne.
0: L'éditeur va même plus loin, il va même jusqu'à dire que faut arrêter de s'offusquer de ça.
4: Ouais.
0: L'écriture humaine est vouée à disparaître, ouais, selon lui.
4: L'écriture 100% humaine est appelée à disparaître. C'est un simple fait. Il va falloir effectivement accepter cette information-là. Cela dit, on souligne aussi que la préface de la députée conservatrice sortante, Maïté Blanchette-Vézina, aurait été écrite à 100% avec l'intelligence artificielle. Bon, évidemment, ça ne veut pas dire que ça ne reflète pas les idées de Maïté Blanchette-Vézina, mais bref, c'est ce qu'on explique. Et c'est intéressant de noter aussi que tout ça s'est passé hier, c'est sorti hier, alors qu'on avait justement le plus gros rassemblement conservateur hier, 200 personnes dans une brasserie de la circonscription de Charlebourg au nord de Québec, et le chef a justement averti les militants qu'il y aurait des attaques dans les derniers jours de la campagne électorale. Nos adversaires ont tout fait pour nous salir et ils vont continuer dans les 72 prochaines heures. Est-ce qu'il faisait allusion à ces révélations-là? Je ne sais pas. Mais en tout cas, il y a eu ce rassemblement, cette sortie d'information. C'est dans le Journal de Montréal ce matin. C'est sur le site de Radio-Canada, sous la plume de Thomas Gerbet également, pour les réactions et les explications. Je souligne aussi, tiens, parlant d'intelligence artificielle, que le député fédéral du Bloc québécois, Maxime Blanchette-Jonca, député de Rimouski, Neigette, Métis, Matapédia, Les Basques, eh bien, a utilisé l'intelligence artificielle pour au moins 3 interventions à la Chambre des communes, selon ce qui a été, ce qui est ressorti d'analyse de la Presse Plus ce matin. Il y avait eu des révélations là, autour d'interventions qui ont été faites par des députés fédéraux, et le Bloc s'était positionné clairement contre l'usage de l'intelligence artificielle.
0: Alors, oui, le chef l'a interdit, là.
4: Exactement. Alors, bref, c'est en contravention, justement, des directives du chef du Bloc québécois. C'est dans la presse ce matin. Sinon, ben la campagne suit son cours. Peut-être un petit peu en marge de l'actualité. J'en parlerai dans les unes, mais c'est pas la campagne qui est en une des médias. J'en reparle tout à l'heure. Mais pour ce qui est de la campagne, ben il y a des appels au ralliement à la ligne d'arrivée, à quelques jours de la ligne d'arrivée et du vote. Paul Saint-Pierre Plamondon a fait ce qu'il appelle l'opération indécis. En gros, un appel à voter voter pour un gouvernement péquiste majoritaire, fort et stable. Et il est allé soutenir son candidat Alex Boissonneau dans Arthabasca l'Érable, qui pourrait peut-être être en difficulté. Paul Saint-Pierre Plamondon a été comparé à M. Trump par France-Hélène Duranceau, à François Legault par Ruba Gazal, parce que il prend peut-être mal la critique. C'est un peu ce qu'on lui reproche. Bref, au lieu de paraphraser ce qu'ils ont dit, écoutons plutôt certains des commentaires et déclarations qui ont été faites hier, justement à quelques jours de la fin de la campagne électorale.
2: C'est une bonne idée dans les circonstances d'avoir un gouvernement fort et stable.
5: La décision qu'on prend de s'embarquer dans 4 ans de chicane, comme on a vu dans les 2 derniers jours, ça se décide lundi. Ça nous prend un premier ministre de l'économie, pas un premier ministre de la zizanie.
7: Quand je regarde aller Paul Saint-Pierre Plamondon, quand je le vois, par exemple, comment il accepte pas la critique, moi, il me fait beaucoup, beaucoup penser à François Legault.
8: Si c'est ce que les Québécois décident, eh bien, ils auront tous les outils pour mettre de l'avant leur projet de référendum dont le 3/4 des Québécois ne veulent pas.
4: C'était Paul Saint-Pierre Plamondon, Charles Milliard, Ruba Gazal et Christine Fréchette. Aujourd'hui, Christine Fréchette va être sur la rive sud de Montréal, vers l'est à l'abri de Valleyfield, Mercier, Saint-Constant. Charles Milliard, lui, rive sud également, Boucherville, Saint-Hubert, Saint-Jean-sur-Richelieu, La Prairie, il s'en va vers Huntingdon. Paul Saint-Pierre Plamondon à Québec et Baie-Saint-Paul. Ruba Gazal sera également à Québec. Trois-Rivières, Rosemont. Une annonce pour soutenir les familles. Éric Duhaime sera dans la région de Québec, Saint-Germain-de-Grand-Am également, Pierreville et Bécancour. Bref, on continue de se promener dans les derniers jours de campagne. Et tiens, un mot sur la STM également. Ça, c'est la une. Je parlais d'autres sujets à la une des médias
0: ce
4: matin.
0: Oui, mais on sent qu'on arrive au bout là, de la campagne là et que l'essentiel a été dit. Là.
4: Exactement. Donc, la STM dit non au pistolet pour ses agents. On a décidé de ne pas armer les constables de la STM. Décision qui va à l'encontre des souhaits exprimés par le syndicat des constables. Essentiellement, là, on craint qu'ils aient le doigt trop rapide sur la gâchette, les constables. Il y a un rapport de la CNESST qui allait dans ce sens-là, qui évoquait certaines craintes. Remise en question par le représentant du syndicat. Et on va également nommer un nouveau directeur de la sécurité dans le métro de Montréal pour la STM. C'est l'ex-patron de la SQ, ex-DG adjoint responsable de la sécurité urbaine à Montréal, Martin Prudhomme, qui va entrer en fonction ce mois-ci.
0: Voilà pour l'actualité des dernières heures. 5h43, Claudia, qu'est-ce qu'on va écouter?
9: On va écouter Nicolas Gémus qui vient de lancer un nouvel album qui s'appelle Sous-bois. Et dans Sous-bois, il y a beaucoup de compositions originales, mais aussi une reprise. Une reprise de la Bolduc. Ça va venir, découragez-vous pas. Mais on a réinventé le texte pour les enjeux de notre époque. Nicolas Gémus qui s'est demandé de quoi nous parlerait la Bolduc aujourd'hui. Et à quelques jours des élections, ça fait une espèce de récapitulatif un peu de certaines préoccupations.

0: Nicolas Gémus, ça va venir. Découragez-vous pas.
1: Nouvel album qui s'appelle Sous-bois. Et c'est bien sûr une reprise de La Bolduc, mais un peu trafiquée.
0: Oui, beaucoup même trafiquée. Merci beaucoup. Julien, parmi les sujets qui font réagir sur les réseaux sociaux, on va faire le tour de ça. Ben, il y a le recours à l'intelligence artificielle dans le monde de l'écriture. Là, ça se poursuit.
2: Ouais, Hugo qui nous résumait l'affaire concernant Éric Duhaime, qui en aurait fait usage donc pour l'écriture de son dernier livre. Il en est question sur le site de Radio-Canada, dans le Journal de Montréal. Puis oui, bon, l'histoire est sortie donc en fin de journée hier, encore ce matin, mais sur les réseaux sociaux, je vois que ça génère déjà un bon nombre de réactions. Politique d'abord, je lis beaucoup d'internautes, détracteurs d'Éric Duhaime qui brandissent cette affaire-là, qui voient une preuve d'une fausse authenticité, selon ce que j'ai pu lire, notamment. Bon, à 3 jours du vote, c'est le genre de réponse qui est prévisible. Mais au-delà de la dimension partisane, je vois que ça alimente, d'une part, la reprise du débat sur la valeur d'un livre qui a été écrit avec l'aide de l'IA. Tout le monde ne s'entend pas là-dessus. D'ailleurs, on l'a constaté dans les derniers jours avec les ventes du livre de Télissa Norélien qui ont grimpé après l'éclatement du scandale. Ça pourrait traduire une certaine curiosité de la part

0: du lectorat. Et d'autre part, le devoir de transparence de ceux et celles qui mettent leur nom sur un livre partiellement artificiel, si c'est déclaré d'emblée, c'est pas comme si on le découvrait après que les gens aient acheté, voire lu le livre en question.
1: Il y en a qui proposent effectivement un collant là, qui et indiquerait voilà. La chose.
0: Comme on le voit dans l'univers de la musique, on a le même débat dans le monde de la musique aussi. Et puis, il y a cette autre question qui mobilise beaucoup les internautes. Entre un auteur qui n'a pas du tout touché à l'IA et un autre qui lui a fait tout écrire, ben il y a beaucoup, beaucoup de nuances de gris. On ne sait pas exactement où tracer la ligne entre ce qui est considéré, entre guillemets, acceptable ou pas. Éric Duhaime dit avoir utilisé l'IA pour, je cite, « corriger certains passages, préparer des tableaux et vérifier des faits ». Alors, où s'arrête l'assistance, où commence la sous-traitance à l'intelligence artificielle? C'est une des questions qui mobilise les internautes, puis je vois que c'est vraiment l'un des sujets du jour sur les réseaux sociaux ce matin. Parallèlement, un mot sur cette histoire de squatteur qui génère beaucoup de réactions en ligne. Un immeuble de Côte-Saint-Paul à Montréal, abandonné par son propriétaire, a été occupé illégalement une partie de la semaine par une dizaine de manifestants. Ils ont depuis été expulsés. Ça s'est passé hier, mais ça a lancé une grosse discussion en ligne sur ces nombreux logements qui restent vacants, alors que paradoxalement, on le sait, à Montréal, mais comme dans bien des villes du Québec, il y a des milliers de personnes qui sont incapables de se loger, voire qui sont forcées de rester dans la rue. Alors, un décalage qui est dénoncé par par les internautes, qui évidemment se questionnent sur les méthodes à utiliser pour mettre fin à ce décalage-là. On va en reparler plus longuement dans une heure parce que beaucoup à dire là-dessus. Un topo, notamment du journal 24 heures aussi, que je vous ferai entendre. On sent qu'il y a bien des électeurs aussi, parallèlement, qui se désolent de la place qu'a pris l'enjeu du logement pendant la campagne électorale. Pour beaucoup de monde, ça n'a pas pris assez de place, considérant l'impact que ça a sur la vie des gens. Je voyais d'ailleurs que la proposition de Québec solidaire d'interdire les évictions, les reprises de logement et les résiliations de baux pendant l'hiver, ça a été annoncé hier. Ça aussi, ça fait passablement réagir. Alors, on aura l'occasion d'y revenir, Patrick.
1: Merci.
2: Passe devant. Et attention, Chesterkin, il a la rondelle. Il lance Chesterkin.
1: Ah ben, un but signé par un gardien, ça c'est assez rare, pour ne pas dire très rare. Et donc, Chesterkin l'a réalisé hier pour les Rangers de New York.
3: C'est pas pour rien que Félix Séguin criait, parce que c'est rare qu'on a même la chance, comme descripteur, que de décrire le but d'un gardien de but, c'est assez rare. C'est arrivé 18 fois dans l'histoire de la Ligue nationale de hockey qu'un gardien de but marque dans un match. Et
1: donc, 15 fois Martin Brodeur?
3: Ben, Martin Brodeur, 3 fois. 3 fois. Ça veut dire que c'est arrivé 15 autres fois quand c'était pas Martin Brodeur qui était le gardien de but. Et donc, Igor Chesterkin a marqué hier, effectivement, ce but dans une victoire de 5-1 des Rangers de New York face au Lightning de Tampa Bay. Le match était déjà plié, puis on avait retiré le gardien du côté du Lightning. La cage a été laissée béante. Igor Chesterkin a eu tout le temps du monde, a reçu la rondelle, puis il s'est essayé comme il faut, puis il a réussi. Et il est devenu d'ailleurs le premier gardien de but de l'histoire des Rangers à marquer dans un filet, de marquer un but. Et là, c'est intéressant parce qu'effectivement, on ressortait les buts marqués. Moi, je me souvenais de Martin Brodeur. Ouais, je me souviens plus jeune à l'avoir vu marquer. Il y en a plusieurs qui se sont essayés. D'ailleurs, il y a deux gardiens de but qui l'ont fait plus d'une fois. C'est Martin Brodeur 3 fois et Ron Hextall 2 fois. José Théodore aussi pour le Canadien de Montréal l'avait fait. C'est le seul gardien chez le Canadien de Montréal à avoir marqué dans un filet désert. C'était contre les Islanders de New York en janvier 2000. Écoutez, j'ai pas la date. J'ai oublié de noter l'année, mais il l'avait fait déjà une fois. C'est en 2001, pardon. Voilà, pour José Théodore. Mais c'est le fun de revisiter ces images-là. D'ailleurs, la Ligue nationale de hockey a ressorti tous les buts marqués par des gardiens de but. On retourne à Billy Smith là, dans les années 70, en 1979. C'est le premier à l'avoir fait.
1: Je savais que c'était rare, mais je savais pas que c'était si rare.
3: Ouais, donc
1: 18 fois dans l'histoire de la ligue.
3: Et ça retient beaucoup l'attention ce matin, ces images qui reviennent là, sur les réseaux sociaux de ce but marqué dans cette victoire facile de 5-1 des Rangers. Sinon, dans la Ligue nationale de hockey, on a beaucoup parlé de quoi en début de saison, cette transaction entre les Maple Leafs de Toronto et les Blue Jackets de Columbus, les Blue Jackets qui ont mis la main sur Matthew Nyes, les Maple Leafs de Toronto sur Kirill Marchenko, et là on aime beaucoup faire les comparaisons. C'est agréable de les voir jouer et de dire qui a remporté la transaction. Là, vous allez me dire qu'il est un peu tôt dans la saison, mais quand même, Matthew Nyes a fait ses débuts hier avec les Blue Jackets de Columbus. Et qu'est-ce qu'il a fait? Il a marqué 2 fois. Terminé la soirée avec 3 points, 2 buts et une passe pour Matthew Nyes. Et
1: puis, donc, un échange payant.
3: Ben, c'est payant parce qu'ils ont remporté le match 6-3. Et lorsqu'on regarde les statistiques de Kirill Marchenko, après 2 rencontres, 1 petite passe. Timide, donc. C'est un peu tôt pour tirer des conclusions, mais c'est toujours intéressant de regarder ça. Puis Matthew Nyes qui a peut-être

0: fait quelques appels vers Toronto en disant « Vous auriez peut-être dû me garder finalement. » Mais ça aussi, ça retenait l'attention hier dans la Ligue nationale de hockey. Puis on parlera plein d'autres choses parce que les Oilers d'Edmonton se sont fait remettre à l'ordre par leur entraîneur-chef Mike Babcock. Souvenez-vous, après ce premier match là qu'ils avaient disputé contre les Canucks qui seront fort probablement pas de la partie pour les séries éliminatoires cette année. C'est une équipe qui est négligée et qui a raison d'être négligé d'une certaine manière. C'est pas une puissance. On se reconstruit du côté de Vancouver. Et ils avaient réussi à surprendre en prolongation les Oilers lors de leur première rencontre. Les deux équipes se sont affrontées hier. Et les Oilers d'Edmonton ont marqué 9 buts. On se dit, bah, c'est une victoire facile. On menait 8-2 à un certain moment. Ça s'est terminé 9-7. Imaginez. Donc, on marque beaucoup de buts, mais on en accorde beaucoup. Il y a beaucoup de choses à parfaire dans le jeu des Oilers d'Edmonton. Et hier, on l'a vu encore une fois avec une bonne soirée pour la majorité des gros joueurs de l'équipe. Avec Mike Babcock qui est revenu en disant « On s'est éteint à un certain moment et on devra apprendre à jouer 60 minutes. » Cette fameuse ritournelle qu'on entend souvent, là, ces fameuses 60 minutes dans la Ligue nationale de hockey. Mm-hmm. Donc, victoire, courte victoire de 9-7 dans un festival offensif.
1: Mon Dieu, 16 buts dans un seul match.
0: Effectivement. Puis, vous l'avez mentionné, les séries éliminatoires du baseball majeur se poursuivaient hier. La dernière équipe qui devait se qualifier pour le deuxième tour l'a fait. C'est les Braves d'Atlanta qui l'ont fait. Victoire de 6-2. On a commencé en Lyon avec un circuit 3 points dès la première manche. C'est Michael Harris qui l'a frappé. Puis, on n'a jamais regardé derrière ensuite. Victoire de 6-2. Donc, il suivre leur route en séries éliminatoires. Ça aussi, il en sera une question au cours de l'émission.
1: Les séries de division qui commencent dès aujourd'hui, là.
0: Dès aujourd'hui. J'ai pas l'horaire devant moi, par contre.
1: Il y a tellement de matchs, là.
0: Exactement.
1: On sortira ça. Ouais. On sortira ça tantôt, puis on vous donnera tous les détails en temps et lieu. Chose certaine, les matchs commencent pas à 6 heures du matin. Fait que, pas de panique, là, chez les amateurs de baseball. Claudia, on va parler du film NASA. Qui arrive au cinéma.
2: NASA, c'est ce film documentaire qui a reçu une ovation de 25 minutes à la Mostra de Venise il y a quelques semaines. Un film des cinéastes israéliens Yuval Abraham et Rachel Zohar. Ils faisaient partie, ces deux cinéastes, de l'équipe du film oscarisé No Other Land. Le trio était complété par un cinéaste palestinien. No Other Land qui montrait l'expulsion des Palestiniens de leur maison familiale, la destruction de villages qui sont là depuis des centaines d'années pour faire place à des colons israéliens. Un film fort, douloureux et très important, No Other Land. Et là, autre grand film documentaire important avec NASA qui nous arrive. Les deux cinéastes qui ont rencontré 24 militaires israéliens qui ont été impliqués dans le massacre de civils palestiniens à Gaza. Des gens qui ont dirigé les frappes aériennes à distance et qui maintenant acceptent de témoigner. Ils sont cachés. Ils sont assis sur un toit de Tel Aviv avec les cinéastes. On est en pleine nuit. La noirceur cache leur identité. On voit leur profil seulement. L'arrière-plan illuminé de la ville un peu fait le contraste avec leur profil. Et ils vont raconter les horreurs dont ils ont été témoins. Je vous fais entendre un extrait de la bande-annonce.
3: NASA shel tkifa zot hu 4.
4: Ma ze NASA?
3: Nezek agavi. Kamut ha'anashim sheholchim lamut ba'tkifa.
2: Alors, on entend un soldat israélien qui vient de dessiner un bâtiment, puis il dit, bon, disons que ça, c'est ce que je dois bombarder. Le NASA de cette frappe est de 4. Et le cinéaste demande, c'est quoi NASA? Ben, NASA, c'est les dommages collatéraux, le nombre de civils qui mourront suite à une frappe. Et plus tard, dans la bande-annonce, il y a un autre militaire qui dit, on a déjà accepté un NASA de 500 personnes comme dommage collatéral pour une seule cible humaine. Alors, ça donne vraiment une idée des proportions là, de ce qui se passe à Gaza, vu de l'intérieur. Et au fil des témoignages, on nous montre vraiment une machine qui frappait les civils palestiniens, qui frappe toujours les civils palestiniens, incluant des enfants, parce que justement, on dit NASA, c'est que les adultes. Non, c'est adultes, enfants, hommes, femmes, tout le monde. NASA est reparti de Venise avec le prix spécial du jury. Et quand les cinéastes sont revenus chez eux, ils ont été pris dans une polémique absolument immense en Israël. Il y a le premier ministre israélien, Netanyahou, qui a accusé les auteurs du film d'incitation à la haine et d'antisémitisme. On parle même de leur retirer leur nationalité. Il y a des gens qui se sont rassemblés devant la maison des parents de la réalisatrice Rachel Zohar pour crier mort aux traîtres. Il y a eu une manifestation à New York il y a quelques jours avant la première. Alors, c'est un film qui fait réagir très, très fortement du côté d'Israël. Et de l'autre côté, moi, j'ai lu des critiques dithyrambiques là, de gens qui disent à quel point ce film est important et raconte quelque chose qu'on n'entend pas sinon. Justement, je veux dire, le monde militaire en Israël dit on va trouver ces militaires qui ont témoigné, on va les poursuivre, tout ça est illégal.
1: J'en doute pas là, qu'il y a une chasse aux sorcières qui se dessine. Là.
2: Alors, c'est un film NASA qui arrive au cinéma du musée avec sous-titres en anglais aujourd'hui. On me dit que la version sous-titres en français s'en vient. Et surtout, j'ai entendu que les cinéastes veulent mettre le film en ligne gratuitement en novembre, donc après les diffusions au cinéma, pour s'assurer que le plus grand nombre de gens le voient. On va certainement en reparler. J'ai pas encore eu la chance de le voir. C'est un film qui va continuer à rayonner, j'espère jusqu'aux Oscars, comme No Other Land l'a fait avant lui. Alors, NASA qui arrive au cinéma aujourd'hui du côté du cinéma du musée. Puis oui, on va parler d'un autre film qui arrive aujourd'hui au cinéma. Plus tard, en dernière heure, on va parler de Digger. Ce film, on s'en va ailleurs, là. C'est une espèce d'immense farce écologique avec un Tom Cruise presque méconnaissable, accompagné d'un chat gériatrique. C'est un film... Je n'ai pas encore décidé si j'ai aimé ça, mais...
1: Ben là, il vous reste plus grand temps, là. Attendez.
2: Je sais.
1: Vous en parlez à 8h20. Ben quand même, vous avez quelques heures pour vous faire une idée finale, là.
2: Ça se peut que je sois encore confuse rendu là. C'est un film très bizarre.
1: On entend les deux, là.
2: Oui.
1: Il y en a qui disent que c'est un chef-d'œuvre, puis d'autres qui disent que c'est pourri.
2: Que c'est un ratage terrible. Ben, c'est comme si les pires ratages du film, le film est conscient de son propre ratage. Fait que là, on se dit, ah, ben, je vais le pardonner, il sait. C'est voulu. Mais est-ce voulu? Bref, je me débat avec des questions compliquées ce matin.
1: OK, bonne chance. Bonne chance, on en parlera plus tard de ce film, nouveau film d'Inarritu avec Tom Cruise. C'est Jessica D'Aventure qui est à la circulation météo.
4: Oui, alors.
1: À vous le mot de la fin.
4: Ben, la circulation, ça se passe quand même bien, mais sachez que vous êtes nombreux pour sortir de l'île par le tunnel La Fontaine. Faut figurer à peu près une demi-heure, là, pour traverser vers la rive sud. Et vers Montréal, on est un petit peu plus nombreux à la sortie du tunnel, là, sur la 25 Nord. Il y a eu un accident un petit peu plus tôt. C'est terminé, mais ça a créé un petit ralentissement. Puis à la météo, ben, il y a de la pluie en ce moment, mais sachez que ça va se dégager au cours de l'après-midi avec un maximum de 20 degrés. En ce moment, il fait 17. C'est quand même chaud pour ce temps-ci de l'année.
1: C'est très bien. Donc, pas besoin d'un gros manteau, mais d'un parapluie, oui.
4: Oui, ce matin, oui.
1: Ça peut aider. OK, merci, Jessica. On va se laisser le temps du Radio-Journal. On sera de retour tout de suite après. On va aller faire un saut en France, comprendre là tout ce qui se passe autour de ces manifestations de lycéens. Ça secoue toute la France et bien sûr la classe politique. Romain Pasquier du CNRS sera avec nous pour nous expliquer ça. Et bien sûr, la chronique économique avec Ulysse Bergeron. Je vous souhaite donc une bonne journée et à tout de suite.
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10: Ce matin au Radio-Journal, jour 37 de la campagne électorale au Québec, les chefs de parti accélèrent le pas pour convaincre les électeurs.
11: On sait que plusieurs Québécois vont se décider dans l'urne et je répète qu'on prend rien pour acquis.
10: Paul Saint-Pierre Plamondon, ciblé par ses adversaires.
12: Moi, il me fait beaucoup, beaucoup penser à François Legault.
13: Ça se décide lundi, ça nous prend un premier ministre de l'économie, pas un premier ministre de la zizanie.
10: La mauvaise couverture cellulaire dans le Pontiac en Outaouais complique encore les appels d'urgence au 911.
14: Quand on parle au téléphone, puis la personne est en détresse, puis la ligne coupe, eux sont en panique.
10: Et les centres de données inondent le Québec de demandes en électricité.
15: Un niveau sans précédent et sans comparable.
16: Bonjour, ici Jean-Sébastien Bernatché. À 3 jours du vote aux élections québécoises, les chefs des principaux partis entament leur sprint final. Ils tentent de rallier les électeurs encore indécis. Jean-Philippe Robillard est avec nous. Jean-Philippe, le chef péquiste Paul Saint-Pierre Plamondon, dont le parti mène dans les sondages, demande à la population de lui donner les moyens de respecter ses promesses.
17: Oui, Paul Saint-Pierre Plamondon qui veut convaincre les électeurs de voter pour son parti parce qu'il veut obtenir une majorité de députés à l'Assemblée nationale. Alors donc, le chef péquiste qui a lancé l'opération Indécis, qui a demandé à chaque membre de son parti de persuader un électeur indécis de voter en faveur de sa formation politique afin d'obtenir un mandat fort le 5 octobre. On écoute le chef péquiste.
11: On sait que plusieurs Québécois vont se décider dans l'urne et je répète qu'on prend rien pour acquis. C'est une lutte très serrée à plusieurs endroits du Québec. Ça pourrait se terminer dans un gouvernement minoritaire et dans ces circonstances-là... je fais appel à tous ceux qui veulent nous encourager à faire cette petite différence-là.
17: Et selon le chef conservateur, c'est vraiment un signe que le chef péquiste là sent la soupe chaude.
16: Oui, d'ailleurs, les adversaires de Paul Saint-Pierre Plamondon n'ont pas l'intention de lui laisser le champ libre.
17: Non, effectivement, parce qu'il reste 3 jours d'ici le scrutin, alors eux aussi, ils veulent convaincre les indécis de voter pour eux. D'ailleurs, hier, tant le chef libéral que celui de la CAQ et de Québec solidaire ont ciblé le chef du Parti québécois et son option.
18: La décision qu'on prend de s'embarquer dans 4 ans de chicane, comme on a vu dans les 2 derniers jours, ça se décide lundi. Ça nous prend un premier ministre de l'économie, pas un premier ministre de la zizanie.
19: S'ils sont un gouvernement majoritaire, si c'est ce que les Québécois décident, eh bien, ils auront tous les outils pour mettre de l'avant leur projet de référendum dont le 3/4 des Québécois ne veulent pas.
20: Quand je regarde aller Paul Saint-Pierre Plamondon, quand je le vois, par exemple, comment il accepte pas la critique, moi, il me fait beaucoup, beaucoup penser à François Legault.
17: Alors donc, les chefs des principaux partis, Jean-Sébastien, qui poursuivent leur campagne aujourd'hui.
16: Merci Jean-Philippe.
17: Merci, au revoir.
16: Maintenant, c'est une promesse qui avait été faite par le passé, celle d'améliorer la couverture cellulaire. Dans le Pontiac, en Outaouais, la couverture est tellement mauvaise qu'à certains endroits, il peut être difficile d'appeler le 911. La CAQ s'était engagée à régler le problème partout au Québec d'ici 2026, mais malgré certaines avancées, cette promesse n'est pas complètement réalisée. Comme le rapporte Antoine Fontaine, les services d'urgence sont les premiers à le constater en cas de crise.
21: Ça va à l'ouest de la municipalité.
11: Patrick Bertrand nous emmène dans la municipalité voisine, à Waltham, à la caserne de Mansfield des Pontefracts, où il dirige le service incendie. On peut sans problème utiliser nos cellulaires, mais il suffit de parcourir quelques kilomètres pour perdre la connexion.
21: Ça nous prend la carte pour savoir à quelle adresse qu'il faut s'en aller, quel chemin il faut prendre, etc. Si on n'a pas de réseau cellulaire, ben on n'a rien.
22: Oui, bonjour.
23: L'eau avant, c'est 2 jours.
11: C'est lors de crises comme les inondations majeures du printemps dernier qu'on peut mieux comprendre l'ampleur des conséquences possibles.
14: Quand on parle au téléphone, puis la personne est en détresse, puis la ligne coupe, eux sont en panique, ils savent pas si on a raccroché, souvent c'est des personnes âgées.
11: La CAQ a tout de même dépensé plus de 250 millions de dollars pour améliorer la couverture cellulaire au Québec dans le dernier mandat. Et sa candidate dans Pontiac, Mariana Mefflé, veut continuer dans ce sens. Tout comme la candidate péquiste Marcella Cazas, qui veut en faire un dossier prioritaire. Le candidat libéral André Fortin, lui, appelle à créer un mouvement transpartisan.
24: Pour nous, c'est même plus une promesse d'un parti politique ou d'un autre, là. C'est de prendre l'engagement du gouvernement du Québec. Puis de l'amener à terme.
14: C'est le temps 2027 bientôt qu'on offre du service cellulaire là, à nos communautés. Là.
11: Pendant ce temps, Patrick Bertrand et ses collègues font du mieux qu'ils peuvent alors que leurs outils sont de plus en plus dépendants de la connexion réseau. Ici Antoine Fontaine, Radio-Canada, Mansfield et Pontefract.
16: Les centres de données inondent le gouvernement du Québec de demandes d'électricité. C'est ce qu'a révélé Hydro-Québec hier. La société d'État tente de convaincre la Régie de l'énergie de doubler les tarifs de ses fermes de serveurs essentielles au développement de l'intelligence artificielle. Reportage de Thomas Gerbet.
25: D'immenses centres de données sont déjà en construction au Canada. Microsoft à Toronto, Bell à Regina, Meta près d'Edmonton. Au Québec, Google a son vaste terrain en Montérégie, mais elle attend qu'on lui accorde de l'électricité. Et il lui en faut beaucoup. Devant la Régie de l'énergie, jeudi, Hydro-Québec a révélé des chiffres inédits sur l'ampleur de la demande de toute cette industrie, stimulée par l'intelligence artificielle. D'ici 10 ans, les centres de données consommeront 1100 mégawatts, 3 fois plus que le projet avorté de Northvolt. Mais ça ne suffit pas à leur appétit. Des demandes de 2500 autres mégawatts sont examinées par le gouvernement. Ça correspond à la consommation d'électricité de 2 millions de résidences. La chef de la tarification à Hydro-Québec, Sarah Trabelsi.
26: Ces chiffres sont vraisemblablement sous-estimés parce qu'à cela s'ajoute une profondeur de marché exceptionnelle. Un niveau sans précédent et sans comparable. Et qui, si rien n'est fait, va exercer une pression ultimement sur les tarifs de l'ensemble de la clientèle.
25: Hydro-Québec tente de convaincre la Régie de l'énergie d'accepter un tarif spécial pour les centres de données, 2 fois plus cher qu'actuellement. Lundi, des compagnies comme Google ou Keel viendront expliquer pourquoi elles s'opposent à cette hausse de tarifs. Ici Thomas Gerbert, Radio-Canada, Montréal.
16: Le projet d'oléoduc Pacific Link figure maintenant sur la liste des projets d'intérêt national. Ottawa veut ainsi en accélérer le processus d'approbation. Les retombées économiques du projet sont estimées à des dizaines de milliards de dollars, mais des groupes environnementaux jugent plutôt qu'il s'agit d'un important recul au chapitre de la lutte contre les changements climatiques. Reportage d'Estelle Côté-Sroca.
0: Today we're turning the page.
1: L'Alberta peut enfin tourner la page sur des années de tensions avec Ottawa, lance la première ministre Danielle Smith, et profiter d'un énorme projet au potentiel transformateur.
0: Enormous transformative potential.
1: Pacific Link, c'est un oléoduc de 1250 km qui doit transporter 1 million de barils de pétrole par jour vers la côte ouest. Le projet devait initialement être entièrement financé par le secteur privé. La Pembina Pipeline Corporation ne paiera finalement que 10 % de la facture. Les contribuables canadiens et albertains épongeront le reste. Le premier ministre Mark Carney est confiant que Pacific Link ne sera pas bloqué par des contestations judiciaires.
21: C'est un projet dans l'intérêt national. On veut commencer des consultations intensives au début du projet.
1: Le nouveau pipeline pourrait générer jusqu'à 18 mégatonnes d'émissions de gaz à effet de serre par année. Ottawa reconnaît que ça n'aidera pas le pays à atteindre ses cibles climatiques, mais compte sur le projet de capture et de stockage de carbone Pathways pour compenser en partie ses émissions. Greenpeace Canada juge que c'est nettement insuffisant. Le responsable de la campagne climat-énergie, Louis Couillard.
2: Mark Carney envoie un message qui abandonne complètement la lutte au changement climatique.
1: En ce moment, 30% des émissions canadiennes proviennent du secteur pétrolier et gazier, un ratio qui risque d'augmenter. Ici Estelle Côté-Sroka, Radio-Canada, Ottawa.
16: En France, 400 lycées sont temporairement fermés en raison des épisodes de violence urbaine et des manifestations étudiantes qui se déroulent depuis hier. Selon le ministre de l'Éducation nationale, 65 membres du personnel éducatif auraient été blessés et plus de 1200 lycées ont fait l'objet de perturbations depuis le début de la mobilisation étudiante. Des syndicats étudiants français déplorent un manque d'enseignants et l'état des infrastructures en éducation. Le pilote indien Smit Machar, qui aurait été poignardé par son copilote mercredi lors d'un vol de Fly Dubai à destination de Tel Aviv, a affirmé au premier ministre de l'Inde s'être battu afin d'ouvrir la porte du cockpit pour protéger les passagers à bord. L'appareil a perdu 5000 mètres d'altitude en 60 secondes avant que des passagers ne suent dans le cockpit pour maîtriser le suspect. D'après eux, le suspect voulait causer l'écrasement de l'avion. Les 174 passagers ont atterri d'urgence en Arabie Saoudite avant d'être rapatriés en Israël par un vol nolisé. En terminant.
3: I just want to say hi to everyone at home in Canada. It's been a while since there was a Canadian here. I cannot believe I'm here.
16: L'astronaute canadien Joshua Kutrick est arrivé à la Station spatiale internationale. De l'espace, il a salué les Canadiens. Il n'a pas caché sa joie de prendre part à cette mission de 6 mois. C'est incroyable, selon lui, hein, c'est ce qu'il disait. L'astronaute albertain contribuera à plusieurs études canadiennes et internationales, dont certaines sur la santé mentale, la masse osseuse et la santé cardio-respiratoire dans l'espace. L'équipage mènera diverses expériences pour préparer les futures missions d'exploration vers la Lune et Mars également. 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

0: vous entendiez Jean-Sébastien en parler au Radio-Journal. Ça prend de l'ampleur, ce mouvement de protestation au milieu de, ou dans le milieu de l'éducation en France, ces espèces de manifestations ou ces mobilisations qui ont commencé dans les lycées, qui sont en train de déborder dans les universités et qui prennent une dimension politique, beaucoup de récupération politique, notamment du côté de la gauche et de la France insoumise de Jean-Luc Mélenchon, qui demande maintenant aux jeunes de n'utiliser, et je le cite, que des méthodes de lutte non violentes. Ce qui est intéressant avec ça, c'est que ça a commencé par une série de doléances en lien avec les conditions, manque de ci, manque de ça à l'école, et finalement, ben, le mouvement prend de l'ampleur parce qu'on y greffe toutes sortes d'autres revendications face à l'environnement, face à l'état de la Palestine, etc., etc. Et bien sûr, ben, inévitablement, une mobilisation de cette ampleur, ça devient politique en France. D'ailleurs, le ministre de la Justice, Gérald Darmanin, a demandé au procureur d'engager la responsabilité civile des parents, imaginez-vous, en cas de dégâts provoqués par leurs enfants lors de mouvements ou du mouvement de blocage des lycées. Il veut leur faire, et je cite, payer les réparations. Fait qu'on va parler de tout ça avec notre invité, oui, Romain Pasquier. C'est le directeur de recherche au CNRS et professeur à Sciences Po Rennes. Il va nous expliquer ce qui se passe et effectivement, là, en quoi qu'est-ce que ça préfigure là, pour cette année électorale à venir. Nous allons aussi parler avec Ulysse Bergeron, puisqu'il est responsable de la chronique économique à 6h50 en période électorale. Véronique Prince, ce sera un peu plus tard ce matin. Jessica Laventure est avec nous à la circulation, la météo. Jessica, merci d'être là en remplacement de Véronique Mérand, qui est peut-être soulagée de devoir parler de l'humidex, elle qui déteste l'humidité. Il y en a un petit peu aujourd'hui, hein?
1: Oui, ben aujourd'hui c'est plus lourd encore, c'est très chaud. En fait, à ce temps-ci de l'année, se réveiller à 6 heures le matin avec 18 degrés, je vous dirais que on est bien au-dessus de nos normales de saison là. La normale à ce temps-ci de la nuit est autour de 5 degrés pour vous donner une idée. Alors, on a plus de 10 degrés au-dessus des normales là. Et aujourd'hui, on va rester au-dessus des normales, c'est un maximum d'autour de 20 degrés. Aujourd'hui, la normale le jour étant de 15, on aura de la pluie encore pendant quelques heures. Là, en ce moment, on a de la pluie un petit peu plus soutenue sur la rive nord, les Laurentides, la Naudière, en ce moment, là, ça tombe un petit peu plus fort, tandis que sur la rive sud, il y a presque rien, mais sachez que ça s'en vient. Il y a une autre impulsion, là, qui arrive. Donc, dans les prochaines heures, c'est de la pluie. Ça prend le parapluie, mais cet après-midi, ça va se dégager. Alors, on va terminer la journée avec du soleil, 20 degrés. Ce sera très, très confortable, très différent en fin de journée. La nuit prochaine, quelques nuages avec un minimum de 9 degrés et demain, ce sera ensoleillé autour de 16 degrés. Là, on revient plus près de nos normales. Et dimanche aussi, c'est beau. Par contre, dimanche après-midi, un ennuagement graduel. Il y a un système qui arrive dans la nuit dimanche à lundi. Et pour la circulation, c'est assez calme pour l'instant. Mais on a un accrochage dans l'échangeur des Caries, dans la bretelle de la 40 Est pour la 15 Sud. C'est lourd en ce moment là jusqu'avant Côte-de-l'Est.
0: Bon, il y avait un gros party du côté des Alouettes hier. C'était quoi, le 80e anniversaire, les célébrations du 80e?
2: On a célébré ça au centre-ville hier pour marquer le coup. On a invité des anciens des Alouettes de Montréal, que ça faisait un bail qu'on n'avait pas vu. Mike Pringle, entre autres, qui a meublé la jeunesse, ma jeunesse de ces années des Alouettes de Montréal. Bien sûr, Anthony Calvillo était là, d'anciens joueurs comme Johnny Rogers aussi, l'ancien receveur des Alouettes qui était là. Larry Smith, ancien président de l'équipe, Jim Popp, directeur général, donc des noms qu'on a appris à connaître au fil des années des Alouettes de Montréal, des plus récents aussi comme Étienne Boulay qui a quand même remporté deux Coupes Grey avec les Alouettes et qui était là hier pour se remémorer de bons moments et se remémorer aussi ce que sont les Alouettes de Montréal, ce que représente la concession des Alouettes de Montréal dans cette Ligue canadienne de football. Je laisse expliquer comment lui perçoit la place de l'équipe montréalaise.
3: Les Alouettes, premièrement, on est une équipe au Québec, dans un marché qui est particulier. Croire qu'on est un peu comme les irréductibles gaulois. Tu sais, on a dedans. On a du front tout autour de la tête, on a du chien, puis on n'a pas peur des défis. Tu sais, fait que dans des périodes plus creuses, oui, c'est dommage, ça crée des frustrations, mais on n'abandonne pas. Tu sais, on creuse un petit peu plus, on se retrousse les manches, puis on va au travail, puis on trouve des solutions. Puis j'ai l'impression que c'est l'identité de cette équipe-là, tu sais, depuis plusieurs années.
2: Et ce qui est intéressant, c'est que le parcours de cette équipe-là a beaucoup évolué au fil des années. Il y a eu des périodes creuses, des périodes d'absence, puis on est revenu pour se relancer dans cette Ligue canadienne de football. Là, on est dans une bonne période. Les Alouettes de Montréal qui ont remporté leur dernière Coupe Grey en 2023, qui était de la finale l'an dernier. Cette année, c'est l'équipe référence dans la Ligue canadienne de football. Puis il y a un vent de renouveau qui fait plaisir aux anciens qui suivent encore cette équipe-là de près ou de loin. À nouveau, Étienne Boulay.
3: C'est extraordinaire de pouvoir revivre ça. Je suis vraiment content que les Alouettes aient organisé ça. Puis on sent la différence depuis quelques années, depuis que M. Peladeau a pris en charge l'équipe, depuis que Danny Machocha gère les opérations football, depuis que Jason Moss est le coach en chef. Fait qu'il y a comme vraiment une belle énergie autour du club présentement.
2: Belle énergie qui s'entendait hier. Fallait voir le sourire aussi dans les images là, des anciens qui se sont tous retrouvés. Il y en a pour certains qui s'étaient pas parlé depuis un bon moment. Larry Smith, justement, ce président des Alouettes de Montréal, qui a remis l'équipe sur la map, qui a poussé aussi le fait francophone, malgré le fait que c'est un anglophone, qui s'était présenté comme président et qui a parlé tout au long de son passage comme président en français. Pour lui, c'était très important. On a parlé de Jason Moss et de son désir d'apprendre le français. On a vu des reportages récemment où on donne des cours de français aux joueurs pour les connecter à la communauté francophone de Montréal. Et ça, c'est très important maintenant. Ça l'a été déjà à l'époque. Et Larry Smith a parlé de l'importance, justement, qu'a cette équipe pour le placement des joueurs francophones, des joueurs québécois au sein de la Ligue canadienne de football. On aurait pu les oublier, mais la présence des Alouettes, ça permet ça aussi. Voici Larry Smith.
4: C'est un homme avec les ressources assez larges, comme nous savons. Puis c'est un Québécois avec un plan d'action que lui...

0: football. On sait que ça a beaucoup motivé Pierre-Carl Péladeau à se lancer dans l'aventure. Donc tout ce beau monde se sont rassemblés hier au centre-ville pour fêter. On continuera la fête demain parce que les Alouettes de Montréal jouent contre les Blue Bombers de Winnipeg et va y avoir une petite célébration lors de ce match qui sera au stade Percival Molson. Pour oui, on a revécu ça tous ensemble, mais maintenant il faut que les partisans qui sont toujours très présents, même de plus en plus nombreux à suivre les matchs des Alouettes de Montréal, puissent aussi célébrer ses 80 ans d'existence. Donc on surveillera le match de demain, mais surtout ces belles célébrations. Puis je suis convaincu que les gens dans les gradins vont être contents de revoir des noms sur certains chandails qu'ils n'avaient pas vus depuis un bon moment. Anthony Calvillo, on le voit sur les lignes de côté, c'est correct, là. Mais d'avoir des anciens qui sont là présents pour venir célébrer avec eux, je pense que ça va être très bien accueilli par les partisans.
1: Très certainement.
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1: Il est 6h19. Faisons le tour des unes de ce vendredi 2 octobre. Hugo, on commence par le livre d'Éric Duhaime. Ça fait la une de Radio-Canada.ca. Livre qui aurait été écrit en bonne partie par l'intelligence artificielle.
7: Oui, livre d'Éric Duhaime écrit avec l'intelligence artificielle. On a remis de l'humain, raconte l'éditeur, c'est-à-dire après coup, on a ajouté peut-être des petites modifications qui donnent un côté plus humain à l'écriture du livre. C'est Thomas Gerbet sur le site de Radio-Canada qui part des informations qui ont d'abord été rapportées par le Journal de Montréal. C'est Annabelle Blais, Marc-André Gagnon avec Philippe Langlois et Nicolas Brasseur qui signent un texte là-dessus dans les pages du journal. C'est page 8, cela dit, dans le journal. Donc, le livre aurait été écrit à 62% par l'intelligence artificielle selon l'outil de détection Pangram. Éric Duhaime ne le nie pas. Au contraire, il reconnaît avoir eu recours à l'IA pour corriger certains passages, préparer des tableaux, vérifier les faits, mais toutes les idées, assure-t-il, viennent de lui et de son co-auteur. L'éditeur aussi chez Libre Média, Jérôme Blanchette-Gravel, est d'accord, voit pas de problème. Il pense même que l'écriture 100% humaine est appelée à disparaître. Texte à lire sur le site de Radio-Canada. À la une, Journal de Montréal, c'est opéré à l'étranger. On raconte les histoires de femmes qui souffraient d'endométriose et qui ont décidé d'aller se faire opérer à l'étranger. Soit on ne proposait pas d'opération au Québec, soit les délais étaient trop longs. Alors, les histoires de Marie-André Leclerc qui est allée à Mexico, Karine Bélanger qui est allée à Paris. Et la pire rue de Montréal, selon le journal...
1: C'est laquelle?
7: C'est Jean Talon Est, Patrick, dans l'arrondissement de Saint-Léonard. Pourquoi? À cause des entraves qui se multiplient dans le contexte de la construction de la ligne bleue du métro de Montréal. 15 entraves, les usagers et les commerçants s'en plaignent. Et parlant de transport en commun, la une de la Presse Plus ce matin, la STM dit non au pistolet pour ses agents, même si les constables demandaient ces armes-là, parce que la situation sécuritaire se dégrade, disent-ils. On en parle beaucoup dans les médias depuis un certain temps. Mais bon, selon un rapport de la CNESST, il semble y avoir un passage hâtif à l'usage de la force. C'est l'expression qui est utilisée. Bref, on craint que les agents soient un petit peu vite sur la gâchette. Le président du syndicat des agents rejette toute cette analyse-là en bloc. Il souligne que ses agents, ses membres sont souvent blessés. Plus ça va, moins les situations sont désamorçables. Et donc, dans certains cas, lui juge que ce serait utile d'avoir une arme, voire une arme létale. La STM crée aussi, par ailleurs, un nouveau poste de direction qui est dédié à la sécurité dans le métro. Et c'est l'ex-patron de la SQ, ex-directeur adjoint responsable de la sécurité urbaine à Montréal, Martin Prudhomme, qui va avoir le poste et qui prend ses fonctions un petit peu plus tard ce mois-ci. La question à 100 millions de dollars, combien va vraiment coûter le TGV Québec-Toronto? C'est entre 73 et 113 milliards de dollars. J'ai dit millions, hein? C'est des milliards,
1: oui,
7: évidemment.
1: Oui, on parle de milliards ici, là.
7: Entre 73 et 113 milliards de dollars, selon la directrice parlementaire du budget à Ottawa. Elle se base sur des exemples comparables dans le monde pour arriver à ces chiffres-là. C'est un petit peu plus que l'estimation qu'on avait jusqu'ici du gouvernement fédéral, qui était entre 60 et 90 milliards de dollars. Et le monde selon Iñárritu, on parle du nouveau film du cinéaste mexicain Alejandro González Iñárritu, Digger, une satire de ce que les baby boomers ont fait de ce monde.

0: J'ai pas vu le film encore.
1: Non, Claudia l'a vu.
2: Oh, c'est si dur à résumer, mais prenons cette description pour l'instant, ça suffira.
0: Parfait.
1: Claudia, je casse la tête, là. Oui. Elle sait pas trop comment parler de ce film-là.
2: Mais en plus, il y a tellement de choses que je peux pas vous dire.
0: Oh.
2: C'est comme s'il faut le vivre pour le comprendre, ce film, et je dois conserver la surprise, et donc je suis un peu comme peinturée dans le coin.
1: On fera une minute de silence.
0: Oui, on va vivre sans pour l'instant. Un petit mot, j'enchaîne, Patrick, avec le devoir. Davantage de Russes frappent aux portes du Canada avec la guerre en Ukraine, le nombre de morts, évidemment, et les menaces de nouvelles mobilisations en Russie. Ben, il y a de plus en plus de jeunes Russes qui ont envie de partir, notamment vers le Canada. C'est la une du devoir ce matin. Et je termine avec la presse internationale où on parle en France, notamment à la une de Libération, lycée, mention colère. À la une du Monde, en direct, en ce moment, ce matin, on nous dit que blocage dans les lycées avec toutes ces manifestations, ben, il y a des incidents qui ont eu lieu ce matin à Paris, Lyon ou Marseille, malgré l'interdiction de manifester autour de 400 établissements fermés par le ministère. Et le ministre de l'Éducation, Édouard Geoffrey, tient une série de rencontres avec des associations de lycéens et de parents d'élèves, notamment.
1: Ouais, un mouvement qui a pris de l'ampleur là très rapidement, mais qui est né dans les banlieues de Paris. En fait, ce sont dans les lycées des banlieues de Paris que ça a commencé tout ça. Écoutons d'ailleurs le témoignage ici de Fadila, lycéenne à Saint-Denis, en banlieue de Paris.
3: Il n'y a pas de fenêtre. Il y a dans les préfabriqués, dans les toilettes des préfabriqués, il n'y a pas d'eau. Il y a des cafards, il y a des rats partout dans le lycée. La cantine, elle coûte trop cher. Il n'y a même pas de serviettes dans les toilettes. On doit aller à la vie scolaire pour en chercher. Les bâtiments, ils sont insalubres. En hiver, dans les préfabriqués, il fait trop froid. Il fait moins 5 degrés. En été, il fait 40 degrés. On ne peut pas travailler dans des conditions comme ça.
1: Fadila, une lycéenne à Saint-Denis, elle décrivait là l'environnement dans lequel elle doit étudier. Et c'est justement là, face à ces doléances et ces plaintes, que c'est né ce mouvement de protestation. Cela dit, plein d'autres doléances s'y sont greffées. Et là, le mouvement est immense. Il touche toute la France et bien sûr, touche aussi la classe politique. On va en parler avec Romain Pasquier, directeur de recherche au CNRS et professeur à Sciences Po Rennes. Monsieur Pasquier, bonjour. Monsieur Pasquier?
4: Oui, bonjour.
1: Vous m'entendez? Parfait. J'avais un doute. Bon, parlons
4: Oui, je vous entends bien.
1: Bon, parfait. Alors, parlons de ce mouvement de contestation des lycéens. Alors, à la base, il y a des revendications sur les conditions dans lesquelles les jeunes étudient, mais beaucoup d'autres choses se sont fait entendre là depuis une semaine.
4: Oui, effectivement, hein, vous l'avez dit, il y a une petite quinzaine de jours, c'est parti de lycées autour de Créteil, hein, dans la banlieue parisienne. Effectivement, sur des questions de conditions de travail, de dégradés, d'emploi du temps, enfin bref, des conditions d'études pour les jeunes lycéens des banlieues qui sont pas satisfaisantes. Et puis progressivement, il y a une politisation qui a été enclenchée, notamment par la France insoumise, où plusieurs élus sont allés soutenir les lycéens, et progressivement des affrontements de plus en plus violents se sont déroulés, jusqu'à des incendies de lycées comme à Nantes hier, des affrontements aussi violents entre forces de l'ordre et ceux qui ne sont plus non plus tout à fait des lycéens. On a l'impression que des casseurs, hein, qui très régulièrement en France surgissent quand il y a un événement sportif ou un grand événement à dimension nationale ou internationale, eh bien là aussi utilisent ce mouvement où ils peuvent se fondre assez facilement parce qu'ils sont jeunes pour piller, casser. Donc voilà, ça prend de l'ampleur et en même temps ça clive et ça fracture la société, parce que d'un côté il y a ceux qui soutiennent grosso modo les revendications des jeunes, souvent légitimes, notamment dans des quartiers défavorisés, et puis cette violence qui ne peut pas être acceptée non plus par l'ensemble de la société et des autorités politiques.
1: Mmh. Là, la France n'en est pas à sa première contestation sociale de grande ampleur. Qu'est-ce qui fait là que ça s'est répandu comme une traînée de poudre cette fois-ci?
4: Ah ben, écoutez, vous connaissez les jeunes, hein, de 15 à 17 ans, ils sont sur les réseaux sociaux, donc ça a circulé très très vite, des boucles WhatsApp, des boucles Telegram, et donc progressivement, ça a pris vite. D'abord, en région parisienne, puis dans les grandes villes de France, et aujourd'hui aussi dans les villes moyennes et dans les petites villes. On observe aussi des manifestations, des affrontements. Donc voilà, ça, on sent une colère. Hein. Faut bien voir que la société française, elle est dans l'attente aussi des présidentielles. Il y a pas mal de difficultés financières. Les services publics souffrent depuis plusieurs années, dans l'hôpital, dans l'éducation. Donc voilà, c'est une jeunesse aussi qui est inquiète de son devenir et qui, prend les moyens qu'elle a pour se faire entendre. Le problème, c'est qu'elle est souvent dépassée, débordée par des groupes d'individus qui, eux, veulent casser, qui veulent entrer dans un cycle de violence urbaine.
1: Bon, vous l'avez dit, effectivement, faut tenir compte du contexte. Année électorale, les présidentielles sont prévues pour le printemps prochain, donc premier tour fin avril, deuxième tour dès le début du mois de mai. Et ceci explique cela. Est-ce que c'est pour ça que la France insoumise de Jean-Luc Mélenchon a sauté là-dessus rapidement, c'est-à-dire a décidé de se greffer d'une certaine façon à ce mouvement étudiant?
4: Oui, je pense, parce que la France insoumise a un fort soutien chez les jeunes. Hein. C'est la première formation politique chez les jeunes. Dans les enquêtes d'opinion, Jean-Luc Mélenchon est à 42% au premier tour, très largement devant Marine Le Pen à 20%. Donc, il sait que c'est son socle électoral, donc il veut les mobiliser. Il a déjà fait ça pour les municipales, hein, où ils avaient réussi à obtenir plus de 9000 inscriptions sur les listes électorales. Et ils ont comme ça gagné quelques villes, notamment la ville de Saint-Denis. Donc, ils veulent effectivement élargir leur socle électoral pour gagner au premier tour. Eh bien, quoi de mieux que de mobiliser ceux qui votent beaucoup pour vous, mais qui souvent non plus ne votent pas. C'est-à-dire que les jeunes, ils ont ce paradoxe, ils votent plutôt à gauche, mais ils votent en faible majorité. Et donc, il faut les mobiliser, les chauffer à blanc, si vous me permettez l'expression, pour que après la mobilisation, ils décident de poursuivre leur engagement non plus dans la rue mais dans les urnes.
1: Et du côté droit, comment on aborde la question?
4: À droite, évidemment, vous imaginez bien qu'on accuse la France insoumise de souffler sur les braises. On met en évidence le rôle des casseurs, de la violence. La droite veut faire payer les parents des casseurs pour les dégâts considérables déjà, hein, plusieurs dizaines de millions d'euros qui ont été dilapidés dans des feux divers et variés, dans des casses divers et variés devant des lycées, avec ce paradoxe que des lycéens demandent plus de moyens et puis le résultat, c'est encore plus de dépenses publiques. Donc il y a vraiment une tension très forte autour de ce mouvement, à la fois évidemment dans la rue, mais aussi dans la classe politique française.
1: Bon, en tout cas, l'avantage pour le Rassemblement national, c'est qu'on ne parle plus de ces déclarations antisémites attribuées au président du RN, Jordan Bardella.
4: En tout cas, on en parle moins, un peu moins. Alors, il y a eu encore de nouvelles révélations hier, donc on en a reparlé un petit peu, mais c'est vrai que ça met un peu en sourdine, un peu en second plan, cette grosse épine dans le pied pour le Rassemblement national, et que l'urgence est plutôt de calmer le mouvement lycéen. Mais bon, je pense que ça reviendra dans le débat politique d'ici quelques jours, si jamais on arrive à sortir de cette impasse.
1: Oui, ce qui est pas certain, puisque là il y a des syndicats étudiants qui font un appel pour un acte 2 là, une deuxième partie de la mobilisation qui pourrait survenir dès la semaine prochaine. Est-ce qu'on sait à quoi ils font référence?
4: Ben, disons que le mouvement étudiant veut rejoindre le mouvement lycéen. Donc là, eux aussi ils sont confrontés à des difficultés. Le gouvernement a mis pourtant des repas universitaires à 1 €, ce qui n'est vraiment pas cher, mais il y a des files d'attente pas possibles devant les restaurants universitaires. Les étudiants sont pas contents. Et donc il y a aussi dans un milieu qui est assez inflammable, où effectivement l'influence de la France insoumise, encore une fois, est très importante. Il y a le risque de conjonction entre le mouvement lycéen et le mouvement étudiant. Déjà, depuis 2 jours, certaines universités sont fermées en soutien au mouvement lycéen. Et donc, il y a un mot d'ordre d'élargir la lutte la semaine prochaine et de faire des grandes manifestations pour soutenir les lycéens. Donc, on va voir un peu comment les choses se passent. Mais il y a tout porte à croire que ça peut être inquiétant pour le gouvernement. Et d'ailleurs, aujourd'hui, le ministre de l'Éducation nationale fait des rencontres avec les syndicats lycéens, avec les syndicats des parents d'élèves. Il essaye un petit peu de désamorcer, mais ça semble quand même difficile dans un premier temps.
1: Romain Pasquier, directeur de recherche au CNRS, professeur à Sciences Po, Rennes. Il nous parlait là, de cette France secouée par des manifestations de lycéens depuis plusieurs jours déjà. Merci beaucoup, Romain Pasquier. Bonne journée,
4: bientôt,
1: bonne fin de journée. Au revoir. Allons-y maintenant avec les actualités régionales. Il est 6h33, c'est Jean-Sébastien Bernatchez qui est avec nous. Jean-Sébastien, bonjour.
5: Bonjour Patrick.
1: Il y a des aînés québécois qui estiment avoir été oubliés durant cette campagne électorale.
5: Et les personnes de 65 ans et plus inscrites sur la liste électorale représentent pourtant près de 30% des électeurs. Alors à quelques jours du scrutin, plusieurs aînés ont marché dans les rues de Montréal hier. Benoît Chapdelaine est allé à leur rencontre.
6: Des centaines de personnes âgées sont rassemblées dans une ambiance festive au Parc La Fontaine pour montrer, entre autres aux partis politiques, qu'elles font toujours partie de la société.
7: Quand ça fait leur affaire, on existe. Mais à part ça, c'est pas bien, bien intéressant pour eux. On est vieux, donc on devrait rester chez nous bien tranquille. Mais quand il s'agit d'aller voter ou quoi que ce soit, là, tout d'un coup, on existe, on est là.
6: Des aînés identifient ce que doivent être les priorités du prochain gouvernement.
7: Système de santé, système de santé, système de santé. Et les écoles.
8: Égalité, ce qu'on oublie trop souvent, et environnement.
7: Ben, nous aider à trouver des loyers meilleurs marchés.
6: Un centenaire au pas assuré constate que les élections sont souvent source de tensions politiques.
9: Il y a toujours eu la grébouille un peu dans les élections.
6: L'organisateur des marches pour le mieux-être à travers le Québec, François Grisé du mouvement Habitat, veut changer l'image du vieillissement au Québec.
10: L'image qu'on a des aînés, c'est l'image de ceux qu'on ne veut pas devenir. Les gens qui vont dans des CHSLD, des gens qui doivent être pris en charge. Est-ce qu'on peut avoir des gens qui, comme aujourd'hui, il y en a qui marchent lentement, mais ils marchent, ils sont là, ils participent, ils sont contents.
6: Le Québec compte maintenant davantage de personnes de 65 ans et plus que de jeunes de moins de 20 ans. Ici Benoît Chapdelaine, Radio-Canada, Montréal.
1: Maintenant, Jean-Sébastien, une femme de 38 ans va purger 18 ans de prison pour avoir tué une octogénaire à Montréal en 2022.
5: Oui, je vous rappelle l'histoire. Élise Kenville-Proux s'est introduite dans une résidence privée pour aînés, a poignardé Rolande Ducharme à 34 reprises avant de fuir les lieux. Les policiers avaient d'abord conclu que la victime s'était cognée la tête sur sa table de chevet en chutant. C'est la nièce de la victime qui a trouvé plusieurs éléments de preuve dans le logement de sa tante et qui a ainsi pu démontrer qu'un crime avait été commis. La Cour a souligné qu'il est difficile d'expliquer comment un médecin, deux ambulanciers et deux policiers présents sur la scène ont pu conclure à un accident alors que la victime avait plusieurs blessures apparentes.
1: Oui, très surprenant. Il y a un rapport d'ingénieur qui soutient qu'une partie de la Canada Malting dans le quartier Saint-Henri à Montréal risque de s'effondrer à n'importe quel moment.
5: Et ça représente un risque pour les passants. La rue Saint-Ambroise a d'ailleurs été fermée à la circulation hier. L'ingénieur qui a écrit le rapport pour le propriétaire du site recommande de détruire immédiatement la section en briques de l'édifice et de déconstruire la partie en béton et des silos pour éviter un accident majeur. Voici l'ingénieur André Houle.
11: Si cette section-là s'effondrait, elle va tomber sur la toiture de la partie basse et ça risque d'entraîner la partie avant, la partie basse et la façade avant par en avant dans la rue. Alors, la protection piétonnière qui existe présentement ne sera jamais suffisante.
5: Une contre-expertise a été demandée par l'arrondissement du Sud-Ouest pour s'assurer qu'une démolition d'urgence est réellement justifiée. Le propriétaire du site désire y construire près de 700 logements.
1: Et un homme de 29 ans a été agressé à l'arme blanche à Montréal la nuit dernière.
5: Les autorités ont été appelées vers 1h30 à se rendre sur la rue Saint-Hubert, près de Jean Talon, dans l'arrondissement Rosemont-la-Petite-Patrie. À leur arrivée, les policiers ont trouvé la victime qui portait des marques de blessures. L'homme a été transporté à l'hôpital. Son état n'est pas connu pour le moment. Le suspect a fui avant l'arrivée des agents. Selon les premières informations du SPVM, une dispute entre la victime et le suspect serait à l'origine de l'agression. Un périmètre de sécurité est en place. Une enquête est en cours.
1: Merci.
5: À plus tard, Patrick.
1: Jessica Laventure, qu'est-ce qu'on ajoute?
12: Ben écoutez, il y a de la pluie là en ce moment, une faible pluie un peu partout sur le sud du Québec, mais tout ça, ça va se dégager en après-midi. Vous allez aussi remarquer que c'est un petit peu plus chaud ce matin. En ce moment, on a 18 degrés, on est bien au-dessus de nos normales de saison. Demain, cet après-midi, on aura un maximum de 20 degrés, donc on conserve ces températures un petit peu plus chaudes. Le soleil sera de retour cet après-midi. Ça va prendre un petit peu plus de temps si on est vers l'Estrie. Là, ça reste un petit peu plus nuageux, plus longtemps, mais en soirée, ça se dégage. La nuit prochaine, on parle de quelques nuages avec un minimum de 9 degrés. Demain, du soleil très beau avec un maximum autour de 16 degrés. Dimanche, ce sera beau aussi, surtout en avant-midi, mais en après-midi, ça s'ennuage graduellement. Il y a un système qui va rentrer dimanche soir, qui va nous laisser un petit peu de pluie jusqu'à lundi matin. Donc, les températures vont rester stables en fin de semaine, autour de 16 degrés. Et pour la circulation, en ce moment, on a un autre incident dans l'échangeur des Caries. Cette fois-ci, dans la bretelle de la 15 Nord vers la 117, donc vers le boulevard Marcel-Lorrain, il y a un véhicule en panne. Les véhicules de protection sont sur place. Donc, on est au ralenti en ce moment sur des Caries depuis Jean Talon.
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15: Bonsoir! Et ta voix. Oh! C'est criminel que tu restes à la campagne. 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
1: Bon, on a parlé d'un classique plus tôt cette semaine, Cyrano de Bergerac. Là, un autre classique, La Mouette, celui-ci de Tchekhov. C'est présenté au Théâtre Denis Pelletier.
2: Dans une adaptation contemporaine signée Guillaume Corbeil avec une mise en scène de Catherine Vidal, un spectacle qui a été présenté au Prospero en 2024, qui avait été un gros succès, qui avait été présenté à guichet fermé. Alors là, on ramène ce spectacle sur une plus grosse scène à Denise Pelletier et je fais partie de ceux qui l'avaient manqué il y a 2 ans. Alors j'ai sauté sur l'occasion de me rattraper et surtout, vous connaissez mon amour des matinées scolaires. Voir des spectacles comme ça avec les jeunes, voir comment les adolescents reçoivent de tels classiques. Et il faut dire que la proposition de Catherine Vidal, en entrant au théâtre, ça nous met vraiment en joie, parce que tout de suite dans le hall, il y a une musique de fanfare. On rentre dans la salle, il y a des guirlandes colorées accrochées au plafond, c'est jour de fête, carrément. Il y a des membres du public qui sont invités à s'asseoir sur scène, il y a des transats, on s'assoit sur les transats, on s'assoit au sol, on va se chercher du popcorn. On grignote en attendant le début du spectacle. Et dans les premières minutes, ça reste interactif. Là. Les acteurs sont dans la salle, on interagit avec le public. Même quelqu'un aura la chance de filmer un acteur avec son téléphone. Mais assez rapidement, bon, on doit chasser le public pour entrer dans le vif du sujet puis retourner une forme théâtrale un peu plus traditionnelle. La Mouette. C'est un spectacle, une histoire qui nous amène à la campagne. Le jeune Kostia qui a écrit une pièce de théâtre qu'il est très impatient de montrer à sa mère, Irina.

0: présenter. Elle est jouée par Nina, jeune femme du coin. Kostia est amoureux de Nina qui veut devenir comédienne. C'est tout un enchaînement d'amour déçu là qu'on retrouve dans la mouette. Il y a le maître d'école Medvedenko qui est amoureux de Masha. Masha est amoureuse de Kostia. Kostia aime Nina. Nina tombe amoureuse de Trigorin. Trigorin est en couple avec Irina. Et ensuite, il y a aussi la place de l'art dans la vie qui est vraiment au cœur de la mouette. L'art comme moyen d'expression, comme nécessité viscérale, les tourments d'être un artiste et à quel point ça peut faire mal quand notre art est incompris, pas apprécié ou pire encore, si notre art et médiocre. Et au cœur de la mouette, il y a une pièce dans la pièce. Le texte de Kostia est présenté à ses proches. Et c'est un moment fort de la production parce que c'est vraiment un pastiche du pire du théâtre et de la danse contemporaine. C'est un petit moment assez chouchou. Mais de façon générale, il y a vraiment beaucoup d'humour. On a assoupli ce grand classique du théâtre, on lui a injecté une vitalité nouvelle avec d'un côté les costumes clinquants de l'Irina joué par Masha Limonchik ou encore le médecin joué par Daniel Parent qui nous fait presque des comédies musicales par moment dans des interludes vraiment assez délicieux pour nous donner une adaptation généreuse, décontractée, énergique, la langue, le texte qui ont vraiment été adaptés au monde d'aujourd'hui pour permettre au public de se reconnaître, surtout les adolescents. Je trouve que dans le triangle amoureux, Kostia, Nina, Trigorin, Mathis Savard-Véroven qui joue Kostia avec du vernis noir sur les ongles, Madeleine Sarr en Nina qui est très délicate, très juste Renaud Lasselle-Bourdon en Trigorine. Mais je dirais que le petit... j'ai eu un moment où je me suis demandé, est-ce que les promesses sont tenues? C'est tellement fort au début, avec ce décor, ce popcorn, l'interaction avec le public. On est comme dans un happening théâtral et on se dit, OK, on est allé loin. Et puis là, on rentre un peu dans les rangs d'une performance plus traditionnelle. Alors là, je me disais, on nous a promis quelque chose, puis finalement, on a reculé un peu.
1: On nous rassoit, là.
0: On nous rassoit. Mais ça veut pas dire qu'on garde pas une superbe vitalité, qu'il y a un vent de fraîcheur qui souffle sur Tchekhov là, avec cette mouette de Catherine Vidal. Ça le rend accessible à un nouveau public. C'est vraiment une bonne porte d'entrée pour les adolescents qui verront la mouette au théâtre Denise Pelletier. Et je dois dire que la réaction la plus forte que j'ai entendue dans la salle, c'est quand il y a eu des baisers sur scène et que j'ai entendu « Wouh !» à plusieurs reprises. Alors, la mouette jusqu'au 17 octobre au théâtre Denise Pelletier. Puis oui, Cyrano au rideau vert, autre adaptation mise à jour dans le théâtre à Montréal et l'Orestie au TNM aussi. Là, je sens qu'il y a une petite tendance là, de mettre des choses à jour, des grands classiques à jour.
1: Ça aussi, Cyrano, vous auriez eu du fun avec des étudiants autour.
0: oui, tout à fait.
1: Olivier, il y a un entraîneur de la NFL qui fait sensation pour sa passion, non pas pour le théâtre, mais pour Minecraft.
2: Ouais, ça a enflammé le web depuis un peu plus de 24 heures maintenant. Mike Tomlin, qui a été à la tête des Steelers de Pittsburgh de 2007 à 2025, qui a déjà remporté le Super Bowl avec eux en 2009, qui a eu deux participations au Super Bowl, qui a été à la tête d'une équipe. On sait, les Steelers de Pittsburgh, l'identité, c'est le jeu féroce, le jeu physique, et ça a enflammé la toile. Pourquoi? Parce que une vidéo a été publiée de lui en train d'expliquer une passion pour Minecraft qu'il a eue. Il a bâti une ville pendant 12 ans sur Minecraft, sur le jeu Minecraft. C'est assez impressionnant de voir une ville complète avec des buildings, des gratte-ciels, des bassins d'eau être présentés. Puis c'est drôle parce qu'on a un entraîneur-chef qui normalement est attablé pour préparer ses plans de jeu, pour choisir les bonnes combinaisons pour ses matchs, pour aller remporter des matchs, pour pousser ses joueurs jusqu'à leur extrême limite. Et là, de le voir assis dans son salon avec une manette de jeu vidéo en train de faire le tour de sa ville créée. On y trouve bien sûr un stade de football, il y a plusieurs gratte-ciels.
1: Je me demandais justement.
2: Et là, je vous donne un extrait de cette vidéo. C'est un peu surréel d'entendre un ancien entraîneur-chef de la NFL décrire des buildings comme ceci.
3: For whatever reason, I always got fixated on providing details in bedrooms. I would build out bedrooms and put the interior decorating, etc. But as you can see, the rooftop penthouse is a two-bedroom. We're in one of the bedrooms. And you'll see how the aquarium is kind of central.
2: On pourrait entendre un courtier immobilier nous faire visiter un building.
1: Le salon jouit d'un mur en briques.
2: Donc voici le penthouse, une superbe chambre avec vue sur l'aquarium. Il y a aussi un foyer. C'est un peu à ça à quoi on a droit dans cette longue vidéo. Il a fait ça avec son fils. C'est ses fils qui ont débuté l'aventure. Puis lui, il a décidé de poursuivre. Il l'a fait pendant 12 ans. Il a poussé sa passion un peu plus loin que là où je pense que les gens l'attendaient. Et c'est assez drôle de voir les commentaires des gens, d'ailleurs, les amateurs de football qui regardent.

0: T'sais, qui disent hey, je peux pas croire que l'entraîneur-chef qui a battu notre équipe, qui nous a tant fait souffrir au cours des années, nous dévoile aujourd'hui sa passion pour Minecraft, ou d'autres qui disent il était probablement dans une conférence de presse en se demandant mais pourquoi je suis là, je veux juste être sur Minecraft. Donc plusieurs gens ont réagi au cours des 24-48 dernières heures après la publication de cette vidéo, mais c'est partout sur le web et ça a vraiment surpris, ça en a surpris plus d'un. On sait qu'il est en pause présentement, va-t-il poursuivre cette passion ou il laisser de côté le rôle d'entraîneur-chef au cours des prochaines années
1: peut-être,
0: pour poursuivre ses constructions?
1: Peut-être.
0: On le verra.
1: J'aimais beaucoup aussi au sous-sol, loge, une chambre à coucher. Je vous rappelle des souvenirs, là, hein? C'était téléannonce ou quelque chose comme ça. Ok, restons aux États-Unis et parlons, ça c'est pas mal moins drôle, parlons du Tennessee là, qui a suspendu donc les exécutions de prisonniers après l'échec de l'une d'elles mercredi soir. Quelle histoire?
2: Ouais, alors c'est le gouverneur Bill Lee qui a décidé de suspendre toute application de la peine de mort jusqu'à la fin de l'année. Le temps de comprendre ce qui s'est passé exactement mercredi, ça fait un petit peu plus de 24 heures. Puis là, on commence à voir des détails dans les médias. The Hill, le New York Times, un gros dossier là-dessus ce matin. Donc, mercredi soir, Krista Pike, femme reconnue coupable de meurtre dans les années 90, doit subir son exécution. Et là, Patrick, on entre dans des détails qui sont extrêmement désagréables, mais c'est ça la réalité de l'exécution, c'est qu'on aurait mal placé les cathéters pour que la drogue, le poison puisse entrer dans ses veines. Et ce qui fait en sorte
1: donc, il y aurait eu une injection sous-cutanée à la place?
2: Ben, exactement. Ça aurait pas rentré suffisamment. Il y aurait eu, c'est pour ça qu'il y avait eu possiblement des douleurs, à ce moment-là, puis qu'il n'y a pas une quantité suffisante de poison, entre guillemets, qui est entrée selon les médecins qui analysent ce qui s'est passé, puis les témoignages de gens qui ont vu ce qui s'est passé. Ses veines, on le sait, étaient particulièrement délicates. Elle-même, Patrick, Krista Pike, a parlé au New York Times avant son exécution, puis elle parlait de ses craintes. On peut l'entendre.
1: On n'a pas l'extrême, malheureusement. Pouvez-vous rapporter l'essentiel de ses propos?
2: Oui, tout à fait. Elle disait, ben j'ai très peur de ce qui va se passer parce qu'il y a eu une exécution ratée il y a 4 mois. Je sais que j'ai des veines qui sont particulièrement petites. J'ai peur qu'il y ait des douleurs. C'est ce qu'on dit. C'est exactement ce qui s'est passé. Toutes ces craintes se sont avérées.
1: Elle avait raison d'avoir peur.
2: Elle avait raison, exactement. Et elle avait même demandé avec ses avocats, Patrick, un peloton d'exécution ou une pendaison plutôt que la drogue en question à cause des craintes qui avaient été exprimées. Ça donne une situation dramatique et absurde aujourd'hui, puisque en ce moment même, elle est à l'hôpital, aux soins intensifs. Il y a des médecins qui tentent de lui sauver la vie pour possiblement la préparer pour une autre tentative d'exécution.
1: Quelle ironie.
2: Et bon, elle est en état critique à l'hôpital. Ses avocats évaluent leurs options. L'ONU a dénoncé tout ça en disant que évidemment, on est contre le principe de la peine de mort, mais là, il faut arrêter. Il y a une personne, Patrick, qui souhaite que ça ait lieu, entre autres, peut-être plus qu'une, mais une qui s'exprime dans le New York Times, c'est la mère de la victime qui s'appelait Colleen Slimmer, tuée en 95. Personne ne se souvient d'elle, dit sa mère dans le New York Times ce matin.
3: On n'a rien cassé pour entrer. La clôture était débarrée, il n'y avait pas de cadenas. Le premier étage, il y a un peu des gens qui dorment, mais c'est principalement le lieu où on fait juste circuler. On voit quand même que la bâtisse est vraiment laissée à l'abandon. Les planchers sont quand même beaux, c'est ça qui est outrant. Les planchers sont plus beaux que chez nous.
1: Bon, ça, c'est une autre histoire qui a fait réagir en ligne. C'est celle ici résumée par Malika. C'est Malika que vous venez d'entendre. Elle a participé, Julien, à un squat, celui d'un immeuble de Montréal cette semaine.
4: Oui, l'entrevue est tirée d'un topo du journaliste Axel Tardieu du journal 24 heures. Topo qui a fait 300 000 visionnements là, en à peine 36 heures sur Instagram. Il s'est rendu mercredi dans cet immeuble qui est situé au coin des rues de l'Église et Saint-Patrick, dans le sud-ouest. On est à 2 pas du canal de la Chine, de l'autoroute 15 aussi qui passe juste à côté à Montréal. Un triplex qui est barricadé depuis 4 ans. Et là, lundi, il y a une dizaine de manifestants qui y sont entrés pour entamer un squat qui a rassemblé jusqu'à une vingtaine de personnes cette semaine. C'est un coup d'éclat pour attirer l'attention sur l'enjeu des logements vacants. Il y en a, selon une compilation qu'a fait Radio-Canada ces derniers mois, 100 000 au Québec des logements vacants, dont 25 000 à Montréal.
1: C'est énorme, hein?
4: C'est énorme et ça inclut donc bien des immeubles qui sont abandonnés. Les manifestants profitaient donc de ce squat-là pour faire 3 demandes au gouvernement. Contrôle obligatoire des loyers, inscription du droit au logement dans la Charte des droits et libertés et puis construction massive de logements sociaux. Ils avaient l'intention de rester sur place le plus longtemps possible dans cet immeuble-là qui est qualifié d'inhabitable par le propriétaire qui a été cité dans le reportage. D'ailleurs, le propriétaire dit avoir demandé une...

0: un permis de démolition. Les pompiers sont allés sur place, ont constaté aucun danger immédiat. D'ailleurs, ça c'est intéressant, le propriétaire a dit aux journalistes qu'il fallait en finir avec la crise du logement, mais je cite, que c'est pas de notre faute s'il manque des logements. Alors, reconnaît finalement la problématique plus large, mais en gros, considère que le squat est pas forcément la bonne façon d'arriver à nos fins.
1: OK, mais est-ce qu'il explique pourquoi il veut démolir? Pour reconstruire, probablement?
0: Ben lui, parce que juste qu'il est inhabitable, il y a des problèmes structurels, semble-t-il, selon lui, avec l'immeuble. Okay. Le squat a finalement duré près de 3 jours, ce qui en ferait néanmoins quand même le plus long à Montréal depuis 25 ans. Les 7 personnes qui étaient toujours sur place ont été expulsées par la police hier après-midi. Il n'y a eu aucune arrestation et accusation selon le SPVM, toujours cité dans le journal de 24 heures. Et puis en ligne, donc, beaucoup de réactions qui sont très divisées. Des internautes qui comprennent, je veux dire, la radicalité de cette action-là, considérant que les appels à l'action plus conventionnels ne fonctionnent pas, ou du moins ne donnent pas les répercussions, les finalités qu'on espérait de la part des gouvernements. Il y en a certains qui offrent de l'aide, il y en a d'autres qui s'insurgent, par exemple, de voir au centre-ville autant de logements de luxe vide jour après jour, alors qu'il y a autant de personnes qui peinent à se loger. Puis à l'inverse, ben je peux vous confirmer qu'il y a des internautes qui sont pas du tout d'accord avec le type de méthode utilisée, qui engendre que des problèmes pour le propriétaire, dit-on notamment. Alors la méthode fait débat, mais évidemment dans un contexte plus large de crise du logement et de logements qui sont abandonnés et vacants là un peu partout au Québec.
2: Chronique économique avec Ulysse Bergeron.
1: Ulysse, bonjour.
3: Bonjour Patrick.
1: Vous voulez reparler du diesel? On y revient parce que le sujet s'impose, hein, c'est ça?
3: Ben, absolument.
1: Les menaces de l'administration américaine font craindre une hausse de l'inflation à l'échelle mondiale.
3: Oui, écoutez, le sujet s'impose effectivement parce que ça a un impact potentiel sur l'ensemble de l'économie mondiale, au Canada, un peu partout à travers le monde, que ces menaces qui ont été répétées au cours des derniers jours par des représentants de l'administration américaine qui disent, écoutez, on va stopper ou freiner les exportations de diesel. Et je le rappelle, le diesel, c'est important dans plusieurs secteurs d'activité. C'est ce pourquoi il y a des prises de position dans l'industrie à l'heure actuelle. C'est un carburant qui est utilisé. On pourrait le présenter comme la bête de somme de l'économie mondiale parce qu'on l'utilise en agriculture, dans le transport également. Donc, qu'est-ce qui s'est passé dans les derniers jours? Il y a, à la suite de ces menaces, des poids lourds de l'industrie qui ont fait des sorties pour dire, écoutez, on est en train de... Les États-Unis sont en train de nous magasiner à court terme une crise énergétique. C'est le terme qui a été employé. Je parle pas de magasiner, mais je parle de la crise énergétique là. Et les États-Unis se magasinent à moyen terme une hausse du coût de la vie dans la mesure où, je le rappelle, l'importance que peut avoir le diesel pour l'ensemble de l'économie. Dans les derniers jours, il y a Fatih Birol, entre autres choses, qui est à la tête de l'Agence internationale de l'énergie, qui a rappelé certains éléments cruciaux lorsqu'on parle de diesel. Premièrement, l'impact à court terme que ça aurait pour certains pays ou certaines régions du monde. Il cite l'exemple de l'Europe qui subirait directement les contre-coûts d'un approvisionnement déficient venant des États-Unis compte tenu du fait que les exportations américaines en direction de l'Europe, c'est extrêmement important. Ça représente 30 à 50% de ce que peut consommer l'Europe et c'est doublement important compte tenu du fait qu'en Russie, les capacités de raffinage ont baissé, on n'importe plus de diesel ou beaucoup moins en provenance de Russie depuis le début de la guerre bien sûr avec en Ukraine, c'est ça. Et pour certains pays de l'Amérique du Sud, ce serait catastrophique parce qu'on est dépendant à 100% du diesel qui vient des États-Unis. Et c'est pas le seul Fatih Birol à avoir fait une sortie. Là, il y a de nombreux analystes qui suivent le secteur, qui ont multiplié justement ces sorties au cours des derniers jours en disant qu'on parle du fait qu'on se dirige vraiment, et c'est le terme qui est revenu, la crise énergétique. Et j'ai envie de souligner également une sortie de Meghan O'Neill, qui est dirigeante du titan, du géant du pétrole, là, qui est BP, British Petroleum, qui dit, pour l'essentiel, il faut analyser l'impact que ça va avoir, parce que dans le contexte actuel, les producteurs pétroliers raffineurs déjà tentent de pallier à la quantité manquante dans le secteur pétrolier. Capacité de raffinage là qui a chuté en raison de la destruction d'usines de raffinerie en Russie, mais au Moyen-Orient également. Donc, ce sera à voir, et comme je le disais, l'effet domino, et c'est ce qu'on tente d'expliquer là-dedans, c'est que ça va se faire sentir à moyen terme pour les États-Unis. De quelle façon? Bien, écoutez, si ça coûte plus cher pour la machinerie, entre autres choses, c'est plein de secteurs d'activité qui vont être affectés. Je regardais uniquement ici au Canada, le pensez au secteur minier. Donc, la production minière qui s'en va aux États-Unis, ça va augmenter si tout ce qui relève du transport, de la machinerie augmente. Même chose pour la potasse. On a parlé beaucoup de potasse au cours des dernières semaines. C'est la même chose. C'est-à-dire qu'on dépend du diesel pour la production, peut-être moins le secteur minier, mais il en reste pour moins que pour tous les agriculteurs américains, ça va avoir un impact.
1: Mais est-ce qu'on dépend du diesel américain? Parce que là, vous parlez de l'impact mondial. Si on s'attarde sur l'impact canadien, là, est-ce qu'on est dépendant des États-Unis, nous, ici, ou est-ce qu'on pourrait être, autonome là, en matière de diesel et de consommation de diesel?
3: C'est une situation particulière au Canada. C'est-à-dire que si on regarde la production du diesel au Canada en termes de quantité, on est indépendant à proprement parler. C'est-à-dire qu'on produit du diesel pour couvrir une bonne partie de la consommation qu'on a, voire même davantage, et on en exporte. Le problème, le défi, apparaît essentiellement lorsqu'on s'attarde aux réalités régionales. Et là, je vous donne deux exemples. Si vous prenez le Nouveau-Brunswick et l'Atlantique, il y a une importante raffinerie à Saint-Jean. On a amplement la capacité de produire du diesel pour l'est du pays. Mais qu'est-ce qui se passe avec les surplus? Dans les faits, ça s'en va pas ailleurs au Canada. Ça prend la route des États-Unis. Donc, l'approvisionnement, on approvisionne, à vrai dire, la consommation de diesel dans l'est des États-Unis. Si on regarde le Québec et l'Ontario comme un bloc géographique, parce qu'on doit voir ce commerce-là de cette façon-là, bien ici, au Québec, on produit du diesel, bien sûr, à la raffinerie de Lévis, Montréal-Est également. Mais lorsqu'on regarde le bloc géographique, on en importe également. Donc, cette dépendance-là qui doit être prise en considération. Et là, je vous donne un troisième exemple, la Colombie-Britannique. Bien, à partir de ce moment-là, on dépend des États-Unis. Donc, à l'heure actuelle, l'administration change des mesures globales, je dis l'administration américaine, pour avoir un impact local en prévision, on imagine des midterms pour dire, voyez, le coût va baisser du diesel, mais à moyen terme, tout ça risque de rattraper les États-Unis. Et c'est ce que les analystes soulignent qu'au long, je dirais sur le moyen long terme, l'économie américaine va en subir les contre-coups. Ça fait penser à cette mesure qui a été mise en place, rappelez-vous là, dans les dernières semaines, concernant le bœuf brésilien. On a dit on va abaisser les taxes, ça va permettre d'abaisser le coût de la viande. Dans les faits, ce qu'on a constaté, c'est essentiellement les tarifs, on a beau les baisser, il en reste pas moins que la viande coûte cher à l'heure actuelle. Pour quelle raison? C'est pas en lien avec les tarifs, c'est en lien avec le fait que la production de bœuf aux États-Unis, elle est en baisse. Pour quelle raison? Parce que le coût de l'alimentation des bêtes coûte cher. Parce que le diesel également coûte cher, donc on a réduit la production. Donc, on
1: boucle la boucle. Un bel exemple concret, là. Intéressant tout ça. Merci beaucoup d'être revenu sur le sujet. Ulysse, on se retrouve la semaine prochaine.
3: Absolument.
1: Jessica?
4: Ce matin, ça prend le parapluie. On a des températures assez confortables. Par contre, 17 degrés cet après-midi, maximum autour de la vingtaine de degrés. Et ça va se dégager la nuit prochaine, minimum 9 degrés demain et dimanche, du soleil.
1: On va se laisser, bien sûr, le temps du Radio-Journal. Au retour, Daniel Thibault et Véronique Prince. Puis on va aussi parler de cette invitation à aller jouer dehors. C'est les journées proximité plein air. À tout de suite.
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10: Ce
8: matin au Radio-Journal. Les chefs de parti n'ont plus que 3 jours pour faire campagne au Québec.
10: Ça pourrait

0: terminer dans un gouvernement minoritaire et je fais appel à tous ceux qui veulent nous encourager à faire cette petite différence-là.
1: Paul Saint-Pierre Plamondon, pris pour cible par ses adversaires.
2: S'ils sont un gouvernement majoritaire, eh bien, ils auront tous les outils pour mettre de l'avant leur projet de référendum.
3: Moi, il me fait beaucoup, beaucoup penser à François Legault.
1: Des aînés québécois se sentent oubliés par les chefs de parti.
4: Quand ça fait leur affaire, on existe. Mais à part ça, c'est pas bien, bien intéressant pour eux. On est vieux.
1: Et le nouveau projet de pipeline désigné d'intérêt national par le gouvernement Carney suscite de vives oppositions. Bonjour, ici Jean-Sébastien Bernatché. Le sprint final s'amorce pour les chefs de parti au Québec à 3 jours du scrutin. Ils tentent de rallier les électeurs encore indécis. Je fais le point avec Jean-Philippe Robillard. Jean-Philippe, le chef péquiste Paul Saint-Pierre Plamondon, dont le parti mène dans les sondages, demande à la population de lui donner, dit-il, les moyens de respecter ses promesses.
5: Oui, là, Paul Saint-Pierre Plamondon qui veut convaincre les électeurs de voter pour son parti et en particulier dans les circonscriptions, Jean-Sébastien, où la lutte s'annonce serrée. Parce qu'il veut être certain d'obtenir une majorité de députés à l'Assemblée nationale. Alors donc, le chef péquiste qui a lancé l'opération Indécis, qui a demandé à chaque membre de son parti de persuader un électeur indécis de voter en faveur de sa formation en politique afin d'obtenir un mandat fort. On écoute le chef péquiste.
0: On sait que plusieurs Québécois vont se décider dans l'urne et je répète qu'on prend rien pour acquis. C'est une lutte très serrée à plusieurs endroits du Québec. Ça pourrait se terminer dans un gouvernement minoritaire et dans ces circonstances-là, je fais appel à tous ceux qui veulent nous encourager à faire cette petite différence-là.
5: D'ailleurs, et selon le chef conservateur, c'est vraiment un signe que le chef péquiste sent la soupe chaude. D'ailleurs, le Paul Saint-Pierre Plamondon était dans la circonscription d'Arthabasca hier, là où la lutte s'annonce serrée.
1: Les adversaires du chef péquiste n'ont pas l'intention de lui laisser le champ libre.
5: Oui, parce qu'il reste 3 jours d'ici le scrutin et que eux aussi, ils veulent convaincre les indécis de voter pour eux. D'ailleurs, tant le chef libéral que celui de la CAQ et de Québec solidaire ont ciblé le chef du Parti québécois et son option hier.
6: La décision qu'on prend de s'embarquer dans 4 ans de chicane, comme on a vu dans les 2 derniers jours, ça se décide lundi. Ça nous prend un premier ministre de l'économie, pas un premier ministre de la zizanie.
2: S'ils sont un gouvernement majoritaire, si c'est ce que les Québécois décident, eh bien, ils auront tous les outils pour mettre de l'avant leur projet de référendum dont le 3/4 des Québécois ne veulent pas.
3: Quand je regarde aller Paul Saint-Pierre Plamondon, quand je le vois, par exemple, comment il accepte pas la critique, moi, il me fait beaucoup, beaucoup penser à François Legault.
5: Alors donc, les chefs Jean-Sébastien qui poursuivent leur campagne aujourd'hui.
1: Merci Jean-Philippe.
5: Merci, au revoir.
1: Près de 2 millions de personnes de 65 ans et plus sont inscrites sur la liste électorale québécoise cette année, soit 30 % du total. À quelques jours du scrutin, de nombreux aînés ont cependant l'impression d'avoir été oubliés durant la campagne électorale. Plusieurs d'entre eux ont voulu se faire entendre hier à l'occasion de la marche pour le mieux-être des aînés qui s'est déroulée à Montréal et dans d'autres villes du Québec. Benoît Chapdelaine.
7: Des centaines de personnes âgées sont rassemblées dans une ambiance festive au Parc La Fontaine pour montrer, entre autres aux partis politiques, qu'elles font toujours partie de la société.
4: Quand ça fait leur affaire, on existe. Mais à part ça, c'est pas bien, bien intéressant pour eux. On est vieux, donc on devrait rester chez nous bien tranquille. Mais quand il s'agit d'aller voter ou quoi que ce soit, là, tout d'un coup, on existe, on est là.
7: Des aînés identifient ce que doivent être les priorités du prochain gouvernement.
8: Système de santé, système de santé, système de santé. Et les écoles.
9: Égalité, ce qu'on oublie trop souvent, et environnement.
8: Ben, nous aider à trouver des loyers meilleur marché.
7: Un centenaire au pas assuré constate que les élections sont souvent source de tensions politiques.
10: Il y a toujours eu la grébouille un peu dans les élections.
7: L'organisateur des marches pour le mieux-être à travers le Québec, François Grisé du mouvement Habitat, veut changer l'image du vieillissement au Québec.
11: L'image qu'on a des aînés, c'est l'image de ceux qu'on ne veut pas devenir. Les gens qui vont dans des CHSLD, les gens qui doivent être pris en charge. Est-ce qu'on peut avoir des gens qui, comme aujourd'hui, il y en a qui marchent lentement, mais ils marchent, ils sont là, ils participent, ils sont contents.
7: Le Québec compte maintenant davantage de personnes de 65 ans et plus que de jeunes de moins de 20 ans. Ici Benoît Chapdelaine, Radio-Canada, Montréal.
1: Le gouvernement du Québec fait face à une avalanche de demandes d'allocations d'électricité de la part des centres de données afin de répondre à l'essor de l'intelligence artificielle. C'est ce qu'a révélé Hydro-Québec devant la Régie de l'énergie hier en chiffrant pour la première fois l'ampleur de la situation.

0: demandes actuelles totalisent 2500 mégawatts, soit l'équivalent de la consommation de 2 millions de résidences. La chef de la tarification à Hydro-Québec, Sarah Trabelsi.
1: Ces chiffres sont vraisemblablement sous-estimés parce qu'à cela s'ajoute une profondeur de marché exceptionnelle. On a à peu près 2500 mégawatts de demandes pour l'octroi des blocs qui est maintenant en examen par le gouvernement, un niveau sans précédent et sans comparable, et qui, si rien n'est fait, va exercer une pression ultimement sur les tarifs de l'ensemble de la clientèle.
0: Hydro-Québec estime que d'ici 2035, 20 % de la demande additionnelle d'énergie dans la province viendra des centres de données. Le projet d'oléoduc Pacific Link, maintenant désigné projet d'intérêt national par le gouvernement Carney, suscite de vives réactions. Des environnementalistes et des Premières Nations dénoncent le manque de consultation et les risques pour l'environnement, tandis que d'autres voient ce projet comme une bouée de sauvetage pour l'économie canadienne. Dominique Lévesque explique.
2: Karine Pelofi, avocate d'Éco-Justice, dénonce le processus accéléré auquel aura droit le projet de pipeline Pacific Link.
3: On fait fi de toutes les règles, tous les processus, tout ce qu'on s'est battu pour avoir une démocratie qui fonctionne et avoir des droits individuels et collectifs.
2: Andréane Brazeau, analyste pour la Fondation David Suzuki, souligne, elle, l'incohérence des investissements.
4: D'un côté, on vient mettre de l'argent pour les océans, mais de l'autre, on vient un peu mettre de l'huile sur le feu de ce qui cause déjà tellement de dommages.
2: L'Union des chefs indiens de la Colombie-Britannique se révolte contre le processus accéléré et le manque de consultation. Elle affirme que les titres et droits des Premières Nations ne peuvent être écartés et que l'opposition des nations touchées doit être respectée. La Chambre de commerce du Grand Vancouver a déclaré de son côté que c'est une étape essentielle pour diversifier les partenaires économiques du Canada et qu'un meilleur accès au marché de la région Asie-Pacifique va créer des emplois et stimuler l'économie. Et même si le maire sortant de Delta, où va aboutir le pipeline, voit l'avantage des retombées du projet, il est inquiet de ses impacts et veut que les Premières Nations et les résidents de la région soient entendus. Ici Dominique Lévesque, Radio-Canada, Vancouver.
0: En bref, ailleurs dans le monde. Aux États-Unis, la gouverneure de l'État de New York a nommé une procureure spéciale afin d'enquêter sur un viol collectif présumé à l'Université Cornell. Cette affaire suscite une avalanche de réactions sur les réseaux sociaux depuis quelques jours. Dans une plainte civile, la victime présumée affirme avoir été droguée et agressée sexuellement par 7 membres d'une fraternité en octobre 2024. Aucune accusation criminelle n'avait été déposée dans cette affaire. Le représentant américain au commerce, Jamieson Greer, juge qu'il est difficile de résoudre des questions en suspens dans les négociations avec le Canada. C'est ce qu'il a affirmé lors d'une conférence de presse après une réunion des ministres du commerce du G20 dans l'État du Wisconsin aux États-Unis. Il a également déclaré que l'administration Trump était disposée à conclure un accord avec le Canada sans toutefois être prête à aller jusqu'à la suppression des droits de douane. Et en France, 400 lycées sont temporairement fermés en raison des épisodes de violence urbaine et des manifestations étudiantes qui se déroulent depuis hier. Selon le ministre de l'Éducation nationale français, 65 membres du personnel éducatif ont été blessés et plus de 1200 lycées ont fait l'objet de perturbations depuis le début de la mobilisation étudiante. Des syndicats étudiants français déplorent un manque d'enseignants et l'état des infrastructures en éducation. En terminant.
5: I just want to say hi to everyone at home in Canada. It's been a while since there was a Canadian here. I cannot believe I'm here. What a crazy day, a long day.
0: Quelle folle journée, dit l'astronaute canadien Joshua Kotrick, qui est arrivé à la Station spatiale internationale. Il a pris le temps, vous l'avez entendu, de l'espace, de saluer les Canadiens, sans cacher sa joie, là, bien au contraire, hein, de prendre part à cette mission de 6 mois. L'astronaute albertain contribuera à plusieurs études canadiennes et internationales lors de son séjour, certaines sur la santé mentale, d'autres sur la masse osseuse ou encore la santé cardio-respiratoire dans l'espace. L'équipage mènera aussi diverses expériences pour préparer les futures missions d'exploration vers la Lune et Mars. C'était le Radio-Journal. 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

0: On est reparti, Danielle Thibault. On va le joindre dans quelques instants. Véronique Prince, on va l'accueillir. Elle qui est de passage à Montréal. On va aussi parler avec Claire Durand, professeure au département de sociologie de l'Université de Montréal, spécialiste de l'analyse des sondages. Très intéressant son texte à lire dans la presse aujourd'hui, où elle s'intéresse aux agrégateurs. Vous savez qu'il y a beaucoup de sondages en période électorale. D'ailleurs, ça, c'est une des questions qu'on se pose là et que certains auditeurs nous ont posé. On a reçu ça là, via l'application Radio-Canada Audio, la bulle de conversation, le phylactère pour nous écrire en tout temps. Des gens se demandent, est-ce que c'est nécessaire, cette quantité de sondages, cette prolifération de sondages, et surtout, comment ça se fait que c'est autorisé à ce point, dans la mesure où tout ça a une influence sur le vote? Et effectivement, on le remarque, prenez l'exemple de lundi dernier, quand trois sondages sont publiés en même temps, ah ben tiens, tous les chefs ajustent leur discours et y vont de nouvelles stratégies en fonction de ces résultats. Et ce sont aussi des résultats sur lesquels on se base là pour faire des projections de sièges. Ça, c'est l'élément nouveau avec lequel on compose au Québec depuis quoi, une dizaine d'années peut-être, les projections de sièges. Et c'est le sujet sur lequel s'est penchée la spécialiste Claire Durand. Est-ce qu'on peut vraiment se fier à ces projections de sièges? Comment fonctionnent ces agrégateurs? Sont-ils fiables? On va discuter de tout ça avec elle à 7h35. On va conclure avec les journées proximité plein air. C'est le directeur général de l'Association québécoise du loisir public qui sera avec nous, Monsieur Rémi Richard. À la météo, c'est Jessica Laventure. On a un ciel nuageux, pluvieux. Mais on s'accroche à l'après-midi, là.
1: Oui, absolument, parce que le soleil s'en vient. C'est juste que là, ce matin, ça prend l'imperméable. Par contre, pas la petite laine en dessous, parce que c'est pas si froid que ça, là. En ce moment, on a 17 degrés. Je le répète, à ce temps-ci de l'année, la normale est de 5 degrés à cette heure-ci. Donc, à 17 degrés, on est bien au-dessus des normales de saison. Un petit peu d'humidité avec ça aussi. Cet après-midi, ce sera un maximum de 20 degrés. Le ciel va se dégager en mi-journée. Donc, tout ça va se terminer sous le soleil. La nuit prochaine, c'est un minimum de 9 degrés avec quelques nuages. Et samedi, demain, c'est beau, du soleil, maximum autour de 16 degrés. Dimanche matin aussi, là, beaucoup de soleil, ça s'ennuage graduellement en après-midi. Par contre, toujours température autour de 16 degrés, ça reste très, très stable tout au long du week-end. On attend un prochain système dans la nuit de dimanche à lundi. Ça va nous laisser quelques averses là, lundi matin. Et à la circulation, soyez prudents si vous circulez sur l'autoroute Ville-Marie, direction est, à la fin du tunnel. Juste avant de sortir à Saint-Laurent, là, il y a un poids lourd en panne dans la voie du centre. Alors, un petit peu dans les jambes et c'est ça.
0: Un peu beaucoup même.
1: Oui, voilà.
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0: Danielle, bonjour.
3: Salut Patrick.
0: Alors, c'est maintenant officiel, le projet d'oléoduc, oui, vers la côte ouest est désigné projet d'intérêt national. Rappelons, ouais. C'est quoi là, ces projets d'intérêt national pour commencer?
3: Ben, c'est un projet dont on veut accélérer la mise en chantier. Puis le nom le dit, évidemment, le gouvernement estime que c'est un projet d'intérêt national, donc important pour la nation. Et c'est dans ce contexte-là, hier, qu'on s'est dit, il y a un projet de pipeline entre l'Alberta et la Colombie-Britannique et on pense que c'est un projet qui est important pour la nation d'un point de vue économique, pour la diversification des partenariats d'affaires aussi. Et c'est dans cette mouvance-là qu'on est allé dans la direction de cette désignation-là. On a aussi appris le nom hier du pipeline qui va s'appeler le Pacific Link. On donne des noms à ça, des oléoducs. Je remarque dans les communications du gouvernement hier qu'on ne l'a pas traduit. Alors, comme c'est dans l'air du temps, j'ai demandé à l'IA ce matin ce qu'on pourrait l'appeler en français. On me dit liaison du Pacifique, corridor du Pacifique ou connexion du Pacifique. Je sais pas si le gouvernement avait pas accès à un traducteur là-dessus, mais bref, ça pourrait être quelque chose qui nous donne une idée de ce que ça donnerait en français. Bon, vous disiez qu'est-ce que ça donne d'inscrire le projet à la liste comme ça? Ben, ça veut dire que on se demande plus si ça doit être construit, on se demande comment on va le construire. Donc, on va accélérer le processus d'approbation, on va éliminer les doublons, on va faire en sorte que la construction puisse commencer rapidement. Dans la tête du gouvernement, on lancerait première pelletée de terre quelque part en septembre 2027. C'est très rapide pour une entrée en service d'ici 2032-2033. Ça, c'est la volonté du gouvernement fédéral.
0: Je pensais que ça prenait au moins 10 ans à construire un pipeline. Donc, on accélère. Ça, c'est un exemple d'accélération.
3: Oui, c'est un exemple d'accélération. Puis, il y en a d'autres comme ça. Le gouvernement, puis M. Carney a dit un projet, une étude, un an. On veut vraiment appliquer ça à tous les projets d'intérêt national, puis essayer d'éliminer le plus possible ce qui normalement ralentit.

0: C'est le truc. Il y a évidemment des choses, quand on veut aller un peu rapidement, des fois, on tourne les coins ronds. Et je pense que ce serait peut-être pas aussi simple que ce qu'envisage le gouvernement. Deux types de préoccupations qui risquent de venir donner du fil à retordre à M. Carney là-dessus. D'abord, préoccupation environnementale. On l'a abondamment dit, puis on l'a entendu dans les reportages encore hier. Il y a des environnementalistes, des groupes environnementaux qui disent comment est-ce qu'on peut absorber les émissions de gaz à effet de serre supplémentaires qu'une exploitation pétrolière accrue et un pipeline vont générer. Hier, le gouvernement a dit, ouais, ben, on a le projet de capture d'entreposage Pathways, puis on travaille là-dessus, mais ça me semble encore un peu embryonnaire. Difficile d'en garantir l'efficacité. De toute façon, même dans les documents qui nous ont été présentés hier, le projet réussirait pas à absorber toute la hausse complète des émissions de GES. Ça, c'est un élément, mais je vous dirais que celui que je vais surveiller davantage au cours de la prochaine année, c'est la consultation avec les Premières Nations, que le gouvernement, à qui le gouvernement a le devoir de parler dans des projets comme ceux-là. Hier, ça a été la première question au premier ministre durant le point de presse. Il a dit, on a commencé la conversation avec les Premières Nations. On a reçu 130 des mémoires d'environ 130 communautés. Sauf que les groupes, ces communautés-là, ont dit aussi en parallèle, on n'a pas eu beaucoup de temps pour s'exprimer, nous. On a eu 2 mois à peine durant l'été, durant une période qui était particulièrement occupée, où certaines communautés ont dû gérer des feux de forêt qui ravageaient une partie de leur territoire. Au début, imaginez, ça devait être 1 mois de consultation, 1 mois pour envoyer les mémoires. On a prolongé ça à 2 mois. Il y a plusieurs chefs qui disent, on n'a pas le tracé, on n'a pas le dessin, on n'a pas l'ingénierie.
1: Ouais, c'est les ça. Détails. C'est dur de commenter.
0: Ben, c'est difficile de se faire une idée claire de ce que ça pourrait vouloir dire sur votre territoire. Donc, bref, de ce côté-là, il reste encore du travail à faire. Je pense que de faire entrer ça dans un délai d'un an, ça pourrait, ça me semble ambitieux et ça pourrait mener le projet.

0: Monsieur Poilievre a même dit au National Post, réveillez-moi quand tu auras des tuyaux dans le sol. Ça me semble ça un peu rapide, compte tenu de l'environnement que je viens de vous décrire. Et ça illustre peut-être un peu les difficultés pour les conservateurs de se trouver un discours, une façon de s'exprimer, une façon d'exprimer leur mécontentement ou leur opposition quand le premier ministre devant eux gouverne comme un conservateur. On l'a dit dans le passé, mais c'est un peu ça le problème pour M. Poilievre présentement.
1: Je pense que c'est important de le rappeler. Ouais. Voilà donc pour ce projet d'oléoduc. En français, ça pourrait donner quoi, vous avez dit? Rappelez-nous le nom.
0: Laissez-moi retourner voir mon IA. Liaison du Pacifique, corridor du Pacifique ou connexion du Pacifique. Okay. Alors, si vous mettez cette portion-là de ma chronique dans un détecteur, là, ça va dire que c'est 100% IA. C'est la seule chose que j'ai fait, tout le reste est de mon cru, je vous le jure.
1: On vous croit, Daniel, on vous croit. Sinon, ben, OK, fait que là, on s'en va à l'autre bout du pays. On parle du TGV, le train à grande vitesse, qui, lui, à moins que je ne me trompe, n'a pas la désignation officielle de projet d'intérêt national.
0: Non, mais on voudrait bien en faire un projet d'intérêt national. C'était comme une espèce de... Il y a deux catégories, là. Il y a le plus, puis il y a le plus plus. Le train à grande vitesse, c'était dans la catégorie en route vers la désignation de projet d'intérêt national, mais on accélère le rythme aussi de ce côté-là. Puis évidemment, avec ça, ben, viennent toutes les questions de combien ça va coûter, puis quel genre de projet, quel genre de mammouth on a devant nous. La directrice parlementaire du budget, Mme Ryan, la nouvelle directrice parlementaire du budget, s'est penchée là-dessus. Il y a plein de chiffres qui ont circulé au cours des derniers mois. Elle dit ça va coûter entre 73 et 115 milliards de dollars. Alto dit c'est entre 60 et 90. La directrice parlementaire du budget, elle, dit que ses calculs ont été basés sur des projets internationaux du même genre, le coût au kilomètre. On n'inclut pas les coûts d'exploitation là-dedans. Puis Madame Ryan souligne aussi certains défis quand même au niveau de la construction qui pourraient augmenter la facture, comme par exemple traverser le bouclier canadien dans le parcours nord. Ça veut dire qu'on creuse dans le roc, ça coûte plus cher. Il y a un détour par Kingston. Le gouvernement a dit on aimerait ça. On dit pas à Alto quoi faire, mais s'il y avait une gare à Kingston, un arrêt à Kingston, ce serait une bonne idée. C'est pas dans le trajet original, ça n'a pas été calculé par Madame Ryan. Si on ajoute ça, évidemment, le rail passe à travers une zone plus densément peuplée, ça coûte plus cher. Et il y a un tunnel sous le Mont-Royal d'une quinzaine de kilomètres pour relier Montréal à Laval. Ça coûte cher à faire un tunnel aussi, donc ça fait partie des bouts qui sont très chers pour ce projet-là. Je vous rappelle que le projet actuel, là, on a une emprise d'environ 10 kilomètres par les gens de Mirabel, les agriculteurs de Mirabel qui regardent un peu la carte là puis qui se posent des questions. D'ici quelques mois, en fait, d'ici à l'automne 2026, on devrait réduire ça environ 60 mètres l'emprise du rail. Ça nous donnera peut-être une meilleure idée des coûts à ce moment-là. En tout cas, Alto pense qu'on est peut-être capable d'avoir quelque chose d'un petit peu plus précis. Toujours d'opposition, évidemment, de ce côté-là. Ça va alimenter les critiques sur le sentier électoral au Québec, j'en suis sûr. Les conservateurs, encore hier, ont dit si on est porté au pouvoir, on élimine cette affaire-là. On voit ça comme un gros gaspillage d'argent, mais on n'a pas fini d'en parler, puis dans la notion de on accélère le rythme, il y a quand même une volonté de la part du gouvernement de lancer les travaux entre Ottawa et Montréal d'ici 2029. Alors là aussi, on va quand même assez rapidement.
1: Daniel, un gros merci et à bientôt. Plaisir.
0: À bientôt.
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1: Autour de Véronique, avec nous en studio. Ça Allô? Achève, Véronique, ça achève. On s'accroche, là. C'est le vrai sprint.
3: Ah oui, le vrai de vrai. Là.
1: Le vrai de vrai qui commence avec ses affirmations. Ça fait la une de Radio-Canada.ca. Le journal en parle aussi. On apprend que le dernier livre du chef conservateur Éric Duhaime a été écrit à 62% avec l'intelligence artificielle, toujours à cause, ou en fait, calculé par cet outil, là, Pangram.
3: Exactement, c'est le livre Destination Autonomie qui est paru en avril 2026. Puis le journal de Montréal révélait qu'il aurait été rédigé effectivement à 62% par l'IA. La préface de la députée Maïté Blanchette Vézina, c'est à 100%. Évidemment que ça nous rappelle cette histoire de l'affaire Télisson Aurélien qui a été accusée d'avoir utilisé l'IA pour rédiger son roman « C'était ça ou mourir ». Thomas Gerbet s'est entretenu, notre collègue, là, avec l'éditeur d'Éric Duhaime, qui est Libre Média, et il assume l'utilisation de l'intelligence artificielle, va même jusqu'à dire que l'écriture humaine s'est appelée à disparaître. Éric Duhaime lui-même admet qu'il l'a utilisé pour corriger certains passages. Il dit que c'était pour rendre des phrases plus fluides, des formulations moins lourdes. Et l'éditeur ajoute que même la première version qu'il avait reçue avait encore plus d'intelligence artificielle et il a fallu même ajouter de l'humain à ça, là. Il y a

0: quatre autres livres quand même que je rappelle d'Éric Duhaime qui ont été écrits sans l'intelligence artificielle. Il y en a quand même écrit d'autres avant. Et là, ce qu'on explique, c'est que la machine n'intervient pas pour ce qui est des idées. Et moi, il est là mon grand questionnement. Je trouve que c'est là où ça pousse le débat encore plus loin. Je comprends qu'Éric Duhaime est pas un auteur là. À la base, il publie pas un livre comme source de revenus. C'est pas son métier principal. Puis il fait ça pour faire connaître son programme. Mais si on élargit ce débat-là, ben l'intelligence artificielle peut créer des programmes politiques là. Carrément, c'est ça que ça peut faire, là. Le Parti conservateur en a pas eu besoin parce qu'il s'inspire largement de l'Action démocratique du Québec. On est allé beaucoup chercher des idées de la DQ. Mais c'est là où je me dis, OK, l'intelligence artificielle, comme dans n'importe quel autre domaine, va prendre de plus en plus de place en politique. Puis en ce moment, dans un sens, les partis politiques ont déjà recours à des machines, là, c'est-à-dire qu'ils utilisent la machine des sondages, hein, parce que ils font tous appel à une firme pour les aider à déterminer les priorités des électeurs. Ils font des études de marché. Ils utilisent aussi, dans un sens, des machines de pointage hein, pour trouver leurs sympathisants puis faire sortir le vote. On parle ici vraiment de logiciels là, pour générer des données. Ça fait longtemps que ça existe. Mais est-ce qu'on est appelé à utiliser de plus en plus ces données-là après ça qui vont être utilisées, qui vont être générées par l'intelligence artificielle, qui vont être étudiées par l'intelligence artificielle? Moi, je me pose la question jusqu'où on s'en va en politique avec ça. Et pour cette campagne-là, je me rappelle que vous avez fait une entrevue avec une personne de l'Institut Ivado qui disait que tous les grands partis ont adhéré au code de conduite, le code de bonne conduite pour l'usage responsable de l'intelligence artificielle.
1: Oui, sauf
0: le Parti conservateur.
1: Et voilà.
0: Mais ce code-là, c'était surtout pour protéger les données, c'était pour éviter, par exemple, les hyper-trucages. Il n'y avait pas nécessairement mention que des discours pouvaient être rédigés ou pas avec l'intelligence artificielle, etc., etc.
1: Non, était surtout préoccupé par l'utilisation de l'IA pour générer des fausses nouvelles et évidemment influer les points de vue là.
0: Ben c'est ça. Là on est ailleurs quand même pour ce qui est du livre. Mais l'autre question c'est est-ce que ça discrédite Éric Duhaime aux yeux de ses adversaires peut-être. Mais en même temps est-ce qu'eux aussi l'utilisent? Tu sais, j'ai hâte de voir les réactions là, dans une mesure. Tu peux l'utiliser effectivement pour peaufiner un petit peu plus ton discours parce que c'est là qu'on s'aperçoit qu'Éric Duhaime, qui est très très habile pour parler aux gens, c'est autre chose d'écrire. Hein? C'est pas la même chose quand tu t'adresses aux gens par écrit.
1: Ouais. C'est à voir aussi si son électeur ou son électorat va lui en tenir rigueur là.
0: Peut-être. Pas non plus, parce que comme je le disais, dans bien des domaines, maintenant, l'intelligence artificielle prend la place. Faut mettre des balises partout. Puis même en politique, il y a une commission spéciale qui a été demandée par des partis pour se pencher là-dessus, justement.
1: OK. Tiens, puisqu'on parle du Parti conservateur, ça va plutôt bien pour lui dans le comté d'Arthabasca-l'Érable, au point où le Parti québécois, finalement, craint là de pas être capable de renouveler le siège d'Alex Boissonneau. Le chef est allé faire campagne. Oui. Là, puis il est même allé jusqu'à dire que j'ai besoin de lui pour mon conseil des ministres.
0: Oui.
1: Alors que nous, le matin, on lui avait posé une question sur son éventuel ministre de la Santé, puis il nous a dit, vous savez qu'on peut pas parler de ça, ça viendra en temps et lieu.
0: Exact, puis on avait posé la question aussi pour Marc-Claude Sarrazin, qui était une procureure pour la commission Saclic.
1: Oui,
0: on se disait, bon, elle a probablement le profil, est-ce qu'il va nous dire qu'elle pourrait faire partie de son conseil des ministres? Il avait pas voulu répondre.
1: Mais là, il gêne pas pour M. Boissonneau.
0: Non, mais en même temps, il lance le message aux gens du Centre du Québec et d'Arthabasca l'Érable. Le message qu'il leur lance, c'est, regardez, là, si vous décidez d'élire Alex Boissonneau, vous allez avoir une voix plus forte au Conseil des ministres, vous aurez un poids plus grand. Donc, c'est son argumentaire pour dire, vous devriez l'élire. C'est quand même particulier, vous venez juste de le souligner, le Parti québécois a le vent dans le dos, mais il pourrait quand même y avoir un comté où un député est à risque de perdre son siège. Et je dirais que c'est le deuxième comté auquel tient le plus Éric Duhaime, après Bellechasse, où il se présente. Pourquoi? Parce qu'on se rappelle qu'il s'était présenté dans l'élection partielle l'année dernière, Alex Boissonneau, avait été battu, le voit donc comme un match revanche, et même ça semble aller encore plus loin que ça, parce que c'est même une affaire personnelle.
1: Pourquoi?
0: Ben oui, rappelez-vous, le Parti québécois avait porté plainte concernant la distribution de la biographie d'Éric Duhaime, qui n'aurait pas été écrite avec l'intelligence artificielle. C'était lors de l'élection partielle d'Arthabasca. Justement, on alléguait que le Parti conservateur avait sous-évalué le coût des livres pour contourner la loi électorale, en avait distribué gratuitement. Puis le DGE avait dû se pencher là-dessus, avait dû vérifier, puis il avait conclu que le dépassement de la limite autorisée par la loi électorale n'avait pas été constaté, mais il y avait certaines dépenses, environ 6 000 $ qui avaient été

0: jugé non conforme, non remboursé, mais bref.
1: Mais je connais pas de cette histoire-là.
0: Ben oui, puis Éric Duhaime a toujours considéré, de son point de vue à lui, que c'était pour le salir, que c'était pour salir sa réputation. C'est pour ça que je vous dis que, en trame de fond dans Arthabasca l'érable, ça va plus loin que de dire on veut ce comté-là. Là. C'est ça, là. Il y a quelque chose entre ces deux-là qui s'est passé. Puis si vous êtes
2: c'est d'ailleurs, si vous me permettez, en écho à ce dont on parlait tout à l'heure, c'est un peu aussi une partie de la défense d'Éric Duhaime, hein, cette histoire d'intelligence artificielle. Il dit qu'on étale ça aujourd'hui pour justement salir sa réputation et compromettre là ses élections.
0: Exactement. Puis si vous vous mettez à la place de Paul Saint-Pierre Plamondon, là, puis que vous êtes à la recherche d'une majorité, ce qui est le cas ces temps-ci, là, il multiplie les appels. Là. Quand tu regardes la carte du Québec, là, tu dis bon, ok, la région de Québec, c'est vraiment serré avec le Parti conservateur. C'est peut-être un endroit où les gains potentiels sont plus difficiles, mais dans le centre du Québec, où est Arthabasca l'érable, là, t'as plein de comtés pivots, là. T'en as quatre, là, où ça peut basculer d'un bord ou de l'autre. Le Parti québécois est super compétitif dans ces comtés-là, évidemment. Parti conservateur aussi. Mais j'ai comme l'impression que le Parti québécois se dit, OK, le centre du Québec, c'est peut-être là où on peut aller chercher notre majorité, de même que l'Estrie.
2: Les trois, quatre sièges qui feraient la différence.
0: Ça. Exactement. Voilà.
2: Intéressant. On s'arrête là-dessus, Véronique. On vous remercie beaucoup.
0: Ça me fait plaisir.
2: On se parle lundi?
0: Absolument.
2: Lundi, jour d'élection. Mettez ça à votre agenda, là. Hein? Allez voter, s'il vous plaît. Et on va revenir sur un acteur peut-être sous-estimé, hein, dans le cadre de cette campagne électorale, l'acteur sondage. Les sondages, on va en parler. Ce sera après le bulletin régional que voici. C'est Jean-Sébastien Bernatchez qui nous présente ça. Jean-Sébastien, parlons du protocole mis en place au centre hospitalier de l'Université de Montréal en raison de l'Ebola hier. Ça a été levé finalement.
3: Oui, le CHUM a d'abord confirmé en après-midi hier qu'une personne était en évaluation pour des symptômes liés au virus. La patiente concernée a été isolée. Les ambulances ont temporairement été déroutées de l'urgence du CHUM vers d'autres hôpitaux. Puis, l'isolement de la patiente a été levé en soirée, effectivement. Alors, le gouvernement du Québec note sur son site web qu'en date du 21 septembre, donc c'était avant cet événement-là, aucun cas d'Ebola n'a été signalé dans la province. C'est la même chose ailleurs au pays.
2: Plusieurs rassemblements ont eu lieu à Montréal hier pour dénoncer les récentes violences conjugales mortelles.
3: 15 féminicides ont été recensés depuis le début de l'année au Québec. Le milieu communautaire déplore le peu de place faite à cet enjeu de société dans la campagne électorale. Reportage d'Hugo Métro.
4: À Pointe-Saint-Charles, dans Centre-Sud ou encore dans le village, même colère, même pancarte. Sur certaines, on peut lire « pas une de plus » ou « la prochaine est encore en vie ». Des messages qui rappellent l'urgence d'agir pour éviter de nouvelles victimes.
5: Pourtant, c'est essentiel pour faire entendre notre sensibilité à ce qui se passe, notre volonté que ça change.
6: Je pense que de porter les revendications ensemble, c'est comme ça qu'on va arriver à changer les choses.
4: Monique Thibault-Poirier et Leïla Ben Salem sont des victimes de féminicides présumés dans le Grand Montréal ces derniers jours. Dans la foule, quelques hommes aussi. L'un d'eux regrette qu'ils ne soient pas plus nombreux.
7: On veut pas jouer, on veut pas être ces hommes-là qui sont violents. Fait que ça, faut sensibiliser les autres hommes. Fait que je suis ici pour ça, pour dire que c'est pas juste un enjeu féminin.
4: Depuis le printemps, le milieu communautaire organise des rassemblements éclairs chaque jeudi qui suit l'annonce d'un féminicide. À quelques jours des élections, les organisatrices veulent aussi remettre les violences faites aux femmes dans le débat. L'organisatrice communautaire au Centre d'éducation et d'action des femmes de Montréal, Julie Leblanc.
8: Nous, on est en colère. Trop peu de partis politiques priorisent le dossier de l'enjeu des violences faites aux femmes.
4: Les rassemblements terminés, les pancartes sont rangées, avec l'espoir de ne pas avoir à les ressortir pour une autre victime. Ici Hugo Métro, Radio-Canada, Montréal.
2: Maintenant, Jean-Sébastien, parlons de cet influenceur québécois qui a été arrêté pour proxénétisme par le service de police de la ville de Montréal, le SPVM.
3: Selon les informations obtenues par Radio-Canada, Christophe Njomo, connu sous le pseudonyme Chris Negrovski, aurait utilisé TikTok pour tenter de convaincre au moins deux femmes mineures de lui offrir des services sexuels moyennant rémunération. Selon le SPVM, le stratagème de l'influenceur serait chaque fois le même. Après une discussion sur TikTok, il utiliserait d'autres plateformes comme Snapchat pour communiquer avec des jeunes femmes. Il fait désormais face à des accusations de proxénétisme et d'achat de services sexuels auprès d'une mineure. Une prochaine audience est prévue à la mi-novembre au Palais de justice de Montréal. Il y a un texte de Romain Chouet à ce sujet à lire sur notre site radiocanada.ca.
2: et la Fédération des OSBL d'habitation de Laval, OSBL d'habitation de Laval, des Laurentides et de Lanaudière, demandent une intervention de Québec.
3: Demande en lien avec la vente d'un organisme sans but lucratif d'habitation pour aînés de 94 logements à Repentigny. La CAQ avait adopté une loi en 2022 pour empêcher ce type de vente, mais l'immeuble a tout de même été vendu sans son autorisation. La directrice générale de la Fédération, Jessie Poulette, interpelle les partis politiques à l'approche du scrutin.
1: Nous sommes en crise du logement. On a une responsabilité collective de protéger l'ensemble des unités sans but lucratif, communautaires, collectifs. Donc, il faudrait qu'ils s'engagent maintenant à renforcer les mécanismes de protection du patrimoine immobilier sans but lucratif. Autrement, on aura beau construire, on aura beau développer. Si on perd ce qu'on avait déjà d'acquis, on va se courir après la queue, là.
3: La loi adoptée en 2022 prévoit que toute vente d'OSBL et de coopératives d'habitation qui a reçu du financement public doit d'abord être autorisée par Québec.
2: Merci Jean-Sébastien.
3: Merci Patrick, à plus tard.
2: Quelques mots additionnels, Jessica Laventure.
9: Oui, alors écoutez, il y a de la pluie qui tombe en ce moment. Je vous dirais que ça tombe de façon un petit peu plus soutenue là sur la rive nord, près de Saint-Jérôme, là justement, donc dans les Laurentides, un petit peu plus de la pluie qui tombe de façon un petit peu plus forte. Et il y a de l'accumulation d'eau aussi sur les routes. Donc soyez prudents lorsque vous êtes si vous êtes en voiture. Alors la pluie va se poursuivre pendant quelques heures encore. Ça va se dégager au cours de l'après-midi par contre. Donc oui, on retrouve le soleil en fin de journée. En ce moment, on a 17 degrés. C'est pas froid cet après-midi. C'est un maximum de 20 degrés. La nuit prochaine, minimum 9 degrés avec quelques nuages et on aura du soleil samedi et dimanche. C'est beau là, avec des températures autour de 15-16 degrés. À la circulation maintenant sur l'autoroute des Laurentides en direction sud, juste avant le pont Gédéon-Ouimet, il y a un véhicule en panne sur la voie de gauche. On est au ralenti presque jusqu'à la 640. Et aussi, je vous ai parlé un petit peu plus tôt là sur l'autoroute Ville-Marie-Est, à la fin du tunnel, il y a un poids lourd qui est toujours en panne dans la voie du centre. Et là, ça crée vraiment un bon ralentissement là, en direction est, au moins jusqu'à la rue Guy. Donc, soyez patients.
2: Merci beaucoup. Merci du conseil. On va faire appel à notre patience.
9: Avec plaisir.
2: On a eu besoin de patience pendant cette longue campagne électorale qui tire à sa fin. Et là, on va parler peut-être du grand acteur de cette campagne, Monsieur Sondage, hein, qui a donné le ton à la dernière semaine. D'ailleurs, il y a 3 sondages qui ont été publiés le coup sur coup dimanche, lundi. En fait, la semaine a commencé avec ça et des sondages qui rapportaient là que notamment le rapport de force de cette élection évolue derrière le Parti québécois. Ça a fait dire au Devoir que, et je cite, le naufrage de la coalition Avenir Québec dans 3 nouveaux sondages vient rabattre les cartes dans la dernière ligne droite de la campagne. Alors effectivement, la semaine a commencé avec ça, une majorité possible pour le Parti québécois. Il y a un effondrement de la coalition Avenir Québec qui est venu changer le discours. À partir de là, la CAQ a dit ben il faut que vous votiez pour nous pour bloquer le PQ. Puis le Parti libéral a dit essentiellement la même chose. Puis le Parti conservateur aussi. Et Québec solidaire qui a demandé non plus de former le gouvernement, mais d'envoyer le plus de solidaires possible à l'Assemblée nationale, puisqu'ils ont montré au fil du temps qu'ils sont capables d'avoir un impact. Ça a changé le discours. Et est-ce que ça a changé le vote? Peut-être aussi, d'autant plus que lundi, on était en élection d'une certaine façon. C'était le vote par anticipation. On va poser ces questions à Claire Durand. Elle est professeure au département de sociologie de l'Université de Montréal, spécialiste de l'analyse des sondages. Elle signe d'ailleurs un texte aujourd'hui, c'est une lettre ouverte, une lettre d'opinion dans la presse où elle s'intéresse aux agrégateurs de sondages. Parce que ça, c'est une nouvelle bébelle avec laquelle on compose depuis presque une dizaine d'années. Peut-on se fier aux prédictions des agrégateurs de sondages? C'est le titre de sa lettre. Claire Durand, bonjour.
10: Bonjour.
2: On est bien content de vous recevoir. Est-ce qu'il y a trop de sondages? C'est la première question que j'ai envie de vous poser.
10: Oh, sûrement pas. Sûrement pas, parce que la théorie dit que plus on a de sondages, plus la moyenne des sondages est susceptible de se rapprocher de ce qui se passe dans la population. Donc, si j'en ai juste un, par exemple, je vous donne un sondage de lundi dernier qui donnait le Parti libéral à 26. Un autre sondage qu'il donne à 22, un autre à 23. Où il est? Si vous avez juste ce sondage à 26, vous dites, il a augmenté.
2: Un bon 3-4 points, c'est formidable.
10: Oui, exact. Alors, vous avez 3 sondages, vous dites, c'est plus proche de 24.
2: Donc, plus de sondages nous rapproche d'une certaine vérité statistique.
10: Exact.
2: OK. Mais plus de sondages veut dire qu'on en parle davantage. Et est-ce que tout ça a un impact sur l'opinion publique et sur le vote? Est-ce que ça ne devient pas un élément déterminant quand vient le temps d'aller voter?
10: Difficilement, parce que les sondages reflètent pas ce qui se passe dans les circonscriptions. Puis vous, et vous, vous votez dans une circonscription. Et donc, c'est pas parce que, par exemple, le Parti libéral est rendu à 26%, si dans votre circonscription, il n'est pas très présent, ça va, vous allez soit décider de voter quand même pour le Parti libéral parce que vous y croyez, mettons, ou vous voulez faire un vote stratégique, vous allez dire, bon, peut-être que j'irai à la CAQ parce qu'ils ont des chances dans ma circonscription, mais le niveau de la CAQ sur l'ensemble du Québec, ça vous dit pas ce qui se passe dans votre circonscription. C'est pour ça que se sont développés les agrégateurs de sondage.
2: Ouais, mais il y a beaucoup de gens qui votent pour un chef, là, Madame Durand. Qui ont une perspective nationale du vote, non? Même s'ils sont effectivement des électeurs inscrits dans une circonscription.
10: Oui, c'est possible, mais j'ai fait plusieurs études sur quelle est la principale raison qui explique votre vote. C'est assez surprenant de voir la proportion de gens qui disent, ben, mon député dans ma circonscription fait bien son travail, etc. Je vais le reconduire. Donc, ça aussi, ça a un impact quand même. Mais ce qu'on sait, ceci dit, c'est que pendant longtemps, on parlait du bandwagon effect. Là, les gens vont se rallier à celui qui est en avance. Ça, on a vraiment... toutes les études ont conclu que non, pas vraiment. Non, c'est pas la question. La première étude là-dessus date de 1949.
2: Oh boy! Je vous rappelle qu'on parle à une experte ici. OK, donc cette idée, par exemple, prenons l'exemple de cette semaine, comme je le disais, 3 sondages qui nous montrent que, ah tiens, alors qu'on n'a pas arrêté pendant quelques semaines de parler d'un Parti québécois en zone minoritaire, là, la majorité devenait possible. Ça va pas, on peut pas conclure que ça donne forcément un élan au vote péquiste.
10: Non, d'autant plus que si vous regardez encore là la théorie des sondages, le Parti québécois, il n'a pas bougé beaucoup là. Il est juste revenu au niveau où il était à la mi-août. La mi-août, c'est la dernière fois où il était à 30%. Il était en bas de 30% jusqu'à lundi dernier. Il est remonté à 30%, mais entre 29 et 30, là, et ça peut être 29,4 et 29,6. Okay? Donc, ce qui avantage en ce moment le Parti québécois, c'est le fait que ses concurrents dans les circonscriptions, dont la CAQ, et en particulier la CAQ, descend, et donc là, ça lui fait moins de compétition dans les circonscriptions.
2: Bon, est-ce qu'on est d'accord que ça affecte à tout le moins le moral des gens sur le terrain?
10: Ça c'est avéré, bon, oui. Ça,
2: on a vu
10: ça
2: la mine quand même un peu déconfite de Mme Fréchette, par exemple, cette semaine. Là.
10: Ça affecte les militants, ça c'est clair.
2: Ouais. Et donc, voilà pourquoi vous dites que des sondages, c'est bon, même en période électorale, et même si c'est une journée, comme je le disais, de vote par anticipation. On ne devrait pas l'interdire, ces journées-là.
10: On peut pas l'interdire, parce que vous pouvez interdire de publier des sondages. Il y a quelqu'un qui va les publier au Globe and Mail. Vous pouvez l'interdire juste au Québec. Donc, n'importe qui peut le publier alentour du Québec. Et deux, ça voudrait dire que des gens continueraient à faire des sondages, mais c'est juste eux autres qui auraient accès aux résultats et non pas la population. Donc, ça serait encore plus antidémocratique que si vous laissez aller les sondages.
2: Intéressant. J'en arrive à votre question, la question que vous posez dans votre lettre d'aujourd'hui, parce qu'il y a les sondages, mais il y a maintenant les projections de sièges, ces agrégateurs de sondages qui, à partir de là, font des projections de ce à quoi pourrait ressembler l'Assemblée nationale. Vous vous êtes demandé si c'était fiable. La conclusion, c'est?
10: C'est fiable pour... une centaine de circonscriptions où on sait déjà ce qui va se passer. Mais dès que vous arrivez dans des circonscriptions où il y a de la compétition, ben, vous allez avoir des situations où il y a deux agrégateurs qui disent c'est le PLQ. Par exemple, je pense à Huntingdon. Il y a deux agrégateurs qui le donnent au PQ, deux agrégateurs qui le donnent au PLQ. Bref, si vous voulez faire un vote stratégique, c'est parce que vous êtes dans une circonscription qui est serrée. Puis c'est à ce moment-là que les prédictions des agrégateurs n'ont pas beaucoup d'importance parce que vous allez voir, Route 127, par exemple, va dire pile ou face. Donc, ils peuvent pas le prédire plus que vous, d'une certaine manière.
2: Là, on parle des luttes serrées. Là.
10: On parle des luttes serrées.
2: Le Huntington, on aurait pu prendre Arthabaska, l'érable dont on parlait à l'instant.
10: Saint-François. OK. Donc, ce que je voulais voir aussi, c'est s'il prédisaient tous la même chose, puis s'ils faisaient tous la même chose, et puis donc j'ai passé à travers leur méthodologie, les prédictions pour chaque comté, chaque circonscription.
2: Un gros travail.
10: Oui. Avec l'aide de mes étudiants.
2: Bien sûr.
10: Non, pas toujours. On se retrouve dans des circonscriptions où il y a un agrégateur qui va dire, il y a deux agrégateurs qui vont dire que c'est la CAQ et deux autres qui vont dire que c'est le PQ, par exemple. Donc, il faut pas accorder trop d'importance à ça. Si je regarde, par exemple, 2022, QC 125 a prédit, je crois, 117 ou 118 circonscriptions sur 125. Donc, il y en a raté 7. Okay? Mais dans notre système électoral, c'est quand même des bons résultats. Mais si vous étiez dans les 7 en question, puis vous avez dit, je vais faire un vote stratégique.
2: Je vais inviter les gens à voter stratégiquement, puis les gens répondent à cet appel-là.
10: Non, faut pas faire ça, là.
2: Faut pas faire quoi pour être
10: précis,
2: là?
10: Faut pas se fier à 100% aux agrégateurs pour décider d'un vote stratégique.
2: C'est un message que vous envoyez là au chef des partis politiques?
10: Aux électeurs plutôt.
2: Aux électeurs plutôt. Alors voilà donc la conclusion. Lorsqu'il n'y a pas de lutte, on comprend là qu'il n'y a pas trop d'enjeux finalement.
10: Yep, exact.
2: Mais quand c'est très serré, c'est un risque de s'y fier et donc d'ajuster ou d'adapter son vote en fonction de ce que dit l'agrégateur et la projection.
10: Tout compris.
2: C'est à lire dans la presse. Claire Durand, qui résume donc son travail dans ce texte publié aujourd'hui. Je rappelle qu'elle est professeure au département de sociologie de l'Université de Montréal, spécialiste de l'analyse des sondages. Merci beaucoup, Madame Durand.
10: Merci.

0: Qu'est-ce qu'on entend?
1: On entend Dumas et coureur. Réjouissez-vous, nouvel album de Dumas inspiré par la course. L'an dernier, il nous a donné un premier EP instrumental inspiré par son amour du jogging, Marathon, et maintenant c'est Marathon 2, parenthèse, Mont-Royal. Un album qui a été inspiré spécifiquement par un lieu de choix pour plusieurs coureurs montréalais. Dumas qui a créé cet album avec son partenaire de course, Philippe Brault, les deux amis qui courent ensemble souvent sur le Mont-Royal. Et on a organisé l'album en 4 chapitres. Ascension, Homestead, Sommet, Belvédère, et on entend justement Homestead. C'est pensé pour la course, mais ça peut accompagner n'importe quelle forme de marathon, fût-il sportif, professionnel, émotionnel, politique, électoral. Mini-album de Dumas, Marathon 2, Mont-Royal.

0: Là, nous, on va courir vers notre prochain segment, puisqu'il est 7h46.
1: Voulez-vous bien le lâcher tranquille? Oh!
2: Qui vient d'interrompre ma pièce?
1: Êtes-vous Serge Denoncourt, le célèbre metteur en scène québécois? C'est vous qui avez écrit ça?
2: Oui, pis c'est moi qui joue le soulier géant qui écrase la coquerelle dans le troisième acte.
0: Les Simpsons, bien sûr, doublés au Québec. On se souvient de cette saga-là où on avait considéré, on avait décidé de laisser tomber le doublage québécois. Finalement, à la demande populaire, c'est revenu. Et on a maintenant de nouvelles références locales, on l'entend.
3: Ouais, au grand bonheur des fans, j'en veux dire, selon ce que j'ai pu lire en ligne. Parce que oui, vous le disiez, Patrick, l'an dernier, on apprenait que le célèbre doublage québécois des Simpsons était vraiment en péril. En fait, l'histoire, c'était que Corus, propriétaire de Télétoon, avait choisi de ne pas renouveler les droits de diffusion de la série en français. On était comme dans une zone de flottement. Et là, finalement, Disney s'est entendu avec Bell Media pour reprendre le collier. Et donc, depuis le 9 septembre, les nouveaux épisodes en français québécois sont diffusés sur Crave et Nouveau à raison d'un nouvel épisode chaque mercredi soir, 19h30 à Nouveau. Case horaire qui témoigne quand même de l'importance qu'on lui accorde à cette saison-ci. 4 épisodes de cette 36e saison ont été diffusés jusqu'à maintenant, voix et références québécoises comprises. Écoutez, on mentionne Symphorien, L'amour est dans le pré, le magazine Protégez-vous. Autre exemple, cette scène où Patty, Selma et Bart commentent une chicane entre Marge et Lisa.
4: Qu'est-ce qui se passe avec la touffe bleue pis l'étoile de mer?
5: À force de scraper le chignon, ces deux-là, me font penser aux fatigantes qui veulent se pogner le même gars dans Occupation double.
3: On sent aussi, Patrick, la touche québécoise dans cette parodie que j'ai bien aimée, parodie de la chanson thème de la télésérie White Lotus.

0: Des pauvres inconnus dans la misère, c'est un peu ça qu'on est tous, Patrick. Mais écoutez, la meilleure référence est vraiment la suivante, c'est celle qui a fait le plus jaser dans les derniers jours sur le web. Discussion entre Milhouse et ses parents.
1: Milhouse, on a des super bonnes nouvelles.
2: Fais tes valises, mon garçon. On déménage au Saguenay. La maison de 10, dans le fond, tout est bon à écouter mon vieux démo. Puis ils disent que m'avoir autant de succès qu'en gêne de poitrine.
1: Puis en plus, la nouvelle assurance de musicien de ton père va couvrir ton opération de la vue chez la ZKMD.
3: Wow! J'aurais pu apporter mes barniques. Gardez-moi bien aller en gêne de poitrine, m'avoir l'air bien plus cool que vous autres.
0: Celle-là a fait plaisir aux adeptes en gêne de poitrine dans la plus récente saison des Simpsons. Fait plaisir sans doute aussi aux comédiens Chantal Barry, Thierry Dubé, Lisette Dufour, Joanne Léveillé qui interprètent bon nombre de personnages de la série. Je pense aussi au travail d'adaptation de ces textes-là pour le public québécois. Alors pour les curieux, c'est sur Crave et sur les ondes de nouveau chaque mercredi soir.
4: Il y avait déjà des références étranges quand même à l'époque aussi à Gilda Roy.
0: Ah, énormément à Bernard Fortin.
4: Oui, exactement, qui datait un peu.
0: Alors, on les a repris, donc, ces références-là.
5: Passe devant. Et attention, Chesterkin, il a la rondelle. Il lance Chesterkin. Et le but! Chesterkin, le gardien, entre dans l'histoire.
6: Ah, c'est pour ça qu'il est excité comme ça, là, parce que là, on s'est dit, mon Dieu, c'est quand même pas le Canadien qui gagne la Coupe.
4: Non.
6: Non, c'est un gardien qui marque un but, chose très rare ici, le gardien des Rangers.
4: Et ça, c'est la version québécoise qu'on gardera de ce but marqué par Igor Chesterkin, gardien des Rangers de New York. Moment historique parce que c'est la toute première fois qu'un gardien des Rangers de New York marque un but dans un match dans la LNH. Ça s'est fait aussi au Madison Square Garden, donc ça, c'est bien de l'avoir fait à la maison, d'avoir marqué l'histoire à la maison, c'est bien. Mais c'est surtout impressionnant parce que, on le disait un peu plus tôt ce matin, c'est la 18e fois seulement qu'un gardien de but marque dans un match. C'est assez rare, très rare même. Martin Brodeur l'avait fait 3 fois, mais c'est un peu une exception. Là, il savait manier la rondelle comme pas un, puis c'était quelqu'un aussi qui avait peut-être aussi l'ouverture d'esprit parfois de se lancer. Mais hier, ça s'est fait dans une victoire de 5-1 des Rangers de New York face au Lightning de Tampa Bay qui avait laissé le gardien de côté là, pour les dernières minutes du match. Et c'est ce qui a permis à Chesterkin de marquer ce but gagnant. Dans la soirée d'hier, on a beaucoup regardé les Oilers d'Edmonton avec beaucoup de questionnements en ce début de saison. Nouvel entraîneur, nouveau joueur qui s'amène, un court contrat pour Connor McDavid qui veut gagner à Edmonton. Et là, depuis le début de la saison, disons que les performances démontrent pas ou montrent pas une équipe qui peut menacer cette année. Ils ont perdu leur premier match contre les Canucks de Vancouver, un match en prolongation. Et là, hier, ils ont remporté, oui, leur première victoire de la saison, mais une victoire de 9-7 dans un match qui aurait dû être plié longtemps d'avance par les Oilers d'Edmonton qui ont pris les devants déjà avec 4 buts en première période. Et pourtant, ils ont permis aux Canucks de les menacer dans cette rencontre. Et là, ils ont mené 8-2, finalement remonté jusqu'à 8-6. Puis bon, on s'est partagé des buts à la toute fin. Mais beaucoup de questionnements chez les Oilers d'Edmonton ce matin. On se demande le travail des gardiens, est-ce qu'il est bon? Le travail des défenseurs aussi, est-ce que ça devrait être amélioré? Plusieurs questionnements pour ce début de saison.
6: Merci Olivier. Et coup d'œil rapide, Hugo, sur quelques-uns des textes à lire aujourd'hui, notamment il y a des réflexions sur une possible élection du Parti québécois lundi. On l'évoquait tout à l'heure.
7: Paul Saint-Pierre Plamondon a une approche qui pourrait prendre tout son sens pour la suite. C'est José Legault dans le Journal de Montréal qui l'écrit. D'abord, il l'expliquait hier en entrevue. D'abord, réparer les pots cassés des services de l'État, puis ensuite se tourner vers la question nationale. Pourquoi est-ce qu'on parle peu, en fait, de grands projets de société dans la campagne? C'est parce que le Québec va mal. Il faut régler les problèmes très terre à terre pour les Québécois en santé, par exemple. Alors, s'il réussit cette étape-là, ça pourrait faire renaître l'espoir d'un Québec capable de prendre soin de son monde. Mais si Paul Saint-Pierre Plamondon échoue, la seconde étape, la question nationale, lui sera impossible, écrit José Legault. Thomas Mulcair, dans le Journal de Montréal, toujours met en garde contre les dangers, selon lui, d'un référendum. Il était avocat pour le gouvernement du Québec en 80. En 95, il était député à l'Assemblée nationale, responsable pour une région du camp du non. Selon lui, un référendum.

0: d'hommes, c'est déchirant et ça n'ajoute rien. Il n'existe pas de loi anti-citron en politique. Garantie, c'est satisfaction garantie ou argent remis. Une fois que Paul Saint-Pierre Plamondon sera au pouvoir, il sera trop tard, écrit-il. Puis un petit mot en terminant sur Marie Vastel dans le Devoir ce matin, qui parle de Mark Carney et dit la campagne de charme de Mark Carney en Alberta pourrait le rattraper si le Parti québécois est élu, parce qu'il a beaucoup fait pour les rallier les Albertains, et notamment avec le pipeline. On sait que Mark Carney préfère avancer avec ceux qui sont d'accord plutôt que de s'efforcer de persuader ceux qui s'opposent. Mais là, avec ce qu'il a fait en Alberta, si le PQ est élu, il va être un peu pris pour faire quelque chose de semblable et c'est à suivre.
1: Merci, Hugo. Ben, on vous invite aujourd'hui à participer à la deuxième édition des Journées Proximité plein air. C'est une initiative de l'Association québécoise du loisir public. C'est quoi cette patente-là? Ben, le directeur général est avec nous, Rémi Richard, il va nous l'expliquer. Monsieur Richard, bonjour.
2: Bonjour.
1: Deuxième édition, c'est tout jeune, tout nouveau. Cela dit, on a un financement assuré pour les prochaines années. Fait qu'on essaie d'installer quelque chose. Vous dites qu'il y a une sorte de parallèle à faire avec les Journées de la culture. Expliquez-nous.
2: Ben, en fait, vous avez tout à fait raison. Ben, les Journées Proximité plein air, c'est un prétexte pour faire découvrir le plein air de proximité, des activités qui sont près de chez soi, près de notre milieu de vie. Donc, rendre accessible tout ça au milieu de vie, puis tout en mettant en valeur les espaces verts et les espaces bleus de proximité, parce que les villes ont des parcs, plusieurs villes au Québec ont accès aux berges. Et donc, si on fait le parallèle avec les Journées de la culture, ils fêtaient leurs 30 ans récemment, ben nous aussi, on voudrait se rendre à 30 ans. Les Journées de la culture mettent en valeur les artistes, les artisans de chez nous. Ben nous, c'est de mettre en valeur les sites de plein air partout au Québec, puis que les gens puissent avoir accès à ces sites-là, puis que surtout qu'ils adoptent ces bonnes habitudes d'aller près de chez eux et de bouger. Parce que derrière ça, ben, c'est de faire de la prévention, parce que ce programme-là s'inscrit dans la stratégie nationale de prévention du gouvernement québécois.
1: Pour une meilleure santé, santé
2: bien
1: physique,
2: entendu.
1: Mais aussi
2: oui.
1: Santé mentale. C'est quoi le plein air de proximité?
2: Ben, le plein air de proximité, c'est des activités qu'on fait près de chez soi. On n'a pas nécessairement, parce qu'on n'a pas besoin d'être un expert pour faire du plein air. On n'a pas nécessairement besoin d'équipement non plus pour faire du plein air. Donc, c'est des parcs, l'accès aux berges dans un contexte plus urbain qui est accessible et qui permet à des gens qui n'ont pas nécessairement la capacité de faire une heure, deux heures de voiture pour aller faire une randonnée à l'extérieur de la ville.
1: Ouais, c'est pas tout le monde qui peut descendre une rivière de la Côte-Nord. Là.
2: Ben voilà. Puis, ou nécessairement de s'acheter des équipements parce qu'on sait que c'est pas toujours abordable. Donc, c'est encore une fois d'avoir accès à nos parcs. Comme moi qui ai Montréalais, ben je vais beaucoup bouger, marcher sur le Mont-Royal, c'est magnifique, il y a des sentiers, même chose au parc Maisonneuve, donc voilà. Un ensemble de municipalités au Québec ont des parcs de cette nature pour faire bouger leurs citoyens.
1: C'est ça, il y en a partout des joyaux comme ça.
2: Voilà.
1: Donnez-nous des exemples d'activités organisées pour encourager tout ça.
2: Bien sûr, ben ce week-end donc à Montréal, on a notre événement coup de cœur là. Vous le savez peut-être, il y a une caverne à Saint-Léonard, donc avec Spéléo Québec, les gens pourront vivre une expérience de visiter une caverne puis de comprendre comment ça fonctionne la spéléologie.
1: Ça c'est demain samedi.
2: C'est demain samedi. On a aussi demain au Parc Nature du Bois de Liesse de Montréal et au Parc Bernard Landry à Laval, initiation au vélo à roues surdimensionnées, si on veut, fat bike, course en sentier, interprétation en nature au Parc Edmond-Harvey à Sainte-Julie, Saint-Eustache au Lac des Deux-Montagnes, au Parc des Boisés, découverte des berges, initiation au canotage, ou sinon au Parc Maisonneuve ce week-end, donc samedi et dimanche, marche-conférence sur la reconnexion avec la nature. Donc, il y a un ensemble d'activités partout autour de la grande ville de Montréal
1: c'est
2: ce week-end.
1: Là, vous insistez sur la métropole parce qu'on est diffusé ici dans la région métropolitaine, mais des activités comme ça, si je comprends bien, il y en a partout à l'échelle de la province. Il y a certains des parcs de proximité, parce qu'il y a des gens qui ont la chance d'habiter, par exemple, à un jet de pierre d'un parc national.
2: Voilà.
1: Il y a certains de ces parcs où il y a un coût d'entrée. Est-ce qu'on a levé ces tarifs pour la fin de semaine?
2: Tout à fait. Donc, avec nos partenaires, le Réseau plein air Québec et l'Association des parcs régionaux du Québec, On s'assure, évidemment, là, si on veut rendre ça accessible, que les activités sont gratuites tout au long du week-end. La seule chose, on invite les gens à aller visiter notre site, le proximitéplanaire.ca, pour voir si on doit s'inscrire ou non. Plusieurs activités, on a juste besoin de se présenter, d'autres, on a besoin de s'inscrire. Donc, proximitéplanaire.ca.

0: Vous allez voir, on a une carte interactive, puis vous pouvez sélectionner vos activités partout au Québec. On en a plus de 180 ce week-end.
1: Wow. Rémi Richard, plutôt, est le directeur général de l'Association québécoise du loisir public qui organise ses journées proximité plein air. Ça commence aujourd'hui. Merci beaucoup de votre visite.
0: Merci.
1: Puis en plus, il va faire super beau cette fin de semaine.
2: Absolument, parce que ça se dégage. Là, en ce moment, on a de la pluie, mais cet après-midi, ça se dégage et on conserve le soleil samedi et dimanche. En ce moment, on a 17 degrés, maximum 20 degrés cet après-midi.
1: On va se laisser le temps du grand radiojournal de 8 heures. On sera de retour tout de suite après. Qu'est-ce qu'on surveille sur le radar démocratique de Véronique Yvon? Et bien sûr, évidemment, le clin d'œil hebdomadaire de Catherine Etier. À tout de suite.
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12: Au Radio-Journal. Jour 37 de la campagne électorale québécoise, les chefs de parti se pressent pour convaincre les indécis.
13: Plusieurs Québécois vont se décider dans l'urne et je répète qu'on prend rien pour acquis.
14: La décision qu'on prend de s'embarquer dans 4 ans de chicane comme on a vu dans les deux derniers jours, ça se décide lundi.
12: Le gouvernement du Québec fait face à une avalanche de demandes d'électricité de la part des centres de données.
15: Un niveau sans précédent et sans comparable.
12: Et l'astronaute canadien Joshua Kutrick s'installe à bord de la Station spatiale internationale pour les 6 prochains mois.
16: I cannot believe I'm here. What a crazy day, a long day. I just can't believe it.
12: Bonjour, ici Jean-Sébastien Bernacchi. Il ne reste que 3 jours à la campagne électorale au Québec. Les chefs des principaux partis font un dernier blitz afin de convaincre les électeurs qui sont encore indécis. J'en parle avec Marie-Josée Paquette-Comeau. Marie-Josée, c'est même l'heure du bilan de campagne au Parti conservateur?
17: Oui, signe que la campagne tire à sa fin. Éric Duhaime fera son bilan à Québec avant de se rendre à Victoriaville pour tenter de déloger le péquiste Alex Boissonneau. Le Parti québécois, lui, fera aussi campagne à Québec où il livre d'importantes batailles aux conservateurs. Le chef ira prêter main forte à son candidat, François Guerrier-Py, à Baie-Saint-Paul aujourd'hui. Le Parti libéral et la CAQ, eux, se partageront la Montérégie. Charles Milliard ira encourager ses troupes dans Vachon, Saint-Jean, des comtés où les prognostics ne sont pas en sa faveur. Et même chose pour Christine Fréchette qui revisitera son ancien comté Sanguinet. Québec solidaire, lui, quittera Québec pour se rendre à Montréal pour aller donner un coup de pouce à la candidate dans Rosemont parce que Québec solidaire et le Parti québécois sont au coude à coude dans l'ancienne circonscription de Vincent Marissal.
12: Et hier, les partis ont appelé les électeurs à aller voter.
17: Oui, Paul Saint-Pierre Plamondon veut avoir les coups des franches avec une majorité pour réaliser ses promesses. Je vous laisse l'entendre.
13: On sait que plusieurs Québécois vont se décider dans l'urne et je répète qu'on prend rien pour acquis. C'est une lutte très serrée à plusieurs endroits du Québec. Ça pourrait se terminer dans un gouvernement minoritaire et dans ces circonstances-là, je fais appel à tous ceux qui veulent nous encourager à faire cette petite différence-là.
17: Le Parti libéral, lui, invite les caquistes déçus à venir sous son aile, tandis que Québec solidaire demande aux progressistes du Québec de voter avec leur cœur.
12: Merci Marie-Josée.
17: Au revoir.
12: L'élection d'un gouvernement péquiste, si c'était là l'issue du scrutin du 5 octobre, pourrait changer la dynamique des relations entre le Québec et le gouvernement fédéral. Je joins notre analyste Fanny Olivier à Ottawa. Fanny, les points de friction pourraient se multiplier, mais pour l'instant, Mark Carney ne laisse pas transparaître d'inquiétude.
18: Voilà, la perspective de l'élection d'un gouvernement souverainiste à Québec, bien sûr, ne fait pas nécessairement l'affaire du gouvernement Carney. En coulisses, on admet que l'on travaillait bien avec Christine Fréchette au cours des derniers mois, hein, particulièrement sur les projets d'infrastructure. Et c'est vrai que les pommes de discorde sont potentiellement nombreuses si le Parti québécois prend le pouvoir. Paul Saint-Pierre Plamondon, on le sait, s'oppose au TGV Québec-Toronto, un projet d'infrastructure cher au gouvernement.

0: Carney. Il a critiqué l'entente sur Churchill Falls, conclue entre Québec et Terre-Neuve-et-Labrador, un dossier qui a été facilité par Ottawa. Et le chef du PQ souhaite une baisse importante de l'immigration, alors que Mark Carney a confié au New York Times récemment envisager rehausser les seuils d'immigration permanente au Canada. Alors, Mark Carney a été interrogé sur l'élection possible d'un gouvernement souverainiste. On comprend qu'il est très prudent. Il ne veut rien dire qui puisse donner de l'eau au moulin à Paul Saint-Pierre Plamondon et favoriser un gouvernement majoritaire péquiste.
1: Mon gouvernement va travailler avec le prochain gouvernement dans un esprit de fédéralisme coopératif. Et un monde plus dangereux, plus divisé, il y a plein d'incertitudes. Au moment où il faut bâtir l'Alberta, le Québec, le Canada.
0: En coulisses, Jean-Sébastien, on signale que le fait que Mark Carney se soit entendu avec Daniel Smith là sur la construction d'un nouveau pipeline après des années de tension entre Ottawa et Edmonton, ben ça démontre qu'il est en mesure de travailler avec tout le monde. Mais attention, le degré de difficulté pourrait être plus grand avec Paul Saint-Pierre Plamondon qu'avec Daniel Smith, qui, elle, n'est pas en faveur de la séparation de sa province du reste du Canada.
2: Merci, Fanny.
0: Je vous en prie.
2: Les tarifs des centres de tri de matières recyclables ont presque triplé au Québec depuis que le gouvernement caquiste a confié la gestion de la collecte sélective au secteur privé. Devant cette hausse marquée des coûts pour les entreprises qui financent le système, Québec a même dû injecter des fonds pour les soutenir. Voici ce qu'a appris Jean-Philippe Robillard.
3: En 2024, les municipalités ont versé 98 millions de dollars aux centres de tri de la province, alors qu'un an plus tard, quand Éco-Entreprise Québec est devenue responsable de la collecte sélective, il a payé 262 millions de dollars pour effectuer les mêmes tâches. Un ancien cadre d'Éco-Entreprise Québec qui nous a parlé sous le couvert de l'anonymat estime que c'est beaucoup trop cher et que l'organisme a conclu des ententes beaucoup trop rapidement avec les centres de tri, par crainte qu'il y ait des bris de service dans la collecte au début de son mandat. En 2025. C'est aussi ce que pense la vice-présidente du Conseil de la transformation alimentaire, Annick Van Kampenhout, dont les membres financent le système de collecte.
4: Ce qu'on a entendu, c'est exactement ça. Combien tu vas me charger? Parfait, on signe le contrat. Il me semble qu'il y aurait eu moyen de négocier beaucoup plus serré que ça.
3: Depuis qu'il est responsable de la collecte sélective, Éco-Entreprise Québec a conclu 21 contrats avec des centres de tri, des ententes dont la valeur totale est de plus d'un milliard. La PDG de l'organisme, Maryse Vermette, se défend de ne pas avoir assez négocié.
5: On a négocié serré. Alors, au niveau des centres de tri, on a haussé les exigences en termes de tri. C'est clair qu'il y a un impact financier.
3: Face à la flambée des coûts, le gouvernement du Québec a débloqué une aide financière de 27 millions de dollars pour soutenir le nouveau système. Ici Jean-Philippe Robillard, Radio-Canada, Montréal.
2: Les centres de données inondent le gouvernement du Québec de demandes d'électricité, c'est ce qu'a révélé Hydro-Québec hier. La société d'État tente de convaincre la Régie de l'énergie de doubler les tarifs de ses fermes de serveurs essentiels au développement de l'intelligence artificielle. Reportage de Thomas Gerbet.
6: D'immenses centres de données sont déjà en construction au Canada. Microsoft à Toronto, Bell à Regina, Meta près d'Edmonton. Au Québec, Google a son vaste terrain en Montérégie, mais elle attend qu'on lui accorde de l'électricité. Et il lui en faut beaucoup. Devant la Régie de l'énergie, jeudi, Hydro-Québec a révélé des chiffres inédits sur l'ampleur de la demande de toute cette industrie, stimulée par l'intelligence artificielle. D'ici 10 ans, les centres de données consommeront 1100 mégawatts, 3 fois plus que le projet avorté de Northvolt. Mais ça ne suffit pas à leur appétit. Des demandes de 2500 autres mégawatts sont examinées par le gouvernement. Ça correspond à la consommation d'électricité de 2 millions de résidences. La chef de la tarification à Hydro-Québec, Sarah Trabelsi.
7: Ces chiffres sont vraisemblablement sous-estimés parce qu'à cela s'ajoute une profondeur de marché exceptionnelle. Un niveau sans précédent et sans comparable. Et qui, si rien n'est fait, va exercer une pression ultimement sur les tarifs de l'ensemble de la clientèle.
6: Hydro-Québec tente de convaincre la Régie de l'énergie d'accepter un tarif spécial pour les centres de données, 2 fois plus cher qu'actuellement. Lundi, des compagnies comme Google ou Keel viendront expliquer pourquoi elles s'opposent à cette hausse de tarifs. Ici Thomas Gerbert, Radio-Canada, Montréal.
2: Les membres de l'équipage de la mission Crew 13 ont passé une première nuit à bord de la Station spatiale internationale où ils séjourneront au cours des 6 prochains mois. J'en discute avec Mathieu Papillon qui est en Floride pour suivre le lancement de cette mission. Mathieu, on a eu droit aux premières impressions de l'astronaute canadien Joshua Kutrick?
8: Oui, hier, c'est finalement vers 21h40 qu'il a pu faire son entrée dans la Station spatiale internationale en compagnie de ses trois collègues de la

0: mission Crew 13, donc deux astronautes américains de la NASA, un astronaute russe. Je vous laisse entendre les premiers commentaires de Joshua Kotrick après son arrivée.
1: I just want to say hi to everyone at home in Canada. It's been a while since there was a Canadian here. I cannot believe I'm here.
0: Donc Joshua Kotrick, il disait, je veux simplement dire bonjour à tout le monde au Canada. Ça fait longtemps qu'un Canadien a été ici, à la Station spatiale internationale. Je ne peux pas croire que je suis ici.
2: Et là, à quoi peut-on s'attendre de ces 6 mois de mission dans l'espace, Mathieu?
0: Ben, ce sont surtout les recherches scientifiques auxquelles les astronautes vont participer qui vont retenir l'attention. Mais on a demandé à David Saint-Jacques, qui a déjà séjourné à bord de la Station spatiale, ce qu'il allait surveiller pendant la mission de son collègue, Joshua Kotrick.
3: Peut-être qu'il va avoir l'occasion de revêtir un scaphandre pour sortir dehors, faire des entretiens ou des réparations de la station. Peut-être qu'il va avoir l'occasion d'utiliser Canadair pour attraper un véhicule spatial.
0: Donc, Jean-Sébastien, cette mission Crew 13 peut officiellement commencer après un lancement réussi ici en Floride.
2: Merci, Mathieu.
0: Au revoir.
2: Et puis, l'acteur Michael J. Fox sera promu au sein de l'Ordre du Canada. Il obtiendra le rang de compagnon lors d'une cérémonie présidée par la gouverneure générale Louise Arbour aujourd'hui. Par cette distinction, Rideau Hall souhaite récompenser l'engagement mondial de Michael J. Fox face à la maladie de Parkinson. Au cours des dernières années, il a permis d'amasser 2,5 milliards de dollars pour les recherches sur la maladie dont il est lui-même affecté. C'était le Radio-Journal. Au nom de toute l'équipe de la salle des nouvelles, bonne journée à vous.

0: là là. Bon. Une chance qu'il reste juste une heure à l'émission, c'est le sentiment qui m'habite présentement. Alors, mais ce sera toute une heure d'émission. Alors, enfin, nous aurons droit à cette critique du film Digger d'Alejandro González Iñárritu, avec Tom Cruise. Vous avez peut-être vu les photos d'un Tom Cruise complètement métamorphosé. Puis c'est le fun de voir Tom Cruise faire autre chose que des blockbusters. Mm-hmm. Lui qui est un excellent comédien, il faut le rappeler quand même. Et donc, bien hâte de voir ce que ça donne ce film. Certains crient au chef-d'œuvre, d'autres crient au navet. Alors,
1: entre moi, je suis toujours pas.
0: OK, ben là, c'est vous qui commencez le tour de table.
2: On manque de temps, là.
0: C'est vous qui commencez le tour de table. On va parler aussi avec la candidate libérale Nada Boumefta qui se présente dans Maurice Richard. Et Maurice Richard qui a été une circonscription solidaire ces dernières années. Et là, ben la lutte est assez serrée. On parlait de lutte serrée tout à l'heure avec la spécialiste des sondages, Claire Durand. Ben, en voilà un exemple, là. Et bien sûr, on va conclure avec nos bien-aimés Véronique Yvon et Catherine Étier. Voilà. Mais il y a un peu de délinquance dans l'air, c'est ce que je sens. Puis ça, c'est peut-être à cause de cette température. Je ne sais pas, Jessica.
2: Peut-être. Hein? Des fois, comme les tempêtes de neige, les enfants deviennent un peu fous. Mais là, quand il y a de la pluie, qu'est-ce que ça fait? Je sais pas.
0: Faut dire qu'il n'y a pas eu beaucoup de pluie. Là.
2: C'est vrai qu'il n'y a pas eu beaucoup de pluie. En fait, la dernière fois qu'on a eu une pluie notable à Montréal, là, c'était le 9 septembre. Donc, ça fait quand même un bon 3 semaines.
0: Voilà.
2: Donc, c'est peut-être pour ça.
0: Ceci explique cela. Bon, cela dit, la pluie, elle est passagère. Jessica, oui. Ça va se dégager, somme toute, assez rapidement.
2: Oui, absolument. Là, cet après-midi, on va retrouver le soleil. C'est sûr que si vous allez vers l'Estrie, en Estrie, ça reste nuageux un petit peu plus longtemps. Ça va prendre un peu plus de temps avant que ça se dégage. Mais ailleurs, là, en mi-journée déjà, on va commencer à avoir un petit peu plus de soleil. Les températures qui vont rester au-dessus des normales de saison aussi avec, on sera autour de la vingtaine de degrés alors que normalement, on devrait être autour de 15. Donc, ça donne une idée. Et là, en ce moment, déjà, c'est très confortable, 17 degrés. La nuit prochaine, c'est un minimum de 9 degrés. Demain et dimanche, du soleil, ce sera beau, des températures autour de la quinzaine de degrés. Dimanche après-midi, ça va s'ennuager graduellement. Il y a un système qui rentre dans la nuit de dimanche à lundi qui va nous apporter quelques averses. En ce moment, on a un véhicule en panne sur la métropolitaine Est au début de la sortie d'Iberville. Alors, ça crée un petit ralentissement de ce côté.
0: Merci. Digger here got us into this mess and Digger's gonna dig us out again. Well, let's fucking go. Alors, vous entendez ici la bande-annonce de ce film. Digger en est le titre. Et là, je comprends au premier mot de la bande-annonce qu'on parle de quelqu'un.
1: Oh, ben oui, le nom Digger, c'est quelqu'un. C'est Tom Cruise qui joue ce Digger du titre, celui qui nous a mis dans le trouble et donc qui va devoir nous en sortir. Rare rôle de composition pour notre Tom Cruise, que oui, on a vu beaucoup au cinéma d'action. Mais là, quand on le voit affûter ses armes dans d'autres registres, là, c'est toujours un peu un émerveillement de se rappeler que sous le cascadeur, il y a un acteur de grand talent.
0: Oui, certains se rappelleront de Magnolia. Voilà, il était formidable là-dedans.
1: Je dirais aussi Tropic Thunder, mais ça, c'est autre chose. Nouveau film du cinéaste mexicain Alejandro González Iñárritu. Et pour ceux qui connaissent son répertoire, là, on est beaucoup plus proche de Birdman que du Revenant. Le personnage d'Edgar Rockwell, baron du pétrole vieillissant, héritier d'une famille de cow-boys qui s'en sont mis plein les poches en faisant du forage de façon assez sauvage, c'est l'homme le plus riche du monde qui vit dans son grand manoir avec son chat plus que gériatrique. Et là, tout explose, littéralement. Sa plus récente plateforme de forage, qui est sur un glacier au Groenland, elle libère du méthane des sous-sols de l'océan. Il y a une brèche qui s'est ouverte dans la banquise. Et là, il y a un bloc de glace, grand comme un pays, qui se dirige vers l'Europe. Et quand il va frapper la côte, ce bloc de glace, ben on peut entrevoir une catastrophe monumentale, tsunami, inondation, perte de vie humaine. Et donc, on va se demander quoi faire. C'est la question que se pose Digger, son scientifique en chef, joué par Riz Ahmed, et le président américain, joué par John Goodman. Et je peux rien dire d'autre.
0: Ah non?
1: Je peux vous dire que le film déborde amplement de sa prémisse. Je peux vous dire qu'il y a beaucoup plus de choses sous le capot que vous pensez. Et chaque critique que je voulais formuler en cours de route pendant mon visionnement ont comme été contrecarrées par le film lui-même. Bon.
0: C'est-à-dire?
1: Je peux pas vous dire.
0: OK, vous pouvez même pas me dire.
1: J'ai les mains liées. Okay. Je peux vous dire que c'est une farce écologiste, que c'est une satire surréaliste sur le capitalisme, que c'est une fable qui en fait des tonnes, mais qu'il sait qu'elle en fait trop. Je peux vous dire aussi que esthétiquement, et là je pense en particulier à une scène qui se passe au Parlement européen, je me suis dit, on dirait le cinéma du Suédois Roy Anderson, mais sur la cocaïne. Et je me suis aussi dit que c'est comme un Doctor Strangelove des changements climatiques, sur la cocaïne. Alors, la mise en scène d'Inaritu, elle est ingénieuse, inventive, hyper précise. Le travail de direction artistique est exceptionnel. Chaque décor, accessoire, détail de l'univers est vraiment soigné. Et vous allez être horrifié par ce vieux chat miteux en couche qu'on traîne partout. Mais c'est un bien drôle de film. C'est maximaliste jusqu'à l'excès. Je pense que c'est un film qui veut trop, qui s'éparpille dans trop de grandes idées, de grands discours, puis qu'on souligne tout ça vraiment à gros traits rouges. Mais il y a une pirouette qui rend tout ça cohérent puis qui fait passer la pilule. Mes certitudes, ça va être nommé aux Oscars. Meilleur film, meilleur réalisateur, meilleur acteur. Mais est-ce que c'est vraiment une bonne performance de Tom Cruise ou juste une grosse performance excessive? Puis en même temps, c'est voulu, c'est gros. Vous voyez, je suis encore en train de débattre avec moi-même, là, puis c'est compliqué.
0: Mais peut-être qu'effectivement, beaucoup de gens ne seront portés que par la surprise de le voir faire autre chose. Là. Juste le fait qu'il fasse autre chose, ça lui vaut peut-être une nomination aux Oscars. Là. C'est un peu ce que je veux dire.
1: Et je veux dire, j'ai ri. J'ai été admirative de plusieurs choses. Le sujet est important, mais j'ai aussi été exaspérée. J'ai trouvé que c'était bavard, que l'écarissage de tout ça est un peu grossier, puis ça amène des questions importantes sur le climat, mais aussi sur la place de l'art devant l'état du monde. Alors, écoutez, si vous y allez, écrivez-moi, je veux vos impressions. Je suis un peu larguée, comme vous pouvez l'entendre. Allez-y, dégueu. Nouveau film d'Inaritu au cinéma, qui vivra, verra. C'est un peu ce que la critique dit. Certains disent, mon Dieu, mais quel ratage complet. D'autres disent, c'est un chef-d'œuvre qui va passer l'épreuve du temps. Je suis au milieu. Je suis entre les deux. Voilà.
0: OK. Bon, ben, on va vous aider collectivement. Merci. On va aller voir le film. Puis après ça, vous allez nous écrire, hein. Nous envoyer vos critiques via l'application Radio-Canada Audio, la bulle de conversation. On va mettre tout ça dans l'intelligence artificielle puis on fera une grande critique collective.
1: Bon.
0: Non. On fera l'exercice de manière humaine, de bout en bout. Mais, en tout cas, ça donne envie. Moi, ça pique ma curiosité. Tout le moins.
1: Ah, c'est foisonnant. Ça, je peux vous dire. Ben, c'est foisonnant. Vous allez avoir beaucoup de choses dans quoi mordre.
0: C'est ça. D'après moi, on s'ennuie pas. Alors, dégueu, c'était le compte-rendu...
1: Confus.
0: Perplexe de Claudia. passons à la revue du web. Julien Poirier-Malo, le club LGBTQ d'une école secondaire de la métropole a été ciblé par des commentaires homophobes sur Facebook.
3: Oui, l'école secondaire Jeanne-Mance, située sur la rue Rachel, près de l'avenue Papineau. Mardi matin, sur la page Facebook de l'école, est apparue une publication, page Facebook publique, publication allant comme suit. Tu cherches un endroit sympa pour jaser, participer à des ateliers ou juste relaxer durant la pause du midi. Que tu t'identifies à la communauté LGBTQ+, ou que tu sois un ou une alliée engagée, le club 2ES LGBTQ+, t'accueille à bras ouverts, pas de pression, pas de jugement, juste de belles rencontres et un espace 100% sécuritaire. Et là, on donne l'heure et le lieu avec une illustration de toutes sortes de personnages puis de drapeaux arc-en-ciel. Le message a été partagé sur une relayée, sur une

0: Et puis, beaucoup de messages qui défendent l'école et l'initiative. On peut lire, entre autres, l'école a le droit de dire aux jeunes qu'ils méritent d'être aimés et acceptés. En tant que parent, je juge que les enfants méritent un espace où ils peuvent discuter sans jugement, ou encore excellente idée pour ceux et celles qui ont des parents homophobes. Mais toujours est-il que ça s'est traduit par d'autres commentaires négatifs, cette fois sur la page Facebook de l'école secondaire Jeanne Mance, assez pour que la direction désactive la fonction commentaire sous la publication. Le Centre de services scolaires de Montréal me dit que c'est parce que les commentaires en question étaient contraires aux valeurs de l'école. On précise que le club, qui est actif depuis 3 ans, est très bien accueilli par les élèves. Aucun incident, dérapage ou dénigrement n'a été constaté à l'école depuis sa création. Et ça de la part des étudiants, du personnel ou des parents, me dit-on. Alors, autrement dit, l'homophobie qu'on perçoit, qui est exprimée, elle ne viendrait pas de l'école ou des gens qui y sont associés. On ajoute que le club répond à un besoin important pour les élèves qui traversent l'adolescence, période, on le sait tous, qui peut être la source de beaucoup de questionnements. Alors, c'est une défense très forte, c'est ce que je constate, là, très forte de la part du service scolaire, de la direction et de plusieurs membres du personnel de l'école aussi qui ont dénoncé ces trolls en partageant la publication sur leur compte personnel.
1: Voilà pour cette histoire. Sport maintenant avec Olivier Pellerin. Bon, qu'est-ce que vous avez sur votre radar, vous, cette fin de semaine? Parce qu'il y a beaucoup de choses.
2: Oui, plusieurs choses. On parlait de baseball un peu plus tôt ce matin. C'est complété pour le premier tour. Ça s'est terminé hier. Les Braves d'Atlanta se sont qualifiés pour le deuxième tour pour les séries de division avec une victoire de 6-2 hier contre les Phillies de Philadelphie. Donc, c'est maintenant bouclé. On connaît tous les duels pour ces séries de division. Donc, dans l'Américaine, et ça, tout débute demain.
1: Donc dans l'Américaine, je pensais que ça commençait aujourd'hui.
2: On a une journée de congé avant de débuter tout ça. Donc, dans l'Américaine, les White Sox de Chicago affronteront les Guardians de Cleveland. Ça, c'est à 13h. Sinon, à 16h, les Braves d'Atlanta, justement, débuteront leur série dans la Nationale contre les Dodgers de Los Angeles. À 18h30, les Yankees de New York affronteront les Rays de Tampa Bay. Et les Padres de San Diego, en fin de soirée, eux, débuteront leur série face aux Brewers de Milwaukee. Sinon, à Québec, on surveillera demain un match de la NBA. On a été en camp d'entraînement toute la semaine. Les Raptors de Toronto étaient en ville. C'est un camp délocalisé pour aller continuer de cultiver les amateurs de basket canadiens. On sait que les Raptors, c'est une équipe de Toronto, mais qui a appris lors de son titre en 2019 que le pays en entier, les amateurs de basket en entier suivent cette équipe. Ben, ils étaient à Québec tout au long de la semaine. Ils se sont entraînés là-bas pour ce camp d'entraînement. Et là, ce sera match contre le Heat de Miami demain. Match qui sera suivi, bien entendu, par les curieux de basket. Mais il y a aussi plusieurs amateurs qui vont commencer à voir cette équipe, qui aimeraient retrouver peut-être les séries éliminatoires, qui souhaitent peut-être connaître du succès cette année avec le retour de Kawhi Leonard aussi. Gros contrat qui a été donné à celui qui a été un des moteurs de l'équipe lors de cette conquête de 2019. Donc, on veut voir ce qu'il va faire avec l'équipe. Donc, c'est le début de ces matchs préparatoires et ça débute à Québec. Donc, ça, c'est quand même une belle vitrine. C'est à 19h demain. Et puis, au cours du week-end, il y aura des célébrations. Je vous ai parlé du 80e anniversaire des Alouettes de Montréal. Il y aura ces célébrations lors du match contre les Blue Bombers. Mais il y aura aussi célébration demain au Stade Saputo. On honorera la carrière internationale de Samuel Piette. 69 appels avec l'équipe nationale.
1: Sélection.
2: Sélection avec l'équipe nationale. Et on honorera ce fait d'armes cette fin de semaine. Il y aura un match contre le Pérou demain à 14h. Et c'est drôle parce qu'on va honorer Samuel Piette, mais il a 31 ans. Il dit, je veux pas prendre ma retraite. Là. Poussez-moi pas à la retraite. J'aimerais continuer. J'ai encore du soccer dans les jambes. Mais quand même, on va célébrer ça à la maison avec sa famille aussi. Puis, il va en profiter très certainement avec son petit garçon qui sera présent pour ses honneurs. Donc, match demain à 14h entre le Canada et le Pérou. Et honneurs qui viendront lors de ce match pour Samuel Piette, qui a beaucoup fait pour le soccer canadien, le soccer québécois aussi. Et c'est un beau coup de chapeau qu'on lui fera au Québec devant les siens cette fin de semaine.
1: Voilà pour ça.
3: La nouvelle réjouissante
1: concerne l'inflation. Ben oui, il y a du bon dans l'inflation.
4: Oui, en fait, ce qui est réjouissant, c'est que ça pourrait être pire, Patrick.
5: Ah, ben oui.
1: Ben là, comme c'est une vérité de la palisse, ça,
4: comme disait Stéphane Garneau, le vieux sage, c'est pas parce que ça va mal que ça peut pas aller encore plus mal. Donc, je voulais vous parler de cette boulangerie de New York qui vend du pain à 60 piastres américains, Patrick. Je sais pas si vous avez vu passer ça sur vos médias sociaux.
1: Non, j'ai pas vu ça. 60$ la miche?
4: Oui, 60$ la miche. Il y a une critique dans le New York Times ce matin. Il y a quelques jours, ça fait quelques jours, je vois ça passer sur mes médias sociaux. Thomas Gerbet, notamment, a fait circuler
1: cette information.
4: Mais
1: qu'est-ce qui justifie le prix? Est-ce qu'il y a des pépites?

0: d'or, 18-40.
1: Vous êtes optimiste et un peu naïf, Patrick. Je ne sais pas ce qui justifie un pain à 60 piastres, mais il y a une explication quand même. La boulangerie s'appelle Rye by Martin Auer. Déjà, vous ne trouvez pas ça inspirant?
0: Je ne suis pas sûr d'avoir compris.
1: OK, hein? Alors, rye, c'est simplement pain, c'est le,
0: le
1: pain,
0: seigle.
1: C'est ça, pain de seigle.
0: OK.
1: Par Martin Auer, qui est un boulanger
0: c'est le
1: autrichien,
0: nom du
1: qui détient une chaîne en Autriche et qui vend son pain en Autriche à 14 euros seulement. Mais là, il dit, en venant à Soho, à New York, évidemment, ça coûte plus cher parce qu'il y a un loyer, il y a des employés à payer, puis il y a le transport, puis il y a l'expertise, puis etc., etc.
0: Non, mais attendez, on parle d'un aliment de base, là. Une miche à 60 piastres, c'est un peu débile, non?
1: C'est un petit peu débile, effectivement, Patrick, mais vous n'êtes pas obligé de l'acheter, cela dit. Là, vous pouvez aller acheter votre pain à l'épicerie à côté.
0: Je pensais que vous alliez me dire, vous n'êtes pas obligé de le dire.
1: Non, ah, bon, vous pouvez le dire. La boulangerie, il faut dire, ressemble un peu à un magasin Apple ou à un musée, si vous voulez. Il y a des pains accrochés au mur avec une petite lumière par en arrière. Ça a l'air très, très beau. Et sachez d'ailleurs, Patrick, si vous êtes trop cheap pour vous payer la miche à 60 piastres, vous pouvez acheter la demi-miche à 30 piastres.
2: Ah, okay, c'est tout une aubaine. Si je veux juste une toast, mettons, c'est tout ce que je peux me permettre.
1: Vous pouvez acheter une toast également à 16 $, une tartine, par exemple, avec... du Nutella dessus ou quelque chose d'équivalent plus fancy. Ça va être donc une toast au Nutella, mais on appelle ça une tartine à 16 $.
0: Okay.
1: Vous pouvez acheter un toaster.
0: Bon, son pain, hein?
3: Vous pouvez acheter un toast... seigle en plus.
1: Vous pouvez acheter un toaster à 290 $, une boîte à pain à 480 $ ou un couteau à pain à 230.
0: Donc, OK, on est dans le haut luxe du pain, là.
1: En fait, pour conclure, ce que dit le chroniqueur du Washington Post, moi j'ai dit New York Times, c'est Washington Post, en fait, on achète un statut quand on va acheter le pain dans cette boulangerie. Est-ce que c'est réjouissant, Patrick? En tout cas, jusqu'à maintenant, je me réjouis de ne pas être allé acheter un pain là.
2: Pour tout ramener à Taylor Swift, mais elle fait son propre pain. Alors, le vrai luxe, bon, c'est peut-être ça.
1: C'est
2: mais si elle vendait,
1: tranche,
2: par exemple?
1: Ben oui, ça,
2: combien,
1: ça coûterait cher.
2: Que ça coûterait?
0: Excellente question, Jessica. Pénélope prend le relais à 9h06. Oui, venez à notre rescousse,
4: ouais,
0: Pénélope.
4: C'est ça. Mais moi, je suis team crouton avec Claudia. Je pourrais m'en payer un petit bout, mais il faut que ça sorte. Cesse là, cette ostentation du luxe. Il faut que ça cesse. Sérieusement.
2: Quand même, le pain est ostentatoire, oui, je suis d'accord.
4: Il faut que ça cesse, tout ça. Ce qui a cessé momentanément chez nous, mais pour notre grand bonheur reprend aujourd'hui, c'est la présence de notre duo composé d'Edith Cochran et Isabelle Brouillette. Isabelle Brouillette, évidemment, vous connaissez son histoire. Un cancer qui lui a fait perdre son nez. Elle a maintenant une prothèse. Elle est venue nous raconter ça. Mais elle était en duo avec Edith Cochran dans notre émission depuis plusieurs mois, même 2 ans, quand ça est arrivé. Donc, elles ont mis tout ça sur pause. Et là, elles reviennent et ça sent le délire. Ça sent le délire. Elles ont fait de la géocache. Trouver des objets. Elles n'ont rien trouvé, mais elles ont trouvé autre chose en chemin et c'est autour de ça qu'elles vont venir nous raconter leur nouvelle expérimentation autour du thème de la joie. Donc, on va retrouver Edith Cochran et Isabelle Brouillette avec beaucoup de bonheur à la fin de l'émission aujourd'hui.
0: Super! On vous souhaite de belles retrouvailles, une bonne émission, une bonne journée et une bonne fin de semaine.
4: Oui, à l'équipe aussi. Bye bye!
0: Salut, Pénélope. 8h27, faisons tout de suite le tour des actualités régionales. Jean-Sébastien, commençons par cette partie de l'ancienne usine Canada Malting. C'est dans l'arrondissement du Sud-Ouest, à Montréal.
5: Oui.
0: Ça pourrait s'effondrer d'une minute à l'autre?
5: Oui, puis ça constitue un danger pour les piétons, là, selon un nouveau rapport d'ingénieurs. Il s'agit de la partie sur laquelle est perchée la mystérieuse petite maison rose. L'ingénieur André Houle affirme dans son rapport que l'immeuble centenaire a atteint un état de ruine irréversible. Son analyse a été commandée par le propriétaire du site du quartier Saint-Henri qui souhaite y construire des logements. La mairesse de l'arrondissement, Véronique Fournier, confirme avoir reçu un rapport d'ingénieur, mais ajoute qu'une contre-expertise a été demandé compte tenu de la valeur patrimoniale de l'immeuble.
0: Une femme devra purger 18 ans de prison pour avoir tué une octogénaire à Montréal en 2022.
5: Élise Kenville-Proux avait plaidé coupable d'homicide involontaire en août, donc on connaît maintenant sa sentence. Elle s'était introduite dans une résidence, je vous rappelle, là, une résidence privée pour aînés, avait poignardé Rolande Ducharme à de multiples reprises avant de fuir les lieux. Les policiers ont d'abord cru que la victime s'était cognée la tête sur sa table de chevet en chutant.

0: Mais c'est la nièce de la victime qui a trouvé plusieurs éléments de preuve dans le logement de sa tante qui a permis de démontrer qu'un crime avait été commis. Voici la procureure de la Couronne, Jade Coderre.
1: Donc, c'est vraiment le travail et l'arrivée de Mme Perrault dans le logement qui a fait en sorte que l'orientation du dossier a changé et qui a été repris par la suite par l'unité des crimes majeurs du service de police de la Ville de Montréal qui a fait un travail finalement sans faille, comme l'a souligné la juge à juste titre. C'est préoccupant, mais parfois, il y a des événements comme ça qui arrivent et je pense que c'est un appel également à la vigilance pour les prochaines fois.
0: Dans son jugement, la juge Di Salvo souligne qu'il est difficile d'expliquer comment un médecin, deux ambulanciers et deux policiers présents sur la scène ont pu conclure à un accident puisque la victime avait plusieurs blessures apparentes.
2: Voilà pour les actualités régionales. Qu'est-ce qu'on va surveiller maintenant?
0: Les représentations sur sentence dans le dossier de l'ex-magnat de la mode Peter Nygaard qui doit se tenir au palais de justice de Montréal. Les deux parties devraient présenter une suggestion commune. L'accusé n'a pas contesté la preuve en juillet et a donc été reconnu coupable d'agression sexuelle et de séquestration. C'est la dernière ligne droite de la campagne électorale. Je ne vous apprends rien. Christine Fréchette rencontre des citoyens et militants à Salaberry de Valleyfield, Mercier et Saint-Constant. Paul Saint-Pierre Plamondon tient un point de presse à Québec. Ce matin, il fera aussi un arrêt dans la circonscription d'Arthabasca-l'Érable, entre autres choses. Charles Milliard passe la journée en Montérégie. Ruba Gazal proposera des mesures pour soutenir les familles. Éric Duhaime fera son bilan de campagne ce matin et se rendra lui aussi dans Arthabasca-l'Érable. Et pendant ce temps, des entrepreneurs québécois vont se réunir à Montréal pour appeler le prochain gouvernement à, disent-ils, donner au Québec les moyens de ses ambitions.
2: Merci beaucoup, Jean-Sébastien.
0: Merci, Patrick.
2: Bonne journée.
0: Bonne journée.
2: Jessica, quelques mots sur l'état de la circulation et de la météo.
3: Oui, bien c'est sûr qu'il y a de l'accumulation d'eau sur les routes, hein, bien sûr. Donc, soyez prudents. Il y a de la pluie qui tombe en ce moment. Puis, je vous dirais qu'on est dans le crunch du système, là, dans le plus gros. Alors, tout ça, ça devrait se dégager au cours des prochaines heures. En mi-journée, là, on va retrouver le soleil. Les températures qui seront autour de 20 degrés cet après-midi. La nuit prochaine, c'est un minimum de 9 degrés avec quelques nuages. Demain, c'est du soleil, maximum 16 degrés. Dimanche aussi, c'est beau. Mais ça sent nuage en fin d'après-midi. Il y a un système qui va rentrer dans la nuit de dimanche à lundi. Donc, quelques averses à prévoir lundi matin.
2: Merci beaucoup, Jessica. Il est 8h31. Revenons à la campagne électorale. Je ne sais pas si c'est moi qui ai manqué d'attention à un certain moment donné, mais il me semble qu'on a peu parlé de justice durant cette campagne. On a parlé de sécurité publique, mais est-ce qu'on a vraiment beaucoup entendu les chefs parler de justice? Et pourtant, souvenez-vous, beaucoup d'acteurs du milieu ont eu des demandes répétées là, auprès notamment du ministre de la Justice sortant, Simon-Jolin Barrette, ces dernières années. On s'est dit que ce serait intéressant de voir ce qu'a proposé en ce sens le Parti libéral du Québec en parlant avec la candidate Nada Boumefta, qui se présente dans Maurice Richard. C'est une avocate bien connue là, des auditeurs de Radio-Canada. Madame Boumefta, bonjour.
4: Bonjour, Monsieur Masbourien. Merci de me recevoir dans les cadres politiques et démocratiques.
2: Ben merci d'être avec nous. Vous qui avez fait le saut, j'ai envie de dire, à la dernière minute, là, c'est-à-dire quelques jours avant le déclenchement de la campagne électorale. Là, on est à quelques jours de la fin. Expliquez-nous pourquoi vous avez choisi la politique.
4: Le choix de la politique, disons, est qu'il est venu à moi très jeune, impliqué, engagé dans la gouvernance. J'aurais déjà été et très tôt. Et c'est ce que j'essaie de dire aussi à nos jeunes, à encourager, à inspirer, de ne pas avoir peur et d'oser se lancer dans ces positions où on a ces décisions cruciales à prendre, ces priorités à souligner et ce rayonnement à amener. Alors, j'aurais été avocate plaideuse depuis déjà 10 ans, chroniqueuse, j'aurais pu être à votre micro même pour vulgariser certains éléments de justice, mais le saut en arène politique, pour moi, est important dans cette lignée où tous sommes justiciables, la loi est applicable à tous et nul n'est censé l'ignorer. Alors, qui est créateur de loi si ce n'est que le législateur? Alors, j'ai décidé de me lancer dans cette arène pour faire partie de ceux qui, j'espère, rassembleront, répareront et bâtiront notre avenir au Québec avec des lois et des mesures qui seront en considération de tous et toutes.
2: Je sens que vous avez la voix fatiguée, Madame Boumefta. Est-ce que c'est parce que vous faites votre porte-à-porte sous forme de plaidoyer ou de plaidoirie? À chaque fois que quelqu'un ouvre la porte, vous faites une plaidoirie?
4: C'est sûr que c'est en moi de vouloir communiquer avec les gens, d'être attachée auprès d'eux, mais surtout d'être présente sur le terrain. Alors, j'aurais été en porte-à-porte, j'aurais serré des mains, j'aurais fait chaque pas, et je vous dirais, parcours du combattant qui vient avec une certaine humilité, résilience, parce que j'aurais jamais fait face à aussi autant de violence, malheureusement, et de racisme aussi, mais aussi de gens qui ont...

0: On en reparlera dans le cadre de peut-être d'autres chroniques ou entrevues, mais j'aurais aussi vu des gens très fiers de nous voir être présents, de voir cette pancarte-là qui est le reflet de notre société, le reflet de leurs enfants, et c'est très, très encourageant. J'aurais aussi été sur tous les terrains et tous les combats, en étant dans les conseils d'arrondissement, en allant dans les tables de quartier, à la rencontre de nos organismes communautaires, à la rencontre des gens du système de santé, mais aussi de tout âge et de toute forme. Alors, j'aurais pu les entendre et échanger avec eux, et j'espère être à l'écoute.
1: Bon, je devine donc que vous avez fait face à des commentaires désobligeants, voire des commentaires racistes, là. Cela dit, je veux savoir, à travers toutes ces activités que vous venez d'énumérer, est-ce que vous avez porté l'essentiel du message des derniers jours de votre chef Charles Milliard? Il était à notre micro plus tôt cette semaine et lui a parlé de l'élection de lundi comme d'une élection référendaire. Ça fait pas de doute, là. Et ça coïncidait d'ailleurs avec le lancement de cette campagne publicitaire où effectivement, il martèle ce message. Est-ce que c'est le message que vous avez porté, vous aussi, auprès des électeurs de Maurice Richard?
0: Ben moi, c'est clair. Je crois au Québec fort, dans un Canada uni. Et pour moi, les priorités doivent être mises à la bonne place. Et de payer pour une question référendaire, ce n'est pas mettre les priorités à la bonne place. Il y aura un coût à cette question. Il y aura un coût à ce positionnement. Et je pense que notre Québec doit plutôt mettre les efforts sur cette unicité, mais aussi penser à notre avenir. Et ceux que j'entends me dire, ben même si le PQ passe, on va voter non au référendum, ça me fait questionner sur tous les cris du cœur que j'aurais entendus à Maurice Richard, toutes les autres priorités qu'on devrait mettre en lumière, dont le logement, dont l'accès à notre éducation, dont l'accès aux soins, et malheureusement même certaines personnes qui n'ont pas de nourriture à se mettre sous la dent.
1: Puisque vous parlez de logement, un des engagements du Parti libéral, c'est d'inverser le fardeau de la preuve, là. C'est-à-dire le parti s'est engagé à ce que ce soit les RPA qui justifient au tribunal administratif du logement les hausses de loyer et non l'inverse. Comment ça aiderait ça, les résidents de RPA?
0: Bien, c'est d'abord, tout notre système là, de justice en logement, et pour avoir été cofondatrice d'une des cliniques à Hochelaga, où on s'est concentré sur cette problématique-là de gens qui, malheureusement, se retrouvent à avoir un fardeau inversé. Faut penser à nos personnes âgées, qui d'abord ont déjà travaillé fort, ont atteint un certain niveau de vie qu'ils devront maintenir. Et pour maintenir ce niveau de vie-là, bien, on veut d'abord leur enlever ce poids-là sur les épaules, de devoir justifier pourquoi ils pourraient maintenir un loyer beaucoup plus stable et beaucoup plus... Pour nous, c'était un engagement clair et important à prendre. Et je vous dirais, surtout dans Maurice Richard, avec notre population dont la moyenne d'âge est élevée, j'aurais eu d'ailleurs la chance de rencontrer des centenaires dont j'attends toujours le secret pour savoir comment on peut être aussi fringant et plein d'énergie à cet âge.
1: Je conclue avec le système de justice là, qui a réclamé, je le disais d'entrée de jeu, là, plus de moyens au fil des ans. Parmi les engagements pris par le Parti libéral en justice, je cite, « agir pour améliorer la rétention des procureurs et donner aux acteurs du système les ressources dont ils ont besoin ». Fin de la citation. On n'a pas plus de détails. Cela dit, votre chef, plus d'une fois, face à des demandes répétées dans différents domaines, répété là, qu'il demeurait lucide face à l'état des finances publiques et qu'on n'aurait pas les moyens d'investir partout. Donc, comment vous allez faire pour répondre à ces demandes du système de justice dans un contexte où vous voulez respecter la capacité de payer là, du Québec?
0: Je tiens à dire une chose, et ça, c'est quelque chose qui est représentatif du Parti libéral du Québec. On ne fait pas de promesses ou d'engagements sans réellement avoir pris le temps d'écouter nos experts, de faire l'étude du terrain et de prendre action. On a des mesures qui sont faisables, réalisables et pragmatiques. Alors, c'est sûr que malheureusement, avec les 8 dernières années qu'on a eues, il y a beaucoup de trous. Lit de poule à boucher, beaucoup de choses à relier, à reconstruire et à bâtir. Alors, pour moi, c'est évident qu'il y aura des priorités, mais également des choses à considérer. Et je pense qu'il y a un travail qu'on peut faire en Assemblée nationale pour améliorer notre système de justice, améliorer notre système de sécurité publique et surtout, et entre autres, rebâtir ces ponts-là aussi avec les autorités. Et vous le savez, M. Masbourien, de tous les sujets et de tous les combats, dont entre autres le profilage racial, j'aurais participé. Alors, j'espère amener ces voilà, et cette voix importante en Assemblée nationale. Okay. Nous verrons ensuite quelles mesures et actions nous pourrons prendre sans dilapider les fonds publics, les fonds de nos citoyens qui travaillent fort.

0: Et malheureusement, on a reconnu ces scénarios-là avec les gouvernements passés. Parfait. Et le Parti libéral du Québec s'engage à le faire dans la bonne voie, avec les bonnes dépenses et surtout en écoutant et suivant nos experts.
1: OK. Mais donc avec les détails en temps et lieu, si je comprends bien. OK, Nada Boumefta, je rappelle que vous êtes candidate libérale dans Maurice Richard. L'élection, c'est lundi. On vous souhaite bonne chance.
0: Merci, j'attends qu'on me fasse la passe pour aller scorer. J'ai mon jersey, j'ai mes patins, je suis prête à aller sur la glace.
1: Bonne chance.
2: Véronique Yvon. Candidate qui a déjà toutes ses métaphores de hockey prête.
1: Oui.
2: C'est incroyable.
1: On ne sait pas, par exemple, si c'est dû à l'intelligence artificielle ou si c'est de son cul,
2: non,
1: mais
2: non.
1: Bref, ça vous a fait sourire. Véronique Yvon,
2: oui,
1: bonjour.
2: Bonjour.
1: De l'entendre, effectivement, là, placer ses lignes de communication. Voilà. Bon, nous allons parler, nous, de... Attendez que je me retrouve, là.
2: Ben, en fait, ça va être assez simple. Je vais vous faire un tout petit bilan de campagne.
1: Oui, bien, je sais que vous voulez parler notamment de ce qui est sur votre radar démocratique.
2: Oui.
1: Je cherchais l'expression, là.
2: Oui, c'est ça. Alors, avant d'y aller pour un peu les conclusions et le futur, ben peut-être un tout petit bilan.
1: Okay.
2: En fait, oui, c'est ça. Je pense que la campagne a été marquée par deux choses qui nous ont peut-être pas frappé en plein visage au début, mais c'est le fait qu'une campagne en contexte de finances publiques extrêmement difficiles, ça limite beaucoup l'ampleur, je dirais, des annonces de nouvelles dépenses, de nouveaux programmes, de visions vraiment claires.
1: On vient d'en avoir un exemple. Là.
2: Exact.
1: On va me poser des questions sur qu'est-ce que vous allez faire pour le système de justice. On verra en temps et lieu,
2: oui,
1: avec nos experts et notre capacité de payer.
2: Exact. Alors, moi, j'aime mieux ça que des promesses qui ne tiennent pas la route, mais en même temps, il faut être conscient que c'est ce qui a beaucoup conditionné le peu, je dirais, de grands engagements, de nouvelles visions, et un peu cette course aussi à l'espèce de réduction de la taille de l'État, parce que c'est plus facile de dire ça que de dire on va aller augmenter vos impôts, on va vous couper des services. Donc, c'est un peu la formule magique. Fait que je trouve que ça a beaucoup teinté les cinq partis aussi qui ont été mis à peu près sur le même pied d'égalité pendant toute la campagne. On aurait pu penser que, par exemple, ils seraient traités différemment en lien avec ceux qui avaient le plus de chances de prendre le pouvoir, différemment en lien avec d'où ils partaient, mais non. Et ça peut avoir donné, dans ce qu'on a entendu de beaucoup de gens, un peu le tournis, hein, une espèce de sentiment qu'il y avait tout le temps cinq partis, plein d'idées, difficile de les mettre ensemble, pas tant de choses qui se distinguaient. Donc, je pense qu'il y a une réflexion à faire aussi. Puis, quid des tout petits partis, les partis verts, les Climat Québec, qui, eux, n'ont pas réussi vraiment à se tailler une place. On va dire, ben, c'est un peu normal, il y a un espace limité pour débattre de tout ça. Mais quand même, je pense que c'est une réflexion qu'on doit avoir.
1: Ouais, on aurait peut-être pu leur en faire un petit peu plus de place.
2: Oui, c'est ça. Puis, en fait, c'est sûr que les partis aujourd'hui vous diraient qu'eux, ils ont été capables de tirer leur épingle du jeu. Évidemment, si on les résumait... Le Parti québécois vous dirait que c'est le parti du changement, qui aurait été capable de mettre quelques idées fortes de l'avant, comme par exemple de réduire de moitié l'itinérance. La CAQ vous dirait que c'est le parti de la stabilité face à ce qui se passe aux États-Unis, face au référendum potentiel, qu'elle va aussi être un rempart donc pour les entreprises. On a les libéraux qui vont vous dire, nous, on est le parti de la responsabilité. Oui, on est un peu beige, mais c'est ce qu'on veut. On n'est pas là pour promettre mère et monde, on va être responsable. Et par ailleurs, si on se fie à quelques éléments, on pourrait dire les 100 000 logements peut-être, puis la télémédecine qui ont réussi peut-être à se frayer un chemin dans l'idée déjà. Pour ce qui est des conservateurs, ben eux, ils vont vous dire, nous, c'est la fin du modèle québécois. Nos mesures, c'est les coupes massives de 47 milliards dans l'État, tout en donnant des baisses d'impôts significatives. Et QS va être tout à fait à l'inverse, en disant, nous, on est là pour préserver le modèle québécois et les services publics, notamment avec le logement qui est vraiment la grande priorité et en faisant payer les riches. Mais ceci étant dit, qu'est-ce qui va être intéressant à suivre au lendemain de l'élection? Je vous dirais, sur le radar démocratique, comme
1: je dis. On arrive au radar démocratique.
2: Oui.
1: Qu'est-ce qui va être intéressant à suivre?
2: En fait, c'est de voir la clarté du mandat. Évidemment, tout le monde en ce moment se dit majoritaire ou minoritaire. Oui, ça va faire une grosse différence, d'où tous les questionnements sur le vote stratégique. Et j'ai vraiment hâte de voir, c'est difficile à mesurer le vote stratégique. Il faut être un électeur très sophistiqué aussi pour être capable d'effectivement vraiment faire son choix de manière purement stratégique en tenant compte de la réalité de notre circonscription et aussi de l'impact que ça peut avoir sur l'ensemble de l'œuvre, parce qu'on s'en est parlé souvent, mais à des endroits, c'est des luttes PQ-PLQ, des fois c'est PQ-CAQ, des fois c'est CAQ-PLQ. Ça

0: peut être QSPQ, QSPLQ, fait que, bon.
1: C'est drôle, vous faites écho au propos de notre spécialiste qu'on a reçu,
0: oui, Claire Durand. Madame Durand.
1: Madame Durand, plus tôt ce matin, qui nous disait, attention, là, c'est pas facile.
0: C'est pas si simple que
1: c'est
0: ça.
1: C'est pas si simple que ça quand la lutte est serrée. Là. Donc,
0: et les agrégateurs ne sont pas des sondages faits dans une circonscription, c'est des projections. Mm-hmm. Hein, et donc, ça ne tient pas compte de tout. Bref, ça va être intéressant. L'autre chose sur la clarté du mandat, c'est la question de jusqu'où on donne un chèque en blanc à un parti versus jusqu'où on s'attend déjà à ce qu'il fasse ce qu'il a dit qu'il ferait. Donc, tous les sujets qui n'ont pas été abordés, c'est un peu un chèque en blanc ou sur lesquels les partis ne se sont pas positionnés. C'est un peu un chèque en blanc. Puis des fois, on entend les gens dire « Mais mon Dieu, je n'ai pas voté pour ça ». Bien, c'est ça. Vous allez peut-être avoir ce sentiment-là le lendemain de l'élection, dans les mois qui vont suivre, à la lumière de ce qui n'a pas été débattu pendant la campagne. Et ce n'est pas pour rien, je pense, que cette semaine, Paul Saint-Pierre Plamondon arrive avec la monarchie, arrive avec des ajustements sur Santé Québec. C'est qu'il veut pas qu'on lui reproche trop de choses une fois élu, si c'est le cas et qu'il est élu lundi prochain par rapport aux changements qu'il pourrait amener à ces éléments-là. Et puis, ben évidemment, ce qui va être à suivre, c'est l'ampleur des distorsions qui vont être créées là, par notre système électoral.
1: Fameux système.
0: Oui,
1: à chaque élection,
0: bien sûr,
1: on le remet en question. Quoique là, il y a une lettre ouverte d'un jeune, jeune étudiant ou aspirant au barreau.
0: Que j'ai lu, tout à fait.
1: Qui vante les vertus de notre système actuel, mais bon.
0: Je souligne vraiment son effort, mais il ne m'a pas convaincue, malheureusement, ce matin, parce que je pense qu'on va voir des distorsions assez spectaculaires cette fois-ci. On l'entend beaucoup, là, le 30%

0: parce que je pense qu'on va voir des distorsions assez spectaculaires cette fois-ci. On l'entend beaucoup, là, le 30% qui pourrait mener à un gouvernement même majoritaire. Mais c'est surtout de voir qu'il y a une stabilité à peu près constante du Parti québécois, et ce qui fait qu'il risque de passer de très minoritaire à majoritaire potentiellement, c'est la division du vote, et c'est le fait qu'elle est de moins en moins grande parce que le Parti libéral augmente. Fait que ça, c'est certain
1: nous,
0: que...
1: Et ça nous plonge dans cette grande ironie où là, on a plus d'offres politiques, plus de choix, plus de diversité, mais forcément moins de représentativité en bout de ligne.
0: Fait que c'est ça. Et puis, ce qui est fascinant et qui va être fascinant à suivre, c'est que Paul Saint-Pierre Plamondon a dit en plein débat que oui, il s'engageait à modifier le mode de scrutin. Mm-hmm. Donc, ça va être à suivre de très près. Il l'a redit d'ailleurs cette semaine dans son entrevue avec Le Devoir.
1: Et à suivre aussi comment la CAQ
0: survivre à tout ça.
1: Ben, va survivre à tout ça. Mais
0: se positionner.
1: Autrement dit, est-ce qu'il y en a qui vont exprimer des regrets que ça n'avait pas été fait avant, cette réforme du mode de scrutin?
0: C'est certain que c'est le karma qui revient des fois vous frapper en plein visage, parce qu'on le sait que M. Legault a dit que ça se battait pas dans les autobus et il a abandonné la réforme, mais maintenant voici que ça les servirait grandement, cette réforme du mode de scrutin.
1: Je pense que c'est important de le souligner. OK, vous avez une ode pour conclure.
0: Une ode à la résilience. Je vais être juste envers ces cinq chefs de cinq partis. Je pense qu'on doit prendre un moment pour, un, les remercier de cet engagement sans faille, du respect aussi qu'ils ont témoigné. Il y a eu des moments très forts de démocratie, de convivialité même, je dirais. C'est tout à l'honneur de notre système. Mais cette résilience. Puis regardez Nourouba Ghazal, son parti a fêté ses 20 ans d'existence cette année. Et encore une fois, elle se bat pour avoir peut-être une dizaine de députés. Donc, elle ne peut même pas aspirer à être l'opposition officielle. Regardez un Éric Duhaime qui, malgré 13% en 2022 du vote, n'a pas réussi à faire élire un député. Il racontait dans une entrevue qu'en 2021, il s'était déplacé à Baie-Comeau. Il y avait deux personnes pour l'accueillir là-bas. Donc, c'est une forme de résilience. Évidemment, le Parti libéral qui a commencé sa campagne alors que tout le monde fessait sur la tête de Charles Millard pour dire comment c'était une campagne pourrie, qu'on ne le voyait pas, qu'on n'était pas capable de distinguer. Mais il a tenu bon et il a réussi à monter dans les sondages. Donc ça prend une force de caractère quand même incroyable. Et à l'inverse, là, c'est Madame Fréchette qui, en cette fin de course, alors qu'elle est partie sur les chapeaux de roue, doit vraiment démontrer une force pour être toujours là, répondre à vos questions et même admettre certaines choses. Et j'ai trouvé très forte hier de dire, je ne suis peut-être pas la meilleure debater, mais je suis la meilleure dealmaker. Je trouve que c'est une excellente ligne qu'elle aurait dû sortir beaucoup plus tôt, parce que c'est les débats qui font les bons premiers ministres. Et finalement, ben évidemment, le Parti québécois, qui était, selon tous, à l'extinction, avec trois députés en 2022 et qui se dirige vers l'élection d'un gouvernement. Alors, bravo à tous ces chefs qui se sont battus très fortement.
1: Et à leur acharnement, si je comprends bien.
0: À leur acharnement et à leur résilience.
1: Merci beaucoup, Véronique.
0: Merci, Patrick.
1: Qu'avez-vous à dire à nos lefteurs, Monsieur Lavoie?
2: Le livre du chef conservateur Éric Duhaime, écrit avec l'intelligence artificielle, Destination Autonomie, paru au printemps, aurait été écrit à 62% par l'intelligence artificielle selon l'outil de détection PanGram. C'est le Journal de Montréal qui a fait le test. Thomas Gerbet en parle sur le site de Radio-Canada. La préface de Maïté Blanchet-Vézina, écrite à 100% avec l'intelligence artificielle selon ce test-là. Éric Duhaime et son éditeur, en fait, reconnaissent l'usage de l'intelligence artificielle pour peaufiner le texte, mais pas pour le choix des idées. On insiste là-dessus. C'est à lire sur le site de Radio-Canada, notamment. Par ailleurs, dernière fin de semaine avant le vote, Paul Saint-Pierre Plamondon appelle les indécis à lui accorder un gouvernement fort et stable, majoritaire, si on veut. Certains indécis voudront peut-être voter stratégiquement, mais est-ce qu'on peut se fier, vous en parliez, on peut se fier aux agrégateurs de sondages comme Québec 125 ou Route 127? C'est intéressant de réécouter Claire Durand, professeure au département de sociologie de l'Université de Montréal, spécialiste de l'analyse des sondages, qui dit justement qu'il faut pas trop se fier à ces agrégateurs pour faire un choix stratégique, particulièrement dans les circonscriptions où le vote s'annonce serré.
3: Si vous voulez faire un vote stratégique, c'est parce que vous êtes dans une circonscription qui est serrée. Puis c'est à ce moment-là que les prédictions des agrégateurs n'ont pas beaucoup d'importance, parce que vous allez voir, Route 127, par exemple, va dire pile ou face. Donc, ils peuvent pas le prédire plus que vous, d'une certaine manière.
2: est à réécouter sur l'application audio, 7h35. Elle a signé une lettre également dans la Presse Plus ce matin. Et puis, tiens, je terminerai en vous disant que les caravanes continuent à se promener aujourd'hui. Il y a peut-être une petite mise en scène à surveiller d'Éric Duhaime.

0: qui avait dit les autobus ne sortiront pas du garage, les autobus du référendum, du oui et du non. Ben là, il fait une petite mise en scène devant des portes de garage avec des autobus qui ne sortiront pas du dit garage avec un oui et un non dessus.
1: Oh là là, les metteurs en scène politiques. Je me permets d'ajouter à ce palmarès le travail formidable de toute l'équipe. Merci beaucoup. Alors, se sont relayés à la recherche tout au long de la semaine Catherine Bordelot, Éric Saint-Pierre, Félix Lemieux, Johan Desvincent, Loïc Gauthier-Lecoz. Mille merci. Votre soutien est absolument essentiel. À la technique, Jérémy Sauvé. Au site Internet, Guillaume Cyr dit... le cheveu court, adjointe à la réalisation. C'est plutôt un adjoint qui était avec nous cette semaine, Mathieu Gertin. Merci beaucoup, Mathieu. Cette émission a été créée et réalisée par Dominique Depaty, que je remercie. Et merci aussi à tous les patrouilleurs, tous les agents, en fait, de la Sûreté du Québec qui nous ont rendu visite cette semaine, patrouilleurs du SPVM et agents de sécurité de la SQ. On en a eu beaucoup autour de nous, là.
2: Avec les chefs.
1: Avec les chefs, voilà. Et on leur dit merci.
3: Catherine Hétier.
1: Je peux vous dire merci à vous aussi tout de suite,
4: oh,
1: si vous voulez.
4: Ben,
1: là.
4: Vous êtes bien fait. Merci à vous aussi. Merci à tout le monde.
1: Ah,
4: ben,
1: merci.
4: Surtout, encore une fois, Guillaume, le cheveu court. Moi, j'ai retenu ça, ce surnom-là. Ça me plaît. C'est terminé.
1: Je pense qu'à la fin de la saison, tout le monde va avoir un surnom. Là.
4: Parfait.
1: OK. Vous vous intéressez à cette histoire, ma foi, horrible.
4: Ben oui, c'est ça. On va plonger un peu dans un lac froid. Là, c'est bon pour la circulation, apparemment. Alors bon, évidemment, on en a entendu parler lundi. Un procureur américain annonçait la réouverture de l'enquête concernant un viol collectif allégué qui s'est déroulé dans une fraternité de l'université Cornell dans l'État de New York, où en fait sept étudiants ont violé une étudiante droguée et sous l'effet de l'alcool pendant 7 heures consécutives, après avoir fait un appel à tous dans un groupe de discussion en ligne d'une 50aine de personnes pour qui voulaient bien venir prendre part à la fête. Donc, 7 ont RSVP et les 43 autres et plus, je sais pas combien de paires de yeux se sont posés là-dessus, probablement bien plus que ceux à qui c'était adressé, ont décidé de passer leur chemin, que ça ne les concernait pas. La sanction, pour certains, un renvoi, pour d'autres, ils ont dû écrire une petite dissertation ou faire un dessin, je ne sais plus, et bonne journée en vous remerciant. La jeune femme, elle a dû quitter ses études, incapable de continuer, on la comprend. Après une claque sur les doigts, eux, ils avaient l'avenir devant eux. Des fois, je me demande combien de chroniques, combien d'ouvrages, d'essais, de cours, de films et de documentaires sur le sujet seront nécessaires pour que les choses changent un peu. Je sais d'ailleurs pas combien d'heures ont été consacrées à démystifier le consentement ces dernières années. C'est un mot qui est devenu très à la mode. Ça me met en beau calvaire parce que j'ai de plus en plus l'impression, Patrick, je vais être bien honnête avec vous, que tout ça, c'est un peu une mascarade. Bon, évidemment, pas complètement, parce que si ce travail sur le consentement a bien fait une chose, et une seule, c'est d'éduquer toutes les femmes sur leurs droits. Hein, sur ce qui est véritablement une agression sexuelle et que ça se déroule pas exclusivement, en fait, vraiment rarement, dans une ruelle, à la pointe du couteau par un inconnu. Cette image-là sert d'ailleurs tous les violeurs, hein, les violeurs du quotidien, ceux qui banalisent tout ce qui s'apparente pas à ce qui se produirait à Gotham City. Pour des millions de femmes, cette notion de consentement est venue solidifier ou même, pour certaines, ériger le mot « non ». On a mis des mots sur ce qu'on ne nous avait jamais vraiment expliqué. Mais ce sentiment du travail accompli pendant ces quelques années où on avait l'impression de toucher le grandiose en parlant de consentement, c'était un peu de la bullshit, à mon avis, parce que les hommes ont toujours su ce qu'était le consentement. Voyons donc, il n'y a pas un violeur qui viole en n'étant pas parfaitement au courant de ce qui est à préférer, que ce qui est à préférer est pas correct. C'est d'ailleurs là que loge tout l'attrait de la chose, hein, le pouvoir. Je viendrais jamais me faire croire le contraire. Comme si on venait de découvrir qu'il fallait pas poignarder les autres. Pas vraiment eu besoin de me le faire expliquer longtemps, ça. J'ai computé ça à la garderie, les fauvettes bleues. C'est un choix collectif qui est fait, qui est conscient depuis des siècles de banaliser les agressions sexuelles. Un droit que les hommes se sont octroyés, celui de violer. Parce qu'il y a rarement des conséquences. Anyway, on aura juste à dire que c'est une menteuse, hein, ça marche à chaque fois. Et parce qu'à la seconde où tu as un petit peu d'argent, une belle gueule, ton avenir est soudain présenté comme quelque chose de plus important que la vie d'une femme qui s'est arrêtée ce soir-là. Parce que, je regrette là, mais il y a un morceau de nous qui ne repousse jamais quand on nous viole. On continue notre business.

0: si on continue de vivre, d'exister, en fait, de travailler devant des tickets, de torcher, de sourire, de faire rire les autres même, ça paraît pas trop, d'être des amis, des mères, des sœurs. The life of the party. Mais se faire violer, c'est comme passer au feu. Tu peux te rééquiper, mais tu retrouves jamais complètement ce que tu avais bâti. Et le choc te suit toute ta vie. Selon Statistique Québec, Patrick, en 2024, on dit qu'il y aurait eu 11 396 infractions sexuelles qui auraient été rapportées par des femmes. Ça, une infraction, ben, ça inclut les agressions sexuelles et tout le reste, là, par exemple, la publication non consensuelle d'images intimes. On dit aussi que seulement 5 à 6% des infractions sexuelles sont rapportées. Ça veut dire qu'en moyenne, puis je vais être gentille dans mes chiffres, là, il y aurait environ 190 000 infractions sexuelles chaque année, oui. Donc ça veut dire aussi 521 par jour. Des chiffres difficiles à croire parce qu'on dénonce pas, parce qu'on exagère toujours, parce qu'on ne nous croit pas. Si les femmes mettaient le feu chez 521 hommes au Québec, tous les jours, là, peux-tu vous dire qu'on s'occuperait vite du problème? On en ferait une crise de sécurité publique, puis ça serait pas une traînerie. Des sciots d'eau, il y en aurait, puis les pyromanes se feraient attraper avec des petits filets à papillons. Hop, hop, hop! C'est plus d'être fâché 5 minutes sur ce qui s'est passé à Cornell que ça va prendre, ni de dire, ben voyons donc, quand des petits gars d'un secondaire en Estrie font circuler une pétition pour légaliser le viol. C'est d'un travail de terrain dont on a besoin, immédiat. Encore plus qu'une une prise de parole sur Instagram. C'est au niveau amical et familial que le locker room talk, les comportements répréhensibles et les blagues de marde doivent devenir inadmissibles. Les agresseurs ne devraient jamais se sentir en sécurité d'agir librement et de façon éhontée. C'est eux qui devraient craindre pour leur sécurité, pas nous. On l'a testé, là, la formule du bon gars, ça fonctionne pas. Hein? Donc là, c'est d'abord d'arrêter de se sentir insulté puis de rétorquer « not all men » à la seconde où on ouvre la bouche. Déjà, ça va être un pas. Le « not all men », adressons-le plutôt aux chums de gars puis aux gens de notre entourage, les collègues, les gens qu'on voit dans la rue agir de façon incohérente. Redirigez cette colère-là vers eux parce que vous, ils vont vous écouter. C'est de vous qu'ils souhaitent être respectés, hélas. Et cet inconfort-là, c'est de valeur, mais il va falloir le vivre à un moment donné. C'est de dire à votre ami, votre frère ou votre collègue, qui est peut-être plus le bienvenu chez vous s'il partage librement un point de vue dégradant ou il vous confie une petite incartade sous le couvert du party. Vous posez un geste douteux, on vous pointe du doigt, ça ne passe plus, c'est tolérance zéro. C'est à vous, messieurs, de rendre les agressions, toutes les agressions, cette culture du viol-là, inacceptable. Ça va peut-être mettre fin à des amitiés, mais ça va sauver des vies. Parce que le consentement, finalement, c'est peut-être aussi le fait de consentir à ce qu'on nous fasse ça, à condition que ça soit pas vous. Moi, j'aurais bien de la misère à vivre avec cette idée-là.
1: Merci, Catherine.
2: Patrick. Est-ce que je peux vous rappeler qu'on a perdu Anne-Claire Poirier cette semaine et que Mourir à tue-tête, ce grand film sur le viol et sur l'ONF, vous pouvez le voir quand vous voulez, où on parle du viol comme une attaque contre l'âme, une façon d'attraper la peur puis de perdre l'amour.
1: Merci. Gratuitement Olivia. Sur le web, comme tous ces films d'ailleurs. Ce sera le mot de la fin. À bientôt.
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7: Bonjour, ici Jean-Sébastien Bernatché. Il ne reste que 3 jours à la campagne électorale au Québec. Le chef conservateur Éric Duhaime fait présentement le bilan de sa campagne à Québec. Il doit notamment se défendre au sujet de l'usage de l'intelligence artificielle qu'il a fait pour écrire son livre Destination Autonomie. Marie-Josée Paquette-Comeau nous parle de ce qui est à l'ordre du jour pour les autres chefs.
8: Le Parti québécois, lui, fera aussi campagne à Québec où il livre d'importantes batailles aux conservateurs. Le chef ira prêter main forte à son candidat.

0: François Guerrier-Py à Baie-Saint-Paul aujourd'hui. Le Parti libéral et la CAQ, eux, se partageront la Montérégie. Charles Milliard ira encourager ses troupes dans Vachon, Saint-Jean, des comtés où les prognostics ne sont pas en sa faveur. Et même chose pour Christine Fréchette qui revisitera son ancien comté Sanguinet. Québec solidaire, lui, quittera Québec pour se rendre à Montréal pour aller donner un coup de pouce à la candidate dans Rosemont parce que Québec solidaire et le Parti québécois sont au coude à coude dans l'ancienne circonscription de Vincent Marissal. Paul Saint-Pierre Plamondon veut avoir les coups des franches avec une majorité pour réaliser ses promesses. Je vous laisse l'entendre.
1: On sait que plusieurs Québécois vont se décider dans l'urne et je répète qu'on prend rien pour acquis. C'est une lutte très serrée à plusieurs endroits du Québec. Ça pourrait se terminer dans un gouvernement minoritaire et dans ces circonstances-là, je fais appel à tous ceux qui veulent nous encourager à faire cette petite différence-là.
0: Le Parti libéral, lui, invite les caquistes déçus à venir sous son aile, tandis que Québec solidaire demande aux progressistes du Québec de voter avec leur cœur.
2: C'était Marie-Josée Paquette-Comeau. Près de 2 millions de personnes de 65 ans et plus sont inscrites sur la liste électorale cette année, soit 30 % du total. À quelques jours du scrutin, de nombreux aînés ont cependant l'impression d'avoir été oubliés durant la campagne électorale. Plusieurs d'entre eux ont voulu se faire entendre hier à l'occasion de la marche pour le mieux-être des aînés qui s'est déroulée à Montréal et dans d'autres villes du Québec. Benoît Chapdelaine.
3: Des centaines de personnes âgées sont rassemblées dans une ambiance festive au Parc La Fontaine pour montrer, entre autres aux partis politiques, qu'elles font toujours partie de la société.
4: Quand ça fait leur affaire, on existe. Mais à part ça, c'est pas bien, bien intéressant pour eux. On est vieux, donc on devrait rester chez nous bien tranquille. Mais quand il s'agit d'aller voter ou quoi que ce soit, là, tout d'un coup, on existe, on est là.
3: Des aînés identifient ce que doivent être les priorités du prochain gouvernement.
4: Système de santé, système de santé, système de santé. Et les écoles.
5: Égalité, ce qu'on oublie trop souvent, et environnement.
4: Ben, nous aider à trouver des loyers meilleurs marchés.
3: Un centenaire au pas assuré constate que les élections sont souvent source de tensions politiques.
6: Il y a toujours eu la grébouille un peu dans les élections.
3: L'organisateur des marches pour le mieux-être à travers le Québec, François Grisé du mouvement Habitat, veut changer l'image du vieillissement au Québec.
7: L'image qu'on a des aînés, c'est l'image de ceux qu'on ne veut pas devenir. Les gens qui vont dans des CHSLD, les gens qui doivent être pris en charge. Est-ce qu'on peut avoir des gens qui, comme aujourd'hui, il y en a qui marchent lentement, mais ils marchent, ils sont là, ils participent, ils sont contents.
3: Le Québec compte maintenant davantage de personnes de 65 ans et plus que de jeunes de moins de 20 ans. Ici Benoît Chapdelaine, Radio-Canada, Montréal.
2: Le gouvernement du Québec fait face à une avalanche de demandes d'allocation d'électricité de la part des centres de données afin de répondre à l'essor de l'intelligence artificielle. C'est ce qu'a révélé Hydro-Québec devant la Régie de l'énergie hier en chiffrant pour la première fois l'ampleur de la situation. Les demandes actuelles totalisent 2500 mégawatts, soit l'équivalent de la consommation de 2 millions de résidences. La chef de la tarification à Hydro-Québec, Sarah Trabelsi.
8: Ces chiffres sont vraisemblablement sous-estimés parce qu'à cela s'ajoute une profondeur de marché exceptionnelle. On a à peu près 2500 mégawatts de demandes pour l'octroi des blocs qui est maintenant en examen par le gouvernement. Un niveau sans précédent et sans comparable. Et qui, si rien n'est fait, va exercer une pression ultimement sur les tarifs de l'ensemble de la clientèle.
2: Hydro-Québec estime que d'ici 2035, 20 % de la demande additionnelle d'énergie dans la province viendra des centres de données. En France, 400 lycées sont temporairement fermés en raison des épisodes de violence urbaine et des manifestations étudiantes qui se déroulent depuis hier. Selon le ministre de l'Éducation nationale, 65 membres du personnel éducatif ont été blessés et plus de 1200 lycées ont fait l'objet de perturbations depuis le début de la mobilisation étudiante. Des syndicats étudiants français déplorent un manque d'enseignants et l'état des infrastructures en éducation. Le pilote indien Smit Machar, qui aurait été poignardé par son copilote mercredi lors d'un vol de Fly Dubai à destination de Tel Aviv, a affirmé au premier ministre de l'Inde s'être battu afin d'ouvrir la porte du cockpit pour protéger les passagers à bord. L'appareil a perdu 5000 mètres d'altitude en 60 secondes avant que des passagers ne se ruent dans le cockpit pour maîtriser le suspect. D'après eux, le suspect voulait causer l'écrasement de l'avion. Les 174 passagers ont dû faire un atterrissage d'urgence en Arabie Saoudite avant de repartir vers Israël à bord d'un vol non lisé. En terminant...
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2: L'astronaute canadien Joshua Kutrick est arrivé à la station spatiale internationale. De l'espace, il a salué

Les Canadiens n'ont pas caché sa joie de prendre part à cette mission de 6 mois. L'astronaute albertain contribuera à plusieurs études canadiennes et internationales, dont certaines sur la santé mentale, la masse osseuse et la santé cardio-respiratoire dans l'espace. L'équipage mènera aussi diverses expériences pour préparer les futures missions d'exploration vers la Lune et Mars. 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

0: Bonjour et bienvenue à cette émission du vendredi. Pénélope McQuaid avec vous ce matin. Toute l'équipe de la bande des quatre, Catherine, Nathalie, Marc et Karine, salut.
1: Bonjour. Bonjour.
2: Salut.
0: Qui ici aime pas toucher les boutons d'ascenseur, les doigts nus là, dans un endroit public?
1: Moi, je prends un doigt pour ça.
2: Moi, je prends ici.
1: Oui, c'est ça.
0: La phalange, OK, la petite jointure. Ouais. Qui touche jamais les rampes de métro?
2: Moi, non, je touche pas beaucoup les rampes de métro.
0: OK. Est-ce que tu considérais, Marc, t'es le plus dédaigneux de la gang? Hein?
2: Ben, on dirait.
0: C'est notre sujet de deuxième heure.
1: Moi, je pense mon système immunitaire.
0: Ah, ben, c'est non. Ça. On va voir tout ça avec une grande spécialiste qu'on a beaucoup vue du temps de la COVID, Nathalie Granvaux, professeure à la Faculté de médecine de l'Université de Montréal, au département de biochimie et médecine moléculaire. Donc, est-ce que les dédaigneux ont raison? On va passer vraiment les grands classiques, là. Le bol de toilette, les comptoirs, les rampes, etc., etc.
2: Puis on téléphone va... cellulaire.
0: Ah mon Dieu, parle-moi pas de ce qu'il doit avoir sur mon téléphone cellulaire. Ça doit être arc. Oui. Alors, on fait ça dans une heure. Ça sera suivi de nos amis du Transcontinental, nos collègues du Transcontinental, Isabelle Ménard à Sherbrooke et Éric Robitaille à Sudbury. Et grand moment de bonheur. Aujourd'hui, nous allons retrouver nos collaboratrices du temps d'avant. Avant ce qui est arrivé à Isabelle Brouillette, elles sont de retour, Isabelle Brouillette et Edith Cochrane, avec nous, pas juste une fois, mais comme collaboratrices à cette émission. Elles ont, premièrement, ce qu'elles avaient fait ici, c'est-à-dire toutes ces expérimentations, explorations autour de la joie. Elles vont vous expliquer comment ça leur a servi dans cette épreuve d'Isabelle, bien entendu, et d'Edith, son amie. Donc, on fera ça. Et puis, elles vont nous proposer aujourd'hui une nouvelle exploration autour du mot « trouver ». Elles cherchaient quelque chose qu'elles ont pas trouvé et puis finalement elles ont trouvé d'autres choses. Donc elles vont nous raconter tout ça. De quoi parlerons-nous tantôt, Marc?
2: On va parler du nouveau film de Robert Morin. C'est un essai documentaire inspiré par le voleur de bicyclette de Vittorio De Sica. Ça s'appelle 6 portraits néo-réalistes et c'est vraiment intéressant.
0: Tourné en Afrique.
2: Tourné en Italie, mais avec des migrants africains.
0: Ah, ok, parfait. Karine.
1: Je suis allée du côté du Rideau Vert pour voir les débuts de Benoît Méguinis comme directeur artistique, directeur général, mais aussi comme Cyrano.
0: D'accord. Catherine.
3: Un film de Valérie Donzelli là, à qui on devait la guerre est déclarée et celui-ci s'intitule À pied d'œuvre, un film très attachant.
0: Qui avait remporté meilleur scénario à Mostra.
3: Meilleur scénario à la Mostra de Venise, effectivement.
0: Et là, il y a Cyrano d'un côté, puis il y a le reste. Là, on est beaucoup dans les classiques les saisons de plusieurs théâtres.
4: Mais moi, c'était 3h30.
1: Mais j'étais là, Nathalie, j'étais avec toi dans le même temps, dans la même salle. C'est juste
0: séparé,
1: à la zone.
0: Séparé par Pierre Lapointe, c'est ça?
1: Non, ça, c'était pour buter.
0: OK, donc le reste, on fait ça tout à l'heure. Mise en scène d'Alice Ronfard avec notamment Violette Chauveau. Deux discussions ce matin sur lesquelles, deux sujets sur lesquels on a envie de vous entendre. Évidemment, on commence avec le décès de la pionnière du cinéma québécois, du cinéma francophone, même en Amérique du Nord, Anne-Claire Poirier. Elle est décédée à 94 ans, première femme francophone à devenir réalisatrice et productrice à l'ONF. Et évidemment, elle a de grands classiques, dont un film qui t'a beaucoup touché, Karine.
1: Ouais, moi j'ai vu Mourir à tue-tête au cégep. Parlez-moi d'une claque d'en face. Je me souviens d'avoir été horrifiée et parce que tout était là. Si vous avez pas vu le film là,
0: pour nous le rappeler.
1: On va dire une réflexion sur le viol,
0: n'est-ce pas?
1: Mais avec un point de vue vraiment intéressant, mais le film s'ouvre sur un viol.
0: Julie Vincent.
2: Qui dure. Dans la boîte d'un camion,
1: qui est le visage de plusieurs violeurs en même temps, là, qui est l'homme ordinaire et qui donc une scène très, très longue de viol. Mais au-delà de ça, il y a toute une réflexion, puis on va

0: On va parler du procédé. Catherine va suivre avec ça, mais il y a toute une réflexion sur la culture du viol. Et là, on est
1: en 79.
0: Mais c'est 79. Ça. On est il y a presque 50 ans, il y a 47 ans, et ce film-là, en plus de n'avoir pris aucune ride, est malheureusement encore beaucoup trop d'actualité. Du côté des États-Unis, cette semaine, on parle du Cornell 7.
1: Et ou du Cornell 57, parce qu'il y a quand même eu 50 hommes.
0: Donc, allégations.
1: Sur cette page.
0: De viol. Et ce film-là, et on dirait qu'il a été réalisé
1: parce
0: la semaine dernière.
1: Parce que c'est une séquestration d'une personne pendant plusieurs heures, et ça fait vraiment écho. Ouais. On va écouter un extrait. Oui?
2: Non. J'allais dire. Non. Je le dirai après.
1: OK, parfait. On écoute un extrait de Mourir à tue-tête.
3: Même le jour. Même quand on est petite. On a toujours peur que quelqu'un nous attrape.
4: Si tu cries, je te tue.
3: J'avais peur de mourir dans un troc, dans le fond d'une ruelle. De mourir dans le Montréal matin. C'est comme si j'avais honte aussi d'être violée. Je sais que c'est complètement ridicule, mais j'ai encore honte.
5: Les hommes s'imaginent toujours qu'on a envie des autres. Alors on fait semblant d'avoir le goût.
6: Pourquoi vous n'avez pas crié?
3: Parce que j'avais peur.
2: Ah ouais.
0: Wow. Ouais. Oh. Mais vous avez tout. Vous avez la visite chez les policiers. Vous avez l'examen gynécologique. Ouais. Vous avez l'amoureux qui s'occupe
1: l'amoureux
0: bien.
1: L'amoureux qui est désemparé aussi à un moment donné.
0: Vous avez la tentative de retour à une vie normale, mais c'est à couper le souffle ce que ce film-là. Il est tristement si moderne.
1: Ouais.
2: Mais je dirais juste, c'est pas un bémol parce que c'est un film extraordinaire et tout ça, mais c'est quand même l'archétype. Le vieil archétype, en quelque part, du prédateur sexuel caché dans un buisson.
7: Mais c'est pas que ça.
0: Non, parce que
7: ça s'élargit.
0: Oui.
7: Je me rappelle très, très bien. Ben, d'abord, c'est ça. Il faut expliquer que c'est comme un film dans le film.
0: Oui.
7: C'est que cette scène de viol très, très longue, à un moment donné, pouf, on arrive dans un studio de montage. Et là, on a deux personnages. C'est,
0: Micheline Lanteau
7: qui joue la monteuse, puis Monique Miller qui joue la réalisatrice. Et on va avoir toutes leurs discussions sur tout ce que c'est, justement, le viol. Et on va élargir à travers le procès. On va élargir on va montrer à quel point, à l'époque, le viol conjugal n'est pas reconnu. On va parler de viol d'enfants parce qu'il y a des enfants qui se présentent.
0: Les patrons.
7: Donc.
0: Non, c'est vraiment une culture.
7: Très, très à l'avance, effectivement, sur son époque. Et ça, puis moi, c'est comme toi, je l'ai vu au ciné-club du Cégep Sainte-Foy.
8: Moi aussi, je l'ai vu au Cégep la première fois.
1: Si ce serait encore possible aujourd'hui.
2: Est-ce que ce serait encore possible dans les Cégeps?
7: J'espère. Tous ceux qui présentent encore ce genre de film-là, puis les parents qui laissent leurs enfants. Moi, j'étais même pas majeure quand j'ai vu ça. Puis c'est tellement important de se faire rentrer dedans comme ça, puis de réfléchir, puis ça nous habite.
2: Mais
7: c'est justement pas que le viol.
2: Non, c'est ça, je comprends. Effectivement, c'est pour la première fois que le viol est évoqué sur la place publique dans un film et tout ça. Ça, je suis tout entière. Mais il reste quand même le souvenir, c'est Germain Houde qui vraiment représente cet archétype, parce que la scène de viol, elle est terrible, elle est abjecte, on la regarde, on est comme...
0: Nathalie, c'est pas les premières minutes du film. Les premières minutes du film, c'est... Parce que je l'ai réécouté hier, parce que mon souvenir, c'était ça, c'était le viol.
2: Oui.
0: Mais les premières scènes, c'est Germain Houde qui marche dans la rue ou qui est à l'aéroport, puis on entend des voix de femmes qui parlent « ça, c'est mon patron, ça, c'est mon mari ».
2: Okay.
0: Donc, au contraire, le film s'ouvre sur toutes sortes de types d'hommes. Et ensuite, il y a cette scène-là.
2: Moi, j'ai gardé en mémoire...
8: Ah oui, c'est sûr que tout le monde a gardé le
7: film. L'intro est assez court.
1: OK, puis si on termine sur l'œuvre, l'importance d'Anne-Claire Poirier.
8: Oui, parce qu'évidemment, elle a fait autre chose. Elle a fait du documentaire. Moi, je me souviens, je l'avais rencontrée, j'étais au Devoir à l'époque. C'était le début des rencontres internationales du documentaire de Montréal. Elle était la présidente d'honneur. Et puis, elle venait de réaliser l'année d'avant, Tu as crié la nuit, qui est un autre film qui est sur sa fille. Héroïnomane, qui se prostituait, c'était
2: qui a été assassiné.
8: C'était d'ailleurs son dernier film, en 97. Et donc, évidemment, toute une œuvre documentariste aussi. On se souvient de Mourir à tue-tête parce que il a été présenté à Cannes et tout ça, mais une pionnière.
2: Tu sais, il y avait le temps de l'avant aussi. Je me rappelle des films de l'ONF. C'est ça, sur une femme de 40 ans qui veut, en fait, qui a trois enfants, puis elle veut être tannée, elle veut comme changer de vie. et tout ça. C'est toute l'époque aussi, mm-hmm. là. Non, elle a été hyper importante.
1: Ouais.
2: Puis moi, je veux dire, tu sais, aujourd'hui, là, mm-hmm. tu sais, les Monia Chokri, mm-hmm. Anne Aymon, Sophie mm-hmm. Dupuis, tu sais, Louise Archambault, elles Duras. Lui doivent tout.
8: Ah, oui, oui.
2: Chandet. Puis là, c'est ça qui est formidable. Ouais. C'est qu'à l'époque, il mm-hmm. y avait Anne-Claire Poirier, il y a eu après ça Micheline Anctot, Mireille Dansereau, mais tu sais, pendant

0: Pendant longtemps, ouais, ça a été ça. Tandis que maintenant, là, c'est ça, ça qui change, est extraordinaire. Ouais. Là, il y en a une
1: histoire. Bon, voilà.
0: C'est ça.
1: D'accord. Alors, regardons la mémoire de cette grande cinéaste et vivante.
2: Merci à elle, ouais. Ouais. Puis rappelons peut-être que l'ONF offre tous ses films, en fait, une grosse partie de ses films gratuitement sur onf.ca.
1: Tellement.
2: Ouais, voilà.
1: Parlons des musées maintenant, qui on l'a su parce que l'Institut de la statistique du Québec nous apprend que la fréquentation des institutions muséales a baissé de 5% dans la province. Là, ça bouge d'une région à l'autre, ça bouge d'un type d'institution à l'autre. Là, les chiffres sont foisonnants. C'est pas de ça qu'on va vous bombarder aujourd'hui, mais on va parler de comment peut-être attirer des gens entre les murs d'un musée une première fois par un événement qui est pas nécessairement celui de voir les toiles ou voir les sculptures ou voir les installations, mais qui peuvent contribuer peut-être à l'achalandage. Il y a un article de Stéphanie Bérubé, un dossier de la presse, par exemple, il y a eu du yoga face à l'immense œuvre Vent bleu de Guido Molinari, pardon, à la Fondation dans Hochelaga. On a fait la même chose au Musée national des beaux-arts du Québec où depuis plusieurs années le yoga c'est une pratique régulière. Il y a des soirées dating, notamment au Musée des Beaux-Arts du Canada à Ottawa. Il y a toutes sortes de 5 à 7 dans plein d'endroits. Dégustation de vin grec qui se tiennent au musée Pointe-à-Calière dans le cadre de l'exposition La Grèce des héros. C'est super le fun. Des visites muséaux poussettes. Propose des visites dansées. Catherine, ça te dit quoi, ce genre d'initiative?
3: Ça me dit que je suis emballée, que je trouve que c'est une bonne idée. Tant qu'on respecte les œuvres, bien sûr. Mm. Et puis tant que qu'il y a un certain lien, un certain rapport qui s'établit pendant l'événement avec l'œuvre. Puis l'exemple de Molinari est excellent. C'est une immense paroi bleue, un peu en courbe. Puis justement, la conservatrice le dit, il faut regarder longtemps. Alors, en faisant du yoga, je trouve ça extraordinaire. Puis, il paraît qu'il y avait quelqu'un sur place qui disait justement maintenant, profitez-en, regardez en respirant. Mmh. Puis, vous allez voir qu'il y a différentes nuances de bleu. Ça, je trouve ça assez extraordinaire. Quand les initiatives, là, plus il y a d'imagination, tout est possible. Là, je me rappelle, il y a 10 ans exactement, on avait envoyé un chroniqueur à Medium Large voir l'exposition Robert Mapplethorpe, qui est ce photographe américain queer. Il y avait une visite spéciale un soir pour laquelle il fallait être complètement nu. Parce qu'il travaille beaucoup le nu.
1: Ouais.
3: Puis notre chroniqueur, Jean-Pierre Desnoyers, il avait accepté. Il nous a dit que ça changeait pas tant que ça, parce que l'idée, c'était de briser le rapport conventionnel.
1: Ben, j'ai l'impression que les gens regardent peut-être plus les œuvres.
4: Ah oui, c'est ça.
3: Mais ça avait changé le rapport à la chronique radio, parce que notre réalisatrice lui avait dit, t'es pas game de faire ta chronique tout nu, et il l'avait fait tout.
1: Quoi?
3: Oui, absolument. Donc, ben, tu sais, c'est une façon de faire parler. Après, la question que je pose, puis je m'arrête là-dessus, est-ce qu'il y a un transfert? Est-ce que des gens qui vont boire du vin grec devant l'exposition grecque,

0: Dans le fond, là, ça le démocratise, puis ça rend
1: j'ai l'impression que ça amène les jeunes. Je prends le musée d'art contemporain de Saint-Paul. Les 5 à 7 sont super courus. Puis là, t'as des jeunes artistes de la région. Puis là, ça tricote, ça fait du petit point à l'extérieur. Puis là, il y a une petite buvette. Puis après ça, ça fait un tour dans le musée. Puis c'est vraiment l'endroit où les jeunes d'entre
0: eux. J'adore ce musée.
1: Honnêtement, avec le musée de Joliette,
2: Mais il reste que pour démocratiser puis attirer les gens, le mieux, c'est quand même la gratuité. Et il y a des initiatives, par exemple au Musée des Beaux-Arts à Montréal, les premiers dimanches du mois sont gratuits.
3: Les moins de 25 ans aussi.
2: Les moins de 25 ans.
0: Parce qu'ils avaient coupé ça. Je sais pas si c'est
3: une fois par mois.
2: C'est une fois par mois.
1: Mais avant c'était tous les mercredis.
2: Mais c'est ça. Mais là c'est le premier dimanche. Donc c'est pas. Mais pour les jeunes, c'est plus qu'avant. C'est-à-dire que c'est ça. Les jeunes, mes fils, mon plus vieux, il va souvent au Musée des Beaux-Arts comme ça. Mais ça reste que est-ce que c'est installé? Est-ce qu'on le sait? Je me souviens quand j'étudiais en France, puis on savait qu'on pouvait facilement aller dans tous les musées, puis ça coûtait rien. Donc il y avait cette espèce d'élan qui était donné. Là, on a coupé un peu. Il y avait cette idée des passeports pour les jeunes. Ça a été mis de côté par la CAQ parce qu'on n'avait plus nécessairement les budgets. Il faut aussi faire cette promotion-là, qui est pas nécessairement venez dans un 5 à 7, mais ça vous coûtera rien. Ça, c'est quand même un argument assez massif.
1: C'est 32 $ par exemple, le musée des Beaux-Arts
3: pour les expositions
1: de Montréal,
3: spéciales.
1: Pour la buvette, 30 pour la collection. Ben c'est quand même 30 $ pour la collection.
3: Ça a monté.
1: Permanente.
2: Au musée d'Orsay, c'est moins cher que ça.
1: C'est 25,70 en ligne, 22,50 sur place. Donc ouais, c'est quand même assez
3: différent. Mais tu sais, faut le dire parce qu'ils ont essayé de limiter l'augmentation, puis ils ont augmenté d'à peu près une dizaine de dollars là dans les 10 dernières années à peu près. Sinon, un petit peu plus. Mais ce qu'il faut dire aussi, c'est que les coûts d'exploitation, ils ont augmenté beaucoup. Oui. Fait qu'on recherche un taux d'affluence aussi grand que pré-pandémie, mais tout a augmenté et eux, ils sont limités. L'aide au musée a pas augmenté depuis 2013, si on exclut, mettons, la pandémie puis la numérisation des œuvres. Donc, eux aussi, ils sont pressés. Fait que de préserver des initiatives de gratuité dans ce contexte-là, c'est pas facile.
2: Il faut le faire parce qu'on regarde dans d'autres sociétés.
3: Mais là, on se retourne vers le mécénat.
2: Mais c'est ça, on regarde le Met à New York. Pour les résidents de New York, ça coûte rien.
3: Le British Museum. Tu peux faire les musées.
2: À Washington, tu peux faire tous les musées gratuitement.
3: Il y a un quadrilatère de musées. Tu peux passer des jours dans le musée.
1: Mais qui est beaucoup soutenu par le tourisme. Et par le tourisme aussi. Les touristes viennent à Montréal. Est-ce qu'ils viennent pour les musées? Une fois qu'ils sont ici, ils vont. Mais est-ce qu'on va pour moi? Souvent, je choisis une ville en fonction de son musée contemporain. Il est trippant. En ce moment, l'état de notre musée contemporain, c'est sûr que non. Mais c'est ça. Il faut lier les choses parce qu'il y a possibilité d'avoir 500 000 personnes comme les championnats cyclistes à visiter nos musées dans une année, possiblement qui viennent de l'extérieur. Oui. Ce serait un beau rêve, ça. Ce serait le fun, ça devient une réalité. Ok. Marc, maintenant a vu. Cela dit, c'était rien contre les championnats cyclistes là. C'était pas un coup de gueule.
2: Moi, j'étais au coin de la rue. Je suis allé trois fois.
1: C'était zéro un coup de gueule. C'était juste l'effort qui a été mis là-dessus pourrait aussi être mis sur ton choix. Exact. OK. Marc a vu le film 6 portraits néo-réalistes de Robert Morin.
4: Imagine que toi, tu es dans une forêt. Exemple, là, on est là. Il n'y a personne ici. Est-ce que tu vas te déranger? Tu serais toi-même. Parce qu'il n'y a personne autour de toi. Tu ne vas même pas t'inquiéter qu'il y a quelqu'un qui te regarde là-bas. Parce que tu es tout seul dedans. Non? Tu vas être toi-même. Tu marches librement. Dans la vie, il faut être comme ça.
1: Documentaire?
2: Documentaire. Je pense que Robert Morin lui-même le présente comme un documentaire expérimental. Je dirais c'est comme un essai documentaire. Okay. Et c'est du Robert Morin, donc il écrit, il filme, il réalise, il produit.
1: Il monte.
2: Je pense que c'est pas lui qui monte. Ce sont 6 courts-métrages sur le même thème, donc l'immigration en Italie de migrants africains. Il y a 3 hommes, il y a 3 femmes qui se débrouillent comme ils peuvent pour survivre dans les rues de Rome. C'est aussi, donc le titre, c'est ce portrait néo-réaliste, un hommage au voleur de bicyclette de Vittorio De Sica, qui est un classique du néo-réalisme italien, et qui mettait en vedette des acteurs non professionnels. Je pense que c'est un film qui a beaucoup influencé le cinéma de Robert Morin et le fait de faire appel souvent à des acteurs non professionnels. Donc, c'est un regard sur les plus démunis de la société italienne, comme l'était d'ailleurs le film de De Sica en 48, qui était un film d'après-guerre sur les chômeurs qui crevaient de faim. En fait, c'est autour d'un personnage qui s'appelle Antonio Ricci, qui se fait offrir un travail enfin. Ça fait deux

0: 2 ans qui attend, mais à condition qu'il ait un vélo. Puis le vélo, il l'avait envoyé entreposer chez un preneur, dans un pawn shop, comme on dit en anglais. Alors, bref, il s'est inspiré de tout ça, Morin. Il a filmé carrément dans les mêmes lieux, les mêmes rues romaines que De Sica, et il a même intégré, puis ça, au début, ça nous surprend un peu, dans son film, grâce à l'intelligence artificielle, les migrants qu'il rencontre, il les a intégrés dans certaines scènes du voleur de bicyclette. Donc, il leur fait jouer le rôle d'Antonio Ricci, le personnage principal du film, à travers son propre film. Donc, ça commence... Et puis aussi, le film est en noir et blanc, donc aussi hommage au néoréalisme, avec, il insère des écrans de couleur de temps en temps qui font contraste avec ce qu'il est en train de raconter, parce que on y entend des discours médiatiques, par exemple, de personnages politiques qui... se méfie des migrants, d'autres qui des émissions satiriques qui vont dire plutôt qui se moquent des politiciens qui se méfient des migrants. Donc il nous présente 6 personnages. La première, elle s'appelle Patience, c'est une mère de famille burkinabé. Elle vit dans un squat avec ses enfants, puis en même temps en contraste, donc on voit aux nouvelles, elle regarde la télévision, on parle de naufrage d'embarcation de migrants à Lampedusa, et puis il y a une émission satirique justement. Quelqu'un qui se moque de Giorgia Meloni, donc la première ministre d'extrême droite, qui dit on a accueilli en Italie plus de 175 000 Ukrainiens. Est-ce que vous avez entendu des plaintes à propos de tous ces blonds, tu sais, en voulant dire les deux poids des mesures de avec les migrants. Donc Patience, on la voit aussi à un moment donné en train de regarder le voleur de bicyclette. Donc c'est un espèce de motif qui revient tout au long du film. Ensuite, dans le deuxième court-métrage, ça met en scène Suleiman, qui est un livreur à vélo. Ça me faisait penser d'ailleurs à Suleiman au film. Ouais, ouais, c'est ça. Et lui, il vit dans un petit réduit avec un colocataire. Il y a encore une fois ce lien avec le voleur de bicyclette qui regarde. Aux nouvelles, il y a Matteo Salvini, qui est le vice-président du Conseil des ministres, qui tient essentiellement le même discours qu'Éric Duhaime sur l'immigration. Ça coûte trop cher, tout ça. Et dans le montage parallèle, donc, du film de De Sica, Suleiman, comme Antonio Ricci, se fait voler son vélo et donc son gagne-pain, parce que lui, c'est un livreur à vélo. Troisième film, il y a Joan, qui est une mère de famille, elle, d'origine nigériane, est coiffeuse à l'accueil des clientes chez elle, qui regarde le voleur de bicyclette. Ensuite, dans le quatrième film, c'est Mamadou, qu'on entendait dans la bande-annonce, donc de l'Afrique francophone. Lui, il vit dans la rue carrément, un petit peu, on a l'impression que c'est un peu à l'extérieur du centre de Rome. Il dort toujours près d'un arbre où il cache tout ce qu'il possède, en fait, c'est dans un sac, puis il met ça dans les branches, il le cache dans un arbre quelque part pas loin de Rome. Et puis Morin, qui a vraiment ce don de se fondre dans le décor, dans la foule, il va monter avec lui dans un train bondé, ils vont faire le tour des monuments du Vatican, la fontaine de Trévi, et Mamadou va rejouer cette fameuse scène où Antonio Ricci croit reconnaître un homme qui est sur son vélo. Donc, on est en train de faire comme la chronologie du film de Sica à travers ces personnages que Morin nous présente.
1: Donc, il les dirige?
0: Ben, c'est ça. Il y a comme, en fait, c'est un documentaire, mais il y a toujours une espèce de moment où ils font semblant d'être dans ce film de Sica. Comme je vous disais au début, ça déstabilise, mais ça devient comme l'espèce de liant. Puis c'est assez intéressant comme idée parce que justement, ça fait le pont entre les moins nantis de la société italienne après la Deuxième Guerre mondiale. Ben, c'était cette espèce de classe ouvrière qui se trouvait pas de travail. Mais aujourd'hui, ce sont ces migrants qui sont laissés pour compte, puis qui font parfois des jobs que les autres veulent pas faire. Et donc, il y a Destiny, qui est une photographe vidéaste, qui, je pense, qui est aussi, qui fait de la prostitution. Elle va dans une soirée de prédicateurs, puis elle va aussi incarner Ricci dans cette fameuse... Puis là, ça donne le goût de voir ou revoir le voleur de bicyclette. Je sais pas si vous l'avez vu.
1: En fait, est-ce que c'est même nécessaire pour apprécier tout l'expérience?
0: Non, parce que, je sais pas. Moi, le voleur de bicyclette, je l'avais vu il y a longtemps. Ouais, et puis, toutes les scènes qu'on me présentait, c'est des scènes
1: culte,
0: iconique. Et donc, mais je l'ai revu quand même parce que ça me tentait de le revoir cette semaine. Il est sur Tubi, ça coûte rien. Et donc, il y a cette
1: fameuse... Tubi?
0: Tubi, c'est comme une plateforme. Il y a un peu de pub, mais il y a plein de films de répertoire.
2: Vous avez sur vos télés intelligentes, il y a une application que vous pouvez installer entre autres. Okay, c'est gratuit.
0: Et donc, c'est gratuit, si je comprends bien. Ça coûte rien, il y a plein de classiques. Puis, exactement, des vieilles œuvres. Voilà. Donc, bref, encore une scène où la fameuse scène où Antonio Ricci gifle son fils en sortant

0: de l'église. Et dans le sixième film, enfin, il y a un Steve qui donne des cours de danse à des enfants dans la rue. C'est la journée, une journée dans la vie de Steve. Les enfants, tu sais, il fait des espèces de chorégraphies, là, Gangnam Style, tout ça. Puis il y a un enfant qui dit, c'est déjà fini. Puis il dit, ben ça fait 4 heures que je danse, dit Steve. Il donne aussi des cours aux adultes. Il chante dans un groupe de musique avec ses amis nigérians. Et puis Morin lui a réservé la fameuse scène finale du film de Sika. Puis là, je divulgage peut-être, mais c'est le père qui, en désespoir de cause, vole un vélo. Parce que sinon il va perdre son travail, mais il est surpris, honteux, non seulement par des gens autour, mais par son propre fils. Puis ça finit, il est en pleurs. Mmh. C'est vraiment un magnifique film. La réalisation de Morin est très élégante. Il a fait ça avec trois bouts de chandelle. Il y avait une résidence d'artiste à Rome. Donc il y a André-Lyne Beauparlant qui fait la direction artistique, qui est l'assistante réalisatrice, qui est aussi sa compagne. C'est très élégant en noir et blanc. Il y a des gros plans comme
1: Tout en noir et blanc.
0: Sauf ce qui est parfois sur des écrans de télévision.
1: Ah, okay.
0: Puis ça, c'est les discours sur la migration. Wow. Donc, il y a plein de contrastes intéressants. C'est comme des espèces de photos saisissantes des personnages. Des fois, comme il y a vraiment des portraits magnifiques. La caméra glisse sur des personnages. Donc, c'est pas parce qu'il manque de moyens que c'est pas un beau film. C'est bercé par du jazz, du piano classique. C'est pas du tout misérabiliste parce qu'on aurait pu facilement faire un film misérabiliste avec ce genre de propos. C'est plutôt un espèce de polar de l'extrême pauvreté dans laquelle ces gens-là vivent après avoir fui une situation qui était encore plus difficile chez eux. Puis ces portraits d'êtres humains qui cherchent simplement à vivre au-delà des débats sur les flux migratoires, sur l'instrumentalisation de tous ces débats-là. Morin, je pense, c'est un film très humaniste, puis c'est son genre de cinéma. Et vraiment à voir si vous aimez son cinéma, mais aussi pour toute l'espèce d'originalité de sa mise en scène, ça vaut la peine.
1: Très intéressant. Donc, 6 portraits néo-réalistes, écrits, produits et réalisés par Robert Morin, prend l'affiche en salle aujourd'hui. Donc, version originale, italienne, sous-titrée en français ou sinon version en anglais, c'est ce que je comprends. On a 2 messages concernant la première discussion qu'on avait sur Mourir à tue-tête. Brigitte nous écrit, j'étais au cégep en technique policière en 1979 et nous avons écouté le film et j'étais marquée par la scène et le côté humain de ce film. Et Lily Keller Rosenberg nous écrit « Bonjour belle gang que j'adore écouter, on va le prendre. Je suis prof de sociologie au cégep de Sainte-Foy. Et je vous confirme qu'on écoute et traite de ces enjeux difficiles de front. On a vu Je vous salue salope, Alpha et compagnie. Nos profs de sciences humaines génèrent de belles discussions avec ces jeunes adultes formidables et ouverts pour la majorité. On aura même le privilège d'accueillir la dernière survivante des camps de concentration. Madame Lily Keller-Rosenberg, je viens de comprendre. Le 21 octobre, donc, ils recevront dans cette classe-là cette femme, cette survivante. C'est super. Merci beaucoup de nous écrire. Ça nous enrichit beaucoup. On passe à Karine qui a vu la pièce Cyrano.
2: Descriptif. C'est un rock. C'est un pic. C'est un cap. Que dis-je, c'est un cap? C'est une péninsule. Curieux. De quoi sert cette oblongue capsule? D'écritoire, monsieur, ou de boîte à ciseaux?
3: Gracieux.
2: Aimez-vous à ce point les oiseaux que paternellement vous vous préoccupâtes de tendre ce perchoir à leurs petites pattes? Truculent. Ça, monsieur, lorsque vous pétunez, la vapeur du tabac vous sort-elle du nez sans qu'un voisin ne crie au feu de cheminée?
3: Prévenant.
2: Gardez-vous votre tête entraînée par ce poids de tomber en avant sur le sol. Tendre. Faites-lui faire un petit parasol de peur que sa couleur au soleil ne se fane.
1: Karine.
4: Oui, Cyrano, d'après Edmond Rostand, c'est présenté ces jours-ci au Théâtre du Rideau Vert. Ça, c'est la tirade du nez, vous l'avez reconnu. C'est comme le moment, ça passe ou ça casse, là, quand un acteur a l'ambition de s'attaquer à ce monstre qui est Cyrano. C'est comme un moment fort et il arrive assez tôt. D'ailleurs, il est dans l'acte 1. À chaque génération, son Cyrano, on est toujours en train de comparer. Albert, êtes-vous du genre Albert Miller, Pierre Lebeau? Êtes-vous...
1: Il y avait Patrice Robitaille.
4: En 2014, Hugues Frenette, interprété à Québec, Guy Nadon, évidemment. Et puis bon, il y a Depardieu qu'on ne peut pas contourner, qui a cristallisé le personnage au cinéma. Moi, je me souviens d'avoir
1: Steve Martin?
4: Oui, c'est vrai. Dans un autre genre, dans Roxanne. C'est une vraie bonne idée. Mais moi, je me souviens d'avoir vu donc le Cyrano en film au secondaire.

0: sur une télé à roulettes, là, qu'on nous a mis en français. Et puis, évidemment, il le ferait avec une telle prestance, tu sais, même une présence physique aussi. Et puis, il y a ce nez, évidemment, qui est sujet de toutes les moqueries et cette laideur qui fait croire à un homme droit, intelligent, plein d'esprit, qu'il n'est pas digne d'être aimé. Alors, Cyrano, c'est le genre de rôle que tous les acteurs veulent s'offrir et c'est ce qu'a fait Benoît McGuinness, se l'offrir pour lancer en grand son chapitre à la tête du Théâtre du Rideau Vert à Montréal après plus de 20 ans d'administration de Denise Filiatreau. Donc, c'est comme un... C'est clair, là. Tu sais, c'est comme... Il rentre pas par la porte.
1: C'est un peu beaucoup de pression.
0: Ça a l'air que Benoît carbure à la pression. Oui, et c'est un travaillant. Et puis, il faut dire, si vous connaissez son CV, juste son CV récent, on l'a vu faire Edwige et le Pouce en furie, où il était fantastique sur talons hauts, perruque, maquillage. Il a fait Caligula, où il était absolument transformé au TNM. L'homme éléphant. Tu sais, c'est un acteur qui aime jouer des rôles physiques. Donc, évidemment, on comprend pourquoi il s'était mis la barre haute. Alors, Cyrano de Bergerac, comédie héroïque en 5 actes. 2572 Alexandre. Il y en a quand même quelques centaines de moins dans cette version-là présentée au Rideau Vert, dans une adaptation et mise en scène de René-Richard Cyr, qui a misé, lui, sur la clarté. Donc, quitte à sacrifier...
1: Il a coupé de moitié.
0: Il y a 5 actes.
1: Comme 4 heures, puis rendu moins de 2 heures. Là.
0: Alors, ce qu'on a fait, donc, on a coupé quelques personnages, comme vous ne verrez pas Raguenaud, pâtissier, ami de Cyrano, il n'est pas là. On a fusionné d'autres personnages, par exemple, le vicomte de Valvert, à qui Roxane serait peut-être promise, a été fusionné avec le vilain comte de Guiche. Donc, ça devient un seul personnage. On fusionne leurs répliques. Et on a aussi élagué le test. Alors, exit la balade du duel, où vous n'entendrez plus le mythique à la fin de l'envoi. Pas plus que vous ne verrez de grands chapeaux à plumes et des épées qui s'entrechoquent. Mais je vous dirais que c'est pour le mieux.
1: Ouais, c'est ça, on dirait que je m'ennuierai pas de tout.
2: Alors. Il n'y a pas de combat d'épée du tout.
0: Non, il y a des bâtons qui s'abrasent pas fort. Alors. D'abord, le texte. Alors, ce que Benoît McGuinness et René-Richard Cyr voulaient faire, c'est faire briller le texte. Quand on joue avec des vers de 12 pieds dans un français du 19e siècle qui lui-même rend hommage au français des siècles précédents, tu sais, puis Rostand peut passer des longues minutes à rire de l'aristocratie. C'est pas des choses qui ont super bien vieilli. On ne saisit pas tout le temps toutes les petites références ici et là. Alors ça, on a enlevé le choix de la clarté et salutaire. Ça enlève rien à l'œuvre. Je vous dis juste ce qui a été fait, ce qui fait que vraiment le texte coule. Leur Cyrano ne dégaine pas son épée aussi souvent que dans un roman de cap et d'épée, mais il sait frapper juste avec ses mots. Et c'est justement pour ça que ça coule merveilleusement bien. Alors Cyrano de Bergerac, ce qu'il faut aussi savoir, c'est que c'est une lettre d'amour que Rostand a écrite au théâtre. Et ça, on comprend que c'est ce que Benoît McGuinness et René-Richard Cyr ont voulu faire. Et vous le voyez tout de suite. Vous êtes assis dans la, vous vous installez, vous cherchez votre siège. Benoît McGuinness est assis sur scène, pas éclairé, en train de se maquiller en Cyrano. Alors, oups, vous avez déjà un petit accès aux coulisses. Après ça, les acteurs.
1: Est-ce qu'il y a déjà son nez?
0: Oui.
1: OK.
0: Mais il s'arrange. Mais tu sens que c'est Benoît qui s'habille. C'est pas Cyrano encore. Okay. Les acteurs qui montent sur scène vont interpeller la régie, demander plus de lumière. Ensuite, ils vont déplacer les praticables comme des simples les praticables, c'est les boîtes noires qu'on utilise pour simuler du décor. Alors, on fonctionne avec des praticables, des boîtes. Les murs sont dépouillés. On a accès à l'arrière-scène aussi. Ce que moi, j'ai jamais vu au Rideau Vert, là, j'en fais comme 25 ans, je joue au Rideau Vert, au moins. Sinon davantage, j'avais jamais vu l'arrière-scène. Alors, on tire les rideaux, vous avez accès au mur, à la porte de sortie, au coup de pinceau. Le balcon de la célèbre scène du balcon devient un escabeau. Le champ de bataille où est installé le camp des Gascons est un ensemble de bâtons piqués au sol. Donc, on est dans l'évocation. Vous avez vraiment l'impression d'être devant des acteurs qui jouent une pièce. Oui, Pénélope, elle lève la main.
1: Mais est-ce que ça fait cheap? Est-ce que ça fait, on n'avait pas beaucoup de moyens, fait qu'on a choisi cette mise en scène?
0: Non, parce que c'est un choix. Non, c'est un choix. Okay. Ils ont des magnifiques costumes. Tout est quand même simple. Mais non, on sent que on veut nous transporter dans ce qu'aurait pu être une représentation en 1897. Quand Rostand a remonté la pièce, puis moi pour vrai j'ai trouvé ça le fun. Je me suis pas ennuyée des gros vestons en velours puis des plumes puis des chapeaux puis des épées. On dirait que
1: et l'escabeau ça marche.
0: Ben oui, parce qu'il y a une poésie quand même à ça. On joue avec les lumières.
3: Est-ce que Roxane est assise sur l'escabeau?
0: Elle est debout. Non, elle est pas assise, elle est montée dans l'escabeau.
1: Sans les gobelets, finalement.
0: Ben, sans les gobelets, ça a marqué l'imaginaire de combien de gens.
1: Ah, oui,
0: voilà,
1: c'est vrai.
0: Je peux pas penser au lien. Alors là... ce que ça fait, c'est que même si on a vu Benoît McGuinness se transformer souvent dans sa carrière, on s'émeut vraiment facilement pour ce Cyrano-là qui est un peu maigrelet, mal dans sa peau, dont le malaise

0: physique est vraiment apparent quand il est à côté de Roxane. Dès qu'elle le regarde, ils font. Et le contraste est d'autant plus grand que quand il se donne du courage à travers les mots, quand il tient tête au plus puissant, là, il y a un petit peu plus de prestance, mais ça reste un petit homme un peu visqueux, quelqu'un que la laideur a abîmé. C'est pas juste quelqu'un...
1: J'ai juste des incels en tête, là. Fait que c'est l'alternative aux incels. C'est ce que,
0: je mettrais pas ça sur l'affiche, là, mais c'est,
1: non, parce qu'il y a... un homme qui peut pas attirer une femme par sa laideur.
0: Non, parce qu'il y a pas de violence. Au contraire.
1: Ah oui, c'est un homme droit. C'est ce que je veux dire. J'allais dire, c'est l'autre côté, c'est l'autre face.
0: Parce que
1: c'est possible de
0: Cyrano va aider le niais Christian par pure par bonté, parce que puis aussi pour vivre ces émotions-là à travers lui. Bon, on perd peut-être la part du justicier Cyrano, parce que je vous dis, on a coupé dans ces scènes-là où il y a beaucoup d'affronts, des jeux de mots, ce qui fait donc quand à la fin, je vois le rien, là, ça fait quand même plusieurs siècles, mais quand Cyrano arrive mourant à la fin parce qu'il s'est fait attaquer par des gens à sa sortie, on comprend pas trop. Tu sais, même si son ami Lebray, qui est joué par d'ailleurs l'excellent Victor Treillez-Turgeon, qui joue quand même beaucoup avec une petite partition, on comprend pas trop pourquoi il se fait attaquer. Mais il le met en garde, tu vas te faire des ennemis comme ça. Benoît McGuinness est fantastique, comme toujours. On y croit. Alexis Martin, parfait dans le rôle du comte de Guiche, avec sa collerette victorienne, interprétation savoureuse. La Roxane de Charlotte Aubin est moins naïve qu'une jeune première. Elle a quand même comme 11 ans de plus que celui qui joue Christian, qui est Justin Simon. Donc, on en fait comme une sapio-sexuelle. C'est intéressant. C'est-à-dire qu'elle, physiquement, elle a du bonheur face à l'intelligence et l'esprit. Donc ça, c'est intéressant. Okay. Après ça, tu sais, c'est un choix. C'est correct. Mais j'y ai cru, c'est sympathique quand même. Et puis donc, Christian, Justin Simon, fraîche diplômé de l'école. Qui joue... Christian, c'est pas une partie en facile parce qu'il faut être beau. Puis il faut être pas trop brillant. Il faut pas être aussi vite que Cyrano. Fait que, l'acteur est bon, mais évidemment, on lui donne une partition où il a l'air un petit peu nono, empoté, toujours un beat en arrière. Mais ça a fonctionné. On est ému. C'est difficile de retenir son émotion quand Cyrano achève à la fin. Et je vous le disais, le texte est limpide. Si vous pouvez amener votre... D'ailleurs, il y avait des représentations en famille en fin de semaine, mais là, tout est complet jusqu'au 25 octobre. Il y a des supplémentaires annoncés pour le mois d'août l'année prochaine. Rabattez-vous vers ça, mais c'est vraiment une très, très belle offrande.
1: Et on reçoit René Richard Cyr dans deux semaines ici, on pourra lui en parler. Je vais voir ça demain. Ça me donne le goût, Karine. Merci beaucoup pour ça. Donc, Cyrano, c'est au Théâtre du Rideau Vert. Catherine a vu le film de Valérie Donzelli qui avait remporté le meilleur scénario à la Mostra de Venise l'an dernier, à pied d'œuvre.
2: Je comprends pas pourquoi tu t'entêtes à faire ces boulots de merde.
3: C'est peut-être le prix de ma liberté. C'est au moment où j'ai épuisé mes économies, sans espoir immédiat de les renouveler, que j'ai pris conscience que je devenais pauvre.
4: Paul, t'es peintre et pauvre.
2: Pourquoi t'écrirais pas un truc qui marche?
5: Votre métier, le bricolage?
2: Complètement taré.
6: Je viens de m'imaginer, pas trop la tête à faire ça.
7: N'importe quoi d'autre.
8: Espoir. Comment t'en es arrivé là?
2: J'ai pas envie que tu finisses à la rue, comme un clochard.
3: Comme du moment que j'écris.
1: J'ai très hâte de voir ce film-là.
9: Oui, c'est Valérie Donzelli, là, je l'ai dit dès le début de l'heure, à qui on doit La guerre est déclarée, qui l'a lancé, là, mais une traînée de poudre, ça a été extraordinaire, le succès de ce film-là. Ici, elle part d'un roman autobiographique de Franck Courtès. Moi, j'ai pas lu le roman, il est de 2023. Franck Courtès, qui était lui-même un photographe à succès, devenu auteur. Beau succès d'estime, mais les choses ont stagné après. Et c'est ce que vit le personnage du film. Il s'appelle Paul, il est joué par Bastien Bouillon, qui avait eu César du meilleur espoir pour La nuit du 12 de Dominique Moll en 2023. Valérie Donzelli a elle-même un petit rôle. Elle joue l'ex de Paul, qui part vivre à Montréal, d'ailleurs, avec leurs deux enfants. Paul, il écrit son quatrième livre. Son éditrice lui fait comprendre qu'elle attend son grand roman. Mais elle est pas du tout convaincue pour l'instant par son manuscrit, qu'elle trouve trop centré sur lui-même, autobiographique. Elle est jouée par Virginie Ledoyen. Honnêtement, là, c'est le personnage...
10: C'est un peu le quoi du film, non?
9: Ouais.
10: Moi,
9: bonne.
0: Elle joue comme trop intense.
9: Très appuyée, scolaire. Ouais. Je sais pas si t'as voulu, mais c'est pas grave, parce que c'est un rôle mineur. Ouais. Alors, Paul décide de faire des petits jobs comme ouvrier, avec une appli. Moi, j'avais jamais vu ça, c'est hallucinant. C'est un genre d'ubérisation du travail ouvrier. C'est une appli qui fait descendre les prix aux enchères. Moins tu charges cher, plus t'as de chances d'avoir la job. C'est pour ça que...
1: Les applis de petites jobines, là, tu peux les avoir pour n'importe quoi, puis tu les choisis, puis ils ont des étoiles, puis je veux dire, leur tarif horaire, l'ubérisation, bien dit. Ouais.
9: Et sa famille réagit très mal, on l'a entendu dans la bande-annonce, sa sœur qui lui dit « t'es pas un vrai pauvre », puis son père qui est très castrant, qui lui dit « pourquoi t'écrirais pas un truc qui marche ?» Ben oui, c'est simple.
1: Ben oui. Ben maintenant,
11: oui, maintenant c'est simple.
9: Ouais, on s'embarquera pas là-dedans. Paul, il se sent, il le dit dans le film, comme un enfant à qui on dit encore de ranger sa chambre.

0: mais là, il dit, on me dit de ranger ma vie, finalement. Son premier livre, on lui avait dit, vous irez loin, puis il dit, là, je suis rendu au sixième étage d'un immeuble en travaux dans Pigalle. Je sais pas si c'est ça, d'être rendu loin. L'esthétique du film est très typée. Ça part d'un générique en rouge sur canevas crème, puis après, il y a une vieille tapisserie, puis ce mur-là va être défoncé en arrière à coups de masse, parce qu'on va tout de suite comprendre que Paul est au travail. L'image, parfois délavée, a un effet 8 mm par moment dans des transitions. Décor couleur, c'est un look parisien vieillot, comme Paris l'est encore dans plein de raccoins. Des bistrots modestes, figés dans le temps, des cigarettes qu'on roule en demandant le papier le moins cher possible. Le bistrot qui est comme figé dans le temps, je l'ai dit, mais la pompe à essence d'un autre siècle. Il y a plein de détails comme ça qui sont encore des choses qu'on voit à Paris. Donc, les jobines qu'il fait au rabais, ce qui est fascinant, c'est qu'il les fait pour des gens plus aisés que lui, mais pas toujours riches. Des gens qui sont simplement... Ben oui. Complètement démuni devant l'idée de poser un miroir. Puis lui, ben Paul, il est juste un peu plus débrouillard. C'est pas un grand ouvrier, c'est pas un ébéniste. Il est juste débrouillard au-dessus de la moyenne. Alors lui-même vit, c'est ça, un petit peu au 20e siècle, là, dans son demi-sous-sol, où on voit constamment les jambes des passants par les fenêtres de demi-sous-sol, les chiens. Il y a d'ailleurs une fixation assez particulière sur les pieds, les chaussures, les chaussettes. C'est des détails qui le rendent très attachant, qui cerne sa personnalité. Même les chansons sont d'un autre siècle, Full Sentimental, Un vieux couple de Reggiani, Joe le taxi. Il va faire d'ailleurs lui-même le taxi. Ça donne une coupe de scène particulièrement forte, avec entre autres une connaissance de jeunesse qui devient son client, puis on sent un malaise incroyable des deux côtés. Une femme complètement démolie qui vient de rompre. Puis là, il va y avoir une tentative de flirt assez pathétique. Ça peut sembler misérabiliste, ce que je dis, un peu comme tout à l'heure Marc le dit à propos du film de Robert Morin, mais pas du tout, parce que Paul vit la pauvreté, oui, mais il assume complètement ses choix.
1: C'est son choix, en fait. C'est un choix radical.
0: Et surtout, il y a une autre nuance importante, c'est qu'il prend pas une posture de chercheur ou d'infiltré. Il devient complètement le reflet d'un monde. Il se met là.
2: Il se transforme même physiquement.
0: Oui. Ouais. Et
2: tu l'as vu?
0: Oui, je l'ai vu. Ça m'a fait penser à deux Québécois. Ça m'a fait penser à Paul de Michel Rabagliati, le même prénom, le même genre de visage, un peu une bouille un peu lunaire, les cheveux brun foncé, un côté humain très simple, sensible, résilient, qui est pas un héros, mais qui est une espèce de capteur parfait pour raconter sa société. Puis l'autre personne à qui ça m'a fait penser, c'est Simon Paré-Poupard, l'auteur d'Ordures, là pour le côté immersion, mais encore là, vécu, pas infiltré, enquêteur, dans un monde qui est ingrat. Ici, c'est celui des jobbers. Un monde qui va le rendre, il va rendre ce monde-là visible, humain, puis même, on peut dire, digne. Là, le mot est à la mode, mais j'en cherchais... c'est quand même le meilleur mot pour le dire. Il y a, chez lui, chez ce personnage-là, puis c'est ça qui rend le film très attachant, une grande simplicité dans l'attitude. Il vit plus qu'il enquête. C'est ce que je voulais dire tout à l'heure. Ses clients, alors là, c'est particulier. Les gens qu'il croise, il y a plusieurs caméos. Il y a Christopher Thompson, le scénariste, Michel Gondry, qui est le conjoint de Valérie Donzelli. Il y a Philippe Catherine qui fait un petit rôle. Et souvent, c'est des gens qui profitent de lui sans voir vraiment qui il est. Puis là, j'ai trouvé qu'il y avait un genre de deuxième degré, un genre d'autocritique très intéressante sur les artistes qui sont supposément des gens très sensibles, mais qui sont souvent, eux aussi, fort probablement, très inconscients de la réalité des gens qui croisent, dont des fois, ils vont même se nourrir. Alors,
3: évidemment. Mais est-ce qu'ils jouent leur propre rôle?
0: Non, les artistes. J'ai dit des caméos, mais c'est des petits personnages où ils jouent. Alors, c'est Christopher Thompson. Il fait une espèce de bourgeois intellectuel, très occupé par ce qu'il écrit à l'ordinateur, puis très ennuyé que l'autre vienne faire des travaux chez lui, alors que c'est lui qui l'a engagé. Puis Philippe Catherine qui fait un bijoutier, qui va vraiment, on sent le rouler dans la farine, alors que lui vient vendre une bague qui a appartenu à son père pour essayer de faire un peu de sous. Alors, c'est là que je vois un deuxième degré, là, quelque chose d'intéressant. Mais évidemment, puisque le film existe, on comprend, puisque le roman existait, on comprend que tout ça devient un livre. Et c'est un livre où le message qu'il veut passer sur le métier d'écrivain, et j'adore cette phrase, le métier d'écrivain, c'est entretenir un feu qui ne demande qu'à s'éteindre. Et là, par les temps qui courent, là, ça, là. Parce que oui, c'est vrai, et le texte, il est dans le dossier de presse, même s'il arrive à la fin du film, je vais vous le dire, achever un texte ne veut pas dire être publié, être publié ne veut pas dire être lu ne veut pas dire être aimé ne veut pas dire avoir du succès, avoir du succès n'augure aucune fortune.

0: Alors, en ce moment, là, de réentendre ça, je trouve ça assez intéressant. Je sais pas, Valérie et... pas Valérie, qu'est-ce que je raconte? Valérie
1: Donzelli. Valérie Donzelli.
0: Elle a vu le film, c'est sûr, mais Karine a vu le film. Marc aussi, vous l'avez aimé?
1: Ben moi, Bastien Bouillon, je l'ai trouvé formidable. Il est vraiment le personnage principal. Oui, beaucoup, beaucoup aimé. Très, très, très sensible comme film. Puis avec toutes sortes de couches aussi intéressantes. Comme tu dis, je suis assez d'accord avec toi, Catherine.
2: Ouais, puis de réflexion aussi sur cette espèce d'aliénation par le travail déjà. Ouais. Puis c'est pas, on nous rend pas genre c'est la faute au capitalisme dans la gorge, mais on le comprend parce que on voit à quel point même son corps souffre de ce travail-là. C'est à genoux dans le gazon avec des ciseaux ou quand il enlève des arbustes brisés, il a les mains complètement ensanglantées. Oui. On sent que c'est le prix à payer pour vivre. Puis d'une certaine façon, il se radicalise pas, mais je disais son corps change. Il va se raser les cheveux parce que c'est moins compliqué. Ouais. Il va juste mettre un matelas par terre. Il va finalement devenir cette espèce d'outil-là de quelqu'un qui se lève, qui va travailler, qui se lève, qui va travailler.
1: Et donc, c'est le prix à payer pour être un artiste, pour écrire.
3: Ça.
1: Parce que
3: c'est
1: lui,
3: ça.
1: Il a du succès. Là. Il vend 5000 exemplaires de ses livres. Mm-hmm. Il était riche avant, mais donc c'est aussi un constat de vie de sa plume.
3: Mais en même temps, tu disais tantôt, Marc, que c'est un choix, mais pour l'avoir interviewé, je sais pas si cette entrevue est encore disponible sur l'application audio.
0: L'auteur du roman, c'est ça,
3: Franck Courtais. C'est que c'est un choix, mais son métier d'avant, il était plus capable de le faire. Il y avait l'aliénation par aussi ce type de travail-là. Même si c'est un travail glamour et tout ça, il pouvait plus le faire. Donc, pris un peu entre l'arbre et l'écorce.
0: Oui.
3: À pied d'œuvre, donc, prend l'affiche aujourd'hui. Merci beaucoup pour ça, Catherine. Nathalie a vu la pièce L'Oresti dans une mise en scène d'Alice Ronfort, avec notamment Yolette Chauveau.
4: Lorsque la haine que l'on porte en soi est dirigée vers celui que l'on hait, il faut avoir du miel sur les lèvres.
5: Le destin détermine le cours de nos vies, c'est vrai. Mais les humains sont libres d'en changer leur trajectoire.

0: qu'elle a commis.
1: Mais comment revenir en arrière? Comment effacer ce qu'on a fait? Comment sortir de ce cercle infernal? Pourquoi frapper si rien ne se répare? Quand ma main s'est levée, j'ai vu dans mes yeux ma mère.
2: Alors, Nathalie.
3: Le reste. Trois textes d'Eschyle réunis et adaptés, mis en scène par, mis en scène par Alice Tronfort, 65 ans après que son propre père ait mis en scène la même trilogie au TNM avec Albert Miller, Dean Mousseau et Monique Miller. C'est un spectacle, donc, de 3h30 avec 2 entr'actes, une coproduction TNM, Théâtre français du CNA, une distribution de 31 interprètes sur scène, y compris des musiciens sur scène, dont Alexander McSween, qui a composé la musique. Et j'avoue que malgré tout ça, j'y suis allée à reculons parce que 3 tragédies grecques mises bout à bout avec un texte qui date de 2500 ans qui nous tient prisonniers pendant 3h30 dans une salle avec des dieux grecs puis des rois grecs, ben c'est pas nécessairement très invitant ni très vendeur. Mais... Et honnêtement, j'ai dit, j'étais convaincue que ça allait être assommant et que je partirais après le premier entrée.
4: Tu savais qu'elle allait adapter le texte, tu savais qu'elle allait... Ben voyons donc.
3: Non, je te jure. Puis je te vois toute seule à y aller à reculons.
4: Ah, pour vrai?
3: Bon. OK. Mais surprise.
5: Ben oui. Vous avez lu des chroniques de Nathalie depuis 30 ans. Il y a pas beaucoup de surprises.
3: J'ai émergé de ces 3h30 absolument enchantée par la beauté du texte. On parlait son incroyable limpidité grâce justement à l'adaptation très claire, très moderne d'Alice Monfort. C'est une pièce sur la transition entre la loi du sang, entre la loi du œil pour œil, dent pour dent, à la justice citoyenne collective et au fait que la modération a bien meilleur goût, surtout la modération des passions violentes et vengeresses. Alors, et aussi ce qu'il faut dire, c'est que ouais, ok, le texte a été écrit il y a 2500 ans, mais il a vraiment servi d'inspiration d'abord à Shakespeare. Hamlet, c'est ça. Mm-hmm. C'est exactement ça. Mais aussi à Racine, à Michel Tremblay. Alors, le topo de la pièce est suivant. La guerre de Troie est terminée. Les Troyens ont été vaincus. Les Grecs et le roi Agamemnon rentrent au bercail. Le problème, c'est que pour gagner la guerre, Agamemnon a demandé l'aide des dieux qui ont dit « Ok, on va t'aider, mais tu vas nous payer en sacrifiant ta fille Iphigénie. » Évidemment, Agamemnon n'a pas consulté sa femme à Clytemnestre, qui lui en veut à mort pour le meurtre de sa fille. Et d'ailleurs, c'est la formidable, splendide Violette Chauveau, incandescente, qui incarne vraiment d'abord avec une élocution extraordinaire, parfaite, donc une Clytemnestre froide, déterminée, défiante et même un peu féministe à ses heures. Alors,

0: va assassiner Agamemnon, elle va soulever l'indignation, la colère et la rage de ses deux autres enfants qui, eux, sont soumis à la fameuse loi patriarcale qui les oblige à venger leur père. Alors, il y a d'abord Electre qui est folle de rage. Et là, on l'a entendu, elle est absolument extraordinaire. Evelyne Rompré, elle donne tout ce qu'elle a à donner dans ce rôle-là. Elle déteste sa mère et elle va pousser son frère, le jeune Oreste, qui est en fait Jules Ronfard, le fils d'Alice Ronfard, à venger leur père. Mais le problème d'Oreste, c'est que il déteste pas sa mère tant que ça. Ben, en fait, il est reconnaissant. T'sais, c'est quand même l'auteur de mes jours. Elle m'a donné la vie. Mais il n'y a pas le choix, puisque c'est la loi patriarcale. Il va tuer Clytemnestre. Et donc, on va le retrouver des années plus tard, vieilli, dépressif, coupable et demandant presque à être puni. Et là, c'est Francis Ducharme qui, cette fois, l'interprète avec une espèce de lassitude douloureuse. Il est très comme, tu sais, il est comme complètement écrasé.
1: Il est hanté aussi par une horde de furie ses jours et ses nuits. Donc, il est écrasé sous le poids de...
0: Et dans ce troisième chapitre tableau, il va avoir un procès qui est presque clownesque, qui est très drôle, où les citoyens vont demander à la déesse, parce que les dieux sont encore là. Donc, Athéna, qui est la spectaculaire Rachel Gratton, qui fait aussi Cassandre. Ils vont lui demander, bon, ben, tu sais, qu'est-ce qu'on fait? Et là, et c'est ça le point tournant, enfin, le point tournant de toute cette dramaturgie, c'est qu'elle se retire. Et elle dit, garde, c'est à vous à décider. Vous, les citoyens, décidez. Alors, toute cette histoire-là, quand même, est très claire et très belle. Et c'est que cette histoire-là, elle est déposée dans l'écrin magnifique d'une scénographie au ton de rouge, de noir et de blanc. C'est Julie Maes-Roche, je pense, qui signe les décors, qui est constituée dans le deuxième tableau de fil suspendu. Et là, vraiment, en écho étonnant, avec, il y a une expo en ce moment dont tu vas peut-être parler, Catherine, la semaine prochaine, de l'artiste japonais Chiharu Shiota au Musée des Beaux-Arts. Et là, je me suis dit, mais voyons, ça n'a pas de bon sens. Elle l'a consulté, elle est venue le faire parce qu'il y a un lien évident. On n'a pas percé le secret. Elle a été en tout cas très influencée, mais c'est très beau en écho. Donc, magnifique scéno, costumes qui ont rien à voir avec le look toge et sandales de l'Odyssée.
2: Toga Party.
0: mais des costumes actualisés, des déplacements aussi, bon, de tous ces coryphées qui sont légion, et ça va devenir parfois des chorégraphies. Et c'est Francis Ducharme aussi qui a un petit peu orchestré les mouvements. Et bon, tous les 31 interprètes ne sont pas tous d'un égal talent, ni d'une égale justesse, mais ça ne dérange pas parce que le souffle de spectacle nous entraîne dans vraiment un immense tourbillon de beauté, de poésie, d'émotion, vraiment. Luc Boulanger de La Presse a retrouvé le programme de l'Oreste qui était monté par Jean-Pierre Ronfard en 61. Et il écrivait « Notre entreprise s'écarte délibérément de toute tentative de reconstitution archéologique. C'est avec nos moyens actuels, nos désirs actuels que nous avons tenté de faire revivre un texte vieux de 2500 années. La fidélité au passé ne se soutient que par l'audace et la liberté. C'est ce que faisait probablement Jean-Pierre Ronfard. Je sais pas, je l'ai pas vu, mais c'est ce que fait Alice Ronfard en 2026. Courez voir ce spectacle absolument, vraiment, une bonne grande tragédie grecque. Ça fait du bien de temps à autre.
1: Ah, wow! Ils vont aller sur l'affiche.
0: Ah, oui. ils vont aller au Théâtre français aussi en novembre du CNA.
1: Exact,
0: c'est
1: 5 au 7.
0: C'est vraiment
1: pas longtemps au CNA, là, c'est 5 au 7. Donc, allez-y pour les billets.
0: Un grand déploiement comme on les aime.
1: Mais tu
0: aussi.
1: Dis, ça fait du bien, mais mettons, la première pièce fait pas du bien. La deuxième, un petit peu plus. Puis la troisième. On est vraiment, là, tu sais, c'est dur, là, la première pièce.
3: Mais peut-être que la troisième est encore plus bienvenue. Parce que la première.
1: Mais il y a quelque chose de jouissif parce qu'on est dans l'apprentissage d'un système judiciaire. T'as pas parlé d'Apollon, ça m'étonne.
0: Oui, non, c'est vrai,
1: j'ai oublié. Fantastique.
0: Oui, c'est très
1: avec
0: drôle.
1: Son cache-sexe en chrome et puis ses bas résilles et ses talons hauts. C'est magnifique. Il y a beaucoup d'inventivité dans ce spectacle.
0: Ah non, c'est très beau.
3: Alors, c'est jusqu'au 21 octobre au Théâtre du Nouveau Monde de Montréal et on vous le rappelle vers Ottawa après ça, en novembre d'environ un mois, un peu plus. Merci beaucoup, belle bande des quatre.
0: Merci.
3: On se retrouve vendredi prochain. Après les infos, si vous êtes du genre à pas toucher les rampes dans les endroits publics, à pas peser doigts nus sur les boutons d'ascenseur, à vous pureller les mains régulièrement, peut-être que vous avez raison finalement. On en parle avec une médecin après les infos.
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1: Bonjour, ici Jean-Sébastien Bernatché. Le chef conservateur Éric Duhaime affirme qu'il était légitime d'utiliser l'intelligence artificielle pour l'aider dans l'écriture de son plus récent livre « Destination Autonomie » paru en avril. La maison d'édition qu'il a publié a déclaré à Radio-Canada que le premier manuscrit avait été largement rédigé avec des outils rédactionnels, ajoutant qu'un peu d'humain avait été remis dans ce texte et que l'intelligence artificielle n'était pas intervenue au plan des idées. Le chef conservateur affirme que l'IA est un outil comme un autre.
2: Je pense qu'il faut en prendre acte. C'est quelque chose qui va prendre de l'ampleur dans les prochaines années. Puis il faut juste s'assurer que ça reflète parfaitement nos idées, que ça a un, c'est un outil comme d'autres, comme il était une époque où on s'accorrigeait nos fautes puis on trouvait ça bien le fun. Mais aujourd'hui, ça a évolué puis on est rendu à un autre niveau. Je pense que ça fait partie de la réalité. Là, c'est pas, on est en 2026.
1: Éric Duhaime a par ailleurs présenté ce matin son bilan de la campagne électorale et il a illustré son intention de s'opposer à un référendum sur la souveraineté du Québec en fermant littéralement les portes d'un garage qui abrite des autobus sur lesquels avaient été placés des affiches du oui et du non du référendum de 1995. En entrevue à l'émission du matin d'une station régionale de la radio de Radio-Canada, Christine Fréchette s'est engagée ce matin à rester chef de la coalition Avenir Québec si elle n'est pas élue députée le 5 octobre. La chef caquiste est en Montérégie aujourd'hui pour y rencontrer des citoyens. Son adversaire libéral Charles Milliard passe lui aussi la journée dans cette région où il se dit confiant de faire des gains. Voici le chef libéral.
3: Lundi soir, la route vers la victoire va passer par des gains en Montérégie. Alors, je vais faire plusieurs rencontres durant la journée. Mais on commence dans Montarville, parce que dans Montarville, il y a une grande possibilité pour nous de faire des gains. Premièrement, parce que la CAQ s'est disqualifiée d'elle-même dans la dernière semaine. La CAQ est game over. Et maintenant, on fait face, chers amis, à un duel. Un duel entre le Parti libéral du Québec et entre le Parti québécois. Et on peut difficilement avoir des visions du Québec plus opposées.
1: La chef caquiste a répondu que la CAQ était au contraire « démon », a-t-elle dit, et qu'elle se battrait jusqu'à la fin. La chef solidaire Ruba Gazal va pour sa part tenir un point de presse à Québec pour rappeler ses engagements afin de soutenir les familles. Le chef péquiste Paul Saint-Pierre Plamondon est lui aussi dans la région de la capitale nationale. Les centres de données inondent le gouvernement du Québec de demandes d'électricité. C'est ce qu'a révélé Hydro-Québec hier. La Société d'État tente de convaincre la Régie de l'énergie de doubler les tarifs de ses fermes de serveurs essentiels au développement de l'intelligence artificielle. Reportage de Thomas Gerbet.
4: D'immenses centres de données sont déjà en construction au Canada. Microsoft à Toronto, Bell à Regina, Meta près d'Edmonton. Au Québec, Google a son vaste terrain en Montérégie, mais elle attend qu'on lui accorde de l'électricité. Et il lui en faut beaucoup. Devant la Régie de l'énergie, jeudi, Hydro-Québec a révélé des chiffres inédits sur l'ampleur de la demande de toute cette industrie, stimulée par l'intelligence artificielle. D'ici 10 ans, les centres de données consommeront 1100 MW, 3 fois plus que le projet avorté de Northvolt. Mais ça ne suffit pas à leur appétit. Des demandes de 2500 autres MW sont examinées par le gouvernement. Ça correspond à la consommation d'électricité de 2 millions de résidences. La chef de la tarification à Hydro-Québec, Sarah Trabelsi.
5: Ces chiffres sont vraisemblablement sous-estimés parce qu'à cela s'ajoute une profondeur de marché exceptionnelle, un niveau sans précédent et sans comparable, et qui, si rien n'est fait, va exercer une pression ultimement sur les tarifs de l'ensemble de la clientèle.
4: Hydro-Québec tente de convaincre la Régie de l'énergie d'accepter un tarif spécial pour les centres de données, 2 fois plus cher qu'actuellement. Lundi, des compagnies comme Google ou Keel viendront expliquer pourquoi elles s'opposent à cette hausse de tarifs. Ici Thomas Gerbert, Radio-Canada, Montréal.
1: En France, 400 lycées sont temporairement fermés en raison des épisodes de violence urbaine et des manifestations étudiantes qui se déroulent depuis hier. Le directeur de recherche au Centre national de la recherche scientifique et professeur à Sciences Po Rennes, Romain Pasquier, estime que les réseaux sociaux ont accéléré la croissance du mouvement.
6: Ils sont sur les réseaux sociaux, donc ça a circulé très très vite. Des

0: des boucles WhatsApp, des boucles Telegram. On sent une colère, hein. Faut bien voir que la société française, elle est dans l'attente aussi des présidentielles. Il y a pas mal de difficultés financières. Les services publics souffrent depuis plusieurs années, à l'hôpital, dans l'éducation. Donc voilà, c'est une jeunesse aussi qui est inquiète de son devenir, qui prend les moyens qu'elle a pour se faire entendre.
1: Les syndicats étudiants français déplorent un manque d'enseignants et l'état des infrastructures en éducation. Et puis, les spéculations vont bon train à l'approche de l'annonce du lauréat du prix Nobel de la paix le 9 octobre à Oslo. Parmi les candidats qui se profilent, il y aurait notamment le premier ministre Mark Carney et le président américain Donald Trump. Voici maintenant les prévisions de la météo avec Jessica Laventure.
2: Le ciel va se dégager graduellement au cours des prochaines heures. On aura du soleil là, pour terminer la journée. Des températures qui sont bien confortables. On est à 20 degrés là, comme maximum aujourd'hui. C'est bien au-dessus des normales de saison. La nuit prochaine, un minimum de 9 degrés avec quelques nuages. Et demain et dimanche, on retrouve le soleil. Des températures stables en fin de semaine autour de 16 degrés avec un ennuagement graduel en fin de journée dimanche.
1: Et il fait 16 au centre-ville de Montréal. C'était les informations. 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

0: Nous sommes dans nos dernières minutes à passer ensemble cette semaine. 90 minutes encore à cette émission. Lors desquelles nous allons retrouver un moment, vivre un moment savoureux et retrouver un segment qu'on a mis sur pause depuis 2 ans. Pour les raisons que vous allez comprendre quand je vais vous nommer celles qui sont de retour avec nous, c'est Isabelle Brouillette et Edith Cochrane. Donc Isabelle Brouillette, avec ce qu'elle a connu côté santé, a dû s'absenter, bien entendu, pendant un long moment. Et c'est pour notre plus grand bonheur qu'elles ont accepté de revenir de façon régulière, c'est-à-dire récurrente, pour continuer, poursuivre leur exploration d'une vie joyeuse. Et aujourd'hui, cette exploration s'articule autour du verbe et du geste trouvé. Elles sont parties dans le but de trouver une chose en particulier qu'elles n'ont pas trouvé, mais en route, elles ont trouvé autre chose. Et elles vont venir nous raconter ça avec leur humour et leur sensibilité. C'est dans 1 heure. Dans une 20aine de minutes, même 30, le Transcontinental aujourd'hui, c'est Isabelle Ménard à Sherbrooke et Éric Robitaille à Sudbury. Et avant les infos, j'ai présenté notre invitée comme médecin, mais tout en sachant qu'elle n'était pas du tout. Je la présente avec son bon titre. Nathalie Granvaux, bonjour.
1: Bonjour, Pénélope.
0: Vous êtes professeure à la Faculté de médecine de l'Université de Montréal, au département de biochimie et médecine moléculaire et chercheuse au CHUM. Et ce matin, on va parler d'un sujet. Et là, je vais m'adresser un petit instant, Madame Granvaux, à ceux et celles qui nous écoutent. Parce que êtes-vous ou avez-vous dans votre entourage des dédaigneux, des dédaigneuses? Donc, genre, on pourrait pas vous payer pour prendre une bouchée dans un sandwich entamé par quelqu'un d'autre, par exemple. Ou la règle du 3 secondes, si vous échappez un aliment par terre, vous, c'est comme, vous avez le cerveau qui explose, là, s'il faut ramasser ça puis le mettre dans votre bouche. Est-ce que vous baignez dans le Purel après avoir touché les boutons d'ascenseur dans un lieu public à doigts nus, les rampes de métro, c'est un non absolu. Alors, pour nous aider à répondre à cette grande question, est-ce que vous avez donc raison? Est-ce que les dédaigneux ont raison? On est avec Nathalie Granvaux. Êtes-vous dédaigneuse?
1: Pas pour tout. Pas dédaigneuse pour tout ce que je tousse ou ce que je mange, mais pour ce que je respire, oui.
0: C'est ça. C'est là que vous tracez la ligne. Oui. Parce que nous, on se concentre beaucoup sur ce qu'on touche. Mm-hmm. Mais vous dites que dans ce qu'on respire, on devrait être encore plus prudent de ce côté-là.
1: Ça dépend des personnes, mais moi, c'est là où ma limite se situe. On est chacun tous particuliers sur ces histoires-là.
0: Parce que vous êtes immunocompromise, mm-hmm. Qu'est-ce que c'est comparativement à quelqu'un qui est immunosupprimé?
1: C'est des degrés de modification de notre système immunitaire. Il y a des gens qui sont immunosupprimés, soit par des drogues, des médicaments quand ils sont sous traitement, ou il y a des personnes qui sont immunosupprimées parce que leur système immunitaire est vraiment défectueux, souvent par des maladies qu'ils ont déjà eues à la naissance, des immunodéficiences, comme on appelle. Puis après, il y a des maladies auto-immunes qui font en sorte que notre système n'est pas tout à fait fonctionnel. Il n'est pas absent, mais il n'est pas fonctionnel comme tout le monde. Donc, okay. Moi, je me situe plus dans cette catégorie.
0: OK. Donc, il y a des raisons, effectivement, médicales ou des inquiétudes avérées pour lesquelles on peut être ce qu'on va appeler dédaigneux. Mais je rappelle que vous avez cofondé et co-dirigé le réseau québécois COVID-pandémie. Mm-hmm. Vous êtes d'ailleurs rapidement devenu des personnes ressources vers lesquelles les médias se sont tournés pendant la COVID.

0: Est-ce qu'on est plus dédaigneux depuis la COVID?
1: Je pense que oui, on voit beaucoup de gens qui font plus attention, on voit plus de masques déjà. Premièrement, à l'hôpital en tout cas, les patients qui viennent, beaucoup se protègent. Je pense que c'est une bonne nouvelle. Les gens ont appris qu'il y avait des choses dans l'air surtout quand on est malade, on va à l'hôpital. Mais après, au niveau du toucher, je pense pas vraiment que les gens, enfin, en tout cas, j'observe pas ça autour de moi. Après, il y a peut-être des études qui le montrent, mais je pense que les gens sont plus conscients par contre qu'il y a des choses invisibles. Et la Covid, ça a vraiment été cette bataille-là de essayer de décrire l'invisible parce que le virus le grand public le voyait pas, tant qu'on travaille pas dessus, on le voit pas. Et donc cette peur de l'invisible, je pense les gens ont plus la conscience que dans l'invisible, il y a des choses qui peuvent transmettre, qui peuvent nous donner des maladies.
0: J'ai mentionné deux fois le mot dédain, en toute connaissance de cause, parce que c'est un peu ça notre prémisse de départ, mais c'est quoi le dédain? Ça vient d'où? Et surtout, ça sert à quoi que notre corps et notre esprit le vivent?
1: Ben c'est quelque chose qui finalement, et j'ai fait des recherches en prévision de l'entrevue, je pensais pas, mais c'est quelque chose qui est très ancestral parce qu'on a, l'être humain a eu très vite, grâce à ses sens, en se reposant sur ses sens, en faisant confiance à ses sens, l'odeur, aussi le toucher, de remarquer l'air vicié, l'odeur de l'air vicié, la viande qui sent pas bon, de se rendre compte que finalement il y avait des dangers quelque part. Donc le dédain, c'est ce qui nous sert à prendre de la distance avec quelque chose qui peut être considéré dangereux pour nous.
0: Comme même on repère si on le voit une pas. Anomalie maintenant, oui, nos yeux, nos sens oui. sont éveillés à quelque chose qui serait
1: le
0: pas
1: goût,
0: normal.
1: Le goût de la nourriture qui est pas comme d'habitude. Ouais, c'est ça. On se dit ah non, ça c'est pas bon, puis on le mange pas. Donc c'est vraiment une réaction ancestrale qui a réussi à nous protéger. Puis étonnamment, à l'échelle de l'humanité, c'est juste en 1670 qu'on a observé les premières bactéries. C'est Leeuwenhoek, un Néerlandais, qui en jouant avec un microscope, en tout cas des lentilles qui ont servi de microscope très archaïque, a observé pour la première fois des bactéries dans la plaque dentaire. Et il l'appelait à l'époque des animalcules. C'est un très joli mot, mais qui fait peur. Alors l'époque, ça faisait peur, mais il n'y avait pas de lien encore avec les maladies. Il y a juste observé qu'il existait des animaux entre guillemets, microscopique. Et ça a pris 200 ans plus tard, jusqu'en 1860, pour les travaux de Robert Koch qui ont montré qu'il y avait un lien entre les microbes, donc invisibles, et la transmission des maladies. Et ça, c'est vraiment 200 ans, et c'est 1870, c'est pas très loin, les chaînes de l'humanité. Et là, le dédain a changé parce que la notion de l'invisible, la conscience qu'il y avait des choses invisibles qui pouvaient donner des maladies, est devenue confiante pour l'humanité, pour les humains en tout cas, et donc de l'attention, la façon dont le dédain s'est développé. C'est plus juste par les sens, mais c'est aussi par la connaissance des microbes.
0: OK. Est-ce que ces gens-là, ces personnes-là qui sont dédaigneuses, ont raison de l'être dans le sens de est-ce qu'elles se protègent mieux? Est-ce que plus on est dédaigneux, plus on se protège?
1: Ben, c'est certain que les modes de transmission, c'est majoritairement le toucher, l'air, puis également ce qu'on mange. Donc, c'est sûr qu'une personne qui va laver ses aliments, une personne qui va se laver les mains régulièrement, ou une personne qui, on le sait maintenant, dans un environnement où il y a beaucoup de monde, qui est fermé, qui est mal ventilé, va porter un masque, surtout en période qui commence de transmission de virus respiratoire, ben, va avoir moins de chances de se contaminer. Mais en même temps, ça protège pas, à 100% non plus.
0: OK, pas à 100%, mais plus que les gens qui sont pas assez dédaigneux?
1: Pas assez dédaigneux, ça dépend de ce qu'on entend par pas assez. Si une hygiène normalement est suffisante. Donc normalement, si on se lave les mains, quand il faut se laver les mains, quand on fait attention de manière équilibré, je dirais. Normalement, c'est quand même suffisant pour se protéger. Mais c'est certain que en période de transmission des virus respiratoires, par exemple, si on se protège pas un peu plus que la moyenne du reste de l'année, ben on a quand même des chances d'être contaminé.
0: Il y a quelqu'un qui nous écrit ici. La poignée de la pharmacie ou de l'hôpital pousse avec ton dos. est-ce que vous faites ça aussi?
1: Non, je fais pas ça, mais j'avoue que c'est les endroits où il se trouve plus de microbes que comme les poignées dans le métro, les barres dans le métro, les boutons d'ascenseur, etc. Ça a déjà été démontré qu'il y a beaucoup de microbes dessus. Mais par contre, il faut tenir compte que la grande majorité des microbes ne sont pas pathogènes pour nous, ne nous créent pas des maladies.
0: OK, on va y arriver à ça. Mais là, ici, quelqu'un d'autre qui nous écrit les poignées, les boutons, les guichets automatiques.
1: Ah oui.
0: Des fois, c'est collant, là.
1: Oui.
0: Est-ce que collant égale danger ou encore là, pas nécessairement?
1: Pas nécessairement, parce que ça peut être de la graisse, des lipides, ça peut être un mélange de poussière, tout ça qui colle. Ça veut pas forcément dire qu'il y a des microbes.

0: Mais là, c'est, on revient à notre sens instinctif, ouais. Que ça donne un signal que non.
1: Pistolet de la pompe à essence. Oh mon Dieu, c'est tellement vrai.
0: Mais pendant la pandémie, ils mettaient des gants en plastique pour les gens dans les stations d'essence. Je ne sais pas si vous vous rappelez, mais
1: je
0: effectivement.
1: Je ne sais pas si les gens qui sont propriétaires de... Si vous êtes propriétaire d'une station-service là ou d'un guichet automatique, écrivez-nous pour nous dire à quelle fréquence vous lavez ça. Les personnes qui ont très envie de protéger, comme par exemple, j'étais dans un party récemment, puis une personne qui est arrivée, puis elle faisait des air bisous, là, tu sais, elle faisait des bises dans les airs. C'était comme, je t'embrasse, mais je t'embrasse pas, puis elle offrait le coude. Il y en a qui ont trouvé ça super correct, mais il y en a qui ont réagi, puis elle s'est sentie jugée.
0: Ouais, mais ça arrive. Moi, je suis très dédaigneuse sur la bise. Puis, moi, je suis d'origine française, donc vous pouvez imaginer. C'est assez à l'extrême la bise là-bas. Même dans certaines parties de la France, c'est 3 bises par personne. Fait que ça peut être long. Et surtout quand on arrive au travail le matin, ben tout le monde se fait la bise. Mais c'est vrai que la bise, on rentre dans l'espace respiratoire de l'autre personne. Donc on rentre dans sa zone d'émission de postillons, de gouttelettes. Et donc là, on est dans la zone où il y a transmission par l'air est vraiment présente. Donc effectivement, je comprends qu'il y a des gens, mais effectivement, c'est pas toujours facile à faire accepter socialement. Malgré la pandémie, il y a encore des gens qui jugent, mais je pense qu'il faut faire très attention à ça. Je pense que les gens qui sont dédaigneux veulent à prime abord se protéger eux-mêmes, ça a rien à voir avec la personne en face,
1: tu suscites du dédain toi personnellement, non. Donc c'est pas ça là, c'est
0: non, c'est ça, c'est la personne connaît son niveau de risque, ce qu'elle est capable d'accepter comme risque de tomber malade. On parlait d'immunocompromission tout à l'heure, mais il y a aussi ça dépend de ce qu'on fait de nos journées. Une personne qui se dit je risque d'attraper la griffe, mais c'est pas grave. Pour certaines personnes, ça l'est parce qu'ils savent qu'ils ont pas beaucoup de symptômes ou que leurs activités leur permettent. J'imagine par exemple la situation d'une personne monoparentale avec plusieurs enfants, puis qui doit faire ses journées, puis où elle a pas le choix d'être présente et productive, je dirais. C'est sûr que son niveau de risque, elle va se dire moi j'ai pas l'intention de tomber malade là maintenant, ou quelqu'un comme on disait qui est déjà malade. Donc on ne connaît pas ce que les gens vivent, on connaît pas leur réalité. Alors je pense qu'il faut vraiment faire attention
1: mais
0: à
1: vous,
0: pas juger.
1: Comment donc madame Granvaux, vous faites pour ne pas faire la bise, alors que c'est vraiment dans vos coutumes, ou en tout cas dans les coutumes des gens proches de vous.
0: Depuis que je vis ici, c'est plus facile, mais ce que je fais, premièrement, la pandémie a permis aussi qu'on explique mieux ces choses-là. Je pense qu'il y a une chose que la pandémie a permis, c'est que les gens parlent un peu plus de leur susceptibilité à certaines infections. Et donc, je l'explique. Les gens autour de moi sont fabuleux pour ça. Ils savent que... Fait que je suis plus team hug.
1: Câlin, c'est moins...
0: On peut tourner la tête. On est obligé de rentrer dans la zone, vraiment, de se toucher les joues, etc. Et de rentrer vraiment dans la zone. Donc ça peut être une façon. Mais c'est pas toujours facile, surtout avec les gens qu'on connaît moins. Moi, j'ai tendance à rapidement tendre la main pour dire c'est ça. Mais c'est vrai qu'il y a des gens qui trouvent ça un petit peu arrogant et un peu... de mettre de la distance. Mais sinon, il y a toujours la possibilité de dire je couvre un petit rhume, je préfère me le garder pour moi. C'est une des solutions qui peut s'appliquer.
1: Nous sommes avec Nathalie Granvaux, professeure à la faculté de médecine de l'Université de Montréal au département de biochimie et médecine moléculaire et aussi chercheuse au CHUM. OK, alors avant de rentrer dans des cas particuliers là, on va revenir à mordre dans le sandwich de quelqu'un d'autre, un objet qui tombe par terre, un bouton d'ascenseur, etc. mais juste avant, différence là entre microbes, germes, bactéries, virus puis agents pathogènes. Si on commence, je sais pas si on veut aller du plus petit au plus grand, du plus dangereux au moins dangereux, je vous laisse aller microbes peut-être, allons-y avec microbes.
0: On peut commencer par microbes parce que finalement c'est le parapluie qui regroupe tous les organismes microscopiques qui ne sont pas visibles à l'œil nu, qui demandent un microscope, donc comme les bactéries, les virus qu'on a déjà mentionné, les levures, les champignons, qui certains sont microscopiques, et donc ça veut pas forcément dire qu'ils sont pathogènes pour l'homme. Il y en a d'ailleurs, la grande majorité ne le sont pas, et donc ça couvre l'ensemble des...
1: OK. Germes.
0: Germes, c'est un terme qu'on utilisait beaucoup plus avant, mais qui est un terme un peu péjoratif, qui part du principe que les microbes, ça veut dire la même chose que microbes, mais avec une notion que c'est mauvais pour l'homme, que c'est pathogénique. Donc, c'est un terme qu'on n'utilise plus beaucoup, mais ça serait un synonyme de microbe, finalement.
1: OK. Une bactérie.
0: Une bactérie, ça c'est un organisme qui est constitué d'une seule cellule. Nous, on est constitué de millions de cellules, mais une bactérie, c'est une seule cellule, mais qui est autonome. C'est-à-dire que si elle vit dans un environnement où elle trouve de la nourriture, elle est capable de se multiplier toute seule. Donc, elle est complètement autonome. C'est une bactérie, ça se soigne avec des antibiotiques.
1: Mais c'est pas toutes les bactéries qui ont besoin.

0: finalement voler son métabolisme, ses protéines, sa machinerie pour pouvoir se répliquer, parce que lui tout seul il n'existe pas, c'est un parasite. Donc c'est vraiment quelque chose de tout petit. Puis lui les antibiotiques fonctionnent pas. Si on veut traiter un virus, oui, okay. Non, s'il faut utiliser des antiviraux, on en a pas beaucoup. Pour certains, on en a.
1: C'est pour ça qu'on prévient avec des vaccins.
0: Oui, tout à fait. Que ce soit pour les bactéries ou les virus, la protection par les vaccins, par contre, donne une protection.
1: On peut aussi protéger les bactéries par les vaccins.
0: Oui, il y a des vaccins par des bactéries comme la méningite, pour certaines bactéries, ou les pneumocoques au niveau, on le donne surtout pour les personnes âgées ou les personnes justement immunocompromises, le vaccin contre le pneumocoque qui évite des pneumonies. Il y a plusieurs.
1: Un pathogène, un agent pathogène?
0: Ben, pathogène, c'est un sous-groupe de ces bactéries ou virus ou champignons qui sont pathogènes pour l'homme, c'est-à-dire qui causent des maladies pour l'homme.
1: OK. Donc, allons-y. Échapper à un ustensile par terre, la règle des 5 secondes. Qu'est-ce qu'on fait avec ça?
0: Voilà, règle des 5 secondes, elle sort un petit peu nulle part. Moi, je dirais que c'est plus le contexte qui joue. Si je suis à l'hôpital, c'est sûr que si j'échappe une cuillère, je ramasse pas ça. En tout cas, je vais la laver. Mm-hmm. Si je suis chez moi, si la cuillère elle tombe, moi en général, je l'utilise. Mais
1: entre une minute ou 5 secondes, là, ça fait une grosse. Ça serait quoi qui pourrait arriver?
0: J'ai pas vraiment trouvé d'études qui déterminent vraiment entre 5 secondes et une minute, il y a beaucoup plus de chances, parce que finalement, ça dépend vraiment de ce qu'il y a sur le ce qu'il y a de contaminé. Là, c'est pas
1: un enfant. Oui. Qui lèche des semelles.
0: Ah, des semelles.
1: Des rentrées dehors.
0: Ben, c'est sûr que là, sous les semelles, on a en général, ça a été montré, il y a quand même beaucoup de choses qui traînent sous les semelles. Ouais. Pareil, si j'arrive de l'hôpital, j'enlève mes chaussures à la maison, parce que dans un hôpital, il y a beaucoup de choses qui traînent, dont des bactéries résistantes aux antibiotiques. Donc, on veut pas ramener ça. Puis, on veut pas vraiment lécher sous des semelles. Là, il y aurait beaucoup d'organismes qui vont pas survivre tous très longtemps, mais quand même, c'est pas quelque chose qu'on veut.
1: Ok. Pendant qu'avait la COVID, Nathalie Granvaux, moi j'ai fait ça là, comme bien des gens. Là, ma mère était immunosupprimée, donc quand j'allais faire son épicerie, que je laissais sur son palier pour pas qu'on se touche, je lavais les pains de lait, les sacs de trucs.
0: On a tous fait ça.
1: Ok. Donc, est-ce qu'on est dans un peu le même état d'esprit si on n'a pas envie de toucher, par exemple, à un bouton d'ascenseur ou à un comptoir, un bar, quand on est à table au bar ou au restaurant? Parce que oui, il passe la linge, le linge, mais le linge, il peut juste étendre les choses. Qu'est-ce qu'on peut vraiment pogner là, sur un comptoir, sur une rampe, sur un bouton d'ascenseur?
0: Ben la grande majorité du temps, on se contamine pas, parce qu'il y a quand même, comme je disais, la grande majorité des bactéries ne sont pas pathogènes pour l'homme, donc elles ne créent pas de maladies. Par contre, c'est sûr qu'il y a quelques virus et quelques bactéries qui créent des maladies, qui peuvent survivre. Donc c'est sûr que avant de se mettre les mains dans la bouche, par exemple, vous allez au restaurant, vous allez manger des petites bouchées, des tapas ou autre que vous mangez avec les mains, ben se laver les mains avant, je pense, c'est la chose appropriée. Sur la peau, tant qu'on n'a pas de plaies que les bactéries peuvent pas rentrer, souvent, ça va pas nous donner de maladies. Donc, c'est plus difficile, par contre, de contrôler l'air que de contrôler ce qui est des surfaces où on peut se laver les mains. Ça permet de contrôler quand même la très grande majorité des contaminations. Vous parliez des aliments. Par contre, les aliments, c'est pareil. Il y a des bactéries ou des microbes sur les aliments. Puis là, il faut nettoyer pour effectivement ne pas se contaminer.
1: J'ai le rhume. Je mange une moitié de sandwich. Mon ami a faim. Mange l'autre moitié. Est-ce qu'elle peut attraper mon rhume?
0: Oui, on peut pas dire que le risque est nul.
1: Ou feu sauvage, ou je sais pas quoi là.
0: Les feux sauvages, oui, c'est plus résistant, parce que chaque virus, chaque bactérie a ses propres caractéristiques de survie sur tel matériau. Ça va survivre plus ou moins longtemps, les conditions d'humidité, etc. Donc le risque est jamais nul. Je pense qu'il faut partir du principe que si on a des symptômes d'une maladie, à ce moment-là, on partage pas à ce moment-là.
1: Oui, oui, bien sûr.
0: Je pense que ça, c'est.
1: Mettons qu'elle aurait fait à mon insu, là. Mettons que j'irais pas faire, là, mais.
0: C'est quand même assez rare. Il y a d'autres mécanismes de toucher par les mains. La personne va se toucher, puis va transmettre par les mains. C'est plus rapide que par un sandwich ou, okay. Il faudrait vraiment que ça ait touché, qu'il y ait une gouttelette qui soit tombée.
1: Et que ça tombe sur une plaie sur notre lèvre à nous.
0: Faut pas non plus devenir fou, là, mais c'est sûr que.
1: Oui, c'est ça.
0: Si on a des symptômes ou si on a quelque chose, on évite de partager avec les autres.
1: justement une microbiologiste ici. Dieu merci, j'ai d'autres chats à fouetter que de vivre une paranoïa permanente devant un bol de toilette ou une rampe de métro. Se protéger en cas d'épidémie, c'est une question de conscience et de responsabilité collective, mais refuser de prendre une bouchée dans la

0: d'autrui, c'est de la superstition. Faudrait plutôt refuser les produits chimiques omniprésents dans la nourriture et l'environnement. Vrai?
1: Ouais, vrai. Et aussi dans l'air, à trop nettoyer. Souvent, on utilise des produits chimiques, beaucoup, qui donnent des particules fines dans l'air et qui peuvent des fois être plus dangereuses que le microbe qui a peu de chances de contaminer. Donc, oui, il faut pas être excessif. Il y a un équilibre. L'hygiène normale, en général, protège. Okay. C'est sûr qu'on a vécu des situations qui ont été exceptionnelles récemment. C'est des situations exceptionnelles. Puis, on peut avoir conscience de son propre risque et de ce qui se passe et puis ajuster un petit peu suivant les moments. Mais il faut pas que ça tombe dans quelque chose d'excessif et qui nous empêche de fonctionner socialement.
0: On a une question ici de Marie-Hélène. J'aimerais connaître la limite entre être dédaigneux et être germophobe.
1: Le germophobe, c'est ce qu'on appelle aussi la misophobie, ce que les sciences comportementales et la psychologie appellent la misophobie. La limite, moi, je suis pas une spécialiste des sciences comportementales, mais de ce que j'ai lu et ce que je pourrais imaginer en tant qu'être humain, c'est à partir du moment où on est plus fonctionnel, où notre peur des microbes nous crée trop d'anxiété et qu'on n'arrive plus à être fonctionnel en société. Je pense que c'est là où la limite elle se situe, puis que ça il faut pas laisser cette anxiété là s'installer. On l'a vu pendant la pandémie, il y a des gens qui ont vraiment eu très très peur et qui à juste titre selon leur risque à eux et leur considération. Et donc il faut être capable de traiter cette anxiété là parce que faut que cette conscience des microbes et cette protection nous laisse quand même fonctionner en société. Je pense que c'est la limite, elle est là.
0: Est-ce qu'on peut être trop assaini? Est-ce qu'on peut trop assainir, vouloir assainir notre... Ben, pas juste vouloir. Est-ce qu'on peut être trop... propre.
1: Ben il y a cette théorie hygiéniste que si on est trop propre, justement, on va pas développer un système immunitaire adapté parce qu'il faut s'exposer aux microbes. C'est une théorie qui est encore challengée puis qui est pas démontrée, mais on peut l'être chez soi. Il y a des gens qui vont être excessifs, qui vont nettoyer à outrance ou qui vont faire extrêmement attention partout. Mais au final, on est toujours exposé à des microbes, que ne serait-ce que par l'alimentation. Il y a des bactéries saines dans les aliments qu'on mange, qui nous créent pas de maladies, mais qui sont importantes pour développer notre flore intestinale, notre microbiote. Donc, on est exposé. On peut pas se protéger des bactéries qui sont dans des aliments, par exemple. Même si on est extrêmement propre chez soi, on doit avoir une vie sociale, c'est là où on mettait la limite, on va s'exposer à des microbes de toute manière.
0: Et si chez soi, on décide vraiment ou sur notre lieu de travail, par exemple, notre petit carré, là, nous on travaille à air ouvert, comme il y a des gens qui nous écoutent, mon studio ici, il y a plein, des fois c'est collant, j'arrive le matin, c'est collant, puis probablement quelqu'un qui passe après moi dirait, ah, elle a mangé du yogourt ce matin, t'sais, tout ça se peut. À vouloir utiliser beaucoup d'agents antimicrobiens ou beaucoup d'agents purifiants chez soi, à quel risque on peut s'exposer à trop faire ça ou à faire ça sans se rendre compte que peut-être on est à risque?
1: Ben, abuser, par exemple, de se laver les mains, on crée surtout de se briser la barrière cutanée, de créer des plaies, c'est surtout ça, parce que au niveau microbes, oui, on va éliminer des microbes. Bon, premièrement, les bonnes bactéries qui colonisent notre peau, parce qu'on en a, on a un microbiote sur la peau aussi, vont venir recoloniser de toute manière. Quand on exagère, c'est plus un confort social, je pense. Après, on peut effectivement se créer des plaies, et c'est là si on a des plaies, là, on peut avoir des infections bactériennes qui vont s'infiltrer, puis à ce moment-là, c'est là où ça devient dangereux. Donc, trop, c'est pas mieux que...
0: Tous ces produits-là aussi, on les respire si on les met dans notre environnement. Puis si on assainit, puis les fenêtres sont fermées, puis on est dans un petit environnement, là, pour vous, vous y voyez un risque, Nathalie Grandbeau?
1: Ben, c'est ça, parce que aussi, beaucoup, les gens qui assainissent beaucoup parlent souvent de tout ce qui est surface. Mais l'air, comme je disais tout à l'heure, est un des vecteurs de transmission qui est très important. Et donc, ils font assainir l'air, donc aérer. Et puis, on peut utiliser aussi pour certaines personnes des purificateurs d'air. Chez nous, il y a plein de solutions maintenant, mais effectivement aérer, ne serait-ce aussi parce que tous les produits qu'on utilise, ça, il y a des particules, il y a des composés volatiles dedans et qui sont pas forcément meilleurs. Donc aérer fait aussi partie de la façon dont on peut protéger notre environnement.
0: Ah ouais, okay, intéressant. Ouais. On nous écrit ici Ginette, en vue d'un voyage en Inde. Ok, donc je comprends bien, en préparation de son voyage en Inde, je touchais à tout, les poteaux de métro, moins de lavage de mains.

0: voulais augmenter mon système immunitaire.
1: Ben, c'est pas les mêmes bactéries que vous allez retrouver en âne qu'ici. Donc, de toute manière, les gens là-bas ont une flore intestinale différente. On le sait, on mange différemment. Comme je disais, la colonisation de notre intestin se fait beaucoup par l'alimentation. Puis comme dans partout au monde, dans différents endroits, on sait que le microbiote des gens est différent parce que les bactéries sont différentes. Donc, notre système immunitaire, oui, il a une partie qui va détecter les pathogènes, peu importe lesquels qu'ils sont, mais il y en a la partie de notre système immunitaire qui est spécifique à ce qu'on a déjà vu, si on n'a pas rencontré les bactéries qui sont déjà en Inde. C'est pour ça qu'il y a beaucoup de gens qui ont des problèmes intestinaux parce que soudainement, ils font face à des nouvelles bactéries qu'ils n'ont jamais vues, puis là, leur système est un petit peu...
0: Des fois, ça peut juste être une pomme d'un autre pays qui une bactérie
1: On l'a vu récemment avec la cyclosporose, avec la salade qui venait du Mexique, et là c'est une bactérie pathogène qui se retrouve dessus. Si on n'a pas lavé, là notre organisme, là dans ce cas-là c'est pathogène, mais ça aurait pu être n'importe quelle bactérie qui...
0: C'est ça, c'est pas nécessairement parce qu'on est dans un pays très différent d'une autre qu'on va réagir à une bactérie dans un fruit ou un légume.
1: Non, on peut avoir des contaminations par des bactéries pathogènes ici, sur certains aliments, ça arrive, les salmonelles, etc. On les voit souvent. Donc, ça peut arriver. C'est pas forcément parce qu'on voyage, effectivement.
0: Cette idée que les parents dédaigneux font des enfants faibles qui vont pas développer leur système immunitaire puis qui vont attraper toutes sortes de maladies. Qu'est-ce qu'on peut dire là-dessus? Qu'est-ce que la science peut nous révéler là-dessus?
1: Ça revient à la théorie hygiéniste dont je parlais tout à l'heure. Mais finalement, ces enfants-là, ils vivent pas dans des bulles. Alors, ils vont à la garderie, ils vont aller à l'école, ils vont être exposés de toute manière à des bactéries. Donc, et par l'alimentation. Alors, ce qu'on sait, par contre, c'est que si on a une flore intestinale, un microbiote qui est peu diversifié ou en quantité plus faible, là, c'est un terrain favorable pour développer des maladies inflammatoires. Donc, à partir du moment où je pense que de toute manière, on peut pas hyper protéger ces enfants. Ils vont être exposés au cours de leur vie à des microbes.
0: Est-ce qu'on peut renforcer son système immunitaire?
1: Il y a beaucoup de théories là-dessus. Ce qui renforce le mieux, ce qui est connu et bien caractérisé, c'est l'alimentation, le sommeil, l'activité physique. Et de gérer le stress, de moins s'exposer au stress. Alors ça vraiment contribue à un système immunitaire efficace. Après, il y a tous les produits naturels dont on entend toujours parler. Ça, il faut faire très attention. Il y a beaucoup de promesses, peu de choses qui en test en laboratoire finalement ont des résultats probants. Par contre, il y a quand même beaucoup de gens qui les utilisent. Il faut vraiment consulter pour les utiliser. Il peut y avoir beaucoup d'interactions avec les médicaments qu'on prend. Donc c'est pas parce que c'est naturel que c'est...
0: Les shots de gingembre, par exemple, là, ou de curcuma, ou de tout ça. Là.
1: Ben, écoutez, il n'y a pas de démonstration claire en laboratoire avec des tests éprouvés que ça va stimuler le système immunitaire, puis stimuler le système immunitaire contre quoi?
0: Mais est-ce qu'on peut le booster? Est-ce qu'on peut dire tout le monde autour de moi est malade? On peut pas le booster différemment que bien manger.
1: On ne boostera pas en quelques jours. Là, j'avais utilisé une expression pendant la pandémie, c'est qu'on ne devient pas marathonien en préparant pendant 2 jours, là. Si on essaye de stimuler notre système immunitaire pendant 2 jours, parce que soudainement il y a une infection, notre système immunitaire, il va pas avoir, soudainement être devenu beaucoup plus opérationnel.
0: Quelques questions, puis je pense qu'on va terminer là-dessus, Nathalie Granvaux, sur les avions. Il y a quelqu'un qui nous écrit ici pour dire, on dit que l'appuie-tête et la boucle d'une ceinture dans un avion sont les endroits les plus sales, puis quelqu'un d'autre nous demande, et les virus en avion, qu'en est-il? Parce que là, il y a comme une concentration possible de bien du monde.
1: Je dirais que les avions sont quand même nettoyés régulièrement. C'est quand même un des endroits qui est nettoyé le plus souvent dans le monde, les surfaces. Après, comment c'est fait, on peut toujours... Mais effectivement, là, on fait attention, comme on disait tout à l'heure, de se laver les mains avant de mettre ses doigts dans la bouche une fois qu'on a touché. Par contre, la transmission des aérosols, des virus en avion... est maintenant bien documenté, et c'est un espace où effectivement il y a beaucoup de monde dans un espace restreint. Même si l'air est filtré, il y a des contaminations, surtout si on est dans les deux rangées à proximité de quelqu'un qui est malade. Donc moi personnellement, je continue de porter un masque. Je suis plus malade depuis que je fais ça, quand je voyage en avion, alors que je l'étais tout le temps avant. Donc il peut y avoir des avantages à se protéger en avion.
0: Quelqu'un qui a souvent le rhume, ou qui a souvent, est-ce que ça veut dire que son système est affaibli, ou ça ça veut juste, qu'est-ce que ça pourrait vouloir dire?
1: Ben, ça, ça dépend vraiment.
0: Quelqu'un qui mange bien, qui dort bien, ouais, qui,
1: ouais. Il y a des situations différentes. Il y a des gens qui ont juste des petites sensibilités. Ça, les ORL peuvent évaluer ça. Mais il y a plein de raisons pour lesquelles quelqu'un peut avoir, ce qu'il pense être un rhume peut être une rhinite allergique, peut être, il y a plein de, on met le mot rhume sur beaucoup de choses. Mm-hmm. À partir du moment où on a des sensations,

0: au niveau des sinus, le nez qui coule fréquemment.
1: Puis c'est fort le rhume, oui, c'est fort le rhume, parce que pendant la COVID, on avait presque tout éliminé, mais le rhume continue à circuler.
0: Ah, le rhinovirus, comme si de rien n'était. Il est résistant à beaucoup de choses, là, fait que même en nettoyant, etc., il survit.
1: Combien de bactéries sur mon téléphone, je demande pour une amie?
0: Beaucoup, mais faut le nettoyer régulièrement. Mais en même temps, c'est quand même nos propres bactéries.
1: Okay,
0: alors on peut quand même, faut pas devenir fou.
1: Faut pas devenir dédaigneux de nous-mêmes à ce point-là. C'était fort instructif. Encore une fois, même si c'est des choses, je sais que vous répétez depuis des années, vous et vos collègues, on l'entend jamais assez. Puis les questions, vous le voyez, c'est encore nombreuses. Nathalie Granvaux, professeure à la faculté de médecine de l'Université de Montréal, au département de biochimie et médecine moléculaire, et chercheuse au CHUM. Merci beaucoup d'avoir pris le temps aujourd'hui.
0: Merci beaucoup de m'avoir accueillie.

Peace, love, puis du bon Wi-Fi. Je suis assez d'accord avec Mike Lee, que des fois, c'est juste ça qu'on a besoin. C'est une toute nouvelle chanson de Mike Lee, donc pour un album qu'on attend toujours quelque part en 2027. Il est en concert ces temps-ci. Là, regardez, près de chez vous, Rimouski, Québec, Disraeli également. Elles seront avec nous dans 30 minutes. C'est le retour comme collaboratrice de notre duo adoré, composé d'Edith Cochran et Isabelle Brouillette. Elles sont de retour à partir d'aujourd'hui avec d'autres explorations pour plus de joie dans leur vie. Et là, ce qu'on fait, c'est on vous invite à bord de notre transcontinental.

0: Il est à Sudbury, elle est à Sherbrooke. Éric Robitaille, Isabelle Ménard, bonjour.
1: Bonjour. Allô, Pénélope, bonjour Isabelle.
2: Bonjour Éric.
0: Très heureuse de vous retrouver tous les deux ce matin. Isabelle, on va commencer avec ce qui se passe chez vous dans le coin de Quaticook avec les éoliennes.
2: Oui, absolument. Plusieurs projets d'éoliennes en Estrie, vous pouvez bien sûr l'imaginer, mais tout près de Sherbrooke, dans la MRC de Quaticook, il y a un projet qui fait énormément jaser, un projet de parc éolien. C'est porté par l'entreprise Innergex qui voudrait à terme implanter jusqu'à une vingtaine d'éoliennes à Quaticook, Dixville et Saint-Hermé-Négilde, donc pour une capacité d'environ 100 mégawatts. C'est un dossier qui mobilise les citoyens de la région, vous pouvez bien sûr l'imaginer. Un point tel que cette semaine, il y a une rencontre d'information qui s'est tenue là-bas. 200 à 250 personnes

0: qui se sont pointés là-bas pour avoir des réponses à leurs questions, avec des représentants de la MRC de Coaticook. Hydro-Québec était là, la Fédération des municipalités québécoises, la Santé publique, le ministère de l'Environnement, de la lutte contre le changement climatique, de la faune et des parcs. C'est toujours long à dire ce mot-là quand même. Beaucoup de monde qui se sont déplacés pour répondre aux nombreuses questions des citoyens. Par exemple, vous les connaissez sur les risques de la santé humaine, celle de la santé de la faune, les enjeux de la nappe phréatique, le bruit, bien sûr, le paysage, toutes ces questions là qu'on a tenté d'évoquer au cours de cette rencontre-là. Et c'est des interrogations, je suis convaincue, qui résonnent énormément dans d'autres communautés partout au pays. C'est pour ça que j'avais envie de vous en parler ce matin. D'autres endroits qui réfléchissent à l'installation de parcs éoliens ou à d'autres grands projets d'envergure, par exemple ceux des centres de données. D'ailleurs, salutations aux collègues de Thomas-Gervais qui parle d'un projet de Sherbrooke ce matin. On aura l'occasion d'en reparler, je vous le promets. Il y a un centre de données qui fait énormément jaser.
1: Oui,
0: c'est sur la une du Devoir aussi ce matin. Bref, on en reparle bientôt, Pénélope, je vous le promets. Okay. Mais une des plus grandes craintes en ce moment pour les gens qui se sont déplacés donc à l'école secondaire La Frontalière pour les éoliennes, c'est leur emplacement. Évidemment, on les met où ces éoliennes-là? On sent que il y a personne qui veut ça sur son terrain, pas très loin non plus de la ville, bien sûr, mais pas trop près non plus. Alors, dans ce cas-ci, on n'a pas encore de plan final, mais on a un peu plus d'informations sur la présentation du règlement de contrôle intérimaire qui a un impact important sur le schéma d'aménagement. Et là, vous allez voir, je vous donne plein de chiffres, mais c'est pour vous donner une impression de ça ressemble à quoi là, essayer d'implanter un parc d'éoliennes dans une municipalité du Québec. Vous allez voir, c'est pas simple. Dans la MRC de Coaticook, on a entre autres choisi d'assurer un périmètre de 1,5 km en zone urbaine qui sépare les résidences des éoliennes, donc on recule. En zone rurale, c'est un peu plus proche, on est passé de 350 mètres à 700 mètres. Et là, évidemment, il y a aussi une distance qui pourrait être accrue si nécessaire pour respecter le seuil acoustique de 40 décibels. Donc, il n'y a pas juste la distance, il y a le bruit aussi qui rentre en ligne de compte.
1: Ben ouais.
0: On s'est assuré, bien sûr, d'interdire le développement autour des lacs Lister, Wallace ou Lindsay, la forêt d'Hereford. C'est dans des endroits donc de villégiature et aussi des endroits de conservation naturelle. D'ailleurs, 5 milieux humides d'intérêts régionaux qui ont été poussés aussi de cette carte-là potentielle. Ce qui veut dire, au final, qu'il reste 90%, en fait, que 90% du territoire de la MRC de Coaticook ne peut pas être développé pour un parc. Il reste 10%. Et attention, si on superpose la recommandation officielle de l'UPA Estrie, évidemment l'Union des producteurs agricoles, eux, ils veulent au moins 1000 mètres autour des bâtiments d'élevage et des résidences fermières, donc encore une fois pour les animaux, ben là, on est rendu à 5% du territoire qui pourrait éventuellement avoir un parc éolien. Donc, vous comprenez que c'est assez précis. On fait des grosses cartes pour essayer d'assurer le minimum de problématiques avec tout ça. Les élus vont devoir se prononcer cet automne sur le dossier parce que le dépôt officiel des soumissions à Hydro-Québec, c'est en février 2027 et il y a plusieurs étapes à franchir d'ici là. Et la réunion en tant que telle, ben, semble-t-il que selon Simon Madar, ça s'est bien passé. Ça, c'est le préfet de la MRC de Coaticook. Il dit qu'il était content de la soirée, de la politesse, de la courtoisie de la discussion. Mais comme vous pouvez l'imaginer, il y a beaucoup de participants qui sont repartis déçus avec l'impression que les réponses étaient juste en surface. Il y avait encore beaucoup de questions auxquelles on n'a pas eu le temps de répondre. Alors, dans ce cas-ci, ça nous donne une petite idée là, de la MRC de Coaticook. Qu'est-ce qu'ils vont faire? Il y a un autre projet qui existe. Il y en a un autre en Estrie aussi dans la MRC des sources. Donc, on en jase énormément. Mais c'est un dossier qui va faire beaucoup jaser cet automne ici en Estrie. Et je vous rappelle qu'Hydro-Québec recherche activement des projets d'éoliennes un peu partout sur le territoire pour les développer au cours de la prochaine décennie. Donc, je suis certaine qu'il y a plein de gens au Québec là, qui, eux aussi, ont des dossiers comme ceux-là.
1: Ben
0: et
1: oui.
0: Partout au Canada aussi, je dois le dire.
1: Absolument. OK, merci Isabelle. Très, très bien expliqué. On comprend un peu mieux ce matin la complexité de l'affaire.
0: Ouais, c'est pas facile.
1: Éric Robitaille, avant de plonger dans les dossiers reliés à la santé dans le Nord ontarien, vous voulez attirer notre attention sur un texte très émouvant écrit cette semaine par un de vos collègues journalistes à Sudbury.
2: Oui, Nicolas Mongeon est allé à la rencontre de Céline Étier, qui est une femme du Témiscamingue ontarien, dont la fille Mélanie est disparue il y a 30 ans dans la nuit du 29 septembre 1996. On n'a jamais retrouvé Mélanie depuis ce temps-là. Sa mère est convaincue que quelqu'un, quelque part au Canada, sait ce qui est arrivé à sa fille. Il faut dire qu'il y a eu tellement de rumeurs sordides qui ont circulé sur cette histoire. Je voulais, Pénélope, profiter du rayonnement de votre émission pour amplifier l'appel à l'aide, le cri du cœur de Céline Étier. Ce matin, je vous propose d'écouter un court extrait de ce qu'elle nous a confié.
3: Si le monde en parle un peu plus, il y a plus de chances que ça rejoigne la personne qu'il faut qu'il me contacte. Comme il faudrait que quelqu'un ait les guts d'avoir du cœur pour... C'est la dernière chose que je peux faire pour mon enfant et pas de la poubelle que quelqu'un se débarrasse ou qu'il enterre ou qu'il pose dans le wood chipper comme que les histoires ont été dites qu'elle a été mise dans un wood chipper. Comme...

0: l'a trouvé.
1: Et un combat vraiment acharné pour trouver réponse à ce questionnement horrible, horrible. Mmh. OK, alors on espère effectivement que plus ce message sera entendu, plus on pourra retrouver des indices là, de sa fille Mélanie. OK, allons-y sur donc ce sujet relié à la santé chez vous.
2: Oui, ben je vous parle de la situation dans le nord ontarien, mais évidemment ça découle de décisions provinciales. Le gouvernement Ford mise beaucoup sur la privatisation en santé. Ça veut dire entre autres que certaines infirmières migrent du système public vers le privé et ça rend la situation difficile pour les jeunes infirmières qui elles commencent le métier dans le secteur public. À la mi-septembre, il y a deux chercheuses universitaires de Sudbury qui ont déposé une étude choc, une étude qui suggère que 40% des nouvelles infirmières au Canada ont déjà eu des pensées suicidaires. Alors en réaction à ça, il y a la députée provinciale de ma circonscription, Frangelina, qui vient déposer la loi Jordan Effern, qui vise à mieux protéger la santé mentale des infirmières en début de carrière. Jordan Effern, c'est une jeune infirmière de 22 ans. Elle s'est enlevée la vie en 2024, 13 mois après avoir commencé à travailler à l'hôpital de Sudbury. Ça a beaucoup ébranlé les gens de chez nous. Je voulais aussi, Pénélope, vous parler d'un tout autre dossier, mais toujours relié à la santé. Je vous amène à Hearst, à 600 km au nord-ouest de Sudbury. Hearst, qui est une ville à 90% francophone, où il y a un hôpital, Notre-Dame, où cet été, on avait engagé un directeur général unilingue anglophone, un administrateur aux origines indiennes. Ça a suscité une levée de boucliers. Il y a eu tellement de colère que ce monsieur, Sarvash Mohan, a démissionné à la mi-septembre, deux mois après son arrivée en poste. Et là, ça partit un autre débat. Est-ce que les gens de Hearst vont passer pour des racistes parce qu'ils se sont opposés à la nomination de ce monsieur-là? Le point de vue le plus nuancé que j'ai entendu là-dessus à notre émission, ça a été celui de Marie Lebel, qui est historienne à l'Université de Hearst, spécialiste de l'histoire des soins de santé franco-ontariens. Ce que Marie nous a dit, c'est que non, les gens de Hearst sont pas racistes. La ville a accueilli des centaines d'immigrants venus d'Afrique francophone. 80% des étudiants de Marie à Hearst sont d'origine africaine et les accueille à bras ouverts. Elle en veut plus. Selon Marie, le problème avec M. Mohan, c'est pas qu'il est d'origine indienne. On reconnaît, on apprécie ses compétences. Le problème, c'est qu'il parle pas français. En général, en Ontario, ça dérange pas tant que ça, mais à Hearst, où on tient à préserver le français, surtout dans le domaine si sensible des soins de santé, c'était pas acceptable, selon Marie.
1: Surtout qu'on sait, effectivement, que si on n'est pas traité dans une langue qu'on comprend très bien, voire notre langue première, il y a des effets directs sur la façon dont on est traité. Donc, évidemment que lui traiterait pas directement, mais je veux dire, il y a cette idée-là sous-jacente.
2: Absolument.
1: Que se faire traiter en français. Donc, c'est important.
2: Comme il incarnait le leadership à l'institution.
1: Ouais, on trouvait que
2: la francophonie était un critère essentiel. C'est un dossier tellement sensible que ça s'est invité dans l'élection municipale de Hearst parce que dans 20 jours, les gens vont devoir voter pour un nouveau maire. C'est un duel de titans, soit dit en passant, qui s'annonce à Hearst. Est-ce que les citoyens vont garder le maire actuel, Roger Sigouin, qui est là depuis 25 ans, ou ils vont choisir Jean-Marie Blier, qui était le maire qui avait démissionné en 2002 pour laisser la place à Roger Sigouin? Et il y a un troisième candidat, Gaétan Baillargeon, qui, comme Paul Saint-Pierre Plamondon, est anti-monarchiste, parce qu'en 2018, quand M. Baillargeon avait été élu conseiller municipal, ça avait fait les manchettes nationales, il avait refusé de prêter serment à la reine. Pourtant, M. Baillargeon veut maintenant être couronné maire de Hearst. Puis ce qui est intéressant, c'est que la mère de M. Baillargeon est autochtone, donc Gaétan Baillargeon défend aussi les droits des Premières Nations de sa région. Si la tendance se maintient, Pénélope, ça va être une élection passionnante le 21 octobre. Je m'adresse directement au collègue Alec Castonguet. Alec, quand vous serez tanné d'analyser la campagne électorale québécoise, tournez vos yeux vers le nord de l'Ontario. Il se passe des nouvelles aventures passionnantes au village des irréductibles gaulois francophones de Hearst. Qui sera le nouveau chef du village au banquet pour célébrer? Va-t-on manger du sanglier ou de l'orignal? Alec, mettez-vous là-dessus de grâce.
1: Moi, j'aimerais ça vous voir animer une soirée électorale. Sérieusement,
3: c'est
1: très Eric,
3: drôle,
1: là.
3: C'est une bonne idée.
1: Ouais,
3: ça.
1: C'est vraiment.
3: Très bonne idée.
2: La tendance se maintient.
1: Eric Robitaille est à Sudbury, Isabelle Ménard est à Sherbrooke. Je sais que votre élection municipale prochaine prend toute la place chez vous.
2: Je pense.
1: Mais c'est parce que chez nous, il se passe des élections provinciales. Et il y a des luttes à surveiller en Estrie, Isabelle.
3: Ah, complètement. Et d'ailleurs, c'est drôle parce qu'on a de la suite dans les idées, Éric, parce que je vous jure que c'est écrit sur ma feuille. Je voulais commencer par m'adresser aux auditeurs, auditrices du reste du Canada pour leur dire, tenez bon, il reste juste quelques jours, on va vous lâcher avec les élections du Québec. Mm. Parce que oui, je sais que ça prend beaucoup de temps d'antenne au national et que vous les entendez d'un bout à l'autre.
1: Exact.
3: Vous en savez beaucoup plus que vous le voudriez. Parfois. Mais
1: bon
3: là,
1: point.
3: Encore une fois, faut que je parle de l'Estrie. Parce qu'il se passe vraiment beaucoup de choses dans les prochains jours. À quelques jours du vote, en fait, on sait toujours pas quelle couleur sera l'Estrie. Et là, je vous remets

0: en 2000, en fait, au début de quelques semaines seulement, donc au début de la campagne électorale, au moment de la dissolution de la Chambre en août dernier. Il faut savoir que l'Estrie était entièrement occupée par les caquistes, à l'exception de Sherbrooke, où Québec solidaire résistait encore et toujours à l'envahisseur. Encore là, un autre contact
1: bravo,
0: d'Astérix.
1: Bravo.
0: On a un esprit commun, cher Éric, toi et moi. Notons aussi, Québec solidaire à Sherbrooke. Il y avait aussi, faut le dire, le député et ancien ministre de la cybersécurité et du numérique, Gilles Bélanger, qui siégeait aussi comme indépendant depuis avril dernier à Offord parce qu'il a claqué la porte du caucus caquis juste avant le déclenchement des élections. Alors, dans la région de l'Estrie en ce moment, il reste deux candidats caquis qui se représentent à nouveau. C'est les seuls sur les huit de l'Estrie, Geneviève Hébert et François Jacques, qui se présentent pour la CAQ, respectivement dans Saint-François et dans Mégantic. Tous les autres ont choisi de quitter la vie politique et c'est pas des petits morceaux qu'on perd en Estrie. Je vous donne un exemple. François Bonnardel, il siège à l'Assemblée nationale depuis 2007. Il a représenté l'ADQ et la CAQ. Il était dans Grimbay avant, il était dans Shefford. Même sa circonscription a eu le temps de changer de nom et lui, il était encore là comme député. Ça vous donne une idée qu'il a été là longtemps. Il y a aussi André Bachand, un homme politique très connu. Isabelle Charest, aussi le ministre qu'on a beaucoup aimé. Donc, des gros ténors qui quittent la vie politique estrienne. Et là, ça veut dire qu'il y a un véritable changement de garde dans notre région. Et c'est pas pour rien que le chef libéral Charles Milliard est passé nous voir pas moins de 7 fois depuis le début de la campagne.
2: Oui, okay.
0: Bon, il faut dire qu'il habite à Offord aussi. Là, c'est sa circonscription. Peut-être qu'il avait besoin de changer ses bas puis de passer pendant deux shots chez lui aussi. C'est potentiellement une des raisons. Ouais. Mais il n'est pas le seul. On a eu beaucoup, beaucoup de visites en Estrie au cours des dernières semaines et c'était pas seulement pour profiter des couleurs et cueillir des pommes. Il y a eu Rouba Gazal qui est venu à plusieurs reprises, Christine Fréchette et Paul Saint-Pierre Plamondon qui sont passés aussi au moins à deux reprises en Estrie et qui ont même tenu des rassemblements dans la circonscription où se présente M. Milliard. Ça, c'est une espèce de règle non écrite qu'on n'est pas censé faire campagne dans la région ou dans la circonscription de notre adversaire. Cette fois-ci, ils l'ont fait.
1: Éric Duhem même
0: qui est venu. Ouais, c'est ça. Éric Duhem qui est venu aussi dans la région à plusieurs reprises. Ça vous donne une idée. Il est sorti de Québec pour venir en Estrie, entre autres pour parler du maintien de la stabilisation des services d'obstétrique à l'hôpital du Granit de Lac-Mégantic. Ça, c'est un dossier qui a fait beaucoup jaser. Tous les partis politiques se sont d'ailleurs promis de sauver et de pérenniser cette unité-là. Je vous en reparlerai un autre moment. Mais vraiment, je veux vous parler des chiffres rapidement parce que c'est très complexe. On ne sait pas qui sera en Estrie député au cours des prochains jours. Le PQ et QS sont nés à nez à Sherbrooke à 28%. Le Parti libéral suit pas très loin avec une troisième position. Il y a également aussi dans Mégantic, on en parlait, c'est le PCQ et le PQ qui sont nés à nez en ce moment là avec 28 et 27% là, selon les derniers chiffres de l'agrégateur Québec 125. Et la course la plus impressionnante, c'est celle de Mont-Comté. Écoutez ça. C'est à Richemont, une lutte à 4 en ce moment là, ce matin. Ouais, PQ, PLQ, CAQ et conservateurs qui suivent avec respectivement 23, 22, 21 et 20% présentement. Donc tout est possible.
2: Tout dans la marge d'erreur. Okay.
0: Tout dans la marge d'erreur. Donc il y aura beaucoup de couleurs en Estrie le 5 octobre prochain et je peux vous faire une seule prévision en terminant, une seule prédiction, c'est que moi je vais me coucher très tard lundi parce que je parle à ces gens-là le lendemain matin le 6 octobre.
2: Mais mettons qu'on se couche demain, cet après-midi, qu'on se réveille.
1: On fait des prévisions.
0: Le lundi matin.
2: Ben lundi soir.
0: Lundi soir, ouais,
2: là,
0: c'est
2: après ça on va être en forme pour passer la nuit. OK.
0: C'est dans les plans.
2: C'est ça qui est assez. Là, vous me faites plaisir, Éric. Mon sujet préféré, nouvelles d'institutions, des deux institutions francophones de Sudbury. Ça faisait longtemps, là.
0: Ah oui, hein?
1: Oui, le dossier de l'université à Sudbury, ça fait 5 ans que je vous casse les oreilles avec ça, Pénélope. Cela dit, je commence avec des mauvaises nouvelles pour la toute nouvelle université de Sudbury, qui vient de commencer sa deuxième année de cours après avoir été créée, je le rappelle, pour compenser la perte de programme en français à la bilingue Université Laurentienne. Ce qui est nouveau cet automne, c'est que selon des chiffres, ça va pas aussi bien qu'on le voudrait. Les deux tiers des étudiants de la première cohorte sont pas de retour pour une deuxième année d'études.
2: Oh.
1: Maintenant, peut-on se fier aux chiffres ou comme le disait récemment l'animatrice Pénélope McQuaid lors d'un lapsus historique, peut-on se chier aux fifres, Pénélope?
2: Oh, Éric, vous êtes pas fin. Ben oui, j'ai dit ça. Je sais pas, il y avait deux mots.
1: J'ai ri quand j'ai entendu ça. OK. Là, ce que je veux dire, c'est que il faut contextualiser les chiffres. Si les étudiants quittent l'université, c'est pas parce qu'ils sont malheureux ou qu'ils aiment pas leur programme, c'est parce que l'Université de Sudbury est la seule université en Ontario où les étudiants, pour l'instant, n'ont pas accès au régime de prêts et bourses. Puis pourquoi, on le sait pas, Le gouvernement ne l'explique pas. Faut savoir que pour la première année d'activité, l'université avait trouvé des fonds pour offrir ses cours gratuitement, espérant que la situation serait réglée la deuxième année, mais c'est pas le cas. Ça semble absurde et on a du mal, bien sûr, à recruter, garder des étudiants qui ont besoin de prêts et bourses. Donc, c'est

0: la survie de l'université qui est en jeu. Il y a beaucoup de pression politique dans le dossier. Allons-y avec la bonne nouvelle. Concernant la plus vieille institution francophone sudberoise, le Carrefour francophone, qui célèbre ses 75 ans cette année, c'est le Carrefour qui fait venir des spectacles de musique et d'humour à Sudbury, mais surtout depuis ses tout débuts, le Carrefour, c'est le centre d'animation culturelle pour nos enfants, avec toutes sortes de camps thématiques. Et déjà, il y a 75 ans, les jeunes étaient réunis dans des camps d'été sur une île de la région, avec une chorale, entre autres. J'ai assisté à la soirée de lancement des festivités Pénélope. J'ai rencontré des gens qui ont fréquenté le Carrefour à différentes époques. Pour cette célébration, on avait aussi reformé une chorale d'enfants qui chantait des pièces de Damien Robitaille qu'on avait invité pour l'occasion. Alors là, je vous fais entendre un petit florilège de belles voix franco-sudberoises, jeunes et vieilles.
1: Bonjour, ici Rachel Tessier. Je suis pas gênée de dire mon âge, j'ai 74. Et puis...
0: Vous êtes plus jeune que le Carrefour.
1: Ah bon, un petit peu, une année de moins. Mais mes parents étaient très impliqués à nous emmener à cet endroit-là. Puis le coin où est-ce qu'il y avait des livres, il y avait la promotion d'auteurs aussi. Ouais. J'ai commencé à aimer la lecture par des livres, j'ai découvert...
0: C'est vrai.
2: À chaque 3-4 ans, il y avait une raison de le fermer. Mais ils n'ont jamais fermé, ils n'ont jamais abandonné. Puis regardez ce qu'on a aujourd'hui, un des plus beaux édifices à Sudbury. C'est absolument extraordinaire.
3: Mais le Carrefour a toujours fait partie de ma vie. Quand j'étais plus jeune, c'était la seule place où on pouvait vivre notre culture. Donc, ça a toujours joué un rôle très important pour nous.
4: C'est un peu émotif, toute l'affaire. L'estrade, un plancher de quoi, 150 ans? Olivier Guimond, Harmonium, Baudemage, Livio, ils ont tout. Passer sur ce plancher-là.
0: Alors oui, Olivier Guimond est déjà venu en spectacle à Sudbury. J'ai pensé que ça intéresserait Isabelle,
5: ben
0: qui
5: oui.
0: est la voix officielle du gala des Oliviers.
1: Oh, c'est vrai.
0: Et ce qui est fascinant, c'est que le père d'Olivier, donc Olivier Guimond père, qui était aussi fantaisiste, Alliance Tizoune, Olivier Guimond père est né à Sudbury en 1893.
5: Oui.
0: Ses parents étaient des commerçants établis à Sudbury. Alors le Québec a eu son petit poil et nous, on a eu notre Tizoune, Pénélope. Il y a un livre sur l'histoire du Carrefour francophone sur les 75 ans qui sera lancé très bientôt. Je serai sur place, je vais animer la discussion. Si vous me tordez un bras très, très, très fort, je vais peut-être vous en livrer des échos lors de ma prochaine visite.
5: OK, on tord, Éric.
0: Ouch!
5: Ah, Éric Robitaille, animateur du Matin du Nord. Donc, ça va reprendre lundi matin en direct de Sudbury, Isabelle Ménard, Paris C'est l'Info. Donc, ça reprend aussi lundi matin en direct de Sherbrooke. Merci beaucoup à vous deux. Bonne fin de semaine.
6: Bonne fin de semaine.
5: Bye. Bonjour, Alec.
6: Bonjour, Pénélope.
5: Alors, une dernière cette semaine qui sera composée de quoi?
6: Qui sera composée de notre bilan de campagne électorale avec nos spécialistes, donc Marie-Hélène Tremblay, Chantal Hébert, Véronique Prince, Philippe Giffournier. On va parler donc des courses à surveiller, des sondages de fin de campagne, des bilans aussi des partis. Il y en a qui ont monté, il y en a qui ont baissé, il y en a qui savent pas à quoi s'attendre lundi. Donc, on va discuter de tout ça pendant 50 minutes, toute la deuxième partie de notre émission. Les quatre vont être en studio avec moi. On a des extraits des chefs pendant la campagne. On répond aux questions des auditeurs. On a des témoignages d'auditeurs, savoir comment ils ont passé cette campagne. Bref, gros panel électoral. Puis, on va parler un peu de ce qui se passe en France aussi. Grosse manifestation dans les lycées, des directeurs d'école qui sont blessés, des émeutes dans certaines régions. On va aller se demander qu'est-ce qui se passe du côté de la France également.
5: D'accord. Alors, bonne dernière de la semaine et bonne fin de semaine, Alec.
6: Merci beaucoup. À bientôt.
5: Nous allons terminer cette émission. Si vous choisissez de rester avec nous, vous n'allez pas le regretter. Parce qu'on retrouve, elle redevient collaboratrice chez nous après presque deux ans d'absence. Isabelle Brouillette et Edith Cochrane dans une autre expérimentation pour plus de joie dans leur vie. Puis forcément, ça nous en amène à nous aussi. À tout de suite.
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12: Bonjour, ici Nathalie Papin-Gagnon. Campagne électorale, l'utilisation de l'intelligence artificielle pour l'écriture du plus récent livre du chef conservateur Éric Duhaime

0: fait réagir dans les autres caravanes. La maison d'édition Libre Média, qui a publié l'ouvrage en avril, a déclaré à Radio-Canada que le premier manuscrit avait été largement rédigé avec des outils rédactionnels, mais que l'intelligence artificielle n'était pas intervenue au niveau des idées. Voici les réactions du chef péquiste Paul Saint-Pierre Plamondon, de la solidaire Huba Gazal et du libéral Charles Milliard.
1: Quelle parole est fiable dans cette campagne-là? Et sur plusieurs sorties, Éric Duhaime aura malheureusement pas renforcé une perception qui date des autres élections sur le fait qu'il est capable de, je m'excuse du mot, là, c'est pas un beau mot, mais j'avais dit bullshiter la ville de Québec.
2: C'est rentré dans nos vies, il y en a qui l'utilisent comme outil de travail pour aller plus vite, et il y a un côté qui peut être rapide, qui peut être efficace, mais ça a aussi des implications.
3: On a quelqu'un qui veut diriger le Québec, apparemment, et qui requiert une intelligence artificielle pour nous faire dire qu'est-ce qu'il a dans les tripes. Alors, moi, ça m'apparaît pas à être le plan le plus souhaitable.
0: Éric Duhaime a pour sa part déclaré que l'intelligence artificielle était un outil comme un autre. Par ailleurs, la possible élection d'un gouvernement du Parti québécois lundi pourrait changer la dynamique des relations entre le Québec et le gouvernement fédéral. Les points de friction pourraient se multiplier, mais pour l'instant, le premier ministre Mark Carney ne laisse pas transparaître d'inquiétude. Voici les précisions de Fanny Olivier.
4: La perspective de l'élection d'un gouvernement souverainiste à Québec ne fait pas nécessairement l'affaire du gouvernement Carney. En coulisses, on admet que l'on travaillait bien avec Christine Fréchette au cours des derniers mois, particulièrement sur les projets d'infrastructure. Et c'est vrai que les pommes de discorde sont potentiellement nombreuses si le Parti québécois prend le pouvoir. Paul Saint-Pierre Plamondon s'oppose au TGV Québec-Toronto, qui est un projet d'infrastructure cher au gouvernement Carney. Il a critiqué l'entente sur Churchill Falls conclue entre Québec et Terre-Neuve-et-Labrador, un dossier qui a été facilité par Ottawa, et le chef du PQ souhaite une baisse importante de l'immigration, alors que Mark Carney a confié au New York Times récemment envisager rehausser les seuils d'immigration permanente au Canada. Alors, Mark Carney a été interrogé sur l'élection possible d'un gouvernement souverainiste. On comprend qu'il est très prudent. Il ne veut rien dire qui puisse donner de l'eau au moulin à Paul Saint-Pierre Plamondon et favoriser un gouvernement majoritaire.
5: Mon gouvernement va travailler avec le prochain gouvernement dans un esprit de fédéralisme coopératif. Et un monde plus dangereux, plus divisé, il y a plein d'incertitudes. Au moment où il faut bâtir l'Alberta, le Québec, le Canada.
4: En coulisses, on signale que le fait que Mark Carney se soit entendu avec Daniel Smith sur la construction d'un pipeline, après des années de tensions entre Ottawa et Edmonton, démontre qu'il est en mesure de travailler avec tout le monde. Ici Fanny Olivier, Radio-Canada, Ottawa.
0: Le gouvernement du Québec fait face à une avalanche de demandes d'allocation d'électricité de la part des centres de données afin de répondre à l'essor de l'intelligence artificielle. C'est ce qu'a révélé Hydro-Québec devant la Régie de l'énergie, en chiffrant pour la première fois l'ampleur de la situation. Les demandes actuelles totalisent 2500 mégawatts, soit l'équivalent de la consommation de 2 millions de résidences. Voici la chef de la tarification à Hydro-Québec, Sarah Trabelsi.
6: Ces chiffres sont vraisemblablement sous-estimés parce qu'à cela s'ajoute une profondeur de marché exceptionnelle. On a à peu près 2500 mégawatts de demandes pour l'octroi des blocs qui est maintenant en examen par le gouvernement. Un niveau sans précédent et sans comparable. Et qui, si rien n'est fait, va exercer une pression ultimement sur les tarifs de l'ensemble de la clientèle.
0: Hydro-Québec estime que d'ici 2035, 20% de la demande additionnelle d'énergie dans la province viendra des centres de données. Un influenceur québécois a été arrêté pour proxénétisme par le service de police de la ville de Montréal. Selon les informations obtenues par Radio-Canada, Christophe Njomo, connu sous le pseudonyme de Chris Negroski, aurait utilisé TikTok pour tenter de convaincre au moins deux jeunes femmes mineures de lui offrir des services sexuels, moyennant une rémunération. Aux États-Unis, la gouverneure de l'État de New York a nommé une procureure spéciale afin d'enquêter sur l'affaire de viol collectif présumé à l'Université Cornell. Dans une plainte civile, la victime présumée affirme avoir été droguée et agressée sexuellement par sept membres d'une fraternité en octobre 2024. Sa plainte au criminel n'avait pas abouti à l'époque. La gouverneure de l'État de New York a également promis de réformer une loi controversée qui rend difficile pour une victime de faire reconnaître un viol si elle était en état de facultés affaiblies. Et en France, 400 établissements d'enseignement sont fermés en raison d'un mouvement étudiant qui prend de l'ampleur. À la mi-journée, 600 établissements avaient fait l'objet d'actions de perturbation. Les élèves du secondaire

0: scolaire déplore le manque de moyens dans le réseau de l'éducation. Voici maintenant les prévisions de la météo avec Sarah Murphy.
1: Le ciel va se dégager graduellement au cours des prochaines heures. On aura du soleil là, pour terminer la journée. Des températures qui sont bien confortables. On est à 20 degrés là, comme maximum aujourd'hui. C'est bien au-dessus des normales de saison. La nuit prochaine, un minimum de 9 degrés avec quelques nuages. Et demain et dimanche, on retrouve le soleil. Des températures stables en fin de semaine autour de 16 degrés avec un ennuagement graduel en fin de journée dimanche.
0: C'est ce qui conclut les informations de Radio-Canada. De retour à Pénélope.

0: Voilà comment ça commence. Ça commence dans le rire. Vous qui nous écoutez, là, vous le savez si vous étiez là il y a 4 ans et il y a 3 ans et que vous avez eu de la peine il y a 2 ans parce qu'à un moment donné, whoops, on les entendait plus. Mmh. Isabelle Brouillette, bonjour.
1: Salut. Et quel Cochran, bonheur.
0: Bonjour.
2: Salut.
0: Comment je pourrais dire ça, Isabelle?
1: Ben, il y a un espace temporel étrange qui se passe. Exact. Là. On a comme une impression de continuité directe, mais ça fait 2 ans qu'on s'est assis ici et on
0: pour
1: vous
0: la
1: a parlé.
0: Dernière fois.
1: Pour la dernière fois, puis qu'on vous a parlé d'une chronique sur le bingo, mais on a l'impression que c'était hier. Et comme ça, le temps, quand il est en arrière, on dirait qu'il ratisse.
2: Mais puis, entre-temps, des fois, on se dit, ah, c'était hier, puis on a continué à vivre notre vie. Mais là, entre notre dernière chronique puis aujourd'hui, il y a eu un gros, gros tunnel très noir.
1: Ouais.
2: Dans lequel on s'est rendu compte que ça nous manquait beaucoup de chercher la joie. Tu sais, Isabelle a eu des ennuis de santé.
1: Important. Qui nous a amené à vivre des émotions malheureuses.
2: Inconnues. C'était
1: plongé dans la
2: peur.
1: Ouais. C'était piquant.
2: Ouais.
1: Et ça nous a fait prendre la mesure du contraste. En les 2 dernières années que nous avions passées ensemble, Edith et moi, à venir ici une fois par mois.
0: Pour explorer la joie, pour des manières d'amener plus de joie dans nos vies. C'était ça le thème.
1: Oui, et on provoquait des activités. Mais là, on a pris la mesure de comment ça nous avait accompagnés et comment ça avait amélioré notre qualité de vie réellement. Parce que là, il y avait une disparition de ces aventures joyeuses et on était dans le contraire.
2: Mais c'est comme si ça s'était accumulé en nous.
1: Ouais.
2: Puis je me rappelle d'un moment très précis où je te tiens la main, on marche dans un corridor au CHUM, on fait des pas, je veux dire, on se rend à peine à l'autre porte, puis on se dit, rappelle-toi la joie, là. Rappelle-toi, là, la marche en forêt. Rappelle-toi. Tu sais, il y avait des moments où on s'accrochait à ça parce qu'on l'avait un peu pris pour acquis qu'on faisait ça, puis ça faisait partie de notre quotidien. Mais quand ça part, tout ça, faut que tu te dises, Il y a eu un chemin, puis on est capable de remarcher dans ce chemin-là, même quand il fait noir.
0: Ouais. Et une partie de ce chemin plus noir sera racontée, Isabelle Brouillette, dans un livre.
1: Ouais.
0: Le journal, non, pas le, Journal de la femme météore, aux éditions VLB. Donc, ça sort le 4 novembre prochain.
1: Oui, parce que quand je suis revenue à la maison, j'ai eu l'instinct immédiat d'écrire ce qui arrivait pour ne pas oublier. Que j'ai tenu un journal et j'ai peint tous les jours. Et finalement, j'ai continué, ça m'a aidé à réfléchir, à traverser les peurs et c'est devenu un livre. On pourra s'en reparler.
0: Donc, à partir d'août 2022, les expérimentations, la joie, on fait ça pendant 2 ans. À un moment donné, c'est interrompu pendant 2 ans. Et là, le fait que vous ayez accepté de revenir, moi aussi, c'est ça qui me... Parce que des fois, quand les choses... s'arrête. C'est pas sûr qu'on va les reprendre.
1: Ouais.
0: C'est pas sûr qu'on a envie de retourner là-dedans. La vie a avancé puis on est rendu ailleurs, mais vous avez accepté. Mais donc, comment vous aimeriez que ça s'articule, ce que vous allez faire à ce micro?
2: Ben là, en fait, c'est qu'on s'est rendu compte qu'on en avait besoin.
1: Ouais.
2: Puis qu'on s'est rendu compte que ça faisait partie de nous aussi. Tu sais, c'est pas quelque chose qui est extraterrestre à nous de chercher puis d'essayer de voir le monde avec un regard oblique puis d'essayer d'avoir un sourire en coin dans notre vie de tous les jours.
1: D'attraper tous les petits trésors sur le chemin. Là.
2: Oui, c'est ça.
1: C'est ça.
2: Fait que là, on s'est dit, ben, d'abord, ça a été une main tendue par vous autres. Ça vous tente-tu de revenir, les filles? Puis là, d'un commun accord, on a dit, ben oui, ça nous tente. Il y a quelque chose de très significatif là-dedans aussi, de revenir au micro, puis de se dire, hey, la vie passe avec ses défis, ses épreuves, mais

0: T'sais, si on tient le flambeau de mm-hmm. on a envie d'avoir du fun dans la vie, ben on dirait qu'on
1: partager oui, avec vous d'être un peu les têtes chercheuses ouais. en avant là, puis suivez-nous là, on avance dans ce mouvement là, on dirait que c'est on est en mission.
2: Donc la première affaire qu'on a fait tout le monde ensemble, c'est trouver une date.
0: Oui, oui, c'est ça. Fait que là c'est comme bon, là on trouve une date, puis là faut remettre un peu notre cerveau de oh OK, là faut qu'on soit organisé, puis là, on est lousse depuis 2 ans, on n'a pas de date de tombée, on n'a pas de compte à rendre. Là on s'est dit bon, trouvons une date. On a trouvé une date pour la chronique, puis là on a trouvé aussi il y a 10 jours Isabelle m'appelle. Puis elle me dit, bon, Edith, c'est parce qu'il faut expérimenter quelque chose. On n'a pas de sujet, mais on va se trouver une date. Alors, on détermine, on trouve une date. 22 septembre, mardi, beau temps, mauvais temps. On ne sait pas ce qu'on fait encore. On n'a pas de sujet, okay. mais on a une date. Okay. On va expérimenter quelque chose. Fait que, voilà, ça part de même.
1: Et puis là, ben oh joie, une première aventure, c'est ton invitation, Pénélope, à une fête chez toi.
2: Ouais. Ouais. J'avais invité 65 personnes. Tous les collaborateurs, là, vous êtes, ben, t'as pas une grosse équipe. Attends, il y a des collaborateurs qui viennent 2 fois dans l'année que j'ai invité, là.
0: Généreuse.
2: Donc, vous venez.
0: On est là au party. On met des faces sur des voix. Tu sais, tout à coup, t'es comme, mon Dieu, t'as une face, toi, ouais. c'est sûr.
2: Ah, toi, t'es le mercredi. Ah oui, toi, t'es le lundi. Ah, toi, t'es la face du vendredi.
1: C'était un vrai la voix party du vendredi. Bureau. C'est rare qu'on vit ça, nous autres, les pigistes. Et on rencontre des merveilleuses recherchistes. Et il y en a une qui s'approche de nous, qui dit, hey, les filles, saviez-vous que trouver apporte de la joie.
0: Trouver.
1: Là, on fait juste répéter. Trouver.
0: Wow.
1: Trouver. Puis là, déjà, on a un petit gigli, là.
0: Oui.
1: C'est vrai que
0: c'est peut-être l'alcool, tu me diras.
1: Non, mais parce on est comme aïe.
0: Ah, voilà. Non, on est aïe. Tu sais, on est comme ah, ben oui, trouver. Quelle bonne idée.
1: Et oui, tu sais, quand on est petit, on fait des chasses au coco, des chasses au trésor. On joue beaucoup à la cachette.
0: Trouver de l'argent sur le trottoir. Ouais.
1: Trouver
0: un 5 piastres. Retrouver ton
2: dans sa poche. Trouver un pièce dans sa propre poche.
0: Trouver quelque chose après dans un manteau.
1: C'est ça. Déjà, on est super aïe. Trouver $20 dans ton manteau d'hiver que tu reçois. Ben ouais. 6 mois plus tard. Fait que là, on fait, mais oui, trouver.
0: Fait que là, on se dit, ben là, on a trouvé notre sujet. Déjà, on a trouvé notre sujet, on est super high. Je rentre chez moi le soir même et là, on fait des petites recherches et là, la science nous dit qu'il y a certains bienfaits sur le, tu sais, de trouver des affaires. Ça nous amène un soulagement physique. Mais là, c'est ça qu'on a ressenti. Les muscles se détendent, la respiration devient calme. Quoique nous, on est un peu high. Et là, le stress s'en va. Il y a une décharge de dopamine. Le cerveau libère des hormones du plaisir et de la récompense. Puis là, ça crée une brève euphorie.
2: C'est ça qu'on a vécu.
0: Puis après ça, ça nous amène un sentiment de compétence.
2: Ah oui.
0: On se sent capable, efficace, fier. Tu sais, on a comblé un manque.
1: On a résolu un problème. Mmh. Eureka! Mais là, comment expérimenter à part jouer à la cachette? Parce que ça, on l'a déjà fait dans une chronique.
0: On se rappelle.
1: On va pas rejouer à la cachette. Et notre nouvelle recherchiste qui travaille avec nous, Catherine Amélie, nous parle de géocaching.
0: D'ailleurs, on adore du géocaching.
1: On va faire
0: ça doit être français.
1: C'est sûr. Et là, elle dit, ça existe. C'est comme une chasse au trésor mondial. Il y a des petites choses cachées partout sur la planète Terre et tu peux jouer à les trouver. Là, on fait, mais c'est pas possible, c'est du génie.
0: Voyons.
1: On dirait que ça a été inventé pour nous.
0: Exactement. On va voir sur le site Internet. Il est question de clandestinité. On capote. Comment se fondre dans la masse tout en poursuivant un but secret? On se dit, voyons, on fait ça au quotidien. Redonner une valeur poétique et ludique à des espaces que la société considère comme morts ou sans intérêt. On se dit, voyons donc, comment ça se fait qu'on connaît pas ça?
1: Ouais, non, c'est beau. Le mouvement est mondial. Parce que donc, ça répond à...
2: Puis on va sur un site ou on va sur plein de sites?
1: Il y a un site de géocaching.
0: Okay. Ouais.
1: Il y en a un seul.
0: Fait que là, puis là, on découvre aussi qu'on peut cacher des objets.
1: C'est que il faut le cacher.
0: Tu prends quelque chose, puis si tu prends quelque chose, tu remets dans la petite cache. Puis là, il y a un petit calepin, puis là, tu peux écrire un petit mot, comme comment t'as vécu ça, le fait de trouver cet objet. Puis là, il y a toute une communauté. On se dit, voyons donc, on va apporter des objets, on va les cacher.
1: C'est ça, parce que sur le site, ça dit que on est dans l'économie du don. C'est une communauté invisible qui est bâtie sur la confiance mutuelle et l'honneur. Parce que si tu prends un petit trésor, Wow, tu te remplis pas les poches. Non. Non, non, non, tu dois laisser un petit trésor. Okay. Alors ça, c'est le fun. Chacune de notre côté, on cherche des petits trésors.
2: Et vous aviez aussi amené des petits trésors.
0: Ah oui, là. Oui. Ah oui. Okay. Fait que là, le matin, le 22, là, tu sais, là, le 22, on n'a pas d'autre choix. C'est là que ça va se passer.
2: Septembre.
0: On est le 22 septembre. Le mardi matin, on part, les deux, les poches pleines de petits trésors. Et là, on se donne rendez-vous dans un café. 9h30.
1: Oui, un café entre nos deux maisons. Fait qu'il fait beau ce matin-là. J'étais en vélo. Puis là, Edith, bonne joueuse, me texte. Je suis cachée.
0: Oh! Non, non, non. Déjà, je trippe. Fait que là, moi, je me trouve un endroit un peu glauque, là, à côté du café. Je me cache. Je me dis, j'espère qu'elle sera pas trop en retard parce que là, j'ai l'air d'une itinérante. OK.
1: Fait que là, moi, je me rends. Puis devant le café, à gauche, il y a un fleuriste. À droite, un stationnement. Je me dis, c'est sûr qu'elle s'est cachée chez le fleuriste. Elle est tellement poétique.
2: Dans le frigo? Dans le frigo des fleurs. Tu t'es-tu cachée dans le frigo des fleurs?
0: Ben, j'avais ma tuque.
1: Puis je rentre là, la dame, est-ce que je peux vous aider? Je cherche une amie. Ah non, il n'y a pas d'amie ici.
2: C'était dans la toilette de la station-service?
0: Non, j'étais comme à côté, un petit peu en arrière du café. Il y a des containers. J'étais en arrière de deux containers. Finalement. Puis j'étais toute excitée d'être cachée, mais je me suis rendu compte que c'était le spot de gens pour fumer. Probablement qui arrivaient puis faisaient « Oh, tu sais, ils me voyaient. » Puis là, je devais changer de spot. Ça, moi, j'ai trouvé le moment un peu long. Alors que Isabelle, elle était dans une excitation. Elle me cherchait, elle. Ça commençait
1: de
0: même.
1: Je rentre dans le stationnement. « Edith! » Et là, je la vois, je me retourne, je crie. Vraiment, là, comme...
2: Ben, voilà.
0: Il est 9h32. Déjà, on est super high. On rentre dans le café, on se montre nos objets.
1: Trésors.
0: Hey, là, des petits objets, des petites affaires. Parce qu'on se dit, nous autres, on va pas juste chercher, là. Non, non. Nous autres, on va procurer des moments de joie à des gens. Comme si, mettons, on disait toi, là, mettons Pénélope. Mettons, il y a quelque chose proche de toi qui est caché. Pour vrai, dans la vraie vie, mettons là. On a caché quelque chose proche de toi.
2: Je fais tout semblant que je l'ai pas trouvé avant la chronique.
0: Non, fais pas semblant.
2: Mais j'ai pas regardé c'était quoi, mais je l'ai pris dans ma main, t'étais comme tout, je passe ça. OK, alors, donc je l'ouvre.
0: Mais là, oui. On a mis ce qu'on avait apporté.
2: Là, j'ai une shot de dopamine.
0: Oui.
2: Je le sens.
1: Tu le sens?
2: Ah, ouais, c'est mon troisième œil.
0: Ta respiration.
2: Il cligne fort.
0: Okay. L'économie du don, là. Tu sais, c'est pas des
2: Il y a plein d'affaires.
0: Il y a des petites choses.
1: Des petits dons.
2: Ben, voyons donc. Un petit efface avec un bonhomme sourire.
0: Il rentre
2: sur mon contrat. Il rentre sur mon crayon. C'est comme s'il avait été fait pour un petit 40 paillettes rouges.
1: Et là, je veux dire aux gens qui nous écoutent que dans la cafétéria de Radio-Canada, en ce moment, on en a caché des affaires.
2: J'ai des petits mots détachés sur des petits aimants pour mon frigidaire.
1: Oui.
2: Il y en a un, c'est écrit peu. L'autre, c'est écrit joie.
0: Bon.
2: Puis j'ai
0: Elle est contente.
2: J'ai un petit ruban sur lequel c'est écrit tu es quelqu'un de spécial.
0: Bon, oui. Ça c'était tous les petits objets qu'on avait prévus. On avait apporté ça. Fait que là on se montre nos petits objets. Puis là tu comprends que ça n'a pas bien été vu que c'est toi qui les objets. Hein?
1: Okay.
0: Là ça
1: donne une piste. On n'a pas réussi.
2: Oh, okay, c'était pas pour
1: moi. Cacher.
0: Bon, oui. Ben,
1: finalement
0: bon.
1: C'est pour toi. Alors là vient le temps de l'application.
0: Moi la veille, j'étais allée, je m'étais créé un compte, j'avais créé un compte de géocacheuse, j'avais un mot de passe, tout ça. Je dis à Isabelle, on est en avance, j'ai déjà fait ça. On retourne sur le site et là, histoire de ma vie, je ne trouve plus mon mot de passe et donc on doit se recréer. Là je suis déjà fâchée parce que là on est dans une affaire que je comprends pas. Fait que là on se recrée un compte et là on se dit on sort.
1: Ouais, puis là moi je réussis à naviguer. On sort, puis ça dit, on ouvre, quand t'ouvres le truc, il y a une carte, qui est la carte de l'endroit où tu te trouves, nous sommes à Montréal.
2: Quand t'ouvres le truc,
1: le site.
2: Okay.
1: Ton inscription, là, quand t'ouvres les choses géocaching.
2: Okay.
1: Et là, il y a des petites légendes qui scintillent. On clique sur une légende, il y en a une à 0,1 mile.
2: Ah, c'est proche, ça.
1: C'est très proche.
0: On se dit, voyons, donc, on y va.
1: Hey, là, il y a un seul indice. Le tordu. On sait pas si c'est un nom de magasin. On sait pas si
2: il y a des indices.
1: Il y a un indice. Le tordu. On sort dehors. Ça prend 32 secondes que la joie décline.
0: Ben oui. Ah non, d'abord, on est sur Saint-Laurent, on est dans le trafic. On sait pas si on prend notre vélo ou pas. Puis là, on va chacune de notre côté. Puis là, on cherche dans les airs, on cherche à terre.
2: On sait pas ce qu'on cherche.
0: Là, on est là. Mais là, moi, j'écris à Isabelle. Mais qu'est-ce qu'on cherche?
2: On sait pas qu'est-ce
1: qu'on cherche. C'est très grande ville.
2: Mais plus vous vous rapprochez, ça dit pas chaud-froid.
0: Pas tant, pour l'instant. Là, on va retourner sur le site. Là, il y a un moment où on fait, on doute. Et là, on retourne sur le site pour dire il y en a peut-être un autre plus loin. Et là, Isabelle navigue là-dessus et là, ça flash, c'est écrit passer en mode premium.
1: Ouais.
2: Non, 10$
1: par mois,
2: 50$ par année.
1: Là, on dit non.
0: Là, on dit non. Là, on est même. Là, on est là sur le trottoir. Non. Là, on veut des affaires gratuites. Voyons donc, on va payer 50$ par année. Chercher des affaires, on va le faire gratuitement.

0: côté de nous, puis là, encore, on sait pas ce qu'on cherche. T'sais. Puis là, on est là, et là, à un moment donné, j'aurais dit à Isabelle, qu'est-ce qu'on cherche? Je regarde à terre, je trouve un cellulaire. Là, je me dis, ça doit pas être ça. Ça me procure aucune joie. Je pense à la personne qui l'a perdu ou qui se l'est fait voler. J'ai pas de fun. Là, on sait pas ce qu'on cherche. À un moment donné, il y a un petit moment, ça a dû durer 4 minutes, pas un mot. On parle plus. On est un peu fâchés.
1: Je regarde mon sel, 3 mètres, 2 mètres, 1 mètre, 3 mètres, 2 mètres.
0: Là, le, comme,
1: le ratio chercher-trouver est à moins que 100 d'un bord.
2: C'est puis ça, là, il faut aussi dire que vous avez là une journée là pour faire votre chronique.
0: Ah non, on est là.
2: Fait que ça peut pas... Si ça, ça marche pas, là, vous êtes un peu dans la merde.
0: Oui, c'est ça. Puis là, on a comme là, on a un
2: c'est
0: objectif
2: qui vous rend de mauvaise humeur.
1: De mauvaise humeur. Puis on le sait, tout le monde le fait tous les jours, de chercher ses clés, chercher ses affaires. Ne pas trouver, c'est terrible ce que ça fait vivre, hein. Grande, là, on est en incapacité, on est en échec.
0: Ben oui, on est en échec parce qu'on se dit, là, notre sujet, c'est trouver, c'est pas chercher en vain, tu sais. Puis on sait que... Oui?
1: Non, c'est pas ça.
0: Tu lèves ta main. Lève ma main. Oui, t'as une question, Isabelle?
1: Et là, je regarde Edith.
0: Oui.
1: J'ai dit, là, Edith, on est ici pour trouver la joie.
0: Ouais.
1: Ah. On la trouve pas.
0: On cherche, on sait même pas ce qu'on cherche.
1: Okay.
0: On est loin de la joie.
1: Edith, qu'est-ce que tu ferais là, pour trouver la joie? Je dis, on a des heures devant nous, c'est planifié.
0: Là, je baboune un peu, puis je me dis, ça me tente même pas d'essayer de trouver quelque chose qui marchera pas.
1: Uh-huh.
0: Là, je suis face à un mur.
1: Uh-huh. T'as plus l'énergie de chercher.
0: Non. Je suis au plus bas, Pénélope, à ce moment-là, mardi le 22 septembre à 10h15, je suis en détresse. Mm. Je me tourne vers Isabelle, j'ai pas d'idée, aucune. Je ne trouve aucune idée.
2: Et
0: toi,
2: j'ai pas vraiment
0: quelque
2: envie
0: chose.
2: De trouver une idée non plus.
0: Ouais.
1: Et moi, je dis, ce qui s'impose en moi en ce moment, ce serait de trouver le calme. J'aimerais juste aller m'étendre sur un tapis de yoga puis faire du yoga.
0: Je dis, bon, oui, c'est super, là, mais on est en jeans. Moi, je suis en jeans. On n'a pas notre matériel.
2: Vous avez pas votre stock.
0: On n'a pas, tu sais. Mais je dis, ah ben non, moi, j'ai un abonnement. À midi, il y a un cours. Allons-y.
1: Mais oui, c'est pas grave, tes jeans. On y va. Et à midi, 30 minutes plus tard, on était couchés sur un tapis de yoga. C'était extraordinaire.
0: Ils m'ont prêté des leggings mauves trop petits.
1: Pour vrai?
0: Ben oui, j'étais en jeans. Leggings mauves, on se couche. Puis là, tout à coup, on est comme... excité d'avoir changé les plans.
1: Ouais, d'avoir foxé le géocaching.
0: C'est certainement merveilleux le géocaching, mais c'était pas merveilleux pour nous, pas cette journée-là. Puis de forcer les choses, ça donne pas des bons résultats. Tu sais, comme t'installer devant télé pour chercher le meilleur film que tu vas trouves pas, on finit par aller se coucher.
1: Ouais.
0: Vouloir trouver le meilleur resto, être dans une urgence plutôt que vagabonder puis que ça nous tombe
1: d'accueillir.
0: Dessus.
1: Fait qu'on se rend compte, coucher, que chercher n'est pas la solution. C'est de trouver qui est l'épiphanie.
0: Puis de faire de la place aussi.
2: Mais attends, peux-tu trouver quelque chose que tu n'as pas cherché?
1: Sans le chercher, oui. Parce que après une sortie du yoga, ou juste avant de sortir, on a pigé une carte d'intention. Ça, c'était drôle. Tu sais, il y a ça dans le coup de yoga.
0: Oui.
1: Je pige ma carte, Edith pige sa carte.
0: Les deux, moi, je regarde ma carte, je fais « Oh, wow! »
1: Moi aussi, « Oh, wow! » Toi, c'est quoi
2: la même carte?
0: On se montre la carte. Let go. Les deux. C'est écrit « Parfois, lâcher prise est un acte plus puissant que de se défendre ou s'accrocher. »
1: Capoté.
2: Avez-vous regardé si c'était juste ça qu'il y avait dans le bol des lapins?
1: Oui, j'ai regardé.
0: Oui, on a regardé. Il y en avait juste trois.
1: Il y en avait trois sur ça. Je te le jure.
0: Fait que, let's go. On est là-dedans.
1: On est sorti du local. On a arrêté de chercher. Et on s'est laissé porter et on a fait que trouver.
0: Ouais, on a trouvé tout, on a mangé, on était bien, on était heureuse. Fait que là, on est de retour pour une saison d'exploration en tête. Puis il faut garder que... Il faut se garder un espace ouvert pour trouver sans trop chercher, puis accepter de déroger à notre plan de match, parce que c'est ça qui nous a fait le plus de bien, c'est de foxer un peu notre plan rigide qu'on avait.
1: Ouais, parce que la rigidité peut amener de la déception.
0: C'est pas nous la rigidité.
1: Non,
2: vous êtes soupe. flexible, du genre à faire la split très aisément.
0: Oh oui. Fait que c'est certainement merveilleux de trouver, mais dans un cadre rigide, ça nous correspondait pas.
2: Est-ce que trouver, ça va être le leitmotiv de toute la saison ou c'était non, ça va, on sait pas trop,
1: mais
2: ça va être quoi le reste.
1: On aime l'idée des verbes.
0: Ouais.
2: Ah oui,
0: les
2: c'est
0: verbes
2: ça.
0: Sont le fun.
1: Ouais.
0: C'est parce ça. Que quand

0: temps, là, chez vous, à ton party, Isabelle est venue me voir, les yeux injectés de sang, en me criant « Trouver! Trouver, c'est comme surgir! » Là, je me suis dit « Oh mon Dieu, on a un filon! » Fait que là, trouver, ça nous a beaucoup allumé.
1: Trouver, c'est comme surger. Elle a-tu dit ça pour vrai?
0: Ça me fait autant de bien que le verbe surgir.
2: Je sais pas pourquoi, mais le verbe surgir, là, j'aime ce verbe. Ce qui surgit, c'est ce que tu n'attendais pas, que tu n'avais pas imaginé. Ça a surgi.
0: Alors là, je sais pas pourquoi ça me donne des palpitations, mais des
1: apparemment, il y a aussi été question du verbe glisser.
0: Oh! Oh! On a beaucoup aimé ça, glisser. C'est la même belle recherchiste qui a dit, semble-t-il, selon des recherches, que glisser apporte beaucoup de bonheur.
2: Voyons. Que là, on se voyait glisser sur la nage, glisser. Mais même, on se disait un plancher humide où on glisse, tu sais, le banana split, ces affaires-là.
0: Glisser sur une, des affaires de plastique avec de l'eau.
2: Oui, les bananes, les banana split. C'est pas ça, banane splash, banane, je sais pas quoi.
0: En tout cas, faut dire que, à ta soirée, là, peut-être qu'on a crashé le party, mais il y a eu comme un cercle, un moment donné, où tout le monde essayait de trouver. Toi, qu'est-ce qui te procure de la joie? Toi, le gars de techno. Ah, mais c'est ma mort!
1: Mais Jean-Michel Vanage, lui, c'est son matelas intelligent. Puis il y avait Achraf Moulay qui était là, lui c'était d'autres choses.
0: Oui, puis le sexologue, lui, c'est
1: en tout cas,
0: François Renaud, avec ses montées des montagnes.
1: Okay.
0: En tout cas, il y avait, on a beaucoup parlé
3: de
0: ça.
3: On a profité des gens.
1: Il y a des
0: c'est parfait.
1: Il y a des gens qui... Diane de Gatineau nous écrit, sur une croisière, j'ai rencontré un couple qui cachait des petits canards jaunes partout sur le bateau.
0: Ah!
1: En géocache.
0: J'adore.
1: Donc, Louise de Trois-Rivières nous écrit, il existe aussi des petites roches peintes. Arroche-moi un sourire qu'on trouve avec plaisir et qu'on peut cacher à nouveau.
0: Oui, c'est cute, ça.
1: Quelqu'un nous écrit ici pour dire, je laisse volontairement des billets de cinéma dans mes poches pour les retrouver la prochaine fois que je porte le vêtement. Elle fait par exprès, ça c'est quand même hot. On pourrait s'écrire des petits mots à soi-même. Oui, t'es belle dans ces jeans-là. T'es laisse. Quand tu remets les jeans, tu sors, tu fais, ah, c'est vrai que je suis belle dans ces jeans.
0: Si je l'ai dit, c'est parce que c'est vrai.
1: OK, sinon... Gilles Bélanger de Trois-Rivières, quelle joie et plaisir de les entendre. Christine, Saint-Joseph-du-Lac, enfin je retrouve ces belles folles. Celle avec qui j'avais l'impression de partager mes fous rires dans ma cuisine, grand bonheur. Ce qui m'apporte de la joie, retrouver ce merveilleux duo.
0: Oh!
1: Nous écrit Claire, vive visite Isabelle. Bonjour, petit message pour Isabelle. Pour moi, Isabelle, c'est la comédienne qui joue avec Charles Lafortune, Frédéric de Sagide, Pierre Limoges, l'émission Zone de Turbulence. Oh. À chaque fois que j'entends sa voix, je me rappelle cette émission complètement déjantée, émission jeunesse. Merci Isabelle, c'est un plaisir de te retrouver. Nous écrit Jonathan. Isabelle et Edith, c'était wow!
0: Yes!
1: C'était wow!
0: Mais merci! Merci de nous permettre de vivre ça. Franchement, on s'est ennuyés.
1: Oui. Nous aussi. Les temps fous, ce soir, Edith, Tommy Néron, Anne-Marie Cadieux, Jean-Paul Daou et le livre. Nous aurons l'occasion, Isabelle, d'en reparler le 4 novembre, Journal de la femme météore. On se retrouve bientôt.
0: Yes,
1: bye, bye
0: bye!
1: Passez une excellente fin de semaine. On se retrouve lundi. Au revoir tout le monde.
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0: Bonjour, bon vendredi. Plus que 72 heures à cette campagne électorale québécoise, on arrive à la période des bilans, des éléments à surveiller pour lundi, jour du scrutin. Les chefs donnent une dernière poussée dans des circonscriptions clés qu'ils souhaitent conquérir ou défendre. Et ce n'est pas du temps perdu, hein. En toute fin de campagne comme ça, dans plusieurs endroits, on le sait, la marge entre une victoire et une défaite sera très mince lundi. Donc, lorsque les chefs y passent du temps, parfois ça peut faire une petite différence, quelques centaines, voire quelques dizaines de votes, puis parfois c'est suffisant. Alors, les partis, là, d'ailleurs, me disent en coulisses qu'ils s'attendent à des recomptages à plusieurs endroits parce que ce sera serré. Donc, ça veut dire que chaque vote compte. Votre vote compte lundi. Alors, déplacez-vous pour aller voter, quelles que soient vos convictions. Vous pourriez être surpris. Dans votre circonscription, ça pourrait se décider par 20, 30, 40, 100 voix. On a déjà vu ça dans le passé. Mais je sais aussi que vous êtes plusieurs à vous poser des questions sur votre choix. Je le sais parce que je vous lis, vous nous écrivez en grand nombre, par courriel, par texto. Certains se demandent quel est le parti qui va s'intéresser à leurs priorités. D'autres nous écrivent en disant, il n'y a pas de grand projet qui nous motive. Au contraire, d'autres disent, moi j'ai un grand projet qui nous motive, c'est la souveraineté du Québec. On reçoit des courriels disant l'inverse. Moi, j'ai pas envie qu'il y ait de l'incertitude avant ou pendant un référendum. Alors, ça va vraiment dans toutes les directions. Certains ont envie d'envoyer un message haut et fort en votant pour un parti qui a peu de chances de former le gouvernement, et ces électeurs-là en sont tout à fait conscients, comme le Parti conservateur du Québec ou Québec solidaire, mais qui portent des voix différentes au Parlement, aux antipodes dans le cas de ces deux partis-là. Et pour plusieurs, ben, il y a des déceptions dans cette campagne électorale. Certains disent on n'a pas suffisamment parlé d'environnement, largement absent des débats. Nous, on en a parlé un peu quand même à l'émission ici. Mais c'est vrai que dans les grands débats, l'environnement n'a pas été très abordé. D'autres auraient aimé qu'on ait des plateformes plus élaborées pour le logement. Ça a été trop superficiel, comment sortir de la crise du logement, par exemple. Certains sont par contre heureux qu'on ait parlé enfin de l'efficacité de l'État, qui est un thème qui est peut-être pas toujours abordé. Alors, vous voyez, ça va dans toutes les directions. On va essayer de vous éclairer, de répondre à vos questions, partager avec vous des commentaires aussi reçus lors des derniers jours, faire un bilan également et se tourner vers la soirée de lundi avec un grand panel électoral en deuxième partie d'émission. Chantal Hébert, Véronique Prince, Philippe Giffournier, Marie-Hélène Tremblay vont être autour de la même table ici avec moi dans le studio 21 pour discuter de tout ça à partir de 12h10 et jusqu'à la fin de l'émission. Donc 50 minutes de discussion avec nos spécialistes. Mais avant, dans la première partie, on va discuter d'économie, se rendre à Ottawa également parce qu'il se passe des choses du côté de la capitale fédérale, et on va se rendre en France également où ça brasse pas mal dans les lycées ces jours-ci avec de grandes manifestations étudiantes là, au point où il y a quand même une quarantaine de directeurs d'école qui ont été blessés. Quand ça brasse en France, ça brasse pas à peu près. Alors on en parle dans quelques instants avec Frédéric Arnould qui est à Paris. Mais pour tout de suite, direction Ottawa, Fanny Olivier, bonjour.
1: Bonjour, Alec.
0: Alors, l'élection d'un gouvernement péquiste pourrait sérieusement changer la dynamique des relations entre Ottawa et Québec. Mais pour l'instant, Mark Carney ne laisse pas transparaître d'inquiétude, du moins en public.
1: Effectivement. Et tant que la campagne électorale bat son plein, on commente le moins possible du côté du gouvernement Carney. D'ailleurs, il y a à peu près aucun ministre québécois qui est visible aujourd'hui. Je dirais que c'est presque anormalement calme sur la colline. C'est presque inquiétant. Mais quand même, hier, Mark Carney a pas eu d'autre choix que de commenter, même s'il l'a fait du bout des lèvres, parce que on lui a demandé carrément en point de presse comment vous voyez une éventuelle relation avec Paul Saint-Pierre Plamondon s'il est élu là, le 5 octobre. Alors, il a été prudent, Mark Carney. Il a commencé par dire, bon, d'abord, c'est aux Québécois de décider. On va travailler dans un esprit de fédéralisme coopératif. Et c'était pas extrêmement clair là avec le choix de ses mots, mais quand même, il a dit, il y a des atouts pour les Québécois, des programmes sociaux, etc. Donc, il semblait vouloir dire, ben, on a des arguments pour convaincre les Québécois de rester dans le Canada. Et il disait tout ça aux côtés de Danielle Smith, dont les chicanes avec le gouvernement de Justin Trudeau sont légendaires. Et c'est ça qu'on voulait mettre de l'avant là en coulisses, cette image-là, le fait que Mark Carney se soit entendu avec Danielle Smith sur la construction d'un pipeline après des années de tensions entre Ottawa et Edmonton, je dirais même des décennies de tensions. Donc, selon l'entourage de Mark Carney, ça démontre qu'il est en mesure de travailler avec tout le monde. Et c'est vrai, Alec, que Mark Carney a réussi à mettre dans sa poche pratiquement tous les premiers ministres des provinces et des territoires territoire au cours des 18 derniers mois, qu'on pense à des conservateurs comme Doug Ford ou Scott Moe, ou encore le néo-démocrate David Eby, ou une autonomiste comme Christine Fréchette. Hein, tout le monde voulait se coller à lui, se coller à sa popularité, être de son bord finalement. La différence, bien sûr, avec Paul Saint-Pierre Plamondon, c'est que lui souhaite l'indépendance du Québec. Donc, il y a un objectif qui est...
2: C'est ça. C'est que Danielle Smith, elle est fédéraliste. Elle avait des récriminations importantes par rapport à Ottawa, mais elle veut que le Canada fonctionne mieux. Paul Saint-Pierre Plamondon ne veut pas améliorer le Canada. Il veut en sortir. Il veut faire la démonstration que le Canada ne fonctionne pas. Est-ce que Mark Carney, dans ce contexte-là... aurait autant de succès qu'avec l'Alberta, on peut se poser la question là.
1: Ben on constate que le degré de difficulté pour Mark Carney, pour avoir une relation harmonieuse avec Paul Saint-Pierre Plamondon, va être vraiment plus grand. Et il y a déjà des points de friction qui peuvent être problématiques pour les prochaines semaines. Et le plus récent en date, c'est celui sur l'immigration, parce que Mark Carney a confié au New York Times qu'il envisageait rehausser les seuils d'immigration permanente au Canada. Tout de suite, ça a été récupéré par Paul Saint-Pierre Plamondon, qui lui, bien sûr, souhaite une baisse importante de l'immigration. C'est celui qui prône là, les seuils d'immigration permanente les plus bas, 35 000 par année. En ce moment, la cible fédérale est de 370 000 pour les années à venir. Donc, c'était probablement imprudent de la part de Mark Carney de parler comme ça à des journalistes américains d'un dossier aussi sensible pour les Canadiens. J'ai l'impression qu'on a eu notre leçon, mais il y en aura d'autres, des dossiers aussi compliqués à venir. Bien sûr, il y a cette histoire de TGV Québec-Toronto que Paul Saint-Pierre Plamondon ne veut pas. Il y a l'entente sur Churchill Falls qui a été critiquée. On peut s'attendre aussi à d'autres points de tension, notamment liés avec la laïcité, parce qu'on attend toujours cette décision de la Cour suprême là sur la loi 21, sur le recours à la clause de dérogatoire. Bref, ça va
2: on
1: être
2: peut
1: quand même
2: la monarchie dans le lot, si
1: oui,
2: on veut.
1: C'est
2: oui,
1: vrai, tout à fait. Non, il y a vraiment une liste intéressante et ça va être vraiment intéressant de voir justement comment les deux vont se positionner, parce que même du côté de Paul Saint-Pierre Plamondon, peut-être qu'il va vouloir faire un peu attention de ne pas trop prendre Mark Carney carrément de front parce qu'il jouit actuellement d'une grande popularité au Québec. Et c'est pas parce qu'on a un chef péquiste à l'Assemblée nationale, un premier ministre péquiste à l'Assemblée nationale, que nécessairement, par ailleurs, ça va être difficile. Moi, je me rappelle quand Pauline Marois était première ministre du Québec, ça se passait correctement avec Stephen Harper. Hein? Je me rappelle même de leur première rencontre, c'était à Kinshasa, en marge d'un sommet de la francophonie. Et je me rappelle que Pauline Marois avait dit, ça a été cordial, ça a même été chaleureux. Ils ont été capables de collaborer, donc peut-être que ce sera le cas aussi avec Mark Carney. Bien sûr, Pauline Marois, elle ne cherchait pas à avoir un référendum là dans un premier mandat, donc ça aussi, ça risque de rendre les choses un peu plus difficiles.
2: On va en parler tout à l'heure avec notre grand panel, parce que ça préoccupe nos auditeurs. On a l'impression parfois que c'est un peu... ésotérique ou évasif, les relations Québec-Ottawa, qu'est-ce que ça veut dire exactement? Mm-hmm. On a reçu beaucoup, beaucoup de courriels, de textos. Comment ça fonctionnerait? Est-ce qu'on serait toujours dans des chicanes perpétuelles? Où sont les points de convergence? Où sont les points qui accrocheraient entre les deux chefs de parti? Honnêtement, oui, il y a des préoccupations très terre-à-terre, là, sur logement, santé, coût de la vie, mais les gens se posent des questions sur la relation Québec-Ottawa à partir de lundi soir, si Paul Saint-Pierre Plamondon l'emporte. Alors, on va en parler tout à l'heure dans notre grand panel. Avant de vous laisser, Fanny, parlez-nous un peu là, d'où on en est dans les relations Canada-États-Unis, la guerre tarifaire qui se poursuit. Et là, on n'a pas de discussion en cours et on n'a pas l'impression que les discussions sont prêtes de reprendre non plus.
1: Ouais, vous avez raison. On a vraiment l'impression de faire du surplace. Il y a un sommet là au Milwaukee de ministres du commerce des pays du G20. Et donc, en marge de tout ça, il y a eu un tête-à-tête entre le ministre canadien du commerce, Maninder Sindhu, et le représentant au commerce, Jamieson Greer. Après, Jamieson Greer...
2: C'était pas Dominique Leblanc qui était là, donc?
1: Non, c'est ça. Ça peut être mélangeant. C'est le ministre du Commerce. Donc ça, c'est Monsieur Sidhu. Il est responsable du commerce international, Monsieur Sidhu, mais il n'est pas responsable du commerce avec les Américains. Mmh. Ça, c'est vraiment Dominique Leblanc. Et donc, c'est pour ça qu'on s'attendait pas nécessairement, Alec, là, à ce qu'il y ait un débouché là cette semaine là avec cette rencontre, ce tête-à-tête entre les deux hommes. C'est pas son dossier, Monsieur Sidhu, mais quand même, ils se sont parlé avec Monsieur Greer. Et après, Jamieson Greer a donné un point de presse en disant, on a des discussions techniques avec les Canadiens, mais la réalité, c'est qu'il y a toute une poignée de dossiers qui restent très difficiles à régler. Et par ailleurs, selon lui, l'administration Trump est toujours pas très encline à éliminer les tarifs auprès des Canadiens. Donc, j'ai vraiment l'impression qu'à ce point-ci, la stratégie reste la même, c'est-à-dire ne rien précipiter, attendre que passent les élections de mi-mandat aux États-Unis et voir s'il y a de l'intérêt pour reprendre les discussions après ça.
2: Fanny Olivier, merci. On va justement parler des élections de mi-mandat dans un instant. Merci d'avoir été là. Je vous souhaite une belle fin de semaine. Je ne serai pas là lundi pour vous jaser. Comme d'habitude, je serai en train de potasser mes dossiers puisque je serai à la soirée électorale télévisée lundi soir. Il y a quand même un beau, gros cahier de circonscription
1: oui.
2: à prendre. Alors, je vais potasser tout ça lundi. Je serai pas avec vous, mais on se retrouvera mardi. Merci, Fanny.
1: Bonne étude, Alec.
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2: Justement, au Québec, la campagne électorale tire à sa fin, mais aux États-Unis, on peut dire que véritablement, on entre dans une campagne électorale. On a l'impression aux États-Unis qu'on est en campagne électorale perpétuelle, et ce n'est pas faux. Mais là, on est à un mois des élections de mi-mandat, presque jour pour jour. Là, les Américains vont aller voter. On en profite pour faire un tour d'horizon avec Louis Blouin à Washington. Bonjour Louis.
4: Bonjour Alec.
2: Alors, il y a des stratèges républicains qui doivent être assez nerveux en ce moment parce que les sondages montrent que ça pourrait être difficile pour les républicains.
4: Ouais, ils ont peut-être raison d'être nerveux s'ils regardent les sondages et les livres d'histoire, mon cher Alec, parce que, depuis la Deuxième Guerre mondiale, le parti du président au pouvoir a perdu en moyenne 27 sièges à la Chambre des représentants et 3 sièges au Sénat aux élections de mi-mandat. Et Donald Trump, on le sait, a des marges très serrées dans les deux chambres, et là, ces sondages ne vont pas bien. Ça semble assez probable que les républicains perdent la Chambre des représentants, où ils ont 6 sièges de plus que les démocrates. Mais la grande question, c'est vraiment de savoir si le Sénat, où les républicains ont seulement 3 sièges de plus que les démocrates, va virer au bleu. Il y a 35 sièges sénatoriaux qui sont en jeu cet automne. Puis il y en a vraiment une dizaine là qui pourraient faire la différence. Et là-dessus, nous, on va se concentrer. Pour remporter le Sénat, il y a 3 sièges que les démocrates doivent d'abord absolument garder. La Géorgie, le New Hampshire et le Michigan. Des batailles assez féroces. Au Michigan, on surveille le candidat démocrate progressiste Abdul El-Sayed qui a dû se défendre notamment de liens avec un influenceur controversé qui a causé des remous aussi après avoir qualifié l'offensive israélienne à Gaza de génocide. C'est une course très serrée. Alors je vous disais, les démocrates doivent protéger ces 3 sièges qui sont stratégiques et doivent en faire basculer 4. Et ça, c'est pas fait. D'après les derniers sondages, il y a le Maine, la Caroline du Nord, l'Ohio, le Texas et l'Alaska qui semblent être les gains les plus plausibles pour les démocrates. Moi, je quitte justement aujourd'hui pour le Texas, d'ailleurs, parce qu'il y a une course très intéressante là-bas. Il y a un candidat démocrate qui fait parler de lui, James Talarico, un séminariste de 37 ans, un démocrate plutôt atypique qui n'hésite pas à parler de sa foi, de sécurité à la frontière, qui essaie de devenir le premier sénateur démocrate de l'État depuis 1988. Il affronte un candidat soutenu par Donald Trump, Ken Paxton, ancien procureur général de l'État, qui a dû se défendre de plusieurs controverses éthiques qui traînent dans les sondages. Alors là aussi, ça va être assez fascinant. Et ces courses-là qu'on va surveiller ont le potentiel de refaçonner cette dynamique de pouvoir, évidemment, ici à Washington.
2: Est-ce que vous vous rendez au Texas en véhicule récréatif?
4: Non, là, j'ai fini. Là, je dirais, après 3 semaines de bonne bête,
2: j'en ai eu assez. Maintenant, là, le véhicule récréatif.
4: Non, je sais bien, mais pas. Je vais prendre une petite pause. Peut-être la prochaine, je sais pas.
2: Moi, quand j'ai l'image de Louis dans ma tête, c'est sûr qu'il est à côté de son Winnebago quelque part.
4: Ouais, là, c'est une mini fourgonnette. C'est beaucoup plus ennuyant. Je suis vraiment désolé de vous décevoir.
2: C'est bien correct. Parlant du Texas, le président Trump, il était hier au Texas, ouais. Justement. Il s'en va en Ohio demain. Bon, essaie de donner un coup de main à ses candidats, mais est-ce qu'il aide ses candidats en campagne ou il leur nuit en se déplaçant sur le terrain?
4: Excellente question, parce qu'avec un taux d'approbation à son plus bas, certains sondages le donnaient à 31% ces dernières semaines, avec le prix de l'essence du diesel qui ont explosé en raison du conflit en Iran, les taux d'intérêt qui augmentent, le coût de la vie qui est de loin l'enjeu numéro un dans cette campagne. La marque de Donald Trump, elle a pâli. Elle n'aide certainement pas ses candidats en ce moment, tellement que certains candidats ont décidé carrément de retirer le nom du président de le matériel promotionnel. Selon Politico, il y en a d'autres dans des courses serrées qui ont dit à l'équipe de Donald Trump, on veut pas qu'il vienne faire campagne avec nous. C'est le cas notamment au Nebraska, parce que Donald Trump est impopulaire dans certains endroits avec les électeurs indépendants, et modéré. C'est eux qui vont avoir beaucoup de poids dans cette élection. Mais en même temps, tenir le président à distance, ça pourrait nuire à la mobilisation de sa base électorale, son noyau, des électeurs que seul Trump réussit à attirer aux urnes. Alors, c'est un choix un peu cornélien pour les républicains, pour certains de ses candidats. Donald Trump a montré qu'il n'est pas nécessairement toujours le meilleur allié pour ses candidats. Je donne un exemple. Ken Paxton, au Texas, je reviens à lui. Donald Trump a traité son propre candidat de plaie hier dans un rassemblement. Bon, ça se voulait une blague, mais bon.
2: Et puis, avec il y a quelques semaines, amis comme ça, pas besoin d'ennemis.
4: C'est ça. Et il y a quelques semaines, lors de la convention républicaine à Dallas, il s'était moqué de son habillement, de son apparence, de sa manière de s'exprimer. Paxton, en privé, s'est plaint que ses chiffres ont plongé depuis cette convention-là. Alors, c'est toujours un pari un peu risqué quand vous invitez Donald Trump à prendre le micro. Moi, je comparerais ça peut-être au sentiment. Vous savez, dans un mariage, quand il y a un mononcle, un cousin, après quelques verres, qui est peut-être un peu chaud d'ail, qui prend le micro pour faire un discours et tout le monde est un peu nerveux.
2: Toujours dangereux,
4: Toujours dangereux. Donald Trump ne boit pas, cela dit, mais il est quand même imprévisible.
2: Vous parliez tout à l'heure des courses serrées à suivre au Sénat, le New Hampshire, le Maine, le Michigan, beaucoup d'États limitrophes au Canada.
4: Ouais.
2: Puis des endroits même où, même si on n'est pas limitrophe, où les agriculteurs sont en colère en raison du prix du diesel, mais aussi parce que la potasse très utilisée dans les engrais coûte plus cher. Elle vient du Canada, puis les tarifs douaniers ne sont pas étrangers. Exactement. Donc, est-ce que cette guerre commerciale Canada-États-Unis pourrait peser dans certains États?
4: C'est certainement un sujet de conversation. Les candidats démocrates dans ces États frontaliers, effectivement, Michigan, New Hampshire, Maine, Ohio, ont saisi cette dispute-là avec le Canada au bon et essaient de la retourner contre leurs adversaires républicains. C'est présenté tantôt comme une guerre tarifaire stupide qui fait augmenter les coûts pour les Américains, tantôt comme nuisible pour l'économie de leur État. Les candidats républicains, eux, abordent la question de manière différente. Certains dénonce les tarifs carrément, comme le candidat républicain au Sénat là, au New Hampshire, qui a qualifié le tout d'insensé. Il y a de nombreux républicains, par contre, qui sont soit silencieux ou plus nuancés dans leur approche, qui essaient un peu d'éviter le sujet. Et certains, comme Mike Collins en Georgie, lui appuie ouvertement Donald Trump et ses tarifs. Si on prend un pas de recul, Alex, selon un sondage récent de l'Institut Cato, il y a 74% des Américains sondés qui pensent que les tarifs de Donald Trump ont fait augmenter le coût de la vie. Et c'est davantage les électeurs qui penchent démocrates qui disent que les tarifs vont avoir un impact sur leur vote. Alors, c'est un enjeu qui a du poids, mais qui n'est pas nécessairement déterminant. Ça fait plutôt partie, je dirais, d'un ensemble plus grand autour de la question du pouvoir d'achat des Américains, mais ça peut quand même peser plus lourd, effectivement, dans certains États frontaliers dont l'économie dépend avec le Canada. Puis les courses, elles sont serrées, puis il y a des républicains qui se font chauffer, notamment en Ohio, au Maine, au Michigan. Ben là, les démocrates essaient de garder leur siège, mais ça fait une différence et les républicains sentent cette difficulté-là actuellement.
2: Louis Blouin à Washington, attendez-vous à ce qu'on se parle un peu plus souvent à partir de lundi pour qu'on puisse avoir le pouls de ce qui se passe aux États-Unis?
4: Absolument. Puis je peux peut-être vous parler du Texas plus précisément, si vous voulez, la semaine prochaine. Je serai là-bas.
2: Et j'ai hâte de vous me disiez ce que vous avez mangé.
4: C'est toujours du barbecue, c'est sûr.
2: Toujours très intéressant, vos arrêts culinaires pendant que vous êtes en voyage. Louis Blouin, c'est toujours un plaisir. Merci, à bientôt.
4: Portez-vous bien. Bye-bye.
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2: On se rend en France où ça brasse en ce moment de Lille à Marseille en passant par la banlieue parisienne. Il y a un mouvement de contestation des lycéens qui s'étend partout dans le pays. Notre collègue Frédéric Arnoul est à Paris. Bonjour Frédéric.
6: Bonjour Alec.
2: Alors qu'est-ce qui justifie ce mouvement qui a aussi dégénéré là en casse, en violence dans les derniers jours?
6: En fait, les revendications des étudiants, c'est, bon, ils sont dans des établissements qui sont souvent très vétustes, c'était en ruine, il y a des rats qui se promènent, il y a des problèmes de cantine également, problèmes d'emploi du temps, mais aussi il y a un manque criant de professeurs qui ne sont même pas remplacés. Donc il y a des cours qui sont suspendus, qui ne sont pas repris. Bref, eux, ils veulent vraiment dénoncer cette état de fait, des compressions budgétaires également et le sous-investissement dans le système d'éducation. Alors résultat, il y a eu hier un millier d'actions et de manifestations un petit peu partout au pays. Aujourd'hui, il y avait 564 établissements qui ont fait ou qui font l'objet d'actions ou de perturbations depuis le début de la journée. Il y a le ministre de l'Éducation française qui avait indiqué un peu plus tôt en matinée qu'il y avait près de 400 lycées sur les 3700 dans le pays qui étaient fermés aujourd'hui et donc de nombreux établissements ont dû assurer les cours à distance. Alors évidemment, le problème, c'est qu'il y a des éléments perturbateurs là-dedans, dans ce mouvement-là. Ils sont souvent masqués, habillés tout en noir. La plupart du temps, ce ne sont pas des lycéens, mais il y a une sorte d'effet d'entraînement parmi les jeunes. Et bien, résultat, pour la journée d'hier, par exemple, Alec, il y a eu près de 2000 personnes qui ont été interpellées partout en France, et 90% sont des mineurs. Donc ça veut dire que les juges des enfants vont avoir vraiment du pain sur la planche dans les prochains jours. Rien que ce matin, il y avait 600 autres gardes à vue qui avait été enregistré. Alors, il y a un tableau quand même inquiétant au niveau des victimes. Il y a eu 40 directeurs d'établissements de lycée qui ont été blessés. Aujourd'hui, il y a un enseignant du lycée de la Ciotat, c'est dans les Bouches-du-Rhône, dans le sud, qui a été aspergé d'essence par des manifestants. Depuis le début, il y a près de 200 étudiants qui ont été blessés. Même bilan également du côté des forces policières. Et il y a déjà des millions d'euros qui sont partis en fumée. Alors, il y a une centaine de lycées qui ont connu aussi des dégradations sévères. Donc, la situation est quand même grave. Il y a des gens qui disent, ben là, il faudrait peut-être arrêter la brutalisation du mouvement social par la police, sauf que il y a aussi une violence du mouvement contre les forces de l'ordre.

0: assez inquiétant. Par exemple, aujourd'hui, on a appris qu'il y a eu un policier qui était pris à partie par plusieurs jeunes gens qui l'ont fait tomber au sol, ils l'ont roué de coups, coups de poing, coups de pied, notamment au niveau de la tête. Hier, il y a une vidéo aussi qui a beaucoup circulé sur les réseaux sociaux. On y voyait une policière qui était poursuivie en courant par un groupe de jeunes qui proféraient des insultes en disant « sale, on va la tuer ». Et donc, on le voit, cette policière qui tombe, elle chute et là, il s'agglutine autour d'elle. Donc, il y a vraiment un problème réel de violence actuellement et on ne sait pas trop où vont se nicher en fait les revendications qui étaient vraiment primaires au départ, mais qui ont vraiment dégénéré depuis 2 jours maintenant.
1: Et là, cette mobilisation qui, dégénère, semble hors de contrôle, dépendamment de la région. J'imagine que politiquement, c'est repris parce qu'on s'en va tranquillement chez vous aussi en élection.
0: Eh ben voilà, évidemment. Et là, il y a un certain consensus, je vous dirais, parmi la classe politique française, en montrant du doigt la France insoumise. Hein, c'est LFI, c'est le parti de l'extrême gauche qui est mené par Jean-Luc Mélenchon. Il faut dire que depuis le début du conflit, en fait, il y a énormément de députés LFI qui sont aux portes des lycées. Certains voient ça comme une incitation, dans le fond, à, si vous voulez, mettre un peu le feu aux poudres. Hein, et bon, outre le fait de mettre les feux aux poubelles, mais quand même, surtout qu'il y a un maire de Saint-Denis en région parisienne qui a dit ben cette violence dans le fond des étudiants elle est légitime. Alors évidemment il n'en fallait pas plus pour avoir ce concert de voix politiques contre le parti de Jean-Luc Mélenchon. Le parti socialiste dit ben là c'est pas le rôle des politiques de se mêler à ça. On a par exemple un des candidats à la présidentielle, Raphaël Glucksmann, qui est plus à gauche, qui dit dans le fond je condamne les violences mais on juge les revendications des lycéens extrêmement légitimes. Donc on voit que on essaye un petit peu de tirer la couverture sans pour autant déborder. Par contre, le gouvernement français, lui, parle clairement de violence urbaine. Aujourd'hui, la ministre de la Justice qui a demandé au procureur d'engager la responsabilité civile des parents lorsqu'il y a des dégâts qui sont provoqués par leurs enfants, parce que il faut que quelqu'un paye aussi les réparations. Alors, à droite, on voit un durcissement du ton par rapport aux étudiants. Par exemple, il y en a qui veulent couper les allocations sociales et retirer les logements sociaux des parents de casseurs, parce que souvent, c'est surtout dans les quartiers plus défavorisés qu'a lieu ce genre de casse-là. Il y a Marine Le Pen, pardon, du Rassemblement National qui veut avoir une loi anti-casseurs. Donc on le voit, il y a une perception et une récupération politique à l'aide qui varie beaucoup en fonction du prisme qui est utilisé justement pour voir cette crise. Alors il y a eu une rencontre aujourd'hui entre le gouvernement et des associations d'étudiants. C'est un début de dialogue, mais pour l'instant, il n'y a pas grand-chose qui est sorti. Résultat, il y aura une mobilisation générale qui va se profiler à l'horizon mardi prochain. Alors on n'a pas fini d'en parler, je vous dirais.
1: Merci pour le résumé, Frédéric Arnould à Paris. À bientôt.
0: Au plaisir.
2: L'économie avec Andréanne Saint-Arnaud.
1: Andréanne, bonjour.
3: Bonjour, Alex.
1: Alors, des poids lourds du milieu des affaires québécois s'invitent dans la campagne électorale. Conférence de presse ce matin. Et donc, des noms très connus du Québec Inc. demandent au prochain gouvernement de faire de la création de richesses une priorité du prochain mandat.
3: Ouais, on avait déjà eu un petit avant-goût hein, dans les dernières semaines. Il y avait eu une lettre ouverte d'Alain Bouchard, le fondateur de Couche-Tard, dans la presse. Il y a Andrew Lutfi du groupe Dynamite qui avait aussi lancé des appels là aux partis en campagne, leur demandant d'être plus ambitieux, de favoriser l'essor des entreprises. Mais là, ils étaient à peu près 500 réunis dans un autre hôtel du centre-ville de Montréal à tenir conjointement ce discours-là. Des figures importantes du Québec Inc., Laurent Beaudoin qui a façonné Bombardier, il y avait des membres de la famille Desmarais, Éric Boyko, le PDG Stingray, le PDG de Hopper aussi. Bref, ensemble, ils lancent un appel apolitique, c'est-à-dire qu'ils ne se positionnent pas en faveur ou en opposition à un ou l'autre des partis. Ils ne veulent pas influencer non plus le vote des électeurs. Ce qu'ils veulent faire, c'est lancer un appel au prochain gouvernement. Ils veulent que l'enrichissement collectif soit au sommet des priorités. Ils disent, il faut se fixer une cible qui sera claire, mesurable, ambitieuse pour faire les choses différemment. Parce que selon eux, l'environnement d'affaires doit changer. Là, parce que quand on regarde les États-Unis, c'est ce que disait Andrew Lutfi pendant son allocution. Les Américains compétitionnent ouvertement pour devenir le meilleur environnement d'affaires. Ils veulent gagner. Tandis qu'au Québec, on a des données, entre autres de la Fédération canadienne d'entreprises indépendantes, qui suggèrent que chez nous, 60 % des entrepreneurs considèrent que le Québec, c'est pas le meilleur endroit où démarrer ou faire croître une entreprise. Alors, il faut changer ça. Changer, entre autres, le fardeau réglementaire. Ils martèlent que les milieux d'affaires manquent pas d'entrepreneurs, manquent pas de capital, mais on doit convaincre quand même ces entreprises-là d'investir leurs prochains dollars ici, tout en rappelant que la prospérité des entreprises, ça va enrichir tout le monde, plus de revenus pour le gouvernement, pour entretenir les hôpitaux, les écoles, etc. Je vous dirais que c'est un appel bien soutenu de la part des milieux d'affaires, mais la feuille de route pour l'instant est pas très claire. Il y a une volonté, cela dit, de travailler de concert avec le prochain gouvernement pour faire avancer les choses.
1: À suivre. Donc, oui. Mais c'est rare quand même qu'on ait de gros noms comme ça, oui, qui se réunissent à la même place, au même moment pour discuter de ce qu'on attend du Québec. Ça vaut la peine de le souligner. Les pays du G7 participent depuis ce matin à une réunion spéciale sur la crise énergétique. Ils ont décidé de puiser dans leurs réserves pour apaiser la pression sur les prix. Et ça semble fonctionner. En tout cas, le pétrole est en baisse ce matin sur les marchés.
3: Oui, la question, c'est combien de temps ça va durer?
1: Oui, est-ce que on a vraiment déjà vu ça, hein?
3: C'est ça. Est-ce que, oui, durablement, il y aura un effet jusqu'aux consommateurs? Ça, c'est la grande question. Mais oui, il y a un impact sur les marchés. En fait, dès que les pays du G7 ont révélé s'être entendus, là, l'accord, c'est pour puiser 100 millions de barils de pétrole et de diesel dans leurs réserves. Vraiment, tout de suite, les prix ont commencé à baisser. Ils étaient réunis depuis ce matin pour une réunion virtuelle à l'invitation du président français Emmanuel Macron, qui, pour lui, la crise énergétique, c'est un énorme problème pour les entreprises, les consommateurs, mais ça a aussi le potentiel d'alimenter des conflits sociaux, d'où l'urgence de discuter de cette solution. Donc, une entente qui va faire en sorte que d'ici 4 mois, ces 100 millions de barils seront libérés des réserves des pays du G7 et surtout pas de restrictions sur les exportations d'hydrocarbures. Vous savez que le président Trump mettait beaucoup de pression sur l'Union européenne pour faire sa part, apaiser la pression sur les prix en ce moment, et avait dit, si vous refusez de libérer une partie de vos réserves, ben nous, on va arrêter d'exporter des hydrocarbures vers
1: du diesel.
3: Et le problème, c'est que l'Europe, 50% du diesel en Europe vient des États-Unis. Mm-hmm. Imaginez l'énorme pression qu'ils avaient. Alors, effectivement, cette entente qui nous fait un peu penser à ce qui s'était passé avec l'Agence internationale d'énergie. Là, en mars dernier, on s'était entendu pour libérer progressivement 400 millions de barils de pétrole. Tous ne se sont pas encore retrouvés sur le marché. Alors, il y a cet enjeu-là aussi. On promet des choses aujourd'hui. Quand les verra-t-on, ces barils? On va suivre ça de près.
1: Ouais, le pétrole est en baisse. Je regarde là, en ce moment, lorsqu'on en parle, on voit sur les écrans de télé, 1 à 2 % là, présentement, là, la baisse du prix du baril de pétrole. Parlant d'énergie, l'électricité du Québec est de plus en plus convoitée par des entreprises qui veulent établir des centres de données dans la province. Et on apprend que ces projets pourraient accaparer quand même une proportion assez importante de la production québécoise.
3: C'est même spectaculaire. C'est notre collègue Thomas Gerbet qui a écouté attentivement les audiences devant la Régie de l'énergie, où la Société d'État Hydro-Québec a présenté pour la toute première fois des données sur les demandes d'allocation d'électricité de la part des centres de données. Les demandes qu'on examine, là, c'est 2500 mégawatts. C'est l'équivalent de la consommation de 2 millions de résidences. Et selon les chiffres d'Hydro-Québec, il y a tellement d'engouement, tellement d'appétit que d'ici 2035, ça pourrait représenter 1100 mégawatts. Alors, c'est supplémentaire les demandes déjà accordées. Alors, ça met beaucoup de pression, ça, sur le réseau. On n'a pas la capacité de répondre oui à tout le monde, d'où l'idée d'augmenter le tarif. Là, on a proposé un tarif à 13 cents le kilowattheure, ce qui est analysé en ce moment par la Régie de l'énergie. Les audiences
1: qui se poursuivent. On ne va pas dire oui à tout le monde.
3: Non,
1: mais
3: clairement.
1: La demande, elle est extrêmement forte.
3: Et malgré des tarifs plus élevés, la demande continue d'augmenter. Alors, on continue de suivre ces audiences.
1: Ariane, merci beaucoup.
3: Je vous en prie.
1: On se retrouve après le Radio Journal. Grand panel électoral. À tout de suite.
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9: Ce midi, au Radio-Journal, à 3 jours du vote, les chefs de parti tentent de maintenir leurs acquis et de faire des gains.
10: Les Québécois doivent se poser la question, quel type de changement vous souhaitez avoir?
9: L'utilisation de l'intelligence artificielle par le conservateur Éric Duhaime est critiquée par ses rivaux.
11: La relation de M. Duhaime avec la vérité, parfois, c'est flou.
9: Et allégations de viol collectif à l'Université Cornell.
12: We will review the facts, gather evidence, interview witnesses, and pursue prosecutions.
9: La gouverneure de l'État de New York promet de faire toute la lumière sur cette affaire. Bonjour, ici Nathalie Babin-Gagnon. Il reste peu de temps aux principaux partis pour convaincre les indécis de leur accorder leur confiance, au moment où plus du quart des Québécois ont déjà voté par anticipation. Et les chefs concentrent leurs efforts aujourd'hui dans des régions où les luttes pourraient être serrées lundi soir. Sébastien Desrosiers suit la campagne. Sébastien, le chef péquiste, Paul Saint-Pierre Plamondon, est dans la région de la capitale nationale qui est particulièrement convoitée.
13: Oui, ben dans son cas, le chemin vers la majorité pourrait passer par la région de Québec. Alors, à ceux qui y habitent, Nathalie, il a lancé le message ce matin qu'il voulait faire le gouvernement avec les gens de la capitale nationale, où la formation indépendantiste est engagée dans des batailles assez féroces avec Québec solidaire, mais surtout avec les conservateurs. Alors, Paul Saint-Pierre Plamondon s'en est pris à la crédibilité d'Éric Duhaime ce matin, qui ne ferait pas mieux, selon lui, que la CAQ. On écoute.
14: Je pense qu'on doit arrêter de raconter n'importe quoi aux gens de la ville de Québec, avoir une parole fiable, arrêter de dire des choses qui ne se peuvent pas.
9: Et Sébastien, les libéraux et les caquistes sont pour leur part en Montérégie aujourd'hui.
13: Oui, une région où Charles Millière compte faire des gains au profit de la CAQ, qui, dans son cas, a mis de l'avant le ministre sortant des Finances, Éric Girard, qui a lancé, lui, une mise en garde contre un référendum sur l'indépendance du Québec. Les voici.
15: Il y a toutes sortes d'estimés, mais c'est certain qu'un Québec indépendant, souverain, serait plus pauvre.
16: On le dit respectueusement, mais la CAQ est game over, mais la game se poursuit. Et maintenant, on fait face, chers amis, à un duel. Un duel entre le Parti libéral du Québec et entre le Parti québécois.
13: Alors, en réponse à Éric Girard, Nathalie, c'est une campagne de peur, réplique Paul Saint-Pierre Plamondon, qui dit percevoir de la panique chez ses adversaires.
9: Merci, Sébastien.
13: Je vous en prie. Au revoir.
9: D'autre part, le chef conservateur Éric Duhaime a fait le bilan de sa campagne électorale ce matin. Marie-Isabelle Rochon suit la caravane conservatrice. Marie-Isabelle, Éric Duhaime a illustré son opposition à l'idée d'un référendum avec deux autobus dans un garage.
17: Oui, l'un avec une pancarte du oui et l'autre avec une pancarte du non. Et M. Duhaime qui a clamé qu'il ne serait dans aucun autobus et a fermé la porte du garage. Alors ce matin, il a dressé un bilan de sa campagne, rappelant ses différents engagements. Et il s'est aussi dit fier de sa stratégie qui a été celle d'un sous-marin. Discret au début, ses adversaires ne l'ont pas vu arriver jusqu'au dernier moment.
9: Par ailleurs, Marie-Isabelle, le chef conservateur, est revenue sur son utilisation de l'intelligence artificielle pour la rédaction de son livre « Destination autonomie ».
17: Oui, le Journal de Montréal qui rapporte que le livre a été écrit à 62 % par l'intelligence artificielle. Et ce matin, notre collègue Thomas Gerbet qui rapporte que même l'éditeur du livre a demandé au chef conservateur d'ajouter des touches humaines à l'écriture. Alors, M. Duhaime qui dit ne pas regretter l'usage de l'IA soutient aussi que toutes les idées du livre viennent de lui. On l'écoute, suivi des réactions des différents chefs.
18: J'ai écrit 4 autres livres avant, le fait qu'on peut pas m'accuser d'écrire des livres avec l'intelligence artificielle. Puis je l'ai dit depuis le début de la campagne que l'IA, pour nous, c'est important.
11: Je pense que ça aurait été important qu'ils le disent d'entrée de jeu. Je sais que la relation de M. Duhaime avec la vérité, parfois, c'est flou.
19: Il y a quelqu'un qui veut diriger le Québec, apparemment, et qui requiert une intelligence artificielle pour nous faire dire qu'est-ce qu'il a dans les tripes.
14: Que se pose, à mon avis, à cette époque-ci, la question de en qui on peut avoir confiance quand on nous parle.
17: Et M. Duhaime poursuit sa journée au centre du Québec. Il y a 4 circonscriptions qui se retrouvent au coude à coude avec le Parti québécois.
9: Merci, Marie-Isabelle.
17: Merci.
9: Par ailleurs, des leaders d'affaires québécois lancent un appel au prochain gouvernement qui sera élu lundi. Ils ont rencontré les médias dans la dernière heure à Montréal. Éric Plouffe a assisté à leur conférence de presse. Alors Éric, quel est leur message?
20: En Italie, ce sont des dizaines d'entrepreneurs qui se sont rassemblés dans un hôtel du centre-ville de Montréal pour appuyer le message de la communauté des affaires du Québec. Donc, ils s'inquiètent dans le contexte géopolitique actuel de l'avenir économique du Québec. Il faut que le prochain gouvernement se donne des objectifs clairs de croissance économique. Toujours selon eux, le prochain gouvernement doit s'asseoir avec les entrepreneurs pour se donner des objectifs pour créer davantage de richesses. Ils veulent que les entrepreneurs aient envie de faire affaire au Québec. Et pour y arriver, il faut toujours, selon ces entrepreneurs, mettre en place des conditions pour investir, prendre des risques et croître. Il faut identifier également ce qui peut mettre des bâtons dans les roues des entrepreneurs. Et c'est le souhait là, qu'a exprimé ce matin Andrew Lotfi, qui est le fondateur des boutiques Dynamite et qui est derrière le centre commercial Royalmont à Montréal. On va l'écouter.
12: Je demande à nos nouveaux leaders politiques de s'asseoir avec les entrepreneurs du Québec. Ensemble, identifions et priorisons les 5 plus grands obstacles qui freinent la croissance de notre PIB. 5, pas 50, 5.
20: Toutefois, en point de presse, il n'a pas été possible d'avoir des exemples précis là, de ces obstacles. Le poids de la réglementation a toutefois été soulevé. Il y a le fondateur d'Alimentation Couchard, Alain Bouchard, qui a participé à distance, en virtuel, à cette initiative, qui a dit que ça prendrait la participation de différents acteurs de la société, dont les syndicats, pour alimenter la réflexion. Et pourquoi une telle sortie à 3 jours des élections? L'entrepreneur Andrew Lockfist défend de vouloir influencer le vote en précisant que les préoccupations des entrepreneurs seront aussi importantes et relayé après les élections.
21: Merci, Éric.
20: Au revoir.
21: Aux États-Unis, la gouverneure de l'État de New York nomme une procureure spéciale pour enquêter sur le viol collectif présumé survenu à l'Université de Cornell. La procureure de l'État de New York, Letitia James, prendra en charge cette affaire qui génère de nombreuses réactions sur les réseaux sociaux. Nous faisons le point avec David Savoie. David, qu'est-ce que la gouverneure a déclaré plus tôt ce matin?
22: Alors, la gouverneure Katie Hochul a dit que les gens qui devaient protéger la femme qui dit avoir été victime d'un viol collectif avaient échoué dans leur tâche, notamment la police et le procureur du comté. Alors, je rappelle l'origine de cette affaire, Nathalie, dans une plainte civile déposée il y a 2 semaines, une femme affirme avoir été droguée et violée par 7 membres d'une fraternité de l'Université Cornell en octobre 2024. Aucune accusation criminelle n'avait été déposée contre les 7 étudiants à l'époque. Alors, le procureur du comté a rouvert une enquête depuis le dépôt de la poursuite. Selon le bureau du procureur, la version des faits de la victime est très différente entre ce qu'elle allègue dans la poursuite et ce qu'elle aurait dit à la police. La gouverneure de l'État de New York soutient qu'elle a appris de nombreux faits troublants, notamment que le dossier de la plaignante avait été fermé sans que personne ne s'entretienne avec elle ou les assaillants présumés. C'est la raison pour laquelle elle demande à la procureure Letitia James de se pencher sur le dossier.
21: Et David, toute cette affaire suscite beaucoup de réactions au sein de la population.
22: Une avalanche de réactions, notamment sur les réseaux sociaux, pour dénoncer les violences sexuelles. Également de nombreuses publications pour tenter de masquer l'identité de la plaignante, qui est identifiée seulement comme Jane Doe dans la plainte, un nom générique. Alors, c'est moi Jane Doe, arrêtez de la chercher, peut-on lire dans plusieurs messages. C'est une tentative de brouiller les pistes pour que personne ne puisse connaître son identité.
21: Merci David.
22: Au revoir.
21: Sur la scène régionale, un créateur de contenu a été arrêté pour proxénétisme à Montréal. Mélissa Savoie-Soulière s'est penchée sur cette affaire. Mélissa, l'homme de 27 ans est suivi sur les réseaux sociaux par des dizaines de milliers de personnes.
23: Ouais, il s'agit, Nathalie, de l'influenceur et créateur de contenu Christophe N. Jomo, qui est connu sous le pseudonyme Chris Negroski sur les réseaux sociaux où il est suivi par justement des milliers de personnes. Il est connu surtout pour ses commentaires par rapport à des téléréalités et c'est d'ailleurs ses réseaux sociaux qui étaient au cœur de son stratagème auprès d'au moins 2 adolescentes. Il utilisait à la fois TikTok et Snapchat. En juin, donc, il a pris contact avec une jeune de 16 ans de Montréal après qu'elle ait commenté une de ses publications. Il lui aurait proposé des centaines de dollars pour devenir son sugar daddy. Il voulait des services donc sexuels contre de l'argent. Puis, entre le 27 août et le 3 septembre, il a eu le même genre de conversation, mais cette fois-ci, c'était une agente du STVM de l'autre côté de l'écran et ça a permis l'arrestation de l'homme pour proxénétisme. Écoutons le chef de la section de l'exploitation sexuelle au STVM, le commandant Frédéric Martineau.
24: C'est beaucoup une tendance de glorification, de glamour. Nous, quand on était plus jeunes, ben il y avait des vedettes de hockey, des vedettes de sport, des vedettes de musique, des vedettes de cinéma qu'on glorifiait. Fait, faut toujours faire attention, faut toujours être vigilant par rapport à les statuts ou l'importance qu'on peut donner à ces personnes-là.
23: Et Nathalie, le SPVM cherche d'autres victimes potentielles parce que le modus operandi de l'homme laisse présager qu'il pourrait y avoir d'autres victimes. Toute personne ayant des informations peut évidemment contacter le 911 ou le service de police de la ville de Montréal. Une audience est prévue à la mi-novembre dans ce dossier.
21: Merci, Mélissa.
23: Au revoir.
21: Voilà, c'était le Radio Journal de Radio-Canada.
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1: Rebonjour. Chose promise, chose due, c'est en train de devenir une tradition à Midi Info. Le dernier vendredi d'une campagne électorale, on réunit nos spécialistes politiques pour une grande table ronde. Oui, sur la campagne qui s'achève, bilan un peu, bien évidemment, mais aussi pour répondre à vos questions. On lit des commentaires d'auditeurs, ça nous inspire, ça relance la discussion. On regarde vers l'avenir aussi, à quoi s'attendre lundi. Et j'avoue être très choyé d'avoir avec moi ceux que je considère les meilleurs de la profession. Oh. Oh, Philippe Giffournier est content.
0: Des fleurs.
1: Des fleurs. Alors, vous les entendez, je vous les présente quand même. Marie-Hélène

0: Tremblay, qui a été la chef d'orchestre du bunker électoral de Radio-Canada, qui travaille maintenant 7 jours sur 7 depuis quoi, la fin du mois d'août, hein?
1: Ou à peu près,
0: c'est
1: oui.
0: C'est quand même tout un marathon. Vous avez tout suivi, tout écouté. Vous étiez avec nous chaque jour pour nous résumer la campagne électorale. Merci Marie-Hélène d'être là. Chantal Hébert, Véronique Prince, nos deux analystes du vendredi, vous les connaissez. Vous appréciez beaucoup leurs réflexions sur les stratégies des partis, la dynamique politique en cours. Merci à vous deux d'être là. Et Philippe J. Fournier, spécialiste des sondages, des projections de sièges, expert de la carte électorale, des luttes régionales également, créateur des sites Québec 125, 338 Canada, chroniqueur pour le magazine L'Actualité. Philippe, bonjour.
2: Je suis très intimidé par cette table. Je suis honoré d'être ici.
0: Vous ne devriez pas. Vous avez tout à fait le droit d'être là. Vous êtes très, très utilisé en campagne électorale. Vous et votre site, là, mon Dieu, qu'on en entend parler souvent. Donc, alors on va commencer avec un tour de table, savoir un peu comment vous avez trouvé cette campagne électorale qui en est à ses derniers 1000. Marie-Hélène, vous étiez là tous les jours en train de regarder tous les points de presse avec 5 partis politiques, tout un casse-tête. Comment vous avez trouvé la campagne?
1: J'ai eu parfois mal à la tête parce que j'ai sorti ma calculatrice environ 600 points de presse, mails de presse des chefs durant la campagne électorale qui a été très longue, 39 jours. Là, c'était le maximum donc de la durée en fait de cette campagne électorale. Mais tout de même, on a été obligé de suivre de près ces 5 partis. Pourquoi? Parce qu'ils étaient compétitifs pour cette campagne électorale. Tous les partis, à moins d'une catastrophe ou presque, seront représentés à l'Assemblée nationale, donc à compter de la semaine prochaine. Alors, c'est donc dire à quel point, justement, ça a été par moments peut-être un peu long, parfois intéressant, tumultueux. On est passé un peu par
0: toute la gamme des émotions
1: avec cette campagne électorale.
0: Il y a un décompte qui est intéressant à faire, c'est les mots les plus utilisés par les chefs. Et là, à l'Université Laval, le Centre d'analyse des politiques publiques de l'Université Laval a recensé tous les discours des chefs, pas seulement pendant la campagne électorale, dans les derniers mois, donc les semaines et les mois précédant la campagne électorale. Et c'est quand même révélateur de certaines de leurs priorités. Parlez-nous-en un peu.
1: Oui, absolument. Dans le cas de Paul Saint-Pierre Plamondon, les 3 mots les plus utilisés donc par le chef péquiste, immigration, bureaucratie, déclin.
0: Dans cet ordre-là.
1: Dans le cas de Christine Fréchette, on ne sera pas trop surpris non plus. Entreprise, tarifs et emploi. Dans le cas du chef libéral Charles Milliard, donc le mot le plus utilisé, presque à égalité, la santé, équipe et entrepreneur. Du côté de Ruba Gazal de Québec solidaire, non plus, pas trop de surprises, femmes, enfants et logements. Et pour le chef conservateur, je vous le donne en 1000, là non plus, il n'y a pas trop de surprises, taxes, impôts et gaz.
0: Oui, gaz de schiste, entre autres, lui qui veut réactiver cette filière-là. On a reçu plusieurs commentaires d'auditeurs qui ont soit trouvé la campagne difficile à suivre ou alors peu inspirante. Il y a Céline de Québec qui nous dit « Il y a un enjeu supérieur qui relève du bien commun qui est oublié et ça me désespère. Il n'y a pas de contrat social, il n'y a pas de projet de société pour tenir l'État avec cohérence et réunir les citoyens durant 4 ans. Pourquoi ça n'existe plus de projet de société? » Il y a Jacqueline de Saint-Hippolyte qui dit « Je suis extrêmement déçu de la campagne électorale, tout parti confondu. 2026, c'est de la misère sociale qui augmente, l'éducation qui s'étiole, le système de santé qui nous rend malades, mais l'élection de nos dirigeants est devenue référendaire. Bonjour la chicane, quel retour en arrière. Où est l'espoir avec ces aveugles volontaires qui vont nous gouverner? Décourageant. » Véronique, c'est vrai qu'il y a bien des gens qui ont l'impression que cette campagne électorale a été peu inspirante. Vous étiez dans les autobus, dans les caravanes. Comment vous les avez trouvés, les partis politiques?
3: J'ai trouvé que les chefs ont pas suscité d'émotion. C'est ça que j'ai trouvé, moi. Tu sais, des grandes émotions là où t'as vraiment des bons orateurs là, qui inspirent avec des projets de société.
0: Parlez pas avec leur trip.
3: Non, c'est ça. C'était tous des gens qui sont très intellectuels, très cartésiens. Puis je trouvais que ça paraissait aussi dans les échanges puis dans les conférences de presse. Puis chacun faisait un peu attention à ce qu'il disait là. Ça a été une campagne qui était longue aussi, dans laquelle, c'est vrai, je l'accorde aux gens qui vous ont écrit. On avait l'impression de se faire bombarder. Puis moi, j'ai vu une grosse différence par rapport à 2022 là-dessus. C'est-à-dire que oui, on avait 5 partis politiques qui faisaient plein de conférences de presse là, mais c'est aussi que dorénavant le cycle de production médiatique est extrêmement intense. Puis je parle pas juste des médias traditionnels, je parle des médias sociaux numériques. Donc, ça fait en sorte que vous ouvrez la télé, vous voyez les chefs partout qui font plein d'engagements. Vous ouvrez vos réseaux sociaux, Instagram, TikTok, les balados, ils étaient partout. tous les chefs, partout. Puis je trouvais que c'était énorme comme à consommer ça comme information, non seulement pour les journalistes, mais pour les gens qui suivaient cette campagne électorale-là. Et je trouve que les chefs, ça les fatigue. Mmh. On le sent à la fin de la campagne électorale, ils sont épuisés, les cinq, là.
0: Ça joue dans le niveau d'énergie, certainement. Chantal, vous qui en êtes à votre 234e campagne électorale. Non, mais comment vous l'avez trouvée, celle-ci, par rapport à d'autres que vous avez couvertes?
4: Au sens large, totalement dans la moyenne. C'est-à-dire que des campagnes plus ou moins inspirantes à l'extérieur du Québec, j'en ai couvert. Il y en a eu au fédéral, dont on se souvient pas. Mais je dois dire que j'ai couvert des campagnes où il y avait 5 ou même 6 formations qui étaient représentées à la Chambre des communes. C'est la première fois que j'en vois une où on couvre tout le monde presque à égalité parce qu'ils sont représentés, alors que dans les fêtes, il y avait quand même 2 courses. Il y avait la course de ceux qui pouvaient aspirer à former un gouvernement, puis il y avait la course des tiers partis. Je vous jure que le NPD et le Parti vert ont regardé ça en se disant « Ah ouais? »
0: On aimerait ça, nous autres aussi.
4: On vous attend pour fédéral, la prochaine campagne. Cela dit, et pour mettre une note un peu plus positive dans tout ça, j'ai regardé les 5 chefs, tout le monde en parle la semaine dernière, et je me suis dit, c'est vrai que par rapport à des campagnes du passé, on n'a pas eu les grands débats qu'on a eu avec Jean Charest, avec Lucien Bouchard, René Lévesque, faites la liste, on n'est pas du tout dans ce créneau-là. Mais quand on regarde l'alignement des chefs, on se compare totalement avantageusement à l'alignement de ce qu'on voit dans d'autres provinces dans des circonstances similaires. Là. Mettez nos 5 à côté des candidats à la direction de la Colombie-Britannique actuellement, à ceux ou celles qui veulent être au pouvoir en Alberta ou en Ontario, et vous allez dire, finalement, c'est pas si pire.
0: Donc, parce qu'il y a un auditeur qui nous a écrit, j'ai pas son nom, là, mais il ne l'a pas laissé, mais il dit, je pense que l'on assiste au Québec à une élection où les chefs des différents partis sont les plus faibles depuis la Confédération. Et donc, est-ce que c'est parce qu'on a été gâtés au Québec au fil du temps avec des politiciens qui avaient quand même beaucoup d'envergure qu'on a l'impression que c'est moins le cas ou parce qu'on a un prisme déformé, Chantal? Parce que vous dites, c'est pas pire qu'ailleurs, là.
4: Mais c'est parce qu'on a évacué beaucoup ce qui distinguait les élections au Québec des autres, c'est-à-dire le débat national. Le parti qui est le plus porteur de cette question-là a évacué la question en autant que faire se peut. J'écoutais les mots les plus souvent prononcés par Paul Saint-Pierre Plamondon et là, je me suis dit...
0: Il n'y a pas pays bon, dedans. Il n'y a pas référendum pays, dedans. Il n'y a pas souveraineté.
4: Nation. On a fait une campagne, entre guillemets, très, très, très provinciale.
0: Oui, c'est ça. Philippe, beaucoup de sondages avec 3 maisons actives au Québec. Ça, c'est quand même intéressant. On n'a pas toujours eu 3 maisons de sondage actives au Québec. Les 3 se sont pas mal entendus sur leurs chiffres. Ça, est-ce que ça vous a surpris?
2: Ben écoutez, il y a eu des mauvais sondeurs dans le passé, mais il y a un darwinisme normal qui survient avec les sondeurs, que lorsqu'ils ne sont pas bons, lorsqu'ils n'arrivent pas à prédire les résultats des élections, ils finissent par disparaître. Et ce que je remarque aussi, c'est qu'il y a plusieurs sondeurs du Canada anglais qui ne se sont pas mouillés, qui n'ont pas osé, alors qu'ils l'ont fait en 2022, alors que l'élection, on savait 6 mois d'avance qui allait gagner. L'élection compétitive, on voit qu'il y a 3 firmes de sondage qui sont mouillées. On ajoute Segma, bien sûr, avec Radio-Canada, mais de leur propre gré, d'habitude, dans chaque élection provinciale, les Abacus Data et les Angus Reid Institute, ils s'essayent. Et là, on dirait qu'ils veulent pas se mouiller parce que, en effet, c'est très serré. Mais les 3 firmes qui ont du galon au Québec.
0: Ouais, Synopsis, Palace et Léger. Exact.
2: Et c'est la première élection de Palace, mais ça fait quand même 4 ans qu'ils sont le Québec régulièrement. Ils ont très bien fait au fédéral aussi. Alors, j'ai bien hâte de voir ce que ça va donner. On va avoir les derniers chiffres en fin de semaine. Mais aussi, pour faire du millage, ce que Chantal vient de dire, lorsqu'on enlève la question nationale et qu'on devient une élection provinciale qui parle de santé puis de logement, c'est beaucoup moins sexy comme conversation. Et on l'a vu aussi les sondages n'ont pas bougé, pas à cause de la campagne était plate. La campagne était plate parce que ça n'a pas bougé aussi. C'est interchangeable.
0: On va revenir sur le fait que la question était quand même pas complètement évacuée, là, celle de la souveraineté, étant donné qu'il y a quand même une promesse de référendum dans un premier mandat. Ça faisait longtemps que c'était pas arrivé au PQ. Mais on va arriver au PQ tout à l'heure. Parce que ce que je vous propose, là, c'est d'y aller chef par chef pour faire un peu le bilan de campagne. Puis j'ai des questions précises en fonction de ce que nos auditeurs nous ont relaté également. On va y aller dans l'ordre de dissolution à la Chambre. Je vous fais d'abord entendre un extrait pour chacun des chefs, là, de l'entrevue que j'ai réalisée avec eux à Midi Info. Entrevue qui est d'ailleurs encore disponible sur audio ou sur la chaîne YouTube de l'information émission de Radio-Canada. On commence donc par Christine Fréchette, chef de la CAQ et première ministre sortante.
5: Ce qui est sûr pour moi, c'est que il faut aller convaincre les Québécois de la valeur, de l'intérêt de la coalition Avenir Québec en ce qui a trait à notre offre politique. Et moi, je suis peut-être pas la plus grande débatteur, mais je pense que je suis une excellente deal maker. Alors, je veux dire ça aux Québécois.

0: José, au contraire, nous dit « Au lieu de parler contre le PQ, Mme Fréchette peut-elle parler du bilan de la CAQ et de son programme? J'en ai marre qu'elle prenne tout le temps pour parler contre le PQ, écraser l'adversaire en passant à gagner des votes. Pour ma part, ça a eu l'effet contraire. » Véronique, c'est quoi l'ambiance dans la caravane de la CAQ actuellement?
1: C'est sûr que c'est une ambiance qui est difficile. Il n'y a pas de doute là-dessus. Mais les gens qui se présentent en politique, là, que ce soit pour être élu ou dans, au niveau du personnel politique, là, si tu es trop idéaliste, c'est sûr que tu peux pas durer en politique. Donc, c'est des gens qui sont réalistes, qui sont lucides quant à leur chance. Avant de commencer la campagne électorale, ils savaient que ça allait être difficile. Mais au début de la campagne électorale, quand on était vraiment dans les tarifs, là, puis ça allait bien pour Mme Fréchette, ils y ont vraiment cru, là. Mmh. Ils ont cru qu'elle serait capable de faire peut-être comme Mark Carney.
0: Un miracle.
1: Mais c'est ça. Mmh. Et donc, c'est encore plus difficile après ça de constater qu'ils sont passés quand même près dans un sens, si on se fie au sondage, là, Philippe pourra nous le confirmer, mais ils sont quand même passés proches, là. Donc là, cette chute-là, elle est dure à avaler, même si ils se rendent compte.
0: Ils savaient que ça allait être difficile, mais comme ils y ont cru à un certain moment.
1: Ouais.
0: Philippe, à quoi ça ressemble? Il y a encore des sondages à venir, vous l'avez dit, en fin de semaine, donc le portrait n'est pas complet, mais actuellement, à quoi ça ressemble le portrait pour la CAQ?
2: Je pense qu'on a vu le rebond que Véronique mentionne au début de la campagne a vraiment tout changé. On partait vers une élection à deux partis et demi, comme dans le bon vieux temps, excusez, Québec solidaire. Mmh. Et ce rebond-là a vraiment mis sur la CAQ qui revenait en force. Et là, on pensait avoir trois partis entre 20 et 30 % des intentions de vote. Mais là, aujourd'hui, ce que l'on voit, avec les sondages de dimanche et lundi, la CAQ était à 16 chez Léger, à 17 chez Synopsis et à 18 chez Palace. Et avec de tels chiffres, la CAQ peut revenir bredouille. Et
0: elle pourrait n'avoir aucun siège le soir. C'est une possibilité.
2: Je ne dis pas nécessairement que c'est le scénario le plus probable, mais c'est sur la table alors que c'est pas sur la table pour les autres partis. Et au Canada, c'est arrivé trois fois qu'un parti passe du pouvoir à être rayé complètement de la carte. Deux fois en 1935 en Alberta et en Île-du-Prince-Édouard. Et en 1987, après un long règne des progressistes conservateurs, il y a eu aussi des scandales de sexe et de drogue. Mais c'était... Oui,
0: aller lire sur
2: cette élection-là, c'est fascinant. Mais c'est quand même spécial, c'est jamais arrivé au Québec. Et on peut voir peut-être un parti partir de 90 sièges à zéro potentiellement.
3: Mais c'est arrivé au fédéral en 93.
0: Le parti de Brian Mulroney n'a pas été complètement éradiqué, mais il restait deux députés.
3: Et comment ça s'est arrivé, un peu la dynamique à laquelle on observe, c'est-à-dire qu'à un moment donné, quand ça a commencé à se désagréger, tout le monde est allé se servir. Et les restes, c'était deux sièges. Mais ça a aidé objectivement le Bloc québécois au Québec, le Parti réformiste ailleurs. Et en même temps, d'ailleurs, le NPD a failli passer à la trappe. Mais généralement, c'est arrivé... moins pire, mais à Michael Ignatieff. Qu'est-ce qui est arrivé à Michael Ignatieff l'année où il s'est présenté? À un moment donné, les électeurs ont commencé à graviter vers le NPD ou vers les conservateurs, puis le Parti libéral s'est ramassé en troisième place. C'est une dynamique horrible pour les gens qui la vivent. Demandez à Gilles Duceppe.
0: Oui, la vague orange de 2011, il l'a eu, pas facile.
3: Et ce qui se passe pendant la dernière semaine, c'est souvent aussi que les candidats commencent à vous dire « Venez pas ». Venez pas parce que ça nous aidera pas puis qu'on a besoin de se
0: concentrer. Leur chef,
3: oui, venez, oui. S'il vous plaît, allez ailleurs parce que nous, on a besoin de toute notre énergie pour essayer de gagner la bataille et c'est plus une aide. Sur les débats, oui, je pense que quand on va écrire l'histoire de la campagne, on va s'apercevoir que Mme Fréchette avait eu cette poussée-là, il y avait l'effet Carney. Donc, les attentes étaient élevées et elle n'a pas réussi à vivre à la hauteur de ces attentats, tandis que d'autres, donc pour qui les attentes étaient basses, PSPP et surtout Charles Milliard, ça a été le contraire. Les attentes étaient suffisamment basses qu'ils avaient finalement besoin de se tenir debout correctement pour qu'on dise finalement...
1: Mais peut-être aussi, disons que Christine Fréchette est montée très rapidement aussi après le départ de François Legault. On dirait qu'elle a vite atteint justement ce plateau-là et puis qu'elle n'était pas capable finalement après de continuer sur cette lancée-là. Elle a été bien servie. On parlait des deux présences avec Mark Carney, notamment l'entente signée avec Terre-Neuve et Labrador pour Churchill Falls. On parlait aussi des industries des vies avec Mark Carney juste avant le déclenchement de la campagne électorale. Donc, elle a été bien servie par cette poussée-là, Mark Carney, les tarifs, mais ça s'est vite essoufflé, justement, après cette poussée-là au niveau des tarifs avec Trump. Et on voit ce qui s'est passé après. Ouais. On a parlé d'ingérence, et là, la

0: glissade a été très prononcée.
1: Mais Kim Campbell était parti en avance sur Jean Chrétien, tellement qu'il avait amené un Kodak au lac des Piles pour montrer qu'il n'était pas trop vieux en faisant du ski aquatique. Alors, il faut se rappeler là, Kim Campbell
2: est pas... Jean Chrétien en ski nautique, oui.
1: C'est exactement la dynamique qu'on a vue cette année-là.
2: Oui, effectivement. Il y a un scénario à la Mark Carney et il y a un scénario à la Kim Campbell qui existe dans l'histoire canadienne, effectivement. OK, parlons de Charles Millière, chef du Parti libéral du Québec. Vous demeurez à la traîne dans le vote francophone. Qu'est-ce que les Québécois francophones ne vous pardonnent pas?
3: Je pense pas que c'est une question de pardon. Je pense que c'est une question de reconquérir leur confiance et d'être calqué sur les priorités qu'ils ont. Alors, c'est pour ça que je suis convaincu que la plateforme qu'on propose, elle est calquée sur les priorités des francophones comme de tous les Québécois. Je suis le plus nouveau des chefs. Je suis devenu chef il y a 6 mois. C'est un fait, c'est factuel. Et dans la campagne, les gens ont appris à me connaître. Donc, je pense que c'est une question de reconnaissance de la plateforme et du chef.
2: Je vous lis deux commentaires d'auditeurs. Monsieur Martin de Bolton S. Je suis préoccupé par la protection du français et le renouvellement de la clause d'un obstant concernant la loi qui le protège. Il n'a pas été question très souvent de cet enjeu-là depuis le début de la campagne. Les libéraux qui sont en montée dans les intentions de vote ont déjà indiqué via Charles Millière lors du premier débat télévisé qu'ils allaient consulter avant de renouveler cette clause sans toutefois indiquer qu'ils allaient consulter à ce sujet. Pour moi, c'est très préoccupant. Et une auditrice qui nous dit, et ça reflète ce qu'elle nous dit, cette dame, plusieurs textos reçus. Je suis toujours indécise. Je n'ai pas envie d'un nouveau référendum. J'aurais aimé avoir enfin une première femme première ministre. Mais si je veux contrer Paul Saint-Pierre Plamondon, je devrais probablement voter libéral. En tout cas, conservateur, jamais. Voilà, c'est ce qu'elle nous dit. Marie-Hélène Tremblay, la campagne libérale a fait un peu le chemin inverse de celle de la CAQ. On est parti, là, je me souviens des reportages en début de campagne. Ça va mal pour Charles Millière. Il n'est pas visible, on ne le voit pas. Depuis les débats, sa campagne s'est pas mal améliorée. Donc lui, il y a la courbe inverse de Christine Fréchette.
0: Absolument. Et pourtant, avant que la campagne soit déclenchée l'été dernier, bon, il s'est vanté d'avoir fait le tour du Québec. Il y a eu très, très peu d'impact médiatique. Là, tout ça, on l'a pas vu là sur nos écrans radars. En début de campagne, dès qu'on a vu l'autobus de campagne, on s'est tout de suite questionné. Mais où est Charles Millière? Là, on le voyait pas sur l'autobus. On a ajouté son visage à mi-campagne. Il s'est passé quelque chose, là, justement, au niveau de la mi-campagne. Après le premier débat, je dirais, là, on a senti finalement que dans les troupes libérales, on sentait qu'on avait fini d'atteindre le fond du baril et que là, on pouvait remonter. Et c'est ce qui s'est passé. Il disait, il y a quelques jours ou la semaine dernière, je pense que le déficit de notoriété, c'était chose du passé pour lui. Effectivement, peut-être qu'il a raison.
2: Je vais hocher la tête de Philippe Giffoni. Je suis pas encore certain que tout le monde connaît vraiment Charles Millière.
0: Mais clairement, il a eu très peu de temps pour se faire valoir, dans le fond. Il a abattu beaucoup de travail politique en quelques mois, alors qu'habituellement, pour faire ses classes, ça prend quand même quelques années. Mais on verra bien ce qui va se passer. Mais il reste qu'il est confiant, je pense, Philippe, dans Hufford.
4: Oui, dans Hufford, je pense que la baisse de la CAQ va l'aider, ça c'est assurément. Mais pour revenir au chiffre de Charles Millière, donc en début de campagne, le Palace avait la question, est-ce que vous avez l'impression favorable ou défavorable du chef du Parti libéral? Il était à 46% défavorables, 21% favorables. Ça, c'est moins 25 dans le taux d'appréciation. Et là, alors, en fin de campagne, les derniers chiffres qu'on a eus étaient à moins 14. Alors, il y a eu une amélioration, mais il y a encore 30% des gens qui n'ont pas d'opinion ferme sur lui, qui ne le connaissent pas. Mais évidemment, c'est juste que je pense qu'il faut aussi... On parlait tantôt des attentes, de l'équation du bonheur, la réalité moins les attentes. C'est toujours
2: l'équation
4: ça.
2: L'équation du
4: bonheur. Écoutez, le Parti libéral, aux dernières élections, on estime qu'ils ont eu à peu près 4 ou 5% du vote francophone. En 2022. C'était une catastrophe, la pire élection depuis la Confédération. Alors, s'ils avaient dans leur tête au PLQ, on va gagner la prochaine élection, bien sûr qu'ils allaient être déçus. Mais si, lundi soir, ils arrivent à gagner 35-40 sièges, l'opposition officielle, le chef est élu, je pense que la reconstruction du Parti libéral a montré des bons signes dans cette élection-ci. Il y a encore beaucoup de travail à faire parce que des comtés comme Bellechasse, par exemple, que Jean Charest a gagné, que Philippe Couillard a gagné, dernières élections, ils ont eu 4% du vote. Alors, la reconstruction part de là aussi.
2: C'est Éric Duhem qui est dans Bellechasse, alors...
4: Bon, qui est mauvais exemple, peut-être.
2: Mais on comprend le point. Il y a des comtés qui étaient favorables historiquement qui ne le sont plus au Parti libéral.
0: Mais je pense que les libéraux n'ont jamais perdu 3 élections consécutives. Alors, ça aussi, ça risque d'être une première.
4: Depuis Duplessis.
5: Les libéraux seraient capables.

0: capable de vivre, moi, en tout cas, les militants libéraux à qui j'ai parlé seraient capables de vivre avec un gouvernement minoritaire péquiste.
1: Avec Charles Millière à leur tête ou on voudrait changer encore de chef?
0: Non,
1: on serait capable de vivre.
0: Dans l'opposition officielle, justement pour lui faire prendre du galon, lui faire prendre de l'expérience parlementaire, lui faire prendre de l'expérience comme chef, faire ses preuves, puis après ça, dans 18 mois, être capable de revenir plus fort.
1: C'est un métier qui s'apprend, être politicien. On l'oublie, mais c'est pas tout le monde. Tu peux mettre l'interrupteur à on et on part. C'est pas simple comme ça, là, Chantal.
2: Non, c'est Jean Chrétien qui disait, est-ce que vous me laisseriez être votre chirurgien? Ou quelque chose comme ça.
1: C'est une spécialité. Bon, là, voilà.
2: Et lui était terriblement de cette école-là. Et Mark Carney, c'est une exception là-dedans.
1: C'est ça.
2: On s'entend.
1: C'est ça.
2: Il n'y a jamais eu quelqu'un qui est arrivé au Québec. Lucien Bouchard avait de l'expérience quand il est arrivé. René Lévesque, faites la liste. Là.
1: Ben, Jean Charest en avait.
2: Oui, bien sûr. Personne n'est arrivé de nulle part. Alors, je comprends totalement les militants libéraux. J'entends exactement la même chose et je n'entends pas. On devrait changer de chef. Mais ce qui est quand même remarquable, c'est que au Québec, on n'est plus dans l'époque après, comment dites, les libéraux fédéraux ont repris du galon. 43% du vote aux dernières élections. Mais on n'a pas senti la machine rouge, parce qu'il y en a une quand même, et elle existe dans le Québec francophone. Depuis que Justin Trudeau est arrivé en 2015, on a rebâti le parti à l'extérieur de Montréal, là où il était cantonné. Mais il n'y a pas eu cette consigne « il faut sauver le soldat Millière », pour deux raisons. La première est très personnelle. On n'a pas aimé du tout comment Pablo Rodriguez a été traité par les provinciaux et on s'est dit, franchement, c'était...
1: Ben, il venait de leur famille.
2: Oui, et c'était leur compagnon d'armes. Il y a encore des gens qui disent peut-être que si Pablo avait été là, ça aurait été différent. Je ne sais pas.
1: Oui.
2: Mais la deuxième raison, c'est que la CAQ était aussi sur de la glace. Et que M. Carney et son gouvernement ou ses ministres ne pouvaient pas commencer à s'en aller faire campagne pour Charles Millière alors qu'il était côte à côte avec Christine Fréchette à faire des annonces. Mmh. Donc, à un moment donné, la sagesse, et ils ont été extraordinairement disciplinés, je trouve. C'est rien dire, se tenir loin. Et laisser l'histoire suivre son cours. Est-ce que vous vous demandez si ça les inquiète néanmoins? Oui.
1: Oui, c'est ça, on va en parler tout à l'heure. Écoutons un extrait de l'entrevue que j'ai réalisée avec Rouba Gazal de Québec solidaire.
3: À chaque fois qu'il y a eu un député solidaire à l'Assemblée nationale, ça a fait la différence. On a réussi en matière de logement, les boissons énergisantes interdites aux jeunes en bas de 16 ans pour protéger leur santé. La loi Gabi Renault, c'est grâce à Québec solidaire qu'on l'a mis en place pour permettre aux femmes de les protéger dans un contexte de violence conjugale. Donc, à chaque fois qu'on a élu un député de Québec solidaire, ça a fait la différence puis ça a amélioré la vie des gens. Donc moi, je vais consacrer chacune des minutes à dire aux gens, envoyez le plus de députés solidaires à l'Assemblée nationale parce que ça fait avancer le Québec, ça le fait gagner.
1: Marc de Québec nous dit, je suis déchiré. Le candidat solidaire sortant fait un excellent travail dans ma circonscription. De son côté, le candidat péquiste au profil ministrable pourrait être un atout important pour mon milieu de vie s'il était porté au pouvoir. Éric de Montréal, j'hésite encore. Devrais-je bloquer un parti souverainiste en votant pour un autre parti que j'aime bien, lui aussi souverainiste, ou alors pour un parti fédéraliste? Je précise que je suis fédéraliste. Véronique, il y en a des gens dont le cœur et la tête ne s'entendent pas dans cette campagne électorale-là. Et on a l'impression que chez les électeurs solidaires, entre autres, c'est très présent ce dilemme-là.
0: Oui, parce que par définition, les électeurs de Québec solidaire aiment rêver. Ils ont besoin de rêver. Puis souvent, Québec solidaire leur a donné l'occasion de le faire. Tu sais, c'était le parti le plus à gauche, progressiste. On voulait se coller sur Mme Dany à New York pour dire, regardez, c'est possible. Juste leur slogan, c'est possible. Ça faisait rêver. Mais l'extrait d'entrevue, là, c'était cette semaine, ça, avec Rouba Gazal?
1: Oui, c'était la semaine dernière, en fait.
0: Où justement, là, il parlait des gains concrets de Québec solidaire au Parlement. Peut-être qu'elle aurait dû commencer sa campagne en parlant de ça. Mais c'est juste que de parler d'un bilan pour commencer une campagne électorale, alors que Québec solidaire en a un bilan parlementaire. Ils ont réussi à faire ajuster des projets de loi, entre autres sur le logement, puis la loi Gabi Renault. Ils ont beaucoup poussé pour ça. Mais de commencer une campagne électorale en parlant de son bilan parlementaire, c'est pas rêveur pour les électeurs, c'est pas rêveur
1: puis
0: pour
1: les militants.
0: On a
1: longtemps parlé de gouvernement solidaire, au lieu de dire on voudrait la balance du pouvoir, comme Éric Duhaime l'a dit. C'est vers la fin, l'extrait, on l'a choisi pour ça, c'est vers la fin de la campagne, on a pivoté en disant, ben non, nous aussi, on aimerait avoir le plus de députés possible, mais longtemps, c'était on veut un gouvernement solidaire. Ça, il y a bien peut-être moins de gens qui accrochent à ça. Malgré que, Marie-Hélène, il faut le dire, c'est la plateforme la plus différente des autres. Je veux dire, il y a un créneau qu'on occupe à Québec solidaire sur l'État.

0: l'État sur les services publics que les autres ont délaissés pendant cette campagne-là.
1: D'ailleurs, c'est après le débat de Radio-Canada au point de presse que Rouba Gazal avait mentionné. Nous sommes en quelque sorte le rempart contre l'austérité parce qu'effectivement, Québec solidaire est le seul qui ne veut pas faire de coupe dans la fonction publique. Là, tous les partis s'entendent à l'exception de Québec solidaire. En même temps, on a beaucoup appris de l'erreur de 2022, de cette taxe orange là, qui a collé à la peau de Québec solidaire. Même si au niveau de taxer les gens les plus fortunés, ça a soulevé quand même certains points d'interrogation, certaines critiques, parce que c'est avec cette taxe-là qu'on veut financer davantage le logement, s'attaquer au coût de la vie aussi pour les citoyens en nationalisant notamment des épiceries. Mmh. Alors, on est vraiment ailleurs et en quelque sorte, ils sont les plus à gauche sur l'échiquier politique et effectivement, peut-être qu'on l'a compris un peu trop tard de prendre toute cette place-là qui leur revient.
0: Philippe, à quoi ça ressemble pour Québec solidaire? Au début de la campagne, on se disait peut-être que le parti est en danger, beaucoup de châteaux forts pourraient tomber. On a l'impression qu'à la fin de la campagne, c'est plus tout à fait ça. Je ne dis pas qu'il y a des gains qui sont nécessairement évidents, mais on pourrait consolider ses acquis du côté de Québec solidaire.
2: Absolument. Donc, si on regarde les chiffres pour Québec solidaire, et en effet, au début de l'été, on avait des chiffres qui donnaient 7-8 % pour Québec solidaire. Rappelons qu'ils ont eu 15 %. Ils ont fini deuxième au vote populaire en 2022. Là, on est plus dans le 10-11 % avec des bons chiffres à Montréal. Ils sont encore compétitifs à Sherbrooke et bien sûr dans leur bastion de Québec. Il va y avoir probablement des pertes parce que le Parti libéral n'est plus au plancher comme il était en 2022. On regarde Verdun, on regarde Saint-Henri-Sainte-Anne. Laurier-Dorion est encore jouable. Mais il y a encore une zone orange encore à Montréal et à Québec qui va sûrement demeurer avec le Québec solidaire. Et surtout, Mme Gazal a vraiment augmenté ses propres chiffres. Au début de la campagne, moins 25, aujourd'hui plus 3 dans les taux d'appréciation selon Palace.
0: On va l'écouter maintenant, Paul Saint-Pierre Plamondon. Évidemment, il n'est pas venu à notre micro à Midi Info. C'est le seul chef qui n'a pas été interviewé à Midi Info pendant la campagne électorale. Mais évidemment, j'ai pu lui parler, notamment à 5 chefs, une élection, lors de cette émission de Radio-Canada. On va écouter un extrait qui, on a l'impression, représente bien sa campagne. C'était donc à 5 chefs, une élection en début de campagne. Écoutons-le.
3: Ma seule loyauté est envers le Québec. Et évidemment que je vais collaborer avec Ottawa et les autres provinces à chaque fois que c'est dans l'intérêt du Québec. Et c'est là que réside ma loyauté. C'est important de rappeler que René Lévesque collaborait avec Pierre-Éliott Trudeau et que Jacques Parizeau collaborait avec Jean Chrétien et qu'en fait, jamais le Québec a été aussi fort que dans ces situations-là. Jamais le Québec a obtenu autant de gains ou de compromis de la part d'Ottawa que sous des gouvernements forts du Parti québécois.
4: Donc, vous jouez dans l'équipe, mais à certaines conditions.
3: À la condition, unique et en tout temps, de l'intérêt du Québec. C'est ma seule loyauté.
0: Et là, pour les relations Québec-Ottawa, on en a reçu des courriels, des textos, des interrogations, des commentaires des auditeurs. Josée de Longueuil précise qu'elle a été péquiste pendant une grande partie de sa vie. Elle nous dit « Je suis découragée à l'idée de voir un gouvernement péquiste élu lundi prochain. Chicane et opposition au menu envers le fédéral pour les 4 prochaines années, comme s'il n'y avait pas suffisamment de choses sur lesquelles travailler ici au Québec. Mais non, PSPP s'apprête à contester tout et rien, s'accrocher dans les fleurs du tapis. » Rachel nous dit « La déclaration de Paul Saint-Pierre Plamondon, aucun référendum sur la souveraineté ne sera tenu tant que Donald Trump dirigera les États-Unis, n'a rien de stratégique. Elle est plutôt très pragmatique et très bien ancrée dans le contexte socio-économique actuel. Si le PQ porte au pouvoir, il aura l'occasion d'ici janvier 2029 de démontrer sa bonne gouvernance de la province pour les enjeux importants et ainsi gagner en crédibilité. » Relation Québec-Ottawa, sous Paul Saint-Pierre Plamondon et Mark Carney, Chantal, ça, je le disais, ça retient beaucoup l'attention de nos auditeurs. Ça chicote bien des gens. À quoi ça va ressembler?
5: Ben ça dépend auquel des Paul Saint-Pierre Plamondon vous parlez, parce que l'extrait que vous avez passé remonte quand même
0: au début de la campagne,
5: dans la campagne avant les débats. Et je sais même pas si le Paul Saint-Pierre Plamondon de la dernière semaine de la campagne se reconnaîtrait dans ses propos plutôt ouverts à la collaboration et vantant les gains du Québec vis-à-vis du Canada, ce qui est vrai d'ailleurs sous Lucien Bouchard ou même sous Pauline Marois. On oublie parfois que il y a seulement 2 provinces qui ont réussi à amender la Constitution de 1982 avec la formule d'amendement depuis qu'on l'a rapatriée. Et une de ces deux-là, c'est le Québec pour les commissions scolaires linguistiques. Et c'est Pauline Marois qui avait négocié sous la direction de Lucien Bouchard. Mais ce qu'on a vu pendant la dernière semaine, ça ne correspond pas au discours de cette entrevue-là. C'est plutôt des braquages, effectivement, qui donnent aux électeurs à se dire, bien, on va se braquer sur la monarchie, on va mettre la lieutenante-gouverneure qui, en passant, est autochtone à la porte de l'Assemblée nationale. Attention, l'immigration, collision en vue. On ne sait pas ce qui va arriver avec

Churchill Falls, on parle du TGV. Le problème, je pense, c'est qu'on a passé une grosse partie de la campagne et de la pré-campagne à se dire les Québécois ne veulent pas de référendum. Mais dans le fond, si on leur demande, la plupart des gens savent qu'ils savent comment dire non. Alors, c'est pas leur principale préoccupation.

0: occupation cette semaine, et c'est pour ça que je m'interroge sur l'impact de cette dernière semaine, c'est qu'ils veulent pas de chicanes. L'appétit pour les chicanes est encore plus faible que l'appétit pour un référendum.
1: Ben oui, j'ai Céline de Saint-Colomban qui nous écrit « J'ai la forte intention de voter pour le Parti québécois, mais ça me fait un peu peur ces derniers commentaires sur l'abolition de la monarchie et ainsi de suite, ce dont vous venez de parler. J'ai peur qu'ils se mettent à dos le premier ministre du Canada et c'est pas le bon moment. »
0: Et le...
1: Ça revient.
0: Et l'autre problème, c'est Mark Carney, on le sait, est plutôt porté à s'entendre. Il a maintenant dans son fan club la première ministre de l'Alberta et le premier ministre de la Saskatchewan, Scott Moe. C'est quand même pas rien. Mais M. Carney est quand même nettement plus populaire au Québec. Et son parti aussi. 43% les libéraux fédéraux aux dernières élections au Québec. Il y a personne qui va avoir 40% la semaine prochaine. Lundi prochain.
1: Non,
0: c'est
1: non.
0: Pas en train d'arriver. Alors, quelque part, on n'est plus à l'époque où le premier ministre du Québec qui s'en prend à Jean Chrétien a toujours raison. Parce que la cote de Mark Carney, dans le moment, c'est un épiphénomène. Moi, j'ai jamais vu un premier ministre de l'extérieur du Québec être le personnage le plus populaire au Québec. J'étais pas là pour les premières années de Diefenbaker, par contre. Et ça a mal fini.
1: Vous avez commencé tout juste après, si ma mémoire est bonne.
0: C'est ça. Une fois que je me suis débarrassé des couches.
1: Exactement. Véronique Ouin, comment vous interprétez la dernière semaine du Parti québécois, qui était davantage, effectivement, sur les relations canado-québécoises et un peu moins sur leur propre programme?
2: Ben, je pense qu'il y avait...
1: Est-ce que c'est volontaire ou c'est involontaire qu'on soit sur ce terrain-là présentement?
2: Un mélange des deux. Okay. Mais je pense qu'il y avait des questions qui se posaient. De toute façon, les électeurs voulaient le savoir où ils logeaient. Les journalistes ont donc posé des questions là-dessus aussi, ce qui est tout à fait normal. Moi, je pense que la réaction d'Ottawa va être à surveiller dans les prochaines semaines, si c'est bel et bien Paul Saint-Pierre-Plamondon qui l'emporte, là. À savoir, est-ce qu'ils vont être très réactifs à Ottawa ou pas? Parce que quand t'es très réactif, tu peux donner du gaz à la ferveur souverainiste. C'est peut-être pas ce qu'ils vont vouloir faire. Peut-être qu'ils vont trouver un accommodement sur la monarchie, peu importe. Puis ça va dépendre aussi de la marge de manœuvre de Paul Saint-Pierre Plamondon. S'il gagne, encore une fois, minoritaire ou majoritaire. S'il est minoritaire, on peut penser
1: qu'il... Ça dépend un peu du mandat qu'il obtient,
2: ben, c'est
1: dans
2: ça,
1: le fond.
2: Exactement.
1: Ce rapport de force-là. C'est ça, ça peut faire. Parlant du mandat, justement, à quoi ça ressemble, Philippe, actuellement? Parce que le parti de la campagne électorale sur l'idée que le gouvernement serait probablement minoritaire, c'est moins clair maintenant. À quoi ça ressemble, les chiffres?
3: Donc, évidemment, on n'a pas les chiffres de cette semaine, mais si on regarde le portrait avec les données que nous avons...
1: Donc, en début de semaine...
3: Exactement. Le Parti québécois oscille entre 29 et 30. Peut-être qu'il va avoir un peu plus si le vote de la CAQ est déprécié. Mais il reste qu'on n'a pas le tiers du vote. La division du vote nous avantage énormément. L'avance chez les francophones, elle est bonne. Elle est de 18 points environ. Mais si on recule deux décennies, puis je vous dis que le PQ est à 35% chez les francophones, c'est une catastrophe. C'est comme aujourd'hui, c'est une avance de presque 20 points. Alors, la division du vote, les avantages. Mais moi, je veux revenir sur un petit point. J'ai des chiffres ici. Au mois de juin, il était à votre micro pour parler du TGV.
1: Oui.
3: Et la veille, c'était Yves-François Blanchet qui est arrivé avec une critique du TGV qui était tout à fait normale. Les agriculteurs, il va y avoir des dépensements de coûts.
1: Faut le faire fédéral, attention, le tracé.
3: Exactement. Mmh. Et le lendemain, Monsieur Plamondon disait, on veut pas du nation building canadien. Alors, c'était comme dire tout haut ce que plusieurs pensent tout bas. On veut pas qu'il y ait un TGV fédéral parce que les gens vont l'aimer. Et il y a un sondage qui disait, on a au Québec 65% des Québécois en faveur du TGV, 24% qui étaient contre. Il y a bien sûr le diable est dans les détails. Et chez les péquistes, c'était 50-50. Alors, des fois, il y a des points là-dessus sur que Monsieur Plamondon, va-t-il chercher la chicane? Peut-être que c'est avantageux, mais comme Chantal l'a mentionné, contre M. Carney présentement, il vient de gagner Chicoutimi, il a gagné Terrebonne, il a gagné 45 sièges au Québec. Je pense que c'est pas une formule gagnante à court terme pour M. Plamondon de s'attaquer au fédéral constamment.
1: Comment vous avez vu la campagne du Parti québécois, Marie-Hélène, jour après jour? Vous l'avez suivi de très près.
4: Ben, Chantal et Véronique l'ont bien dit. Là, il y a vraiment eu un changement de ton dans la dernière semaine. On sentait dans les débats, notamment, très en contrôle, parce que, évidemment, tout le monde le dit.
1: Il est à l'aise en débat, il n'y a pas de doute. Là.
4: C'est vrai, ouais. Mais en même temps, il y a un peu la mèche courte. Hein. C'est comme ça que nous, on le connaît là, à Québec. Là, il n'aime pas qu'on dise qu'il est soupe au lait, mais il l'est parfois. Mais il est arrivé à bien se contrôler là, tout au long de la campagne, y compris dans les débats. Et ça, quand même, il faut le souligner. Mais effectivement, on dirait que là, oups, on a eu effectivement un autre Paul Saint-Pierre Pierre Plamondon dans la dernière semaine avec toute cette histoire de monarchie. Il y a aussi tout le débat concernant l'immigration, oui. Je dirais, parce qu'on le sait.
1: Ça, c'est revenu périodiquement.

0: spécifiquement pendant la campagne, toutes les questions d'immigration?
1: Oui, parce qu'on le sait, le Parti québécois veut abaisser les seuils de façon drastique, là, à 35 000 par année. Et il s'est fait accoster là, dans quelques régions. Je me rappelle, entre autres, en Abitibi, justement, où il y a des travailleurs qui font une différence et dont les entreprises ont drôlement besoin, que ce soit dans des commerces ou des entreprises de plusieurs régions. Et ça, ça aussi, c'est revenu souvent. Alors, ces discussions-là vont nécessairement le suivre et lui coller à la peau.
0: Écoutons maintenant un extrait de mon entrevue avec Éric Duhaime du Parti conservateur du Québec.
2: La chose dont je suis le plus fier durant la campagne électorale actuelle, c'est que je sais pas qui va gagner le 5 octobre prochain, mais la campagne comme telle, là, on l'a gagnée. Quand c'est rendu qu'il y a une surenchère pour savoir lequel des partis va couper le plus de postes en fonction publique, là, c'est parce qu'on n'est pas dans une campagne qui tire à gauche. Là. Et je pense que tout le monde est obligé de reconnaître aujourd'hui que si on a imposé des thèmes, c'est grâce au Parti conservateur. Si on parle des demandeurs d'asile pendant la campagne, c'est grâce aux conservateurs. Si on parle du gaz naturel au Québec, présentement, c'est à cause des conservateurs. Si on parle de la réduction des postes, si on parle d'éliminer la paperasse, on a réussi à imposer nos thèmes.
0: Courriel de Joanne de Montréal qui dit « Monsieur Duhaime, son début de carrière faisait que je ne portais jamais attention à ses idées, mais force est de constater que je suis malgré tout loin de la droite, très loin de ses idées, mais il a gagné mon respect pendant cette campagne électorale. » Lui dit, Véronique, qu'il a réussi à gagner la campagne, peu importe les résultats, parce qu'on a parlé de lui, on a parlé de ses idées, les autres partis ont repris certaines de ses positions, notamment sur la taille de l'État. Est-ce qu'il a raison?
3: Il n'a pas raison de dire qu'il a imposé l'efficacité de l'État, par exemple. Il se l'est approprié. Ça, là-dessus, il a réussi à se l'approprier. Puis Éric Duhaime, faut lui donner une chose, là. Son point fort, c'est qu'il est capable de parler directement aux gens. De tous les chefs en ce moment, là, c'est celui qui est capable de parler le même langage, qui est capable de trouver des exemples concrets. Puis ça fait en sorte que les gens l'ont écouté, même s'ils n'étaient pas d'accord avec lui. Le fait qu'il s'adresse directement à eux comme ça, ça lui a fait gagner en légitimité dans un sens, en crédibilité. Puis je dis pas que demain matin tout le monde est prêt à l'élire là, mais les gens maintenant sont prêts à l'écouter, ce qui était pas le cas en 2022.
0: Comment vous avez trouvé la campagne d'Éric Duhaime, Chantal?
4: Efficace. Efficace parce que quand on se situe dans le créneau d'emblée en disant pas un gouvernement conservateur ferait on est couvert autant que les autres. Mais le test qu'on nous impose est différent de celui des autres, puisqu'on n'a pas besoin de la note de passage de gouvernement. Et ça a été très habile. Ça m'a pas étonné tellement qu'Éric Duhaime se débrouille correctement au débat ou soit bon dans les tribunes. Il a toujours été comme ça et il est habitué à être la personne qui a pas le même avis que les autres. Il a déjà travaillé pour Stockwell-Day à Ottawa.
0: Alors, ouais, puis il peut être dans une entrevue musclée et ne pas en tenir rigueur à l'intervieweur parce qu'il est habitué d'être dans ce contexte-là, ouais, lui. Donc ça brasse puis il vit bien avec ça.
4: Et il y prend, je crois, un certain plaisir. Cela dit, jusqu'où ces idées qui prétendent avoir réussi à entrer dans le système vont aller? Mais là, je pense entre autres à cette idée qu'on va amincir la fonction publique. J'ai vraiment hâte de voir ça, moi, un Parti québécois qui veut gagner un référendum et qui va mettre à pied ou faire disparaître des centaines, des milliers de postes de fonctionnaires dans la région Québec qui a coûté la victoire en 1995. Je sais pas pourquoi. J'ai un problème à mettre tout ça ensemble. Alors, idée intéressante, mais il risque d'en avoir le monopole pendant encore quelques temps.
0: Philippe, il est où le vote conservateur? L'avantage par rapport à, par exemple, la Coalition Avenir Québec, qui a un vote francophone très dispersé, le vote conservateur, on est capable de savoir dans quelle région il se trouve. Et ça, c'est un avantage dans notre système électoral à nous. Là.
5: C'est un avantage de commencer un parti et d'avoir une base régionale, par exemple Québec solidaire. Et là, ce qu'on voit que les conservateurs, c'est qu'ils, d'abord, ils essayaient de faire ce que Québec solidaire a fait il y a 8 ans, c'est-à-dire s'installer et de partir de la marginalité, devenir un vrai parti. C'est réussi de ce côté-là. Mais là, les chiffres qu'on voit à Québec, c'est-à-dire Appalaches, centre du Québec, peut-être même un peu au Saguenay et en Mauricie, on voit qu'ils sont deuxièmes dans le Québec francophone. Et même s'ils sont quand même loin du Parti québécois, ils s'imposent, ils arrivent à prendre des sièges. On a mentionné Bellechasse un peu plus tôt.
0: Où le chef se présente.
5: À la même période que Bellechasse était libéral, les deux Beauce étaient libérales. Et il n'y a personne ici qui pense que les libéraux peuvent gagner la Beauce à court terme. Et donc, ils ont réussi à prendre cette zone-là. Et si, c'est intéressant, Alec, si vous regardez la carte fédérale, regardez où Pierre Poilievre a gagné des sièges. C'est une zone contiguë qui part de Mégantic, qui s'en va jusqu'à Stoneham. Ben, Éric Duhaime est en train de prendre le contrôle de cette région-là. Et il pourrait remporter jusqu'à 20 sièges lundi. Évidemment, il
0: sa
5: doit faire
0: est actuellement entre quoi 11, 12 et 20 dans le meilleur des scénarios.
5: S'il n'a pas 12 sièges lundi, je serais surpris.
0: Ça

0: une mauvaise soirée pour le PCQ parce qu'il n'obtiendrait pas le poste de
1: le statut de parti.
0: Exactement. Mmh. Mais je regarde les chiffres et on va voir en fin de semaine encore une fois les derniers chiffres, mais je ne serais pas surpris que la vraie fourchette soit entre 15 et 20 sièges. Et dans le centre du Québec, les quatre circonscriptions sont des pivots entre le PQ et le PCQ. Et d'ailleurs, c'est pour ça que les caravanes vont être là probablement tout le week-end. Mmh.
2: Marie-Hélène, encore faut-il que les sympathisants conservateurs se rendent voter? Parce que c'est un point d'interrogation. La dernière fois, il avait sous-performé par rapport à ses intentions de vote. C'est un électorat qui parfois est anti-système, ne vote pas systématiquement. Plus jeune également, ça va être un défi lundi pour Éric Duhaime.
1: Oui, et c'est le message qu'il lance Éric Duhaime depuis déjà plusieurs jours. Il a même envoyé une lettre aux jeunes électeurs pour les inciter justement à aller voter. Mais il y a aussi toute la progression du Parti conservateur qui est intéressante parce que si effectivement, comme Philippe vient de le dire, ils ont entre 15 et 20 sièges, parce que ce qui a retenu l'attention aussi dans la campagne chez les conservateurs, ce sont les candidats qui ont souvent fait parler d'eux pour les mauvaises raisons. Alors là, il y a comme une progression. Il va y avoir un défi de gestion aussi.
2: De son caucus,
1: De
2: oui.
1: son caucus. Parce que rappelons-nous, c'est en 2007 quand l'ADQ avait fait élire 47 députés. C'était tout un bon. Il y avait des députés et il y a eu vraiment des étoiles dans ce caucus-là. Mais il y en a qui ont fait parler d'eux aussi.
2: Il y a eu des étoiles filantes aussi.
1: Oui, en effet. Alors, pour Éric Duhaime de gérer justement cette progression-là, ça peut être intéressant pour lui et on met le focus, effectivement, les équipes, les bénévoles qu'on a dans ces circonscriptions-là qu'on peut gagner.
2: Le temps file, nous reste 5 minutes environ. Je dois poser une question, Philippe, sur les sondages. On a reçu plusieurs courriels, textos disant il y a trop de sondages, ça influence le vote, vous devriez moins en parler. Grosso modo, ça se résume pas mal à ça. Je vous laisse la parole, est à la défense, Monsieur Fournier. Qu'est-ce que vous en pensez rapidement?
0: Écoutez, l'information influence. Et on le sait parce que le manque d'information influence aussi. Les gens qui sont pas informés sont influencés par leur mésinformation ou leur manque d'information. Les sondages vous donnent le score de la partie et les sondages vous indiquent que l'état des lieux. Alors, est-ce que ça influence? Ben, ça influence la trame narrative, mais les sondages ne sortent pas de nulle part. Ce sont les électeurs qui disent aux sondeurs ce qu'ils pensent. Alors, est-ce que ça influence? Ben, si on est pour enlever les choses qui peuvent influencer pendant une campagne, bannissons Facebook, arrêtons avec les pancartes dans la rue. Pourquoi il y a des pancartes dans la rue? C'est pour influencer. On a des émissions d'opinion, des panels, l'ajoute à TVA, 4 personnes qui disent leur opinion pendant 1 heure. On devrait empêcher ça aussi. Donc, quand j'entends ça, je me dis, ben, la raison pour laquelle les gens qui n'aiment pas les sondages disent ça influence, c'est que les sondages ont de la crédibilité. Ils vous donnent le score de la partie. Et c'est pour ça qu'ils n'aiment pas ça.
3: Et il y a une vue de l'esprit qui dit on va arrêter de faire des sondages puis on va tous avoir un débat plus serein. Mais attention, les partis ont des sondages.
2: Absolument, ils sondent constamment.
3: Pour comprendre et expliquer pourquoi un parti fait une chose plutôt qu'une autre, il faut quand même avoir accès à la carte. Ils vont pas nous la donner, dire voici notre plan de match et voici pourquoi. Alors, de dire on veut garder les électeurs dans l'ignorance de ce qui motive les partis, c'est quand même extraordinaire comme idée.
2: Oui, parce que eux nous les couleraient, les sondages, puis on saurait pas nécessairement avec quelle qualité ils ont été, quelle crédibilité ils ont été faits.
3: Ou même s'ils nous coulent des vrais chiffres.
2: Oui, effectivement. Mais Véronique, est-ce qu'il n'y a pas quand même de la part des médias un peu de mea culpa à faire? C'est-à-dire que c'est vrai qu'on en parle beaucoup. Moi, je suis de l'école où on a mieux d'avoir plus d'informations que moins, donc j'aime les sondages, bien sûr, mais c'est vrai qu'on a fait beaucoup de millage sur les sondages pendant la campagne. Est-ce que les médias en font peut-être un peu trop parfois?
4: Ben, en même temps, il y en a pas de règles de ce que je comprends. Puis Philippe me corrigera si je me trompe, mais moi j'ai compris qu'il n'y a pas de règles par rapport au sondage. On pourrait en diffuser un le jour même du vote si on voulait.
0: Non. Pas le jour du vote. C'est 23h59 la veille du
4: vote. Parce que moi on me disait c'est que moralement les médias décident de pas le faire. Puis même les sondeurs se gardent une gêne.
0: OK, fait que le règlement, en fait, j'ai pas le devant moi, mais on peut parler des sondages, mais il n'y a pas le droit de publication de nouveaux sondages le jour du vote. Ça, c'est interdit.
3: OK, tandis qu'au fédéral, c'est plus sévère. Il y a la période où tu peux plus, c'est 1 ou 2 jours avant, tout à coup. La dernière fin de semaine, il y a des restrictions réelles sur l'arrivée de nouveaux sondages, mais on peut toujours parler de sondages.
4: Mais c'est parce que ça donne le portrait, comme Philippe le disait. Mmh. Ça donne un portrait, puis après ça, l'électeur, à partir de cette photo-là, est en mesure d'avoir les outils, les éléments pour prendre sa décision.
0: Et si je peux me permettre, on n'a pas eu beaucoup de sondages.
2: Ah, mais les résultats ne seront pas d'accord avec vous, Philippe.
0: Nous sommes vendredi de la dernière semaine et le dernier sondage date de lundi matin. Excusez, mais non, il n'y en a pas eu tant que ça. Donc, voilà.
2: Je pense que vous en prendriez toujours plus,
3: Philippe. J'ai couvert des campagnes où il y avait un sondage quotidien.
2: À chaque jour.
3: C'est ce qu'on appelle un rolling poll.
2: C'est vrai.
3: Mais il y en avait un tous les jours.
2: Rapidement, il nous reste 1 minute 30. Là, vous surveillez quoi lundi? En quelques mots, votre attention va se porter sur quoi, Véronique?
4: Le centre du Québec, parce qu'on vient de le dire, il y a 4 circonscriptions pivots, dont Arthabaska.
2: Ça, c'est Drummondville, entre autres, en montant vers Québec. Là,
4: exactement, c'est en plein ça. Donc, centre du Québec, puis je dirais aussi Bordua, où il y a Simon-Jolin Barrette de
2: banlieue
4: la CAQ.
2: Banlieue de Montréal, oui.
4: Ouais, exactement.
2: Chantal, vous allez surveiller quoi?
3: Le centre du Québec, forcément, mais aussi l'île de Montréal. Et pourquoi? Parce que le PQ, normalement, pour être majoritaire, aurait besoin de reprendre certains des sièges de Québec solidaire. Ouais. C'est aussi, dans les deux cas, à droite comme à gauche, c'est une indication de si on s'en va vers une majorité ou une minorité. Et évidemment, la circonscription de Trois-Rivières, où se présente Christine Fréchette. C'est pas que je lui souhaite des malheurs, mais généralement, un premier ministre qui est défait dans une élection, le cadeau qu'on lui fait, c'est de pas lui donner un siège.
2: Marie, là, nous allez surveiller.
1: Et d'ailleurs, Trois-Rivières, c'est une circonscription pivot, là, qui a toujours l'habitude de voter pour le gouvernement. Alors,
2: c'est vrai, ils ont voté 14 des 16 dernières fois du bon bord à Trois-Rivières.
1: Exactement. Ben, moi aussi, j'aurai les yeux forcément vers le centre du Québec. Peut-être aussi le Parti libéral, qui on dit c'est un parti montréalais, qui va visiblement reprendre un peu des comtés dans la région de Laval, peut-être en Estrie aussi.
2: Va reprendre des couleurs.
1: Va reprendre un peu de couleurs et va sortir de Montréal comme tel.
2: Philippe?
0: Richemont, Sherbrooke, Rosemont. Un baromètre intéressant, Châteauguay. Il y en a un paquet, Trois-Rivières, c'est intéressant. Donc, je vais toutes les regarder, là.
2: Moi, je vais toutes les regarder. Toutes m'intéressent, c'est pas compliqué. Merci beaucoup à vous tous pour ce fort enrichissant panel d'une 50aine de minutes. On se retrouve donc pour analyser tout ça la semaine prochaine. On va avoir enfin des vrais chiffres.
0: Oui.
2: Les électeurs se seront prononcés, puis on va pouvoir voir à quoi ressemble la dynamique à l'Assemblée nationale. Donc, Véronique Prince, Chantal Hébert, Marie-Hélène Tremblay, Philippe Gifournier, merci beaucoup à vous quatre. Ce fut fort agréable. Et moi, je vous dis merci à tous d'avoir été là et aussi attentifs. Je vous répète que notre contenu électoral est disponible sur audio si vous voulez. Vous réécoutez tout ça pour vous faire une tête et aller voter lundi. Moi, je ne serai absent lundi. C'est Laurence Martin qui sera à ma place. Je vais me préparer pour la soirée électorale à la télé. Donc, on se retrouve mardi prochain. D'ici là, bonne fin de journée et bonne fin de semaine.
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10: Bonjour, ici Naïla Bendali. Il reste peu de temps aux principaux partis pour convaincre les indécis de leur accorder leur confiance. Les chefs concentrent leurs efforts aujourd'hui dans des régions où les luttes pourraient être serrées lundi soir. Sébastien Desrosiers suit la campagne du chef péquiste, Paul Saint-Pierre Plamondon, qui est dans la région de la Capitale-Nationale.
11: Pour le chef du Parti québécois, le chemin vers la majorité pourrait bien passer par la région de Québec. Alors, à ceux qui y habitent, il a lancé ce matin le message selon lequel il voulait faire le gouvernement avec les gens de la Capitale-Nationale, où la formation indépendantiste est engagée dans des batailles assez féroces avec Québec solidaire, mais surtout avec les conservateurs. Paul Saint-Pierre Plamondon s'en est pris, d'ailleurs, ce matin, à la crédibilité d'Éric Duhaime, qui ne ferait pas mieux, selon lui, que la CAQ. On écoute.
12: Je pense qu'on doit arrêter de raconter n'importe quoi aux gens de la ville de Québec, avoir une parole fiable, arrêter de dire des choses qui ne se peuvent pas, peu importe si ces choses qui ne se peuvent pas viennent de l'intelligence artificielle ou non.
11: Pendant ce temps, les libéraux et les caquistes sont pour leur part en Montérégie. Aujourd'hui, une région où Charles Milliard compte faire des gains au profit de la CAQ, qui dans son cas a mis de l'avant le ministre sortant des Finances, Éric Girard, qui a lancé une mise en garde contre un référendum sur l'indépendance du Québec. Les voici.
13: Il y a toutes sortes d'estimés, mais c'est certain qu'un Québec indépendant, souverain, serait plus pauvre.
14: On le dit respectueusement, mais la CAQ est game over, mais la game se poursuit. Et maintenant, on fait face, chers amis, à un duel. Un duel entre le Parti libéral du Québec et entre le Parti québécois.
11: En réponse à Éric Girard, c'est une campagne de peur, réplique Paul Saint-Pierre Plamondon, qui dit percevoir de la panique chez ses adversaires. Ici Sébastien Desrosiers, Radio-Canada, Baie-Saint-Paul.
10: Et puis le chef du Parti conservateur du Québec, Éric Duhaime, assure qu'il était légitime d'utiliser l'intelligence artificielle pour l'aider dans l'écriture de son plus récent livre « Destination autonomie » paru en avril. La maison d'édition qui l'a publié a déclaré à Radio-Canada que le premier manuscrit avait été largement rédigé avec des outils rédactionnels, mais que l'intelligence artificielle n'était pas intervenue au niveau des idées. Le chef conservateur affirme que l'IA est un outil comme un autre.
15: Je pense qu'il faut, en prendre acte. C'est quelque chose qui va prendre de l'ampleur dans les prochaines années. Puis il faut juste s'assurer que ça reflète parfaitement nos idées, que ça a c'est un outil comme d'autres, comme il y a été une époque où on s'accorrigeait nos fautes, puis on trouvait ça bien le fun. Puis mais aujourd'hui, ça a évolué, puis on est rendu à un autre niveau. Je pense que ça fait partie de la réalité. Là, c'est pas, on est en 2026.
10: Éric Duhaime a par ailleurs présenté ce matin son bilan de la campagne électorale. Il a illustré son intention de s'opposer à un référendum sur la souveraineté du Québec en fermant littéralement les portes d'un garage qui abrite des autobus avec des affiches du oui et du non. Un influenceur québécois a été arrêté pour proxénétisme par le service de police de la ville de Montréal. Selon nos informations, le créateur de contenu Chris Nevgrovski, de son vrai nom Christophe Njomo, aurait utilisé la plateforme TikTok pour tenter de convaincre au moins 2 jeunes femmes mineures de lui offrir des services sexuels moyennant une rémunération. Le suspect fait désormais face à des chefs d'accusation en lien avec le proxénétisme et l'achat de services sexuels auprès d'une mineure. Voici le commandant du SPVM, Frédéric Martineau.
16: Ce que je vois, c'est beaucoup une tendance de glorification, de glamour, un peu, tu sais, qui peut être utilisée. Il accorde l'importance au même titre que nous quand on était plus jeunes. Ben, il y avait des vedettes de hockey, des vedettes de sport, des vedettes de musique, des vedettes de cinéma qu'on glorifiait. Fait qu'il faut toujours faire attention, faut toujours être vigilant par rapport à les statuts ou l'importance qu'on peut donner à ces personnes-là.
10: Les forces de l'ordre de Montréal sont maintenant à la recherche d'autres victimes potentielles. Et puis aux États-Unis, la gouverneure de l'État de New York nomme une procureure spéciale pour enquêter sur le viol collectif présumé survenu à l'Université de Cornell. La procureure de l'État de New York, Letitia James, prendra en charge cette affaire qui génère de nombreuses réactions sur les réseaux sociaux. Les précisions de David Savoie.
2: La gouverneure Katie Hochul dit que les gens qui devaient protéger la femme qui dit avoir été victime d'un viol collectif avaient échoué dans leur tâche, notamment la police et le procureur du comté. Je vous rappelle l'origine de cette affaire. Dans une plainte civile déposée il y a 2 semaines, une femme affirme avoir été droguée et violée par 7 membres d'une fraternité de l'Université Cornell en octobre 2024. Aucune accusation criminelle n'avait été déposée contre les 7 étudiants à l'époque. Le procureur du comté a rouvert une enquête depuis le dépôt de la poursuite. Selon le bureau du procureur, la version des faits de la victime est très différente entre ce qu'elle allègue dans la poursuite et ce qu'elle aurait dit à la police. La gouverneure de l'État de New York soutient qu'elle a appris de nombreux faits troublants, notamment que le dossier de la plaignante avait été fermé sans que personne ne s'entretienne avec elle ou les assaillants présumés. C'est la raison pour laquelle elle demande à la procureure Letitia James de se pencher sur le dossier. L'affaire suscite aussi beaucoup de réactions au sein de la population, une avalanche de réactions notamment sur les réseaux sociaux pour dénoncer les violences sexuelles. Également de nombreuses publications pour tenter de masquer l'identité de la plaignante, qui est identifiée seulement comme Jane Doe, un nom générique. « C'est moi, Jane Doe, arrêtez de la chercher », peut-on lire dans plusieurs messages. Il s'agit d'une tentative de brouiller les pistes, parce que plusieurs personnes tentent de connaître et de faire connaître l'identité de la jeune femme qui a porté plainte. Ici David Savoie, Radio-Canada, Montréal.
10: Et voici maintenant les prévisions de la météo avec Jessica Laventure.
4: Le ciel va se dégager aujourd'hui. On attend du soleil pour la fin de la journée avec des températures autour de 20 degrés. C'est confortable. On est au-dessus de nos normales de saison. La nuit prochaine, quelques nuages avec un minimum autour de 9 degrés. Et demain, 16 degrés du soleil. On garde le soleil dimanche matin aussi, mais ça sent nuage en fin de journée. On attend des averses dans la nuit de dimanche à lundi.
10: Il fait présentement 16 degrés à Montréal. C'est ce qui met fin à votre bulletin d'information. 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
18: C'est nos vendredis bonheur, mais surtout le dernier vendredi avant l'élection. Et pour célébrer ce dernier vendredi, on reçoit le ministre des Finances qui lui est... Ben, en fait, vous êtes encore ministre des Finances, Éric Girard?
19: Jusqu'à l'assermentation du prochain ministre des Finances, qui pourrait être moi.
17: Oui.
19: Oui.
17: On dirait que la blague est écrite pour l'émission.
18: Restons assis dans une réalité, Éric Girard. C'est la journée est encore jeune sur Récit Première.
17: Vous serrez la main?
20: Avez-vous des chaises plus hautes?
18: Alors les chaises ici, c'est très compliqué. Il faut savoir que ça, c'est, je pense que c'est qui utilise cette chaise là d'habitude? Jean-Sébastien Girard. Alors ici, des chaises qui sont très basses.
17: Ah, là, vous êtes à hauteur d'homme.
18: Ouais, ouais, parfait. on a... Bravo, Pierre. On a une grosse émission devant nous. Pierre, vous allez terminer l'émission cette semaine.
17: Oui, on va respecter le timing.
18: Oui, c'est très spécial parce que...
17: Pourquoi?
18: Ben, d'habitude, on finit avec l'entrevue.
17: Oui.
18: Mais là, comme on a Olivier qui va parler de la campagne,
17: ouais,
18: on va suivre avec l'entrevue avec le monsieur le ministre.
17: Parfait. Oh, je vous suis.
18: Ça va? Ça
17: dans
18: vous
17: le
18: va?
17: Respect et okay, dans la dignité.
18: C'est...
21: Olivier, nickel. 24-7.
18: Dites-moi tout, Olivier.
22: Dernière chronique de cette campagne, Jean-Philippe.
18: Hey, je sais pas
22: ce qu'on
18: croire
22: va faire la semaine prochaine. On va être obligé de parler de Bessic à pédale ou de Céline Dion. Je tombais en dépression. Mais en attendant, selon ce que disent des experts munis d'une calculatrice, la CAQ pourrait être rayée de la carte. Heureusement, ben, ces candidats comme Mathieu Lévesque profitent de leur dernier moment pour faire de belles rencontres.
23: Après-midi de porte à porte et ben voyez ce qu'on a trouvé aujourd'hui dans cette belle saison automnale. Oui. On est dans un cours là, chez un sympathisant.
24: Monsieur Lafrance.
23: Monsieur Lafrance, merci. Puis bon, on a de beaux chevreuils qui mangent des pommes. C'est quand même bien le porte à porte.
22: C'est quand même bien. Ouais,
18: c'est dangereux ça parce qu'il y a des tiques avec les chevreuils.
22: Oh,
18: faites attention à ça.
22: C'est vrai. En tout cas, le monsieur est un sympathisant. Le chevreuil avait l'air encore indécis, je dirais. Pendant ce temps-là, ben, la candidate France-Hélène Duranceau faisait de belles comparaisons au point de presse.
25: On commence à voir la vraie nature de PSPP, là. Hein? Quand on dit pas comme lui, c'est des fake news. Il y en a d'autres dans le monde, là, que quand on dit pas comme ils disent que c'est des fake news. Fait que moi, je fais ce parallèle-là.
26: Est-ce que Donald Trump serait attristé de voir que le Québec va tenir un référendum? Je pense pas.
22: Donc, Mme Duranceau qui dit que PSPP imagine des affaires comme Trump et Mme Fréchette qui imagine que Trump veut un référendum, ça tient la route. L'affaire, c'est que selon M. SPP à LCN, ses adversaires essaient toutes sortes de choses pour contrer sa campagne al dente.
27: Pardonnez-moi, mais on lance du spaghetti. Ouais. On lance du spaghetti sur le mur, mais attendez-vous dans la dernière semaine que les partis dont la campagne va moins bien lancent des spaghettis dans l'espoir que ça colle au mur.
18: Encore cette affaire de coller au mur.
22: Il a lancé cette phrase trois fois en espérant qu'elle colle. Ça a plus ou moins fonctionné. C'est donc rabattu sur une autre analogie du genre pour expliquer pourquoi il veut être majoritaire.
27: Un vrai mandat de 4 ans et non pas un mandat qui est quand même fragilisé, là, qui potentiellement ne durerait autour de 12-18 mois. C'est pas du tout... C'est comme faire face à l'hiver, puis t'as le choix entre avoir des pneus d'été ou des pneus d'hiver.
18: Encore?
27: Je prendrais des pneus d'hiver.
22: Ouais, c'est ça. Vous vous souvenez, l'autre jour, il avait dit que voter pour la CAQ, c'était comme rouler avec un pneu qui a un flat. Maintenant, ben, on a l'analogie des pneus d'hiver. Bientôt, on va avoir besoin du guide de l'auto pour savoir pour qui voter. En point de presse, Ruba Gazal, elle, a été questionnée sur le fait qu'Éric Duhaime faisait déplacer la fenêtre des idées acceptables dans le débat public, la fenêtre d'Overton. Mm-hmm.
28: Moi, quand je parle aux gens là dans la population, personne ne me parle de fenêtre d'Overton. Ils savent même pas ce que je veux dire. C'est pas ça. Ce qui me parle, c'est la crise du logement. Ils sont pas capables de payer leur loyer. C'est à eux que je pense. Ils me parlent pas de fenêtre puis de porte là, d'Overton.
22: Pas sûr qu'elle a compris le sens de la question parce que oui, la porte et la fenêtre d'Overton bougent pas mal. On va être obligé peut-être d'agrandir le réno dépôt des idées bientôt. D'ailleurs, Monsieur Éric Duhaime a dû encore répondre à des questions sur un candidat douteux, Tarek Hinoud, qui a déjà manifesté son inquiétude devant les chemtrails. Là, c'est traînée blanche dans le ciel qui nous empoisonnerait.
18: On sait, tu sais quoi, ça, d'ailleurs?
22: Ben, c'est de la condensation, semble-t-il.
18: Vous êtes sûr de ça?
22: Ouais, il me semble.
18: OK.
22: Donc, c'est ça. Ce parti n'est pas trop stressé, là, des chars qui polluent pour vrai, mais les chemtrails, ça les inquiète. Son avion, son choix. Mais, comme toutes les autres fois, M. Duhaime a dévié la question.
29: Quelqu'un qui a tweeté quelque chose, là, il devrait voir que c'est une goutte d'eau dans l'océan du candidat péquiste. Mais on tombera pas dans le panneau, là. Je commencerai pas à m'abaisser par jouer ce jeu-là puis à rappeler le passé criminel de M. Boissonneau, là. Ma réaction première, là, c'est de dire, regardez d'où ça vient, là, puis regardez ces gens-là leur passé. Là. Fait que si lui, son crime, c'est d'avoir tweeté quelque chose, là, j'aimerais ça qu'on compare avec le dossier criminel du candidat péquiste.
22: Je m'abaisserai pas à rappeler le passé criminel d'Alex Boissonneau, mais n'oubliez pas le passé criminel d'Alex Boissonneau. Le PCQ veut déréglementer bien des secteurs, puis à ce sujet-là, il a obtenu l'appui du maire de Saint-Augustin-de-Desmaures, qui est tanné, lui, qu'on lui fasse dans les mains.
30: On veut bien participer puis contribuer à des programmes gouvernementaux, mais après ça, faut pas qu'ils nous fassent des mains. Là. Et le gouvernement actuellement, c'est ce qu'il fait, là, c'est nous faire dans les mains. La réglementite, ça en prend, là. Ça en prend des règles, puis il faut les suivre, puis c'est correct. Sinon, ben, on se ramasse dans un pays comme avec les talibans puis les machettes, puis on se court. Ça marche pas, ça. C'est correct qu'il y a des règles, Mais trop de règles, ça marche pas non plus.
22: Oui, les talibans, ce mouvement célèbre pour laisser le monde faire ce qu'il veut. Ouais. Donc, lui, c'est ça en matière de règles. Il est quelque part entre les talibans qui ont des machettes puis l'obligation de sortir ses vidanges le mardi. À part de ça, ben, M. Duhaime, ce matin, a fait son bilan de campagne.
29: Moi, mon bilan de campagne, c'est que j'ai perdu 6 livres.
22: Oui, 6 livres. 6 livres écrits par l'IA, peut-être. Parce que ben, la grosse révélation du jour, c'est ça, cette histoire du livre d'Éric Duhaime, Destination Autonomie, qui a été écrit par l'IA à 62% le Journal de Montréal, qui l'a passé dans Pangram. Dans le fond, il s'est fait remorquer pour se rendre à sa destination autonomie. On comprend un peu mieux pourquoi M. Duhaime n'a pas voulu signer le fameux code de conduite là, des partis sur l'intelligence artificielle. Et son éditeur, Jérôme Blanchet-Gravel, qui est un des trolls les plus intenses là, de notre univers numérique, avait justement parlé de Télisson Aurélien la veille dans son balado. Il avait expliqué quel était son critère en tant qu'éditeur pour évaluer un livre et pour deviner s'il y a de l'IA.
0: Il y a quelque chose aussi d'intuitif. Moi, je suis très étonné, parallèlement, par la validation par Boréal de ce livre-là, qui est pratiquement nul. Donc, l'important, je pense, c'est la qualité. Est-ce que c'est bon? Dans le cas de Télisson Aurélien, ce n'est pas bon.
22: Ouais, donc le livre de Télisson Aurélien, acclamé par la critique, vendu en masse, c'est pas bon, mais celui d'Éric Duhaime, oui, c'est bon. Il a par la suite déclaré à Radio-Canada que lorsqu'il a reçu le manuscrit d'Éric Duhaime, c'est encore plus plein d'IA. Donc lui, il l'a rendu plus humain. Oui? Il a dû rajouter quelques fautes. Et Mario Dumont, justement, avait aussi parlé à Cube de l'affaire Aurélien. Et lui, il aime l'IA. Il aime pas l'IA parce qu'elle est trop parfaite et il est allé plus loin.
1: Je vais aller plus loin. Là, on a 5 partis politiques, une élection. Si on dit, ben là, il faut écouter la science, là, mais tous les problèmes qu'on a, les problèmes de santé,
3: il d'éducation, va avoir une réponse.
1: Mais elle est toute dans l'IA, il va te dire quoi faire. Peut-être que l'IA aurait prévenu Nordvolt, mais tu sais, l'imperfection est au cœur de pourquoi ça vaut la peine de... Tu sais, l'humain, c'est l'humain, puis c'est ça la vie.
22: Ouais, l'IA aurait pu sauver les millions investis dans Nordvolt, mais ça aurait été vraiment dommage de nous priver du plaisir de nous planter collectivement. Donc ça, c'était la semaine passée. Par contre, Monsieur Dumont avait écrit dans le journal que le livre de Duhaime était vraiment excellent. Alors, que pense-t-il de cette histoire d'IA?
1: Mettons, un parti écrivait tout son programme avec l'IA, là, dans le sens que...
5: Il y aurait un problème.
1: Oui, mais ce que je veux dire, c'est qu'à partir du moment où il publie, il est quand même... C'est quand même son programme, c'est-à-dire que c'est comme si ta signature est en bas pareil. Le contenu, il en est 100% responsable. C'est-à-dire qu'à partir du moment où il publie, c'est qu'il il met sa crédibilité derrière. Puis on s'entend qu'un programme politique, là, pour aucun parti, c'est pas une œuvre littéraire. Là.
22: Donc c'est pas si grave finalement l'IA en politique. Ça évolue quand même vite les opinions sur l'intelligence artificielle. Et enfin, ben à Radio X, la chroniqueuse Joanne Marcotte, elle s'est montrée très émue de voir les conservateurs avoir autant de succès.
6: Dans le groupe des conservateurs, on a beaucoup, quand même encore beaucoup de gens anti-système. Mais là, je vais t'apprendre que moi, je suis anti-système.
3: Ben, moi aussi.
6: Je suis fucking anti-système.
3: Ah ouais, oui.
6: Oui, je suis anti-système actuel.
3: Ah ouais, absolument.
6: Ceux qui le sont pas... Vous êtes des sans-cœur.
22: Oui, selon elle, le système fait que rien ne fonctionne au Québec. Il faut le changer, un peu comme votre ami communiste d'hier.
3: Oui.
22: Fucking archi anti-système.
3: Je vous remercie beaucoup.
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3: Ah ben, il est apparu dans nos studios à 3 jours du vote et on est très heureux de le recevoir comme ministre des Finances jusqu'à l'assermentation du prochain gouvernement. Monsieur Éric Girard, candidat dans Grou, ministre sortant des Finances, ben merci de passer votre vendredi avec nous. Comment vous allez? Est-ce que vous avez prévu votre destination voyage là pour vos vacances à partir de mardi?
8: À partir de mardi. Mardi, on est toujours en poste.
3: Ah oui?
8: Et puis, vous savez, je suis ministre des Finances, ministre des Infrastructures. Il y a plus de 700 projets en cours au Québec, les infrastructures. Alors, non, je demeure concentré.
3: Vous êtes resté au Québec?
8: Mais j'ai une fille qui étudie en Europe et j'ai l'intention d'aller la voir à l'automne.
3: L'automne,
8: ça vient avec l'élection.
3: OK, l'hiver s'en vient quand même. Il vous reste plus beaucoup de fenêtres.
8: Mais ma saison de tennis extérieur se termine à fin octobre, alors j'aime bien être au Québec.
3: Écoutez, Monsieur Girard, évidemment, on peut parler des sondages.
8: Allez-y.
3: C'est bizarre parce qu'on a reçu Philippe Gifournier au début de la campagne. En fait, presque mi-campagne, et on donnait au moins une vingtaine de sièges, sinon 30 à la CAQ. On l'a reçu en début de semaine et tout d'un coup, la CAQ est à 0. Quand on a des hauts et des bas comme ça dans une campagne, on gère ça comment avec soi, mais on gère ça comment aussi avec l'équipe?
8: Bon. Ce qui compte, c'est lundi.
3: Oui, oui, ça
8: là,
3: va absolument.
8: Les gens, il reste 75% des gens qui vont voter lundi. Il y a un pourcentage d'indécis. Et puis nous, On est le seul parti qui parle à l'ensemble des Québécois.
3: Pourquoi?
8: Parce que on s'adresse à tous les Québécois. Le Parti québécois parle à 28-30% des Québécois. Le Charles Millard aspire à être chef de l'opposition, parle à sa base.
3: À 21%, mais là, pour l'instant, vous parlez à 18, là.
8: Nous, on parle, on a un projet, on a... Notre deuxième mandat, il y en a eu des erreurs.
3: Ben,
8: il y en a eu dans le premier aussi.
3: Le premier aussi, mais
8: bon. Oui, il y en a eu tout aussi. Puis notre campagne n'est pas parfaite. Ouais. Mais il reste que nous avons une équipe expérimentée, une première ministre économique, et il y a beaucoup de... Il y a une tempête économique.

0: économique dehors. Là. C'est difficile. Ben, alors, ça prend de l'expérience. Puis, je fais confiance aux Québécois. Lundi, on verra ce que les Québécois ont conclu. Mais je peux vous dire, moi, que sur le terrain, dans le groupe, ça ressemble pas à zéro pour la CAQ.
1: En fait, vous comprenez le principe aussi de... on n'est pas en proportionnel. Donc, même si on a 20% d'intention de voix, le problème,
0: moi,
1: c'est
0: qu'il n'y a pas de château. Moi, j'ai eu 47 en 2022.
1: Ben, c'est,
0: là,
1: mais alors, c'est ça que je regardais. 47.
0: Faut se lever de bonne heure pour prendre mon siège. Là.
1: Oui, ben, j'ai l'impression que votre candidate, en fait, votre opposante du PQ, s'est levée de bonne heure en tabarnane parce qu'elle est rendue à 32 points de pourcentage.
0: Ben, c'est
1: au
0: ça.
1: Dernier sondage.
0: 28 à 30, c'est là qu'est le PQ. Alors, la question, c'est moi où je vais être.
1: Ben, là, pour l'instant, vous êtes à 24.
0: Est-ce que ça vous fait peur? C'est un sondage.
1: Oui, mais les sondages représentent quand même une situation.
0: Dans ce sondage-là, il y a combien de personnes qui restent dans le groupe?
1: Ah ben là, combien de personnes qui restent dans le groupe qui ont répondu à ce sondage-là? Ça reste quand même que...
0: Pas beaucoup.
1: Non, mais je me suis amusé à aller voir les sondages.
0: Écoutez, nous, on veut gouverner le Québec.
1: Oui, je comprends, mais il faut être élu pour être gouverné. Comment ça se fait que le message passe moins bien cette année?
0: Ah, le message passe moins bien parce que ça fait 8 ans qu'on gouverne. Il n'y a jamais eu un gouvernement qui a fait 3 mandats depuis Duplessis. Puis c'est difficile. Puis faut être conscient là. Oui. Nous, on a gouverné dans une pandémie.
1: Oui.
0: L'invasion de l'Ukraine par la Russie qui a provoqué une hausse de l'inflation des prix de l'énergie, prix des aliments. Donc il y a eu la 8% d'inflation
1: en
0: 2022.
1: Donc vous êtes un gouvernement de crise, en fait.
0: Hausse de taux d'intérêt, conflit commercial avec les États-Unis depuis 2025 qui a coûté 2%
1: d'économie. Est-ce que vous diriez dans le fond que vous avez pas eu votre chance?
0: Guerre au Moyen-Orient. Mais non, mais on est au poste. Gouverner, c'est difficile. Il y a une tempête dehors. Ouais. Alors non, il y a pas un grand enthousiasme, mais néanmoins, on est l'équipe la plus compétente pour gouverner le Québec dans une période extrêmement difficile.
1: Mais, vous savez, les besoins de changement, puis ça, c'est en politique, oui, mais c'est partout. Hein, le besoin de changement, et c'est bizarre parce qu'on en parle, ben, évidemment, on en parle à chaque 8 ans. Hein. C'est quand ça fait 2 mandats, on parle du besoin de changement. Il y a une raison pourquoi il n'y a pas beaucoup de gouvernements, à part les gouvernements du Plessis qui ont réussi à en faire 3 complets. Ce besoin de changement-là, il se combat comment? Est-ce qu'on le combat, ce besoin de changement-là?
0: Ben d'abord, on a changé de chef. Hein? Madame Fréchette, c'est un vent de fraîcheur.
1: Oui, c'est
0: comme si vous aviez pas ouvert les fenêtres de votre maison depuis 3 mois. Là. C'est un vent de fraîcheur. Madame Fréchette, une approche différente. Elle est réfléchie, elle est studieuse. C'est une autre génération aussi. Ouais. C'est une femme, elle est plus jeune. Oh, alors, c'est un changement.
1: Mais ce changement-là... Faut réussir à le faire comprendre aux électeurs.
0: Je pourrais vous donner une phrase de politicien, là. C'est le changement dans la continuité.
1: Mais ce changement dans la continuité-là, faut le vendre. Puis en ce moment, on en parlait avec les intentions de vote. Puis je sais, vous évidemment que vous les regardez, vous avez vos sondages internes, on en a parlé. Demeure quand même une chose. Quand on sent que quelque chose est en train de nous quitter, c'est-à-dire l'appui de la population, puis que cet appui-là soit aussi fragile, ça veut dire qu'il y a un message qui passe pas.
0: Je veux juste dire quelque chose sur la politique.
1: Oui,
0: ça fait 8 ans que je suis ministre des Finances.
1: Ouais. Oui, d'ailleurs, le plus long avec Jacques Parizeau et Gérard Delévesque, vous croyez?
0: Mais je vais les dépasser, parce que la sermentation sera pas... écoutez, je veux vous dire une chose sur la politique. Ouais. Faites pas ça si vous voulez de la gratitude.
1: Ah oui, bien ça.
0: Okay, la seule personne qui est heureuse de me voir... C'est mon chien.
1: Encore?
0: Ah, ouais. Oui. J'arrive, j'ouvre la porte de garage, le chien part à courir, il me saute d'un bras. Il n'y a pas de citoyen qui vienne me voir au marché public.
2: Est-ce qu'il voit qu'il dort, il y a
0: de
2: la tempête, le chien?
0: Comprenez-vous?
1: Ouais.
0: C'est une vie de moine. On est concentré, on travaille fort, on est discipliné. Mais... l'intérêt supérieur du Québec. Et puis,
1: vous
0: allez lire ce que le monde a écrit sur mes pancartes dans le gros.
1: Ben non, mais c'est drôle parce qu'on était dans le bureau tantôt.
0: La modestie et l'humilité.
1: On était dans le bureau et on se disait, faut être fou pour faire de la politique.
0: C'est le meilleur job que j'ai jamais eu.
1: Mais non.
0: C'est un honneur.
1: Mais un honneur, oui. Mais après
0: c'est le meilleur job parce qu'il y a rien qui se fait au Québec sans le gouvernement.
1: Non, ça c'est sûr.
0: Il y a rien qui se fait au gouvernement sans le ministère des Finances.
1: Ben, 8 ans à ce ministère-là, à travers plusieurs projets, puis on en a entendu, évidemment, Nordvolt.
0: Oui.
1: Ça, on s'en suit.

0: énergétique aux États-Unis. Okay? Ça, c'est Joe Biden. Puis là, on veut faire des batteries au Canada parce que les batteries, c'est la fin de la filière. Puis au Québec, on ne transforme pas nos minéraux. Donc, on voulait extraire du spodumène dans le nord du Québec, le transformer en hydroxyde de lithium, faire des anodes, des cathodes, de la batterie Nordvolt.
1: Ouais. Okay?
0: Alors, il y avait deux usines de batteries en Ontario. En chambre, le PQ, le Parti libéral, Québec solidaire, ils riaient de nous. Ils disaient, vous avez pas d'usine de batteries. L'Ontario en a deux. Vous êtes des pis, oui, vous êtes des mauvais. On en a une.
1: Ouais.
0: Ils sont contents. À se plante, ils répètent ça à tous les jours. Okay?
2: C'est la faute de Biden?
0: Non, c'est la faute du président Trump qui a complètement mis fin à cette transition énergétique en Amérique du Nord. Alors,
1: puis comment on aurait fait pour se baquer? Là, c'est un mot en anglais. Mais comment on aurait fait pour mieux se protéger en tant que population et puis en tant que gouvernement pour pas avoir à se mettre un peu le pied dans la batterie là, puis perdre une couple de millions?
0: C'est parce que quand vous prenez des investissements risqués, là, cette semaine, le mardi, je mangeais avec une entreprise des Basses Laurentides.
1: Ouais.
0: Je la nommerai pas, je vais les laisser se nommer s'ils veulent.
1: Okay.
0: Okay? On leur a donné une subvention de 19 millions il y a 3 ans.
1: Ouais.
0: Okay? La compagnie est en difficulté. Aujourd'hui, ils ont 1800 employés. Ils vendent leurs produits partout en Europe, aux États-Unis. Une subvention de 19 millions. On a donné 500 millions à la Davy pour les transformer.
1: Ouais.
0: Ils viennent de gagner un contrat de 11 milliards, les brise-glaces.
1: Mais donc, c'est un peu le...
0: Premier Tech, vous voulez pas les supporter, Premier Tech? Le PQ!
1: Non, mais attendez!
0: Ouais.
1: C'est parce que là, c'est comme si vous me disiez que vous calculiez l'argent des contribuables comme un rendement. Mais ça, c'est la job de la Caisse de dépôt. La job du ministère des Finances, et pas de calculer les investissements sur un rendement, mais d'y aller à de faire des investissements qui sont peut-être un petit peu plus sécuritaires, d'où la critique qu'on a pu vous faire.
0: Mais la critique, je la prends, là. C'est sûr qu'on doit resserrer les critères d'investissement, puis que mon collègue Pierre Fitzgibbon a peut-être fait preuve d'excès d'enthousiasme.
1: Il a changé le numéro de téléphone depuis qu'il est parti.
0: C'est mon ami, là. Okay. Puis, je le vois dans les cantons de l'Est des fois, là, comme vous, là. Okay. C'est sûr qu'il faut resserrer les critères d'investissement.
1: Bon, parce que là,
0: je suis d'accord.
1: Okay,
0: il y a eu des erreurs. On a eu un deuxième mandat difficile. Ok. Par exemple, FIFA m'a demandé 500 millions pour organiser 3 matchs de soccer là.
1: Vous avez dit non.
0: Pays-Bas, on a dit non.
1: C'est moins cher que les 5 millions pour les Kings.
0: Les 5 millions pour les Kings, j'ai été crucifié la piñata, mais j'ai pas donné 500 millions.
1: Avant que quelqu'un poigne les nerfs encore plus, ce quelqu'un-là, c'est Pierre Brassard, faut lui donner le 4 minutes 30, après ça, on va avoir plus de temps.
0: Ah, mais moi, je reste, non? Je peux pas faire
3: de passer après lui, là.
1: Pierre, faites mieux.
0: J'ai pas fini, moi.
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3: C'est quoi, non?
1: Eh ben, c'est bien beau, ça.
3: Ça me décrit très bien, merci.
1: Exact.
3: Alors, je suis très heureux de vous retrouver à Ridicule. Tu sais, je le pense vraiment. Je suis bien ici, pour vrai.
1: Ouais.
3: Non, mais je me sens libre de créer. Je dis, je reviens au vrai Pierre, là. Ben non, je suis juste ici parce que j'espère me retrouver dans un de vos reels sur les Res Guys. je peux revenir sur les mondiaux du cyclisme.
1: Ben, mon amour pour les mondiaux.
3: Ben oui, parce que là, on a démantelé les installations. Ouais. Ça s'est fait très, très vite. Il y a plus personne de rassemblé le long des rues, là. Mais moi, me dire, j'haïssais pas ça, autant de police partout.
1: Ah oui?
3: Parle-moi de ça, d'un état policier, c'était le fun. Allez, je te le dis que ça marchait drette dans les Outremont, là. Hein?
1: Ça, c'est vrai.
3: Là, aussitôt que les polices sont partis, là, Paul Piché fait des wheelies en bixi électrique, podcast. Hey, wow, heureux d'un printemps, Donald Pilon. Pas mieux, lui, sur son skate qui mange une molle en zigzagant entre les terrasses. Prends ton gaz égal, Stan Labry. Ah, Stan Labry, oui, la ref est un peu loin.
1: Oui,
3: et quand la ref est un peu loin dans l'histoire, ça mérite une alerte Maxime Coutier.
5: Bonjour, ici Maxime Coutier. Bienvenue à Aujourd'hui l'Histoire. Ce soir, l'origine de la famille Plouffe, créée par l'auteur Roger Lomelin, qui a imaginé les personnages de Ovid Plouffe, en passant par Rita Toulouse et Stan Labry, interprété au cinéma par Donald Pilon. Roger Lomelin, qui est même pas sur TikTok, c'est loser. Bonne émission.
3: Coq à l'âne, aviation, j'ai eu la frousse de ma vie, je sais pas pour vous, en lisant la nouvelle sur les deux pilotes.
1: C'est fou.
3: Ils se sont battus dans le cockpit d'un avion au Moyen-Orient. Avez-vous une anecdote d'avoir eu peur en avion?
1: Ça c'est pas
3: extrême, Olivier?
1: Ensemble?

0: Ah, bon, nous, on a pris
1: des petits beaver, là. Un petit beaver avec Jean-Philippe, c'est très épeurant parce qu'il menace toujours de vomir sur son.
2: Ah, oui. Donc, ça peut être salissant. Et puis, vous étiez en direction de...
3: Pour faire de la pêche, là.
2: Ah, OK, d'accord. On va revenir au vol FZ-1073. Imaginez passer de 34 000 pieds à 17 000 pieds en moins d'une minute.
3: Ben, non, mais ça,
2: c'est... Ben, ça, c'est l'effet CAC, comme on dit en pilote. Je savais pas que M. Girard serait ici. Nouvelle tendance, tape là-dedans mon ministre. Nouvelle tendance chez les jeunes, le low-tech, la fatigue technologique. Oui. Hein, les jeunes préfèrent les téléphones à clapet, le télé à tube, et surtout les écouteurs avec fil. Un autre exemple de mon manque de personnalité, j'ai ressorti mes vieux écouteurs, moi aussi, avec fil, puis mieux que ça, au mur chez moi, là, retour du téléphone avec le fil tortillé. Là, une sonnerie, ça sonne chez Jacques Chevalier, deux sonneries, ça sonne chez Tachon. Puis trois chez moi, ben je réponds pas parce que moi je fais partie de la Gen Z. On va revenir au fil écouteur, bien sûr. C'est l'heure de comment va ta motricité fine. Alors Jean-Philippe et Olivier, vous avez devant vous des écouteurs. Alors le premier qui réussit à être déplié, je vais décrire ça évidemment. Jean-Philippe, on sent que la fin de semaine vous êtes très manuel, ça se passe bien, c'est long. Hey, c'est, et puis la technique d'Olivier,
3: en fait,
2: oui c'est sûr, c'est décrit. Ben, voilà, c'est presque. Est-ce qu'on a quelqu'un? Est-ce qu'on a un gagnant? Il me reste une chronique. Alors, évidemment, il n'y a pas de gagnant. Ouais, bravo. J'espère qu'on va me prendre pour décrire les matchs de la victoire. Alors, parenté musicale, Brassard à l'écoute d'ici première. Est-ce que je suis le seul qui a remarqué un des thèmes de transition à l'émission Votre Tour, animée par l'excellente Monique Néron, qui a un air de famille, un thème, un pont musical. Il y a un air de famille avec la pièce Wake Up d'Arcade Fire. D'abord, on écoute un extrait du pont musical de l'émission Votre Retour.
4: Merci beaucoup, Alain. On se retrouve demain.
5: Bonne journée.
2: Puis, on écoute Wake Up, Arcade Fire. Oh, je sens que c'est niché. Quand c'est niché, alerte Maxime Coutier. Ici Maxime Coutier, aujourd'hui l'histoire, portrait de Philippe Pinel. Père du traitement de la santé mentale et Baptiste du même nom, où devrait s'en aller Pierre Brassard tout de suite après l'émission. Bon week-end.
5: C'est mon journaliste favori.
2: Ah oui, Maxime Coutier. Maxime.
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8: Ici Émilie Perrault, un peu comme toute l'équipe, encore en train de se remettre de ce qu'on a vécu hier avec Jeannine Bertrand et Martin Matt. Vous avez été tellement nombreux à nous écrire. Elsa Dussault, qui dit qu'elle a beaucoup aimé ce duo, elle dit « Vous nous en faites vivre des belles affaires ». Je suis assez d'accord. Et il y a Michel Belzile qui dit « Tellement émouvante cette émission. Vous m'avez tiré une larme pendant que je réparais un tiroir de ma commode. Je me suis servi du tournevis plutôt que de ma visseuse pour ne pas perdre un mot de vos échanges. » Merci beaucoup. Il y a Guylaine Parent aussi qui nous écrit, dit « J'étais en voiture lorsque je suis tombée sur cet entretien. Merci pour ce merveilleux moment de radio. » David de Montréal, quel beau moment d'authenticité. Merci à vous trois et à toute l'équipe en coulisses. Effectivement, j'en profite pour remercier toute l'équipe en coulisses et Frédéric Corbet. Donc, c'était l'idée, ça, de réunir autour d'un micro Martin Matt et Jeannette Bertrand. Merci pour ça. Aujourd'hui, j'accueille notre programmatrice musicale, Maude Landry. Salut, Maude.
9: Bonjour, Émilie.
8: Mais toi aussi, tu nous avais fait vivre un beau Tinder littéraire.
9: Ah, avec Mais oui.
8: Avec Claude Meunier.
9: Quel honneur.
8: C'était extraordinaire. On avait passé une demi-heure ensemble.
9: Oui.
8: Ça aussi, je m'en remets à peine encore.
9: Ah, c'était magique. Quel honneur. Merci de m'avoir fait vivre ça.
8: Mais merci à toi. C'est toi qui avais lancé l'invitation à Claude. Oui. Mais c'est ça. On avait un petit peu fangirl, on va le dire.
9: Oui, là. Oui. On était un petit peu, on était un petit peu sous le choc.
8: Oui. Mais c'est encore disponible. D'ailleurs, les gens qui voudraient rattraper cette discussion-là, vous pouvez la rattraper sur Radio-Canada Audio. Mais là, t'es là aujourd'hui en tant que programmatrice musicale.
9: Je suis votre DJ de la semaine.
8: Trop cool.
9: Oui.
8: Pour faire un petit clin d'œil à ton spectacle, on va en parler également. Merci d'être avec nous, Maude. Et en deuxième heure, on va découvrir le CV de spectatrice de la pétillante et pertinente Sophie Cadieux. Il y a Simon Boulris qui va jouer le rôle de l'algorithme littéraire et Monique Néron qui va venir faire un tour pour nous parler de son livre « Tom et la maison Jello » qui est une lettre d'amour à la grand-parentalité. Et j'ai envie de vous lire, les auditeurs et auditrices, sur votre vie culturelle de grands-parents ou peut-être des souvenirs que vous avez aussi de vos grands-parents. Donc, ça peut être des lectures marquantes, des sorties au théâtre. Vous pouvez nous écrire via la bulle de conversation sur audio.

0: Maud Landry, toi, est-ce que tu as des souvenirs culturels avec tes grands-parents?
1: J'en ai deux. Il y a mon grand-père qui m'assoyait sur ses genoux, puis il me laissait prendre le volant en écoutant de l'opéra, puis je l'entendais marmonner, là, là, là, là, là, puis il me faisait confiance. Et il y a ma grand-mère qui écoutait, comment il s'appelle, donc celui avec les gros yeux à la télé, là, j'oublie son nom, Jean-Luc Mongrain.
0: Jean-Luc Mongrain.
1: Et puis elle s'engueulait avec la TV, elle était avec lui, là.
0: Elle était investie. Oui, dans exact. Écoute, là. Je veux vos souvenirs, donc vous aussi, de vos grands-parents. Aussi, en tant que grands-parents, vous participez à la vie culturelle de vos petits-enfants. On a envie de vous lire aujourd'hui à ce sujet-là. Tous ces gens réunis pour prouver encore une fois qu'il restera toujours la culture.

0: Maude Landry, on profite de ton passage à l'émission pour passer un message à tes proches. Il faudrait l'apprendre, cette chanson-là, par cœur. Parce qu'au funérailles, toi, tu veux une chorale?
1: Ah, ça serait malade. Cette toune-là, toute en chorale, ma famille qui chante comme des gospel, j'adorerais ça.
0: Ce choix musical-là, je trouve que c'est cohérent avec ce que tu nous as fait vivre cette semaine comme programmatrice, parce qu'il y avait aussi quand même un élan de nostalgie.
1: Oui.
0: C'était quoi, toi, ta ligne directrice? Qu'est-ce qui t'a guidée là, pour faire tes choix, Maude?
1: Ben, je voulais vraiment avec le cœur. Je voulais pas juste faire regarder comment j'écoute la bonne musique. Même il y a longtemps, moi, j'ai toujours été complexée par mes choix musicaux.
0: Pourquoi?
1: J'ai des drôles de goûts, ça fitait jamais avec les gens de mon âge, puis je me cachais un peu, puis là, je m'en fous. La musique, c'est associé aux émotions. C'est ton émotion, ta toune, tu l'aimes, c'est tant mieux. Il y a pas de, faut pas juger les choix des autres.
0: Donc, il y avait cette liberté-là dans tes choix.
1: Oui, un élan de nostalgie beaucoup,
0: oui,
1: très empreint de nostalgie.
0: On va replonger dans certains choix musicaux dans un instant. Bon, t'es en tournée en ce moment avec ton spectacle solo Trop Cool. Tu sors bientôt un livre qui est tiré de ton premier spectacle Involution.
1: Oui.
0: Mais là, si je suis honnête, Maude Landry, t'es ici surtout parce que notre recherchiste Sophie Laforêt nous a parlé de tes lunettes de lecture.
1: Oui, je les ai ici. Peux-tu les essayer?
0: Dis-nous tout. Qu'est-ce que c'est ce gadget-là qui a vraiment charmé toute l'équipe?
1: En anglais, on dit des lazy glasses, des lunettes de paresseux. Puis c'est parfait pour les gens qui sont paresseux ou qui ont des problèmes de cou. Tu sais, des fois on force du cou quand on veut lire ou regarder la télé couché.
0: Donc c'est ça, le soir qu'on est couché.
1: Ouais.
0: Et qu'est-ce que ça permet de faire?
1: Ben ça permet de se coucher sur le dos là.
0: Ouais.
1: Puis comme un peu comme des œillères de chevaux. Tu sais, ça coupe ta vision périphérique.
0: Okay.
1: Puis tu vois juste devant. Tu vois comme en dessous de toi. Fait que tu vois.
0: Il y a comme un système de miroir dans la
1: Exactement. Okay. Si je les porte là, je vais voir juste la table.
0: Ok.
1: Donc ça me permet de tenir un livre, de pas forcer de lire la phrase sans même forcer du coup, puis d'être couché vraiment comme un paresseux, mais ça donne les yeux de Jar Jar Binks dans Star Wars.
0: Oui, c'est ça, parce que là, comme
1: c'est pas pour le look qu'on y met là.
0: C'est pas pour ça, mais comment t'as découvert ce gadget là?
1: J'ai vu ça sur TikTok. Il y avait quelqu'un en arrière d'une vidéo qui avait ces lunettes-là. Puis là, je pensais que c'était comme des lunettes de VR, là, de réalité virtuelle. Puis quelqu'un avait commenté « Lazy glasses, best, meilleur achat que j'ai jamais fait de ma vie ».
0: Donc là, tu t'es laissé convaincre.
1: J'en ai deux paires.
0: Deux
1: paires? Oui, ça marche. Puis j'en ai deux paires parce qu'il y en a une qui est un peu pesante sur le nez.
0: OK.
1: Fait que tu sais, à longue, tu peux pas lire deux heures avec ça, Mané, t'as mal au cœur. Mais les autres sont un petit peu plus effilés là pour la lecture ou la télévision, vraiment pour s'endormir devant un film quand t'es stressé puis tu veux juste t'endormir là. Ces lunettes là sont parfaites.
0: J'adore ce gadget. Peut-être que nos auditeurs connaissent ça aussi. Là. Vous pouvez nous écrire si vous avez d'autres trucs, mais est-ce que ça a changé quelque chose dans ta posture? Est-ce que ça fait que dans ta vie de lectrice, ça améliore?
1: Oui, ben j'ai plus le goût de lire parce que j'ai vraiment l'impression d'entrer dans une zone de lecture.
0: Parce que tu restes couché.
1: Il y a rien, tu vois rien autour de toi.
0: T'es complètement dans ta lecture.
1: Exact. Parce que moi, j'ai tendance à être déconcentrée par mon chien qui fait une affaire drôle, puis là, mais là, je le vois pas.
0: Je suis tellement contente qu'on ait passé ce moment-là à parler de tes lunettes. Ben là, ce serait comme lunettes de paresseuse. Comment est-ce qu'on traduit ça?
1: Ben, ouais, des lunettes de paresseuse, mais en même temps, c'est vraiment pour le bienfait du cou.
0: Ben oui, c'est ça.
1: Je force plus du cou.
0: C'est pour améliorer nos vies de lecteur et de lectrice.
1: Oui.
0: Les gens peuvent aller voir ça là, sur tes réseaux sociaux. Il y a une vidéo où on te voit en train d'en faire une démonstration. Tu vas peut-être devenir la porte-parole de la compagnie.
1: Elle serait malade.
0: Maude. Toi, t'es une lectrice qui se laisse guider par les pages couvertures. T'as pas peur, toi, d'aller faire des découvertes, de plonger dans des univers. Et là, ton dernier

0: coup de cœur littéraire que tu nous as partagé.
1: Je l'ai
0: ça.
1: Ici. Oui.
0: C'est vraiment réjouissant. C'est le premier roman d'un jeune garçon de 18 ans, c'est ça?
1: Oui, ben tu sais, en secondaire 5, à l'international, ils font des projets personnels. Mm-hmm. Lui, il a fait « Moi, je vais écrire un roman ». Puis c'était un grand lecteur de base, le petit gars il a 17 ans, mais j'ai pas l'impression de parler avec un gars de 17 ans quand je parle. Puis c'était comme un ami de la famille, là. Je le vois des fois pour souper, il m'a donné ça, puis je suis vraiment dedans, là. Je l'aime.
0: Comment ça s'appelle?
1: Ça s'appelle L'Organiste de Louis de Ravinel. Puis c'est, en gros, c'est une intrigue, l'histoire d'un joueur d'orgue dans une église qui disparaît. Puis le personnage principal, c'est une fille. Fait que lui, il écrit au jeu. Mais c'est un gars qui l'écrit, mais le regard d'une fille, tu sais. Puis c'est vraiment bien écrit. Mais lui, il a lu Stephen King, il a lu plein de... Tu vois que ça me donne espoir en la jeunesse. Là. Oh. Il y a encore vraiment du talent qui s'en vient. Là.
0: Il y a des beaux jeunes.
1: Oui.
0: On ne le dit pas assez. Il y a des beaux jeunes.
1: Oui.
0: Depuis le 21 septembre dernier, Maud Landry t'a lancé un OnlyFriends.
1: Un OnlyFriends.
0: À ne pas confondre avec l'autre
1: OnlyFans.
0: C'est pas OnlyFans, c'est OnlyFriends. Donc, c'est une infolettre. Qu'est-ce que t'as envie, qu'est-ce que ça te permet, cet espace-là, de faire que tu peux pas faire nécessairement dans ce que t'écris dans ton spectacle, par exemple?
1: Ben parce que c'est... Je peux aller plus dans le personnel. Mm-hmm. Des fois, moi, les réseaux sociaux, j'adore ça m'exprimer, mais tu sais, j'ai quand même beaucoup d'abonnés. Puis je reçois des on s'en fout, ben ça m'intéresse pas ça ce que tu dis, ou tu sais, des prises de position. Moi, je fais juste parler de ma vie, puis là on me dit tu nourris mal ton chat, tu devrais pas donner ça à ton chat. Il y a du monde qui comment dire, c'est pas universel. Je me sens pas comme si je parle à ma chum, là, tu sais. J'ai envie de tout dire sans avoir la pression de faire rire, sans avoir la pression de quoi que ce soit.
0: Donc c'est un peu... envie de bâtir ta communauté.
1: Ma communauté, les gens qui veulent vraiment le savoir, là, je vais en dire plus que sur Instagram dans cette infolette-là. Puis pas nécessairement intime à cacher, là, tu sais, juste plus, je me laisse aller, je vous montre des affaires chez nous, j'ai pas peur.
0: Qui sait, peut-être les lazy glasses.
1: Oui, je vais tout vous montrer.
0: Autre chose. Puis bientôt, je le disais tantôt, L'Involution, donc ton premier spectacle, ça arrive en librairie le 2 novembre. Qu'est-ce que ça représente pour toi, que ton texte soit publié?
1: Ben moi, j'ai toujours voulu écrire. Depuis que je suis petite, j'aimerais écrire un livre. Puis c'est l'humour qui est allé dans ma vie. Mais c'est un honneur de savoir que mon show d'humour devient techniquement une œuvre. Ouais. Ça s'inscrit dans la littérature. Ça peut être, je sais pas, peut-être qu'un prof va faire lire ça au cégep, ou je sais pas, mais je suis juste contente, c'est une belle consécration.
0: Ça devient comme un objet concret.
1: Oui.
0: Puis quand t'écris un spectacle d'humour, toi, est-ce que t'écris ou ça se passe à l'oral d'abord et ensuite tu reprends le verbatim? Comment tu crées?
1: Un peu des deux, mais je suis très... j'écris beaucoup les mots avant de les faire. Tu sais, des fois, j'ai des idées qui me sortent quand j'improvise, mais quand j'arrive pour une première version sur scène, je veux au moins avoir... d'une bonne formulation de phrase, que ça ait l'air, que ce soit déjà bien travaillé.
0: Donc, il y a un travail pour toi sur le texte.
1: Beaucoup de travail dans
0: directement.
1: Le texte.
0: C'est pas tous les humoristes qui travaillent comme ça. Il y en a qui sont vraiment plus à l'oral.
1: Ils sont casse-cou, là. Ils se pitchent dans le vide, comme ça, sans plan.
0: Tu pourrais pas.
1: Je me permets plus, là, dans mon show d'insérer des bouts d'impro.
0: Oui,
1: mais pour commencer, je veux pas avoir rien.
0: T'sais. Oui, c'est ça. T'as besoin d'avoir la base. Mais justement, là, t'es dans ta deuxième tournée.
1: Oui.
0: Là, c'est bien entamé. Le spectacle trop cool. Comment ça se passe, justement, cette tournée-là?
1: Ça se passe bien. Tu sais, c'est déjà bien à la première, mais après la première, c'est toujours stressant.
0: Ouais.
1: Puis tu fais le show tel quel, puis là, le show, il évolue, il respire, il est organique, il y a des... j'aime tout de ce spectacle-là. J'ai vraiment choisi... je sais pas que j'ai appris des erreurs du premier. Le premier était bon, mais...
0: Le premier sert à ça aussi.
1: Le premier sert à, avoir de l'expérience. Puis là, j'ai vraiment moins de stress avant de monter sur scène parce que je suis plus dans le plaisir. Puis j'essaie plus de... Je me dis plus avant de monter, est-ce qu'ils vont m'aimer? Je me dis, hey, je les aime. C'est vraiment ça. J'approche le public avec amour. Je suis contente de les voir. Chaque soir est unique, puis j'ai du fun à être là. Puis je remercie. J'en reviens pas qu'il y a autant de gens qui se déplacent, qui me donnent une heure de leur écoute, là, de leur attention.
0: Mais c'est vrai ce qu'elle dit, parce qu'elle est vraiment arrivée en studio dans cette aura de gratitude.
1: Oui.
0: Tu sais, je sens que t'es vraiment contente d'être là où t'es en ce moment.
1: Oui, puis j'essaie d'être reconnaissante, parce qu'on sait jamais quand ça peut arrêter, ça.
0: Ben en tout cas, là, ça se passe en ce moment.
1: Oui.
0: Et nous, on t'a demandé donc d'être responsable de notre programmation musicale cette semaine. Donc, on va y aller dès maintenant. On a commencé la semaine avec ce grand succès.

0: souffrance d'amour.
1: Ah, quelle rockeuse!
0: Quelle rockeuse!
1: Grande rockeuse, mais elle a une voix d'ange.
0: Oui, c'est vrai.
1: C'est magnifique. Elle rock, mais on entend sa fragilité dans sa voix.
0: Et donc, quand on dit qu'il y a un rapport à la nostalgie dans la musique, ça en fait partie.
1: Ah, j'étais une petite fille, puis ça jouait dans le salon, là.
0: Oui, ça nous a fait du bien d'entendre ça pour repartir la semaine. Oui. La prochaine chanson, je l'ai classée dans la catégorie « Le timing est vraiment parfait ».
1: Mm.

0: timing parfait, octobre.
1: Ben octobre,
0: si on la joue pas maintenant, on va la jouer quand?
1: Ben c'est ça.
0: Chanson de Hubert Lenoir. Qu'est-ce qui te plaît dans cette chanson-là?
1: Ah, tout cet album-là, en tout cas, c'est une bébête, Hubert Lenoir. Ouais. Il me fascine, il m'intrigue, puis c'est musicalement génial. Je peux pas dire le contraire. Ça s'en va dans plein de directions, puis c'est enveloppant.
0: Oui, il y a quelque chose de très dans le groove de cette musique-là.
1: C'est groovy.
0: Ouais,
1: on peut pas résister à se danser là-dessus.
0: Maude Landry, t'es une grande fan de comédie musicale?
1: Oui, quand même. Ben moi, enfant, là, ce qui jouait à la maison, il y avait Notre-Dame de Paris, je connaissais par cœur, tous les mots. Starmania, ça jouait à la maison. Les Misérables, ça me fait broyer, okay. Ça me fait pleurer. Ils sont tellement misérables, ça me fait pleurer, là. C'est trop triste. Oui, puis la musique aussi dans Disney. Moi, tout ce qui était chanter une histoire, ouais. J'ai toujours aimé ça. Là. Moulin Rouge, tout ça.
0: Bon public pour ça. Donc, ouais. T'as choisi une chanson de comédie musicale. Elle est dans Starmania. On écoute Nanette Workman.

0: Bon, donc tu avais l'embarras du choix à travers toutes les comédies musicales que t'aimes. Pourquoi cette chanson-là particulièrement ce soir en danse à Nazilène?
1: Ben parce que les autres que j'aurais choisis étaient trop déprimants. Et vraiment, j'aurais pris la toune la méchante dans Notre-Dame de Paris. Ça aurait été trop triste, trop. Ça met pas le party. Tandis que ça, là, ça rock.
0: Ouais.
1: J'aime Nanette Workman, quand j'écoutais, quand j'étais petite, je l'ai vue à un moment donné. Je fais, elle est tellement belle. Je me prenais un accent anglais pour être cool comme elle.
0: Mais t'as des airs de Nanette Workman.
1: Ah ben,
0: Workman,
1: mon Dieu, merci. Bold. Je le prends, merci.
0: Ben oui, vraiment. Tu pourrais incarner une...
1: Ben moi j'ai toujours aimé les chanteuses qui gueulent, les chanteuses qui sont fâchées en chantant, tu sais.
0: Ouais, du Diane Dufresne par exemple, tout ça doit faire partie de ton univers aussi. Là on s'en va dans le rayonnement international.

0: Je suis dans le train.
1: Oui, t'es là.
0: Je suis là pour rester dans le train. Moi, ils me font capoter. J'y trouve rebelle, j'y trouve tannant. J'aime qu'ils gardent le secret sur leur identité, mais c'est des petits gars du Saguenay.
1: Ouais.
0: C'est 4 tounes en même temps, dans le même tune. Moi, je capote. C'est peut-être mon cerveau qui est TDAH, qui aime ça en particulier. On aime ou on déteste.
1: Ouais.
0: Hein? Mais moi, ils me rendent bien fière. On dirait que c'est en ce moment, dans la société, dans la vie, ouais, là, qu'on, c'est ça qu'on a besoin.
1: Ouais, ça fait
0: une espèce de rock dans tous les sens. Là. J'aime bien ça.

0: J'aime ça, ils sont tannants.
1: Ils sont tannants? Ils ont l'air des
0: petits... Je comprends ce que tu veux dire. Oui, c'est comme si c'était un mauvais coup. Là.
1: Oui, on fait ça, oui, on le fait. Ça, c'est, je trouve ça le fun.
0: Puis on l'assume.
1: On l'assume jusqu'au bout.
0: Cette proposition-là. Puis c'est vrai que c'est beau de les voir rayonner dans des talk shows américains.
1: Oui, ça rend fier.
0: Puis ils traînent en plus du monde en tournée avec eux. Là. Il me semble qu'en ce moment, Fred Fortin n'est pas comme en première partie.
1: Oui, ils ont des premières parties. Ils font rayonner le monde.
0: Gros Méné, je pense, est là avec eux. On est bien fiers d'Angine de Poitrine. Et là, je t'amène dans une nostalgie encore une fois, mais là, ça nous montre ton petit côté niché, Maud Landry.

0: Alors, on est dans la musique du Cirque du oui. Soleil. Bon, c'est tiré du spectacle Allegria. Allegria, c'est une chanson qu'on oui. a souvent fait jouer. Mais toi, t'es plus Kerrer.
1: Celle-là, c'est un tango. Mm. Puis, faut que vous ayez voir le vidéoclip qu'ils ont fait avec ça. Ça avait gagné des vidéos. Il y a un vidéoclip, puis... Pour vous donner l'idée, l'esthétique, moi, c'est une esthétique que j'adore. Steampunk, cinquième élément, 12 singes. Je vous nomme ça, qu'est-ce que vous voyez? Des oui, espèces oui. de bébites.
0: Futuristes un peu.
1: Oui, puis là, mélange à ça l'univers du cirque. Il y a quelque chose de... Moi, ça me fait comme un bon rêve lucide. Je trouve ça le fun de voir ça. Ça fait changement, puis ça, c'est envoûtant. Puis là, c'est un tango. C'est tellement sexy. Là,
0: moi, je suis complètement intriguée. Je savais même pas que le Cirque du Soleil avait fait des vidéoclips.
1: Oui!
0: Tout ça. Alors, bon clip. Un univers qui s'ouvre à nous, Kerrer, donc dans les choix musicaux de Maud Landry. Là, la prochaine chanson, moi, je l'ai placée dans la catégorie don d'organes.
1: OK.

0: Pour moi, il s'est fait manger par la souffleuse ou par le gars de l'autre bord de la rue. Toute cette affaire est nébuleuse. On met un homme là-dessus.
1: Maude Landry, quel organe est-ce que tu es prêt à donner pour avoir accès à ce spectacle-là au Club Soda qui a été vendu en 15 secondes écart?
2: Je donnerais deux poumons, je pense. Sérieux, là, quand j'ai su qu'il était en show, c'était déjà sold out. Mais moi, oui. Depuis que je suis petite, je roule l'album du Club Soda ouais. live. Pour moi, c'est un humoriste, ce gars-là. C'est un poète, c'est un génie, puis c'est un pianiste. J'aime sa personne, j'aime tout.
1: Donc c'est ça, ils ont annoncé dans le cadre de Coup de cœur francophone la venue de Richard Desjardins au Club Soda, ça s'est vendu hyper rapidement.
2: Deux secondes.
1: Je sais pas, les gens qui ont des billets, là, qui êtes-vous? J'ai pas encore croisé quelqu'un, je connais que des gens qui ont essayé d'acheter des billets, je connais encore personne qui a
2: Moi
1: réussi.
2: Non plus.
1: Mais si vous avez un billet, sachez que Maude Landry a deux poumons pour vous.
2: Au besoin.
1: En deuxième heure, on va faire entendre une chanson de Lisa Leblanc dans ta programmation musicale, Maude Landry. Mais t'as aussi fait de la place pour un autre Acadien dans ta programmation.

0: Béliveau, Income Tax. Pourquoi cette chanson-là?
1: Celui-là, ça me fait danser de la tête en bobolette.
0: Ouais.
1: Il s'en fout, ce gars-là. Je l'aime tellement. Puis peut-être que je suis une Landry, moi. Fait que je dois avoir du sang acadien. Je comprends l'accent. Je l'aime. J'appartiens là, j'imagine. Là, mais c'est charmant.
0: Bon, on va aller vérifier si c'est peut-être un de tes petits cousins parce qu'il est au bout du fil. Salut, petit Béliveau.
2: Allô, comment ça va tout le monde?
1: Ça va très bien, pis toi?
2: Ça va bien.
1: Hey, j'adore ta musique. Merci de nous faire vibrer comme ça.
2: Ben, merci beaucoup. Ça me chauffe le cœur que tu me dises ça.
0: Oh! Alors, on te joint en ce moment à Baie-Sainte-Marie, en Nouvelle-Écosse. Income Tax, cette chanson-là qu'on vient d'entendre, n'est pas juste bonne, elle est hilarante. Est-ce que c'est... quand une humoriste là, souligne à quel point tu la fais rire, est-ce que c'est le compliment ultime pour toi?

0: Ben, tu sais, dans ma musique, je suis dépassé des drôles ou, tu sais, plus, il y a des chansons qui sont plus des drôles que d'autres. Mais, tu sais, même la chanson Income Tax, pour moi, c'est pas supposé d'être nécessairement hilarant, comme tu l'as dit.
1: Mais ça parle de problèmes financiers, tu sais.
0: Ouais, c'est ça. C'est comme, c'est manière une miette drôle, I guess, pour moi. Puis, of course, je le sais, mais je crois que souvent que les Québécois voient ma musique comme encore plus drôle que c'est censé d'être. Déjà, il y a juste l'accent, tu sais, comme par exemple, Blue Jeans Bleu. Ouais. C'est un groupe plus humoristique, puis Rulers d'air, puis c'est comme un personnage, whatever. Moi, c'est comme, c'est juste comme ça que je parle. So, comme, c'est pas un compliment, mais c'est pas exactement non, puis mon but.
1: Ah, je veux pas l'insulter, non. Mais c'est pas juste drôle, c'est bon, là.
0: Mais, tu sais, je suis zéro, j'essaierai de répondre à ta question honnêtement, tu sais. J'aime ça, ça me chauffe le cœur, but,
2: mais ton but, c'est pas d'être drôle. Mais je comprends la nuance, puis tu fais bien de le préciser.
0: Mon but, c'est d'être une niette drôle, et c'était là. I guess, mais c'est pas comme le but ultime. Mais c'est, again, je suis pas à fait dire que c'est pas un bon compliment. J'essaierai de préciser dans ma réponse. C'est pour honorer. Votre émission, et puis vous donner une belle réponse.
2: C'est très clair ce que
1: tu penses. Fais penser à Ryan Doucette.
2: Oui.
1: De Halifax, en tout cas.
0: Ben, Ryan va être de la même région que moi.
1: Oui, tu le connais?
0: Ryan nous faisait des shows de mime quand on était à la petite école, puis on pissait nos hards à
1: l'école. Oh, il est drôle, oh.
0: C'était comme le plus. Pour moi, l'humour, quand je grandissais, quand j'étais un enfant, l'humour, c'était juste Ryan Doucette. Au Québec, vous avez autant d'humoristes qu'il y a des gouttes d'eau dans la fleuve, mais oui. Nous autres, on a un humoriste.
1: C'est Ryan Doucette. Faut le célébrer. Ouais.
2: Mais je pense que aussi juste
0: le monopole, c'est tout ça et ça.
2: Mais je pense aussi, petit Bélévo, juste le fait de faire une chanson sur le income tax. C'est juste ça.
1: Je vais flober freaking 300$ à Walmart. Genre, je m'en fous. J'ai pas beaucoup d'argent. Moi, tout le flober.
2: Oui. Je pense qu'il y a ça aussi d'aller choisir un sujet comme celui-là. Et là, tu vas lancer un nouvel album dans 2 semaines. Et on nous a dit qu'on a le droit de dévoiler une primeur. Bon, on écoute bien ça. Et là, est-ce que tu veux faire une mise en contexte, petit Béliveau, parce qu'on s'en va écouter Income Tax, mais Frog Version, ou on l'écoute puis tu nous l'expliques après?
1: Frog Version?
2: On l'écoute?
0: Je savais pas que vous alliez... Oui, ma biologiste m'a dit que vous aviez cette primeur-là. So, man, comment est-ce que je peux l'expliquer? Basically, moi, je suis un gros fan de la musique en général, toutes sortes de genres de musique, puis j'aime beaucoup du metal, puis dans le extreme death metal, comme il y a un subgenre niche appelé le slam.
2: Okay.
0: Puis, le slam, c'est essentiellement un genre qui est un joke en soi. C'est comme si t'en pousses à l'extrême, que c'est quasiment de l'humour en soi, tu sais.
2: Ouais.
0: Mais moi, j'adore ça. Puis c'est comme kind of sérieux au même temps, mais c'est comme cartoon. C'est tellement extrême que c'est quasiment juste une joke, c'est comme un meme. Et puis, moi, j'ai déjà fait une chanson de ce style-là sur mon dernier album, mais pour cet album, j'ai décidé encore d'en faire un autre. C'est une reprise de Income Tax, mais dans le style de du slam. Donc, c'est toutes les mêmes paroles, c'est toute la même structure de chanson, sauf dans tout un autre style.
2: OK, on écoute ça.

0: Walmart.
1: J'ai reconnu l'air.
2: Vous l'avez vu, regarde.
0: Wow, alors ça, c'est ce qu'on pourra entendre, mais c'est la toute dernière chanson là, de l'album. Je veux quand même qu'on prenne un moment pour en parler de cet album-là, Petit Béliveau. C'est ton quatrième album, ça va être ton deuxième album homonyme. Encore une fois, tu joues de tout là-dessus. On t'entend à la guitare, au banjo, mandoline, la flûte. Mais t'as quand même précisé que c'est un album qui est peut-être un peu plus sombre et tu as même dit que tu as presque laissé ta peau. Qu'est-ce qui s'est passé pendant la création de cet album-là, Petit Béliveau?
2: Laissé ma peau, que ça veut dire?
0: Mais que...
1: Te faire mourir.
0: Oui, c'est ça.
2: Ah, oh, quasiment mourir. Mm. C'est un album qui était la misère à recorder. Au niveau technique, juste comme l'enregistrement même, à cause qu'il y a beaucoup plus de vrais instruments que normal. Puis là, il trouve, tu sais, au niveau de les sujets, whatever. Ces derniers 2 ans et 7, j'étais moins happy-go-lucky que j'ai été dans ma vie, I guess. Et puis en plus, je me sens plus à, I don't know, on dirait que des fois, ça file un peu comme c'est la fin du monde. Dernièrement, tu sais, on dirait qu'on a tout ce petit sentiment qu'on veut point vraiment

0: discutait que c'est comme c'est peut-être low-key la fin du monde, on n'est pas exactement sûr. Puis même si que ça l'est pas, le monde changera bientôt assez que c'est comme essentiellement une fin anyway, tu sais. On dirait que ça m'habite à beaucoup ce mode de stuff-là, bien sûr, à ces points de par la musique définitivement de rockcore comme que ça fit dans le contexte de le projet, mais comme tu sais, par exemple, moi, j'ai tout à fait un gros fan de du country et du bluegrass, puis surtout, le vieux stuff comme, anything comme avant les 90 dans ces styles-là, puis encore à ce jour, souvent c'est de la musique qui est vraiment joviale, puis dans des clés majeures, mais là, t'écoutes les paroles, puis c'est comme super déprimant. C'est comme kind of plus comme, je voulais pas pousser à ce niveau-là, mais tu sais, c'est plus sur mon approche, comme je reste avec la musique. Kind of, you know,
1: ouais, ça me parle,
0: puis ce vibe-là, puis j'essaie le plus que possible d'avoir des tournures, même dans les propos qui sont positifs, mais comme tu sais, l'essentiel de les messages sont souvent plus dark que ça l'a été. Puis tu sais, c'est pas comme j'ai jamais fait ça avant. I guess tu pourrais dire que c'est plus le cas dans ce cadre, mais c'est que ça l'a été avant. Puis il y a moins de chansons qui sont sur des sujets une miette plus straight up humoristique comme Income Tax ou whatever. Par exemple, il y a une moins de ce vibe-là. Puis je sais qu'il y a du monde, il y a obviously plein de monde qui aime ce stuff-là, mais je peux point.
1: Ah, je vais adorer ça, mon côté sombre, là. On va connaître ton côté sombre.
2: Et lucide, j'ai envie de dire. Thibé Liveau, merci tellement d'avoir pris un moment avec nous. On va aller écouter ce nouvel album-là, qui va apparaître sur les plateformes le 16 octobre. Il y a déjà quelques chansons qu'on peut aller écouter. Tu vas être en tournée, Gatineau, Toronto, Moncton. Merci d'avoir pris un moment avec nous.
1: Merci.
0: Merci beaucoup.
2: Maud Landry, merci pour ta programmation, musicale. On va te voir en spectacle. Trop cool. T'es en tournée à Mont-Laurier, Saint-Jérôme. Il y a encore plein de dates sur le maudlandry.com. On s'abonne aussi à ton infolettre. Moi, je vous invite à être avec nous tout de suite après le bulletin de nouvelles. Sophie Cadieu, Simon Boulris et Monique Néron qui se joignent à nous.
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9: Bonjour, ici Naïla Bendali. Le Parti québécois tente de convaincre les indécis de la région de la capitale nationale de lui accorder son vote lundi. Paul Saint-Pierre Plamondon est à Baie-Saint-Paul cet après-midi. Il a souligné ce matin, lors d'une mêlée de presse à Québec, que certaines luttes pourraient être serrées dans cette région. La coalition Avenir Québec et le Parti libéral sont pour leur part en Montérégie aujourd'hui. Charles Milliard s'est dit confiant de pouvoir regagner certains sièges maintenant détenus par la CAQ. Et puis, l'utilisation de l'intelligence artificielle pour l'écriture de du plus récent livre du chef conservateur Éric Duhaime a fait réagir dans les autres caravanes. La maison d'édition qui a publié l'ouvrage en avril a déclaré à Radio-Canada que le premier manuscrit avait été largement rédigé avec des outils rédactionnels, mais que l'intelligence artificielle n'était pas intervenue au niveau des idées. Voici les réactions du chef péquiste Paul Saint-Pierre Plamondon, de la solidaire Rue Bagazal et du libéral Charles Milliard.
10: Quelle parole est fiable dans cette campagne-là? Et sur plusieurs sorties, Éric Duhaime aura malheureusement pas renforcé une perception qui date des autres élections sur le fait qu'il est capable de... Je m'excuse du mot, là, c'est pas un beau mot, mais j'avais dit « bullshitter la ville de Québec ».
11: C'est rentré dans nos vies. Il y en a qui l'utilisent comme outil de travail pour aller plus vite. Et il y a un côté qui peut être rapide, qui peut être efficace, mais ça a aussi des implications.
12: On a quelqu'un qui veut diriger le Québec, apparemment, et qui requiert une intelligence artificielle pour nous faire dire qu'est-ce qu'il a dans les tripes. Alors, moi, ça m'apparaît pas à être le plan le plus souhaitable.
9: Éric Duhaime a de son côté déclaré que l'intelligence artificielle était un outil comme un autre. Le désenchantement généralisé en santé semble avoir eu raison des promesses classiques comme la réduction du temps d'attente à l'urgence ou encore l'accès à un médecin de famille pour tous. En cette campagne électorale au Québec, les CLSC ont la cote plus que jamais auprès des politiciens. Une bonne nouvelle selon des médecins sur le terrain qui sont convaincus que les patients pourraient en ressortir gagnants. Le reportage de Charles-Antoine Boulanger.
13: Les principaux partis politiques, à l'exception du Parti conservateur, misent

0: sur une solution vieille de 55 ans pour remettre sur les rails le réseau de la santé québécois, les CLSC. Pour que ça fonctionne, le docteur Antoine Groulx, professeur à l'Université Laval, souhaite qu'on fasse des CLSC une philosophie d'accès. La création de nouveaux points de service, comme propose de le faire Québec solidaire, n'est pas la voie à suivre, selon lui.
1: On n'est pas dans le béton. On parle d'un 8-1-1 un peu élargi, avec une coordination des services de santé qui sont offerts dans un territoire donné.
0: Le docteur Philippe Melançon, président de l'Association des médecins de CLSC du Québec, rêve d'un concept qui englobe aussi le milieu communautaire et les partenaires privés.
2: Si on est capable d'avoir le même dossier, se communiquer entre nous pour les meilleurs soins du même patient, c'est sûr que ça serait un monde idéal. La première ligne, quand elle est efficace, elle nous entraîne une meilleure santé globale de la population et en même temps une diminution des coûts totaux des soins de santé.
0: Selon le docteur Melançon, le prochain gouvernement devra régler d'autres dossiers avant d'atteindre ses objectifs en matière d'efficacité de la première ligne. Le panier de services n'est pas constant d'un CLSC à l'autre, l'équipement est parfois déficient et les médecins doivent souvent composer avec des délais plus longs pour que leurs patients aient accès à des tests à l'hôpital. Ici Charles-Antoine Boulanger, Radio-Canada, Montréal.
3: Les réactions sont à la fois vives et partagées depuis la désignation du projet d'oléoduc Pacific Link comme étant d'intérêt national. Le gouvernement Carney veut ainsi accélérer son autorisation et lui permettre de contourner certaines lois environnementales. Jean-Emmanuel Fortier a recueilli notamment les réactions de Premières Nations.
4: Today's announcement is quite exciting to really building
5: un moment historique pour le chef Raymond Powder. Alors que d'autres chefs, comme celui de la nation de Saddle Lake en Alberta, ont dénoncé la désignation du pipeline, le chef de la Première Nation de Fort McKay, présent lors de l'annonce, a souligné les efforts de longue haleine pour arriver à ce moment. Les Premières Nations vont être actionnaires à hauteur d'au moins 10%, dit-il. Autre réaction, le premier ministre de la Colombie-Britannique, longtemps opposé au projet de l'oléoduc, a rappelé l'entente avec Ottawa qui amène des milliards d'investissements en contrepartie. Nous avons un rôle important à jouer avec ce pipeline, dit David Abbey en après-midi. L'industrie pétrolière, elle, se réjouit. Voici Mark Schultz de l'Association des contracteurs d'énergie du Canada. Ça va créer des emplois pour des milliers de personnes dans des communautés rurales et autochtones, dit-il. Le Bureau des grands projets doit maintenant approuver Pacific Link d'ici le 1er septembre 2027. La construction pourrait commencer à ce moment. Ici Jean-Emmanuel Fortier, Radio-Canada, Edmonton.
3: Et puis en terminant, un influenceur québécois a été arrêté pour proxénétisme par le service de police de la ville de Montréal. Selon les informations obtenues par Radio-Canada, Christophe Njomo, connu sous le pseudonyme Chris Negrovski, aurait utilisé TikTok pour tenter de convaincre au moins deux jeunes femmes mineures de lui offrir des services sexuels moyennant une rémunération. Selon le SPVM, le stratagème de l'influenceur serait à chaque fois similaire. Après une discussion sur TikTok, il utiliserait d'autres plateformes comme Snapchat pour communiquer avec les jeunes femmes. Il fait désormais face à des chefs d'accusation en lien avec le proxénétisme et l'achat de services sexuels auprès d'une mineure. Une prochaine audience est prévue à la mi-novembre au Palais de justice de Montréal et le SPVM est à la recherche d'autres potentielles victimes. Voilà, c'était votre bulletin d'information. 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

0: Ici Émilie Perrault et le restaurant Toujours la Culture se poursuit avec la comédienne Sophie Cadieux. Salut Sophie.
1: Bonjour, merci de m'accueillir.
0: On a compté, c'est la sixième fois qu'on t'accueille à l'émission 50. Mais là, ça faisait quand même 2 ans qu'on t'avait pas reçu. C'est pas une déclaration d'amour, ça, Sophie Cadieux. J'espère que tu l'entends.
1: Oui, mon Dieu, je me sens très choyée.
0: Et là, c'est la spectatrice qu'on va découvrir aujourd'hui. Si on devait te décerner un prix de spectatrice Sophie Cadieux, tu dis que contact visuel accueillant et support moral garanti.
1: Oui.
0: Mais parce c'est comme un slogan.
1: Non, mais c'est parce que je reconnais ce que ça demande de se commettre devant les autres, sous n'importe quelle forme, que ce soit dans la vulnérabilité, dans l'excès. Et que j'aime ou non la proposition, j'aime reconnaître et connecter de vivant en vivant, dire t'es capable, je suis là, je te donne toute mon attention. Donc vraiment les grands yeux ouverts, la bouche un peu ouverte, souriante, ça c'est moi.
0: Contact visuel accueillant.

0: J'adore ça. Et Simon Boulris, bonjour Simon.
1: Bonjour Émilie.
0: Qui est ici en tant qu'algorithme pour toi, Sophie Cadieux. Simon, t'es porte-parole de quoi cette semaine?
1: Je suis porte-parole pour la semaine pour l'école publique.
0: D'abord, OK.
1: Alors, je me promène beaucoup dans les écoles, en fait aussi dans les 5 à 7 de professeurs,
0: ben oui.
1: Puis je les aime, les professeurs.
0: Oui.
1: Très heureux de ça. Et le 22 octobre prochain, je serai aussi le porte-parole pour la grande lecture partagée. Donc, c'est une grande mobilisation. On tente de cumuler 5 millions de minutes de lecture. Alors, tous les jeunes partout, mais les adultes aussi, oui. Là, les écoles peuvent s'inscrire. On va sur le site La Grande Lecture Partagée. Et ensemble, on lit collectivement ce qu'on veut. Donc, c'est vraiment un événement festif. C'est un défi qu'on se lance et on peut lire ce qu'on veut. Ça peut être un roman audio. C'est tout à fait de la lecture.
0: Et on va ajouter donc les minutes qu'on a lues au grand cumul. C'est
1: un
0: magnifique.
1: Truc collectif, juste pour le plaisir d'aller.
0: Mais
1: on peut, Sophie, va t'inscrire.
0: Mais d'autant plus que tu vas avoir de la lecture en sortant de ici.
1: Oui,
0: alors,
1: oui.
0: Tu pourras
1: pas. D'ailleurs,
0: t'es
1: en train d'espionner ma pile de livres.
2: Je reconnais certaines éditions et je suis titillée.
0: Et vous savez, à l'émission, on vous demande souvent c'est quoi votre prochain geste culturel. Tantôt, on va prendre un moment pour parler avec une auditrice. On va parler d'une magnifique initiative familiale. Son oncle a toujours écrit des chansons et pour ses 80 ans, ils ont loué une salle de spectacle pour lui offrir le show de sa vie. Donc, on va parler avec Julie Turcotte dans la prochaine heure. D'ailleurs, vous pouvez toujours participer à l'émission. Hein. On a notre boîte vocale, je le rappelle. Si vous voulez trouver le numéro, vous allez sur la bulle de conversation. Il y a l'onglet « Participer à l'émission » et vous pouvez nous laisser un message sur notre boîte vocale pour nous parler de votre prochain geste culturel. Et à la toute fin de l'heure, Monique Néron aussi qui va se joindre à nous pour son livre « Tom et la maison Jello ». Et là, j'ai demandé aux auditeurs de partager avec nous des souvenirs de sorties culturelles avec les grands-parents. Il y a Jonathan qui nous écrit un souvenir que j'ai. J'écoutais les belles histoires des pays d'en haut avec mon grand-père pour apprendre comment c'était avant. Et pendant ce temps-là, ma grand-mère écoutait Ouattatatar pour ensuite parler avec moi de la réalité des jeunes de mon âge.
1: Oh,
0: c'est tellement beau. Josiane Huard de Montréal, mes grands-parents m'ont amené voir une pièce de théâtre avec Gilles Latulippe et Fernand Gignac quand j'avais 8 ans, qui était suivi par un concert de Monsieur Gignac que j'aimais pour sa voix et ses chansons de Noël. Même si j'étais pas très cool pour l'époque. Et Isabelle Désy. Oui, Isabelle Désy de Sept-Îles, ma grand-mère m'a amené voir le film La grenouille et la baleine. C'est devenu mon film culte.
1: Et
0: 35 ans plus tard, elle enseigne la flûte à bec sur la côte nord et chaque année, elle fait écouter ce film-là. Ah, c'est classe. C'est magnifique. Merci pour vos messages. Vous pouvez continuer à nous écrire. D'ici la fin de l'heure, on partagera ça aussi avec Monique Néron.

0: 25 ans cette année que ma prochaine invitée est sortie du Conservatoire d'art dramatique de Montréal et depuis, elle est constamment en mouvement entre la télévision grand public, le théâtre de création, l'improvisation, la mise en scène. C'est assurément une artiste curieuse qui aime prendre des risques et d'ailleurs, comme spectatrice, elle est allergique à la complaisance. Sophie Cadieux, as-tu déjà vu Britney Spears en spectacle?
1: Malheureusement pas. Je peux pas dire que j'étais une grande fan qui a suivi la carrière débutante de Britney Spears, mais je me suis rattrapée dans les derniers mois. Ça, c'est sûr.
0: Parce que là,
2: moi, j'ai vu la semaine passée Britney Spears à l'Espace Go.
0: Elle était là à l'Espace Go. On t'accueille là-dessus parce que depuis quelques jours, on peut te voir sur la scène de l'Espace Go à Montréal dans la pièce Enfin te voilà, Britney Spears, écrite par Marie-Hélène Larose Truchon, mise en scène par Sébastien David. C'est à l'affiche jusqu'au 22 octobre. Tu y retournes ce soir, d'ailleurs.
1: Oui, et même nous avons annoncé hier une nouvelle série de supplémentaires, donc jusqu'au 24 octobre.
0: C'est une bonne nouvelle. Pensais-tu un jour incarner Britney Spears?
1: Non, écoute, on dirait que je suis dans mon icon era parce que dans Corps Fantôme, j'ai également joué Madonna.
2: C'est vrai.
1: Donc, oui. Ça a été surprise sur surprise d'avoir accès à ces figures pop-là. Mais j'ai compris l'invitation de Sébastien David de me joindre à ce projet-là. Il cherchait une actrice qui pouvait peut-être, dans une physicalité quand même... traverser la vie de Britney Spears, donc il y avait quand même encore cette jeunesse-là et une maturité. Donc, je pense que ma voix me permet cet écartèlement.

0: là un peu de pour pouvoir projeter toute une suite de figures féminines dans Britney Spears.
1: Et en plus tu danses bien, Sophie. Moi je me rappelle de toi à l'Espace Go, tu faisais même du ballet classique.
0: Oui,
1: dans une pièce
0: d'Evelyne
1: de la Chenelière.
0: Oui.
1: T'étais
0: c'était Geneviève Guérard qui m'avait coaché la grande ballerine. Oui.
2: Wow. Et là t'es sur scène, si j'ai bien compris, pendant toute la durée du spectacle, les critiques parlent vraiment d'une performance phénoménale. Comment est-ce que tu ressors de cette performance là tous les soirs?
0: Ben j'ai l'impression que c'est comme si je faisais un cours intensif de spinning tous les jours. Je suis mouillée de bord en bord. C'est une série, de scène sur scène, mais il y a aussi des changements de costumes.
2: En plus.
0: Vraiment très, très intense à chacun des tableaux. Donc, mais c'est quelque chose qui me donne une énergie. Mm-hmm. Je suis comme un peu dans une préparation marathonienne. Ouais. Tu sais, je m'alimente super bien. Tu sais, je me repose. Je m'étire.
2: C'est-tu relax des fois pour toi, le théâtre, Sophie Cadieu? Il me semble que tu as souvent des performances comme ça qui sont
0: intenses.
2: Oui,
0: on dirait que les gens m'appellent pour ça de plus en plus.
2: Quand tu faisais le monologue féministe...
0: Oui, pour hommes.
2: Mais oui, ouais. Qui était finalement un cours d'aérobie.
0: Oui, un cours de Zumba. Oui. Ben c'est un peu ce même type d'énergie là puis tu sais je vieillis donc à l'aube de 50 ans. Non mais je trouve ça beau de cultiver cette énergie là puis il y a quelque chose de magique dans le fait d'être sur scène. Ouais. C'est qu'il y a une énergie vitale qui me transcende. Ouais. Tu sais vraiment mais je peux être fatiguée puis mon corps vers 18h30 18h45 il commence à se réveiller puis il est prêt à la représentation puis l'énergie que le public donne aussi puis on dirait que avant, je peux être fatiguée, mais pendant, je suis comme touchée par une grâce que on dirait que ça, qui est un savant mélange d'adrénaline et de désespoir, j'imagine.
2: Un peu des deux.
0: Mais ça me met dans une place vraiment où j'ai l'impression de toucher à quelque chose d'un peu sacré. Tu sais, il y a quelque chose d'un rituel ou une transe un peu.
1: Mais donc, il y a de la fatigue parfois dans la journée. Parce que moi, je t'imagine toujours tellement énergique. Mais donc, la journée où tu vas jouer, là, ça t'arrive d'être un peu fatiguée durant la journée?
0: Ah oui. Ben, parce que je me lève à la même heure que mon garçon à 6h30. Okay. Donc, tu sais, la sieste est un peu obligatoire. Puis je sais que quand c'est extrêmement physique, donc ça me demande une préparation, ça me demande un temps de dépôt. Puis plutôt que de voir ça comme une punition, parce que je sais pas dans mon élan naturel, je vois ça comme un temps de préparation.
2: Ouais. La figure de Britney Spears, ça devient un peu une figure universelle dans ce spectacle-là. Je t'entendais en entrevue dire qu'on porte tous un peu une Britney en nous. Qu'est-ce que ça veut dire?
0: Mais ça veut dire qu'on a tout le temps ce souci peut-être de performer. Ouais. On vit sous un joug du patriarcat qui dans la vie de Britney Spears a été représentée vraiment par la figure du père, mais aussi par celle de l'industrie musicale, par une certaine société bien pensante qu'on voulait qu'elle soit cette vierge intacte à qui on demande de chanter sexy. Tu sais donc puis le texte de Marie-Hélène Larose-Truchon, ce qu'il nous fait, c'est qu'il nous apporte dans plusieurs scénette, tableau, où on rencontre une infirmière, on rencontre une soldate, on rencontre une jeune enfant, une femme qui est dans une secte. Et finalement, mais on voit comment insidieusement toutes ces dictats-là sont imposés à des femmes. Et Britney est la quintessence un peu de tout ce qui a été imposé aux femmes parce qu'on a pu, elle, la regarder vivre aussi.
2: C'est ce qu'on découvre donc à l'Espace Go. Merci de ne pas avoir fait de sieste pour être avec nous comme ce soir. Il va falloir que tu ailles sur scène. Et là, je voudrais changer de sujet. Permets-moi d'utiliser une subtile transition musicale que Manal Drissi a rappelée à notre mémoire cette semaine parce qu'elle nous parlait de son rattrapage de la série Ouattatatar. On l'adopte maintenant. Ah. Dans toutes nos transitions de sujet, il y a un peu de guide maintenant. Est-ce que tu l'entendais, cette transition-là, dans ta tête, quand tu finissais une scène là, dans ton rôle de Vanessa?
0: Oui, par moment, parce que on devait rester fixe.
2: Oui, c'est ça.
0: Oui, et vraiment, là, donc, t'étais dans ton émotion, puis là, tu comptais, puis là, 1, 2, 3, 4, 5. Puis là, des fois, c'était comme 10 secondes. Non, mais pas tant que ça, là, mais je reconnais ce...
2: Le solo de guide dans ta tête. Sophie Cadieu, c'est pas encore officiellement annoncé, mais on nous a dit qu'on avait le droit de le dire. Tu vas faire partie du jury court-métrage du Festival Cinémania du 4 au 15 novembre prochain. T'as joué toi-même dans une bonne douzaine de courts-métrages. Le premier de Monia Chokri, par exemple. Un court-métrage de Denis Côté aussi. T'es quel genre de jury, toi, quand tu t'embarques dans une aventure comme ça? Ça va être quoi tes critères? critères pour juger les courts-métrages?
0: Mais le court-métrage, ce que j'aime, c'est que c'est un moment. C'est vraiment, t'es, même quand ça se déploie de façon super articulée, t'es en 20 minutes, en bas de 20 minutes, tu traverses un univers. Donc, c'est vraiment, tu sais, très impressionniste. Mm-hmm. Après ça, il y a des qualités techniques qu'on peut aller voir. L'interprétation aussi, c'est quelque chose qui, évidemment, je pense que va me toucher. Mm-hmm. Mais je vais chercher la singularité, je vais chercher d'avoir qu'est-ce qui reste aussi après, mm-hmm. parce que c'est tellement un bref moment, donc comme une espèce de feu de Bengale. Mm-hmm. Donc, je vais faire confiance. Est-ce que j'y pense encore le lendemain?
2: Puis est-ce que ça te nourrit comme créatrice quand tu acceptes des mandats comme ça de jury? Ça veut dire que tu vas avoir plein d'univers. Est-ce que des fois, il y a des choses qui peuvent te servir plus tard dans ta création?
0: Oui, mais je pense que c'est vraiment la spectatrice en moi qui est vraiment assouvie à ce moment-là. Moi, je viens vraiment, j'ai découvert quand j'étais au conservatoire le mouvement Kino, qui était un mouvement de court-métrage où plein de jeunes cinéastes voulaient tourner à tout prix avec les nouveaux moyens un peu plus démocratiques.
1: Et j'ai l'urgence.
0: Dans l'urgence, puis devait produire pour une fois par mois. Donc, j'aimais le côté imparfait, le côté impulsif, tout ça. Et fait que j'ai continué à suivre vraiment le court-métrage parce que c'est une forme qui me plaît énormément.
2: Alors, les gens pourront aussi en voir du court-métrage au Festival Cinémania. C'est du 4 au 15 novembre prochain. Passons à ton CV de spectateur.
0: J'attendais de la guitare.
2: Je vais commencer en disant que meilleur spectacle à vie, tu l'as pas vu encore, Sophie.
0: Ouais.
1: Ah, c'est beau, ça.
2: Ben, quelle belle réponse.
1: Ben oui.
2: Fine renarde.
0: Non, mais c'est parce que c'est quand même un exercice de mémoire ce CV de spectatrice. Oui, oui, oui. Et vraiment, je m'y suis penchée avec sérieux. Mm. Mais en même temps, ce qui m'excite, comme dans mon métier encore, c'est toujours l'inconnu. Ouais. Donc, j'avais envie de faire ce clin d'œil-là en disant, oh mon Dieu, mais la chose que je sais même pas qui existe encore ou une forme théâtrale peut-être tellement brute qui va me ramener à l'essence. Il y a tellement de changements technologiques, tellement de façons de regarder le monde. Présentement, on est en pleine mutation. Ouais. Je me dis, j'espère qu'il va y avoir des surprises émotives et sensorielles qui nous attendent dans ce bouleversement-là.
2: Et donc, comme elle a quand même bien fait l'exercice, on va...
0: Pour le reste.
2: Oui, c'est ça. On retourne dans ta mémoire. Premier spectacle que tu te souviens d'avoir vu, on est dans du théâtre de marionnettes. Donc, c'est la compagnie Illusion. Quel souvenir tu gardes de ça?
0: Mais ce que j'en garde, c'était comme des couleurs. C'est vraiment le sentiment qu'on attendait dehors puis qu'on allait rentrer et ils ont coupé la file après nous. Tu sais, on fait, OK, là, vous pouvez rentrer. OK, vous êtes combien, là, mon père? On est trois. OK. Et là, il y avait comme des immenses mains d'adultes qui ont passé dans mon dos pour dire, vous rentrez et les autres pas. Et tout ce que je me rappelle du spectacle, c'est que là, il faisait noir et c'était comme orangé et chaud. Puis j'étais très près. Puis c'est vraiment...
1: Et t'étais choyée, t'avais été,
2: oui,
1: été invitée.
2: T'étais l'élu, là.
0: Moi, j'avais été choisie. Fait que c'est vraiment un sentiment peut-être qui a inconsciemment créé le fait que je suis bien dans une salle de spectacle.
2: Mais tu gardes ça quand même précieusement, cette sensation-là. Là, après ça, quand même des grosses pointures dans ton CV de spectatrice. T'es allée voir les Jackson au Stade Olympique quand t'avais 7 ans. Et là, 2 ans plus tard, Simon Boulris, attention.
1: C'est pas vrai. Non, t'as pas vu Whitney.

0: aucun sens. Je suis tellement jaloux.
1: Mais tes parents sont donc cool, Sophie Cadieux.
2: Mes parents sont vraiment cool. Écoute, on allait voir
0: ses... Mais où, quand, comment? Je veux tout savoir.
2: Mais moi, à cette époque-là, j'habitais en Ontario, à Alexandria.
1: Okay.
2: Et on était venus à Montréal. Et c'était vraiment une surprise. On embarque dans la voiture, puis ils nous amènent voir Whitney Houston.
1: Au forum.
2: Au forum.
0: Ah, mon Dieu. Voilà,
1: donc, en plus, ils partent d'Alexandria.
2: Oui, puis là, c'est vraiment une grosse sortie. Puis on avait manqué l'école. Puis c'était vraiment...
0: C'était en quelle année, genre?
1: Écoute, moi, j'avais 86.
2: Ah oui, ben c'est ça.
1: Elle n'est pas venue si souvent à Montréal.
0: Mais non, vraiment pas. C'est ça. À 80, j'avais 4 ans. Pas... Oh mon Dieu, c'est son premier album. Et ça sortait en 85.
2: Mais oui. Puis, tu sais, c'était très impressionnant de se retrouver dans une foule comme ça. Je me rappelle aussi de quand j'étais allée voir Michael Jackson. Dès qu'il y avait quelqu'un qui avait un gant blanc, j'étais là, oh mon Dieu, c'est lui, Michael Jackson. Tout le monde avait le gant blanc au stade. Puis pour Whitney Houston, ben c'était, tu sais, les gens fumaient. J'avais peur des cigarettes. C'était vraiment très, tu sais, en tout cas, mon souvenir est très sensoriel de ça aussi, mais c'était vraiment plaisant de chanter, taper des mains, de regarder ça, de se coucher tard. On s'est endormi dans le char en revenant, ben, c'est sûr.
1: Mais quelle aventure quand même. Simon s'en remettra pas.
0: Ben non, je m'en remettrai pas. Je pense que c'est la première personne que je rencontre qui a vu Whitney. Par procuration, là, je vis quelque chose.
1: Artiste que t'as vu le plus souvent en spectacle, Sophie Cadieux. J'imagine que là aussi, il y avait quelques options parce que t'as plein d'amis artistes. Mais c'est un auteur, compositeur, interprète qui a une approche très théâtrale. Pierre Lapointe.

0: son démo. Il venait de gagner Grammy.
1: Je me rappelle
0: puis,
1: de ça aussi.
0: Là, il était nu-pied sur sa photo. Puis là, c'est mon ami Eric Paulus qui dit, à Gatineau, il y a quelqu'un qui m'a donné ça. Puis j'avais, écoute, je me rappelle, on était en voiture pendant l'été, puis il avait mis ça dans la voiture. Puis j'étais comme, oh, c'est qui? Wow! Puis après ça, je pense que je l'ai premièrement vu, tu sais, de... comme chanter, tu sais, juste une chanson dans des soirées plus événementielles. Puis après ça, ben je me suis mis à le suivre. Puis ce que j'admire beaucoup de chez Pierre, chez lui, c'est que son répertoire est constamment en mouvement.
2: Ouais.
0: Il ne cesse de se réinventer et de réinventer la façon qu'a façonné une chanson et de la refaçonner et de vraiment embrasser aussi un esthétique, une époque de sa vie, puis de se lancer corps et âme là-dedans. Puis je trouve que ça fait qu'il nous surprend toujours, puis en même temps, on retrouve toujours le même cœur battant qui ne cesse, comme un origami un peu, de se déployer dans des formes différentes.
1: C'est drôle, on dirait que tu te décris version homme, parce que moi, pour moi, en théâtre, se représente ça, et sincèrement, je pense que t'es l'actrice que j'ai le plus vu performer sur scène.
0: Ah ouais?
1: Je t'ai vu tellement beaucoup, puis je t'écoute parler, je dis, mon Dieu, on dirait que c'est la description de Sophie Cadieux.
2: Mais et c'est un grand ami, là, Pierre Lapointe, de travailler beaucoup avec lui à la mise en scène. Est-ce que t'es capable d'être juste spectatrice?
0: Oh, complètement. Oui, okay. Oui, quand ça part vraiment d'aller voir un tour de chant de lui, tu sais, des fois solo avec un gros band, un spectacle de Noël, j'ai tout le temps l'impression de retrouver quelque chose et d'en découvrir une nouvelle partie aussi.
2: D'ailleurs, il est en spectacle ce soir à Victoriaville pour les gens qui veulent attraper un spectacle de Pierre Lapointe. Puis il y a plein de dates qui s'en viennent pour le spectacle Chanson démodée pour ceux qui ont le cœur abîmé d'ici Noël. Des spectacles que t'es fière de nommer sur ton CV, puis c'est même pas Whitney Houston, imagine, Simon. Alors tout d'abord, on est avec un groupe phare de Montréal à l'époque là où ça se passait là pour la musique indépendante.

0: Récemment, il y a Pierre-François Legendre qui nous a confié qu'il était là. Je sais pas si tu l'as vu ce soir-là, mais il nous a dit qu'il a pleuré pendant cette chanson-là. Toi, t'étais dans quel état? On est au Corona, Montréal.
1: Oui, c'est ça.
0: Avril 2005.
1: J'avais l'impression d'être à l'aube de quelque chose. C'est comme, je pense que c'est un peu aussi ce que leur musique appelle, mais il y avait comme un sentiment de communion par la musique vraiment très forte. Et ce sentiment que ça allait être quelque chose de grand, que, tu sais, il y avait vraiment quelque chose qui nous dépassait dans cet appel-là musical. Fait que, j'ai pas honte de name dropper.
0: Elle était là, Sophie Cadieux, au Corona en 2005. Et l'autre artiste que t'es fière d'avoir vu, on l'écoute, puis après ça, tu nous expliques dans quel contexte, OK?

0: il y a 20 ans, je crois, naquit le
1: pont. Jean Leloup. Dans quel contexte?
2: Je l'ai vu à plusieurs reprises, dont son mythique, c'était au MTLUS avec le crâne.
1: Oui,
2: oui, donc. Mais je travaillais dans un bar à Montréal qui s'appelle le Diable Vert, qui était sur la rue Saint-Denis. Et donc, j'étais au conservatoire. Et un dimanche soir, ils font « Ouais, il y a un show secret de Jean Leloup. » Et vraiment, tu sais, c'est un bar un peu comme la musique, tu sais,
1: il y a du Rihanna là, c'est ça,
2: puis il y a pas de d'espace pour un spectacle en tant que tel, et il y a Jean Leloup qui vient avec un ami faire de la musique. On le sait pas si ça y tente tant que ça. Le contexte m'est flou, mais je suis là avec comme 39 personnes, puis on écoute Jean Leloup, puis je suis comme, il est à côté de moi, tu sais. Puis ça a été, puis quand il chantait, il était vraiment super investi, mais sinon, tu sais, il parlait pas trop entre les chansons. Le contexte, je l'ai complètement oublié. Peut-être que quelqu'un va écouter, puis va dire, ben oui, c'est parce que c'était dans tel, c'était son ami qui était, je m'en rappelle.
3: Étiez-vous parmi les 39 personnes ce soir-là?
1: Oui, écrivez-nous. Pourquoi vous étiez là? On le sait toujours pas.
2: Mais en tout cas, c'était vraiment une soirée très, très intime avec Jean Leloup.
1: Et ben voilà, et ça, ne serait-ce que pour être mentionné une fois à la radio, ça valait la peine de lever.

0: Là, on va aller voyager dans ton CV de spectatrice, Sophie Cadieux. On va aller faire un tour du côté de Berlin. On en écoute un peu une version allemande d'abord de cette pièce de théâtre.
1: Ihr alter Freund, Alain Löwborg, der ist wieder in der Stadt.
2: Ja gut, das weiß ich schon. Und ein neues Buch hat er rausgebracht.
1: Ja, allerdings, das für ziemlich viel Aufsehen gesorgt hat.
2: Ja, außerordentlich viel Aufsehen sogar.
1: Gibt's denn?
2: Ja, ja.
0: Alors, j'espère que votre allemand est bon. Simon, vient d'entendre. Son vieil ami est de retour en ville. Oui, je le sais déjà. Il a publié un nouveau livre qui a fait beaucoup de bruit, un bruit considérable même. On est dans Hedda Gabler.
3: Ah.
0: Pièce de théâtre que tu vas toi-même présenter bientôt au Théâtre du Rideau Vert. Toi, tu en as vu une version donc
4: oui,
0: à Berlin.
4: À Berlin, à la Schaubühne, donc le Théâtre National. Mmh. Ça. Puis c'est une pièce qui me suit depuis le conservatoire. Puis c'est quand t'es jeune puis tu lis du théâtre classique, tu penses que tu mets tout de suite des vêtements d'époque, ouais, aux personnages et tout ça. Et ben j'avais entendu dire, j'étais en voyage avec Mathieu Gosselin,
0: la plus belle voix de l'UdA,
4: la plus belle voix de l'UdA,
3: et on s'est arrêté dans ta classe.
4: Oui, ouais. Oui, de conservatoire, mm-hmm. Puis on était ensemble à Berlin et on va voir Hedda Gabler et ça. Elle a un petit track suit, c'est comme ultra moderne, elle s'emmerde, il y a une porte patio sur un panneau circulaire qui tourne. Tu sais, j'étais comme, oh, le livre, c'est un ordinateur. Tu sais, il y avait vraiment comme, puis c'était peut-être, on était à l'aube de cette, dans les débuts des années 2000, de mm-hmm. ce revampage des classiques-là. Mm-hmm. Fait que ça a eu une forte, forte impression sur moi, ce spectacle-là. Puis ça a contribué à alimenter ma passion pour le personnage d'Hedda Gabler que je vais mettre en scène.
3: Qui ne s'essouffle pas.
4: Qui ne s'essouffle pas.
0: Avec Rachel Graton, donc, dans oui. le rôle principal. Est-ce que, quand on parle d'une pièce qui va être présentée, c'est en février, c'est ça?
4: Ouais, janvier-février.
0: Janvier-février. Donc là, en ce moment, à quel point tu sais qu'est-ce que ça va donner? T'as des idées claires? Quand on est à quelques mois comme ça, là, de
4: Moi, ce que je fais, c'est que là, présentement, je lis obsessivement sur le sujet. Maintenant que Britney oui. est dans mon corps. et tout ce qui est d'ordre au point de vue de la conception. Ouais. Donc, je travaille avec Louise Clavis à la musique, avec Romain Fable. Le décor est déjà, il va aller bientôt en construction avec Ginette Noiseux au costume. Mmh. Donc, c'est des dialogues qui sont vraiment très, très entamés, puis on tombe en production assez rapidement.
3: Est-ce que Hedda Gabler va danser avec des couteaux?
4: Non.
3: Il ne va pas rester de Britney. Hein?
4: Non, il n'y aura pas de...
0: Peut-être qu'elle a besoin de relaxer un peu.
4: Mais son corps va exulter. Moi, j'aime bien penser que Hedda Gabler, c'est comme cette femme prise en cage et tout ce qu'elle a, c'est comme son instinct de vie. Fait que j'ai envie de la rendre très charnelle et très, très physique.
0: Est-ce que c'est agréable pour toi, ce rôle-là, d'être à la mise en scène et de pas avoir à le performer, puis de réfléchir à quelque chose pour une autre actrice? C'est quelque chose que t'aimes?
4: Oui, ben pour moi, j'ai l'impression que c'est comme si ça complète l'idée de je me vois comme une metteuse en scène, c'est comme une actrice qui réfléchit.
0: Mmh.
4: Donc, je mets mes élans peut-être d'interprétation, ma vision de lectrice, et aussi, j'aime beaucoup, dans le fond, les conceptions. J'aime créer l'espace aussi, parce que je pense que ça parle beaucoup de comment on enrobe les choses. Donc, pour moi, ça me fait grandir comme actrice aussi, oui, de voir comment mon langage est perçu par l'autre.
0: Oui.
4: Et donc, même si je dis, ah, ça serait beau que tu fasses ça comme ça, puis la personne n'est pas moi. Donc, mm-hmm. ce qui serait mon instinct se dessine autrement chez l'autre et c'est la plus belle des révélations.
0: On va vivre ça donc au Théâtre du Rideau Vert à Montréal cet hiver. Et là, on revient à ton CV de spectatrice et on va te faire danser, Sophie Cadieux.

0: C'est ta vie. On vient de le revivre d'ailleurs à l'instant.
1: Oui, c'est ça, mais j'essaie de retrouver comment nos mains bougeaient là, c'est 97 là, tectonique un peu.
0: Qu'est-ce que tu as vécu comme soirée?
1: C'était incroyable. J'ai reçu la sueur de d'autres humains dans ma bouche. C'est le souvenir que je garde de cette soirée. Le niveau d'eau était comme... C'est le plus gros niveau d'eau d'échange que j'ai vécu.
0: Oh, mon Dieu.
1: Mais c'était vraiment incroyable. Puis de... Je me rappelle, tu sais, c'était une mare humaine, mais tout le monde, c'était pas comme un mosh pit, tu sais, il y avait...
2: Une transe, un peu, là.
1: Une transe, et tout le monde avait le même rythme, donc on se cognait pas, tu sais, c'était comme si c'était un souffle. C'était vraiment... Puis c'était la première fois aussi, j'allais voir des fois un peu des DJ, mais là, il y avait vraiment un spectacle entier à célébrer comme des gens derrière comme un bureau, tu sais, avec leur masque. C'était vraiment...
3: Les enceintes d'Angèle de Poitrine.
1: Oui. Voilà.

0: Là, le temps file tellement oui. vite. Je vais y aller avec quelques petites questions en rafale. Pour ou contre les entractes, Sophie Cadieux?
1: Moi, je dis, il faut que ça soit plus que, tu sais, 3 heures, si tu veux. Parce que, un entracte à 2h15, ça, je me dis, ah, il y a un petit 15 minutes qu'on aurait pu couper. Mais j'adore quand c'est des longs spectacles, puis là, qu'on peut s'arrêter, discuter, manger. J'adore quand il y a un petit sandwich à partager. Ah, oh, ça, j'adore ça.
0: Au-delà de 3 heures. Mais avant ça, en bas de trois heures, on n'en fait pas. Body surfing ou mosh pit?
1: Moi, je dirais, mosh pit, j'ai vraiment aimé.
2: Tectonique.
1: Tectonique. Mais j'ai eu aussi une passe Red Hot Chili Peppers aussi, où, tu sais, j'allais voir des shows au Fouf. Puis j'étais petite, fait que les gens me protégeaient. Mais j'ai fait du body surfing au Francofolie pour un clip de Ghislain Poirier au début des années 2000. Je quittais la scène, puis on me transportait, puis c'est Baz qui filmait. Donc, j'ai vraiment eu un long body surfing orchestré. Et c'était, ma foi, réjouissant.
0: Mais tu choisis quand même mosh pit.
1: Oui, je choisis quand même.
0: Enfin, te voilà Britney Spears. C'est à l'Espace Go. On l'a dit, il y a des supplémentaires jusqu'au 24 octobre, c'est ça? Tu restes avec nous de toute façon parce que bientôt la sieste viendra. Mais avant, il y a Simon Boudry qui a des suggestions de lecture juste pour toi, Sophie Cadieux. On va découvrir ça tout de suite après ce choix musical de Maud Landry qui était notre programmatrice musicale. On écoute Lisa Leblanc.

0: Eh ben voilà, c'est Lisa Leblanc. C'est quand je dis on revient, mais on revient, c'est ça. C'est Maud Landry qui voulait nous faire entendre cette chanson de Lisa Leblanc. Il y a Diane Laflamme-Millette qui écrit « C'est la première fois que j'entends quelqu'un à votre émission qui vient d'Alexandria ». Est-ce que t'es née là-bas ou t'as vécu là-bas?
1: Non, j'ai vécu là-bas pendant quelques années quand mon père est allé travailler à la... chez Betty, mais j'allais dire boulangerie, mais la boulangerie Betty qui faisait du pain.
0: Voilà, on salue tous les gens d'Alexandria. Merci Sophie Cadieux de nous avoir permis de saluer. C'était Diane, la femme Millette.
1: Littérature, l'algorithme littéraire.
0: Sophie Cadieux, même s'il est très jaloux de toi, parce que t'as vu Whitney Houston en spectacle, Simon Boulris.
1: Son regard sur moi a changé. Je sais pas comment l'interpréter.
2: Je te vois sous un nouvel œil.
0: Mais il a quand même accepté d'être ton ami. Je voudrais le dire. Vas-y, Simon, qu'est-ce que t'as pour Sophie Cadieux aujourd'hui?
2: Sans surprise, j'ai envie de te proposer Pour Britney de Louise Chenevière, mais je suis convaincue que tu l'as lu.
1: Oui.
2: OK, alors juste pour titiller les gens quand même, c'est que c'est super intéressant parce que le livre traite de l'adoration de l'essayiste qui avait 13 ans lorsqu'elle est tombée amoureuse. Elle voit un culte à Britney.

0: Britney Spears. Et donc, elle associe le destin de Britney à Nelly Arcan. Puis elle va dresser un portrait lucide de la violence du regard patriarcal et médiatique posé sur le corps des femmes. Ce que tu disais, ce dont tu parlais au tout début. Mais donc, là, je plonge dans l'action. Dans son questionnaire, Sophie nommait deux angles morts, à savoir la science-fiction et les autrices québécoises d'avant 1950, outre leur Conan. Alors, j'ai ce qu'il vous faut, Madame Cadieux, à commencer par la formidable Jovette Bernier, qui a été... Connais-tu?
1: Non!
0: Non, mon Dieu, je suis content. Alors, elle a été journaliste, poétesse, courriériste du cœur, script pour la radio, la télévision et bien sûr romancière. Et rapidement, elle s'est imposée comme l'une des premières voix de la révolte et de la parole féminine individuelle au Québec. Et moi, je vais vous proposer son tout premier roman, La chair décevante. C'est publié en 1931, alors qu'elle avait justement 31 ans. Elle est née en 1900, décédée en 1981. Et la copie que j'ai avec moi, que j'ai lue, c'est 1982, la réédition, l'année de ma naissance. C'est un livre qui traite d'une histoire d'une fille mère sensuelle et passionnée. Donc, le roman avait déclenché une polémique d'ordre moral et esthétique. Elle avait été barouettée par la critique. En préface, on dit que les chroniqueurs de l'époque avaient le souci de faire respecter et rayonner une morale saine, donc catholique. Et on accusait l'autrice de faire de la psychologie de la sensualité. Je trouve ça beau.
2: Quelle belle accusation.
0: Oui, j'aimerais ça être accusée de ça, moi. Et aussi de montrer la vie intérieure. Oh mon Dieu, c'est terrible.
2: Le drame.
0: Le gros drame. Alors, Jovette Bernier s'éloigne radicalement des romans du terroir qui étaient en vogue à l'époque. Elle propose une plongée dans le désir, les tourments d'une femme moderne. Le livre commence avec un paradoxe qui a frappé mon imaginaire. Alors, la première ligne, c'est ça. Sur l'écran, sous les feux de la rampe, la souffrance est divine pour la foule. Mais la même souffrance dans la rue et dans les chambres closes, ça s'appelle du déshonneur. C'est bon, hein? Et ça commence, et ça met la table. Alors, le roman raconte l'histoire de Didi. Elle a 16 ans, elle tombe enceinte, hors mariage, et donne naissance à un fils qui s'appelle Paul. Elle va l'élever seule, et Paul, devenu grand, commence des études en droit, va se lier d'amitié avec Jules Normand, un magistrat, et Paul va tomber amoureux de la fille du magistrat, Charlotte. Et là, le choc est total pour Didi, parce que Jules Normand a été son premier grand amour, mais surtout, le père biologique! Le père biologique de Paul. Donc, son fils s'apprête, sans le savoir, à commettre un inceste avec sa demi-sœur.
2: La chair décevante.
0: Oh mon Dieu, c'est décevant par peu près. Et moi, ça m'a fait penser au Mur mitoyen de Catherine Leroux, pour le souffle unique aussi d'une Violette Leduc. C'est comme mes deux reines réunies, je suis vraiment emballée. Alors, parlons de l'écriture. Il y a un lyrisme chez Bernier.
2: Parle-nous de l'écriture, Simon.
0: merci, Mélie, de me lancer la poque de même. Alors, elles ont toutes les deux, parce qu'il y a un lyrisme aussi chez Violette, puis moi, je sens une des accointances. Ouais. Alors, sans réserve, sans concession, l'amour est partout, le désir, la sensualité exacerbée, la solitude aussi, l'insoumission féminine. Mmh. Et là, je cite un petit pot pourri, qui est pas pourri pantoute, pour vous donner l'eau à la bouche.
2: Wow.
0: Il y a des gens qui fuient avec toute la tendresse qu'ils vous doivent. J'avais cité ça dans Jacques et l'amour, je trouve ça bien beau. La vie m'a cassé le rire sur les dents. L'image est belle. Puis, du lyrisme. « Ne fleurissez plus mes roses, je m'en vais. Mes iris au cœur violet, je m'en vais. Et j'ai fermé le volet où vous penchiez la tête si tristement. Je m'en vais, jardin, mon ami, regarde-moi bien. Grive et moineau, la folle qui dormait à midi et s'oubliait sur son balcon la nuit, elle s'en va. » C'est
2: magnifique.
0: Beau, hein?
2: Alors, je le répète, là, c'est Jovette Bernier, La chair décevante. Donc, on peut encore trouver là, des éditions
0: absolument
2: de ce livre-là, qui
0: aussi
2: est d'abord paru en 1931, je le rappelle.
0: Et non, monsieur, ça aussi, c'est dans L'Insoumission, c'est son plus récent. Ben, son plus récent.
2: Son plus récent.
0: C'est paru en 69. C'est son dernier, on va dire. Son plus récent. Ben, c'est le dernier qu'il a publié. OK. Alors, et il y avait aussi un autre... OK. Un autre angle mort, c'était la science-fiction. Et là, je te propose mon préféré, mon livre de science-fiction préféré. Alors, connais-tu Replay de Ken Grimm Hood?
1: Ben, pas en tout.
0: Ah, mon Dieu, que c'est normal le fun! Hey, un coup de circuit aujourd'hui. Alors, le livre est paru en 1986, mais l'histoire se déroule en 88. Ça raconte l'histoire de Jeff Winston, 43 ans, et il meurt subitement d'une crise cardiaque. Il laisse derrière lui une vie médiocre, un mariage qui partait à la dérive. Linda, sa femme, était très insatisfaite de lui. Et quelle n'est pas sa stupeur, Sophie, lorsqu'il se réveille dans sa chambre d'étudiant, âgé de 18 ans. Donc, on est rendu en 63, 25 ans plus tôt. Et là, dans le passé, sa vie recommence comme avant, sauf qu'il a gardé le souvenir de sa précédente existence.

0: Et donc, Ripley, c'est comme rejouer sa vie à nouveau. Il reprend ses 25 années, devient riche à force de faire des paris de course, de chevaux, de matchs de baseball dont il connaît déjà l'issue. En investissant aussi dans IBM, dans Apple.
1: Il tout ce qu'il faut.
0: Mais voilà, il est bright. Et à nouveau, en 88, il va remourir d'une crise cardiaque. Il va être recapitulé, pas facile à dire ça, en 1963 encore. Donc, ça va créer une boucle temporelle infernale. Donc, chaque cycle dure 25 ans et se termine toujours par une crise cardiaque. Ce qui vous fait peut-être penser à un film
1: de 1993.
0: Le jour de la marmotte. Le jour de la marmotte, c'est un peu inspiré de ce procédé-là.
1: Ok, c'est le même procédé, mais c'est pas l'adaptation de l'histoire.
0: Non, pas du tout, parce que le roman est un peu moins... C'est pas festif comme le film avec Bill Murray.
1: Oui, c'était une seule journée aussi, là, c'était 25
0: ans. Exact, exact. Donc, Greenwood a écrit à 32 ans un roman philosophique. Lui qui est décédé à 59 ans d'une crise cardiaque.
1: Bon, ça y est.
0: Incroyable. Alors, je dis roman philosophique à dessein parce que la question posée en filigrane, c'est à quoi bon répéter cette lente recherche d'une intimité? Est-ce que ça vaut la peine? À quoi bon créer une fortune à faire des enfants? Et donc, ce qui reste au bout de tout ça, Sophie, c'est d'apprendre sur soi, se bonifier, réveiller l'humanité, hein, c'est un mot qui va être utilisé, et donner du sens à ce qui n'en a pas. Moi, c'est une lecture qui m'avait vraiment complètement réjouie et ceux qui aiment plan B, je pense que vous allez spécialement aimer. Oui, on est dans le même esprit. Alors, Ripley de Kim Grimwood.
1: Merci beaucoup, Simon Boulris.
0: Hey, je suis dans les temps, en plus.
1: En plus, oui, il est particulièrement fier d'avoir respecté son chrono.
0: J'ai fait beaucoup de coupures, Sophie.
1: Bravo.

0: On entend l'extrait d'une chanson de Régent Turcotte qui va vivre un moment culturel magique ce week-end. Là, vous savez, depuis quelques semaines, on vous invite régulièrement à nous dire ça va être quoi votre prochain geste culturel. Je pense à André Bernard de Val-d'Or qui nous avait raconté comment il a osé tenir la porte au TNM pour trouver dernière minute un billet pour 887 de Robert Lepage.
1: Il avait trouvé un.
0: Puis finalement, il a réussi à en trouver un. Alors aujourd'hui, on avait envie de saluer la famille de Régent Turcotte qui s'est unie pour célébrer son talent d'une façon merveilleuse. Donc on joint au téléphone sa nièce Julie Turcotte. Bonjour Julie.
2: Bonjour.
0: Julie, est-ce que tu peux d'abord me parler un peu de cet oncle Régent, de sa passion pour la musique?
2: Ben oui, mon oncle, en fait, Régent va avoir 80 ans cette année et la musique a toujours occupé une place immense dans sa vie. Il a écrit, composé, interprété ses propres chansons depuis qu'il était très jeune. Au fil des années, il a réalisé 3 albums entièrement indépendants qu'il a lui-même financés.
0: Et là, pour souligner ce 80e anniversaire, avec ta famille, vous avez décidé d'organiser un spectacle pour lui?
2: Oui, c'est ça. En fait, il jouait de la guitare un soir de semaine. Puis j'étais comme, hey, ça serait intéressant, tant qu'à faire une fête pour ses 80 ans, pourquoi pas lui organiser une célébration vraiment consacrée à sa musique. Donc, on a tout organisé un peu en secret. On a réservé le petit cabaret spectacle à Saint-Eustache. Puis on a tout préparé ça sans qu'il se doute de rien de tout. Et puis c'était, on était toutes réunies en famille. On avait préparé des billets de spectacle. Puis on avait toutes le même billet. Puis on faisait la blague. Oh, on va aller à un spectacle. Puis là, ils comprenaient pas trop quel spectacle qu'on allait. Puis ils disaient, vous allez où? Puis on les dit, on s'en va à ton show. T'es comme, mais OK, ben je vais être là moi aussi. Fait que c'est comme ça qu'on lui a annoncé la surprise, on lui a donné un billet du spectacle. Puis, fait que ça, on a vraiment tout organisé en arrière un peu de son dos. Puis là, on lui a fait la surprise, mais il fallait qu'il donne du temps quand même.
0: Mais oui, pour se préparer.
2: Oui, exact.
0: Mais là, c'est magnifique. Donc, il y a une campagne d'affichage aussi. Vous avez fait vraiment comme une affiche pour ce spectacle-là. Oui. Donc là, on est à 2 jours de cet événement-là. Ça se passe ce dimanche. Il est dans quel état en ce moment, ton oncle Régent, Julie?
2: Ah, il est très fébrile, il est excité. Toute la famille, la famille des États-Unis qui sont venus juste pour ça. C'est vraiment un gros événement pour la famille. On est vraiment content pour lui. C'est vraiment pour lui qu'on fait ça, là, tu sais, de lui porter hommage, en fait. Là.

0: C'est magnifique. Toute une famille qui se réunit pour célébrer comme ça le talent. Ça va être un magnifique geste culturel que vous allez vivre ensemble ce week-end. Merci beaucoup, Julie Turcotte, d'avoir pris un moment avec nous pour nous raconter cette belle histoire-là.
1: Oui, ça fait plaisir.
0: Merci. Ça nous fait toujours plaisir, vous le savez, de vous lire, de vous écouter. Vous nous laissez des messages sur la boîte vocale. Vous pouvez continuer de le faire via la bulle de conversation. Il y a un onglet qui s'intitule « Participer à l'émission ». Et c'est là que vous allez retrouver le numéro de notre boîte vocale, 1-877-597-3455. Ça nous fait toujours un grand plaisir d'avoir de vos nouvelles. On reçoit plein d'initiatives. Je pense aussi, par exemple, à Dominique et son conjoint qui vont faire 25 sorties culturelles cette année pour 25 années de mariage. On est toujours très impressionnés par nos auditeurs et nos auditrices.

0: Depuis la semaine dernière, une nouveauté en librairie, Tom et la maison Jello. C'est aux éditions de La Bagnole et avec nous, son autrice, l'animatrice Monique Néron. Salut,
1: salut
0: Monique.
1: Salut.
0: Qu'on dérange pendant la préparation de son émission.
1: Je suis prête.
0: Tu prends la relève dans la région du Grand Montréal dès 15h. Hier, c'était la Journée nationale des aînés. Mm-hmm. Et Monique, ton livre, il s'inscrit dans cette lignée-là de cultiver les liens intergénérationnels. Je veux que tu nous racontes la genèse de cette aventure-là parce que ça fait longtemps que tu réfléchis à quelque chose à faire autour de ta grand-mère, entre autres.
1: Oui, ben de mes grands-parents. Ouais. Et en fait, c'est librement inspiré des visites mm-hmm. avec mon garçon à mes grands-parents mm-hmm. en résidence pour personnes âgées. J'avais l'impression un peu chaque fois, puis Tom a grandi à travers le temps, mais il a commencé tout petit à y aller. Je me souviens, il y avait 2 ans, on mm-hmm. entrait, je le traînais un peu de force. Il avait pas tant envie, puis il trouvait ça un peu bizarre, l'endroit. Ça manquait de couleur, mm-hmm. ça manquait de vie. Bon, puis à un moment donné, il avait dit la grande maison carrée, tu sais, en levant les yeux au ciel, ça y tendait donc pas d'y aller. Puis à chaque fois, finalement, il passait un bon moment. Mm-hmm. Tu sais, tout le monde le gâtait, tout le monde était donc bien gentil avec lui. Puis je me souviens de lui dire, Tom, c'est important juste de sourire aux gens que tu vas croiser. Il voit pas beaucoup d'enfants, tu sais. Mm-hmm. Puis, fait, et de là est née l'idée de faire l'histoire d'un petit garçon qui rentre dans cette maison-là et qui vit finalement sa meilleure vie mm-hmm. pendant sa visite et de miser sur l'importance de ces liens-là et du fait que tellement pas aussi drabe qu'on peut penser et que ouais. c'est important de cultiver aussi cet échange-là entre les personnes âgées et les enfants.
0: Oui, puis ça se passe aussi dans les yeux de l'enfant parce qu'on est beaucoup dans l'imaginaire aussi de cet homme dans ce livre-là.
1: Il y avait ces petites références d'enfants, oui. Tu sais, les gens fripés, comme lui quand il sort du bain.
2: Oui,
1: par exemple.
2: Oui, cette page-là, c'est beau.
0: Les illustrations de Gabriel Morisseau, oui. Simon Boulret. Veux-tu dire
2: non,
0: quelque
2: mais
0: chose
2: c'est,
0: là-dessus?
2: C'est magnifique. Moi, j'aime beaucoup. Les illustrations de Gabriel sont splendides. On est près de l'aquarelle.
1: Oui.
2: On est dans l'aquarelle, puis il y a une immense tendresse. Ouais. Et juste la couverture, pour moi, elle est séduisante, cette montagne de Jello.
1: Oui.
2: C'est vraiment très beau. Puis il y a, entre autres, mon illustration préférée, c'est quand on parle de nuages, il y a une chevelure qui évoque
1: la Madame Nuage de la page 30, je le sais.
2: C'est beau.
1: Elle est incroyable. Il y a quelque chose de touchant dans les illustrations mm-hmm. de Gabriel. Il y a une grande sensibilité. Puis c'est plein de couleurs. On voulait que ce soit vivant. Ouais. Puis c'est ça. Moi, entendre Simon Boulet
0: oui.
1: parler de mon livre comme ça, excusez-moi, je pense que j'en reviendrai juste jamais. Je suis vraiment touchée de ça.
0: Mais c'est vrai, puis la douceur de ces images-là, moi, ça me rappelait même un peu les traits là, de nos livres de passe-partout. Là. Tu sais, la première génération, cette espèce de douceur-là. Et je veux qu'on parle de ce qui se trouve à la fin de ce livre-là.
1: Oui,
0: donc, il y a
1: ouais.
0: des pages souvenirs, donc mm-hmm. des souvenirs à aller récolter avec auprès de nos grands-parents. Puis je me demandais, parce que tu invites donc les gens à le remplir, à poser oui. des questions à leurs grands-parents. Est-ce que toi, Monique, tu es capable de répondre à ces questions-là par rapport à tes propres grands-parents ou il y a des choses qui t'échappent aussi?
1: C'est, l'idée de ça mm-hmm. est venue qu'il y a à peu près 15, même presque 20 ans, mm-hmm. j'avais trouvé un livre de grands-parents dans mm-hmm. le fond d'un magasin grande surface. Tu sais, ça disait juste livre de grands-parents, puis il y avait plein de questions. Je l'ai offert à ma grand-mère. Mm-hmm. Ma grand-mère qui a développé la maladie mm-hmm. d'Alzheimer et qui est toujours en vie présentement. Et à un moment donné, quand elle a déménagé la dernière fois, j'ai dit à ma mère, je dis oui, ce livre-là, je me suis souvenue que j'avais donné ça il y a très, très longtemps à ma grand-mère. Et on l'a trouvé dans sa table de chevet.
0: Mmh.
1: Et ma grand-maman...
0: Ça veut dire que c'est précieux pour elle.
1: Elle avait rempli
0: oh.
1: chaque question, mais avec une assiduité, un souci du détail.
0: Comme une Monique Néron, genre.
1: Elle avait collé des photos d'elle à la petite école. Et j'en parle, puis c'est super émouvant parce que elle est plus capable de raconter son enfance.
2: Elle l'a rempli au bon moment.
1: Au bon moment, elle a mis dans ces pages-là ses souvenirs. Fait que c'était pour ça que j'y tenais tellement à ces pages souvenirs.

0: là pour que les grands-parents avec là et que les petits-enfants puissent leur poser des questions aussi. Oui. Ça peut devenir interactif, mais au-delà de ça, c'est tellement précieux parce qu'un jour peut-être que ça existera plus, ces souvenirs là mais au moins ils seront écrits quelque part.
1: Et ne serait-ce aussi, des fois ça peut être une activité pour stimuler la discussion, justement, tu sais, OK, t'as pas envie d'y aller dans Maison Carrée, mais on va en profiter pour poser des questions, puis ça va susciter. Depuis le début de l'émission, on récolte des témoignages, Monique, d'auditeurs, d'auditrices via la bulle de conversation, parce que je lançais la question, est-ce que vous avez des souvenirs de vos parents, de vos grands-parents à travers votre vie culturelle, ou est-ce que vous-même, vous êtes grands-parents et vous faites vivre des activités à vos petits-enfants? Je t'en lis quelques-uns, OK? Rachel Desjardins de Gatineau. Il y a quelques années, j'ai amené ma petite-fille de 8 ans voir la comédie musicale Annie, ce qu'elle était fébrile, et ensuite, elle a voulu suivre des cours de théâtre musical. Elle est maintenant en secondaire 2. Mm-hmm. En option théâtre musical, c'est une passion pour elle. On ne sait jamais comment une flamme peut s'enflammer. Ça, c'est vraiment beau. Il y a Catherine Boivin du Saguenay. En tant que grand-maman de 5 petits-enfants, j'investis du temps de lecture avec eux en choisissant la littérature jeunesse québécoise, que ce soit de nouveaux livres, des moins récents, c'est de l'or en barre. Hélène Trempe de Laval, je suis une grand-maman de 2 garçons, 14 et 16 ans. Depuis qu'ils sont tout petits, je leur offre une sortie culturelle à la place d'un objet comme cadeau de fête. Ça, là...
0: C'est tellement précieux.
1: C'est du temps. C'est une si belle façon de l'offrir. Sophie, t'as signé récemment une carte blanche dans la presse où tu parlais que justement ton fils a perdu ses grand-mères dans la dernière année. Est-ce que ça fait partie justement de ce que tu veux léguer, ces souvenirs-là avec ton père, par exemple, qui est encore là?
2: Oui, ben c'est sûr que je pensais exactement à ça, de dire, oh mon Dieu, tu sais, je connais 4 histoires vraiment succulentes de mon père. Ça veut dire qu'il y en a sûrement d'autres. Ça donne envie d'aller voir le questionnaire et de le faire remplir.
1: Oui, c'est ça, pour les conserver ces souvenirs-là précieux. Simon Boulris, ah oui, vas-y.
0: Tous mes souvenirs avec mes grands-parents.
3: Mais non, mais moi, ça m'a beaucoup touché parce que je trouve que c'est une initiative qui est vraiment importante. Mmh. On le fait pas assez. Puis moi, mon grand-père, il va avoir 99 ans. J'ai envie de le faire avec lui parce qu'on dirait que j'ai jamais osé. J'avais plus de connexion avec ma grand-maman que j'ai perdue il y a environ 3 ans. Mmh. Mon grand-père, il était plus mystérieux pour moi. Je me dis, mais pourquoi je le ferais pas? Il n'est pas trop tard.
0: Moi, j'ai lu l'histoire à mon grand-papa à 98 ans, très, très peu de temps avant son décès. J'ai eu, sur mon ordinateur, là, c'était pas publié, mais j'ai pu lui lire le livre et je m'étais informée sur, tu sais, il y a une histoire de train là-dedans. Il construisait des trains. Mmh. Même moi, je savais pas que mon grand-père avait construit des trains à une autre époque, là, en Ontario et tout ça. Le simple fait de poser des questions, on entre dans un univers complètement différent.
3: Émilie, mon geste culturel.
1: Oui, ton prochain geste culturel.
3: Je m'engage à poser des questions à mon grand-papa.
1: Mmh. Oh, c'est pour les petits-enfants de 40 ans aussi. Oui, c'est pas juste pour les enfants. Donc, c'est un premier livre jeunesse pour toi, Monique Néron. Est-ce qu'il y en aura d'autres? Est-ce que t'es...
0: C'est pas dans les plans pour l'instant, mais j'avoue que
1: celui-là, c'est
0: très personnel. Je suis pas capable de faire quelque chose qui sort de nulle part pour rien. Hein. Faut vraiment que ça parte de la bonne place. Mais peut-être, je sais pas. Je vais trouver l'enjeu que j'ai envie... Le message que j'ai envie de dire dans... Puis ça pourra peut-être passer par une nouvelle histoire, sait-on jamais.
1: Alors, d'ici là, on lit Tom et la maison Jello, Monique Néron et Gabrielle Morisseau. Vous allez trouver ça à la Bagnole. Je le disais hier, c'était la journée nationale des aînés. Nous, on recevait Jeannette Bertrand. On a passé une heure magnifique en compagnie de Martin Matte. Je vais prendre un moment pour dire que demain, Eugénie Lépine-Blondeau, à 14h, reçoit en fait cette entrevue qui est enregistrée aujourd'hui. Là, j'ai le droit de le dire parce que c'est la raison pour laquelle elle n'était pas au fil d'antenne. Donc, une autre centenaire qui va être célébrée demain à notre antenne. Donc, c'est important de parler de ces gens. Qu'est-ce que c'est?
3: Mais c'est qui?
1: François Sullivan.
0: Oh,
1: je l'ai pas dit,
0: bon,
1: mon Dieu, excusez, c'est ça. J'avais l'impression que j'avais dit la phrase.
2: On était suspendus à tes lèvres.
3: Mais qui est-ce? La grande Françoise.
1: Ça, c'est la façon de garder notre auditoire. Revenez demain 14h.
0: Non, restez des nôtres.
1: Oui, restez
0: 15h. Votre retour, on est là.
1: Oui, Monique, effectivement, te cède votre studio. Merci beaucoup d'être avec nous, Monique Néron.

Eh bien, tant qu'à avoir l'interprète de Vanessa de Ouattatata en studio, aussi bien jouer la chanson thème de l'émission. Encore une fois, merci à Manal Drissi qui nous a fait revivre ce classique cette semaine. Elle avait encore jamais écouté Ouattatata. Elle vient de tomber dans un vortex. On dédie également cette chanson à notre auditrice Sarah Marcoux qui voulait qu'on la fasse jouer au complet mardi. Ce qui est carrément buzzant pour moi, c'est de travailler avec une équipe aussi sharp à l'os. Je pense

0: Le temps de les saluer à la technique, Alex Leclerc, nos édimestres Nicolas Vincent Bouchard et Marilyn Dumont-Sanche, les recherchistes Anne-Marie Lachance, Sophie Laforêt, Kim Leblanc, Marie-Pierre Beaulieu, la chef recherchiste Julie Longuetin, l'adjoint à la réalisation Pierre-Antoine, le réalisateur Frédéric Corbet. Alors, c'est là-dessus que se termine l'émission. Moi, je vous donne rendez-vous la semaine prochaine. On va passer, entre autres, une heure avec Yvon Deschamps et Annie Deschamps pour notre segment En famille. Également, France Baudouin qui va venir nous visiter la semaine prochaine en studio. Il y a aussi le cinéaste Philippe Falardeau. Et ben, je vous invite à rester là pour les auditeurs du Grand Montréal. Votre retour hein, dans un instant avec Monique qui anime En pied de bas. Est-ce qu'on peut dire ça?
1: Oui, absolument. Là, je vais enlever mes chaussures dans quelques secondes. Absolument. J'aime ça comme sentir le sol. Mais j'anime depuis l'âge de 16 ans. J'ai toujours animé nu-pied. Mais
0: ça paraît c'est pas en arrière du bureau.
2: Et ben voilà, c'était les coulisses de l'émission.
1: Vous avez entendu ça? C'est bizarre, ça. Mais
0: ça circule dans le Radio-Canada?
2: Non, mais c'est parce qu'il y a des fenêtres hein, dans ton studio en bas. Ben, il y a des gens qui t'ont vu.
1: Et ben voilà. Moi qui pensais passer inaperçu, c'est raté.
0: Merci beaucoup. On se retrouve lundi 13h30.

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2: Bonjour, ici Naïla Bendali. Christine Fréchette s'est engagée ce matin à rester chef de la CAQ, même si elle n'était pas élue comme députée le 5 octobre. À 3 jours du scrutin, la première ministre sortante passe la journée en Montérégie pour rencontrer des citoyens. Elle était accompagnée ce matin d'Éric Girard, qui espère être réélu lundi. Au micro de l'émission « La journée est encore jeune », animée par Jean-Philippe Vautier sur les ondes d'ICI Première, le ministre des Finances sortant a reconnu que le message de son parti passe moins bien qu'en 2022.
3: Le message passe moins bien parce que ça fait 8 ans qu'on gouverne, puis il n'y a jamais eu un gouvernement qui a fait 3 mandats depuis Duplessis, puis c'est difficile, puis faut être conscient là. Oui. Nous on a gouverné dans une pandémie, l'invasion de l'Ukraine par la Russie qui a provoqué une hausse de l'inflation des prix d'énergie, prix des aliments, donc il y a eu la 8% d'inflation
4: en 2022. Donc c'est un gouvernement
3: de crise en fait. Hausse de taux d'intérêt, conflit commercial avec les États-Unis depuis 2025.
2: Le chef libéral Charles Milliard passe lui aussi la journée en Montérégie pour visiter 5 circonscriptions. Et puis le Parti québécois promet de reconnaître Charlevoix comme une région éloignée s'il forme le prochain gouvernement. Le chef Paul Saint-Pierre Plamondon indique que les résidents admissibles pourront ainsi recevoir le crédit d'impôt pour les nouveaux diplômés travaillant dans une région éloignée. Ils auront aussi droit à une réduction de la taxe sur l'essence. Paul Saint-Pierre Plamondon espère ainsi soutenir la revitalisation de Charlevoix.
5: Mais je trouve qu'il n'y a pas de façon d'argumenter que Baie-Saint-Paul est une extension ou un périmètre de la ville de Québec. Je viens de la faire, la route.
2: Paul Saint-Pierre Plamondon passe la journée dans la région de la capitale nationale. Des aînés québécois estiment avoir été oubliés durant la campagne électorale. Les personnes de 65 ans et plus inscrites sur la liste électorale représentent pourtant près de 30% des électeurs, ce qui en fait un groupe influent quant à l'issue du vote. À quelques jours du scrutin, plusieurs aînés ont marché dans les rues de Montréal hier. Benoît Chapdelaine est allé à leur rencontre.
6: Des centaines de personnes âgées sont rassemblées dans une ambiance festive au Parc La Fontaine pour montrer, entre autres aux partis politiques, qu'elles font toujours partie de la société.
7: Quand ça fait leur affaire, on existe. Mais à part ça, c'est pas bien intéressant pour eux. On est vieux, donc on devrait rester chez nous bien tranquille. Mais quand il s'agit d'aller voter ou quoi que ce soit, là, tout d'un coup, on existe, on est là.
6: Des aînés identifient ce que doivent être les priorités du prochain gouvernement.
8: Système de santé.
9: Et les écoles.
10: Égalité, ce qu'on oublie trop souvent, et environnement.
11: Ben, nous aider à trouver des loyers meilleur marché.
6: Un centenaire au pas assuré constate que les élections sont souvent

0: souvent source de tensions politiques.
1: Il y a toujours eu la grébouille un peu dans les élections.
0: L'organisateur des marches pour le mieux-être à travers le Québec, François Grisé du mouvement Habitat, veut changer l'image du vieillissement au Québec.
2: L'image qu'on a des aînés, c'est l'image de ceux qu'on ne veut pas devenir. Les gens qui vont dans des CHSLD, des gens qui doivent être pris en charge. Est-ce qu'on peut avoir des gens qui, comme aujourd'hui, il y en a qui marchent lentement, mais ils marchent, ils sont là, ils participent, ils sont contents.
0: Le Québec compte maintenant davantage de personnes de 65 ans et plus que de jeunes de moins de 20 ans. Ici Benoît Chapdelaine, Radio-Canada, Montréal.
3: Maintenant, les 3000 professionnels de la ville de Montréal seront de nouveau en grève, cette fois les soirs et les fins de semaine. Ils ont déjà débrayé une journée en mars dernier. Cette deuxième grève pour le syndicat des professionnels et professionnels municipaux de Montréal débutera le 19 octobre. Ces professionnels travaillent dans les bibliothèques, les technologies de l'information, la gestion de l'eau, la culture, l'environnement et les finances, par exemple. Le litige porte principalement sur les salaires et le télétravail. Les services essentiels seront maintenus durant la grève. En France maintenant, le Rassemblement national continue de nier les allégations d'antisémitisme qui visent le chef du parti de droite, Jordan Bardella. Le média français Mediapart, à l'origine de ces révélations, a publié des nouveaux éléments de preuve concernant les messages antisémites attribués au chef du RN. Victoria Coussa a plus de détails.
4: Au Rassemblement national, on balaye. Les détails de Mediapart ne sont que des pseudo-preuves. Rien ne prouve leur authenticité, défend encore le député Jean-Philippe Tanguy. Le journal d'investigation vient à peine de publier ces nouveaux éléments que Marine Le Pen promeut comme si de rien n'était. Sa tribune sur la règle d'or budgétaire, pourtant prévue pour le lendemain. Peu importe la guerre totale, comme dit Jordan Bardella, lancée par un présumé système avec un S majuscule. Le message est clair. La campagne se poursuit et pas question de succomber aux doutes. Un lieutenant de Marine Le Pen se persuade en touchant du bois devant nous. Rien ne lui ressemble dans ses messages. À l'entendre, même adolescent, Jordan Bardella était trop ambitieux pour prendre un quelconque risque, surtout sur l'antisémitisme. Devant cet aplomb et l'offensive générale, un ancien cadre y voit une stratégie. Si la candidate dramatise autant le fond des accusations qui visent son dauphin, c'est selon lui pour mieux pouvoir l'écarter devant des faits incontestables. Chacun y va de son superlatif, dit-il, pour mieux se protéger.
3: C'était Victoria Coussa. Et toujours en France, 400 établissements d'enseignement sont fermés en raison d'un mouvement étudiant qui prend de l'ampleur. À la mi-journée, 600 établissements avaient fait l'objet d'actions ou de perturbations. Les autorités parlent de lancement de grenades lacrymogènes et d'incendies criminels. Les élèves du lycée, qui est comme le secondaire ici, à l'origine de ce mouvement qu'ont rejoint les étudiants universitaires, déplorent notamment le manque de moyens dans le réseau de l'éducation. Voilà, c'était votre bulletin d'information. Dans un instant, c'est l'émission Votre Retour avec Monique Néron sur ICI Radio-Canada Première.

Bon vendredi. Pour vous aujourd'hui, manifestations, violences et débordements, lycéens français envahissent les rues, vol Fly Dubai, un passager aurait redressé l'avion grâce à la série Mayday, et c'est vendredi, on termine la semaine en réflexion et en musique avec Alice Morel-Michaud et Louis Clavis.

0: 15h06, quel immense bonheur de vous accueillir en ce vendredi. Un vendredi qui se dessine comme étant une promesse d'un beau week-end ensoleillé. Bon, on voit pas aussi bien à l'extérieur que d'habitude parce qu'on vous fera pas de, on vous comptera pas de menterie, comme disaient nos grands-parents. Des mensonges, je le sais, l'écrivez pas pour dire que j'ai pas utilisé le bon mot. Considérant les élections, on est dans un autre studio. Puis là, on est en train de trouver nos aises.
1: On a été évictés.
0: On a été... Et c'est normal parce qu'évidemment, c'est une grosse émission qui se prépare, n'est-ce pas? Lundi pour la radio et on est dans mon studio Mimosa. Donc, je retrouve un peu mes anciennes amours et je suis très, très confortable. Pour
1: c'est
0: vous,
1: accueillant,
0: pour
1: hein?
0: vous, c'est autre chose. Alors, bienvenue dans mon ancien studio, merci. Le 41 Radio-Canada. Bonjour, Josiane.
2: Bonjour.
0: Je disais, fallait trouver le chemin pour se rendre dans ce studio.
2: C'est ma première fois ici.
0: Oui, ben oui, c'est quand même très cosy. Hein. Il y a un beau piano. Est-ce que quelqu'un joue du piano?
1: Malheureusement, non. Pas. Non, on a 3 heures pour apprendre, c'est pas mal.
0: François, non?
1: J'ai arrêté à l'âge de 12 ans, alors je garantis pas les résultats.
0: Sinon, c'était quoi, de la guitare? En plus, j'imagine jouer de la guitare à l'adolescence.
1: J'ai une guitare qui, elle aussi, est une promesse d'un jour apprendre. Ah.

0: d'ailleurs, elle traîne dans mon salon depuis plusieurs années déjà. J'ai fait quelques années de trompette jazz, mais ça va peut-être être un petit peu violent pour vos oreilles.
1: On fait partie de la catégorie des gens qui ont repoussé ça à la prochaine génération. Ah, j'ai pas eu assez de talent, ce sera mes enfants qui prendront le relais.
0: C'est pas un manque de talent, c'est juste un manque de volonté.
1: Il est humble.
2: Merci beaucoup à vous d'être des nôtres. On vous présente une émission quand même très, très chargée aujourd'hui, où il y aura aussi, vous aurez compris, tout pour vous détendre et décélérer et se diriger les droits vers la fin de semaine. On va entre autres revenir sur l'insécurité dans le métro. Vous avez peut-être vu aujourd'hui la décision de ne pas doter les constables et agents de la paix de la STM d'armes à feu. Donc, c'est une décision quand même qui va à l'encontre de ce que demandait la Fraternité des constables, considérant la montée quand même d'interventions et de violences dans le métro de Montréal. On reçoit Vania Filipovic, qui est sommelière, et la gang du Mont Lapin, du restaurant Mont Lapin, qui a été longtemps le premier restaurant, le côté numéro un au Canada. Ils viennent toujours de faire paraître un superbe livre, Mon Lapin de toute beauté. Donc, on va finir, entre autres, l'émission avec Vania, Alice Morel-Michaud qui sera là, Louis Clavis, je le disais. Ariane Cipriani, tantôt, va venir nous parler des familles royales. Sondage, maison. Êtes-vous encore fasciné, vous, par ce qui se passe des familles royales?
0: Il y a un encore de trop dans votre phrase, Monique.
2: Encore comme dans vous l'avez jamais été,
0: oui,
2: d'accord.
0: Ça.
2: Vous faites partie de cette catégorie de gens qui se disent, on s'en fiche.
0: Je suis dans les grognons monarchiques.
2: Mais étrangement, il y a quand même beaucoup de gens qui s'intéressent à tout ce qui est encore les héritiers de Diana, par exemple, Meghan et Harry qui viennent de revenir en Angleterre et tout ça. Qu'est-ce qui fait qu'on a encore cette fascination-là pour les familles royales? Et dans quelques minutes, on va s'entretenir avec Gaston Lepage. Vous avez peut-être vu passer un peu plus tôt aujourd'hui cette fameuse histoire du Fly Dubai, là, ce vol où un pilote aurait été poignardé en plein vol. Il y a des passagers, des pilotes en formation qui sont entrés dans le cockpit et il y a un passager qui a témoigné dans les dernières heures et dit avoir été capable de redresser l'avion grâce à la série Mayday, qui est une série canadienne. Lui, il dit qu'il regardait ça et qu'il avait comme des habiletés dans sa tête là après avoir regardé la série.
0: Une chance qu'il avait regardé ça et pas Airplane.
2: Oui, effectivement.
1: Ça lui a peut-être donné une confiance.
2: Ouais. Je sais pas. Ouais, en tout cas, il avait vu quelque chose quelque part, puis il a eu les bons réflexes, probablement guidé aussi, on imagine, par une tour de contrôle. Là. En tout cas, tout ça s'est fait très, très rapidement, en quelques secondes. Bref, on va parler avec Gaston Lepage, qui est pilote et qui c'est lui qui est le narrateur de la série Mayday. Il y a même le producteur de la série Mayday qui s'est exprimé également au cours des dernières heures. Pour ce qui est de la météo à Montréal, présentement, bon, la pluie semble derrière nous quand même. On y a goûté dans les dernières heures et la nuit dernière, mais le ciel commence doucement à se dégager. Maximum 20 degrés. Ce soir, cette nuit, quelques nuages, minimum 9. Demain, samedi, tel que promis, une belle journée ensoleillée. Maximum 16. 7 dans la nuit de samedi à dimanche. Dimanche, ça s'ennuage avec un 60% de probabilité d'averse en cours de journée. François.
0: Il y en a qui vont peut-être penser que je suis un psychopathe, Monique, mais ce matin, je trouvais que c'était une super bonne météo pour faire du vélo.
2: Ah oui,
1: sous la pluie battante.
0: Mais enfin, il faisait juste assez frais pour mettre mon imperméable et mes bottes sans transpirer. C'était parfait.
2: Est-ce
0: mais
2: que
0: bon.
2: Vous voulez dire que ça fait Hitchcock ou parce que psychopathe, c'est fort comme terme?
0: Ouais, peut-être que. Je suis peut-être un peu fort. Venant de celui qui a critiqué tout le monde pour avoir du vocabulaire un peu trop intense la semaine passée. Tout ça pour dire que on perd à peu près la moitié de nos cyclistes là, sur les pistes à Montréal au mois d'octobre. Je vous dirais un minimum d'équipement, c'était quand même très très jouable ce matin malgré la pluie et cet après-midi ce sera plus facile et sur les routes ça se passe quand même bien Monique, c'est un vendredi relativement tranquille là, comme heure de pointe. Évidemment il y a des congestions mais pas trop d'incidents graves. 25 Nord, on a un véhicule en panne à la hauteur Sherbrooke, sinon on a des congestions un peu plus importantes, le 640 Est coin de la Chenet, quoi que ça vient juste de diminuer légèrement, et 440 du côté de Laval vers l'ouest, surtout dans le secteur de la 19 comme ça jusqu'à la 335 et vers l'est autour de l'autoroute des Laurentides. C'est là où c'est peut-être légèrement plus inhabituel. Sinon, on est vraiment là, dans des ralentissements, je vous dirais, pas mal normaux. J'ajoute, en terminant la 10 Est, secteur du 10-30, je pense qu'on a un accrochage un peu avant la pesée routière.
2: Merci beaucoup. Michael J. Fox, élevé au rang de compagnon de l'Ordre du Canada.
1: Oui, je trouvais que c'était une bonne nouvelle du vendredi avec laquelle démarrer l'émission. On sait que Michael J. Fox vit avec la maladie de Parkinson depuis de nombreuses années. Aujourd'hui, on l'a élevé parce que vous savez, il y a trois rangs, on peut être membre, par la suite officier.

0: Il a été élevé au titre de compagnon de l'Ordre du Canada aujourd'hui. On dit évidemment que c'est pour avoir partagé en toute franchise son expérience des difficultés auxquelles sont confrontées les personnes qui vivent avec les symptômes de la maladie de Parkinson. Également pour avoir, avec sa fondation depuis sa création, ramassé près de 3 milliards de dollars. Et je trouve ça incroyable parce que, bon, il y a beaucoup de, pour une personnalité publique comme ça, une personne qu'on a vue sur grand écran, il y en a beaucoup qui choisissent de ne... C'est un choix qui est tout à fait naturel et qui est propre à chacun. Mais puisqu'il a décidé de prendre sa célébrité pour amener justement cette cause au plus grand nombre, effectivement, c'est tout à fait louable. Diagnostiqué en 91, hein, à l'âge de 29 ans seulement pour Michael J. Fox. Imaginez, il y a d'autres personnes, évidemment, qui ont été intronisées, qui ont été nommées aujourd'hui. Entre autres, l'auteur et metteuse en scène Marcel Dubois. La journaliste Joyce Napier, notre ancienne collègue également, qui a été nommée membre de l'Ordre du Canada aujourd'hui. Encore une fois, en ce qui concerne Michael J. Fox, si vous êtes intéressé, le site de sa fondation, le michaeljfox.org, est très, très, très intéressant et c'est une bien belle œuvre qu'il a mise sur pied.
1: Josiane, la Ligue professionnelle de hockey féminin a dévoilé son calendrier pour la prochaine saison.
2: Alors, ça, la Ligue a confirmé que ça va commencer le samedi 5 décembre et ça va se terminer le 18 avril. Chaque équipe va disputer 30 matchs. Une nouveauté cette année, c'est que la Ligue divise ses équipes en deux associations, donc l'Est et l'Ouest. C'est parce qu'avec l'expansion, on est maintenant à 12 équipes. Alors, ça permet un petit peu d'organiser la Ligue. Vous comprendrez que la victoire de Montréal est dans l'association de l'Est. Et plus d'équipes, ça veut aussi dire que 8 d'entre elles vont se qualifier pour les éliminatoires au lieu de 4. Il y aura 3 tours aussi éliminatoires au lieu de 2. Et Radio-Canada va diffuser 6 matchs sur ICI Télé et Tout.TV de la victoire. Je vous rappelle qu'on a aussi les droits radio pour tous les matchs de l'équipe en sol canadien. Mais là, petit aparté. Donc, la LPHF, c'est un peu comme la LNH. Donc, il y a 3 plateformes qui diffusent les matchs. Alors, ça commence à être compliqué pour les partisans. Et j'ai vu qu'au Canada anglais, il y a un groupe de partisans qui réclament à ce que le gouvernement légifère pour obliger que les matchs importants soient diffusés à un poste de télé qui n'a pas d'abonnement payant. Parce que vous vous souvenez que la CBC ne diffuse plus la LNH à Hockey Night in Canada, ce sera la LPHF. Au départ, je trouvais ça un peu loufoque, mais finalement, j'ai vu que ça existait dans d'autres pays européens. On appelle ça une loi anti-captation. Alors, parlez-en à votre député fédéral, mais je trouvais quand même intéressant cette initiative pour essayer d'avoir les matchs sur justement un poste de télé qui ne nécessite pas d'abonnement.
1: C'est d'ailleurs une très, très grande critique du public de devoir s'abonner quand même à un fort coût à plusieurs plateformes pour suivre la saison de hockey.
3: Je vais faire une prédiction, ça va être dans une plateforme électorale quelque part aux prochaines élections fédérales.
1: Peut-être. Oui, c'est ça, parce que là, les citoyens n'y auront plus accès et comme c'est notre sport national, n'est-ce pas, on a quand même envie aussi que les enfants puissent y avoir accès par moment. Merci beaucoup. Ça a marqué l'actualité cette semaine. Le pilote du vol FZ-1073 qui reliait Dubaï à Tel Aviv a été attaqué au couteau par son copilote. L'avion qui a brusquement perdu plusieurs milliers de mètres d'altitude en quelques secondes à peine. Des passagers, dont des pilotes en formation à bord de l'appareil, qui ont maîtrisé l'assaillant et redressé l'avion qui a finalement atterri d'urgence en Arabie Saoudite. Bien sûr, il y a des enquêtes en cours. Personne ne sait exactement à ce jour ce qui s'est passé à l'intérieur, sauf les gens qui y étaient. On n'a pas tous les détails de la séquence des événements, mais il y a des témoignages qui commencent comme ça à émerger, dont celui de Yaniv Ayoun, qui est un des passagers qui aurait réussi à reprendre le contrôle de l'appareil. Lui dit avoir su quoi faire, tenez-vous bien, grâce à la série documentaire M'aider. Ça a piqué notre curiosité. On se tourne vers le comédien, pilote et voix francophone de la série M'aider, Gaston Lepage. Bonjour, Monsieur Lepage.
4: Bonjour, Monique. Comment allez-vous?
1: Ça va très bien, merci. J'espère que vous aussi. C'est tellement apprécié de prendre quelques minutes pour nous aujourd'hui. Bon, la situation, elle est dramatique dans les faits. Heureusement, bon, tous les passagers s'en sortent sains et saufs. Le pilote aussi qui a été attaqué est sain et sauf. Mais quand on se dit ça, quand on regarde ça, la série M'aider, la première réaction, c'est ben voyons donc, comment c'est possible? Mais peut-être qu'on peut revenir avec votre expérience. Vous, ça a été quoi votre réaction quand vous avez entendu ça?
4: Ben, moi, c'est pas la première fois que j'entends parler d'un truc semblable, aussi improbable, à bord d'un avion de grande ligne, là, comme ça, des attaques du copilote.

0: ou d'un passager. On en a eu quelques-uns à travers les émissions de BD. Là, ça fait 23-24 ans que je fais cette émission-là, la narration principale. Alors, on en a eu 3 ou 4 de ces interventions de tierces personnes qui ont causé la mort de certaines personnes, mais des fois, ils s'en sont sortis aussi. Comme cette fois-ci, ça a bien fonctionné. Il semble que le passager a su comment redresser l'avion qui piquait. Alors, ils ont pu sauver l'appareil et les gens à bord. C'est pas improbable. Hein? C'est ce qu'ils racontent, c'est pas improbable parce que quand ça vole l'avion et que c'est pas décroché, c'est assez facile à piloter en ligne droite. Bon, maintenant, il faut avoir des notions quand même de vol. Puis le monsieur dit que c'est par m'aider. Formidable. L'émission M'aider est diffusée dans, je ne sais plus, des centaines de pays.
1: 175 pays à travers le monde quand même, oui.
0: C'est ça. Ça fait que pour certaines personnes qui écoutent, ça fait peur de voir des accidents d'avion. Pour d'autres, ça les sécurise. Parce que à chaque fois qu'on analyse un accident d'avion, il y a une raison, on trouve la raison. Et il y a une correction qui est apportée. Des fois, c'est psychologique, des fois, c'est mécanique. Mais l'erreur humaine n'est jamais bien, bien loin.
1: Et pour les gens qui nous écoutent, qui ont peut-être jamais regardé cette série, même si elle est extrêmement populaire un peu partout à travers le monde, comment on pourrait la décrire, cette série documentaire, M'aider?
0: Ben, c'est une série qui est écrite à partir des enquêtes qui ont été menées à la suite de l'accident. On sait qu'un accident de ce genre-là, avant d'avoir les résultats, les causes, les aboutissants, ça prend au minimum 1 an, parfois 2, parfois 3, et parfois plus que ça. Et on finit par trouver la raison, puis la correction s'impose à ce moment-là. Quand il y a un incident qui se produit, puis qu'on ne sait pas trop c'est quoi qui l'a causé, on va peut-être soupçonner un problème mécanique et on va grounder, on appelle ça grounder, c'est-à-dire garder au sol les appareils de cette catégorie-là pour éviter d'autres accidents jusqu'à ce qu'on ait trouvé la raison. Alors, c'est fait à partir de ces enquêtes-là, c'est très minutieux, c'est fait à partir des boîtes noires, des conversations de poste de pilotage, des conversations avec les contrôleurs aériens de tout le monde, partout dans le monde. Et c'est très sérieux comme travail. Alors, il y a des remises en situation par des acteurs à bord. C'est très, très bien fait. C'est une mission formidablement bien faite. Et elle est reconnue à travers le monde comme telle. Moi, je suis très fier de faire la partie. Je suis là depuis le tout début, de faire la partie narration Québec francophone.
1: Depuis 2003, tout à fait. Et vous parlez, bon, de reconstitution. En fait, pour avoir vu plusieurs épisodes de la série documentaire M'aider, effectivement, c'est très détaillé. T'sais, on revient sur des notions. C'est pour ça qu'on se dit que quelqu'un qui a pu regarder beaucoup, beaucoup d'épisodes aurait pu retenir certaines notions de base, là, évidemment, oui. Assez pour, dans un moment d'urgence, avoir un réflexe, finalement, bon, j'ai jamais piloté, contrairement à vous, un avion, là, mais dans le sens où avoir le bon réflexe au moment où il y a une situation d'urgence, finalement.
0: Oui, si ce monsieur a regardé M'aider, il a vu que on pouvait redresser un appareil en tirant sur le manche, même s'il n'a aucune notion de ce que c'est. L'avion aurait pu se retrouver aussi à l'envers, hein. Ça aurait été pas mal plus difficile, mais là, semble-t-il qu'il était dans un plan horizontal, en descente, en plongée, mais dans un plan horizontal, il n'était pas sans dessus-dessous. Là. C'est qu'en tirant sur le manche, évidemment, il a pu stabiliser l'avion, et puis il a été aidé par la suite par des gens qui se connaissaient peut-être un peu plus aussi. Hein. Alors, tout le groupe a servi à sauver pas mal de monde à bord de cette façon-là. Mais c'est possible que l'influence de M'aider, surtout si c'était un fan de cette émission, c'est possible que, je veux dire, ça s'est déjà vu. Je racontais à votre recherchiste qu'une dame de 80 ans passée avait déjà connu dans un petit avion. Vous êtes toujours là? Oui, je vous entends plus.
1: Oui, je suis avec vous. Oui.
0: Dans un petit avion, son gendre est mort à bord du petit avion. Elle est assise à gauche. Et avec le contrôleur aérien qui lui parlait tout le temps, elle a réussi à atterrir l'avion en toute sécurité. Elle n'était jamais montée avant dans un avion. Elle est

0: et ça aurait été bien analysé, puis on pourrait voir pratiquement tout ce qui s'est passé dans le cockpit.
1: Et il y a le producteur exécutif de la série, en terminant, Alex Bystrom, qui a été contacté, bien sûr, par des différents médias là, à la suite de cette émission-là. Et lui, ce qu'il a dit, c'est que c'était très flatteur de savoir que la série était associée à une histoire qui s'est bien terminée là, pour les 182 passagers, mais qui se faisait pas trop d'illusions là, quant au fait que l'émission soit vraiment à l'origine du sauvetage de l'appareil. Mais ça reste à être établi au même titre que les causes exactes de l'accident. Merci infiniment, Gaston Lepage, de votre temps aujourd'hui. C'est très apprécié.
0: Ah, je veux juste rajouter que si les gens ont peur de voler, statistiquement, pour faire partie des statistiques de mort dans un vol d'avion, il faudrait voler pendant 30 000 ans, 24 heures par jour. Alors, vous voyez, ça arrive pas souvent.
1: 30 000 ans, 24 heures par jour, c'est les chances qu'on a d'avoir un accident d'avion.
0: Exactement.
1: Wow! Ben, merci. Ça remet les choses en perspective sur un moyen temps, ça, comme on dit. Merci infiniment. Puis j'ajouterais que, ben, évidemment, prendre les rênes d'un avion ou hein, on fait pas ça à la maison, sauf ça en cas d'extrême urgence. Bien entendu.
0: Effectivement.
1: Merci beaucoup, Monsieur Lepage. Passez une excellente fin de semaine.
0: Au plaisir. Bon après-midi. Au revoir.
1: Gaston Lepage, comédien, la voix francophone de la série Médée, qui est également pilote.
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1: Le premier ministre Mark Carney qui a annoncé hier que le nouveau pipeline vers la côte ouest, désigné comme étant d'intérêt national. Donc, ça veut dire qu'il sera rapidement autorisé par le gouvernement fédéral. On se demande aujourd'hui quels sont les impacts environnementaux de ce méga projet d'exportation de pétrole des sables bitumineux avec notre collaborateur Alexandre Schirz. Bonjour Alexandre.
3: Bonjour.
1: Journaliste spécialisé en environnement au Devoir. Donc, le fait de désigner, Alexandre, ce pipeline-là comme un projet d'intérêt national, ça veut dire qu'on veut aller rapidement, le plus rapidement possible pour débuter les travaux. Est-ce que c'est une première pour ce genre de projet-là au Canada?
3: Ben oui, justement, ce projet-là va faire objet de tests aussi, hein, va faire donner un exemple en fait du test de l'accélération des projets qui est souhaité par le gouvernement Carney, notamment à travers le Bureau des grands projets bien sûr, mais aussi la volonté d'accélérer tous les grands projets qu'on dit d'intérêt national ou de développement économique. Donc ça existe déjà bien sûr des pipelines au Canada, il y en a plusieurs. Il y a le pipeline d'ailleurs Trans Mountain qui est le long, hein, finalement, du tracé du futur pipeline et dont l'expansion avait été financée aussi par le gouvernement fédéral. Rappelons-le, on parle d'une facture de 35 milliards de dollars qui avait été donc ce projet-là racheté à une entreprise pétrolière américaine, Kinder Morgan, à l'époque. Donc, dans ce cas-ci, avec Ottawa et l'Alberta, on veut financer donc le pipeline qu'on a nommé Pacific Link au coût de 35 à 45 milliards de dollars. Bien sûr, c'est une facture préliminaire, hein, si on veut. La construction, ça devrait débuter en 2027. On parle quand même d'un pipeline de 1000 km. Donc, ce que ça veut dire, c'est qu'on va réduire énormément le délai qui est prévu normalement pour l'évaluation environnementale d'un projet comme celui-là. On parle d'un maximum d'un an, tout au plus, avec les études d'impact, l'analyse, la recherche de solutions.
1: Pour le projet impacts. Complet, la construction.
3: Exactement. Donc, toute l'évaluation, hein, donc les études d'impact, aller faire les travaux sur le terrain pour voir, par exemple, si on touche à des habitats aquatiques, des habitats d'espèces menacées, etc., etc. Pour vous donner une référence, dans le cas de Trans Mountain, l'expansion, l'évaluation environnementale en tant que telle avait duré 3 ans. Donc, 3 fois plus longtemps. Et en plus, il y a eu des contestations judiciaires sur certains aspects des résultats de cette analyse environnementale-là. Donc vraiment, on va aller beaucoup plus vite. Il faut d'ailleurs rappeler qu'il y a eu des contestations judiciaires dans le cas de Trans Mountain. Ça se peut très bien qu'il y en ait dans le cas de ce projet-là. D'où la loi, bien sûr, C5, qui permettrait, dans certains cas, de mettre de côté certaines lois, dont la loi sur les espèces en péril, pour éviter justement des actions en justice. Et autre élément à surveiller, c'est que c'est la Régie de l'énergie du Canada maintenant qui va faire l'évaluation environnementale et non plus l'Agence d'évaluation d'impact du Canada, qui avait un rôle vraiment d'évaluation, un peu comme l'équivalent, si on veut, là, grossièrement, du BAP au Québec.
1: Donc, dans ce de façon indépendante.
3: Exactement. Dans le cas de la Régie de l'énergie du Canada, sa mission première, c'est le transport de l'énergie, notamment par pipeline. Donc, l'idée, c'est vraiment d'aller plus rapidement.
1: Même si l'évaluation environnementale n'est pas encore réalisée, on sait donc que le projet va augmenter les émissions de gaz à effet de serre. Là, ça, c'est clair.
3: Ouais, bien sûr. On parle d'un projet d'énergie fossile. Il y a déjà des climatologues qui ont décrit le pétrole des sables bitumineux comme étant le pire au monde en termes d'impact environnementaux, notamment des émissions de gaz à effet de serre. Mark Carney, jeudi, a présenté ce projet-là quand même comme un projet de développement durable. Mais rappelons les faits, hein, les énergies fossiles, donc la croissance de la production et la croissance de

0: L'utilisation de ces énergies-là, c'est le moteur du réchauffement climatique à l'échelle de la planète. Donc, il ne faut pas négliger cet impact climatique-là. Surtout que l'Alberta inscrit ce projet-là, Pacific Link, avec Trans Mountain et peut-être d'autres projets éventuellement, le gazoduc, là, notamment, il y en a un qu'on pourra le mentionner, donc qui vient vers le Québec. On veut augmenter la production des énergies fossiles au Canada, notamment celle du pétrole, bien sûr, en Alberta, celui des sables bitumineux. Et si on prend uniquement le futur pipeline Pacific Link, sans vous noyer dans les chiffres, là, on parle de transporter 365 millions de barils de pétrole par année. Et si on fait le calcul des émissions de gaz à effet de serre de la production, du transport et de l'utilisation de ce pétrole-là, on parle d'environ 220 millions de tonnes de gaz à effet de serre par année. Pour vous donner une comparaison, c'est l'équivalent de trois fois les émissions de gaz à effet de serre.
1: Donc, on triple les émissions annuelles du Québec, en gros, là, avec ça.
0: Puis ça uniquement avec ce pipeline-là et la production va être associé à ce pipeline-là, parce que bien sûr, le gros des émissions, c'est lié à l'utilisation de ce pétrole-là, et on veut faciliter, bien sûr, son exportation en vue de son utilisation.
1: Et en plus des risques pour le climat, la construction du nouveau pipeline aurait d'autres impacts environnementaux. Vous avez parlé, entre autres, d'espèces. Ça avait pris 3 ans pour l'autre, parce qu'il y avait énormément de zones à protéger.
0: Ouais, c'est ça. Et ça prend du temps, en guillemets, marcher, le tracé, si on veut. C'est pas comme ça qu'on procède, mais il y a des habitats qui sont déjà identifiés. On a déjà fait, sans doute, une partie du travail avec le projet Trans Mountain, puisqu'on veut que ce pipeline-là soit le long du même tracé. Mais tout le long du tracé, il y aura quand même des enjeux importants. Des traversées de cours d'eau, par exemple, des impacts sur des milieux naturels forestiers, des espèces menacées. On peut penser notamment aux caribous forestiers. Il y a déjà des groupes environnementaux, des scientifiques qui ont soulevé des drapeaux jaunes, voire des drapeaux rouges pour certaines populations de caribous. La côte ouest, on en a parlé souvent ici au Québec, du caribou forestier, mais il y a dans l'ouest canadien des populations qui sont aussi très menacées. Il y a aussi des impacts, bien sûr, qui ne vont pas se limiter au seul pipeline, puisque ce pétrole-là, bien sûr, il sera chargé à bord de navires en vue de son exportation. Et là, on va se retrouver dans des habitats côtiers très fragiles. Même la Colombie-Britannique avait tiqué, si on veut, en bon français, sur le pipeline Trans Mountain en disant, écoutez, il y a des espèces qui pourraient se retrouver à être menacées, finalement, par le passage des navires, la pollution sonore qui est associée à ça. Notamment une espèce, l'épaulard résident du Sud. Pourquoi cette population-là en particulier, c'est que c'est une espèce qui est extrêmement menacée. On parle de 75 individus à tout casser. Et c'est une espèce qui dont l'habitat essentiel est protégé et les pétroliers risquent fort de traverser cet habitat-là. Donc, ça soulève des questions. Il y a aussi des parallèles, bien sûr, à faire avec le Québec. Projet Marine Vest Energy, on en a déjà parlé. Ce projet donc de GNL important. Il y aura aussi des impacts potentiels pour le caribou, pour des espèces de cétacés menacés. Donc, est-ce que ce projet-là, Marinvest, passera aussi éventuellement par le bureau des grands projets? Ça a déjà été mentionné. Ça pourrait donc nous indiquer peut-être ce projet-là de pipeline. Comment on pourrait fonctionner avec un projet de ce type-là, mais du côté gazier qui passerait par le Québec?
1: Donc, quand on regarde ça, on se dit que le gouvernement Carney fait le pari d'une croissance de consommation de pétrole, de gaz, au cours des prochaines décennies. Et c'est pas une certitude quand on voit ce qui se passe ailleurs dans le monde. D'ailleurs, Gérald Filion nous le disait un peu hier, là. C'est-à-dire, est-ce qu'on est en train de miser sur le mauvais cheval, exact.
0: Ouais, ben c'est une bonne question, puis effectivement, on n'a pas encore la réponse, mais chose certaine, quand on sort de la bulle nord-américaine, ce qu'on voit en Europe, ce qu'on voit même en Chine, par exemple, c'est une croissance très forte des énergies renouvelables en Chine, c'est de l'ordre de 240% depuis 10 ans, donc vraiment, on mise sur ce genre de développement-là, et les experts sont d'ailleurs assez formels depuis des années, il faut développer les énergies renouvelables et se détourner des énergies fossiles pour plus rapidement possible, bien sûr, lutter contre la crise climatique.
1: En utilisant développement durable, là, des fois, ça peut induire les gens en erreur. Énergie renouvelable versus développement durable. Tu sais, en tout cas.
0: Ouais, on utilise des termes. Mais il faut rappeler peut-être en terminant d'ailleurs que ce n'est pas un hasard si le Canada peut-être est autant l'écoute du lobby des énergies fossiles. Catherine McKenna, ancienne ministre de l'Environnement, l'a dit. Stephen Guilbeault aussi. Le lobbying des énergies fossiles à Ottawa, il est omniprésent. Uniquement depuis l'élection de Mark Carney, on parle d'environ 1500 rencontres de lobbyistes de cette industrie-là avec des membres du gouvernement fédéral. Donc, clairement, c'est une industrie qui est omniprésente à Ottawa. Et dans ce cas-ci, bien sûr, ils salueront l'autorisation de ce projet-là qui est déjà assuré.
1: Si vous avez des questions, vous venez d'avoir les réponses. Merci beaucoup, Alexandre Shields. Excellent week-end. Naila Bendali est avec nous. Bonjour, Naila.
2: Bonjour, Monique.
1: Un populaire créateur de contenu a été arrêté pour proxénétisme à Montréal.
2: L'homme de 27 ans est suivi sur les réseaux sociaux par plusieurs dizaines de milliers de personnes. Il aurait utilisé TikTok pour convaincre des femmes mineures de lui offrir des services sexuels moyennant rémunération. Et la police est à la recherche d'autres victimes. Les précisions de Mélissa Savoie-Soulière.
3: Il s'agit de l'influenceur et créateur de contenu Christophe N. Jomo, 27 ans, connu sous le pseudonyme Chris

0: Negroski sur les réseaux sociaux où il est suivi par des milliers de personnes. Il est connu surtout pour ses commentaires par rapport à des téléréalités. C'est d'ailleurs ses réseaux qui étaient au cœur de son stratagème auprès d'au moins deux adolescentes. La première fois, il a contacté une jeune de 16 ans de Montréal, mais la deuxième fois, entre le 27 août et le 3 septembre, il a eu le même genre de conversation, mais cette fois-ci, c'était une agente du service de police de la ville de Montréal et ça a permis l'arrestation de l'homme pour proxénétisme. Voici le chef de la section de l'exploitation sexuelle au SPVM, le commandant Frédéric Martineau.
1: C'est quelqu'un qui pouvait rentrer en contact avec les personnes qui émettaient des commentaires. Monsieur Christopher Njomo ont invité une personne mineure à communiquer avec lui dans un forum privé de discussion. Il l'a invité à lui a demandé d'avoir des services sexuels sur une base mensuelle moyennant plusieurs centaines de dollars.
0: Le service de police de la ville de Montréal cherche d'autres victimes potentielles. Ceux qui détiennent des informations peuvent contacter le 911 ou le SPVM directement. Ici Mélissa, ça va sur la Radio-Canada, Montréal.
2: Sortie du Québec Inc. ce matin à Montréal pour demander au prochain gouvernement de favoriser le développement économique de la province.
3: Il y a eu le grand patron du groupe Dynamite, Andrew Lutfi, qui a pris la parole pour demander qu'on lève les obstacles à l'entrepreneuriat et ainsi favoriser l'enrichissement de la société québécoise. Le fondateur d'Alimentation Couche-Tard, Alain Bouchard, espère pour sa part des actions du prochain gouvernement pour favoriser l'avenir économique du Québec.
4: Je suis assez âgé pour avoir admiré Jean Lesage, Jacques Parizeau, évidemment René Lévesque, Brian Mulroney, Lucien Bouchard. C'était des idoles pour moi, des gens qui savent organiser, qui ont des idées précises, qui veulent réaliser des choses. Alors que on n'a pas eu ça récemment. Non.
3: Alain Bouchard croit que le Québec devrait peut-être tenir un sommet économique et que les dirigeants du prochain gouvernement devraient rencontrer les entrepreneurs pour discuter de leurs priorités.
2: Et Québec solidaire appelle Québec à faire invalider la vente au secteur privé d'un immeuble de 94 logements pour aînés à Repentigny.
3: Oui, on vous parlait de cette histoire hier. Ça, c'est une demande d'Andrés Fantasia, qui est député sortant et candidat de QS. Il juge inacceptable qu'en pleine crise du logement, une centaine d'aînés risquent de perdre accès à des services et du logement abordable à cause d'une transaction qu'il qualifie de fort probablement illégale. Cette transaction a été faite sans l'autorisation du gouvernement, alors que c'est ce que prévoit la loi, démontre selon lui l'insuffisance flagrante du cadre légal actuel pour protéger les logements à but non lucratif de la spéculation immobilière.
2: Merci beaucoup Naila, à tantôt.
3: À plus tard.
2: François.
5: À 25 nord, à la hauteur de la Pesée routière direction Terrebonne, on a un véhicule en feu, service d'urgence en direction. Congestion dense là, depuis la fin du pont Olivier-Charbonneau, même un petit peu avant, en fait, passer la fin du pont avant l'échangeur. Sinon, le gros point chaud à Montréal, c'est du côté de la 20 ouest. On a un incident un peu passé l'échangeur Saint-Pierre là, en direction de la 1ère avenue. Et ça a des répercussions, évidemment, bon, sur la 20 ouest depuis l'échangeur Turcot, mais aussi sur la 138 dans les deux directions. Beaucoup de lourdeur, donc, entre l'échangeur et le pont. Merci.
2: Merci François. La météo, donc ça se dégage tranquillement le ciel ici à Montréal. On a un maximum de 20 degrés aujourd'hui. Ce soir, cette nuit, on prévoit quelques nuages, minimum 9. Ce sera une très belle fin de semaine. Samedi, généralement ensoleillé, maximum 16. Et dimanche, ennuagement au cours de la journée. Ce sera nuageux, donc 60% de probabilité d'averse. Pour ce qui est de la Montérégie, quelques nuages ce soir, minimum 8. Même scénario pour vous, du soleil pour samedi, très très belle journée, maximum 16. Les nuages arrivent dimanche, avec vous aussi un 60% de probabilité d'averse. Et je vous dirais que dans les Laurentides, également, demain, c'est vraiment la belle journée du soleil. Probabilité de pluie aussi pour dimanche. C'est un minimum à 6 pour le secteur de Saint-Jérôme. Et si vous montez un peu plus au nord, on a 2 degrés dans la nuit prochaine pour Mont-Tremblant. Et Mont-Tremblant, peut-être quelques gouttes de pluie également ce soir.

0: Parmi les nouveautés musicales cette semaine, Dumas nous invite en balade sur le Mont-Royal.
1: Avez-vous vu? Je ne pouvais pas m'empêcher de faire un genre de jogging stationnaire sur ma chaise.
0: C'est pas clair?
1: Oui, ça prenait le contexte. Là, je suis en train de vous le donner, j'en conviens. Marathon 2, donc, nouveau mini-album de Dumas composé avec son partenaire de course, Philippe Brault. 4 pièces, chacune entre 5 et 9 minutes. Et oui, inspiré par leur séance de jogging sur la montagne, Mont-Royal. C'est d'ailleurs le sous-titre de cet album, donc Marathon 2, entre parenthèses, Mont-Royal. Et les 4 pistes, Ascension, Homestead, Sommet et Belvédère, qu'on écoutait à l'instant. Je trouve ça intéressant. J'ai planché, je me suis surtout concentré sur l'aspect jogging, mais semble-t-il que c'est un album qui peut aussi nous accompagner dans nos méditations. On n'a peut-être pas le même genre de méditation, Dumas et moi, mais j'apprécie. J'apprécie sa proposition, ça c'est certain. Je vous invite à entendre le nouveau matériel de Gabriela Olivo, artiste originaire de la ville de Québec, née d'une mère mexicaine, d'un père québécois. Sa musique, c'est une pop électro aux accents latins et comptait parmi les révélations Radio-Canada 2025-2026. Son premier album complet, donc, qui nous arrive, s'intitule Reflexiones, après 2 mini-albums en 2022-2024. Tout premier long jeu, album trilingue, donc, dont je vous propose le titre, Je pars encore.

0: Ça, c'est...
1: Ouais.
0: Oui, allez-y.
1: Non, mais quelque chose de... J'allais dire méditatif là-dedans aussi, comme une ambiance là qui ça, on rentre dans un univers.
0: Ça, c'est le genre de musique où la bouteille de vin rouge du vendredi soir se débouche par elle-même parce qu'elle sait que c'est le temps de se faire de
1: ça,
0: faire
1: c'est
0: entendre
1: si on
0: son
1: aime
0: blue
1: le
0: blue.
1: Vin rouge.
0: Ah ben peut-être ah, peu importe ce que vous voulez, ça peut être un verre d'eau, ça va être peut-être le meilleur que vous aurez jamais bu. Allons faire un tour de l'autre côté de l'Atlantique pour découvrir Woman, c'est une franco-camerounaise, elle a grandi au Cameroun jusqu'à ses 16 ans. Elle puise dans tout un répertoire, hein. Je cite ici Henri Dikongé, pardon, Jacques Brel, Lady Ponce, Edith Piaf, Aretha Franklin, Nina Simone, quand même de belles inspirations. Vie d'adulte, c'est le titre de l'album qu'elle nous offre aujourd'hui. C'est aussi la chanson-titre que je vous offre de découvrir à l'instant. Ah! J'ai une... Non, sortons ça. C'est ça mérite vraiment.
1: Ça sonne comme un genre de ça va venir, découragez-vous pas.
0: Oui, je me suis clairement mêlé dans mes extraits musicaux. Est-ce qu'on a
1: décidé de la sauter,
0: je vous présente Nicolas Gémus, Linda.

0: La vie d'adulte.
1: La vie d'adulte, c'est Woman, ça, hein, Woman. Monique? Oui, mais là, je vous parle de Nicolas Gémus, auteur-compositeur-interprète des Îles de la Madeleine. Vous l'avez peut-être découvert en salle alors qu'il assurait les premières parties de Tire le Coyote en 2019. Nouvel album qui est son troisième, qui s'intitule Sous-bois. Et j'ai trouvé, bon, très intéressant de découvrir sa version moderne de Ça va venir, découragez-vous pas. 100 ans après la Bolduc, je dois dire malheureusement que c'est une chanson qui s'actualise très bien. Et je vous propose qu'on se laisse là-dessus, sa version moderne.

0: J'avoue que c'est assez troublant à quel point c'est d'actualité
1: très,
0: plus
1: très
0: que jamais.
1: Bon, les nouvelles paroles.
2: Il l'a adapté, évidemment, mais le thème,
0: le propos est là.
2: L'idée que c'est pas facile, là, c'est encore d'actualité.
0: Merci beaucoup. Rivière des Prairies, l'arrondissement Pointe-aux-Trembles met en garde contre une tentative de fraude qui implique un ordre d'évacuation fictif. François?
3: Alors, j'ai vu ça passer ce matin, Monique. Ça m'a bien intrigué. C'est une publication Facebook donc de l'arrondissement qui a alerté ses citoyens là, qu'il y a une lettre qui circule, qui aurait été distribuée donc à plusieurs endroits dans l'arrondissement qui prétend que des résidents d'un important quadrilatère, là, Sherbrooke, là, Notre-Dame, vraiment jusqu'à Gouin, devraient évacuer cette fin de semaine pour, là, je vous cite, la fausse lettre, l'exécution d'opérations de sécurité d'envergure. Évidemment, ça veut rien dire, là, vous devinez bien. Et là, on ajoute que les personnes touchées pourront recevoir une indemnité pour leur permettre de se loger pendant le week-end, à condition, vous me voyez venir, bien sûr, de fournir des informations personnelles et bancaires à une adresse, une adresse URL là, d'un site web indiqué sur la lettre. Vous avez donc le logo et la forme classique là, d'une lettre officielle de la ville de Montréal. On s'entend que c'est grossier. Là. Je pense que la majorité des gens qui ont reçu ça ne se feraient pas prendre, mais bien sûr, on vise toujours la tranche de la population la plus vulnérable avec ce genre de stratagème. Croyez-moi, si on évacuait la moitié de Pointe-aux-Trembles, je vous l'aurais dit, là, ça se saurait. Là, vous l'auriez pas appris dans une lettre de cette façon-là.
0: Mais chaque résidence savent pas nécessairement l'ampleur de l'évacuation. Puis on met souvent en garde maintenant sur ce type de fraude-là sur le web et moins en personne. Donc j'avoue que c'est assez.
3: C'était un peu particulier. Ouais. Et ce qui m'a intrigué, là, l'aspect auquel j'ai pas de réponse, Monique, malheureusement, j'en ai demandé, mais c'est qu'on renvoyait à la vraie adresse, la vraie page web de la ville de Montréal. Moi, j'ai fait le test là ce matin. C'est une sous-page là, donc de Montréal.ca. Ça disait page introuvable. Mais bon, voilà. J'ai demandé des précisions à la ville et à l'arrondissement. J'ai pas eu de réponse jusqu'à présent. Si j'en ai, je vous en ferai part plus tard.
0: Et sur un tout autre sujet, il y a plusieurs chantiers à surveiller cette fin de semaine.
3: Rien de majeur du genre fermeture de pont, Monique, mais il y a beaucoup de petits chantiers. Peut-être qu'au volume, ça va rendre les déplacements un petit peu plus difficiles dans la grande région. Par exemple, il y aura une voie par direction sur la 20 à Belleuil jusqu'à 9h le matin. Demain et dimanche, il y aura des fermetures de nuit aussi sur la 20 à la hauteur du boulevard de Montarville, donc près de Boucherville. La 116 à Saint-Bruno sera partiellement fermée avec une voie par direction. Ça pourrait être dérangeant. Il y a des bretelles du pont Champlain qui mènent vers la 15 en direction sud qui seront fermées. La 13 sera fermée aussi toutes les nuits. Ça a déjà commencé, ça, d'ailleurs. Autoroute 13 fermée toutes les nuits sous l'autoroute Côte-de-Liesse dans les deux directions. Ça, c'est jusqu'au 2 novembre. Et donc, des travaux à surveiller. Surveillez aussi la météo. S'il y a des précipitations importantes, c'est pas impossible qu'on annule, évidemment, l'asphaltage là, en conditions humides. Ça peut devenir difficile.
0: Merci beaucoup. Avec la parution du livre Diana, ma sœur, le chant du cygne de Charles Spencer sur sa sœur, la princesse Diana, Lady Di, appelez-la comme vous le souhaitez, comme c'est resté dans votre cœur. On se questionne sur l'abondance de la couverture médiatique des familles royales.
4: Oui.
0: Bon, à part François, là, qui a
1: jamais... Moi, j'ai décroché de la monarchie depuis la saison 4 de Game of Thrones.
0: Ah oui, bon, d'accord. Donne une idée.
4: Oh, d'accord, mais quand même, la monarchie peut inspirer plusieurs séries et plusieurs films, là, vous le savez.
1: Oui,
4: mais
1: oui.
4: Je suis en train de lire ça, Monique, le livre de Charles Spencer, qui est quand même un livre intéressant parce qu'il aimait sa sœur, premièrement, mais surtout parce que c'est aussi un auteur, un journaliste, un historien. Donc, on apprend des choses. Puis évidemment, il y a un peu de révélation choc, ça c'est sûr. C'est un livre qui est controversé, mais comment peut-il en être autrement avec un sujet comme ça? Mais la princesse Diana, quand même, ça reste un cas à part. Le Canada, c'est une monarchie constitutionnelle, mais juridiquement indépendante. Mais je remarque que la famille Windsor, c'est vraiment la famille qui défraie le plus les manchettes partout dans le monde et pas juste en Europe. Et je me rends compte aussi que je suis, malgré moi, bien au fait de l'actualité des familles royales, pas juste les Windsor, mais les Grimaldi de Monaco, les Liechtenstein. D'ailleurs, j'en profite pour vous dire, Monique, que les femmes peuvent désormais accéder au trône au Liechtenstein. On a changé la loi cette année. Si vous trouvez que la monarchie est encore pertinente,
0: en 2026, elle s'actualise.
4: Ça se modernise.
0: Mais c'est vrai qu'on a l'impression d'être au courant, même si on n'a jamais cherché à savoir. Meghan et Harry sont revenus là en Angleterre, puis on se dit, ben coudonc, comment ça se fait que ça arrive à moi alors que j'ai rien demandé?
4: Mais la presse mode, par exemple, joue un grand rôle dans tous les contenus qu'on voit sur Kate Middleton et Meghan Markle, là, parce que chaque tenue va être photographiée, décortiquer et tout. Ça, c'est vrai que ça fait quand même partie des femmes des familles royales, parce que Meghan et Harry vont revenir, paraît-il. Mais il y a 12 monarchies en ce moment en Europe. On s'entend, c'est plus symbolique qu'autre chose. Là, si vous prenez le Royaume-Uni, il y a le roi, il y a un souverain, mais c'est pas lui qui dirige le pays. Mais oui, je me pose la question, pourquoi est-ce qu'on s'intéresse autant aux familles royales? Parce qu'on entretient ce fantasme de glamour, de contes de fées. C'est un feuilleton aussi, c'est un feuilleton familial. Et les réseaux sociaux ont énormément changé la donne parce qu'ils ont élargi la visibilité de ces gens-là. Et maintenant, même que les familles royales ont leur propre compte, ils engagent des employés pour produire du contenu sur les réseaux sociaux parce que le compte de la famille Windsor, il y a quand même plus de 13 millions d'abonnés. Quand ça fait même du monde, là, ça.
0: Et même si c'était pas approuvé par la famille, il y a eu la série The Crown aussi. Absolument. Dans les dernières années. Mm-hmm. On peut comprendre l'intérêt du public pour certains aspects plus spécifiques, dont l'état de santé de la princesse Kate, par exemple.
4: Mais ça, tout à fait. Absolument. Je comprends qu'on l'apprécie, je comprends qu'on s'intéresse à ça. Même le scandale avec le Prince Andrew, bien sûr, c'est totalement justifié de couvrir ça.
0: Saviez-vous, François, qu'elle a eu un cancer?
1: Oui, j'ai vaguement été
0: l'information s'est rendue jusqu'à vous.
4: Mais ben, ça, voyez, c'est une information pertinente. Alors, ça me rassure que vous soyez au courant. La reine Elisabeth est décédée, vous le saviez?
1: Non, pas vrai.
4: Ah, OK, d'accord.
1: Mais elle est encore sur les billets de banque.
0: Non, c'est ça, c'est Charles qui est rendu.
4: Non, mais il y a quand même des trucs qui sont intéressants que je trouve si pertinent que ce soit couvert par les médias d'information. Bien sûr, vous voyez, il y a les condamnations du fils de la princesse de Norvège qui sont très graves. Ça aussi, je trouve ça absolument justifié. Mais il y a quand même beaucoup de contenus qui n'ont pas cette pertinence. Et quand on pense à la famille royale, moi, je pense tout de suite au Paris Match, qui, depuis des décennies, a quand même ce mélange assez génial de couverture politique, d'excellent photojournalisme et de traitement de célébrités qui oscillent entre le scandale, la tragédie et de la fausse simplicité, là, du genre, on mange des croissants pieds nus en pyjama de satin à l'hôtel Vendôme, puis on fait comme si on était des gens accessibles. Mais je remarque qu'en 2026, vous allez sur le site du Paris Match et il y a un rail, il y a toute une ligne qui est entièrement consacrée à l'actualité des familles royales. Et je me disais, qu'est-ce qui fait que la France, qui a guillotiné sa dernière reine, se fascine
0: à ce point?
4: Absolument, absolument.
0: Et les médias qui ont un rôle quand même là, dans le fait d'entretenir cet intérêt pour les familles royales.
4: Ben, énormément, puis même les médias d'information, c'est ça, je pense, qui a changé dans les dernières années parce qu'on inclut l'actualité des familles royales parfois dans les sections culturelles. C'est comme si on avait intégré que ce qui concerne la famille royale est une nouvelle. Et moi, c'est ça que je questionne, parce que même dans les médias qui ne sont ni britanniques, ni européens, est-ce que c'est parce qu'il y a de l'intérêt ou est-ce qu'on entretient l'intérêt en mettant ces types d'actualités-là ou de nouvelles qui n'en sont pas vraiment et on les met toujours de l'avant? Et les médias qui sont pas de la presse à potin, je me dis peut-être qu'il y aurait place à faire des analyses plus approfondies sur ces gens-là, sur le rôle social des familles royales, parce qu'ils ont un pouvoir diplomatique. C'est peut-être indirect, mais en géopolitique, on les utilise comme des outils diplomatiques. Là, si vous prenez, par exemple, le roi Charles, qui a personnellement invité Donald Trump pour une visite au Royaume-Uni, c'est un excellent exemple de ce qu'on peut appeler le soft power. Donc, ils ont quand même encore un rôle social et politique.
0: Donc, faudrait qu'on s'attarde davantage à l'aspect financier, mm-hmm. par exemple, de ces gens très privilégiés.
4: Oh, très privilégiés, vous dites. Ça, c'est sûr que la popularité de ces familles-là sert de justification à l'entretien financier parce que la plupart des familles royales vivent, en tout cas en partie, là, d'argent public. Et ça permet d'entretenir, c'est pas juste pour eux, c'est l'entretien des palais, les déplacements, tout le personnel qui travaille pour eux. Si je regarde la famille Windsor, là, justement, elle a reçu 132 millions de livres sterling pour l'année 2025-2026. Si on convertit, c'est quand même 248 millions de dollars canadiens. C'est ça la subvention royale et elle est renouvelée chaque année. C'est beaucoup, beaucoup d'argent. Alors peut-être qu'une part de l'intérêt des Britanniques, c'est je paye de l'impôt, je veux mon feuilleton et je veux mes scandales. C'est peut-être qu'il y a une part du public et c'est ça. Mais je me rends compte que la couverture s'est élargie énormément à presque l'ensemble des médias qui ont besoin de cumuler des clics pour favoriser des revenus publicitaires. Alors, c'est un peu ça le noyau du truc, là.
0: Et on peut plus trop se soustraire à ces contenus-là, même si ça nous intéresse vraiment, vraiment pas.
4: Mais c'est ça dont je me rends compte. Mmh. Si vous prenez vos réseaux sociaux, là, ce qu'on reçoit comme contenu.
0: Je parle pour un ami, là. Mettons les François de ce monde, là.
4: Oui, les François. Non, les intéressants. François, peut-être.
1: Mais moi, j'en ai pas. J'ai pas du tout de famille royale dans mes algorithmes en passant, là. Donc, okay, on peut
4: quand
1: y échapper.
4: Même, vous pouvez y échapper, pensez-vous, parce que combien de contenus dans votre fil sont vraiment le fruit d'un algorithme qui vous ressemble? Parce que on peut pas juste transférer le sujet et dire si vous voyez des contenus sur la royauté, vous avez juste à pas cliquer dessus. Ce serait trop simple. À quel point est-ce qu'on a notre mot à dire comme internaute sur la réception des contenus qu'on nous impose? Parce que l'intérêt et l'affection du public préservent l'existence des familles royales, mais à quel point est-ce le rôle des médias, et même des médias d'information, de cultiver ça? Mais cela dit, le livre sur Diana est quand même intéressant. Je suis tombée dedans.
0: Il y a du croustillant. Voilà, oui. Ariane Cipriani, merci beaucoup. Toujours très intéressant, comme toujours. Et j'ai envie qu'on fasse une expérience qui est tout sauf scientifique. Vous savez, des

0: On se demande si nos téléphones nous écoutent. Vous avez votre cellulaire, François,
1: oui, c'est ça,
0: sur la table?
1: Je vous dirai si je reçois
0: j'aimerais bien ça lundi, savoir si le fait d'avoir été dans la même pièce ici, d'avoir été en proximité avec Ariane qui a fait des recherches sur les familles.
2: Vous serez bombardé de photos.
0: Si vous en avez, là, faut vraiment qu'on en reparle lundi.
1: Je vous ferai des captures d'écran des pubs pour The Crown que je reçois.
0: OK, parfait. Merci beaucoup.
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0: Josiane, la joueuse de tennis américaine Emma Navarro prend une pause de la compétition parce qu'elle veut régler des problèmes de santé.
2: Et ça m'a interpellée parce qu'elle a dévoilé être atteinte d'un syndrome dont on parle de plus en plus dans le milieu sportif. C'est celui du déficit énergétique relatif dans le sport. Et en anglais, c'est plus connu sous l'acronyme REDS. Elle affirme que ça fait 3 ans qu'elle vit avec ça, mais elle a été diagnostiquée vraiment l'an dernier. Et en résumé, c'est qu'on fournit pas assez d'énergie à l'organisme pour la charge d'entraînement qu'on lui impose, mais aussi pour vaquer à ses occupations de tous les jours. Alors, quelques symptômes qu'Emma Navarro a décrits sur ses médias sociaux. Bon, perte de poids autour de 30 livres quand même dans son cas. Fatigue, vertige, maux de tête, irritabilité, cerveau embrumé, anxiété avec des problèmes de peau et bien sûr une augmentation du nombre de blessures. Et j'ajouterais que chez les femmes, ça vient aussi avec des changements chez les règles, une aménorrhée. Et c'est assez récent d'ailleurs qu'on prend au sérieux l'absence de règles chez les sportives. Auparavant, c'était banalisé, voire presque bien vu. Mais on sait maintenant que c'est le signe que quelque chose ne va pas. Et chez les hommes, ça peut aller jusqu'à la baisse de la testostérone et pour tout le monde aussi de l'ostéoporose précoce. Alors, vous voyez, c'est quand même un déficit assez important. Et j'en ai parlé avec Martin Fréchette, qui est nutritionniste en chef à l'Institut national du sport du Québec. Il nous ajoute d'autres symptômes courants.
4: Chez d'autres, ça va se refléter par des enjeux de récupération. Donc, c'est normal d'avoir de la fatigue quand on pratique un sport de haut niveau, mais on devrait récupérer. On va voir une accumulation des blessures. Ça peut mener à certaines fractures de stress, parfois également à moyen long terme. Des épisodes d'infection plus fréquentes. Notre système immunitaire va être diminué. Donc, on va attraper un peu plus toutes les rhumes puis les gastro qui passent. Alors, c'est justement, ça touche différents systèmes.
2: Et ça fait vraiment une dizaine d'années qu'on s'y intéresse. Et les scientifiques ont précisé un peu ce syndrome-là au cours des dernières années. Au départ, on croyait que c'était une histoire de femme à cause de l'aménorrhée, justement, des règles. Mais on s'est rendu compte que ça touche tout le monde et aussi que ça touche tous les sports. Parce qu'il y avait encore là un mythe que ça concernait seulement les sports d'endurance ou les sports esthétiques, hein, comme le patinage artistique, la gymnastique, la natation artistique, où la forme du corps a une importance. Mais là, on se rend compte que les joueurs de sport d'équipe aussi sont concernés. Et aussi, si je vous en parle, c'est que ça concerne pas seulement les athlètes d'élite. Je vous laisse écouter M. Fréchette.
4: T'sais, je pense aux jeunes athlètes en développement, dans le sport études, qui mélangent parfois le sport scolaire, le sport civil, parfois du multisport. Donc, évidemment, c'est très important de continuer à bouger. Donc, c'est la priorité, mais quand on bouge beaucoup, faut aussi penser à notre alimentation. Puis je peux penser aux monsieur, madame, tout le monde qui ont tombé en amour avec des sports d'endurance comme ces années-ci, comme la course à pied, le triathlon, le cyclisme. Donc ces personnes adultes-là aussi sont à risque et puis doivent se soucier de leur alimentation, au moins autant qu'ils se soucient de leur plan d'entraînement.
2: Puis on est quand même dans une société où c'est valorisé d'aller au bout de ses limites. On voit ça beaucoup. Et la minceur aussi, c'est vu encore pour plusieurs comme une qualité. Alors, on a vraiment un climat favorable pour ce syndrome, ce déficit énergétique. Et Emma Navarro même l'écrivait, lorsqu'elle perdait du poids, au lieu de s'inquiéter, elle se disait que c'est ce qu'elle devait faire. Parce que plus elle serait mince, meilleures ses performances seraient. Et c'est vraiment insidieux parce que pendant ce temps-là, elle a gagné des tournois. Elle a grimpé jusqu'au 8e rang du classement mondial. Alors, elle avait de bonnes performances, mais le reste de sa vie était littéralement un enfer. Alors, si vous posez la question, c'est pas nécessairement une question de troubles alimentaires. Il y en a, oui, mais ce n'est pas que ça. Ça peut être aussi une question de manque de temps pour bien manger, hein, surtout lorsqu'on n'est pas dans une équipe nationale entourée d'un nutritionniste ou d'une équipe. Ça peut être le manque de connaissances aussi en nutrition. Et c'est très difficile à diagnostiquer. Ça prend du temps parce qu'il faut vraiment y aller par attrition, donc en éliminant d'autres maladies. Et on peut prendre vraiment des mois sans remettre. Ça dépend des gens, mais vous voyez, dans le cas de Emma Navarro, elle a été été diagnostiquée l'an dernier, aussi avec un problème de glande thyroïde, mais elle doit prendre une pause cette année parce qu'elle s'est rendue compte que même si elle continue à jouer, elle ne pouvait pas s'en remettre. Alors, je vous dirais, n'attendez pas d'être rendu là. Si vous avez faim, c'est signe que qu'il faut manger. Après ça, on peut regarder la qualité des aliments qu'on mange, mais si vous êtes perdu là-dedans parce que

0: Oui, de se lancer dans un nouveau sport, on peut avoir beaucoup d'enthousiasme, mais si vous manquez d'énergie à la toute fin, c'est qu'il y a clairement quelque chose qui est débalancé. Mais bon, les nutritionnistes peuvent...
1: Et surtout quand les règles cessent, ne serait-ce que ça, c'est le corps qui envoie un signal anormal.
0: Exactement.
1: Merci beaucoup, Josiane. François, on termine avec vous.
2: Oui, on a complété remorquage sur la 20 Ouest avant ou à la hauteur de la première avenue, toujours lourd, 138 avant et en direction du pont Mercier. Et la 25 Nord, toujours ce véhicule en feu, hauteur de la pesée routière.
1: Merci beaucoup. Ce soir, cette nuit à Montréal, c'est un ciel dégagé. Quelques nuages en cours de nuit, minimum 9. Demain, ce sera une superbe journée, généralement ensoleillée. Maximum 16. Les nouvelles s'en viennent. Toute l'équipe et moi, on sera là au retour. À tout de suite.
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6: Bonjour. Bonjour, ici Naïla Bendali. Plus que 3 jours avant le vote au Québec, les chefs des 5 principaux partis ont concentré aujourd'hui leurs efforts dans des régions où les luttes pourraient être serrées lundi soir. Paul Saint-Pierre Plamondon du Parti québécois était à Québec en matinée, puis à Baie-Saint-Paul. Il a promis de reconnaître Charlevoix comme une région éloignée. Le chef conservateur Éric Duhaime a lui aussi commencé la journée dans la région de la capitale nationale où il a présenté son bilan de campagne avant de se diriger vers le centre du Québec. Le chef libéral Charles Milliard et la caquiste Christine Fréchette ont tous deux passé la journée en Montérégie. Québec solidaire poursuit ses efforts pour convaincre les indécis à 3 jours du scrutin. La co-porte-parole Ruba Gazal est en Mauricie cet après-midi pour rencontrer les travailleurs de l'usine Siemens de Trois-Rivières qui sont en conflit de travail depuis près de 6 mois. Elle a plaidé pour l'interdiction des lock-outs au Québec et elle a de nouveau appelé les électeurs à lui permettre d'avoir une équipe forte à l'Assemblée nationale.
7: À chaque fois qu'on a eu un député de plus à l'Assemblée nationale, ça a fait de la différence. Il y a des régions là où est-ce qu'on a entendu parler, que ce soit à Sherbrooke, en Estrie, que ce soit à Québec, on a plus entendu parler la voix des députés de Québec solidaire que la voix de ministre, de député du gouvernement. Ça fait une différence.
6: Ruba Gazal sera de retour à Montréal ce soir pour soutenir sa candidate dans la circonscription de Rosemont. Et puis, c'est la dernière ligne droite dans la campagne électorale au Québec. Des circonscriptions sont chaudement disputées dans les régions de la Mauricie et du centre du Québec, notamment dans celle de Trois-Rivières où se présente la chef caquiste Christine Fréchette. Léa Lauzon a plus de détails.
8: À quelques jours du scrutin, la chef de la coalition Avenir Québec, Christine Fréchette, tire de l'arrière dans la circonscription Trois-Rivières où elle se présente. Selon Québec 125, elle obtient 25% des intentions de vote derrière le péquiste Jean Pellerin qui récolte 32% des appuis. Et après avoir laissé planer le doute jeudi en entrevue à Midi Info sur son avenir à la tête de la CAQ en cas de défaite, Christine Fréchette a finalement affirmé vendredi à l'émission Toujours le matin qu'elle resterait en poste.
9: On souhaite rallier le plus grand nombre de Québécois à notre approche et qui, je pense, est collée aux priorités des Québécois et en particulier des gens de Trois-Rivières. Mais oui, je vais rester là.
8: Pendant ce temps, le Parti conservateur du Québec tente de faire des gains dans la région. Selon Québec 125, le PCQ est notamment dans la course dans Champlain, Nicolet Bécancourt et la Violette-Saint-Maurice. Voici quelques électeurs.
10: Nous, c'est conservateur.
11: Mais la CAQ, si elle rentre pas, c'est le conservateur qui prend ses votes. Fait que je veux pas. Elle va voter pour PQ.
12: Le conservateur, tu vois qu'il a des bonnes idées. Là.
13: Les conservateurs, ça m'intéresse pas. Mais le reste, je sais pas.
8: Aujourd'hui, Éric Duhaime est attendu à Saint-Germain-de-Grand-Tame, Pierreville et Bécancourt. Ruba Gazal sera à Trois-Rivières pour rencontrer les syndiqués de Siemens Énergie en lock-out. Christine Fréchette sera en Montérégie, tandis que Charles Milliard fera une tournée des locaux libéraux. Et Paul Saint-Pierre Plamondon sera à Québec avant de prendre la direction de Baie-Saint-Paul. Ici Léa Lauzon, Radio-Canada, Trois-Rivières.
6: Maintenant, sur la scène judiciaire, le procès de Mahad Farah, accusé d'avoir commandé le double meurtre d'une jeune travailleuse du sexe et de sa grand-mère en décembre 2022 à Pointe-Saint-Charles, est entré dans sa phase finale. Le jury entend les plaidoiries des deux parties depuis ce matin et devrait délibérer la semaine prochaine. Le reportage d'Isabelle Richer.
10: L'avocate de Mahad Farah a plaidé que la thèse de la couronne est invraisemblable. Pourquoi avoir commandé le meurtre de Jade Racette Beaulieu, qui avait porté plainte contre l'accusé pour proxénétisme, alors qu'il aurait pu la menacer ou la soudoyer pour qu'elle ne témoigne pas? C'est d'ailleurs ce qu'il a choisi de faire. Son plan, c'était de lui offrir 60 000 $ pour qu'elle retire sa plainte. Comme il était recherché par la police, Farah se cachait à Saskatoon. Il a donc chargé son oncle de se rendre chez elle le 15 décembre pour lui offrir l'argent. Farah était convaincue qu'elle accepterait puisque la jeune femme voulait toujours plus d'argent. L'accusée a reconnu devant le jury avoir menti aux policiers à plusieurs reprises, mais c'était pour se protéger. En après-midi, la poursuite n'a pas manqué de souligner ses nombreux mensonges, notamment quand il a soutenu ne pas savoir qui était le tireur. La preuve a démontré que Farah avait communiqué plusieurs fois avec le jeune présumé tireur dans les heures précédant les événements et dans les minutes suivant les crimes. La preuve scientifique révèle que l'ADN du mineur a d'ailleurs été trouvé sur les lieux et rien ne prouve que l'oncle de l'accusé y était. L'avocat de la poursuite demande au jury de tirer la seule conclusion raisonnable dans les circonstances. Le jury entamera ses délibérations la semaine prochaine. Ici Isabelle Richer, Radio-Canada, Montréal.
6: Et puis, en terminant, un agent d'intelligence artificielle a tenté de pirater le site de Bibliothèque et Archives Canada. C'est ce que révèle le laboratoire de suivi de l'IA Transluce, basé à San Francisco, qui note toutefois que la cyberattaque aurait échoué. L'entreprise a signalé des tentatives d'accès aux données publiques figurant sur les sites web des gouvernements canadiens et américains. Elle a ensuite averti le gouvernement du Canada de cette tentative de piratage. Le gouvernement fédéral a d'ailleurs mis sur pied aujourd'hui le Conseil national sur l'intelligence artificielle qui vise à émettre des recommandations pour rendre l'intelligence artificielle plus sécuritaire. Voilà, c'était votre bulletin d'information. 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Il fait présentement 18 degrés au centre-ville de Montréal. De retour à Monique Néron sur ICI Radio-Canada Première.

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1: 16h06, excellente fin de journée à vous. Merci d'être à l'écoute. On a beaucoup de choses pour vous au cours de la prochaine heure. Entre autres, on va vous présenter notre citoyen de la semaine. On va se rendre aux États-Unis avec Hugo Lavallée. Et on va vous parler de ce mouvement étudiant en France. Vous avez peut-être vu les lycéens vraiment qui sont sortis dans les rues. Ça s'accompagne de débordements, de violences. On a même tenté de les empêcher de manifester. Beaucoup de blessés, autant chez les policiers que chez les manifestants. On déplore, entre autres, l'état complètement déplorable des écoles, des lycées et autres doléances des étudiants, mais vraiment ça a comme dégénéré. On a vu ça nous ici en 2012 quand même. Bon, c'était pas de la même ampleur du tout entre autres concernant les blessés, mais n'empêche, il y avait le mouvement étudiant et il y avait les gens qui entraient dans les manifestations, on appelait ça le Black Bloc. Je ne sais pas si vous vous souvenez à l'époque, mais c'est un petit peu la même chose qui se passe en France en ce moment. Il y a des gens qui se sont invités dans les manifestations et qui foutent le trouble en bon français. Donc, c'est ça qui se passe. On va en parler tout à l'heure avec notre collaborateur Jasmin Lavoie en direct de Paris. Et chez nous aussi, il se passe beaucoup de choses. Entre autres, il y a des gens qui avaient du temps libre assez pour passer le livre d'Éric Duhaime dans Pangramme, Guillaume.
2: Ben là, c'est un nouveau sport, hein, passer des choses en Pangramme. Question en parallèle de ça, combien de litres d'eau on aura utilisé avec depuis l'histoire de Tillerson Aurélien pour tester des œuvres, mais donc Éric Duhaime effectivement, quand même intéressant parce que Destination Autonomie, c'est son livre qu'il a publié au mois d'avril, que j'ai lu et qui est quand même très intéressant parce que ça détaille la position autonomiste du Parti conservateur. Ben là, on a appris aujourd'hui que ça aurait été écrit à 62% avec l'aide de l'intelligence artificielle. Et même qu'au départ, c'était plus que ça. Puis c'est l'éditeur qui a dit...
1: Ils ont ajouté de l'humain.
2: Ils ont ajouté de l'humain. C'est une expression qu'on va retenir.
1: Mais ils ont comme assumé. Hein?
2: Non, mais c'est ça qui est intéressant. Lui, il assume clairement. Évidemment, ses adversaires disons, s'amusent un peu de la situation. Mais je trouvais quand même que ça va nous permettre un petit peu de parler d'intelligence artificielle parce que dans la campagne, on n'en a pas parlé et de toute évidence, oui, il y a le cas Aurélien, mais beaucoup d'autres choses, on vient d'entendre aux nouvelles aussi, c'est un enjeu qui va être majeur. Il y a certaines propositions des partis, mais on sent que c'est encore assez timide de ce côté.
1: Avec une préface 100% intelligence artificielle.
2: De Maïté Blanchet-Bézina.
1: Exact, voilà. Merci beaucoup, Guillaume, à tout de suite. L'offre culturelle qui est encore très riche en cette première fin de semaine d'octobre.
3: Oui, mais on en parlera un peu plus tard.
1: Oui, c'est tantôt
3: si
1: qu'on va parler
3: bien.
1: De ça, je m'excuse.
3: Parce que
1: c'était pour faire écho au fait que vous étiez mêlé tantôt, moi aussi.
3: Ah, c'est ce genre de vendredi-là, d'accord.
1: Non, j'ai pas besoin de vous, je suis capable toute seule. Une ombre qui plane sur l'industrie cinématographique québécoise.
3: Ouais, c'est la presse canadienne qui nous rappelle qu'il y a en ce moment des élus républicains et démocrates qui tentent d'instaurer un crédit d'impôt pour inciter les plateaux de tournage hollywoodiens à s'installer en plus grand nombre aux États-Unis, alors qu'une grande part de la production se fait ici avec les crédits d'impôt qu'on fait. Mais quand même, là, c'est impressionnant. Hein? Dans l'exercice 2024-2025. Pour l'industrie québécoise du film, c'était 1,7 milliard de dollars donc qui nous étaient venus des productions étrangères en général. Donc, il y en a d'autres que les États-Unis, mais ce 1,7 milliard-là représente plus de la moitié d'un secteur qui, à lui seul, fait 3 milliards. Donc, c'est sûr que c'est une part très importante. Cependant, on a parlé au PDG du Bureau du cinéma et de la télévision du Québec, Stéphane Cardin, qui dit ben, on s'attend pas à un scénario catastrophe parce que la réalité reste que l'industrie américaine n'a pas la capacité technique d'accueillir tous les tournages. Mais voilà, est-ce que ce crédit des films américains tournés aux États-Unis là va réellement passer du 34% qu'il est actuellement jusqu'à 65% d'ici 2030? C'est ce dont on parle potentiellement. Donc, ça pourrait avoir un impact chez nous en espérant qu'on réussisse à en garder ces belles productions-là d'ici qui font travailler de nombreux travailleurs de l'industrie cinématographique chez nous. Mais c'est une nouvelle petite jambette du gouvernement américain à notre industrie.
1: Merci beaucoup, Toby. On vous retrouve tantôt alors que vous aurez de belles suggestions d'offres culturelles pour nous pour la première fin de semaine.
3: Non, pas aujourd'hui, Monique. Non, c'est pas vrai.
1: Josiane, la campagne électorale qui tire à sa fin et le département des sports qui a épluché les propositions des partis en matière spécifiquement d'activité physique.
4: Mm-hmm. On a interpellé tous les partis sur justement leurs propositions. C'est un dossier de mon collègue Théo Quentin. Et disons, bon, Premièrement, certains partis ont été beaucoup plus longs à répondre que d'autres. Mais bon, si on résume en vrac leur proposition, la coalition Avenir Québec mise surtout sur l'investissement dans les infrastructures et l'accessibilité. Pour ce qui est du Parti libéral, on mise sur la hausse du budget en prévention en santé et aussi on parle de l'accès aux parcs nationaux. Quant à Québec solidaire, on parle aussi de prévention en santé, mais on veut donner un meilleur accès au sport récréatif et non seulement au sport d'élite. Pour le Parti québécois, on en a entendu parler beaucoup. On veut imposer 60 minutes d'activité physique par jour pour les élèves du primaire et du secondaire, en plus d'investissement en santé, ça revient souvent, et la mobilité durable. Pour le Parti conservateur, on est aussi dans un 60 minutes d'activité physique pour les élèves. On veut aussi offrir un rabais de 100 $ sur l'inscription à une activité sportive. Alors, voyez, on passe des infrastructures à la prévention en santé publique. Alors, si vous voulez, le texte complet est disponible sur le radiocanada.ca dans la section sport. Vous aurez ce que tous les partis nous ont répondu.
1: Merci beaucoup, François. C'est vendredi. Comment ça se passe sur nos routes?
3: Ça va pas si mal, Monique. On avait quelques points chauds, là. Certains qui se sont améliorés, d'autres un peu moins. Là, je regarde du côté de la 20 Ouest. On a complété le remorquage, comme je vous le disais, là, un peu passé l'échangeur Saint-Pierre. C'est encore bien occupé depuis l'échangeur Turcot. Du côté de la 138, si vous allez vers le pont Mercier, à la hauteur Clément, là, c'est là que ça débouche, là, 138 Ouest. C'est parce qu'on a eu accrochage de voie de droite qui est retranchée. C'est toujours assez occupé en direction de Montréal aussi depuis la fin de la traversée du pont. La 25 Nord, on attend toujours de compléter le remorquage. Il y avait ce véhicule en feu un peu plus tôt, à Laval, en direction de Terrebonne, hauteur de la pesée routière essentiellement. Et là, ça déborde beaucoup, notamment sur la 440, la 25, depuis le pont Olivier-Charbonneau. Et de la lourdeur au centre-ville, sur la rue Sherbrooke, là, entre Saint-Laurent et Saint-Urbain, où on a maintenu une seule voie par direction. Il y a des travaux d'urgence. En fait, ce sont des travaux de suivi, de réparation suite à ce bris de conduite de gaz survenu hier. Donc, ça devrait se compléter aujourd'hui. J'ai pas l'heure précise. Là, on laisse entendre que ça pourrait durer toute la journée. Alors, faut s'armer d'un peu de patience. C'est pas catastrophique en ce moment sur Sherbrooke. Mais évidemment, ça ajoute un petit peu au temps de déplacement.
1: Merci. On a un ciel couvert à Montréal. Ce soir, cette nuit, on prévoit toujours quelques nuages, minimum 9. Ce sera une belle journée samedi, maximum 16. Ciel dégagé dans la nuit de samedi à dimanche avec un minimum à 7 degrés. Dimanche, des nuages. 60% de probabilité d'averse, minimum 11. On a 18 degrés présentement, centre-ville Montréal.
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1: À la bibliothèque Marie-Hougoué de Notre-Dame de l'Île-Perrot, il y a des jeunes lecteurs qui peuvent découvrir les livres confortablement assis sur une selle de vélo. On parlait justement d'activité physique avec Josiane il y a quelques secondes et de ce que les plateformes offrent. Et des vélos comme ça, vous allez peut-être en voir de plus en plus parce qu'il y a un intérêt, semble-t-il, de la part de d'autres bibliothèques à Montréal et aussi ailleurs au Québec. Avec nous en studio, Stéphane Leblond. Il est cofondateur de l'entreprise familiale Interactive qui est derrière l'invention de ce vélo nouveau genre. Il est notre citoyen de la semaine. Bonjour, Monsieur Leblond.
5: Bonjour Monique.
1: Merci beaucoup d'avoir accepté notre invitation. Vraiment, on avait envie de mettre votre superbe initiative en lumière aujourd'hui. D'abord, nous expliquer comment fonctionne votre vélo compte. Et compte, là, on parle ici de C-O-N-T-E.
5: Oui, exactement. Et non, C-O-M-P-T-E.
1: Exact. Donc, un compte comme une histoire, finalement.
5: Exactement.
1: Ça fonctionne comment?
5: Oui, un vélo compte, c'est un vélo stationnaire devant une tablette qui permet de découvrir une histoire en pédalant. Le principe il est simple, on choisit une histoire, on commence à pédaler, puis l'histoire avance avec nous. Si on arrête de pédaler, l'histoire s'arrête. L'idée, c'est de donner aux jeunes le goût de lire et de découvrir du contenu culturel tout en les faisant bouger.
1: Donc, autrement dit, les jeunes s'assoient sur un vélo, mm-hmm. ils pédalent, et là, il y a un conte qui est raconté, qui est lu audio, finalement.
5: Exactement, ça peut être un livre audio, ça peut être un livre enrichi, ça peut être un contenu, un film aussi. Donc, il y a toutes sortes de contenus. Les jeunes s'assoient sur le vélo, choisissent sur la tablette. Dans le fond, c'est une tablette qui...
1: Ils ont plusieurs choix là, d'histoire.
5: Exactement, une navigation un peu style Apple TV ou une navigation de nos jours. Là. Fait qu'on choisit l'histoire qu'on veut voir. Puis, on se met à pédaler. Si on pédale, l'histoire avance. Si on arrête de pédaler, il y a plus...
1: On n'a pas la suite de l'histoire. Il faut imaginer comme les espèces de vélos stationnaires, là, finalement. Ça ressemble à ça physiquement.
5: Exact.
1: Et qu'est-ce qui fait que votre vélo s'est retrouvé dans une bibliothèque?
5: En fait, nous, l'histoire attractive remonte quand même à quelques années. On a fondé les pianos publics à Montréal. Donc, on a mis une centaine de pianos un peu partout dans les villes au Québec. Puis à un moment donné, on s'est dit comment aller plus loin dans la manière de rassembler les gens. Puis ça nous a amené à créer les vélos musicaux. Les vélos musicaux, ben c'est un groupe de musique sous forme de vélo. Donc chacun, on installe un groupe de 4 vélos, par exemple, dans un espace, une place publique. On choisit son vélo, ça peut être le drum, la guitare, la basse ou la voix. Puis quand on pédale sur l'instrument, par exemple, si on a choisi le drum, on entend le drum de la chanson. Si on embarque sur le chant, on entend le chant. Avec
1: ça permet de créer comme une symphonie puis de s'amuser avec les instruments.
5: Exactement.
1: En pédalant.
5: Exactement. C'est jamais désynchronisé. C'est toujours on joue avec les volumes, donc c'est toujours agréable à entendre. Puis donc c'est ça. Là, on pédale puis on découvre de la musique. Puis à un moment donné, on s'est dit comment créer une autre interactivité autour du vélo. Puis là, on a créé les vélos raconteurs. Donc c'est 4 vélos puis qui activent au lieu que ce soit la musique, on va activer par exemple le son d'un film. On va activer la couleur. Si on pédale pas assez vite, l'image va être en noir et blanc. Puis on a développé un halo aussi qui permet que si on pédale pas, ben l'image se rapetisse jusqu'à devenir un petit point noir.
1: Donc c'est ça, vous êtes en plusieurs champs d'expertise, mais il y a quand même des points communs. On comprend les pianos publics qui d'ailleurs sont une initiative absolument exceptionnelle. Les citoyens se sont amourachés de ces pianos installés un peu partout. Mais là, de travailler avec le vélo et les arts et la musique, bon, vous êtes une entreprise familiale qui existe depuis combien de temps?
5: Ben depuis 2012 qu'on a lancé les pianos publics, mais l'entreprise attractive en 2018 qu'elle a été officiellement.
1: Donc êtes-vous des fans de vélo et d'art? Qu'est-ce qui fait que vous avez cette idée de mélanger les deux?
5: Ben à la base, on est une entreprise avec mon frère et mon père. On est accordeurs de piano, donc ça nous l'art nous touche beaucoup à la base, puis on aime beaucoup le vélo. Donc c'est ça. À un moment donné, on a comme installé les pianos dans les rues. On a vu les gens qui se rassemblaient, qui avaient le goût de partager entre eux. Puis ça nous a beaucoup touchés, là, ce côté rassembleur. Puis on est, comme je dis, on est allé plus loin dans ce côté-là en alliant aussi notre passion pour le vélo. Là. Donc
1: vous êtes aussi une famille de passionnés de vélo.
5: Exactement, oui.
1: OK. Pédalez-vous ensemble, frère,
5: ben
1: père?
5: Oui, on fait des petites randonnées, okay. Exact. Ben oui.
1: Vous visez quelle clientèle avec cette belle initiative-là?
5: Ben on vise toutes sortes de clientèles. Tu sais, c'est sûr, là, présentement, dans les bibliothèques, on s'adresse beaucoup aux 4 ans jusqu'à adolescents, là, donc toutes sortes de contenus qui peuvent s'adresser à tous ces groupes d'âge-là, mais pas que les enfants, les adultes aussi peuvent y trouver leur compte. Là. On peut pédaler sur des livres audio, donc on peut sur toutes sortes de livres, des BD aussi, là, qu'on peut découvrir à partir de notre vélo compte.
1: J'imagine que vous avez testé le tout, soit avec des enfants, par exemple, de votre entourage avant, ou comment ils réagissent les enfants qui l'utilisent?
5: Ben, ils sont tous agréablement surpris. C'est sûr que un vélo, c'est pas censé raconter une histoire. Là. Fait que dès qu'ils embarquent, ben c'est sûr que ça vient les capter leur attention. Là. Le vélo, c'est comme une passion universelle aussi. Les jeunes, moins jeunes, beaucoup aiment le vélo. Donc, je pense qu'on a voulu allier tous ces éléments-là entre eux, puis donner le goût à des jeunes qui n'ont pas nécessairement envie de lire à la base, mais en rajoutant la couche du vélo, ben ça donne un plaisir supplémentaire qui capte l'intérêt aussi. Là.
1: Et le fait aussi de se faire raconter l'histoire là, d'une certaine façon, ça rend l'histoire accessible peut-être à d'autres types de clientèle. Et j'imaginais par exemple un enfant dont le parent hésite à aller à la bibliothèque parce qu'il a l'impression qu'il a besoin de bouger. Là. C'est sûr que ça ouvre à toute une autre clientèle peut-être aussi. Là.
5: Ben oui, c'est ça. Puis le parent qui arrive avec 2 enfants, il y en a un peut-être qui a le goût d'aller se promener dans la bibliothèque, prendre un livre, un autre que c'est tout un peu plus forcé, ben le vélo il est là pour lui donner le passer un bon moment. C'est ça qu'on veut, que les gens passent un bon moment avec la lecture. Puis comme je vous dis, là présentement on a même commencé un partenariat avec l'ONF. Donc l'ONF, on va intégrer des contenus des courts-métrages dans l'expérience des vélos musicaux. C'est tout nouveau, là. Donc, prochainement, ça va être disponible.
1: Donc, avant, il y a eu un temps où il fallait tourner une manivelle pour avoir accès à un film. Là, vous allez faire pédaler les gens pour regarder du cinéma.
5: Exactement.
1: Hein, on revient quand même à la base, finalement.
5: Oui.
1: Et vos vélos, les vélos comptes, il y en a où exactement? Bon, je parlais de l'école Marie-Huguet, là, de Notre-Dame de l'Île-Perrot, mais est-ce qu'il y en a ailleurs?
5: Oui, ben oui, il y en a ailleurs, là. On en a à Coteau. On a Saint-Lazare, Beauharnois, on en a aussi à Thetford-Main. Donc, prochainement aussi, la Montréal, là, dans Hansic. On devrait avoir 5 vélos dans Hansic, là. Donc, ça va être possible de les découvrir bientôt, là, à l'automne, à Montréal.
1: Vous sentez l'engouement?
5: Oui, tout à fait.
1: C'est merveilleux. Ben écoutez, on vous félicite parce que le 22 octobre prochain, vous allez recevoir le prix des bibliothèques du Québec. Vous êtes en nomination, en fait. On vous souhaite la meilleure des chances, bien sûr. C'est un super, super projet. Et je pense que c'est très, très inspirant aussi. Bravo pour cette idée, cette innovation-là.
5: Eh ben merci beaucoup. Puis peut-être un jour du contenu de Radio-Canada sur les vélos, qui sait?
1: Ben ce serait absolument extraordinaire. On pourra en installer un dans l'atrium en bas avec des archives. On va proposer
5: ben oui,
1: ça.
5: Des archives.
1: Vous êtes, pas au bout de bonnes idées, vous, quand même. Hein? Ça roule, là, ici. Merci beaucoup. Infiniment merci de votre passage à l'émission.
5: Plaisir.
1: Stéphane Leblon, cofondateur de l'entreprise familiale Interactive, derrière l'invention de ce vélo nouveau genre, le vélo compte. Il était notre citoyen de la semaine.
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1: Hugo Lavallée à Washington pour la revue politique de la semaine aux États-Unis. Bonjour Hugo.
6: Bonjour Monique.
1: On est à un mois quand même des élections de mi-mandat du 3 novembre. Nous, on avait le nez dans notre campagne électorale, mais les élections qui s'annoncent assez difficiles pour le Parti républicain.
6: Oui, puis le New York Times a compilé les taux de participation lors des élections primaires dans les différents États. Puis disons que le résultat est assez clair. Là, il y a pas mal plus d'enthousiasme chez les démocrates que chez les républicains. Toute proportion gardée, les démocrates ont été beaucoup plus nombreux que les républicains à participer, donc à s'impliquer, à se déplacer pour aller voter. Puis c'est pas anodin parce que les élections de mi-mandat, ça attire évidemment jamais autant les foules ni l'attention médiatique que les élections présidentielles. C'est normal. Ça requiert beaucoup d'efforts des partis pour amener leurs électeurs aux urnes, pour les motiver, leur dire que ça vaut la peine de se déplacer. Puis à la lumière des chiffres, on voit que les démocrates semblent quand même avoir pas mal atteint leurs objectifs de mobilisation. Donc c'est de bon augure pour eux pour le 3 novembre. Et surtout, ben ils semblent avoir réussi à le faire dans des États qui pourraient faire la différence, entre autres pour ce qui est du contrôle du Sénat, par exemple le Michigan, le Maine, la Géorgie, des États où on sait que ça va être serré. Puis même dans un État rouge comme le Texas, la mobilisation était plus forte chez les démocrates que chez les républicains. Alors, c'est pas anodin. Il y a comme deux phénomènes à l'œuvre. Les démocrates sont mobilisés. On sait qu'il y en a beaucoup qui détestent Donald Trump à s'en confesser. Là, c'est pas nécessairement une surprise. On est fébrile d'aller voter contre lui. Mais l'autre phénomène, c'est la désaffection des républicains aussi. Si on s'est pas donné la peine de participer au processus des primaires, c'est peut-être qu'on n'était pas si motivé que ça, qu'on voulait passer un message, puis peut-être qu'on n'aura pas envie de se déplacer non plus le 3 novembre. Alors, les raisons, évidemment, on les connaît. La

0: grand siège à l'époque. Alors, disons qu'on a l'impression que l'histoire pourrait se répéter, mais il y a quand même un petit bémol cette fois-ci. C'est le fameux redécoupage électoral. Hein. On en a parlé cet automne. Les républicains dans certains États qui ont essayé de revoir les frontières des circonscriptions pour les avantager. Donc, ça peut peut-être les aider. En même temps, s'il y a vraiment une vague de fond, ben, à ce moment-là, découpage ou pas, ça a moins d'influence.
1: Autre gros événement cette semaine, c'est le discours du secrétaire à la Défense, Pete Hegseth, le secrétaire qui continue de se mettre son département à sa main. En fait, là, il y a plusieurs généraux qui ont été congédiés et là, on comprend que c'est même pas terminé.
0: Non, c'est ça. Il y en a 10% déjà qui avaient été remerciés là, de généraux, d'amiraux. Puis là, Pete Hegseth a dit ben ça va faire prendre un autre tour de roue. Ce sera pas 10%, ça va être 20% de postes coupés. Pete Hegseth qui a pas été très tendre là, avec les hauts gradés qui ont été congédiés. Il dit que dorénavant, il y aura un seul critère, c'est la compétence. Donc, on laisse entendre que ceux qui ont été écartés étaient pas compétents, qu'ils avaient été nommés pour les mauvaises raisons. Et Pete Hegseth qui a même ajouté, là, je cite vraiment au mot, vous allez voir, c'est assez raide. Pas de gros, pas de trans, pas de barbu, pas de cinglé, pas de poule mouillée, pas de radicaux. Donc, le secrétaire à la Défense qui a toujours un langage très provocateur, un ton assez cassant en public, une tonalité militante qui donc met à sa main peu à peu le département de la Défense ou comme lui-même aime le dire, le département de la guerre, avec une vision très axée sur la forme physique, la virilité, le culte du guerrier. Remarquez qu'au-delà de ça, quand même, il y a des choses intéressantes dans ce discours-là. On promet de faire un grand ménage dans la bureaucratie du département. Là-dessus, il va y avoir des gens pour appuyer M. Hegseth parce que c'est de notoriété publique que c'est très, très long faire affaire avec le département de la Défense. S'il y a une unité, par exemple, qui va acheter un nouvel équipement, des nouvelles munitions, ça peut prendre des années avant d'avoir les approbations. Puis là, on le voit avec la guerre en Iran, en Ukraine, les drones, entre autres, il y a de nouveaux engins qui apparaissent tous les mois ou toutes les semaines ou presque. Évidemment, ça force le département à s'ajuster, à être plus souple. On s'est longtemps vanté d'avoir les armes les plus sophistiquées. C'est bien, mais il y a la quantité, il y a la qualité. Les deux sont importants. Puis Hegseth lui-même le dit, là, si chaque fois que vous voulez abattre un drone qui coûte des milliers de dollars à produire, vous avez besoin d'un missile qui en coûte des millions, ben vous n'êtes pas gagnant. Alors évidemment, il y a un virage dans la façon de faire de l'approvisionnement qui s'impose. Et ça a été vraiment au cœur du discours aussi, au-delà de la rhétorique sur le profil du combattant. Et évidemment, c'est un vœu de longue date du département de la Défense. On verra si cette fois-ci, vraiment, on change ses façons de faire.
1: Et un mot sur la création d'emplois aux États-Unis. Il y a de nouveaux chiffres qui ont été publiés aujourd'hui même.
0: Oui, des chiffres qui démontrent que la croissance du marché de l'emploi ralentit, même si Donald Trump ne cesse de répéter que l'économie s'est jamais aussi bien portée. Septembre, 29 000 emplois créés seulement. Taux de chômage à 4,2%. On a revu à la baisse les créations d'emplois de juillet et d'août. Alors, performance plus modeste qu'attendue. Puis on voit que les entreprises hésitent à embaucher à cause du climat d'incertitude à l'heure actuelle. Les enjeux tarifaires, la hausse des taux d'intérêt aussi. On a eu une première. Il y en aura peut-être d'autres. Des taux d'intérêt, évidemment, qui continuent à augmenter à cause de l'inflation. Donc, l'administration Trump, aujourd'hui, s'est défendue en disant, c'est parce qu'on a beaucoup coupé d'emplois dans le secteur public. Alors, c'est pour ça que la croissance semble plus modeste. On nous compare avec Joe Biden, c'est pas juste, lui créait seulement des emplois dans le secteur public, nous c'est des emplois dans le secteur privé. Donc, taux de chômage quand même qui reste sous contrôle, faut le souligner, c'est peut-être plus l'inflation effectivement qui continue d'inquiéter, puis c'est peut-être cet enjeu-là davantage que les électeurs vont avoir à l'esprit justement dans un mois et un jour, le 3 novembre, alors ça approche à grands pas.
1: On termine nos élections ici, puis après ça on se lance dans les élections de mi-mandat aux États-Unis. Pas de répit. Merci beaucoup Hugo, excellente fin de semaine, à bientôt.
0: Merci, au revoir.
1: Naila, la Société de transport de Montréal qui mise sur l'ex-patron de la Sûreté du Québec, Martin Prudhomme, pour amener un sentiment de sécurité dans le métro.
2: Oui, celui-ci occupait jusqu'à février dernier le poste de directeur général adjoint de la sécurité urbaine à la ville de Montréal. Ben, il va occuper un poste dans la haute direction de la STM. Il faut savoir que le nombre d'interventions des constables du métro ne cesse d'augmenter depuis la pandémie. Les explications de Marc Véraud.
3: Les constables spéciaux ont dû intervenir plus de 52 000 fois dans le métro jusqu'ici cette année. 140 d'entre eux ont été blessés lors de ces interventions. Ils réclament des armes, tasers et pistolets, tout comme les policiers. Le président de leur syndicat, Kevin Grenier, voit d'un bon œil l'arrivée de Martin Prudhomme à la STM.
4: Il y a beaucoup de gens qui nous verbalisent. T'es pas une police, t'es pas armé, t'as pas le droit, c'est là qu'on se fait agresser. Donc, avec un statut reconnu, un travail reconnu, des armes, des équipements qui font en sorte que c'est très dissuasif. On a

0: croire que justement ce nombre-là, c'est 10 000 personnes, comme Monsieur Prudhomme là, est à même avec l'expérience qu'il a, les différents postes qu'il a occupés au cours de sa carrière, là, je pense que c'est un sujet qui lui parle.
1: Les usagers du métro sont, quant à eux, partagés quant à la nécessité d'armer les constables spéciaux.
2: Non, je pense pas que ce serait une bonne idée d'utiliser l'arme à feu dans un endroit public.
3: Moi, je vois qu'il faut être armé des fois. Par exemple, un monsieur qui veut frapper un agent, mais comme il a regardé qu'il est armé, il a reculé.
4: Être vraiment vigilant et avant même que l'incident arrive et puis se sentir en sécurité, c'est très, très important.
1: Martin Prudhomme devra relever un défi important, satisfaire à la fois les constables du métro et redonner un sentiment de sécurité à ses usagers. Ici Marc Vero, Radio-Canada, Montréal.
5: Un homme suspecté de meurtre à Montréal a été arrêté au Mexique.
6: Le service de police de la ville de Montréal a arrêté au Mexique un suspect qui aurait été impliqué dans un meurtre en mars 2025 dans Mercier-Hochelaga-Maisonneuve. Il s'agit de Gabriel Lavoie, 22 ans, qui a été arrêté hier à Playa del Carmen. Il est sous garde en attendant des démarches d'extradition. Selon la police, l'homme serait impliqué dans la mort de Frédéric Chartier-Lévesque, 34 ans, qui a été poignardé à mort à l'intersection des rues Saint-Germain et Ontario. C'était en mars 2025. Il y a deux autres hommes qui avaient déjà été arrêtés à Montréal quelques jours après le meurtre et ces deux hommes sont accusés d'homicide involontaire.
5: Et dans le centre du Québec, il manquerait plus de 200 médecins pour établir l'équilibre avec la moyenne québécoise.
6: Oui, en s'appuyant sur les données du Collège des médecins, la table des MRC du centre du Québec réclame la séparation de la région socio-sanitaire qui est liée avec celle de la Mauricie. Donc, c'est la Mauricie et le centre du Québec. La présidente de la table, Nathalie Mercier, croit qu'avoir le pouvoir décisionnel plus près du terrain améliorerait l'offre de services.
7: Ce qu'on pense qu'on pourrait obtenir de plus en ayant une région socio-économique distincte, là. C'est plus d'avoir les services à proximité. Moi, je connais plein de gens qui doivent se déplacer toujours à la ville de Trois-Rivières pour avoir des services, ne serait-ce que des fauteuils roulants, là, une réparation de fauteuils roulants, des aides visuelles. On a Intervalle qui vient à Drummondville, mais deux jours semaine comparativement à cinq à Trois-Rivières, là.
6: Et selon Mme Mercier, la rétention de personnel est difficile vu l'état des installations.
5: Merci beaucoup, Naila. À la météo, ciel dégagé, en fait, qui commence à se dégager tranquillement. On aura droit à quelques nuages ce soir encore, minimum 9. Demain, belle journée, maximum 16. Et dimanche, ennuagement, maximum 16 également, avec une soixantaine de pourcentages de probabilité d'averse, minimum 11. On a 17 présentement à Montréal. François.
8: Ça se passe bien dans les transports en commun, Monique. Sinon, ça s'est gâté sur le réseau routier, surtout sur la 40 Est. Là, on a deux incidents. D'abord, à la hauteur Papineau, véhicule en panne, voie de droite. Là, c'est très dense si vous arrivez de la hauteur de l'échangeur d'Écarie, comme ça, donc jusqu'à Papineau. Par la suite, vous reprenez de la vitesse, ça se passe bien. Petit retard, secteur de l'échangeur en joue et vous bloquez à nouveau, là, hauteur Henri Bourassa, là aussi, véhicule immobilisé. Voie de droite, 25 Nord, toujours ce véhicule en feu. Les services d'urgence qui sont arrivés, on a seulement retranché maintenant la voie réservée, qui est la seule qui est bloquée. Donc, ça commence à circuler un peu plus et on a fini de cet incident 138 Ouest à la hauteur de l'accès Clément en direction du pont Mercier.
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5: Éric Duhaime, qui aurait bien voulu aujourd'hui parler de son bilan de campagne électorale, mais il a eu à se défendre de l'utilisation de l'intelligence artificielle pour l'écriture de son livre, Destination Autonomie, qui a été publié un petit peu plus tôt cette année. On l'a passé dans Pangram, en excluant la personne qui parle. 62% aurait été écrit par l'intelligence artificielle et lui trouve ça normal.
10: Oui, il n'y a vraiment pas de malaise de son côté. Il nous dit, j'ai déjà publié des livres avant. Les idées de Destination Autonomie, ce sont mes idées, mais... généralement, il dit l'intelligence artificielle, s'il y a un contrôle humain, ça fait partie de la nouvelle réalité. Tout le monde utilise ça en 2026. Il dit c'est un outil comme un autre. Il faut voir aussi que ça sert un peu son discours politique, hein, parce qu'on a beaucoup cette idée, c'est pas seulement exclusif aux conservateurs, mais que l'IA pourrait permettre d'améliorer l'efficacité de l'État. Alors, il y a ça. Puis, plus largement, déjà, les conservateurs s'étaient, on peut dire, vantés d'avoir utilisé l'intelligence artificielle pour leur cadre financier, donc un petit peu plus tôt dans la campagne. Mais c'était davantage pour la mise en page, faire des tableaux, ce genre d'affaires-là. Et c'est ça peut-être la différence avec ce dont on parle aujourd'hui, parce que évidemment utiliser l'intelligence artificielle comme outil de recherche ou de mise en page, c'est une chose, mais sur le plan d'écriture, bien sûr que c'est autre chose. Puis il faut... vous avez vu les commentaires de son éditeur qui disait, ben en fait, c'était plus que 62% au début, parce que quand on a reçu le manuscrit, ça paraissait que ça avait été rédigé avec l'intelligence artificielle. Donc on a remis de l'humain. Hein, c'est... J'adore
5: c'est
10: l'expression.
5: C'est très exactement, on a remis de l'humain.
10: Voilà, donc évidemment, ça soulève quand même des questions, parce que là, on peut se demander sur le plan politique, c'est quoi la valeur d'une idée qui a été générée ou améliorée par l'intelligence artificielle.
5: Et surtout que c'est pas mentionné.
10: C'était pas mentionné, c'est une question aussi, de transparence aussi. Ouais. Puis ça s'ajoute à, vous avez peut-être vu passer dans les dernières semaines, The Economist qui a fait une recension de ce qui s'est dit à la Chambre des communes à Ottawa. Puis là, on a découvert qu'à peu près 20% des discours prononcés à la Chambre depuis un an avaient été rédigés avec l'aide de l'intelligence artificielle. Donc, vous voyez que ça, dans la sphère politique aussi, il y a des implications. Puis là, le dossier d'Éric Duhaime nous permettait là, de mettre un pied là-dedans, disons.
5: Qui que vous soyez, peu importe ce que vous écrivez, à partir de maintenant, ça pourrait être passé dans le pangramme. Fait que, faut quand même être au courant de ça. Ses adversaires n'ont évidemment pas manqué, Guillaume, de s'amuser de ça. Ça a donné comme une poignée facile, là, disons, aujourd'hui pour l'attaquer.
10: Ben oui, parce que, je le disais, c'est pas seulement qu'on a utilisé l'IA pour la recherche, mais pour la rédaction aussi. Puis ça donne, ou ça peut donner l'impression que c'est l'intelligence artificielle qui a élaborer la position constitutionnelle du parti, même si, honnêtement, je pense qu'Éric Duhaime, on le connaît depuis quand même un certain temps, était derrière ça. Mais là, Paul Saint-Pierre Plamondon, qui était à Québec, alors il s'est dit, ben écoutez, je vais demander à Grock, l'assistant IA, est-ce que le troisième lien à Lille, la proposition du à Lille-Orléans, proposition du Parti conservateur, c'est une proposition de l'intelligence artificielle? Puis là, il a lu la réponse, semble-t-il, de Grock, qui dit, non, c'est pas une bonne idée, parce qu'il y aurait des obstacles techniques qui rendre ce projet très fragile. Donc, on a retourné ça de cette manière.
5: C'est quand même un bon flash. Là, va lui donner ça.
10: Monsieur Milliard qui lui disait, bon, écoutez, clairement, le programme des conservateurs, ça a été demandé à l'intelligence artificielle. On a demandé la commande. C'était faites-nous quelque chose qui va plaire aux gens, mais qui est pas réalisable. Alors, bon, puis ensuite, il a continué en disant que c'est ça lui prend une intelligence artificielle pour nous dire ce qu'il a dans les tripes. On est allé un peu loin. Là, des fois, je pense que ça pousse un petit peu la ligne, mais du côté de Mme Fréchette aussi, si elle a dit, c'est une espèce de tromperie qui nous montre un peu la relation de M. Duhaime avec la vérité. Donc, il y avait tout ça, mais je vous amène à la réaction de Ruba Gazal, parce que j'ai trouvé ça intéressant. Elle en a pas rajouté de son côté. Puis elle dit, vous savez, c'est pas un problème personnel, cette affaire-là, c'est vraiment un problème collectif, et il y a un réel enjeu auquel on doit répondre. Puis je regardais, c'est ça, dans les plateformes aujourd'hui, des parties sur l'intelligence artificielle, il y a quelques petites affaires, notamment Québec solidaire aimerait une commission parlementaire spéciale là-dessus, rapidement. Le Parti québécois propose de créer un comité d'experts, les libéraux ont des choses aussi, mais on sent que c'est vraiment émergent, puis c'est pas seulement politique, mais que peut-être que la campagne aura, pas juste à cause de ça, mais vraiment plus largement de tout ce dont on discute, permis de mettre ça en lumière. Donc, à suivre, puis je termine là-dessus en vous disant que avant la campagne, là, il y avait 4 des 5 partis qui avaient déjà accepté de signer, on appelait ça un code de conduite.
5: Ah, c'est vrai, mais ça, oui. Sauf les conservateurs.
10: Sauf les conservateurs.
5: On peut comprendre c'était un peu peut-être pourquoi. Hein? Oui, c'est ça, exact. Mais j'avais comme oublié cet aspect-là. Oui, oui. Et pourtant, ben, on en avait parlé au début, là, mais ouais, là, ça prend
10: s'éclaire différemment.
5: Oui, exactement. Donc là, sprint final jusqu'à lundi, et on va, j'imagine, parcourir beaucoup, beaucoup de kilométrages en fin de semaine. Mais tous les partis ont quand même des objectifs assez différents.
10: Oui, bien évidemment, ça dépend de votre situation dans les sondages. Fait que, alors, vous pouvez être à l'offensive ou à la défensive, mais dans les deux cas, c'est un peu la même approche. C'est-à-dire qu'il faut effectivement couvrir du territoire, aller dans des circonscriptions, soit qui menacées de perte ou sinon qu'on pourrait gagner. Et la CAQ, c'est pas compliqué, ils sont en défensif partout, parce qu'on voit avec les projections de sièges que ça pourrait mal se passer lundi.
5: En défensive ou en mode survie?
10: En mode même survie, rendu là, ça, ouais. Effectivement. Du côté des conservateurs, on est en offensive partout, et même un peu, je vous en parlais il y a quelques jours, mais au-delà de la capitale nationale puis de Chaudière-Appalaches jusqu'au centre du Québec aussi, on pense pouvoir faire des percées de ce côté. Je regardais du côté de Québec solidaire, c'est sûr que eux, c'est plus concentré parce que c'est beaucoup sur l'île de Montréal. Il y a 2 circonscriptions à Québec, Sherbrooke aussi, mais ça permet de concentrer les efforts comme ça. Parti québécois, c'est intéressant parce que on est largement à l'offensive, mais on les a vus hier dans Arthabasca où Alex Boissonneau est leur député. Clairement, il y a de la pression là-bas, justement, du côté des conservateurs. C'est intéressant d'entendre M. Plamondon dire, vous savez, s'il est élu, il va être ministre, ce gars-là. C'est un message assez clair à la population. Même chose aujourd'hui dans la région de Québec, en disant, c'est important d'avoir des députés au sein du gouvernement. Donc, c'est des messages qu'on entend chaque campagne, mais on a ça quand même aujourd'hui. Puis, ça va être une grosse fin de semaine parce que, écoutez, je vous disais hier, là, mais à peu près 25-30 circonscriptions où c'est pratiquement pile ou face. Alors, c'est beaucoup d'efforts pour les différents partis là, sur l'ensemble du territoire.
5: Et les adversaires du Parti québécois qui utilisent un peu le référendum pour attirer le vote des électeurs qui veulent pas de référendum. Et aujourd'hui, on a eu droit à une nouvelle approche de la part d'Éric Duhaime. Laquelle?
10: Oui, ben là, cette semaine, je vous ai parlé du petit écriteau sur le lutrin.
5: Là, est-ce que c'est encore là aujourd'hui?
10: Je l'ai pas vu aujourd'hui. Okay. Mais
5: référendum, non.
10: Non, puis là, on mettait un autre mot, oui, etc. Mais là, rappelez-vous qu'Éric Duhaime, pendant les débats, il a dit à un moment donné, le PQ veut l'être dans l'autobus du oui, les libéraux, les caquistes veulent être dans l'autobus du non. Moi, je veux empêcher les autobus de sortir du garage, je vais barrer la porte à double tour. On avait beaucoup souligné que c'était une bonne ligne quand même. Alors aujourd'hui, il l'a illustré, pour être sûr qu'on comprenne la métaphore. Point de presse devant un garage, deux portes ouvertes, deux autobus dans le garage. Des pancartes sur chaque autobus, oui, non. Pancartes recyclées du référendum de 1995.
5: Oh oui.
10: Et donc, on s'est dirigé à la fin du point de presse et M. Duhaime a activé le bouton qui permettait de fermer les grandes portes. Alors, si vous aviez pas compris la métaphore, elle était très évidente. Mais sinon, il a fait son bilan de campagne pour dire que lui, évidemment, est très content. Là. Il pourrait avoir une quinzaine de circonscriptions lundi soir, alors qu'on n'en a jamais gagné de ce côté. Puis surtout de voir que les idées du Parti conservateur ont percolé dans la population. Dans la population. Auprès des autres partis, ça lui faisait bien plaisir. Puis je termine rapidement sur la coalition Avenir Québec parce que Christine Fréchette, je pense qu'elle sent la soupe chaude et la pression, évidemment. Ça fait plusieurs jours qu'on martèle la question du référendum, de l'incertitude. Mais là, aujourd'hui, j'écoutais Éric Girard, ministre des Finances, qui était à ses côtés puis qui a dit, écoutez, lundi, vous déciderez de l'avenir de nos enfants. Je me disais, c'est quand même une grosse affirmation pour le vote, mais on a vraiment cette on veut passer ce message que ça amènerait beaucoup d'incertitudes. Alors, ça risque d'être comme ça aussi pour les deux prochains jours jusqu'à dimanche soir. Puis quand on se reparle lundi, ben là, ça va être la journée de calme un peu avant la
5: grande soirée. Ouais. Reposez-vous bien en fin de semaine. Ce sera une grosse journée lundi. Merci beaucoup, Guillaume.
10: Avec plaisir. Bonne fin de semaine.

0: Soccer, il y aura un match amical entre le Canada et le Pérou samedi.
1: Ça aura lieu demain au stade Saputo et la sélection canadienne va en profiter pour rendre hommage à Samuel Piette, ce vétéran de 31 ans. Et c'était une surprise pour lui, cet hommage. Tout d'abord parce qu'il n'est pas du tout prêt à prendre sa retraite. Il a été assez clair là-dessus. Mais aussi parce que ça fait 2 ans quand même qu'il est ignoré par la sélection canadienne. Parce qu'il y a beaucoup de jeunes joueurs de talent qui poussent au Canada et les entraîneurs font des choix déchirants quelquefois. Alors, sa dernière présence en équipe nationale à Samuel Piette, ça remonte à 2024. Il est en conférence de presse cet avant-midi. Il a expliqué avoir été surpris, effectivement, quand il a reçu l'appel de l'entraîneur-chef Jesse March pour ce match à Montréal.
2: En toute honnêteté, je m'en entendais pas. C'est sûr que quand ça fait plusieurs mois, voire plusieurs années que tu n'es pas appelé en équipe nationale, tu as fait un certain deuil là-dessus. Puis c'est Jesse qui m'a contacté. On s'est parlé quelques minutes au téléphone, m'a mentionné qu'il c'était encore très préliminaire tout ça, mais qui aimerait m'amener pour le match de Montréal, pour m'honorer, puis reconnaître un peu ce que j'ai fait pour le programme, qui allait me revenir avec les détails. Donc j'ai trouvé ça vraiment très très classe de sa part.
1: Et l'entraîneur a vanté son éthique de travail, son ardeur. Il a dit aussi que c'est un leader par l'exemple auprès des jeunes joueurs. Et c'est aussi quelqu'un qui met vraiment l'équipe avant ses intérêts personnels. Et Samuel Piette a représenté le Canada 69 fois depuis 2012. Alors, ce sera la 70e fois qu'il sera en sélection nationale. À sa première sélection, il avait 17 ans. Et il a connu, disons, les années noires, hein, ou moins reluisantes du Canada au soccer, jusqu'à la qualification un peu surprise pour le mondial de 2022. Et ça veut dire qu'il a vraiment vécu toute l'évolution de cette équipe canadienne.
2: Je pense que le programme est de plus en plus compétitif, de plus en plus sérieux aussi. C'est plus, quand tu t'es appelé en équipe nationale, c'est plus un endroit où tu t'évades de ton club, t'évades de ta famille, puis tu prends quelques vacances. Au contraire, c'est de faire en sorte de faire briller cette équipe-là et ce pays-là. Je pense qu'on est réellement rendu un pays de foot, un pays de soccer. Puis on l'a prouvé à la Coupe du Monde, à la dernière Coupe du Monde, même aussi en 2022, qu'on est capable d'affronter les plus grandes nations de ce monde.
1: Ce n'est plus des vacances, l'équipe de nationale.
3: Oui, exact.
1: De et il dit qu'il en a toujours dans les jambes. Alors demain, lors du match, il ne compte pas y aller juste pour justement prendre des photos avec les fans. Il va vraiment tout donner parce qu'il dit, bah, vous savez, si l'équipe veut que je la rejoigne plus que au-delà de ce match-là, ben, ils connaissent mon numéro. Et c'est quand même ingrat, hein, le sport. Lorsque les nouveaux talents émergent, ben, ça veut dire que les vétérans, des fois, sont un peu mis de côté. On doit toujours refaire sa place sur l'équipe. Mais ça n'enlève rien à ce que Samuel Piette a fait au cours des dernières années. Et qui sait, peut-être que ce ne sera pas son dernier match en sélection nationale demain, mais ça a lieu à 14h au Stade Saputo.
0: Merci.

0: La France est secouée ces jours-ci par une vague de manifestations étudiantes. C'est plus d'un lycée sur quatre qui est soit bloqué ou soit concerné par ces manifestations-là. On joint en direct de Paris notre collaborateur Jasmin Lavoie. Bonjour Jasmin.
1: Salut Monique.
0: Donc, ça brasse. En tout cas, les images qui nous parviennent sont assez saisissantes. Peut-être nous rappeler dans un premier temps comment tout ça a commencé.
1: Ça part d'un sentiment, je pense. L'exaspération. Concrètement, ça s'est cristallisé dans un lycée à Créteil qui accueille beaucoup d'élèves issus de quartiers populaires. Ce sont des jeunes qui sont exaspérés par leur quotidien, qui sont concernés aussi par l'état de leur école puis du système d'éducation. Puis ce qu'ils ont fait, en gros, c'est qu'ils ont juste dénoncé ce qui se passait. En faisant une manifestation, ils ont parlé de 35-38 élèves par classe, qui manquaient de profs, qui avaient pas assez de personnel médical aussi, comme des infirmières, que les toilettes étaient délabrées, bon, ce genre de choses-là.
0: Que des rocs se promènent, que les plafonds tombent.
1: Exactement ça. C'est vraiment des trucs quand même assez problématiques. Et à partir de là, ben, le mouvement a grandi. D'abord, il y a eu quelques écoles. Ensuite, un peu plus de manifestations, un peu plus d'entrevues dans les médias, de publications sur les réseaux sociaux, plus de témoignages sur les problèmes dans le système d'éducation, plus de vidéos justement de toilettes délabrées, comme vous venez d'en parler, plus de témoignages d'étudiants qui se sont retrouvés dans des salles de classe à 9 degrés l'hiver, à 35 degrés l'été. Et puis aujourd'hui, on se réveille avec quoi? Avec 2 semaines de manifestations,

0: depuis celle-là à Créteil, qui était le 17 septembre, et surtout avec un mouvement social, un réel mouvement social sur les plateaux de télé. On débat d'éducation nationale. L'éditorial du Monde dit qu'on entend trop souvent, avant d'écouter les élèves. Il y a un des plus populaires youtubeurs de France, Squeezie, qui vient juste d'appuyer les manifestants. Donc, des universitaires ont joint le mouvement. On n'est plus devant juste une manif, on est devant un mouvement social.
1: Et comme avec tout mouvement social, malheureusement, viennent parfois des violences, des débordements. C'est ce à quoi on semble assister en ce moment. Il y a des centaines de policiers et d'étudiants qui ont été blessés, là.
0: C'est clair. Je vous donne quelques chiffres en rafale là, pour que vous mesuriez un peu l'ampleur de ce qui se passe. Plus de 300 policiers blessés, plus de 2000 interpellations, 65 personnels de l'éducation nationale blessés, 170 élèves blessés, plus d'une centaine de lycées qui ont connu des dégradations sévères. Bref, on est là-dedans. Concrètement, peut-être vous avez vu des vidéos un peu en ligne, Monique.
1: Oui, oui, absolument. On a vu même des certaines portions de lycée carrément en flammes, là.
0: Oui, à Marseille, on peut voir des pompiers qui interviennent pour éteindre un feu et leur véhicule aussi qui est pillé, qui est incendié. À Nantes, c'est carrément le hall d'un lycée qui brûle. J'ai vu une autre vidéo où on voit un jeune de 14 ans se faire tabasser par des policiers. C'est assez violent tout ça, c'est clair, et c'est surtout dommage parce que vous vous en doutez, ce ne sont pas la majorité des étudiants qui sont violents, même que les leaders étudiants ont déjà condamné cette violence-là. Donc il n'y a pas vraiment d'ambiguïté quant aux raisons puis à ce qui est souhaité par les manifestants. On veut que le système d'éducation fonctionne mieux pour plus de gens, mais il y a aussi des groupuscules plus violents qui s'infiltrent et qui brisent tout ce qu'ils peuvent. C'est dommage parce que c'est le genre de choses qui invisibilise un mouvement ou en tout cas au moins qui le décrédibilise.
1: Oui, et je me mets à la place des gens qui nous écoutent, pour qui ça rappelle peut-être certains souvenirs. Évidemment, je veux pas faire de parallèle complètement inadéquat, mais quand même, le printemps érable, ici même, il y avait ce mouvement étudiant et il y avait aussi le Black Bloc qui intégrait les manifestations et qui avait beaucoup de saccages après ça. Il y avait des arrestations, des affrontements aussi. Donc, on a connu ça ici, chez nous aussi. Le gouvernement est maintenant pris, Jasmin, entre les revendications des jeunes, la montée de cette violence. Là, donc, qu'est-ce qu'on fait pour sortir de cette crise-là en ce moment?
0: Oui, encore là, vous verrez peut-être quelques parallèles avec ce qui s'était passé au Québec parce que c'est une situation qui est compliquée pour le gouvernement. D'abord, ils arrivent assez tard là-dedans. Le mouvement a déjà pris beaucoup d'ampleur et il y a de l'improvisation. Hein. Ça commence d'abord comme ça parce que hier, le gouvernement a présenté son budget dans lequel il a annoncé une hausse de certains frais de scolarité. Je dis une hausse. En fait, on partait de zéro et puis on est monté à l'équivalent de 265 $ canadiens, 400 $ canadiens pour certains frais de scolarité. Là, ça dépend des cours choisis. Mais je sais pas si vous m'avez bien entendu, Monique, là, j'ai bien dit hier. Donc, oui. Alors même qu'il y avait des dizaines de manifestations à travers le pays. Qu'est-ce qu'ils ont fait le même jour? Ils ont reculé. Donc, c'est pour ça que je parle d'improvisation. Maintenant, le gouvernement peut pas non plus céder sur tout de suite, parce que après les blocages, les incendies, les violences, il répond immédiatement à toutes les revendications, ben il risque de donner aussi l'impression que c'est ce qui fonctionne et ce qui permet de forcer le gouvernement à faire des concessions. Donc on est un peu aussi là-dedans. Il y a une dernière chose dont on n'a pas parlé aussi, c'est les inégalités entre les écoles. On parle d'un lycée à deux vitesses. Puis ça, c'est vraiment le fond du problème. Ça fait partie aussi des revendications des étudiants. Puis ça, ben, ça se règle pas en deux, trois meetings entre le ministre de l'Éducation puis les représentants étudiants. Là, ça prend beaucoup de temps. Il faut que les bâtiments soient mieux entretenus, que les remplacements de certains profs soient mieux faits, mais aussi concrètement que finalement, si on vient d'un quartier défavorisé d'un quartier favorisé, qu'on ait accès au même type d'éducation. Puis ça, pour l'instant, c'est pas vraiment le cas. Et puis, c'est ce qu'on veut qui change finalement avec tout ça. Donc, c'est probablement le plus difficile à faire, rétablir l'ordre maintenant, oui, mais sans faire disparaître la question qui a déclenché ce mouvement-là au départ.
1: Encore une fois, je fais un parallèle avec ici, mais les écoles au Québec fonctionnent avec des cotes. Et plus l'école est défavorisée, davantage elle reçoit souvent du budget, de l'aide, des éducateurs spécialisés et tout. Donc, on est vraiment dans une logique qui est complètement différente encore à ce jour en France, là, même si on connaît pas exactement le fonctionnement du système.

0: Et j'ai cru comprendre qu'on voulait quoi, même interdire les manifestations. On a essayé, en tout cas.
1: Oui, surtout autour des écoles là, pour éviter certains débordements. Donc effectivement, ça c'est une chose. Ceci dit, en sortant de leur rencontre avec le ministre de l'Éducation, les leaders étudiants ont déjà appelé à d'autres mobilisations. Donc on peut s'attendre à ce qu'il y ait encore plus de manifestations dans les jours qui vont venir. Je pense pas que c'est quelque chose qui est sur le point de s'éteindre, parce qu'aussi c'est un problème de fond. Voilà, on va suivre ça évidemment. Puis on verra aussi s'il y aura peut-être un peu moins de débordements. Là, j'entendais le ministre de l'Éducation tout à l'heure dire qu'il se réjouissait de ça, qu'aujourd'hui, il y avait peut-être eu un peu moins de blessés, un peu moins de casse. Donc, on verra. Idéalement, si c'est le genre de mouvement qui peut rester plus pacifique, on s'en réjouit tous. Et puis, on espère aussi qu'effectivement, certains de ces problèmes-là de fond pourront être réglés, puis qu'il y aura un réel dialogue qui va s'installer.
0: Évidemment, ça ne figure pas dans les nouvelles qui passent sous le radar, mais on fera quand même ensemble un suivi lundi prochain, comme la situation est exceptionnelle. Merci beaucoup, Jasmin Lavoie.
1: Avec plaisir, Monique.
0: À lundi.

0: L'offre culturelle, allons-y, très très riche dans cette première fin de semaine d'octobre.
1: Absolument. Vous reconnaissez peut-être la musique du groupe ABBA. ABBA Célébration, hein, ce spectacle présenté dans le cadre des célébrations du 110e anniversaire du Théâtre Saint-Denis. On investit la salle jusqu'au 18 octobre et on nous promet un spectacle complètement immersif avec évidemment les écrans 360 degrés, l'ambiance grecque, le menu d'ailleurs, hein, parce que vous savez que les spectacles sont toujours présentés dans l'espace Saint-Denis ou presque en formule souper spectacle, semble-t-il là, que la Grèce va être à l'honneur. À la Maison symphonique ce soir, il y a la pianiste canadienne Janina Fialkowska qui vient présenter son tout dernier concert à vie à Montréal. Ça se passe en compagnie de l'orchestre classique sous la direction du chef André Fer. Et l'orchestre métropolitain, de son côté, présente Roméo, Juliette et les éclats d'un siècle. Ça se passe samedi sous la direction de Barbara Dragan avec la présence de la pianiste soliste invitée Gabriela Montero. Nouvelle ambiance, s'il vous plaît, Jacob Collier aux côtés de Daniel Caesar. Connaissez-vous autour de la table Jacob Collier? C'est un artiste britannique autodidacte, c'est une vedette des réseaux sociaux, phénomène du web avec 5,5 millions d'abonnés sur Instagram, plus de 3 millions respectivement sur YouTube et Facebook. Donc, ce soir, en spectacle, deux fois plutôt qu'une, au théâtre Beanfield, il est à 19h et à 22h30. Je m'attendais pas du tout à ce qu'il en reste, mais il y a, en date de 30 minutes, d'il y a 30 minutes, 7 billets pour la deuxième représentation. C'est vraiment une soirée qui va passer à l'histoire pour les amateurs du genre. Demain, tiens, c'est moi qui joue les autres. Venez faire votre tour dans le coin du sud-ouest. Linda, gesticule beaucoup alors à Linda parce que je veux partir des chansons. Dans le sud-ouest, demain, c'est le Monktoberfest avec, entre autres, Blue Jeans Bleu en vedette aux côtés du Burning Brass Band. Ça va brasser, on va être là en famille. Il y a David Suzuki. Avez-vous vu ça? Qui est au théâtre ces jours-ci. David Suzuki est au théâtre Centaure aux côtés de sa femme, Tara Cullis, dans la pièce What You Won't Do For Love, qu'est-ce qu'on ferait pas par amour. C'est une pièce documentaire à caractère écologique, évidemment, qui retrace justement toute l'œuvre du couple parce que derrière chaque grand homme, il y a une grande femme. Tara Cullis, c'est cette grande femme. Il a 90 ans quand même, hein, David Suzuki. Représentation de ce soir, deux représentations pour demain où il reste des billets. C'est complet en ce qui concerne la représentation de dimanche. Là, c'est le temps.
0: Ambiance. Le son.
1: Avec les gars du Nord. Au Théâtre Saint-Denis ce soir, on a la rentrée montréalaise des Gars du Nord, cette formation acadienne de 7 musiciens dont fait partie, entre autres, Wilfred Le Boutillier, Danny Boudreau. Ça swing, c'est beaucoup... en fait, ils précèdent Salbarbe, mais on est un peu dans la même veine festive, donc, pour les amateurs de musique acadienne. Et tiens, tandis qu'on est dans cette ambiance qui nous rappelle un peu l'Irlande, il y a un spectacle qui s'appelle MAM, qui est présenté au Théâtre Maisonneuve jusqu'à dimanche. Une troupe qui s'appelle Théac Damsa, du chorégraphe Michael Keegan Dolan. On nous transporte vraiment dans une Irlande de montagne, de vent.

0: de communautés soudées par la musique et la danse. Toute la fin de semaine, ça c'est mon gros coup de cœur. Il y a les artistes du textile qui sont en vedette au Salon Courte Pointe Québec 2026. Une grande exposition provinciale, donc, de courte pointe d'art textile. On célèbre la créativité de ces artisans et artisanes, je devrais le dire, exceptionnels. Ça se passe à Saint-Hyacinthe. Il y a un grand concours, un tirage. En fait, là, les gens pouvaient acheter des billets. Une courte pointe qui est en tirage d'une valeur évaluée à 12 500 $. Avec les heures qui sont derrière ça, c'est des grandes œuvres d'art.
1: C'est énormément de travail, là. Oui,
0: c'est
1: oui, oui.
0: Incroyable. Si vous êtes amateur de musique, tiens, on change d'ambiance. Le festival Muse, le rendez-vous des musiques métissées, se déroule au studio TD. On a amorcé ça hier jusqu'à dimanche parmi les têtes d'affiche. Vous entendez présentement celle qui sera en vedette à l'occasion de la soirée de clôture, Jelly Tapa avec Barocan, pièce titre de son album qui lui a valu d'ailleurs le Juno du meilleur album catégorie musique du monde en 2022. Et à la salle Bourgie, là, en terminant, demain à l'occasion de la dernière fin de semaine du Festival international de littérature, on présente ce nouveau cycle de Lieder pour voix et piano qui a été composé spécialement par Simon Leclerc à partir de poèmes de Gilles Vigneault. Certains parmi ceux-là sont inédits. Je vous en parle, mais malheureusement, vous pouvez pas acheter de billets parce que sans surprise, c'est un événement qui annonce déjà complet. Je vois qu'il me reste quelques secondes. On termine ça avec une ambiance. Daniel Lanois. Cette légende de la musique qui s'arrête à la salle André-Mathieu de Laval avec son trio Jermaine Holmes à la batterie, au chant aussi le puissant Jim Wilson à la basse et au chant également. Ça se passe samedi, tandis que tiens, de son côté, Paul Piché qui nous offrait sa biographie plus tôt cette semaine sera au théâtre Manuvie demain 20h.
1: Merci beaucoup, Tommy. François?
2: Ça se passe quand même assez bien sur les routes. C'est un vendredi, je vous dirais, relativement tranquille. On est content malgré la pluie, bon, qui tombe plus tant que ça, là, qui est terminée en fait, Monique. Mais on a quelques congestions. Je vois un incident qui s'ajoute là, du côté de la 10 Est, un peu passé le 10-30. Et on avait deux incidents du côté de la 15 Sud, deux tronçons. D'abord 640 en direction ou la 15 Sud à la hauteur de la 640. On a eu accrochage, on a retranché une voie. Et 15 Sud, Henri Bourassa. Si vous entrez à Montréal depuis Laval, c'est assez lourd là. On a un remorquage, donc en cours, là, c'est remorquage d'une remorque, nous dit-on, du côté de chez Transport Québec.
1: Merci beaucoup à la météo, le ciel qui se dégage tranquillement mais sûrement à Montréal. Ce soir, quelques nuages, minimum 9. Demain, ce sera une très, très belle journée. On prévoit du soleil, maximum 16. Ce sera une nuit dégagée de la nuit de samedi à dimanche pour laisser place à une journée plutôt nuageuse, 60% de probabilité d'averse, minimum 11. On a 18 degrés en ce moment à Montréal. Comme on vous le présente tous les vendredi, la dernière heure nous permettra de décélérer et de glisser tranquillement vers la fin de semaine. À tout de suite.
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7: Aujourd'hui, au Radio-Journal, des circonscriptions convoitées qui pourraient faire pencher la balance.
8: La course, elle est serrée.
7: Les chefs n'ont plus que 2 jours pour convaincre les électeurs.
9: On va être en rempart contre les coupeurs.
10: Le référendum, c'est une menace.
11: L'attaque est game over.
7: Des dirigeants de grandes entreprises réclament du prochain gouvernement des mesures pour favoriser le développement économique de la province. Et aux États-Unis,
12: she was 100% confident that she had been raped.
7: L'État de New York prend en charge l'enquête sur le présumé viol par 7 hommes d'une étudiante sur le campus de l'Université Cornell. Bonjour, ici Nathalie Babin-Gagnon. Les partis en campagne électorale au Québec ont moins de 72 heures pour convaincre les électeurs de leur donner leur vote. Les chefs ont concentré leurs efforts dans les circonscriptions où les luttes pourraient être serrées, notamment dans les régions de la Capitale-Nationale et de la Montérégie. Le chef conservateur

0: Éric Duhaime a pour sa part passé l'après-midi dans le centre du Québec après avoir fait le bilan de sa campagne. Pierre-Alexandre Bolduc résume la journée.
1: Deux autobus stationnés dans un garage avec des pancartes référendaires du oui et du non. Devant les journalistes, Éric Duhaime marque le coup.
2: On va tout faire en notre pouvoir pour que ces deux autobus-là restent bien comme il faut dans le garage.
1: En faisant son bilan de campagne, le chef du Parti conservateur s'est dit convaincu de pouvoir faire élire des députés ailleurs que dans la région de la capitale nationale, notamment dans le centre du Québec.
2: Le but, c'était de semer un engouement ici dans la région de Québec, puis après ça, de s'assurer que ça se propage ailleurs.
1: À Québec, le meneur de la course, selon les derniers sondages, Paul Saint-Pierre Plamondon, demande aux électeurs de choisir le Parti québécois. La région pourrait déterminer un gouvernement majoritaire ou minoritaire.
3: On veut former le gouvernement avec les gens de la capitale nationale. Les gens de Québec méritent d'avoir une voix forte dans ce gouvernement-là.
1: Mais ses adversaires l'attaquent sur la menace référendaire, le chef du Parti libéral, Charles Milliard.
4: On ne souhaite pas cette séparation-là, alors on va s'opposer à ça.
1: La chef caquiste Christine Fréchette parle d'un Québec qui deviendra inévitablement plus pauvre en cas de référendum.
5: L'incertitude dans le milieu économique, dans le milieu financier, ça se paie.
1: La porte-parole de Québec solidaire, Huba Gazal, lance de son côté un dernier appel pour garder son équipe.
6: Si vous êtes inquiet, envoyez le maximum de députés de Québec solidaire à l'Assemblée nationale. On va défendre vos intérêts.
1: Il ne reste que quelques heures à peine au chef pour convaincre ceux qui n'ont pas encore fait leur choix. Ici Pierre-Alexandre Bolduc, Radio-Canada, à Brossard.
0: Et si les régions de Québec, du centre du Québec et de la Montérégie semblent particulièrement convoitées, puisque des luttes serrées s'y dessinent, d'autres comme la Gaspésie ont plutôt été ignorées pendant cette campagne. Un seul chef, Paul Saint-Pierre Plamondon, a passé quelques heures dans la péninsule. Une réalité qui rend plutôt amère la population et qui préoccupe les élus locaux. Martin Toulguat est allé à leur rencontre.
7: Ben c'est poche, c'est comme si on n'existerait pas, là, si la Gaspésie n'existerait pas.
8: Pour Lynn Cloutier de Chandler, le fait que seul le chef du Parti québécois, Paul Saint-Pierre Plamondon, ait visité la région ne passe tout simplement pas. Hélène Véro de Gaspé est du même avis.
9: Moi, je trouve ça ordinaire, puis je trouve qu'on est des oubliés aussi. C'est pas parce qu'on est une région éloignée qu'on mérite de juste n'avoir rien qui vient.
8: Le maire de Gaspé, Daniel Côté, estime dans ce contexte qu'il est difficile de faire valoir les enjeux de la région pour qu'ils deviennent des priorités électorales.
10: Au final, quel est l'intérêt de la politique nationale à l'égard des régions? On se gratte sérieusement la tête. Là, on a au moins un chef qui nous montre de l'intérêt. Ça, je le salue puis je remercie. Les quatre autres chefs, j'aurais aimé les voir sur le terrain.
8: Une campagne à cinq partis change la donne politique au détriment des régions, croit le professeur en sciences politiques à l'Université du Québec à Rimouski, Yann Fournis. La notion de château fort ne tient plus dans plusieurs comtés.
11: Ça veut dire aussi que les bases électorales des partis qui étaient beaucoup, historiquement basées sur des bastions, c'est-à-dire des endroits qui étaient relativement contrôlés, en fait, ces bastions ont beaucoup bougé. Donc les bases se transforme, ça veut dire que les partis sont obligés d'être attentifs à des territoires différents.
8: À l'exception de Paul Saint-Pierre Plamondon, c'est la solidaire Huba Gazal qui s'est approchée le plus près de la Gaspésie, avec un arrêt à Médecins-sur-Mer. Ici Martin Toulguat, Radio-Canada, Gaspé.
0: Par ailleurs, des dirigeants de grandes entreprises ont pris la parole pour demander au prochain gouvernement de mettre en place les conditions nécessaires pour favoriser le développement économique du Québec. Le dirigeant de Couche-Tard, Alain Bouchard, et celui du groupe Dynamite, Andrew Lutfi, entre autres, estiment que les obstacles à l'entrepreneuriat doivent notamment être levés afin de favoriser l'enrichissement de la société québécoise. Éric Plouffe a préparé ce qui suit.
12: Le Québec peut faire beaucoup mieux.
13: Devant un parterre composé de plusieurs dizaines d'entrepreneurs québécois réunis dans un hôtel du centre-ville de Montréal, Andrew Lutfi, qui est le fondateur des boutiques Dynamite, a lancé un message à ceux qui formeront le prochain gouvernement du Québec.
12: Notre ambition doit être simple. Faire du Québec l'un des meilleurs endroits au monde pour investir et bâtir et prospérer.
13: Ces entrepreneurs réclament la mise en place des conditions nécessaires pour investir, prendre des risques et croître.
12: Identifions et priorisons les cinq plus grands obstacles qui freinent la croissance de notre PIB.
13: Par ailleurs, le fondateur d'Alimentation Couche-Tard, Alain Bouchard, espère pour sa part des actions ambitieuses du prochain gouvernement pour favoriser l'avenir économique du Québec et sa prospérité.
14: Je suis assez âgé pour avoir admiré Jean Lesage, Jacques Parizeau, évidemment René Lévesque, Brian Mulroney, Lucien Bouchard, c'était des idoles pour moi, des gens qui savent organiser, qui ont des idées précis.

0: qui veulent réaliser des choses, alors que on n'a pas eu ça récemment, là.
1: Alain Bouchard croit que le prochain gouvernement du Québec devrait peut-être tenir un sommet économique et rencontrer les entrepreneurs pour discuter de leurs priorités. Éric Plouffe, Radio-Canada, Montréal.
2: Le gouvernement Carney annonce la création d'un conseil national sur l'intelligence artificielle. Les membres du comité, qui proviennent des secteurs publics et privés, auront pour tâche de formuler des recommandations indépendantes afin que l'IA soit déployée de manière responsable et sécuritaire. Parmi la douzaine de membres se trouve notamment le fondateur de l'Institut québécois d'intelligence artificielle MILA, Yoshua Bengio, et un ancien haut dirigeant de Google, Patrick Pichette. La création de ce conseil survient alors que des membres de l'industrie se disent inquiets du développement effréné de l'IA et des risques qui y sont associés.
3: Ailleurs dans le monde.
2: C'est une affaire qui suscite l'indignation aux États-Unis. Une enquête bâclée à propos d'un présumé viol collectif survenu à l'Université Cornell. La gouverneure de l'État affirme que la victime a été abandonnée par ceux chargés de la protéger. Elle a donc nommé une nouvelle procureure spéciale pour reprendre l'enquête. David Savoie nous en dit davantage.
4: She could not have been clearer. That she was 100% confident that she had been raped.
5: Les preuves ne pourraient être plus claires, selon la gouverneure de l'État de New York, Katie Hochul. La victime alléguée de viol a dit aux policiers qu'elle a subi une agression sexuelle, des mots qui ne se sont pas retrouvés dans le dossier transmis au bureau du procureur du comté, dit-elle.
4: Those words never made it into the account that the Cornell police sent to prosecutors.
5: Et le bureau n'a ni rencontré la victime, ni les assaillants présumés. La plaignante, nommée Jane Doe, poursuit maintenant l'Université Cornell, un bar et 7 étudiants de la fraternité Chi Phi.
6: And the fact that she was plied with drugs,
5: son avocat, Thomas Ziufra, affirme qu'elle ne pouvait consentir à quoi que ce soit après avoir été forcée à consommer drogue et alcool. Cette poursuite au civil a été la bougie d'allumage. Le procureur a rouvert le dossier et Laetitia James, procureure pour l'État, va aussi se pencher sur l'affaire. Cette question du consentement est au centre du dossier. L'État de New York veut revoir la loi à ce sujet et l'Université Cornell, elle, fait l'objet de nombreuses critiques en raison du processus de soutien de victimes de violences sexuelles. Sur le campus de l'université, des étudiants sont furieux.
7: Something like this never should have happened. This is a disgrace.
5: Ça n'aurait jamais dû arriver, dit ce jeune homme, c'est une disgrâce. L'affaire fait aussi beaucoup réagir sur les réseaux sociaux.
8: I am Jane Doe.
9: I am Jane Doe.
5: Des dizaines de milliers de publications avec le mot-clic « Jane Doe » ont été publiées, des témoignages de victimes de violences sexuelles, mais aussi des messages visant à protéger l'identité de la plaignante. Ici David Savoie, Radio-Canada. Montréal.
2: Les pays membres du G7 vont libérer jusqu'à 100 millions de barils de diesel et de pétrole brut d'ici les 4 prochains mois afin de stabiliser les marchés mondiaux. À l'issue d'une réunion présidée par le président français Emmanuel Macron, les dirigeants ont pris cette décision parce que selon eux, la flambée et la volatilité des prix menacent l'économie. Ils appellent également les pays qui ont des capacités de raffinage à participer à l'effort. Les dirigeants réclament aussi le retour de la libre circulation dans le détroit d'Ormuz, perturbé depuis le début de la guerre en Iran il y a 7 mois. Et en terminant, pour la première fois en près de 30 ans, aucun Canadien ne siégera sur le prochain conseil de direction de la Fédération internationale de hockey sur glace. Même si 3 postes sont réservés aux femmes, la présidente de Hockey Canada, Catherine Anderson, n'a pas été élue. Le Canada sera donc représenté par un Américain qui occupera le poste de vice-président pour les Amériques et l'Océanie. Voilà, c'était le Radio-Journal au nom de toute l'équipe. Bonne soirée.

0: Voici votre retour avec Monique Néron.
1: 17h10, c'est vendredi. Oui. Ah, je vois des sourires s'illuminer autour de la table. Non, mais quand même, les semaines sont rudes, sont denses, sont intenses. On est en fin de course de campagne électorale, là, puis on a tout donné. Alors, on va très certainement partir quelques heures se reposer en fin de semaine, mais non pas sans avoir décéléré ensemble de cette grosse semaine. Donc, l'heure de la décélération a sonné, oui. Et tout ce qui va sortir de votre haut-parleur, peu importe où vous vous trouvez présentement, a été pensé et rédigé par des humains. Des humains qui ont des idées, qui ont de la créativité. Alors, vous allez voir, au cours de la prochaine heure, on ne risque pas de s'ennuyer. On va quand même aller prendre le temps de voir qu'est-ce qui se passe sur les routes.
2: Avec notamment 15 Sud, Monique, je vous en parlais, hauteur de la 640, on a toujours cet incident accrochage avec, écoutez, une congestion qui commence boulevard de la Seigneurie, si vous êtes arrivé ou si vous arrivez de Mirabel là, en direction de la rivière des Mille-Îles. Sinon, on avait aussi un incident toujours sur la 15, mais cette fois le tronçon vraiment plus au sud là, 15 Nord avant l'échangeur Turcot, camion en panne, ça c'est une voie de droite qu'on a retranchée. Et 40 si vous allez vers Repentigny, sortie Gouin, là on a eu accrochage, c'est dans l'accotement pour l'instant, on devra probablement retrancher une voie pour procéder au remorquage. Y a-t-il trop tôt pour parler d'Halloween, Monique?
1: Je vais
2: m'accorder le droit. J'ai vu une publication du maire de New York, Zoran Mamdani. Je savais pas qu'il fermait des rues à New York pour l'Halloween. On a annoncé ça. Ils sont un nombre record, 160 rues, tronçons ou places publiques qui vont être fermées à New York pour passer l'Halloween, pour permettre aux enfants de profiter de
1: et
2: ça.
1: Et de le faire en toute sécurité.
2: De le faire en toute sécurité,
1: oui.
2: Exactement.
1: Wow.
2: Dans une ville qu'on sait très, très dense, mais je trouvais que c'était une bonne idée. On n'a pas ça à Montréal. On a les ruelles à Montréal qui sont très populaires. Il y en a qui sont magnifiquement décorées, mais généralement, plus fréquentées.
1: Il y a des crinqués de l'Halloween à Montréal dans les ruelles.
3: Mais comment ils choisissent les rues? Est-ce que c'est les rues où on donne le plus de bonbons? Parce que ça, j'aime y aller stratégiquement.
2: Je ne sais pas si c'est un système de mérite. Là, je pense que c'est un mélange de citoyens du quartier qui se mobilisent puis de la faisabilité.
1: On
2: là,
1: vous laisse enquêter là-dessus.
2: Enquêter, effectivement. Mais voilà, je lançais une idée. On aime bien les rues piétonnes, mais visiblement, on se fait dépasser. Oui, exactement.
1: Parce qu'il reste 29 jours.
2: Oui.
1: Oui, bravo. Bon, il est vendredi 17h12. Merci de votre indulgence. C'est très apprécié. Pour ce qui est de la météo, ce soir, cette nuit, quelques nuages, minimum 9. Ce sera généralement ensoleillé. 16 degrés pour demain. Très, très belle journée. D'ailleurs, pas juste à Montréal. Montérégie, Laurentide, La Naudière. C'est vraiment demain la très, très belle journée avec du soleil. Sinon, dimanche, ça sent nuage avec 60% de probabilité d'averse un peu partout. Sur les couronnes également. Et à Montréal, on a 18 degrés présentement. Toby, 15e festival Phénoména.
4: Oui, dans les nombreuses activités de la fin de semaine, j'allais pas passer à côté de celui-là, organisé par la compagnie Les Filles Électriques. On se présente comme le rendez-vous marginal par excellence. Ok, c'est un événement interdisciplinaire. On se veut naturellement inclassable avec, entre autres, la fameuse donc parade phénoménale qu'on promet extravagante, poétique, inclusive et résolument non commerciale. Ça vous tente de vous y greffer? C'est 400 participants chaque année environ, le bon an mal an, 3000 spectateurs qui prennent part à cette fameuse parade. Le départ va être donné du parc La Haye, donc coin Saint-Laurent, Saint-Joseph. On invite le public à s'y rendre dès 13h. Le départ officiellement c'est dès 14h et on se rend jusqu'au parc sans nom. Je regardais la météo, hein? Elle est de notre côté justement là. Donc pour la parade phénoménale, avis aux intéressés, ça promet d'être un événement mémorable.
1: Et ça s'ajoute à toutes les formidables suggestions que vous aviez pour nous un peu plus tôt. Josiane, qu'est-ce qu'on surveille du côté sport cette fin de semaine?
5: Du soccer, les Roses de Montréal reçoivent le Rapide d'Ottawa. C'est ce soir au stade de Boréal. Il y a un match amical aussi entre le Canada et le Pérou, samedi au stade Saputo. Au football, samedi soir, les Alouettes reçoivent les Blue Bombers de Winnipeg. C'est au stade Percival Molson. Et au hockey, vous savez que le Canadien est sur la route. L'équipe affronte les Penguins de Pittsburgh aussi samedi soir. Et comme vous aimez beaucoup la poésie de Martin Saint-Louis, Monique.
1: Oui, je suis une grande fan de sa poésie.
5: Aujourd'hui, après l'entraînement du Canadien, il a fait une allusion à la peinture à numéros pour décrire le développement de Juraj Slafkovský.
6: Des joueurs talentueux comme ça, c'est des artistes. Tu sais, fait que tu veux pas le faire peinturer avec les chiffres. T'sais, tu veux les laisser être artistes. Mais il y a un périmètre du tableau, canvas. Tu sais, faut juste qu'il peinture en dedans du canvas. Tu sais, fait que nous autres, il faut créer le canvas pour lui. Il faut le laisser être un artiste. Mais je sais pas quel genre d'artiste qu'il va être, mais j'aime. C'est pas un artiste fini, là.
1: C'est pas décevant pour finir la semaine. Là. C'est de toute beauté.
2: J'aimerais savoir comment on peinture à l'extérieur d'un canvas.
3: Bonne question, François.
2: Mais dans le vide?
3: les journalistes n'ont pas demandé de précision. Alors voilà, le match est à 19h demain pour le Canadien de Montréal.
1: Merci. Quel était le nom que vous donniez à votre grand-mère, Naila?
3: Est-ce que vous aviez un petit nom affectueux pour vos grand-mères?
1: Grand-maman puis grand-père.
3: C'est ça. Vous autres aussi?
4: Oui, grand-maman, grand-père.
3: Ben, c'est un article du Washington Post qui décèle une tendance où la première question qu'on pose à une future grand-maman, c'est quel sera ton nom de grand-mère? Apparemment que devenir grand-mère aujourd'hui, ça s'accompagne un petit peu d'un choix d'image de marque. Les classiques grand-mère, grand-père, mamie aussi. Je crois que ça,

0: C'est une tendance chez certains. Ou encore des petits noms qui nous accrochent à nos origines. Nona pour les Italiens, Abuela pour les Espagnols, Oma pour les Allemands. Ou encore des dérivés du prénom pour avoir une mamie Jojo ou une grand-maman Momo.
1: Je parle de Monique et de Joseph. Ben oui, peut-être.
0: Et là, il y a l'autrice d'un livre qui est cité dans l'article du Washington Post qui explique que la tendance vraiment à choisir un nom original, ça a débuté avec les baby boomers. Avant, on disait juste grand-maman Monique. Ou,
1: et on les vous voyait.
0: Et on les vous voyait. Grand-mère, mère-grand aussi à l'époque. Et là que maintenant, ben, on veut s'exprimer un peu plus. Donc, on demande un nom peut-être un peu plus original. Mais des fois, on se nomme, on se donne un prénom de grand-mère. Et finalement, le premier-né des petits-enfants, ben, c'est lui ou c'est elle qui décide?
2: Qui décide, ouais. Ouais, c'est ça.
0: Je sais pas, Toby, vous avez des enfants.
3: Ah, bon Dieu,
0: ils ont
3: oui.
0: des grands-parents.
3: Mais chez nous, c'était compliqué parce que les arrière-grands-parents, là, donc il y a mamie, papy, grand-papa, grand-maman, grand-papy, grand-mamie, mémère, pépère, tout
0: mes mères, pépère, tout y est passé. Il y a ça aussi. Ouais. Ça, je l'avais pas entendu. Et vous, François, je pense que aussi...
4: Oui, ben ma fille a pas encore eu le droit de vote là-dessus.
0: Ça s'en vient.
4: À 8 mois, bon, j'imagine qu'elle va faire entendre ses opinions assez rapidement. Mais oui, mes parents, c'est grand-papa, grand-maman, puis mes beaux-parents, c'est mamie, papy.
0: Donc, on distingue les deux pères.
4: Ils se sont choisis comme ça. À voir si ça tient, on le saura plus tard.
0: Vous nous le direz dans quelques années.
4: C'est ça.
1: Merci beaucoup, Naïla. On a eu littéralement un immense coup de cœur pour elle lorsqu'elle est venue il y a quelques semaines nous présenter son travail dans cette campagne politique sur les réseaux sociaux, son analyse, sa vivacité d'esprit. Et on a décidé de la réinviter parce qu'on voulait absolument lui faire une place dans l'émission parce que sa voix est importante, celle de sa génération, et ses analyses sont vraiment sur la coche, comme on dit. Alice Morel-Michaud est avec nous. Bonjour Alice.
5: Bonjour.
1: Bienvenue avec nous. Merci beaucoup d'avoir accepté.
5: Ça me fait tellement plaisir.
1: Et là, aujourd'hui, on va revenir sur une espèce de semaine en réflexion. En gros, là, c'est ça?
5: Oui, exactement. Sur ce dont on se souvient, mais ce dont on ne se souvient pas aussi.
1: Ah, et c'est souvent ce qui... les angles morts.
5: Exactement.
1: Ce qu'il faut mettre en exergue lors de la fin de la semaine. Alors, on revient tantôt. Merci beaucoup, Alice.

0: Quand je le vois à travers le cadre de porte du studio, ma pression artérielle baisse.
1: Ah.
0: Salut Louis Chavis.
1: Je suis un peu médecin, donc je pense que je suis médecin.
0: C'est fort quand même.
1: One step at a time, Monique, un pas à la fois. Puis oui, j'essaie de privilégier les choix francophones quand je viens vous vider mon iPod ici, là, mais là, Leon Bridges, qu'on vient d'entendre, vient de sortir un album qui est On ne peut plus adapté à l'apéro. Ça a fait que le soleil ressort en ce moment même, là, au son de cet album chaleureux. Et en bon peintre volage, on décloisonne le tableau canvas aujourd'hui, cette semaine. Cette semaine, je veux un petit deuil, là. C'est la dernière fois que je peux vous parler de la grisante, de l'enivrante, de l'exaltante campagne électorale. Et pour une des rares fois, je viens vous partager quelques torpores de ma semaine, mais ce sera lumineux, je vous le jure.
0: On n'a pas manqué de matières premières quand même dans les dernières semaines.
1: Ben, c'est ça. C'est ça. Je sais pas de quoi
0: on va parler les prochaines semaines.
1: Pour vrai, j'ai rien. Moi, j'ai un canvas vide.
0: Le canvas est vide. Merci, à tantôt, Louis.
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0: La presse nous révélait ce matin que la Société de transport de Montréal refuse formellement d'accorder le droit aux constables spéciaux de porter des armes à feu. Et parmi les raisons qu'on a invoquées, le rapport d'un inspecteur du travail qui était daté de l'automne dernier, qui mentionne que des constables spéciaux de la STM ont tendance à utiliser la force trop rapidement. Kevin Grenier est président de la Fraternité des constables et agents de la paix de la STM, CSN. Bonjour, Monsieur Grenier.
3: Bonjour.
0: Merci d'être avec nous aujourd'hui. Donc, votre syndicat a demandé à plusieurs reprises quand même de pouvoir être équipé de pistolets. Quels étaient les arguments du syndicat exactement?
3: Ben, ce qu'il faut comprendre, c'est que ça vient d'une réflexion qu'on a depuis plusieurs années, mais que c'est accentué là, surtout depuis la pandémie. Là. On connaît le contexte là à Montréal qu'on a eu l'augmentation de la violence armée, les armes qui sont en circulation. De nous, de notre côté, ce qui se passait dans la rue, on le vivait également dans le métro. Donc, on a fait une réflexion, on a regardé le nombre d'interventions qui ont explosé, le nombre de blessés qu'on a explosé également. Donc, on a embauché un expert en pas de la force. On lui a demandé de faire une analyse du travail qu'on fait, le milieu de travail, le contexte, puis qu'est-ce qu'on peut faire que ce soit plus sécuritaire. Et lui, c'est clair pour lui qu'on est sous-équipé pour faire le travail

0: qu'on a à faire. Si tu travailles pas ici, ça, en partant, faut le reconnaître. C'est une des recommandations qu'il y a. Ensuite, oui, il y avait le port d'utilisation, le port d'armes à feu et d'armes à impulsion électrique, le taser gun. Mais il y avait autre chose aussi dans son rapport, mais oui, ça fait quelques moments là, qu'on revendique. Dans le fond, le but, c'est de travailler plus sécuritairement. Plus sécuritairement pour nous, les usagers et la personne auprès de qui on intervient.
1: En 2021, il faut rappeler que Québec a accordé là, ce qu'on appelle des pouvoirs d'agents de la paix au corps des constables de la STM. Donc, qu'est-ce que les agents de la STM, les constables, ont à leur disposition en ce moment lorsqu'il y a une situation qui, disons, escalade un peu?
0: Présentement, on a le bâton télescopique et le poivre de Cayenne-Angèle.
1: Et est-ce que c'est régulièrement utilisé?
0: On l'utilise relativement souvent. Le problème, c'est que l'intervention grade tellement rapidement qu'on s'en vient à faire du corps à corps avec la personne. C'est là qu'il y a l'emploi de la force.
1: Quand vous dites corps à corps, c'est quoi? C'est maîtriser quelqu'un au sol, par exemple?
0: Oui, ben ça peut être au sol comme ça peut être debout, mais évidemment, ça finit à 99 % du temps au sol parce que c'est beaucoup plus facile de maîtriser quelqu'un qui est confiné dans un endroit, comme on va dire, au sol. Il ne peut pas prendre la fuite. Donc, ce qui fait en sorte que, étant donné qu'on manque d'outils dans notre cas pour outils, on est obligé d'employer de la force puis de l'amener au sol.
1: OK, donc vous maîtrisez les individus qui, par exemple, sont agités ou autres ou refusent la loi et l'ordre, là, disons ça comme ça. Et quoi vous appelez du renfort? C'est les policiers qui doivent venir. Qu'est-ce qui se passe dans une intervention comme celle que vous décrivez, par exemple, où vous venez de maîtriser quelqu'un au sol?
0: Oui, il y a différents types de renforts qui peuvent être demandés. Ça peut être des fois tout dépend de la situation. Si on est juste pas assez nombreux, parce que mettons il y a 4-5 personnes interpellées, là, on va appeler juste d'autres constables de la STM. Là, s'il y a des comportements plus agressifs ou qu'on voit que ça peut s'envenimer rapidement, là, on peut demander une aide urgente que là, le SPVM est déployé. On comprend aussi que le SPVM a leurs enjeux pour leur staff, ils ont leurs enjeux d'appel, ils sont occupés, donc ça occasionne aussi des certains délais. Là, dans l'arrivée d'assistance.
1: Et diriez-vous que dans ce type d'intervention-là que vous décrivez, est-ce que le risque pour les agents, c'est un risque de blessure superficielle, grave? Qu'est-ce que vous observez sur le terrain?
0: Il y a plusieurs types de blessures, mais on en a des quand même très graves. Là. Il y en a un qui a un poignet cassé, il y en a un qui a reçu des coups de canon en U sur la tête, on se fait menacer de se faire dépecer avec un couteau. On saisit aussi des airsoft, des guns airsoft. On saisit aussi des pellet guns. Il y a des vraies armes aussi également qui sont en circulation. Ça, c'est sans compter les armes artisanales que certaines personnes prennent puis font pour

0: est-ce que c'est pas mieux de protéger, parce que une des raisons évoquées par la STM, et je cite, c'est qu'il semble y avoir un passage hâtif à l'usage de la force dans plusieurs situations. Donc si c'est le cas sans arme à feu, c'est sûr que c'est un peu inquiétant d'un œil extérieur de savoir que s'ils sont armés, ça pourrait peut-être malheureusement dégénérer trop vite.
1: Mais ça, c'est clairement un commentaire qu'ils ont émis puis qu'ils n'ont pas du tout regardé la situation. C'est facile à dire quand on est personne d'un bureau de dire « Ah, les constables ont un passage hâtif à l'emploi de la force. » Quand on regarde le nombre d'interventions, où on en fait près de 70 000, il y en a à peu près 540 qui finissent l'emploi de la force. Le problème, c'est qu'évidemment, la reconnaissance du statut, comme je l'ai dit, du travail policier au tout début, est super importante parce qu'on se le fait dire très, très souvent, au moins une fois, deux fois par jour, sinon plus. Vous n'êtes pas des policiers, vous n'avez pas le droit de nous arrêter, et c'est là que l'escalade part. Fait qu'il faut prendre faut reconnaître le travail qu'on fait. Ça, c'est la première partie des choses. Après ça, si la STM, eux, ils pensent qu'on fait un passage hâtif à l'emploi de la force, ben parfait, on fait quoi rendu là? Faut mettre des mesures en place pour justement mieux nous outiller. Nous, clairement, si les autres prétendent ça, c'est parce qu'on est sous-outillé, qu'on emploie de la force. Mais ce qu'il faut comprendre, c'est les membres, là, ils veulent pas employer de la force. Idéalement, là, ils ne devraient pas se servir non plus de leur routine, parce que l'intervention s'est bien déroulée comme dans la grande majorité des cas. Le problème, c'est les autres cas auxquels on n'a pas le choix d'intervenir puis que ça dégénère.
0: Je me souviens de beaucoup de cas qui ont dégénéré au centre-ville de Montréal avec armes à feu, et on s'est mis à former puis à utiliser puis à avoir des équipes de taser guns justement pour essayer de moins utiliser l'arme à feu, parce qu'il y avait eu malheureusement des cas où on avait peut-être dégainé trop rapidement. Vous voyez comment l'arrivée de Martin Prudhomme, ex-grand patron de la Sûreté du Québec, là on sait qu'il a été recruté par la STM, nouveau poste de haute direction créé pour lui. Avez-vous l'impression que ça va venir peut-être aider à trouver certaines solutions?
1: C'est, par exemple, faites référence au rapport du coroner dans l'affaire Magloire.
0: Exact,
1: qui,
0: oui.
1: Justement, il recommandait les armes à impulsion électrique. l'arrivée de M. Prudhomme, avec son expertise, son expérience, clairement, puis avec les différents postes qu'il a occupés au cours de sa carrière, où on parle de la Sûreté du Québec, on parle, il a fait un passage au SPVM, à la Ville de Montréal, clairement, je pense qu'il va être apte et capable de comprendre la réalité dans laquelle on travaille, la réalité dans laquelle on vit. Clairement, c'est un homme qui est très habile dans le niveau politique. Fait que je suis confiant qu'on va avoir des bonnes discussions, puis que ça va être son mandat, là, il est rempli de défis là, avec tous les problèmes qu'on vit à Montréal, là, évidemment aussi. Là. C'est, on parle de nous, mais en même temps, ce qu'on veut, c'est oui, nous protéger nous, mais protéger la population, comme notre serment dit, puis protéger aussi la personne auquel on intervient. Puis je veux juste rappeler une chose, ça fait plus de 15 ans qu'on est formé à l'École nationale de police du Québec. On a la même formation que les policiers, on est soumis au même code. La seule différence, c'est que nous, on a un territoire précis où on travaille, et surtout, ben, on n'a pas la formation concernant l'arme à feu. C'est pour ça que notre expert en poids de la force qu'on a embauché dans le rapport qu'il a fait, dans son expertise, pour adapter, moderniser la formation.
0: La formation,
1: l'adapter en fonction. Ouais. Exactement. L'adapter en fonction des outils qu'on va avoir à notre disposition.
0: Ben avec évidemment son expérience et son expertise, vous semblez être en bonne main avec Martin Prudhomme. Ça vaut ce que ça vaut, mais j'ai l'impression qu'à force d'observer ce qui se passe sur le terrain, il saura faire les recommandations nécessaires s'il estime que ça prenait par exemple une arme alternative ou autre. On parlait de taser gun tout à l'heure, mais bref, on va continuer de suivre ça de très près. Merci beaucoup, Kevin Grenier, de votre présence aujourd'hui.
1: Ben, merci beaucoup à vous.
0: Kevin Grenier, président de la Fraternité des constables et agents de la paix de la STM-CSN. Tout ce que vous devez retenir de l'actualité du jour à 7h-ci, 17h28, un influenceur québécois, Naïla, qui a été arrêté pour proxénétisme par le SPVM.
2: Et selon les informations obtenues par Radio-Canada, Christophe Njomo, qui est connu sous le pseudonyme Chris Negrovski, aurait utilisé TikTok pour tenter de convaincre au moins deux femmes mineures de lui offrir des services sexuels moyennant une rémunération. Selon le SPVM, le stratagème de l'influenceur serait à chaque fois similaire. Donc, après une discussion sur TikTok avec des femmes qui avaient laissé des commentaires sur ses publications, il utiliserait d'autres plateformes comme Snapchat pour communiquer avec ces jeunes femmes. Il fait donc face maintenant à des chefs d'accusation en lien avec le proxénétisme et l'achat de services sexuels auprès d'une mineure. On va écouter le commandant au SPVM, Frédéric Martineau.
3: C'est ce qu'on a pu déterminer, c'est-à-dire dans le fond que monsieur recherchait des personnes mineures pour avoir des services, pour assouvir ses fantasmes sexuels auprès d'une personne mineure, moyennant une somme d'argent.
2: Et le SPVM est à

0: la recherche d'autres victimes potentielles. Monique, il reste 3 jours avant le jour du vote. Aujourd'hui, les attaques se sont surtout dirigées vers le meneur selon les sondages, Paul Saint-Pierre Plamondon du Parti québécois. On a beaucoup martelé des mises en garde contre un éventuel référendum, notamment de la part d'Éric Duhaime aujourd'hui, qui, je sais pas si vous avez vu, mais il y avait 2 autobus, un avec le oui, un avec le non.
1: Il a sorti la mise en scène du garage.
0: Le garage. On a fermé les portes du garage pour pas que les autobus sortent du garage. Christine Fréchette aussi, qui a mis en garde contre un éventuel référendum. Charles Millard du Parti libéral du Québec. Paul Saint-Pierre Plamondon qui avait dit qu'il tiendrait pas de référendum tant que Donald Trump est au pouvoir aux États-Unis. Et lui, il a tenté de rassurer les gens. Il a dit s'il est désigné premier ministre lundi, il entend mettre ses intérêts partisans de côté et diriger le Québec dans l'intérêt général. Christine Fréchette, ce qu'on a appris aujourd'hui, c'est qu'elle s'engage à demeurer chef de la CAQ si elle n'est pas élue comme députée de Trois-Rivières. On sait que la lutte est assez serrée de ce côté-là. Et Éric Duhaime, lui, qui aujourd'hui a dû se défendre sur les révélations que son plus récent livre, publié au printemps dernier, a été rédigé à l'aide de l'intelligence artificielle. Il a dit, il n'a pas caché en fait qu'il avait utilisé l'IA pour écrire son livre. Il a fait valoir qu'il s'agit d'un outil parmi d'autres et que tout le monde utilise l'intelligence artificielle aujourd'hui. Et puis à l'international, des nouvelles de Krista Pike, cette femme qui avait survécu à 2 injections létales lors de sa peine de mort mercredi soir au Tennessee. Mais on apprend dans plusieurs médias américains que selon ses avocats, cette dernière avait été placée sous assistance respiratoire et se trouvait inconsciente après l'échec de sa tentative d'exécution. Ils ont déposé un document devant le tribunal et on peut y lire que ce que les avocats affirment, là, c'est que les responsables du Tennessee n'ont pas respecté leur propre protocole d'injection létale en tentant d'exécuter Madame Pike au moyen de pentobarbital, que l'équipe chargée de l'exécution a fait preuve d'incompétence et d'une indifférence délibérée à l'égard de ses besoins médicaux fondamentaux. Cette histoire qui fait énormément parler du côté des États-Unis.
1: Merci beaucoup, Naïla. François.
2: Ça va bien, Monique, cette heure de pointe, notamment du côté de la 15 Sud. On avait cet incident à hauteur de la 640. On a complété le remorquage. Il reste une congestion résiduelle si vous arrivez de Mirabel. Je vous dirais un peu avant les outlets là, jusqu'au boulevard de la Seigneurie, même un petit peu passé seul, un petit peu plus loin, chemin de la Côte-Nord, vous allez encore être dans la congestion. Par la suite, ça va quand même assez bien. Rive-Sud aussi, plus grand-chose. Il y a même une collègue qui me laissait un message. 132 Est, là, c'était désert comme un dimanche, me disait-elle, en direction du pont-tunnel Louis-Poët-Lafontaine.
1: On va le prendre.
2: j'ai pas toujours l'occasion de vous décrire ça comme situation, alors profitons-en. Sinon, c'est Montréal où ça se concentre là, les congestions qui restent, notamment 20 ouest vers l'échangeur Saint-Pierre. Depuis, là, un peu passé l'échangeur Turcot, 15 nord des Caraïbes, c'est toujours complet. 15 sud, c'est le premier tiers. Et depuis la Vérendrye, si vous êtes en direction même, je vous dirais Atwater, si vous êtes en direction du pont Champlain sur la 15 sud.
1: Merci beaucoup à la météo pour ce soir, cette nuit, quelques nuages. Je vous rappelle que c'est demain vraiment la belle journée, à la fois pour Montréal et environ Montérégie, Lanaudière, Laurentides également. Journée presque parfaite pour les pommes, pour ne pas dire absolument parfaite. Et puis, oui, c'est-tu dans les plans finalement?
3: D'aller aux pommes?
1: Oui.
3: Non, on va au Monktoberfest sur la rue Monk.
1: C'est vrai. Les grands-parents vont aux pommes, Josiane?
4: Pas ce week-end, mais d'accord. On trouvera le temps. Là.
1: Papi, mamie, grand-mère, grand-père. Oui.
4: Non, tous ces gens-là.
1: Non. Et donc, on vous souhaite évidemment une belle journée. Ce sera quand même ennuagé pour dimanche avec 60% de probabilité d'averse. On a 18 degrés présentement au centre-ville Montréal.

0: La réputation du restaurant Mon Lapin n'est plus à faire. Installé dans la petite Italie depuis 2018, c'est un restaurant qui a conquis le cœur du public. Une bulle, un plat et un soupçon de beurre noisette à la fois. Et ils viennent tout juste, les propriétaires, de lancer un superbe livre de recettes, Mon Lapin de toute beauté. Et ce que vous venez d'entendre, c'est la chanson, ou en tout cas la voix qui a tant joué dans sa chambre petite alors qu'elle se promenait de restaurant en restaurant, cave à vin avec ses parents. Sa mère était sommelière, son père restaurateur et elle était grande fan de Patrick Bourgeois. La sommelière et copropriétaire Vania Filipovic est avec nous. Bonjour Vania.
1: Allô.
0: C'est le fun quand même ça. J'ai vu le sourire monter.
1: J'adore.
0: Directement.
1: Ben oui,
0: le...
1: je m'attendais pas à ça. Quel Mais, accueil.
0: Donc Patrick Bourgeois quand même, le vin et la bouffe, tout ça. Ce livre, il est absolument merveilleux. C'est un bel objet.
1: Merci.
0: Un bel objet.

0: d'art, c'est beau. Puis j'ai plein de questions, entre autres une qui me brûle les lèvres. Mais juste avant, je racontais un peu l'histoire, Vania. Donc, fille de chef cuisinier, de sommelière. Donc, c'est vraiment un univers dans lequel vous avez baigné toute votre vie, là.
1: Toute, ouais. J'ai pas de souvenirs sans le restaurant dans ma vie.
0: Et ce restaurant-là est né d'un trip de gang. J'ai envie de dire, il était une fois, on va créer un petit bar à vin de quartier simple, sans prétention, avec du bon vin et quelques plats simples.
1: Voilà.
0: Qu'est-ce qui s'est passé? Parce que c'est pas tout à fait ça qui est arrivé.
1: Ben, on le nomme un petit peu dans le livre, mais en fait, on a réalisé que le bar à vin, c'est l'ennemi juré d'un chef, en fait, parce que c'est plus fort que le chef. Il faut créer, donc les petits plats simples jour 1, ben ils sont nouveaux, excitants, mais jour 2, il faut déjà changer la carte et peut-être rajouter 3, 4,

0: comme un petit peu évolué vers le restaurant. Et puis, en 2020, on a eu la chance d'agrandir un peu les lieux et là, de réellement devenir ce restaurant qu'on connaît aujourd'hui.
1: Je dis trip de gang, c'est vrai, parce que vous êtes comme une famille tissée, tu sais, très, très serrée. Ouais. J'ai même envie de dire que à la lecture, en tout cas, du livre, la recette du succès, c'est d'être demeuré vous-même. Vous aviez cette mission-là de juste pas en faire trop pour impressionner qui que ce soit.
0: Ben, on est 5 opérateurs. Donc, tu sais, c'est, y a personne dans une tour d'ivoire qui nous dit quoi faire, admettons. Tu sais, c'est vraiment, on est sur le terrain. On prend des décisions parce qu'on est là sur place. On peut réagir vite. On peut aussi réfléchir, mais ensemble. On peut se faire des petits meetings sur un bout de comptoir. Mais ça fait que, justement, ça demeure très authentique.
1: À l'abri de l'ego et du paraître. C'est une phrase qui est tirée d'ailleurs de ce superbe livre. Meilleure sommelière du Canada et de l'Amérique du Nord, rien de moins. C'est un titre qui est même revenu à plus d'une reprise. Le restaurant qui est primé aussi, on le sait. Mais derrière ça, il y a cette philosophie justement et surtout une passion beurre-noisette.
0: Ouais, entre
1: qu'on autres. Découvre entre autres dans ce livre-là.
0: On a essayé dans le livre de justement faire certaines éloges à nos choses préférées du moment, du moins. Donc oui, il y a un petit mot sur le beurre noisette qui apparaît souvent dans les recettes chez nous.
1: Pourquoi vous l'aimez tant que ça, le beurre noisette?
0: Mais c'est un petit peu un genre d'amplificateur de bonheur, selon nous. Ça vient juste rehausser parfaitement, sucré et salé. Donc on l'utilise un peu dans tout et on le recommande chaudement. Donc maintenant, vous avez la recette.
1: Il y a une mise en lumière de producteurs locaux, aussi des partenaires. Vous êtes très fidèles, je crois, hein, à des partenaires locaux. Le marché Jean Talon, qui est pas très loin. Ça a quelle importance pour vous de garder ce lien-là avec les producteurs?
0: Mais ce serait vraiment blasphème de pas avoir cette philosophie dans le quartier où on est. On est à vraiment juste quelques pas à peine du marché Jean Talon. Et puis, oui, ben, c'est ce qui nous excite le plus, en fait. On est très en déficit d'attention constante, mais aussi en besoin d'inspiration. Donc, l'arrivage du jour est essentiel. Cette connexion-là au fermier qui nous appelle à toutes les heures du matin, pas possible, pour nous dire « Hey, devine ce que j'ai pêché, devine ce que j'ai récolté », ça fait vraiment partie de notre bonheur, en fait.
1: Écrire un livre, là, ça prend du temps quand même. La révision, les images, les virgules, les couleurs, tout ça, c'est beaucoup, beaucoup de choix. Vous êtes quand même assez occupé de base. Pourquoi vous êtes dit, hey, on se lance, on fait un livre en plus de tout ce qu'on a à faire dans une journée?
0: Ouais, ben dans votre conte de fées, il était une fois, il est arrivé justement quelque chose d'assez spécial. L'éditrice de la maison d'édition Faidon, donc qui est devenue l'éditrice qui a suivi le projet de A à Z, est venue manger incognito au bar, tout simplement. Et elle nous a appelé le lendemain en disant « J'aimerais vous présenter un projet ». Donc, c'était vraiment pas du tout dans nos plans. On n'avait pas une genre de... un plan machiavélique là, de devenir auteur. Au contraire, c'est pas du tout dans le programme de la journée, admettons. Mais on ne pouvait pas refuser son offre. Donc, ça nous a quand même pris 3 ans. On a pris notre temps. On est assez ravis du résultat. Mais oui, ça s'est vraiment fait par sa proposition d'abord.
1: Parce que ça, c'est un legs, peu importe ce qui arrivera dans le temps. On sait qu'un restaurant, bon, il y a des institutions qui perdurent pendant des décennies, mais parfois, il y a une courte histoire de vie. Là, c'est comme si on avait scellé l'histoire de ce restaurant-là et la vôtre par le fait même. Là, les artisans du Mont-Lapin, vous parlez du bar, il y a même une section où il est question de quelle expérience on peut vivre quand on s'assoit à ce bar-là et qui fait quand même la force du restaurant.
0: Oui, puis on a parlé du beurre noisette, mais le livre, il est rempli d'anecdotes et d'histoires, puis on voulait vraiment inviter les gens chez nous avec ce livre-là. Donc, c'est pas juste recette photo. Ça va vraiment au-delà de ça. C'est rempli de petits clins d'œil à justement qu'est-ce que ça veut dire d'être dans notre salle à manger tous les soirs.
1: Qu'est-ce que ça veut dire être dans votre salle à manger tous les soirs?
0: Ben, il y a un chapitre sur les desserts. Donc, si vous vous rendez là vers la fin du livre, et on a fait un exercice avec notre équipe de salle et on témoigne de cet exercice-là où on s'est tous assis ensemble autour d'une table et on a tous mangé le gâteau sarrasin qui est un de nos desserts, on va dire, signature. Et on s'est tous demandé qu'est-ce qu'on pourrait mettre en accord avec ça, côté boisson, breuvage. Et tout le monde a dit quelque chose de différent dans l'équipe. Et c'est vraiment ça, en fait, venir manger chez nous, c'est qu'il n'y a pas juste une réponse, en fait, jamais. Puis vous, votre voisin, le bar, la table, vous allez tous vivre des choses différentes. Puis c'est un petit peu ça qu'on souhaite.
1: tout comme faire en sorte que le champagne soit

0: isolé de cette image-là de associée à l'élite, par exemple. Là, vous dites que, et je cite, le champagne souffre d'une image qu'il est temps de revoir. Donc, mm-hmm. les bulles font partie intégrante de l'expérience et parce qu'on a tendance à trop souvent l'associer à quelque chose d'élitiste, alors qu'on peut en manger avec des plats tout simples.
1: Ben oui, puis on le peut en boire, en fait. issu du fermier artisan vigneron. Oui. C'est vraiment important de s'en rappeler hein, qu'il y a quand même quelqu'un qui est plié en deux, qui coupe les raisins, qui a les mains pleines de terre. Même dans ces régions-là, très élitistes, où est-ce que souvent c'est associé à des gants blancs, à des grandes bouchées de caviar et de je ne sais pas quoi. Ben, c'est important pour nous de ramener ça justement à ce métier de terre et d'artisan.
0: Il y a une section qui est consacrée. Bon, j'ai gardé ma question pour la fin. Mm. Vania. Vous donnez vos recettes. Non, mais attendez, là. Les grands plats signatures du Mont-Lapin, les recettes sont dans le livre.
1: Mais bien sûr.
0: Mais ça, c'est pas un peu. Ben, je sais pas, mais c'est pas un peu. Quel restaurant donne ses recettes comme ça? Quel chef? Je sais pas, j'étais surprise de ça.
1: Mais je pense qu'il fallait. Si c'était pour faire un livre, il fallait pas garder ça pour nous. Puis, en fait, ça nous fait plaisir. Le gros d'écrire un livre, en fait, c'est de trier. Hein? Donc, il a fallu qu'on trie beaucoup. On pouvait pas mettre 8 recettes d'asperges vertes, par exemple. Donc, il fallait en mettre une et une d'asperges blanches. En fait, il y en a deux, mais bref. Mais donc, oui, il fallait mettre ces recettes-là. Puis, en fait, c'est tout aussi motivant pour nous, je trouve, de ensuite créer des nouveaux classiques qui sont peut-être pas dans le livre, qui vont peut-être être dans un prochain ouvrage.
0: C'est très généreux, cela dit, de toute l'équipe, parce que vous partagez aussi, par le fait même, votre savoir-faire. Un restaurant qui, quand même, nommé meilleur restaurant au Canada, je le rappelle. Merci tellement de votre visite.
1: Merci.
0: On vous souhaite une belle soirée au restaurant.
1: Merci beaucoup.
0: Et j'invite les gens à découvrir ce livre qui est absolument d'une grande, grande beauté et qui s'appelle « Mon lapin de toute beauté », justement. Merci.
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0: Je le disais un peu plus tôt, elle est de retour parmi nous parce qu'on a eu un immense coup de cœur pour elle. Et c'est avec elle qu'on va commencer à glisser, décélérer doucement dans la fin de semaine. Parce qu'on a besoin quand même de faire un temps d'arrêt et de réfléchir et de revenir à ce qui s'est passé d'un point de vue. Et c'est le point de vue d'Alice Morel-Michaud aujourd'hui.
3: Oui, j'aimerais d'abord vous ramener il y a 4 ans. Avant sa clique, avant les Kings, avant les augmentations de salaire des députés, quand le communautaire était déjà à bout, mais qu'on n'en parlait pas, quand la crise du logement sévissait, mais qu'elle n'était pas nommée comme telle, quand l'acronyme IA n'était pas synonyme de guerre culturelle, quand un deuxième mandat de Trump nous semblait une idée farfelue. Il y a 4 ans, j'aurais jamais pensé oublier ce dont je me souviens plus aujourd'hui. Mais je dois l'admettre, je suis incapable de vous nommer les promesses électorales d'il y a 4 ans, de ces partis qui, depuis, en changeant de chef parfois, en changeant même de nom, essaient de passer sous silence cette mémoire collective défaillante. Lorsque je nous regarde suivre la campagne électorale au jour le jour, avec cette attention circonstancielle qu'on porte à la moindre déclaration, je me demande toujours, que va-t-il rester de tout ça dans 4 ans? Que va-t-il rester de ses promesses, de ses engagements, de ses espoirs, de ses collaborations? Que va-t-il rester de ces femmes au hijab, de ces enfants d'une quelconque génération? Parce que reste-t-il de Joyce lorsque certains chefs refusent encore de reconnaître le racisme systémique? Que restera-t-il de ces garçons du secondaire qui ont fait circuler une pétition pour légaliser le viol? Que deviendront-ils? Seront-ils menés vers le droit chemin par des hommes courageux qui leur apprendront la force de la douceur et de la bienveillance? Ou deviendront-ils ces hommes qu'on surnomme aujourd'hui les Cornell Seven, ceux qui ont orchestré un viol collectif et qui s'en sortent maintenant avec moins qu'une tape sur les doigts? J'ai pas la réponse à cette question, mais j'ai ce doute qu'on s'éterre lorsqu'on est femme. J'ai eu la chance de ne croiser que quelques fois des membres des Cornell Seven dans ma vie, leur équivalent du moins, et pas de trop près, de grâce. J'ai croisé leurs regards, j'ai senti leurs mains sur mes hanches, j'ai bu leur verre qu'ils m'offraient et j'ai redouté leur présence dans tous ces appartements de bons gars dans lesquels j'ai passé une soirée. Mais ceux que je connais bien, trop bien, ce sont les 50 autres. Ceux qui étaient dans le groupe chat, ceux qui ont lu l'offre de chair fraîche et qui ont fermé les yeux, ceux qui ont préféré le silence à la confrontation. Je connais ces hommes qui étaient

0: et qui sont encore amis avec les violeurs. Je les connais, je les côtoie, je les aime. Je connais, bien sûr, les victimes de ces hommes. Je connais les regrets, la culpabilité, les remises en question. Je connais toutes ces chambres dans lesquelles on fixe le plafond en se demandant comment on est arrivé là. Que restera-t-il de Jane Doe dans 4 ans? Que restera-t-il de ce fait divers? Que restera-t-il de ces autres faits divers? De ces 19 femmes mortes depuis le mois de janvier? De ces milliers de personnes dans la rue? De ces promesses politiques qu'on n'ose même pas ne pas tenir? Parce que, qu'arrivera-t-il si on se souvient? Si tout ça reste? Parce qu'il y a des choses qui restent, qui traversent le temps et la mémoire. Il reste notre voix, notre vote, notre pouvoir. Parce qu'aujourd'hui, on n'a pas oublié, pas encore. Et c'est tout ce qui nous reste.
1: Wow! Alice Morel-Michaud, merci tellement. Je suis, puis l'équipe aussi, suit l'actualité à la lettre. Et tout y est dans ce qu'on a vécu, dans ce qu'on a vu passer, dans ce qui nous a indignés dans les derniers jours, dans les dernières semaines. Et c'est un résumé qui fait mal, qui nous place dans un contexte où on a un constat qui est très déplorable. Mais la bonne nouvelle, c'est que on peut changer les choses quand même. Et on peut regarder en avant et espérer mieux pour notre collectivité. Puis merci. Merci tellement pour ce puissant texte.
0: Merci.
1: Vraiment, on est ravis et je pense qu'on va se revoir à ce micro et à cette table. Merci.
0: Avec plaisir.
1: Infiniment.

0: Dominique. Salut.
1: Ça prend de l'espoir, et c'est un espoir nommé Louis Clavis, mesdames et messieurs.
0: Non, t'as su une semaine, une bonne semaine, hein, mais il n'y a rien de mieux qu'un petit city pop japonais pour se remettre du pep dans le step. Merci pour ça, Masayoshi Takanaka. Je nous oblige un peu de city pop en ce début octobre parce que c'est rien que le début de l'automne, puis déjà, Monique, je suis brûlé. La semaine passée, j'étais ici, le fringant, je disais, c'est la plus belle journée de l'année. Des robots écrivent nos livres, mais regarde, mon pumpkin chai latte est spiké au limoncello, puis la vita est belle. Mais là, octobre, c'est réel, hein. C'est du lourd, là. C'est pas des blagues. Non, c'est pas des blagues. Cette semaine, j'ai rêvé que je dormais. J'aurais pu voler, sauter par-dessus les arbres, passer à travers les murs, mais le rêve que mon cerveau a choisi pendant la nuit était de m'imaginer dormir. Puis ensuite de ça, ben ça y est, là, on se lève déjà dans le noir. Une fois le jour levé, le rêve qu'on nous vend consiste à choisir le moins pire, être rationnel et rentable. C'est pas des paramètres faciles dans lesquels on navigue. Là. On doit choisir entre le moins pire des gouvernements de centre pendant que tout le centre dérive tranquillement un petit peu plus vers la droite avec un petit vent de travers, une petite brise d'octobre qui, quoi. Puis là, sur le top de tout ça, ben, les hommes tuent. Les hommes tuent des femmes. Ils tuent des peuples. Les hommes violent encore. Pas d'amélioration. Nous, les hommes, on serait-tu rendus pire qu'avant? Je peux pas croire. Vous disiez quoi? Une pétition dans une école pour légaliser le viol? On est là, là. Nos enfants sont là. Puis là, je sais, mon mandat ici, c'est d'amener un vent d'apéro, là, un léger, décontracté, frais avec vous, mais j'ai un micro d'en face, puis ça oblige une certaine responsabilité. Fait que je veux juste dire, les boys, parlons-nous, messieurs, parlez à vos petits gars. Apprenez-leur qu'être fort, c'est pas être capable de tout contrôler, de tout dominer. Être fort, c'est savoir comment agir quand on peut pas tout contrôler. Être fort, ça vient avec une ouverture, une fragilité, une sensibilité. Il n'y a rien de plus faiblasse qu'un gars qui n'est pas capable d'être faible. La violence, c'est le résultat de nos faiblesses. Parce que quand on voit la soupape se rapprocher des boys, faudrait aller consulter. Faut se parler. Faut être capable d'être vulnérable. S'il vous plaît, écrivez-moi si c'est tough. Mais maintenant, je suis là. Je vous lâche pas la gang. C'est vendredi. Il y a des solutions face au blues octobre que je viens de vous décharger. Donc quoi? Eh oui, surprise, surprise. La musique, puis ça tombe bien. Cette semaine, c'était le 50e anniversaire de l'album Songs in the Key of Life du grand Stevie Wonder. À mon sens, un des plus grands albums chef-d'œuvre de l'histoire de la musique, un bouillon de poulet pour l'âme qui touche à plus grand. Stevie qui ouvre en disant que l'amour a besoin d'amour aujourd'hui. 50 ans plus tard, c'est loin d'être une phrase périmée, je pense. On entend en ce moment une série d'introductions de l'album, puis j'ai laissé passer Sir Duke, puis plein d'autres bangers, comme le veut le jargon, là. Une musique

tellement magique qu'elle devient éternelle. C'est honnête, c'est intelligent, autant musicalement que dans les textes. Je suis pas pratiquant, mais dans cet album de 105 minutes, on touche à du plus grand que l'humain. Si c'est magique, pourquoi ça peut pas être éternel? D'ailleurs, il y a une expo qui se consacre au Centre Phi à partir de mi-octobre. On va écouter un petit bout de Az, une toune qui normalement me fait brailler vers 6-7 minutes, mais là, on n'a pas ce temps-là, juste par son intensité, son honnêteté. Parce que oui, ça fait du bien de brailler, les boys.

j'ai de la misère à arrêter ça. Mais bon, hein, faut ce qu'il faut parce que oui, c'est la dernière ligne droite. C'est ma dernière chance de vous parler de cette ô combien exaltante campagne électorale. Donc, pour récapituler et faire un choix éclairé, j'ai décidé de comparer l'approche de chaque parti face à, et oui, la musique. Commençons d'abord par le Parti libéral du Québec qui ont publié une liste de lecture en début de campagne. Ça m'a quand même fait sourire là, parce que le Parti de la Reconstruction, là, The Rebuild, avait mis la chanson. Il avait mis la chanson « On leur a fait croire » d'Alex Nevsky en début de playlist. Là. Donc, on est là pour regagner votre confiance. Alors, on écoute « On leur a fait croire ». Pa, pa, pa, pa. Moi, j'aurais plus tapé sur le nom du chef, mettons. Là, t'sais, comme dire quelque chose comme « On va faire un milliard de choses pour vous ». D'ailleurs, voici un bon exemple à l'aide d'une relecture de ma chère Luce Dufault. L'enfant, presque autant de roses. On n'a pas eu ces promesses-là. Juste du bien sur la terre. Puis même ailleurs, si jamais on préfère.

0: Le rappeur guinéen Gianni Alpha qui dit « Ressaisissez-vous, le 6 000 adversaires sont à 1 million. » Moi, je suis à 1 milliard. Là. On a vraiment de la matière ici. Je comprends pas pourquoi on est pas là. Maintenant, bon, Éric Duhaime est probablement celui qui a la campagne la plus musicale, bien sûr. On se rappelle de sa promesse d'hymne national du Québec au début du en début de parcours, bien sûr.
1: D'ailleurs, on avait fait des propositions, d'ailleurs.
0: Ben oui, c'était magnifique. C'est très bon. Allez écouter ça. D'ailleurs, j'ai vu que les frères Tadros, entre un post de crypto-monnaie et un autre de soirée dating au 10-30, avaient repartagé la chanson qu'ils avaient créée pour Éric Duhaime en 2022. Donc, première étoile musicale pour la campagne d'Éric. Et mention d'honneur aussi, il a comparé sa campagne à la chanson « Ça va bien » de Kathleen, donc très fort musicalement. Et c'est sous les airs de la chanson « J'entends frapper » de Pag que le chef conservateur a fait son entrée au club de golf. De golf Bellechasse à Saint-Damien. C'est gros. Ensuite, l'équipe Christine Fréchette est surtout allée de publicité avec des musiques corporatives plus génériques à grands coups de avançons, avançons. Bon, je sais, on doit jamais, mais jamais se fier au sondage, mais j'ai pas eu le choix de m'imaginer une potentielle défaite de la CAQ équipe Fréchette. Puis qu'est-ce qu'on fait dans ce temps-là? T'sais, est-ce qu'on prévoit quand même un petit party après la soirée là, t'sais, pour oublier au moins? Là? Ben, moi, je les ai imaginés louer un resto médiéval, se rassembler pour caler des cervoises et du bon vin d'orge là, à grande gorgée entre gueux corporatifs. Et ça tombe bien. J'ai trouvé une version de Tout l'art des hommes de Céline, version médiévale. Je me suis empressé d'y ajouter cette fameuse performance caquiste pour les imaginer.
1: Oh non. Oh non.

0: génial. Hein?
1: Peu importe le contexte, peu importe l'air, peu importe l'histoire, le moment de l'histoire.
2: J'ai mal aux abdos.
1: Il y a un petit côté, mon arrière. Bon, maintenant, au niveau du PQ, ce fut assez tranquille au niveau du champ. On a remarqué l'utilisation

Aujourd'hui, pour vrai, des sales barbes dans certains grands rassemblements. Bon, un groupe qui fait dans la tradition acadienne, mais on va faire avec. On comprendra que quand tu enlèves tous les artistes à plat ventriste, ainsi que les artistes issus de la deuxième et troisième génération d'immigrants, ça donne une rikiki toute petite playlist à la fin. Mais en faisant ma recherche, je suis quand même tombé sur ce vieil article de Fait divers en 2017. Alors, attention. Pierre-Luc Briand, candidat du PQ dans Rosemont, a été condamné à payer 3 000 $ à l'auteur d'une chanson qui l'accusait de plagiat. Et là, petite parenthèse, je veux pas recevoir des milliers de messages des trolls de toutes les milices du PQ. J'adore Pierre-Luc Briand. Il était formidable dans Tirelire, Combine et compagnie. Alors, la toune litigieuse s'appelait Chérie ma pitoune, qui connaissait un certain succès en Beauce. Pierre-Luc Briand, qui était alors chanteur du groupe grivois Les Batterslack, aurait expliqué que c'était inspiré d'une vieille chanson dont il avait en vain tenté de retrouver l'auteur. Il l'aurait entendu à la radio dans un voyage en Beauce. Le tribunal a constaté que le titre était identique, le refrain, les couplets étaient similaires sur le plan musical, même chose pour les paroles. Le tribunal a toutefois conclu que Pierre-Luc n'avait pas fait suffisamment d'efforts pour retracer l'auteur de la chanson, mais qu'il n'avait pas de mauvaise foi. Enfin, l'article, attention, rappelle que les Batterslack avaient fait parler d'eux avec des titres comme La grosse torche, La graine à mon beau-frère, ainsi que Croque le nanan. Bon, ok, je pouvais pas ne pas en parler, là, je suis tombé là-dessus. C'est, quand tu l'as vu, tu peux pas le dévoir. Donc, c'est quand même une belle anecdote, ça. On dirait qu'il y aurait tout pour se présenter comme ministre de la Culture, notre Pierre-Luc. Bon, maintenant, pour terminer. Québec solidaire, bien sûr, sont les seuls à avoir osé aller de l'avant avec une vraie chanson de campagne. Oui. QS sont tellement smart et dans l'ouverture sur l'autre qu'il semble qu'ils aient pas réussi à avouer à ce militant auteur-compositeur-interprète que la chanson thème, c'est possible, c'est peut-être pas la toune de l'année. On les a vus par Jean Sieste la chanter en gang dans plein de rassemblements. On l'écoute.

Bon, OK, à l'heure des bilans, je dis Québec solidaire, soyez un petit peu plus badass, là, manque un petit peu plus de cran. Là. Je vous ai aidé avec cet instru de Daft Punk sur votre tune.

0: Bang, mais je vais en profiter pour me reposer un petit peu cette semaine.
1: J'ai manqué la première partie de la phrase, je m'excuse.
0: Je disais que la campagne allait presque me manquer. Presque
1: ah,
0: manquer.
1: Presque te manquer. Oui, nous autres aussi, quand même. On ne sait plus de quoi on va parler.
0: Non, il n'y a plus rien.
1: On va-tu avoir d'autres sujets, Naïma?
2: Oui.
1: Ah, parfait. Merci infiniment à toute l'équipe qui a rendu cette émission possible, à nos invités, les formidables collaborateurs. Quoi? C'est quoi cette face-là?
3: Ah ben c'est moi qui vous regarde.
1: Ah, non, d'accord, parfait. Je pensais que vous aviez quelque chose à ajouter, Tommy, non?
3: C'est okay, bon, d'accord.
1: Je vous souhaite
3: très bien.
1: Merci beaucoup pour ces mots et particulièrement en début également d'intervention. Très important d'entendre des voix masculines s'élever aussi, Louis. Merci pour ça. On se retrouve lundi. Profitez bien de votre week-end. Bonne soirée.
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1: Ici Madeleine Léborin. À ça nous regarde ce soir. On est game on, on est à l'œuvre.
10: La CAQ est game over.
1: Plus qu'une fin de semaine avant le jour décisif, au Québec, les chefs jouent leur dernière carte.
11: Ça devient caricatural. On est devant des campagnes de peur.
12: Il faut ensemble qu'on bloque un gouvernement majoritaire.
13: Ceux qui vont décider, là, c'est les Québécois.
1: On fera un dernier bilan de la campagne et on ira à la rencontre des Québécois anglophones pour savoir comment ils perçoivent cette élection.
14: Il y a beaucoup de gens qui se sentent comme un citoyen de 12e classe.
1: Aussi à l'émission... Viol collectif allégué à l'université Cornell. La gouverneure de l'État de New York blâme publiquement les autorités. In what world is the district attorney?

0: Not even interview her.
1: Elle nomme une procureure spéciale pour relancer l'enquête. Et plus tard, le risque zéro est-il risqué? La réponse des chercheurs à la question, est-ce qu'on protège trop nos enfants? Bon vendredi soir à tous. Il ne reste que la fin de semaine aux chefs des partis politiques pour convaincre les Québécois de voter pour eux. C'est lundi que les Québécois seront appelés aux urnes après une longue campagne de 39 jours. Et avec Véronique Prince, on va revenir sur les bons coups des chefs et les difficultés aussi qu'ils ont éprouvées au long de ce marathon électoral. Et on va examiner ce qu'il faut surveiller d'ici lundi. Véronique, bonsoir.
2: Bonsoir, Madeleine.
1: Vous êtes sortie de vos autobus de campagne, vous êtes en studio pour cette fin de course. Si on commençait par la CAQ, la Coalition Avenir Québec, qui joue en ce moment, on peut le dire, c'est pas exagéré, ça survit en fin de campagne.
2: Oui, c'est une fin de campagne qui est loin de ressembler au début de la campagne, hein, alors qu'on a cru pendant un moment que Christine Fréchette pouvait peut-être faire un exploit même comme Mark Carney. En pleine saga des tarifs américains, on s'est demandé si la question de l'urne, ce serait pas justement quel premier ministre ou première ministre serait capable de mieux représenter les Québécois face à des difficultés économiques. Le bon coup de Christine Fréchette, je dirais, Madeleine, c'est d'être arrivée avec une équipe quand même renouvelée. Elle a réussi à attirer des nouveaux visages, des candidats qui ont accepté de se présenter malgré les 8 années au pouvoir de la CAQ et le bilan que ce parti-là traînait.
1: Elle n'avait pas de choix de se renouveler parce qu'il y en avait qui avaient quitté le bateau aussi. Là.
2: Absolument, mais elle a presque réussi à un certain moment à faire oublier finalement François Legault, mais là, moins bon coup, c'est qu'elle a pas été en mesure d'imposer un autre thème que la guerre commerciale. À un moment donné, on a bien vu que ce thème-là a commencé à s'essouffler et elle avait beaucoup plus de difficultés à se vendre elle-même et donc son parti.
1: Tout ça, c'est pour la CAQ. Le Parti libéral du Québec a fait chemin inverse. Un début de campagne difficile, mais une progression vers la fin.
2: Oui, je vais commencer par le moins bon coup parce que c'est le début de la campagne qui a été plus difficile. Une série de mauvaises décisions communicationnelles qui ont été prises, entre autres le fait de pas afficher son visage sur l'autobus. Ça paraît anodin, mais ça l'est pas. Charles Millière a mis du temps avant de s'imposer, de se faire voir. Et pendant une grande partie de la campagne électorale, ses adversaires l'ont carrément ignoré. Là, ils l'attaquaient même pas, ils l'ignoraient. C'est vous dire à quel point au début, il représentait pas une menace. Mais le bon coup, je dirais que c'est quelques lignes bien placées durant les débats qui lui ont permis de se faire remarquer. C'est juste qu'on doute qu'il lui reste suffisamment de temps pour rattraper le Parti québécois dans les intentions de vote en raison du niveau d'appui francophone qui, malgré tout, est demeuré très bas, là, même encore au moment où on se parle.
1: Donc, rattraper le Parti québécois qui n'a jamais quitté sa position de meneur dans la course. Mais cette dernière semaine, il était pas sur la défensive, mais il devait expliquer davantage ce qu'il compte mettre en place s'il est élu.
2: C'est ça. Pour ce qui est du bon coup, je vous donne totalement raison. Il a réussi à maintenir sa position de meneur parce qu'il a été la cible de nombreuses attaques en raison de son référendum qu'il veut tenir après le départ de Donald Trump. Mais Paul Saint-Pierre Plamondon a joué de prudence tout au long là pour pas trébucher. Mais oui, c'est vrai que sa dernière semaine, il était plus difficile, puis on sentait qu'il était peut-être sur le point de trébucher en parlant notamment de sa volonté d'abolir la monarchie, en même temps que de critiquer Mark Carney pour sa position en matière d'immigration. Il n'expliquait pas clairement s'il voulait participer aux réunions du Conseil de la Fédération ou pas, et même aller jusqu'à blâmer des médias. Il a prêté flanc, donc, à cause de tout ça, à ses adversaires qui pouvaient le traiter après ça de chicanier, celui qui était capable de prendre la critique. Et peut-être que ça peut convaincre des indécis de ne pas vouloir lui donner une majorité.
1: C'est classique, hein, s'en prendre à Ottawa lorsqu'on est à Québec. C'est des batailles faciles, mais c'est rare que le premier ministre du Canada soit aussi populaire. Donc là, faut peut-être ajuster le tir dans ce temps-là. Québec solidaire, de son côté, Véronique.
2: La chef Ruba Gazal a fait un bon pari en décidant de mener ce qu'elle appelle une campagne positive. Elle est parvenue à faire valoir la pertinence de Québec solidaire, qui se revendique comme le seul parti de gauche progressiste à l'Assemblée nationale. Mais pendant une grande partie de la campagne, elle a demandé aux Québécois de lui confier le gouvernement, ce qui paraissait un petit peu illusoire. Est-ce qu'il n'aurait pas été mieux pour elle de commencer plus tôt dans la campagne à réclamer la balance du pouvoir? Elle va peut-être réussir à sauver les meubles et la majorité des comtés de Québec solidaire, mais c'est quand même difficile malgré le fait que tous ont un consensus. On a un consensus à dire qu'elle a eu une bonne campagne.
1: Parti conservateur, qui semble en voie de faire élire des députés à l'Assemblée nationale.
2: Oui, bon coup, c'est de réussir à attirer l'attention des Québécois de manière positive, contrairement aux élections de 2022.

0: On a senti cette fois qu'Éric Duhaime était écouté par les gens, qu'ils étaient curieux de l'entendre. Ça ne veut pas dire qu'ils vont voter pour lui, mais en assumant ses idées de droite et en parlant directement aux gens, il a gagné une certaine légitimité, une certaine crédibilité. Les moins bons coups, par contre, c'est de toujours avoir balayé du revers de la main les critiques quant à ses candidats polarisants. Là, visiblement, il leur pardonne tous leurs propos controversés ou leurs positions passées qui peuvent avoir été polémiques. Donc là-dessus, ça, il voulait pas le reconnaître qu'il pouvait y avoir des candidats plus problématiques dans son parti.
1: Qu'est-ce que vous allez surveiller d'ici lundi?
0: Je dirais les 4 circonscriptions dans le centre du Québec, parce que pour ce qui est de la grande région de Québec, il y a une bataille très serrée encore entre le Parti québécois et le Parti conservateur, mais les projections démontrent que cette région-là est peut-être un petit peu plus acquise au Parti conservateur du Québec. Donc, où est-ce que le Parti québécois peut aller chercher sa majorité? L'Estrie, le centre du Québec, c'est vraiment des champs de bataille, et plus le centre du Québec, étant donné qu'il y a 4 circonscriptions pivots, ça veut dire que ça peut basculer d'un côté comme de l'autre, d'une journée à l'autre.
1: Véronique Prince, bonne fin de campagne.
0: Merci.
1: Et bonne soirée électorale. Ben, on va se reparler, nous, lundi. On va se reparler.
0: Avec plaisir.
1: Merci, au revoir.
0: Au revoir.
1: Il n'y a pas le choix, hein, maintenant. Elle a été invitée officiellement. On est vraiment quand même à l'heure des bilans. Et on s'est demandé, à ça nous regarde, comment les anglophones du Québec ont vécu cette campagne? Quels seront les enjeux qui vont influencer leur choix? Droit linguistique, accès aux services, perspective d'un troisième référendum. Emma Guerrero-Dufour est allée à leur rencontre.
2: Au pavillon des aînés de Pointe-Saint-Charles, une douzaine de personnes participent à un atelier communautaire. Dans ce quartier du sud-ouest de Montréal, au passé ouvrier et aux racines irlandaises, l'anglais côtoie le français au quotidien.
3: I think Canada is in a lot of trouble based on its trade relations with the United States.
2: Questionné sur l'élection en cours, Justin Sinclair Smith, 56 ans, estime que les tensions commerciales avec les États-Unis affaiblissent le Canada et le divise. Il en veut pour preuve les volontés indépendantistes en Alberta et la montée du Parti québécois au Québec.
3: In Quebec, this fall, I'm going to vote for the Conservative Party.
2: Pour lui, le remède serait le Parti conservateur du Québec, puisque les autres partis sont alignés trop à gauche à son goût.
3: Parties are too far to the left.
2: Sa circonscription, Saint-Henri-Sainte-Anne, est traditionnellement libérale, mais elle est occupée depuis 2023 par le solidaire Guillaume Clich-Rivard. Dans le comté voisin de Verdun, M tricote devant un café au lait qui semble refroidir dans une librairie de la rue Wellington.
4: Yeah, I think for me like education is super big.
2: L'artiste de 30 ans cite l'éducation comme l'une de ses priorités, tout comme les infrastructures et les droits de la communauté LGBTQ+.
4: We've had some people like come to our apartment and stuff, like folks who don't have information in English.
2: Et elle déplore par ailleurs que l'information électorale n'ait été donnée qu'en français cette fois-ci, ce qui mine à son avis la participation démocratique. Depuis l'adoption de la loi 96 par le gouvernement de la CAQ, il est plus difficile de communiquer en anglais avec des organismes publics, un enjeu qui semble préoccuper bien des anglophones au Québec. Cette conférence, donnée à l'Université McGill, a réuni des étudiants, des membres du public et des chercheurs universitaires dans ce pavillon, aux murs recouverts de boiseries anciennes, de tableaux et de dorures.
5: Let's think about that.
6: Thank you, merci. OK, on a 2 personnes au micro, chacun une question.
2: Le thème de la discussion, l'élection québécoise, quelles conséquences pour la fédération?
7: Les préoccupations d'anglophones puis des allophones sont les mêmes.
2: Tula Drimonis, journaliste indépendante et chroniqueuse au journal The Gazette, couvre l'actualité québécoise depuis de nombreuses années.
7: C'est tous les Québécois puis Québécoises de n'importe quelle origine, langue, religion, sont tous, je pense, préoccupés par le coût de vie, c'est le manque de logement, qu'est-ce qui arrive avec les tarifs américains, comment ça peut affecter notre économie.
2: Outre l'idée d'un troisième référendum sur la souveraineté du Québec qui en rebute plusieurs, la communauté anglophone s'est sentie lésée par certaines politiques du gouvernement Legault, estime Tula Drimonis.
7: Pendant les dernières 8 ans, avec la CAQ, la communauté anglophone a subi plusieurs attaques, c'est linguistique, avec la loi 96, ça a affecté beaucoup de choses. En parlant avec les gens sur le terrain, je vois vraiment un niveau de frustration, un niveau d'inquiétude, comme les gens, il y a beaucoup de gens qui se sentent vraiment comme, je sais que ça semble un peu comme une exagération, mais il y a beaucoup de gens qui se sentent comme un citoyen de 12e classe, tu sais. Avec qu'est-ce qui passe maintenant avec les élections ou Élections Québec, il y a eu le

0: directif de pas donner l'information pour le vote en anglais.
1: From the debate, I thought it was very interesting.
2: Alexandra, étudiante de 28 ans, a écouté tous les débats, même si aucun ne s'est déroulé en anglais cette année. Deux des principaux partis, le Parti québécois et la Coalition Avenir Québec, ont décliné l'invitation du Consortium des médias anglophones du Québec.
1: I would say I'm a progressive, but I'm anglophone, so it's hard for me to want to vote for QS.
2: La jeune femme habite dans Mercier, la circonscription actuellement détenue par Rouba Ghazal, et même si elle se considère progressiste, elle ne se voit pas voter pour Québec solidaire. Elle déplore le manque d'options pour les électeurs de gauche qui ne sont pas indépendantistes et considère voter libéral, même si ce n'est pas l'idéal, selon elle.
3: Je suis né à Québec, je parle en français en dépit du système scolaire à l'époque.
2: Chuck Kaplan, qui se décrit comme un jeune retraité de presque 80 ans, dit qu'il a appris le français par amour pour la langue. Il se dit déçu du bilan de la CAQ.
3: Ils ont réussi, plus que n'importe quel parti, ils ont réussi à diviser la population. C'est honteux ce qu'ils ont fait vis-à-vis nous autres et eux autres. Et je pense qu'on est en train de vivre les gens qui sont fâchés du côté droite. On met tout le dos sur les immigrants. C'est la faute des autres. Le gouvernement de CAQ, ils ont hérité un surplus. Et qu'est-ce qu'ils ont fait? Réseau santé dégueulasse, réseau d'éducation dégueulasse.
2: C'est aussi par dépit que Chuck pense voter pour le Parti libéral le 5 octobre, un choix qui reflète dans certains cas plus un vote par élimination que par véritable engouement. Ici Emma Guerrero-Dufour, Radio-Canada, Montréal.
4: Et pour poursuivre la discussion, je retrouve ma collègue de CBC, journaliste à l'Assemblée nationale à Québec, Cathy Sonnet. Cathy, bonsoir.
5: Bonsoir, Madeleine.
4: Cathy, on entendait dans le reportage des anglophones qui se disaient déçus de la CAQ. Oui. Est-ce que c'est ce que vous constatez aussi?
5: Ah oui, c'est effectivement le cas. Et on l'entend bien, hein, cette déception-là. Faut dire que le gouvernement de la CAQ a mis en place des politiques, des lois qui ont accru la méfiance des communautés anglophones. On peut penser à la loi 40 qui a transformé les commissions scolaires en centres de services scolaires. L'Association des commissions scolaires anglophones du Québec s'est battue en cour. Elle a gagné deux fois plutôt qu'une. Mais le gouvernement caquiste espère que la Cour suprême va entendre sa cause. Et les commissions scolaires anglophones sont toujours là et c'est souvent l'épicentre de la communauté. On l'a entendu aussi dans le reportage d'Emma, la réforme de la langue française, la loi 96 qui encadre la prestation des services gouvernementaux en français et en anglais notamment. Et la directive d'Élections Québec d'envoyer uniquement de la documentation en français aux électeurs, ça aussi, ça s'est rendu en cours. Là aussi, le gouvernement de la CAQ veut demander la permission d'interjeter appel lors d'une audience prévue le 5 octobre. Il y a des employés d'Élections Québec qui doivent d'abord s'entretenir avec les citoyens en français dans les bureaux de vote, à moins d'avoir le statut d'anglophone, d'un anglophone qui peut recevoir les services en anglais du gouvernement. Il y a aussi la CAQ qui a mis sur pause le projet d'agrandissement du Collège d'Assun. Il y a eu, entre autres, beaucoup de confusion entourant une directive linguistique pour les services en santé en environ 2 ans. Donc, vous voyez, Madeleine, il y a une accumulation.
4: Oui, confusion, confrontation, là, c'est ce qu'on retient.
5: Exactement. Mmh. Et pourtant, je vais vous faire entendre François Legault, alors qu'il était chef de la coalition Avenir Québec à un grand rassemblement à Lévis en mai 2018, donc avant la campagne électorale de cette année-là.
6: There's no threat of referendum anymore, so there's no reason to stick with the Liberal Party that has taken you for granted for decades. Free yourself, join the team for change.
5: Alors, je vous traduis ce que Monsieur Legault a dit cette journée-là. Il n'y a plus de menace de référendum. Il n'y a donc plus aucune raison de rester fidèle au Parti libéral qui vous tient pour acquis depuis des décennies. Libérez-vous, joignez-vous à l'équipe du changement. Ouais.
4: Bon, les choses ont changé parce que le Parti québécois, s'il remporte les élections lundi, a promis de tenir un référendum après le départ de Donald Trump de la Maison-Blanche. Mm-hmm. Est-ce que les anglophones pourraient voter de façon stratégique pour essayer de bloquer justement le PQ vers la victoire pour éviter le référendum?
5: Ben, écoutez, faut dire que, de façon historique, le Parti libéral du Québec a souvent été le parti politique de prédilection des anglophones. Le chef libéral, Charles Millard, a été très clair. Pour lui, le 5 octobre, c'est une élection référendaire. Et ce message-là parle aux anglophones. Certains anglophones qui se disent progressistes pourraient voter pour Québec solidaire, même si c'est un parti indépendantiste.
4: Et est-ce qu'il y a de l'intérêt pour le Parti conservateur du Québec? Parce que le Parti conservateur n'en veut pas non plus de référendum.
5: Bonne question. Le chef Éric Duhaime ne manque aucune occasion d'inviter les électeurs anglophones à voter pour lui, mais je sens pas vraiment d'engouement. En 2022, les candidats conservateurs, des candidats conservateurs étaient parfois arrivés deuxième là, dans les circonscriptions anglophones à Montréal, mais étaient très, très, très loin du meneur. Le bras droit d'Éric Duhaime en finance, Adrien Pouliot, qui a aussi été chef du Parti conservateur, se présente dans le comté d'Arcimiguë. Mais d'Arcimiguë, c'est un château fort libéral. Et selon les projections, là, ils veulent demeurer.
4: Donc, il y a les partis, il y a les engagements aussi particuliers des partis envers les anglophones. Parlez-nous-en, Cathy.
5: Par exemple, le Parti libéral du Québec veut revoir la loi 96 et enlever des irritants administratifs pour les entreprises. Il veut aussi revoir le système de quotas dans les cégeps anglophones qui plafonne le nombre d'étudiants. Le Parti conservateur veut aussi revoir quelques éléments de la loi 96. Tous les partis politiques, sauf la CAQ, tenaient à ce que les anglophones reçoivent de la documentation d'Élection Québec en anglais pour protéger leur droit de vote. Le Parti québécois a même confirmé que s'il forme le prochain gouvernement, il n'allait pas contester les décisions du juge Lucier là, pour l'envoi de documentation d'Élections Québec en français et aussi en anglais. Le Code civil du Québec est traduit en anglais et ça aussi, c'est important pour le PQ. Mais bon, j'entends quand même de l'inquiétude là, de la part d'anglophones, des familles qui ont quitté le Québec pour l'Ontario lors des deux précédents référendums. On ne peut pas exclure que ça n'arrivera pas cette fois-ci. Attendons de voir ce qui va se passer lors de la soirée électorale. Mais oui, tout à fait.
4: Et d'ici là, Cathy, ça a été une longue campagne pour vous aussi, j'en suis certaine. Bonne fin de campagne, bonne fin de semaine.
5: Merci beaucoup.
4: Au revoir.
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8: The consumer is cautious, but as the leader in the industry, it's on us to bring more creativity to sportswear.
4: On entendait le PDG de Nike, Elliott Hill, qui a encore une fois dévoilé hier des résultats financiers décevant pour l'entreprise. Je traduis, là, il disait, les consommateurs sont peut-être plus frileux, mais en tant que leader de l'industrie, c'est à nous d'amener plus de créativité dans l'industrie des vêtements de sport. Depuis quelques années, les revenus de Nike sont en déclin. La marque parvient plus difficilement à s'imposer face à de plus petits joueurs qui gagnent en popularité. Comment expliquer que Nike ait perdu comme ça un peu de son lustre? On en discute ce soir avec notre chroniqueur économique, Yannick Lepage. Bonsoir Yannick.
9: Bonsoir madame.
4: À quel point la situation de Nike est précaire?
9: Bien, si on regarde l'action boursière de Nike, on peut avoir l'impression de regarder une entreprise qui se dirige tranquillement vers la faillite. Depuis novembre 2021, la valeur du titre a chuté de plus de 80 %. Ce sont plus de 200 milliards de dollars américains de capitalisation boursière qui se sont envolés. Par contre, si on regarde les résultats financiers de l'entreprise, on voit que la situation est beaucoup plus nuancée. L'an dernier, Nike a quand même généré des revenus de 46 milliards de dollars américains. Ça, c'est presque deux fois plus que son plus proche concurrent dans l'industrie, Adidas. C'est dire à quel point Nike était et est probablement encore dans une position dominante. Il y a à peine quatre ans, là, il y a près d'une chaussure de sport sur trois vendues à travers le monde qui était une chaussure Nike. Dans les années 80, aux États-Unis, c'était encore plus, une chaussure sur deux. Mais là, dans les dernières années, le marché s'est davantage segmenté. On a vu des plus petits joueurs gagner rapidement en popularité. Par exemple, des marques comme Oka ou On dans le monde de la course. Des marques qui ont réussi à bâtir une image plus distinctive à laquelle les coureurs, les sportifs peuvent davantage s'identifier. On peut entendre à ce sujet Geneviève Arbeck, elle est chargée de cours en marketing du sport à HEC Montréal.
10: Les utilisateurs vont plus seulement acheter des souliers pour courir. On le voit là, dans toutes les sphères, particulièrement dans l'industrie du sport, où les gens veulent une expérience qui est plus globale que simplement acheter des chaussures. Donc, ils vont aller chercher une expertise spécifique au sein des chaussures qui va être très technique pour la plupart. Chose que Nike a un peu délaissé au courant des dernières décennies pour vraiment venir s'installer plus dans la culture le streetwear, comme on appelle. Donc, les gens perçoivent les produits Nike de moins en moins de façon performante.
9: Et un aspect, Madeleine, qui nuit beaucoup aux revenus de Nike, c'est la baisse de la popularité de la marque en Chine. Pendant longtemps, c'était vraiment le marché où l'entreprise connaissait sa plus forte croissance. Mais là, depuis 2021, les ventes de Nike en Chine ont chuté de 30 %. Il y a plusieurs experts qui pensent que les consommateurs chinois se tournent maintenant davantage vers des marques locales comme Anta ou Li-Ning, qui encore une fois sont peut-être plus distinctifs, plus collés aux tendances locales.
4: Il y a aussi des athlètes de renom qui ont quitté Nike pour signer des partenariats avec d'autres marques. Est-ce que ça aussi, ça peut expliquer le déclin de l'entreprise?
9: Ouais, et ce sont toujours des départs qui font grand bruit. Là, le dernier en lice, c'est Kylian Mbappé, le célèbre joueur de soccer français qui a annoncé il y a une dizaine de jours à peine qu'il quittait Nike après 20 ans de partenariat. Imaginez, pour s'associer avec On, la marque de chaussures que je mentionnais tout à l'heure, qui se lance visiblement dans le soccer. Donc, On a aussi un partenariat avec Roger Federer, hein, un autre sportif qui est très populaire, qui avait causé la surprise en ne renouvelant pas son entente avec Nike. Ça, c'était en 2018. Et Geneviève Arbeck me disait que ça demeure important quand même pour les marques d'avoir des grandes figures sportives, des personnes influentes comme ça, qui portent vos vêtements, qui portent les souliers. Et il faut le dire, hein, Nike demeure très, très bien représenté dans toutes les grandes ligues, même si certains sportifs l'ont délaissé. Mais une stratégie qui est de plus en plus populaire, c'est de s'associer avec des sportifs qui ont une influence plus locale. On peut entendre Geneviève Arbeck.
10: De plus en plus, les grandes marques vont aussi aller se coller auprès des micro-influenceurs ou des influenceurs à plus petite échelle qui vont faire en sorte que les consommateurs vont trouver une meilleure accessibilité à ces gens-là auxquels ils vont pouvoir se raccrocher puis vraiment se comparer à ces gens-là aussi.
4: Donc, stratégie de marketing modernisée, mais il n'y a pas que ça. L'entreprise a annoncé hier un plan de redressement. Qu'est-ce qu'il contient?
9: Ben, pour l'instant, on a seulement les grandes lignes.
4: On est dans le monde du sport.
9: Nike dit qu'elle va présenter plus de détails de son plan lors d'une grande rencontre avec les actionnaires prévue au mois de novembre. Mais l'entreprise a déjà dit vouloir dégager environ 2,5 milliards de dollars d'économies d'ici 2031. Laisse entendre qu'il va falloir sabrer dans les postes. Donc, il va falloir y avoir des coupures de postes sans toutefois les chiffrer. Ça va s'ajouter auprès de 2200 postes qui ont déjà été abolis plus tôt cette année. Nike promet aussi de moderniser sa chaîne d'approvisionnement. Alors, bref, veut envoyer le message qu'on prend le taureau par les cornes, qu'on est proactif, qu'on prend les mesures nécessaires pour corriger le tir. Reste à voir si les consommateurs vont suivre l'entreprise.
4: Oui, pour rassurer, j'imagine, un peu les investisseurs, là, pour essayer de peut-être la faire remonter, cette action-là. Yannick Lepage, merci beaucoup.
9: Merci, au revoir.

0: And as governor, I will not allow anyone to sweep this case under the rug.
1: La gouverneure de l'État de New York, Katie Hochul, a déclaré aujourd'hui qu'elle ne permettra à personne d'étouffer cette affaire. Donc, cette affaire, c'est celle qui secoue en ce moment la prestigieuse Université Cornell dans le nord de l'État. Il y a une jeune femme de 20 ans qui affirme avoir été la victime d'un viol collectif il y a 2 ans dans une fête de fraternité étudiante. La plainte qu'elle a déposée à la police de l'université ne s'est pas traduite par des accusations criminelles. Cette affaire, qui a été relayée ces derniers jours, notamment dans les médias sociaux, relance la question des agressions sexuelles sur les campus américains et la notion de justice envers les victimes. Avec nous ce soir, Stephen Dreyfus, qui est ancien procureur adjoint du comté de New York. Maître Dreyfus, bonsoir.
2: Bonsoir.

0: du comté de Tompkins, où se trouve Ithaca, qui seuls auraient eu la possibilité de commencer une procédure pénale. Or, il s'avère que dans le résumé, il manque une déclaration que la victime dit avoir fait à la police universitaire en disant qu'elle était persuadée à 100% d'avoir été violée. Mmh. Alors que ça ne figure pas dans ce qui était envoyé au procureur. Mais de son côté, étant donné le fait que normalement ou très souvent dans les affaires d'abus sexuels, il y a on raconte différemment les faits au moment difficile parce que la victime est dans un état déplorable peu après et au fur et à mesure du temps, elle commence à pouvoir se rappeler ce qui s'est véritablement passé. Donc, il est courant, normal, qu'il y ait un désaccord entre ces premières déclarations qui auraient dit que la plupart de ce qui lui était passé était plutôt consensuel. Alors que plus tard, à partir de 3 semaines après les faits, elle aurait dit qu'elle était persuadée qu'elle avait été violée. Mmh. Or, ce que je ne comprends pas du côté du procureur, c'est qu'il s'est désisté du dossier sans pour autant entendre la victime.
1: Il ne l'a pas interviewé. Il n'est pas allé chercher d'informations supplémentaires parce qu'on comprend bien. Je résume en quelques mots ce que vous avez dit, Maître Dreyfus. Jane Doe, c'est comme ça qu'on l'appelle. C'est pas son vrai nom, mais c'est pour protéger son identité. Ouais. Avait dit dans une première entrevue avoir la certitude absolue d'avoir été violée. Ça s'est pas retrouvé dans le dossier qui a été remis au procureur, mais lui, il va aller chercher plus loin. Ça semble quand même particulier de ne pas lui parler à la victime présumée.
0: Oui, mais le problème, c'est que selon le procureur, et je crois que maintenant même l'université est d'accord, le rapport qui lui a été fourni par la police universitaire ne comprenait pas
1: cette certitude absolue,
0: cette déclaration, cette certainté. Et donc, pour lui, mais même en l'état, C'est un délit. Ce serait un délit grave. Alors, je ne comprends pas pourquoi il n'a pas demandé à ce qu'elle vienne se faire entendre par ses assistants, comme j'aurais fait maintes fois avec les victimes, pour prendre une décision. Est-ce qu'on peut, parce que la décision du procureur était de dire, est-ce que je pourrais prouver la culpabilité de quelqu'un ou plusieurs, au-delà d'un doute raisonnable, qui est la charge de la preuve qui incombe sur la poursuite aux États-Unis. Et donc, il est courant parfois que le procureur, ayant entendu toutes les preuves, se dit « je ne peux pas mm-hmm. ». Et s'il y a trop de contradictions, c'est trop faible, c'est pas crédible. Ou bien de dire « oui, je peux » et ensuite il va présenter les témoins devant le grand jury qui seul a la possibilité d'inculper une personne pour un délit. Donc il a pris la décision de ne pas le faire et c'est pour ça qu'il est critiqué.
1: Oui, et Maître Dreyfus, ce qui complexifie encore plus les choses dans l'État de New York, c'est qu'il y a une loi qui est controversée dans l'État en ce qui concerne les agressions sexuelles dans un contexte d'intoxication. Donc, ça vient complexifier la tâche d'une inculpation là. Quand une personne, une victime de viol est en état d'ébriété, comment prouver qu'elle a été violée, ça devient ou que la personne qui a des coupables en face d'elle, ça devient encore plus compliqué. Expliquez-nous là.
0: C'est compliqué, mais d'une autre main, c'est pas tellement compliqué. Parce que la question qui se pose très souvent dans ces affaires, est-ce que la victime a consenti à ce qui s'est passé? Et donc, si on est dans un état d'inébriété tellement fort que on n'est plus maîtresse de soi-même, on est incapable de former l'intention de consentir. Mmh. Et donc, à partir de là, même si l'intoxication avait été volontaire, comme paraît être le cas ici. Elle dit que elle était déjà intoxiquée avant de venir à la maison de fraternité. Mais quand même, si elle n'avait pas été en état de former l'intention de consentir, c'est criminel parce que on peut pas considérer qu'une personne

0: dans cet état-là est capable de consentir. Or, la loi considère qu'elle n'a pas consenti et donc c'est forcé et ça devient délictuel. Mmh. Donc, c'est vrai qu'il y a une faille dans la technicité du droit de l'État de New York sur une distinction entre l'inébriété volontaire et contre-forcé. Mmh. Mais ceci dit, il existe toujours la possibilité pour le procureur de dire cette personne n'était pas en état de consentir, donc c'est un viol. Mm. Et il n'a pas suivi cette voie, et c'est pour ça qu'il est critiqué, et pour ça notamment que la gouverneure l'a remplacé pour ce dossier avec la tournée générale de l'État.
1: Oui, donc c'est ça, la procureure spéciale Letitia James qui est maintenant responsable du dossier. Il va y avoir enquête. En un mot, parce que le temps nous presse, Maître Dreyfus, vraiment, la justice va suivre son cours civil et potentiellement criminel. Est-ce que les deux voies ont des chances d'aboutir selon vous, en un mot?
0: Oui, enfin, mais ça dépend, parce que ça doit être jugé pour chaque individu qui est accusé différemment, selon ce qu'il avait dit, ce qu'il avait fait. Les déclarations qui étaient prises des accusés sont en désaccord très souvent, et aussi en l'occurrence en désaccord l'un à l'autre. Et effectivement, il faut faire, le procureur et donc le grand jury doit faire la part des choses pour dire celui-ci est coupable, on peut le prouver, celui-ci peut-être a été présent mais pas participé. Il faut faire une enquête qui fasse la part des choses, une personne par personne. Et donc, ça prend du temps, mais le bureau de l'Attorney General de l'État de New York a beaucoup plus de ressources que le procureur local du comté de Tompkins. Donc, c'est une bonne chose que la lumière soit faite. Mais plus généralement, il est question, dans une université élite comme Cornell, qu'est-ce qu'on fait, comment reçoit-on les plaintes d'abus sexuels sur le campus? Est-ce qu'on donne suffisamment d'attention et de crédibilité aux plaintes des femmes, des étudiants femmes? Et sinon, qu'est-ce qu'on va en faire? Et ça, c'est une question plutôt généralisée pour toute la société américaine. Est-ce que les femmes sont suffisamment
1: protégées,
0: mais est-ce qu'on croit ce qu'elles disent?
1: 10 ans après la vague MeToo, presque 10 ans après la vague MeToo. Stephen Dreyfus, vous êtes avocat, ancien procureur adjoint du comté de New York. Merci.
0: Merci à vous. Au revoir. Bonne soirée. Au revoir.

0: Bon, on va maintenant aborder un sujet qui, je pense, va interpeller les parents. Est-ce qu'on couvre trop nos enfants? Rappelez-vous des nouvelles règles l'hiver dernier au Québec qui limitaient la hauteur et l'aménagement des buttes de neige dans les cours d'école? Ça avait fait bondir les parents. L'émission Découverte, qui sera diffusée ce dimanche, s'est intéressée aux conséquences de la disparition du risque. Les experts sont plutôt d'avis qu'on est allé trop loin en voulant protéger nos enfants. Alors, quelles seraient les solutions? Je retrouve ma collègue Binan Vouvan de l'émission Découverte. Binan, bonsoir.
1: Bonsoir.
0: Tout d'abord, oui, ça interpelle les parents, mais les chercheurs aussi se sont intéressés à la surprotection des enfants.
1: Oui, alors on a rencontré Mariana Brussoni, qui est une des pionnières, elle est chercheuse à l'Université de la Colombie-Britannique à Vancouver. C'est une des pionnières de la recherche sur la surprotection des enfants, et c'est aussi un parent d'ailleurs. Et ce qui est étonnant, c'est qu'elle vient elle-même du milieu de la prévention des blessures. Donc, elle-même qui était responsable de protéger davantage les enfants. Puis elle nous racontait qu'au début de sa carrière, on était dans le grand virage vers la sécurisation de l'enfance, donc les ceintures de sécurité,
0: casque de vélo,
1: voilà, oui. Les règles sur les terrains de jeu. Mais tout ça n'a pas été négatif, ça a permis de prévenir des blessures graves, de prévenir des décès. Mais son travail alors était de continuer à protéger les enfants et protéger tellement qu'on visait le zéro blessure à l'époque. Et ça commençait à la déranger elle-même en tant que maman. Elle disait, ce que je proposais sur les comités, c'était pas ce que je préconisais à la maison. C'était pas comme ça que je voulais élever mes enfants. Et elle a viré complètement sa recherche et elle a commencé la recherche sur quelles sont les conséquences de surprotéger les enfants. Et elle s'est rendue compte que on perdait quelque chose de très important, c'est-à-dire le risque pendant l'enfance, quelque chose qui est essentiel au développement de l'enfant. Et c'est à partir de ce moment-là que s'est développé tout un champ de recherche sur la disparition du risque chez l'enfant.
0: Donc, les parents ont raison de s'inquiéter de la disparition du risque, c'est ce qu'on comprend.
1: Mais c'est ça, en fait. C'est une intuition qu'on a tous comme parents, mais c'est bien appuyé par la recherche maintenant, plus de deux décennies de recherche, les preuves s'accumulent. Il faut vraiment faire la distinction entre danger et risque. Donc, danger, c'est quand on met la vie de notre enfant en péril ou on le fait courir des blessures graves. Souvent, c'est des choses que les enfants ne peuvent pas anticiper, comme par exemple traverser une rue, ils ne comprennent pas ce qui peut leur arriver, ou s'ils jouent à côté d'un plan d'eau sans surveillance. Le risque, c'est quelque chose qu'ils sont capables d'évaluer eux-mêmes. Alors, le bon risque bénéfique pour l'enfant, c'est le risque que l'enfant est capable d'évaluer tout seul, et c'est-à-dire... Par exemple, on parle souvent de jeux qui sont excitants pour l'enfant, qui sont intéressants pour l'enfant et où il est exposé à une part d'incertitude. Donc, où il y a une possibilité de se blesser. Donc, ça peut bien finir comme ça peut finir avec un genou écorché. Et c'est justement ça qui est intéressant parce que l'enfant repousse ses limites. Il va grimper juste un petit peu plus haut, sauter d'une marche un peu plus haute. Et c'est ça qui est positif pour l'enfant. Il va aller chercher les aptitudes dont il a besoin pour se développer, pour ses habiletés motrices, son autonomie. On parle aussi d'interaction sociale, de la gestion des émotions et donc de la gestion de ses petites peurs. On dit que les enfants, les chercheurs disent qu'ils font comme des micro-doses de risque, un peu comme les thérapies par l'exposition où ils arrivent à surmonter leurs peurs en réussissant à surmonter comme ça des petites craintes. Et lorsque un adulte intervient et dit « Non, fais pas ça, c'est dangereux », cette joie et ce plaisir de découvrir quelque chose de nouveau puis de prendre ce risque-là disparaît et les enfants se retrouvent à avoir peur de petites choses donc qui n'ont pas lieu d'être et qui pourraient en fait les stimuler à se développer davantage. Donc tout ça est bien appuyé. Donc tout ce qui est la sédentarité, ça permet aux enfants de s'activer davantage, la gestion des émotions, tous les problèmes qu'on voit souvent en clinique maintenant avec les enfants.
0: Oui, il va falloir que les parents réapprennent à vivre avec ce risque-là parce que ça fait des décennies qu'on essaie d'éliminer le risque. Comment on le ramène dans la vie des enfants?
1: Alors, c'est la grande question. C'est là où en est la recherche. Parce que les preuves sont accumulées. On le sait que c'est bénéfique pour l'enfant. Mais là, la question, c'est comment on fait pour le réintroduire? Parce que on a installé depuis des décennies toutes des couches de protection hein, pour protéger nos enfants, des règlements, toutes sortes de systèmes. Donc ça implique des enseignants, des éducateurs, des urbanistes, les municipalités, les compagnies d'assurance, les avocats et les chercheurs disent qu'il faut s'attaquer à tout cela. Mmh. Et maintenant, il y a vraiment des projets de recherche très pratico-pratiques. C'est ça que font ces chercheurs-là maintenant. Ils introduisent des projets en milieu de service de garde, dans les écoles, dans les parcs, et ils tentent de voir quels sont les bénéfices de la prise de risque, qu'est-ce qui fonctionne, est-ce qu'il y a vraiment des dangers, qu'est-ce qui permet de soutenir ces projets-là, et tout ça pour permettre la réintroduction de ces projets-là dans la vie courante, dans nos vies.
0: Et Bina, nos parents qui nous écoutent, est-ce qu'il y a des conseils qu'on peut donner?
1: Alors, si vous voulez réintroduire le jeu risqué dans la vie des enfants, on parle de trois ingrédients. Le temps, l'espace et la liberté. Et si vous laissez ces trois ingrédients-là, le jeu risqué va survenir parce que les enfants le recherchent. Alors, quand on parle de temps, on parle pas de 10 minutes, on parle d'assez de temps pour que les enfants puissent explorer, essayer des choses, donc du temps ininterrompu. Quand on parle d'espace, on parle de sites, de lieux qui permettent des activités motrices intéressantes, comme par exemple grimper dans des arbres, marcher sur des roches le long d'une rivière. Et surtout, ce qui est plus difficile, c'est de donner cette liberté-là. Donc, ne pas intervenir trop vite, laisser les enfants tomber, les laisser réessayer, les laisser s'éclipser de notre regard, donc jouer tranquillement à l'abri de notre regard et donc leur faire confiance. Et les chercheurs savent que si on les laisse aller, les enfants peuvent vraiment nous surprendre par leurs aptitudes, par leur capacité à gérer le risque et aussi par leur créativité.
0: Oui, va falloir se parler. Il va falloir se parler. Bina, merci. On va pouvoir voir votre reportage ce dimanche à Découverte. Merci.
1: Merci à vous.
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0: Et à la chronique culturelle, on va parler aussi des jeunes, entre autres de la télé jeunesse. Il y a récemment eu plusieurs initiatives qui visent à augmenter le financement et le contenu québécois et canadien destiné aux enfants et aux adolescents. Marie-Christine Bouillon, bonsoir.
3: Bonsoir, Madeleine.
0: La plus récente annonce, c'est celle de cette semaine, Crave, qui appartient à Bell Media, qui a dévoilé une panoplie de séries destinées aux adolescents.
3: Oui, il y a des séries de fiction, dont une nouveauté signée Simon Boulris, et décrite comme un thriller d'obsession. Ça s'intitule Je te tiens. Il y a des séries documentaires, notamment deux qui concernent le milieu du hockey junior. Il y a de la variété, des téléréalités aussi. Et une des émissions phares sur laquelle le réseau mise beaucoup, c'est L'usine de peur. C'est animé par la créatrice de contenu Cocotte.
4: J'ai invité mes amis créateurs de contenu à passer la nuit dans une usine abandonnée.
5: Mais ça va pas ou quoi, hein?
0: Le thriller jeunesse. Et c'est pas la seule initiative avec de jeunes créateurs, créatrices de contenu.
3: Oui, on l'entendait, Cocotte, dans l'extrait. Non, il y a aussi la campagne C'est à nous qui a été dévoilée la semaine dernière, Madeleine, sur les réseaux sociaux. Ça rassemble 8 créateurs de contenu québécois qui ont ensemble des centaines de millions d'abonnés, si ce n'est pas des millions, en fait, des centaines de milliers, mais je pense que ce sont des millions. Bref, ça pour dire, c'est lié au projet Nous, qui a son équivalent anglophone qui s'appelle MADE, une initiative qui existe depuis quelques années déjà, qui est financée par le Fonds canadien des médias, Téléfilm Canada, d'autres partenaires aussi. Et cette campagne, C'est à nous, veut faire le pont entre les jeunes qui visionnent tout leur contenu en ligne et la richesse des œuvres d'ici. Le vice-président communication, stratégie et affaires publiques au Fonds des médias du Canada, Mathieu Chantelois, est derrière cette initiative-là. Il explique pourquoi c'est important.
6: Le défi est de taille, mais pourtant, on a un patrimoine culturel hyper important dans la francophonie canadienne ici qu'il faut pas perdre. Comment on fait pour que les plus jeunes sachent que ces choses-là existent, comprennent ce que ça leur représente, ce que ça représente toujours dans l'univers, dans l'imaginaire collectif d'un peuple?
0: C'est une belle mission.
3: Oui.
0: Ça se déploie comment?
3: Oui, c'est quand même large. On voit ça sur Instagram, sur TikTok, sur YouTube. Il y a tout plein de vidéos qui mettent en valeur du contenu de chez nous. tout en jouant aussi avec la forme. C'est beaucoup dans l'humour. Je vous donne un exemple. Il y a un des porte-parole de cette campagne, c'est à nous, l'humoriste Arnaud Soli, qui, dans une vidéo, fait du karaoké sur la fameuse scène du film Les Boys, où le personnage de Marc Messier fait ce long discours sur la dureté du mental, de mental toughness. Mm-hmm. On s'en souvient tous. Mm-hmm. Et dans la publication, il y a le titre du film, Les Boys, mais aussi la plateforme sur laquelle on peut le regarder, tout.tv. Un autre exemple, il y a une capsule très, très drôle qui m'a beaucoup fait rire. Présentée par Thomas Bédard, qui joue un faux réalisateur de film qui s'appelle Bonne fête, Kevin, le film. C'est évidemment une espèce de parodie de cette vidéo virale québécoise qui remonte à 2008, Un mot pour Kevin, dans laquelle il y a un gars qui filme des gens qui disent Bonne fête à Kevin, dans laquelle on entend cette fameuse phrase culte, lâche pas Kevin, continue comme ça. Ça aussi, qu'on se rappelle entre nous. Et au début de cette vidéo-là, il y a le personnage de Thomas Bédard qui dit ceci.
7: On est présentement dans la production d'un film biopic sur un autre grand monument du Québec. Et c'est Kevin. Avec Gilles Villeneuve et Pauline Julien qui s'en viennent, je repense à Louis Cyr, La Bolduc, Maurice Richard.
3: Donc, cette parodie-là devient une espèce de véhicule, Madeleine, pour aborder ce qui se fait et ce qui s'est fait chez nous. Et dans la publication, encore une fois, il y a une liste de films biographiques et les plateformes sur lesquelles les jeunes peuvent les visionner.
0: Donc, trouver des portes d'entrée, c'est ce que je comprends. Donc, initiative sur les réseaux sociaux, la programmation de Crave, on en a parlé. Il y a aussi la stratégie québécoise de l'audiovisuel.
3: Ouais, qui a été dévoilé au printemps, on en a parlé, 610 millions de dollars sur 5 ans pour accélérer les productions d'ici, occuper l'espace numérique aussi, avec un rôle crucial accordé à Télé-Québec pour joindre le public jeunesse. Justement, Mathieu Chantelois du Fonds des médias du Canada souligne le virage important de Télé-Québec, justement pour amener les jeunes à consommer la culture québécoise, ou plutôt pour amener la culture québécoise à nos jeunes. On l'écoute.
6: On a qu'à regarder l'immense virage de Télé-Québec présentement qui est hyper inspirant. Les gens de partout à travers le monde regardent ce que Télé-Québec fait en ce moment où on se dit, bon, ben oui, on va avoir de la télé traditionnelle, mais nous, on va créer pour YouTube, pour TikTok, pour Instagram, puis après ça, on va prendre le contenu qu'on a créé, puis on va trouver une façon de le mettre à la télé traditionnelle, parce que c'est comme ça qu'on va aller rejoindre les jeunes. Puis quand on va faire du contenu pour les jeunes, ben on va demander aux jeunes de le faire, le contenu.
3: Ça fait donc plusieurs initiatives sur plusieurs fronts en moins de 6 mois, Madeleine. Est-ce que ça veut dire qu'il y a un sentiment d'urgence? La réponse de Mathieu Chantelois.
6: Et là, il y a eu une espèce d'immense

0: immense éveil collectif partout au pays où tout le monde se dit, ah, il faut faire quelque chose, il faut le faire rapidement. Et ça, on peut donner ça aux créatrices, aux créateurs, aux productrices, aux producteurs de chez nous. Tout le monde a décidé que c'était temps, qu'il fallait faire quelque chose et les choses se font.
1: Alors, elles se font comment? Comment ça prend forme?
2: Ben, en fait, selon Mathieu Chantelois, c'est que tout le monde s'entend pour dire que le contenu jeunesse, c'est important, c'est au cœur de notre culture. Tant l'industrie que la population. Madeleine, vous et moi, on se souvient tous d'émissions de notre jeunesse. Les plus âgés vont parler de Larry Boulding, Fanfreluche.
1: Passe-partout.
2: Passe-partout, évidemment.
1: Moi, j'avais un petit fait pour les Cités d'or.
2: Ah, je comprends. Moi, de mon côté, les 100 watts, hein, Inimini-Imagimo. Donc, ces discussions-là, elles existent. On les a entre nous. On souhaite que ces initiatives-là fassent en sorte que les jeunes d'aujourd'hui puissent les avoir dans 10, 15, 20 ans.
1: Merci, Marie-Christine.
2: Plaisir.
1: Et c'est comme ça que ça prend fin cette semaine. Généralement, je dis merci à l'équipe en les nommant. Je vous aime tous, vous êtes formidables. Merci beaucoup. Ici Madeleine Blais-Morin. Bonne soirée, bonne fin de semaine et je vous dis à lundi.

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1: Voici donc l'actualité de ces derniers jours, vue par la radio-télévision suisse, par RFI, Radio-Canada également, ici en France et enfin à la RTBF en Belgique. Avec d'abord cette semaine la mobilisation des lycéens en France, un peu partout. Les lycéens qui demandent de meilleures conditions d'apprentissage, mais la mobilisation a dégénéré. Interpellations multiples, blessés et dégâts importants. Retour sur cette mobilisation du côté de Nîmes dans un instant. En Belgique, nous avons retenu cette semaine la fermeture d'un centre d'aide d'urgence aux personnes sans domicile à Bruxelles. 130 places disparaissent alors que l'hiver arrive doucement, Marie-Laure de Kerckhove.
2: Oui, 130 places jusqu'ici réservées à des hommes isolés. C'est la conséquence d'une politique menée par le gouvernement fédéral. L'été dernier, il avait annoncé ne plus vouloir financer 1 000 000 de places au total.
1: Nous reviendrons aussi sur cette première dans l'histoire du Maroc avec vous, Nicolas Sûr. Une femme a été nommée chef du gouvernement.
3: Oui, Fatima Ezzara El Mansouri dirige le PAM, le parti arrivé en tête lors des législatives de la semaine dernière.
1: La campagne électorale s'achève au Québec. Les électeurs sont invités à aller voter ce 5 octobre. Karine Matteux, c'est donc lundi prochain.
4: Oui, le jour du scrutin approche et selon les derniers sondages, le Parti québécois, un parti indépendantiste, pourrait remporter l'élection et même être majoritaire.
1: Enfin, en Suisse, les accords bilatéraux avec l'Union européenne ont franchi un premier cap important au Parlement, Pierre Anchoffat.
5: Après la lourde défaite des souverainistes sur la neutralité, l'UDC n'a rien pu faire. À la Chambre des cantons, les accords négociés par le gouvernement sont validés. Lot de consolation, les sénateurs veulent les soumettre à la double majorité du peuple et des cantons.
1: Plus d'un millier de lycées touchés par un mouvement de contestation en France et des débordements donc cette semaine, des blessés, des interpellations nombreuses et d'importants dégâts. 400 lycées ont dû être fermés, les mobilisations ont parfois été brutalement réprimées par les forces de l'ordre. Des casseurs se sont joints au mouvement des lycéens mobilisés pour de meilleures conditions d'apprentissage. Parmi eux, les élèves du lycée Chaptal à Mende ou encore à Nîmes. Retour sur l'une de ces mobilisations cette semaine devant le lycée d'Audet. C'est un reportage d'Antoine Liffaut pour Ici Gare Lozère.
6: Devant les portes fermées du lycée, d'un côté une quinzaine de policiers, de l'autre des lycéens. Parmi eux, Ellie, élève de terminale, a du mal à marcher.
7: Je me suis pris 2 coups de matraque dans la jambe. Là, en dessous, ils m'ont frappé de dos, donc j'ai rien vu arriver. Et après, ils m'ont poussé au sol et après, je suis parti. On comprend qu'ils soient répressifs, mais ça reste quand même très violent.
6: À côté, Gémaudi, bientôt 15 ans, est en seconde au lycée d'Yoda et se retrouve face aux forces de l'ordre pour la première fois.
8: Ça a pris l'ampleur, il y a eu la BAC et la police.
6: Et pendant notre interview, 2 bouteilles en verre sont jetées sur les policiers derrière. Qui, pour répliquer, tirent des grenades lacrymogènes. Gémaudi est en pleurs.
8: On s'est fait gazer 2 fois, ils ont lancé 2 bombes. On est des lycéens, c'est pas normal de nous gazer alors qu'on est juste en train de revendiquer nos droits.
6: Derrière, avec son drapeau SNES-FSU, Jérôme Amicel, le secrétaire pour le gars de ce syndicat qui représente des personnels de lycée, vient soutenir les élèves.
9: Il y a une forme d'agressivité d'une partie des agents qui n'est pas représentative, à mon avis, des forces de police, mais qui nuit globalement quand même au maintien de l'ordre dans sa globalité. Il y a un problème aussi de

0: comportement de certains lycéens. Mais bon, d'ailleurs, il faut quand même garder un peu la tête froide, mais de part et d'autre.
1: Des policiers disent aussi avoir été ciblés par des pierres. L'un d'eux a été légèrement blessé à la tête.
2: Voilà donc pour cette mobilisation cette semaine à Nîmes, comme partout ailleurs en France. Des étudiants se sont aussi mobilisés en Belgique, du côté de Liège cette semaine, et là, il y a eu aussi des débordements, des dégradations. Les revendications sont en gros les mêmes qu'en France. Les étudiants déplorent le manque de moyens dont ils sont victimes. On va rester en Belgique avec la fermeture cette semaine d'un centre d'hébergement pour personnes sans abri à Bruxelles. Au total, 130 personnes seules, des hommes qui, Marie-Laure, n'ont plus de toit pour passer la nuit.
3: Conséquence d'une décision du gouvernement fédéral, il a décidé l'été dernier de ne plus financer 1 000 000 de places d'accueil au total. Le secteur de l'aide aux sans-domicile fixe et les SDF eux-mêmes déplorent cette décision. C'est le cas de Marc. Il a reçu une tente et un sac de couchage cette semaine et il doit désormais se débrouiller.
4: C'est une bêtise magistrale, hein, parce que c'est des moments où justement il faut de la place, pouvoir manger, pouvoir se doucher, minimum, voilà, un minimum de dignité quand même, parce qu'on a la rue qu'on n'a pas le droit d'avoir un peu à manger et à boire.
3: Un peu de dignité, d'autant que l'hiver approche doucement et que les demandes d'hébergement sont toujours plus nombreuses. La directrice du centre fermé aujourd'hui aussi entre colère et tristesse.
5: On ressent beaucoup de tristesse et de la colère quand même, parce que c'est vrai qu'on est à quelques semaines de l'hiver et que d'habitude on annonce des ouvertures de places pour l'hiver, là on enferme. Et d'autant plus qu'on refuse tous les jours des demandes d'hébergement, tout public confondu.
3: Au total, 300 places d'accueil ont déjà été supprimées suite au désengagement du gouvernement fédéral. Les associations espèrent que les 700 autres qui doivent en principe être fermées pourront être sauvées.
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2: C'est une première au Maroc. Le roi Mohamed VI a nommé une femme au poste de Premier ministre. Elle s'appelle Fatima Ezzara El Mansouri et c'est une personnalité bien connue dans le pays, Nicolas.
7: Oui, sa carrière politique démarre en 2008 à 32 ans lorsqu'elle intègre un tout nouveau parti, le PAM, fondé par des personnalités proches du roi. C'est sous ses couleurs que Fatima Ezzara El Mansouri devient l'année suivante d'abord conseillère municipale puis maire de Marrakech, l'une des plus grandes villes marocaines. À ce moment-là, tout s'accélère, elle devient députée en 2011. Elle le restera 10 ans jusqu'à sa nomination en tant que ministre de l'aménagement du territoire et de l'urbanisme dans le gouvernement sortant d'Aziz Aranouche.
2: Alors un autre nom circulait pour le poste de Premier ministre, celui du puissant patron de la Fédération marocaine de football, Fouzi Lechka, lui aussi membre du PAM. Alors pourquoi Nicolas le roi a-t-il choisi finalement Fatima Ezzara El Mansouri ?
7: Eh bien, Mohamed VI est finalement resté dans la continuité des usages en vigueur depuis l'adoption de la Constitution de 2011. Le chef du gouvernement est traditionnellement le dirigeant du parti arrivé en tête aux législatives et Fatima Ezzara El Mansouri est la coordinatrice de la direction collégiale du PAM. Le roi soigne aussi une image de modernité en devenant le premier monarque à nommer une femme premier ministre. Il choisit enfin une personnalité parfaitement rompue aux usages du Parlement. En effet, pour la nouvelle chef du gouvernement, le plus dur commence, former une coalition pour gouverner et répondre aux urgences sociales.
2: Direction le Canada à présent avec des élections prévues ce lundi, des élections au Québec, Karine, et le parti en tête dans les sondages promet d'organiser un référendum sur l'indépendance de la province.
8: Oui, et son chef, Paul Saint-Pierre Plamondon, promet fermement de tenir un référendum dans un premier mandat s'il est porté au pouvoir. Il a toutefois précisé que ce dernier se déroulerait après le départ du président américain Donald Trump, prévu en janvier 2029, afin de rassurer les électeurs en raison de l'imprévisibilité, a-t-il dit, du locataire de la Maison-Blanche. Mais alors que ce parti se dirige vers une majorité, bien seulement 30% des Québécois, selon les derniers sondages, voteraient pour l'option du oui. Et seulement 14% croient que c'est cette option qui l'emporterait.
2: Et puis, Karine, la question de la monarchie s'invite aussi dans la campagne électorale au Québec.
8: Au Québec, le roi d'Angleterre est représenté par la lieutenante-gouverneure qui est chargée de sanctionner les lois adoptées par l'Assemblée nationale. Paul Saint-Pierre Plamondon veut couper le budget de la lieutenante-gouverneure pour le rediriger vers la lutte contre l'itinérance. Il promet de le faire dans les 100 premiers jours de son gouvernement. Bon, pour abolir la monarchie au Québec, c'est possible, mais c'est peu réaliste selon les experts parce qu'il faudrait l'accord du Parlement canadien et de toutes les provinces canadiennes. Le chef du Parti québécois, lui, croit le contraire.
6: Il n'y a rien qui empêche une Assemblée nationale démocratique et souveraine de faire une loi sur l'avenir de cette institution-là, le lieutenant-gouverneur. Ensuite, la Constitution du Canada, rappelons-le, n'est pas une constitution qui a une légitimité démocratique. Jamais les Québécois n'ont consenti à cette constitution-là.
8: Alors, ses adversaires dans cette élection croient que ce n'est pas la priorité des électeurs, même si la plupart des chefs de parti sont en accord pour réduire la présence de la monarchie dans la province.
2: Oui, et ces enjeux pourraient compliquer les relations entre le Québec et le gouvernement fédéral.
8: Bien, le premier ministre Mark Carney a fait lire le discours du trône par le roi Charles III. Et il y a d'autres sujets qui pourraient créer des désaccords. Dans une entrevue récente, le premier ministre canadien a dit souhaiter un retour d'une hausse contrôlée de l'immigration temporaire. Et ça a fait bondir le chef péquiste qui croit qu'Ottawa veut augmenter le nombre de nouveaux arrivants au Québec. Paul Saint-Pierre Plamondon a promis de réduire le seuil d'immigration permanente à 35 000 nouveaux arrivants par année. Il veut par ailleurs réduire de moitié l'immigration temporaire.
2: On se quitte en Suisse cette semaine. Après la question de la neutralité, on a parlé Europe ces derniers jours. La politique suisse enchaîne les débats autour de l'ouverture et de son rapport au monde. Pierre Han.
9: Dimanche dernier, le peuple et les cantons ont infligé une gifle aux souverainistes. Tous les cantons et 7 Helvètes sur 10 ont refusé de sacraliser la neutralité. Dès le lendemain, les travaux parlementaires permettaient à l'UDC de rebondir sur leur autre sujet fétiche, nos relations avec l'Union européenne. Des débats fleuves sur les paquets d'accords scellés avec Bruxelles pour consolider la voie bilatérale. La Chambre des cantons a validé l'essentiel des accords défendus par le gouvernement, mais a décidé de les soumettre au référendum obligatoire.
2: Et ça, Pierre-Han, ça veut dire qu'il faudra la majorité du peuple et des cantons lors de la votation de l'année prochaine.
9: Exactement, Olivier, cela complique la tâche des partisans, car les petits cantons, traditionnellement plus conservateurs, ont ainsi autant de poids que les grands cantons urbains. C'est donc un résultat positif pour l'UDC, qui est le seul grand parti à combattre ces accords, sa vice-présidente Céline Amaudru.
10: La victoire, elle sera au moment de la votation, à savoir que le non se dessine et que ce soit le résultat. C'est pas une victoire, c'est un soulagement et c'est vraiment le respect des institutions face à une telle votation. Il y a des aspects institutionnels, il y a des aspects politiques et de ce fait, ça paraît totalement logique, il y ait la double majorité.
9: Un point très controversé, la Constitution ne prévoit ce référendum obligatoire que pour l'adhésion à une organisation internationale ou à une alliance militaire. La Chambre du peuple pourrait bien renverser la vapeur, mais pour le président du groupe libéral, Damien Côtier, l'essentiel est ailleurs.
11: Ce que je constate, c'est que le dossier il ressort en très bon état de ces débats au Conseil des États. Il y a quelques éléments sur lesquels on devra revenir. Mais en fait, il y a un très large soutien à cet accord parce qu'il est bon pour la Suisse, parce qu'il est bon pour l'emploi en Suisse et parce qu'on a besoin de pouvoir exporter nos produits et de continuer de traiter avec l'Union européenne pour développer la voie bilatérale. C'est la décision principale et ça, c'est une très très bonne nouvelle. Et le national va certainement appuyer ça de manière encore plus forte.
9: Ce sera donc en novembre. Quant à la campagne de votation, elle interviendra en pleine année électorale.
2: Pierre-Han Chauffat et la Radio-Télévision Suisse, merci à vous d'avoir été au rendez-vous de l'Accent des Autres. Belle fin de semaine, je vous retrouve dans 8 jours comme d'habitude pour un nouvel Accent des Autres.
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1: Bonsoir, ici Marc-Antoine Leblanc. Voici vos informations. Plus que deux jours de campagne électorale avant le vote au Québec. Les cinq chefs des principaux partis ont concentré aujourd'hui leurs efforts dans des régions où les luttes pourraient être serrées lundi soir. Le chef conservateur Éric Duhaime a commencé la journée dans la région de la Capitale-Nationale, où il a présenté son bilan de campagne avant de se diriger vers le centre du Québec. Le chef libéral Charles Milliard et la caquiste Christine Fréchette ont tous deux passé la journée en Montérégie. Et puis, Québec solidaire a poursuivi ses efforts pour convaincre les indécis. La co-porte-parole Ruba Gazal était en Mauricie cet après-midi pour rencontrer les travailleurs de l'usine Siemens de Trois-Rivières qui sont en conflit de travail depuis près de 6 mois. Elle a plaidé pour l'interdiction des lock-outs au Québec et elle a de nouveau appelé les électeurs à lui permettre d'avoir une équipe forte à l'Assemblée nationale.
2: À chaque fois qu'on a eu un député de plus à l'Assemblée nationale, ça a fait de la différence. Il y a des régions là où est-ce qu'on a entendu parler, que ce soit à Sherbrooke, en Estrie, que ce soit à Québec, on a plus entendu parler des la voix des députés de Québec solidaire que la voix de ministres, de députés du gouvernement. Ça fait une différence.
1: Ruba Gazal s'est ensuite dirigé vers Montréal pour soutenir sa candidate dans la circonscription de Rosemont. Et le Parti québécois, de son côté, promet de reconnaître Charlevoix comme une région éloignée s'il forme le prochain gouvernement. Le chef Paul Saint-Pierre Plamondon indique que les résidents admissibles pourront ainsi recevoir le crédit d'impôt pour les nouveaux diplômés travaillant dans une région éloignée, oui. Ils auront aussi droit à une réduction de la taxe sur l'essence. Paul Saint-Pierre Plamondon espère ainsi soutenir la revitalisation de Charlevoix.
3: Mais je trouve qu'il n'y a pas de façon d'argumenter que Baie-Saint-Paul est une extension ou un périmètre de la ville de Québec. Je viens de la faire, la route.
1: Paul Saint-Pierre Plamondon a passé la journée dans la région de la Capitale-Nationale. Enfin, des dirigeants d'entreprise ont pris la parole ce matin à Montréal pour demander au prochain gouvernement de mettre en place les conditions nécessaires pour favoriser le développement économique du Québec. Le grand patron du groupe Dynamite, Andrew Lotfy, veut une réduction des obstacles à l'entrepreneuriat pour ainsi favoriser l'enrichissement de la société québécoise. Le fondateur d'Alimentation Couche-Tard, Alain Bouchard, espère pour sa part des actions du prochain gouvernement pour favoriser l'avenir économique du Québec.
4: Je suis assez âgé pour avoir admiré Jean Lesage, Jacques Parizeau, évidemment René Lévesque, Brian Mulroney, Lucien Bouchard. C'était des idoles pour moi, des gens qui savent organiser, qui ont des idées précises, qui veulent réaliser des choses. Alors qu'on n'a pas eu ça récemment, non.
1: Alain Bouchard croit que le Québec devrait possiblement tenir un sommet économique et que les dirigeants du prochain gouvernement devraient rencontrer les entrepreneurs pour discuter de leurs priorités. Aux États-Unis, la gouverneure de l'État de New York, Kathy Hochul, estime que la femme qui accuse des membres d'une fraternité de l'université Cornell de viol collectif a été laissée pour compte par ceux qui sont chargés de la protéger. La gouverneure a nommé une nouvelle procureure spéciale pour enquêter sur ce dossier d'une jeune femme qui allègue avoir été violée par 7 étudiants en 2024. Le bureau du procureur n'a alors ni rencontré la victime, ni les étudiants qui l'auraient violée. L'avocat en droit civil aux États-Unis, Olivier Piton, s'explique mal pourquoi l'enquête n'est pas allée plus loin au départ.
5: C'est un vrai mystère. Il y a eu deux choses qui se sont produites. La première, c'est que le procureur s'est limité uniquement à une action au civil et l'a acceptée comme telle, qu'il n'y a pas eu d'enquête pour aller, en tout cas une enquête approfondie pour aller vers une procédure pénale. Et deuxièmement, il y a aussi l'action de l'Université Cornell qui, elle, a estimé que exclure 2 des 7 étudiants concernés et fermer la fraternité était suffisant.
1: Une manifestation est prévue lundi à l'Université Cornell. Le gouvernement fédéral lance un nouveau conseil national sur l'intelligence artificielle. Ce conseil aura pour but de formuler des recommandations indépendantes sur l'utilisation de cette technologie afin de la rendre plus sûre. Parmi les membres de ce conseil qui réunit des acteurs du public et du privé, il y a la sommité en matière d'intelligence artificielle, Yoshua Bengio. Et d'ailleurs, un agent d'intelligence artificielle a tenté de pirater le site Bibliothèque et Archives Canada. C'est ce que révèle le laboratoire de suivi de l'IA Translus basé à San Francisco, qui note toutefois que la cyberattaque aurait échoué. L'entreprise a signalé des tentatives d'accès aux données publiques figurant sur les sites web des gouvernements canadiens et américains. Elle a ensuite averti le gouvernement du Canada de cette tentative de piratage. Selon l'expert en cybersécurité, Antoine Normand, des situations de ce genre sont désormais de plus en plus fréquentes.
6: C'est des données personnelles. Donc, c'est probablement des noms, des adresses, des dates de naissance et autres choses qui pourraient être utilisées pour créer des faux comptes. Maintenant, depuis 3-4 ans, c'est constant. Donc, il y a des machines qui essayent, qui testent toutes les adresses et qui essayent d'entrer constamment sur ce type de données-là.
1: Cet incident survient alors que des acteurs de l'industrie se disent inquiets du développement effréné de l'intelligence artificielle et des risques qui y sont associés. Voilà, c'était vos informations. Pour plus de détails, vous pouvez consulter le site radio-canada.ca. Passez une excellente soirée à notre antenne.

0: Alors, bonjour tout le monde. On est très heureux d'être ici à l'école Hélène Boulay dans la classe de 5e année. Est-ce qu'on peut les entendre, la classe de 5e année de l'école Hélène Boulay? Allô, gang! Salut! Merci de nous accueillir. C'est vraiment un très, très grand plaisir. Puis on est d'autant plus content qu'on a avec nous des jeunes auditeurs. On a Philippe avec nous. Allô, Philippe!
1: Salut!
0: On a Louis. Salut, Louis!
2: Allô!
0: Et on a Samuel. Bonjour, allô. Samuel! Ce matin, ça a l'air que vous êtes essoufflé un petit peu. Qu'est-ce que vous avez fait dans votre cours d'éducation physique, Philippe?
2: Parce que on s'entraîne pour le cross-country.
0: Oh! Puis là, ça a l'air que vous avez fait le test, l'affaire la plus essoufflante qu'on fait au primaire. C'est quoi?
2: On fait le test BIP.
0: Oh mon Dieu, le test BIP. Hermine, allô?
3: Allô?
0: On va faire une découverte d'ailleurs avec toi aujourd'hui.
3: Oui,
0: salut, Hermine. Te souviens-tu du test BIP?
3: Oui, je me souviens vraiment bien du test BIP. J'avais vraiment envie de battre tout le monde et je n'ai pas réussi. Mais j'ai arrêté au bout d'un certain BIP. Je ne pouvais plus suivre.
0: Mais il paraît que Philippe, c'est lui le meilleur.
3: Je sais. Je suis très allée.
0: C'est vrai, ça?
3: Oui.
0: C'est toi qui t'es rendu au bout? Wow! En plus, il a son gilet de soccer. Fait que je pense que c'est un gars en forme qui va aller très loin dans le sport. Alors, Philippe, on est content d'être avec toi. Même chose pour Louis, même chose pour Samuel. Je vous présente les collaborateurs du jour. On a Audrey-Anne. Salut, Audrey-Anne.
4: Allô.
0: On va parler de morve.
4: Ben oui.
0: Moi, je suis persuadée que cette question-là, même s'il y a des adultes qui vont faire ouais, un peu dégueu, tout le monde veut avoir la réponse.
4: Exactement.
0: Tout le monde veut savoir ce qu'il y a dans la morve.
4: Exactement.
0: C'est clair. Hein? Qui ne
4: un
0: veut
4: petit
0: pas?
4: Péché mignon,
0: ouais,
4: là.
0: Ouais. Qui veut savoir ce qu'il y a dans la morve ici aujourd'hui?
3: Ah, tout le monde.
0: Voilà, tout le monde. On a Christian Mercier aussi. Bonjour, Christian.
5: Allô.
0: Alors,

0: Alors, on est avec Louis, qui est en cinquième année, ici à l'école Hélène Boulay. Est-ce que ça fait longtemps que tu te demandes qu'est-ce qu'il y a dans la mort?
1: Ouais, quand même.
0: Depuis quand?
1: Depuis que je suis à l'école.
0: OK, donc depuis la première année, ça fait donc plusieurs années. Voilà, bon, ben Audrey-Anne, on va lever le mystère sur la mort. Tout le monde... a de la morve.
2: Tout le monde a de la morve, effectivement.
0: Puis, des fois, il faut l'enlever.
2: Puis, très utile, la morve même, puis, je dirais, dans
0: tous
2: les jours.
0: Absolument. Des fois, on la goûte.
2: Des fois, souvent,
0: c'est
2: on la goûte,
0: hein,
2: en fait.
0: Hein, c'est un peu salé.
2: C'est ça.
0: Alors, voilà. Oui. Le mystère sur la morve, s'il vous plaît,
2: Alors,
0: Audrey-Anne.
2: Alors, de quoi est faite la morve? Premièrement, c'est majoritairement composé d'eau. Fait que ça, c'est une bonne nouvelle. On peut en manger? Ah. Non. Et puis... par la suite, ça reste gluant de la morve, par exemple. C'est pas juste de l'eau, là. C'est le gluant de la morve. C'est une protéine qu'on appelle la mucine. Donc la mucine, c'est la protéine qui fait aussi le mucus. Tu sais quand on tousse, là, puis ça remonte dans la gorge, là, ce gluant-là, le mucus, là, ça c'est du mucus. Donc ça c'est de la mucine. Donc la morve, c'est un beau mélange d'eau et de mucine qui fait une belle boule gluante liquide, mais pas juste ça, hein, parce que c'est à l'entrée du nez. Puis là, on respire plein de cochonneries des fois avec notre nez. Donc, on a des belles bactéries dans notre nez. Avec la morve, il y a les bactéries du nez. Ça l'attrape aussi plein de petites particules là, de poussière, de pollen qu'on voudrait pas qu'on se retrouve
0: donc,
2: dans le poumon.
0: C'est pour ça que c'est gluant.
2: C'est ben avec la glamucine, mais le, ouais. aussi c'est ça, ça sert à attraper les choses.
0: Attraper les choses.
2: Puis pas que ça passe plus loin que ça.
0: Okay.
2: Donc c'est un petit piège, okay. Comme un piège à mouches, mais ouais. de poussière dans le fond qu'on a dans le nez. Puis c'est bien fait aussi parce que dans notre nez, on a des petites cellules qui font le petit mouvement puis qui amènent justement cette morve-là qui a attrapé de la poussière qu'on veut pas dans notre gorge. Donc, chaque déglutition, ben on avale un petit peu de notre morve à chaque fois, dans le fond.
0: Est-ce que ça t'arrive, Louis, d'avaler ta morve?

0: fois.
1: Ouais. Puis, mais tu sais, on pense que c'est un peu répugnant, mais dans le fond, tout le monde a avalé sa morve depuis que les humains existent.
2: Exactement.
1: Fait que c'est pas mauvais.
2: C'est
1: là.
2: Pas dangereux c'est en pas soi. Tu sais, il faut pas se fouiller dans le nez là, ça c'est pas bon pour notre nez, mais c'est pas dangereux en soi. Des fois aussi la morve c'est vert. Jaune. Ça, souvent, c'est quand on a des petits globules blancs, fait que les petits soldats un peu du corps, là, qui sécrètent des enzymes pour essayer, justement, de combattre ça. Puis ces enzymes-là font en sorte que ça donne une belle couleur.
1: Ouais.
2: Jaune, vert.
1: Donc, faudrait pas dire globule blanc, faudrait dire globule vert.
2: Ça, exact. Uh-huh. C'est ça. Uh-huh. Ouais, des globules verts dans la morve.
1: OK, voilà. Ouais. Maintenant, Louis. Quand la morve sèche, en quoi ça se transforme, tu penses?
0: Une crotte de nez.
1: Voilà.
2: Exactement.
1: Voilà. Est-ce que une crotte de nez, c'est comme de la morve qui a changé un peu de phase?
2: De texture, ouais, c'est ça.
1: Ouais.
2: Oui, ben c'est exactement ça. Fait que les crottes de nez, c'est de la morve, mais un peu plus séché. Fait que là, tout dépendant le degré de déshydratation, si c'est pas trop déshydraté, ça fait des petites boules collantes qu'on peut coller sur des bureaux, j'imagine.
1: Attends, mais là, je vais regarder. Non, c'est pas
2: vrai. Puis des fois, ça sèche beaucoup, là, ça fait des croûtes de crottes de nez.
1: Ouais,
2: là.
1: Disons-le. Mais on va le redire en terminant, puis merci, Louis, de nous avoir permis de parler de ces choses-là. C'est tout à fait naturel.
2: Complètement.
1: Et c'est très important, si je comprends bien ce que tu nous dis, Audrey-Anne, c'est important dans une bonne santé d'en avoir de la mort,
2: oui,
1: parce que ça nous permet de se protéger.
2: Exactement.
1: Contre les agressions du monde extérieur.
2: Exactement. C'est
1: voilà.
2: Notre ami, la morve. On la veut dans notre nez.
1: Louis, es-tu content de ta réponse?
0: Oui.
1: Super, parfait. Merci pour ta très, très bonne question. On va te garder en studio avec nous parce que ben on a plein d'amis avec nous pour cette émission-là. Merci d'avoir posé cette bonne question-là. On a levé le mystère, finalement, sur la morve. Grâce d'Audrey-Anne Leblanc. Merci, Audrey-Anne.
2: Merci.
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1: Et maintenant, on est en compagnie de Christian Mercier, puis on va rester en quelque chose d'un petit peu, disons, répugnant, parce qu'on peut tomber malade là avec la question que va nous poser notre ami Philippe. Alors, rebonjour Philippe.
4: Bonjour.
1: Alors, t'as une question pour Christian, puis c'est une question importante, parce qu'on pourrait se rendre peut-être malade si on n'a pas la bonne réponse à ça. Alors, quelle est la question pour Christian?
4: Ma question, c'est pourquoi on peut pas manger du poulet cru?
1: C'est vrai que ça revient souvent. Merci beaucoup, Philippe.
5: C'est vrai.
1: C'est une chose qu'on dit beaucoup, beaucoup, beaucoup, notamment avec le poulet. Quand vous manipulez du poulet, quand vous avez du poulet dans vos mains, mettez jamais des morceaux dans votre bouche s'il est cru.
5: Mm-hmm. Uh-huh. C'est vrai. Mais en même temps, si tu poses la question, Philippe, c'est-tu parce que toi, t'en as déjà mangé du poulet cru? Juste entre toi et moi, là.
4: Non.
5: Tu connais-tu quelqu'un qui en a déjà mangé du poulet cru?
4: Je sais pas, peut-être mes parents. Mais...
5: Ah, peut-être, hein. Pendant que tu étais couché, j'imagine, hein.
4: Ouais,
5: ils font tout le temps ça.
1: Mais je pense que, peut-être que Philippe s'en serait rendu compte parce que ça se peut que ses parents seraient devenus pas mal malades.
5: Oui, parce que c'est exact, Mathieu. Dans le fond, c'est sûr, faudrait pas en manger du poulet cru parce que, quelque part, à l'intérieur de la viande, il y a des petites bactéries. Tu sais, les microbes, là, il y en a. Puis le problème, c'est que parmi ces microbes, il y en a une qui est vraiment toxique, là, qui est dangereuse, qu'on va appeler la salmonelle. T'as-tu déjà entendu ça, la salmonelle?
4: Non.
5: Tu peux même attraper la maladie qui s'appelle la salmonellose. Mais faut comprendre que on en devient malade, mais on va pas nécessairement, dès que tu croques une seule fois dans ta vie du poulet cru, tu vas mourir, là. Mais faut faire attention parce que pour certains qui seraient des plus jeunes enfants, des personnes plus âgées, ça peut être problématique.
1: Mais qu'est-ce qui se passe pour qu'il y ait cette salmonelle-là à la surface d'un poulet qu'on va acheter dans une épicerie?
5: C'est ça, hein. Ça vient d'où, ces microbes-là, hein?
1: Ouais.
5: Ben, ça vient de la poule elle-même. Dans le fond, c'est une bactérie qu'on retrouve dans l'intestin de la poule. Puis, elle va avoir ça toute sa vie à l'intérieur.
1: Elle va pas tomber malade.
5: Jamais tomber malade. Mais le problème, c'est que, une fois qu'on va la transformer en viande de poulet pour la vendre à l'épicerie, c'est là que, justement, il y a le risque que cette bactérie sorte de l'intestin pour finalement se ramasser sur la viande et venir contaminer tout le muscle au complet.
1: Mais ça arrive qu'il y a des animaux qui en mangent. Qui a des chiens ici, hein? On a au moins une personne. Toi, Philippe, est-ce que vous avez un chien à la maison?
4: Non. Mais j'en veux vraiment un.
1: T'en veux vraiment un? Oui. OK, le message est passé. Tes parents écoutent sûrement. Moi, j'ai déjà vu des chiens manger du poulet cru. Ils sont pas tombés malades. Qu'est-ce qui se passe, Christian?
5: Moi, j'en ai un chien à la maison. C'est un grand Danois. Il est super gros chien.
1: Ah, mon Dieu. Un Danois qui est haut de même, là? Mm-hmm.
5: Ouais. Puis, sais-tu quoi? Ben, des fois, il me l'a déjà croqué du poulet cru. Puis, il est même pas tombé malade. C'est spécial, pareil.
1: Comment
5: là.
1: Ça?
5: Parce que certains animaux, comme les chiens, les chats, vont avoir un estomac avec un pH plus acide. Quelque chose qui fait en sorte que ça va tuer la bactérie avant même de les rendre malades. Dès qu'ils mangent, rendu dans l'estomac, plus de bactéries, ou presque plus, puis ça fait en sorte que ben il va pas tomber malade.
1: Oui, mais un instant, là, le chien, il va faire ses petits besoins. Mm-hmm. Si un chien qui a mangé du poulet cru fait ses petits besoins dans lesquels on trouve des restants de poulet cru, est-ce que c'est dangereux?
5: Ben oui. C'est ça l'affaire, Philippe. Si t'as un chien, probablement que tes parents vont te demander de ramasser des fois ses cacas. Mm. Puis là, à vous, je vous dirais, c'est important de se laver les mains après avoir ramassé les besoins, parce que la bactérie pourrait se retrouver dans les excréments. Puis là, ben là, oui, tu pourrais tomber malade.
1: Donc, c'est important de bien cuire. Hein? Quand on mange du poulet, la cuisson, c'est ça qui va détruire, si je comprends bien, Christian, la bactérie de salmonellose.
5: Oui, parce que dans le fond, le poulet, il est rose quand il est cru, mais des fois, je sais pas si vous avez déjà remarqué, mais il pourrait être rose même s'il est cuit. Mmh. Ça dépend de la marinade, ça dépend aussi s'il a été fumé ou quoi que ce soit. Fiez-vous pas à la couleur. Faut vraiment regarder la température interne de cuisson, qui est de 74 degrés Celsius.
1: Okay.
5: Ou 82, si c'est une grande poule au complet.
1: Ben voilà, donc faut faire très attention. En terminant, Philippe, quel type de chien tu veux?
5: Ah oui.
4: Ben moi j'en veux genre, ben je sais pas c'est quel type, mais comme je veux vraiment genre qu'il soit petit, puis qu'il soit vraiment doux.
1: Petit et doux. Ouais. C'est une belle commande pour les parents. Alors voilà. Peut-être Noël s'en vient. Peut-être que ça va venir.
4: Ouais, mais aussi mes parents ils aiment pas le poil, donc.
1: Oh mon Dieu, petit doux pas de poil. Peut-être que ça existe.
5: Tu fais pas de caca non plus.
1: En tout cas, on va essayer de te trouver ça. Hey, Philippe, merci beaucoup pour ta très très bonne question. Merci à toi, Christian Mercier.
5: Plaisir.
0: La vie des animaux.
1: On va rester. Il y a beaucoup de morve, il y a beaucoup de crottes aujourd'hui dans l'émission avec la question de Samuel. Allô, Samuel.
6: Allô.
1: T'as une question sur les lapins.
6: Ouais.
1: Tu as remarqué que les lapins mangeaient leur crotte. Donc, ta question c'est quoi?
6: Ouais. Donc, pourquoi ils mangent? Puis ben, comment ils font pour les manger? Ben genre, ils les mangent, mais...
1: Ah, mais c'est sûr, là. Puis genre, ils tombent pas malades, là.
6: Ouais.
1: C'est sûr qu'un lapin va pas tomber malade. Alors, Audrey-Anne,
2: oui.
1: D'où vient cette capacité incroyable qu'ont les lapins à manger?
2: Incroyable.
1: Ben non, ben je veux dire, imagine. Non, mais c'est fou, là.
2: Ben oui, les lapins... En fait, les lapins, ils font partie d'une drôle de gang d'animaux qu'on appelle les sécotrophes.
1: Donc, sécotrophes.
2: Sécotrophes. Et les sécotrophes, c'est des animaux qui mangent leur caca, comme la marmotte, le castor, entre autres, sont des sécotrophes, entre autres. Donc, ce qui arrive, c'est qu'un lapin, c'est un herbivore, hein, ça mange des végétaux. Des végétaux, là, c'est dur à digérer un peu. Ça prend un peu d'aide pour le faire. Puis pour aider le lapin à digérer ses végétaux, ça va y prendre des petites bactéries. Ces bactéries-là sont dans un endroit dans le système digestif qu'on appelle le cécum.
1: Le cécum.
2: Donc, sécotrophe, cécum.
1: OK.
2: Mais le cécum, c'est comme loin un peu dans le système digestif. Donc, on passe de l'estomac, on fait l'intestin grêle, puis après, on se ramasse dans le cécum. Quand le lapin mange son foin, le foin va jusqu'au cécum. Là, les bactéries l'aident à justement ressortir les nutriments qu'il n'aurait pas réussi à faire dans l'intestin. Mais là, on est au bout de l'intestin.
1: Fait que là, ça sort.
2: Fait que là, ça sort. Là, c'est plate. On a plein de beaux nutriments qu'on n'a pas pu absorber.
1: Et donc, là, le lapin se dit, ben écoute, il en reste dans mon caca.
2: C'est ça.
1: Je vais le manger pour réutiliser ce qui n'a pas
2: Exactement.
1: Été encore utilisé.
2: Fait qu'on va aller rechercher le caca pour le redigérer. Puis là, il va passer dans le bon tube. Puis là, les nutriments, ils sont disponibles. Donc là, il va pouvoir absorber ce deuxième caca-là. Et là, à la fin, ça va sortir comme les petits céréales de boules de chocolat. Là.
1: OK, donc la deuxième fois, la crotte, elle n'a pas la même apparence que la crotte qui est, entre guillemets, mangeable.
2: La crotte mangeable, ça s'appelle aussi un sécotrophe. Là. C'est comme mou un peu, puis gluant. Là. Il y a du mucus là-dessus. C'est luisant, miam, miam, miam. Ah. Mais les petites crottes, les deuxièmes petites crottes sont toutes secs.
1: As-tu des lapins, ouais. Samuel?
6: Non, j'aimerais ça en avoir.
1: Ah ouais, oui, où t'as vu ça, cette chose-là sur les lapins?
6: Ben, chez ma grand-mère, il y a un poulailler ben, proche où il y a des lapins aussi. Puis il y a plein de petites crottes partout.
1: Puis est-ce que t'as vu des lapins qui faisaient ça?
6: Non.
1: OK, mais quand même, cette chose-là existe. Hey, merci beaucoup. Hey, on lève quand même pas mal de mystères. Et on remercie notre ami Samuel de nous avoir posé cette question sur les lapins. Merci, Samuel.
6: De rien.
1: On a une activité avec Christian. Qu'est-ce qu'on va faire, Christian? Explique-nous ça.
5: On parlait de manger du poulet cru, que c'était dangereux. Il y en a d'autres aliments hein, qu'on peut manger qui sont dangereux pour nous rendre malades. Est-ce que vous savez c'est quoi?
6: Les champignons, certains sont venimeux.
1: Mm-hmm, ouais. Est-ce que tu as déjà fait de la cueillette de champignons?
6: Non.
1: Non? Donc, tu sais pas lesquels sont bons et lesquels sont moins bons.
6: Ouais, mais c'est aussi que j'aime pas ça, les champignons.
1: C'est une très bonne raison de pour pas aller faire de la cueillette. Christian, t'as apporté avec toi des champignons. Est-ce qu'ils sont vénéneux? D'ailleurs, vous savez, quand on parle de plantes, faut dire vénéneux. Quand c'est des animaux, on dit venimeux. Oh. Donc, les champignons sont vénéneux. Donc, qu'est-ce que c'est que t'as apporté?
5: Ma copine a fait ça, la chasse aux champignons, puis je lui ai dit, tu peux-tu aller chercher un champignon vénéneux?
1: Vénéneux.
5: Un foliote. Foliote. Faut faire très attention, je le laisse à l'intérieur. Puis vous voyez, il est encore en vie. Il a fait un peu d'humidité. Il y en a d'autres aliments aussi là, qui sont un peu dangereux. Ça, savez-vous c'est quoi? Un pot de miel.
1: Ben voyons.
5: Pourquoi ça serait dangereux, du miel?
6: Mais t'as dit qu'il était dans un pot, alors. Si tu manges le pot,
5: Oui, ça, c'est vrai.
1: C'est une très bonne réponse.
5: Bien sûr. On mange pas nécessairement le verre ou le métal. Là.
6: Peut-être parce que il y a encore des bactéries dedans.
1: Ah, c'est une bonne réponse, ça.
5: C'est
1: la bonne réponse, Christian? Oui. Wow!
5: Bravo! Le miel, on va pas nécessairement toujours le faire chauffer. Il peut avoir certaines bactéries qui vont générer des toxines. On parle de Clostridium botuli. Puis, pour les jeunes bébés, d'accord? Vous êtes assez fort, vous avez des bons anticorps. Mais pour les jeunes bébés de 1 an et moins, il faut faire attention lorsque le miel n'est pas pasteurisé.
1: Merci beaucoup, Christian. Merci pour vos excellentes réponses.
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1: OK, donc Hermine Revel, à chaque semaine, nous fait faire des découvertes à Moteur en herbe. Et là, tu vas expliquer à des gens de 5e année qui, l'année prochaine, seront en 6e année. Et ça, 6e année, c'est juste avant le secondaire. Comment ça se prépare une bonne entrée au secondaire?
8: Exactement. En fait, ce que j'ai découvert cette semaine, c'est que j'ai pu assister ce matin même à un atelier qui est donné par un enseignant de 6e année à cette école. Peut-être que vous savez c'est qui? Étienne, il fait des cours aussi de taekwondo. Vous le connaissez? Oui, exactement. Et puis donc, j'ai pu assister à cet atelier qu'il fait à chaque année. Il y a des jeunes qui sont au secondaire en ce moment, mais qui sont passés par sa classe à lui quand il était en 6e année, qui viennent répondre à des questions des enfants qui sont en 6e année et qui vont bientôt vivre la transition qui peut quand même être stressante, confrontante au secondaire. Fait que moi, j'ai tout écouté ça. Fait que c'est deux jeunes filles qui s'appellent Mila et Marie-Jeanne, qui vont au collège Mont-Saint-Louis, qui sont venues aujourd'hui pour répondre aux questions de tout le monde dans la classe. C'est un atelier qui se fait 4 à 6 fois dans l'année. Fait que c'est quand même beaucoup d'occasions de poser des questions. Et puis, je leur ai demandé pourquoi, à ces deux jeunes filles-là, pourquoi ils ont voulu venir dans la classe. Parce que c'est vraiment elles qui ont écrit à Étienne pour lui dire, hey, on aimerait ça venir, on est disponible, ça nous tente. Pourquoi est-ce qu'en cette journée pédagogique où elles auraient pu dormir là et se reposer, elles ont décidé de venir dans la classe pour répondre à des questions. Et voici ce qu'elles m'ont répondu.
9: Nous, on a eu la même chose qu'on est en 6e année avec Étienne. Donc, et moi, j'ai aimé ça. Moi, je trouvais ça super le fun, parler aux autres et dire comment ça s'est passé et de rassurer les gens.
10: Par exemple, on se reconnaît parce que nous aussi, on a déjà été des 6e qui ont trop secondaire. Puis vraiment, on avait plein de questions. Vraiment, puis ben, ça m'a quand même aidé parce que c'est ça, on a rendu l'opinion des élèves et pas sur la direction. Je dis pas que tu peux me dire n'importe quoi, mais pas n'importe quoi, mais ils vont plus essayer de
9: vendre les clés.
10: Voilà.
8: C'est ça, parce que dans le fond, c'est une chose d'avoir l'avis de vos parents ou d'un adulte qui veut vous aider à vous accompagner, mais c'en est une autre d'avoir un vrai avis d'une personne qui a rien à vous convaincre, tu sais, de choisir une école ou une autre, juste de partager son expérience. Fait que là, il y avait beaucoup de sujets qui pouvait faire des questions, en fait. Fait qu'il y avait les amis, tu sais, est-ce que on va se faire des amis au secondaire si on connaît personne? Est-ce que il y a beaucoup de devoirs? Est-ce que ça vous stresse, vous, de les devoirs au secondaire?
6: Non.
8: Non? OK.
1: Non, oui, non. Ça dépend. Ça a l'air ça assez partagé, je dirais, dans la salle.
8: Ouais. Et c'est ça, parce que des fois, tu sais, dans les films ou dans l'image qu'on peut se faire, tu sais, des fois, on a peur. Est-ce que ça va être, je vais être tout seul? Est-ce que je vais me perdre dans les corridors? Est-ce que je vais me faire pousser dans les casiers? Tu sais, fait qu'il y avait des questions là-dessus. Il y avait aussi des questions sur les cadenas. Parce que oui, semble-t-il, c'est une source de stress. Je sais pas pour vous, mais de penser au fait que, oh mon Dieu, soudainement, si je veux ouvrir mon casier, je vais devoir ouvrir mon cadenas. Et si je suis pas capable, ben je suis faite. Je peux pas aller à mon cours. Alors, il y a beaucoup de questions là-dessus qui sont ressorties, puis même que j'ai appris qu'il y avait des ateliers qui sont organisés.

0: Si je suis acceptée à l'école que je vais aller, je vais être avec personne, donc avec les parascolaires, je pourrais me faire des amis plus facilement.
1: Ben moi, de savoir qu'il va avoir une cafétéria, comme ça me rend contente parce que comme choisir moi-même ce que je vais manger, c'est une nouvelle expérience qui a l'air vraiment intéressante.
2: Ben moi, j'ai bien aimé apprendre les affaires sur l'intimidation parce qu'au début, ça me stressait un petit peu parce que moi, je vais être honnête, je suis une bonne cible.
3: Oh, t'es une bonne cible.
2: Une bonne cible.
3: Pourquoi? C'est parce que t'es une bonne cible?
2: Ben, genre, je suis un peu une personne normale, genre, qui pourrait se faire intimider. Donc, ouais, donc ça m'a un peu rassurée parce que, genre, j'étais genre, oh, OK, c'est pas si pire.
4: Quand même. C'est bon de se faire dire ça. OK, c'est pas si pire.
3: C'est pas si pire. Mm-hmm. Oui, t'avais une question?
1: C'est des secondaires combien qui parlaient?
3: Ah oui, bonne question. C'est en secondaire 3. Mais à travers l'année, il y a des secondaires 1 qui vont venir aussi pour parler de ce qu'ils vivent maintenant, tout de suite, en ce moment. Oui, Philippe?
5: Ben, parce que moi, ma mère, elle était à une équipe de secondaire. Puis, ben, je connais ça, les cadenas.
3: OK, tu connais ça.
4: OK, toi, tu gagnerais une compétition d'ouverture de cadenas, là.
5: Ouais.
3: C'est quoi le truc, mettons, là? C'est quoi le truc?
5: Ben, je veux, comme il y a une anecdote, que c'est des gens qui mettent, comme, leur code de casier dans leur casier.
3: Mais. Pour pas l'oublier.
5: Ouais, mais.
4: Ouais, mais là.
5: Ce qui est dans leur casier. Donc, si tu l'oublies, il est dans ton casier.
3: Ouais, il y a un ça change un peu rien. J'avoue que c'est peut-être pas la meilleure idée, mais ça, c'est un exemple de choses à ne pas faire, hein, pour vous. Si jamais. Puis à la fin, j'aurais demandé aussi aux jeunes, est-ce que vous êtes triste de finir le primaire et de quitter? Puis leur réponse m'a quand même touchée parce qu'il y a eu un petit moment de silence. Puis ensemble, on a tous dit oui, vraiment. Il y avait vraiment un sentiment de partager des souvenirs communs, des enseignantes qui ont beaucoup marqué les enfants. Ils connaissent tout par cœur et ça fait 7 ans. Vous, ça va faire 7 ans que vous allez être ici l'année prochaine. Imaginez comment vous allez bien connaître tout le monde, l'espace. Et là, ils arrivent dans un endroit mystérieux et confrontant. Alors, cette rencontre-là qu'ils ont eue, là, les a rassurés. Et vraiment, moi, je trouve que c'est inspirant comme activité.
4: Tellement. Ouais. Ici, qui a vraiment hâte d'aller au secondaire à main levée? Oh, OK, il y a absolument. La moitié. Qui a un peu hâte, puis qui a pas hâte du tout? On en a... Ah, disons qu'il y a beaucoup de gens qui ont un peu hâte, puis pas hâte du tout.
3: Ouais.
4: Ça se comprend. Et vous allez voir, on va passer par là. Tout le monde, vous allez passer par là. On est passé par là.
3: Ouais.
4: On a réussi.
3: C'est la liberté, finalement.
4: C'est la liberté. Puis on laisse des choses en arrière, puis on découvre des nouvelles choses. Voilà. C'est sur ces grandes questions existentielles qu'on va terminer cette émission. Je pense qu'on peut applaudir Samuel, Louis et Philippe pour leur excellente performance ici à l'école Hélène Boulay. Bravo, vous trois. On les applaudit, s'il vous plaît. Merci Christian Mercier, merci Audrey-Anne Leblanc et nous on se retrouve lundi pour d'autres aventures à Moteur de Recherche et après à Moteur en Herbe. Bon week-end tout le monde!
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0: Rebecca Makonnen, bienvenue à Maison Makonnen en ce vendredi 2 octobre. Ravie de vous savoir à l'écoute. C'est ce qu'on dit, hein, tous les animateurs et animatrices d'ici première, ravie. C'est le mot qu'il faut dire, Ornella. Je me tourne vers Ornella Ntagada, qui va être notre collaboratrice qui passe l'heure avec nous ce soir. Merci d'être là.
1: Ben merci de m'accueillir, c'est bien gentil.
0: Pas super fan de science-fiction, toi, hein?
1: Non, mais on a parlé un peu plus tôt, puis je suis ouverte.
0: T'es ouverte. On pourrait t'avoir avec ça. Oui, parce qu'on va avoir une belle discussion sur la science-fiction. Est-ce qu'elle doit être politique? Est-ce qu'elle doit être dépolitisée? Avec trois geeks, plus moi. Je m'inclus un peu dans le grand cercle de geeks. Et puis, en deuxième heure, tu vas investir notre espace d'intimité, comme je l'ai

0: aussi parler à Guylaine Demers, grande défenseuse de l'équité dans le sport. On a besoin de ça. Mais avant, la semaine a été dure. Il y a eu... quelle semaine n'est plus dure en matière d'actualité? Elles sont toutes difficiles.
1: Ouais.
0: Mais on n'est pas là pour parler d'actualité, mais plutôt de... J'ai cherché un sujet bienveillant pour pallier au marasme et à la cruauté des réseaux sociaux, Ornella. Et... j'en ai pas entendu beaucoup parler, mais connais-tu The Kindness Mob?
1: Je dois t'avouer, je pense que j'ai remarqué ça sans savoir qu'il y avait un terme associé, mais je savais, c'est ça, j'avais pas plus investi.
0: OK, alors The Kindness Mob, on peut traduire ça par une foule gentille. Mm-hmm. C'est l'idée d'un seul homme, un gars qui vient de
1: Saint-Louis.
0: Un bon gars, un bon Jack.
1: Faut le dire.
0: Oui, c'est ça. Il s'appelle Tyler Brickley. 1er janvier 2023, ça date quand même. Il cherchait une résolution. Puis s'est dit, les réseaux sociaux sont trop méchants. Il y a trop d'intimidation, il y a trop d'harcèlement. Qu'est-ce que je pourrais faire? 3 ans plus tard, il y a 500 000 abonnés. C'est comme une armée de trolls bienveillants. Mm-hmm. Et tous les jours, on peut aller sur thekindnessmob.org. Puis là, on peut nommer, soumettre un compte de quelqu'un qui se fait harceler. Par exemple, Safia Nolin. Évidemment, j'ai pensé à Safia Nolin, auteure, compositrice, interprète québécoise, parce que, mon Dieu, qu'elle a reçu son lot de vacherie au cours des 10 dernières années. Puis tu peux nommer son compte, et là, lui, il va diriger son armée qui va aller inonder la publication qui se fait où Safia Nolin par exemple se ferait harceler. Et là tout le monde va juste comme la bombarder de
1: messages positifs.
0: Ouais, mais le hic, c'est que en fait ce qui est intéressant, c'est que ces gens-là vont pas interagir avec les trolls méchants.
1: OK,
0: vont juste comme être t'es fantastique, j'adore ta musique,
1: des bons vibes.
0: Puis paraît que ça fonctionne tellement qu'après ça les commentaires négatifs, l'intimidation disparaît pour toujours, de manière permanente. Ouais.
1: Mais qu'est-ce que tu veux dire dans le sens que...
0: Ben, il n'y en a plus après, c'est terminé.
1: Okay.
0: The Kindness Mob a fait son travail, a tout nettoyé, puis les gens s'en prennent plus à la personne.
1: Mais je pense que c'était nécessaire, je pense qu'on avait besoin de ça.
0: C'est sûr qu'on a besoin de... T'es-tu déjà fait
1: intimider,
0: harceler sur les réseaux sociaux?
1: Non, mais moi, j'ai grandi avec les réseaux sociaux.
0: C'est vrai.
1: J'ai eu le droit...
0: Ouais.
1: Je suis cette personne jeune qui est invitée à l'émission de Rebecca. Mais oui, c'est ça. Moi, j'ai grandi avec les réseaux sociaux. J'ai eu le droit à mon Facebook à comme 13 ans.
0: Wow,
1: puis maintenant, je comprends pourquoi ma mère... c'est le mot. Fait qu'il y a encore des archives de moi vraiment gênantes. Mais bref, oui, il y avait de l'intimidation. Puis il y avait Ask FM, je sais pas si t'es familière avec ça, mais ça c'était comme des comptes anonymes où tu pouvais comme librement intimider, insulter des personnes. Évidemment, c'était pas montré comme ça là. C'était on envoie des beaux messages, puis donc t'es donc beau, t'es donc belle, mais en vérité, ça a beaucoup été utilisé pour intimider d'autres adolescents.
0: C'est pour ça qu'on a besoin de The Kindness Mob.
1: Oui.
0: Le seul problème, c'est que tout ça est la responsabilité d'un seul homme. Donc, il y a énormément de pouvoir là quand même, qui doit choisir à chaque jour vers qui j'envoie de la gentillesse. Il a fait un burn-out. Quand ses abonnés sont passés de 30 000 à 200 000, il est parti en arrêt de maladie parce que c'était trop de choses à gérer. Puis là, il continue, mais il peut pas être le seul. Donc, il faut qu'il y ait d'autres foules de gentillesse pour qu'on aide Tyler Brickley.
1: Est-ce que c'est sa job à temps plein?
0: Imagine, tu peux avoir un peu le complexe de Dieu. Là, tous les matins, tu regardes tes courriels, tu es comme, bon, aujourd'hui, je dirige la bienveillance vers cette personne. C'est sûr que ça va se pervertir à un moment donné. Voilà, le cynisme est revenu au grand galop. Merci Ornella d'être avec nous. On va faire rentrer les invités.

0: Très bon, ça. La nouveauté de Lydia Kepinski-William. Tu prends des notes, hein, Jean-Michel Bertium. T'es comme, c'est bon. qui a vu le film Project Hail Mary ici?
1: Moi.
0: Bon, moi aussi. Moi. Parfait. Yes, projet dernière chance. Dans ce film-là, avec Ryan Gosling, notre système solaire est envahi par des cellules extraterrestres minuscules et son personnage, un biologiste, est envoyé dans l'espace à la recherche d'une solution. Sur Disney+, il y a l'adaptation du roman Les Testaments de la grande Margaret Atwood qui présente un futur dystopique dans lequel une génération de jeunes femmes grandissent dans une théocratie où elles sont mariées de force et contrôlées. Super! Et ça, c'est juste deux exemples d'œuvres de science-fiction qui sont campées dans un futur proche, qui font écho à des inquiétudes actuelles. Et il y a un livre à paraître ces jours-ci au Québec, en tout cas, qui a attiré mon attention. Est-ce que le futur est un terrain de lutte? C'est un essai français qui pose la question. Puis on se la pose, nous aussi, en compagnie de trois amateurs de science-fiction, le sémiologue et expert en culture pop, que je retrouve avec bonheur, Jean-Michel Bertium, l'Anishinaabe Geek, Widia Larivière, j'adore ce titre, bienvenue, et l'enseignant en sciences politiques au cégep de Sherbrooke qu'on rejoint là-bas, Pierre-Olivier Saint-Arnaud. Bonjour Pierre-Olivier.
2: Bonsoir.
0: Jim, je vais commencer avec toi parce que, ben juste on dirait pour asseoir le fait que t'es la bonne personne pour parler de ça, tu reviens de Paris, où t'es allé participer à un panel sur Star Trek.
3: Oui, exactement.
0: Ouais, raconte un peu la pertinence de tout ça.
3: Ah, c'est super intéressant. C'est intéressant et important. Ça soulignait les 60 ans de Star Trek, de la création de Gene Roddenberry, dans toutes ses dimensions.
0: Okay.
3: Donc, il y avait énormément de conférences qui allaient dans plusieurs directions, où on réfléchissait à l'idée de canon, on réfléchissait surtout à un des thèmes qui a été très d'actualité et très important, c'est cette idée-là de tester une utopie. Fait que de prendre Star Trek comme étant une idée d'un futur idéalisé qui a été pensé dans les années 60 comme la fin des tensions globales et de penser à une communion extraterrestre et terrestre. Et là, de la regarder dans notre climat contemporain puis dire, est-ce qu'on est capable de mettre à l'épreuve ce modèle-là. Okay. Est-ce qu'on est capable de réfléchir à cette aspiration qui est la Fédération, United Federation of Planets, vis-à-vis qu'est-ce qu'on est en train de vivre actuellement sur le terrain sociopolitique?
0: Je trouve ça intéressant parce qu'on dirait que ça valide l'idée de faire ce sujet parce que si on discute de ça en France, ça veut dire que c'est correct de suranalyser puis d'intellectualiser, théoriser tout ça. Il y a plein de genres, de sous-genres de science-fiction. J'aimerais ça juste faire un rapide tour de table. Bon, Ornella, je sais que t'es à convaincre, mais par exemple,
1: c'est différent.
0: Pierre-Olivier, vos préférences?
2: Ouais, c'est une bonne question. Il y a tellement de genres, mais j'avoue que j'ai une légère préférence vers un peu l'horreur de science-fiction. Donc, ce qui en fait met en place des systèmes où l'État a disparu, donc où le gouvernement n'existe plus. Puis là, on a un retour à l'état de nature. Les gens se gouvernent par eux-mêmes. Les mœurs, les valeurs, l'éthique est revue de d'autres façons. Donc, j'aime beaucoup ce genre de science-fiction.
0: Intéressant. Toi, Widia?
1: Eh bien, moi, je suis vraiment une fan de Star Wars, Fondation, Dune, parce que ça a des thèmes, notamment de résistance, puis de lutter contre l'Empire, etc. Puis c'est des thèmes dans lesquels on se retrouve beaucoup en tant que peuple autochtone. Puis j'aime beaucoup aussi les films qui abordent différentes conceptions du temps, comme Dark, Body...
0: Oh mon Dieu, on en a parlé tantôt. Dark, c'est une série incroyable, allemande, sur Netflix, parue il y a à peu près 5 ans. Moi, j'allais regarder sous-titré 2 fois pour bien comprendre. Mais excuse-moi. OK, donc toi, t'es là dans la conception du temps, là. OK.
1: Ouais. J'adore ça. Puis aussi parce que ça me fait beaucoup réfléchir, justement, tu sais, chez les peuples autochtones. Tu sais, c'était comme une révélation dans Dark de dire, oh mon Dieu, des loupes temporelles, tout ça. Tandis que chez les peuples autochtones, le temps est circulaire, puis le passé, le présent et le futur sont tout le temps interreliés. Bon, c'est ça, c'est pas exactement pareil comme
0: non,
1: dans
0: Dark. Non, mais c'est intéressant de le voir par le prisme occidental.
1: Puis dans les récits autochtones millénaires, il y a beaucoup d'éléments dans lesquels il y a de la résonance dans la science-fiction. On a des histoires millénaires qu'on parle de voyages dans différentes dimensions, de transformations. Fait que c'est quand même des thèmes qui m'intéressent au-delà des films et des séries.
0: Bon, Jim, je te connais un peu, mais toi, par exemple, ta science-fiction de prédilection. Utopie, dystopie, contre-utopie?
3: Non, pas tant. Je suis un grand optimiste. Moi, j'aime. Récemment, j'étais tombé sur des articles de Anne Goujon qui disait que il y a une distinction qui existe en science-fiction qu'on perd un peu, c'est cette idée-là entre l'optimisme et la confiance envers l'avenir, que je trouve qui est très beau parce qu'on l'optimisme a tendance à être perçu comme quelque chose comme les choses vont se régler.
0: Ouais.
3: De soi, mais une confiance,
0: ça va se faire tout
3: ça. C'est ça. Mais une confiance en l'avenir, c'est l'idée que on aura des étapes à franchir. Il y a des infrastructures qu'il faut qu'on préserve et qu'on assure une pérennité pour que

0: l'avenir soit beau. Et c'est là où je rejoins un peu Woody, l'idée de fondation de Asimov, qui est, c'est quoi la base que l'on doit préserver pour être capable de repartir une civilisation. Fait que récemment, je pense beaucoup à qu'est-ce qui doit rester pour qu'on survive à qu'est-ce qu'on est en train de vivre.
1: Là, je mets une note de bas de page. Asimov, moi, je le connais pas bien. Je sais juste que c'est lui qui est à la base du film I, Robot avec Will Smith.
2: C'est pas un chef-d'œuvre, d'ailleurs.
1: C'est Robert Asimov, c'est bien ça?
0: Isaac.
1: Tabarouette. Isaac Asimov. OK. Je vais y aller avec le professeur. Est-ce que la science-fiction est intrinsèquement politique?
2: C'est une excellente question. Puis c'est sûr que demander ça à un politologue, là, un professeur de sciences politiques.
1: C'est intéressé.
2: Et en fait, c'est sûr que moi, de mon côté, j'aurais envie de répondre oui à ça. Mais je pense que ça nécessite un peu plus de nuances. C'est-à-dire que la science-fiction, elle n'est pas, je pense, nécessairement politiquement intentionnelle. Il y a des ouvrages, là, on va voir des histoires de robots, de voyages temporels, de monstres qui finalement ne s'intéressent assez peu à la science politique. Mais je pense que la science-fiction, elle permet presque toujours une interprétation politique. Parce que quand on fait de la science-fiction, quand on lit, quand on regarde la science-fiction, ce qu'on remarque là de façon commune, c'est qu'il y a une construction d'une société qui est différente, qui est souvent basée sur un gadget, sur la science. Et cette société différente-là, elle nous apporte des choix différents. Des choix sur l'autorité, des choix sur la propriété, des choix sur les classes sociales, sur la démocratie, la surveillance, la justice. Bref, tous ces choix-là différents, essentiellement, nous amènent à nous poser des questions sur ce qu'on voudrait ou non comme société. Puis, à travers ça, nécessairement, il y a toute la question des rapports de pouvoir en société qui viennent avec ça. Fait que je crois essentiellement qu'il y a beaucoup de politique en science-fiction, mais que ce n'est pas nécessairement politique, la science-fiction.
1: OK, c'est notre interprétation qui l'est. Je sais que vous avez participé à un livre de Karine Prémont qui s'appelle d'Asimov à Star Wars, et dans lequel elle écrit « La science-fiction est en effet le miroir de nos craintes collectives les plus criantes parce qu'elle permet de voir ce qui pourrait être. » Donc, elle parle de notre futur ou de notre présent, dans le fond.
2: Je pense qu'un peu des deux, là, ce que Mme Prémont disait à ce sujet-là, assurément que la science-fiction, là, le plus souvent, on s'intéresse beaucoup au futur. Là. Bon, il y a parfois de la science-fiction de multivers, là, des univers différents, mais en dehors de ça, là, on parle beaucoup de futur. Puis quand on traverse des idées vers le futur, nécessairement, ce sont des idées qui sont de notre biais. Là, donc, nos préoccupations, nos inquiétudes qui sont poussées à l'extrême dans des futurs souvent dystopiques. Là. Et donc, oui, il y a une espèce de miroir de nos craintes, je pense, qui peuvent exister. Mais comme on disait tout à l'heure, là, avec M. Bertrand, il peut y avoir un miroir de nos envies, de nos utopies, de ce qu'on désire voir apparaître dans la société. Puis ça aussi, ça porte des questions vraiment intéressantes. Comment on fait pour atteindre ces utopies-là? Quelles institutions on va mettre en place pour tenter de se diriger vers ça? C'est tout aussi intéressant.
1: Ça, c'est intéressant. Là, et Widia et M. Bertium sont en train de griffonner des notes à une rapidité incroyable. Qu'est-ce que tu écris, Jim? Tu veux réagir à ce que tu viens d'entendre?
0: En fait, c'est drôle parce qu'en m'en venant... à l'enregistrement, j'ai croisé Mathieu Dugalne.
1: Ah, ben oui,
0: puis il m'a posé la question, qu'est-ce que tu viens faire, tout ça. Puis là, je parlais un peu du sujet. Puis il a fait, OK, mais tu vas parler d'Ursula Le Guin. Puis j'étais comme, ben, sûr que je vais parler d'Ursula Le Guin.
1: Je sais pas c'est qui. Moi non plus,
0: ce qui est extraordinaire, c'est qu'il a été capable de sortir la citation texto. Il l'a cité de mémoire directement.
1: Éclaire-nous, Seigneur.
0: La science-fiction n'est pas une prédiction, c'est une description.
1: Ah, donc, intéressant,
0: c'est une importante, ça, c'est... On va peut-être ouvrir une partie, là, mais la place des femmes en science-fiction est extrêmement importante.
1: Oui.
0: Donc, Ursula Le Guin est allée vraiment avec une évidence même dans la science-fiction de dire on est toujours en train de décrire quelque chose. Mm-hmm. On n'est pas en train de placer des affaires en disant on prévoit.
1: OK. C'est une autrice, Ursula.
0: Oui.
1: Mon Dieu, tu m'ouvres plein de portes, je sais pas par laquelle.
0: C'est ce que je fais dans la vie. Ouais, je suis ce genre de personne-là.
1: OK. Alors, si, mettons, la science-fiction prédit pas nécessairement le futur, est-ce qu'elle nous aide à mieux habiter le présent?
3: Ou peut-être à mieux le comprendre, puis peut-être c'est un peu ma réaction aussi, parce que moi, de ma perspective autochtone, c'est comme, mettons, on voit des films apocalyptiques, c'est pas nécessairement genre, ouh, qu'est-ce qui pourrait arriver? C'est comme quelque chose qu'on a vécu déjà plein de fois dans le passé, à travers l'histoire de la colonisation.
1: Quand
3: on voit des œuvres autochtones qui ont été faites par des créateurs, des créatrices autochtones, comme le film Les voleurs de la nuit, qui est comme un futur dystopique qui raconte l'histoire des pensionnats autochtones, puis là, c'est comme c'est des drones, des agents indiens, etc. Mais nous, on n'a pas besoin de partir à zéro puis s'imaginer qu'est-ce qui pourrait arriver parce qu'on l'a déjà vécu. Puis quand on essaie de se projeter dans des futurs, ben là, c'est là qu'on... Parce que souvent, on est des peuples justement qui sont réduits au passé, puis même nous-mêmes, on a un

0: peut internaliser ça. Puis justement, tu sais, les futurismes autochtones, c'est ça qui va nous permettre de se permettre de s'imaginer dans des futurs.
1: De se projeter.
0: Ouais. Ouais, c'est ça. Puis de raconter de nouveau notre histoire de résilience puis de résistance. Puis de peut-être, au final, s'imaginer un futur meilleur pour nous. Ouais. Mais de quand même se permettre de s'imaginer dans le futur.
1: Les voleurs de la nuit, c'est bien ça que tu as dit?
0: Oui, les voleurs de la nuit.
1: Donc, de Danice Goulet, qui est une réalisatrice CRI. Ça, c'est pour le futurisme autochtone ou l'autochto-futurisme. Je sais qu'Isabelle Picard m'avait déjà dit d'appeler ça comme ça. Et c'est intéressant parce que tu touches à quelque chose. Il y a comme, c'est justement tout un mouvement issu d'auteurs issus de communautés marginalisées qui ont mis au cœur de leur récit d'anticipation les personnes autochtones, la femme noire, salutations à Octavia Butler, les personnes trans aussi. Chris Bergeron, je sais, Pierre-Olivier, que vous vouliez peut-être aborder ça. Les trois livres imaginent vraiment une espèce de société autocratique contrôlée par une IA toute puissance. Et je sais, pour lui en avoir parlé, Chris Bergeron, c'était une manière pour elle d'imaginer la vieillesse des personnes trans, la puissance de la communauté dans un futur plus ou moins rapproché. Mais est-ce que ça veut dire que je fais un petit détour. La science-fiction est encore plus politique quand il est question de minorités ou de groupes marginalisés?
2: Ben, je pense qu'assurément, ça leur donne une voix supplémentaire, une voix qui est déjà marginalisée. Donc, de pouvoir la mettre sur papier, la faire lire, la faire comprendre, en poussant ça parfois à des extrêmes. Là, il y a quelque chose là qui est nommé en sociologie. Là, on fait référence à ça comme de l'imaginaire sociotechnique, là, de transformer finalement, de réfléchir à des visions qu'on prendrait collectives de futurs souhaitables ou non. Là, et ces visions-là nous amènent donc à réfléchir à ce qu'on a aujourd'hui dans le présent. Fait que ça fait un peu parallèle avec ce qu'on disait tout à l'heure. La science, finalement, c'est comme une la science-fiction, je veux dire, c'est comme une grande machine à produire des imaginaires sociotechniques. Puis ça nous permet de, pour une même technologie, d'arriver à des conclusions très opposées, très différentes. Là, on peut prendre, tantôt on parlait de Star Trek, on peut prendre Star Trek, Blade Runner et Terminator. Dans les trois, on a la robotique, l'intelligence artificielle poussée. Dans les trois, on arrive à trois conclusions très différentes. Dans Star Trek, on est dans l'abondance, la coopération, l'exploration. Dans Blade Runner, on est dans le capitalisme, la marchandisation et les inégalités, alors que dans Terminator, on est dans une militarisation. Et dans les trois, pourtant, on a une même technologie, mais qui imagine des sociétés qui sont radicalement différentes. C'est intéressant de pouvoir faire ça pour les communautés qui sont marginalisées parce que ça leur permet de dire, ben nous aussi, s'il y avait ce genre de technologie-là, ce gadget-là, puis on l'imagine pousser en société vers d'autres institutions, ben ça permettrait d'imaginer des sociétés qui seraient à la fois aussi différentes. Là.
1: Est-ce qu'on peut parler de... parce que pour moi, c'est pas nécessaire... comment dire? J'aimerais ça qu'on parle des enjeux politiques qui sont peut-être les mieux réussis quand ils sont abordés en science-fiction, parce que pour moi, c'est pas nécessairement quand ça a rapport avec la technologie, même si j'aimerais vraiment m'épancher longuement sur ma peur de Terminator, puis je sais que Jim, tu en es au courant. Par exemple, l'absence de natalité, l'absence de nouvelles naissances dans Children of Men d'Alfonso Cuarón. Allez regarder ça avec Clive Owen, c'est paniquant, mais c'est tellement un beau film. Ou encore, La lutte des classes, qui est un enjeu très actuel que j'ai beaucoup aimé dans Elysium, où Matt Damon essaie d'aller dans l'espace, mais il y a juste les riches comme Jodie Foster qui peuvent y aller, ou Snowpiercer, un grand train. Jim a toutes mes références.
3: Oh oui,
1: un grand train qui roule. Ben, j'imagine, Pierre-Olivier, je sais pas où il disait, si vous connaissez ça. Ouais. Snowpiercer, le train qui roule. Là, on est, je pense, c'est un désert de glace, puis les riches sont à l'avant du train, puis les pauvres, dont Chris Evans, qui est pas du tout Captain America dans ce film-là, est en train, je pense,
2: dans l'adaptation américaine, effectivement.
1: Exactement. Never Let Migo aussi, qui est adapté d'un livre où des jeunes sont voués à... On prélève leurs organes pour... Ils vont mourir. Ils font don d'organes. Pour, Ornella, on est en train de te perdre. Mais bref, je reviens. J'ai fait un détour. C'est tous des très bons films qui font beaucoup réfléchir. Mais je reviens à ma question. Donc, des enjeux politiques qui sont bien réussis en science-fiction pour toi, par exemple.
4: Il y en a des bien réussis, en sans...
1: Qui te font réfléchir, qui te font imaginer, justement... La lutte de notre avenir, les luttes qu'on va, tu sais, qu'on va mener.
4: Mais en fait, je vais prendre un pas de recul parce que moi, c'est davantage l'idée de la fin d'une perception futuriste du monde. Je pense que on a soutiré tout ce qu'on était capable de soutirer du futurisme, c'est-à-dire de prendre une ligne du temps qui est linéaire et faire une extrapolation dans l'avenir, de dire point A, point B, ligne droite, point C.
1: Okay.
4: Je pense que ce modèle-là, il est un peu terminé. qui est extraordinaire dans la science-fiction actuelle, c'est quelque chose qu'on appelle plus par rapport à la prospective. Donc, on est en train de se dire qu'il y a pas un futur, mais des futurs possibles.
1: Ben, ça, c'est pas le multivers.
4: Ben, c'est que
1: le métavers, je sais plus comment l'appeler.
4: Ben, non, c'est que les futurs possibles, c'est des points d'information que l'on n'est pas capable d'entrevoir actuellement. On n'a pas l'information pour être capable de prévoir que ces choses-là vont se passer.
1: OK.
4: Et pourquoi est-ce que moi, je trouve que c'est la grande réussite, c'est que on doit s'alimenter de récits autres. Puis c'est pour ça que je dis, je vais prendre un petit pas de recul, c'est là où l'afrofuturisme devient important. C'est là où ce que le futurisme autochtone devient important.
1: Okay.
4: Parce que la perspective blanche occidentale sur la science-fiction, elle s'est épuisée.
1: Okay. Mm-hmm.
4: Moi, j'ai l'impression qu'elle mène un peu à sa perte.
1: Alors, ça prend des exemples de d'autres récits que pour toi qui, par exemple, je sais que tu as lu, toi, Octavia Butler.
4: Oui, effectivement, merci. Tu me ramènes exactement sur le point de mon amour de cet été, en fait, de découvrir Parable of the Sower d'Octavia E. Butler, puis de tomber des nues complètement, de lire un livre qui est en train d'être découvert. Malheureusement, l'autrice est décédée, donc il y a
1: C'est comme un regain d'intérêt, on dirait, pour Octavia Butler.
4: Avec raison. C'est d'une sensibilité immense et d'un talent incroyable qu'est-ce qu'elle a réussi à faire, parce qu'elle parle d'une fin de civilisation. Elle parle un peu à la manière on cadre le Hope Punk ou le Solar Punk dans cette idée-là d'un post-apocalyptique. Donc, la fin du monde est arrivée. Que devons-nous faire pour rebâtir?
2: Oui, effondrement politique et reconstruction sociale.
4: Ouais. Mm-hmm. Parable of the Sower, c'est le plus beau livre sur ça. Comment qu'une personne est capable d'effectuer un changement généralisé.
1: Okay. La parabole du semeur, en français.
4: C'est beau. Il y a une tragédie, malheureusement, que je dois mettre en avertissement à l'émission.
1: Okay.
4: C'est le fait qu'il y a Parable of the Sower, qui est le premier volume, Parable of the Talents, qui est le deuxième, et Parable of the Trickster, qui est le troisième, qui n'aura jamais été écrit.
1: Ah, parce qu'elle est décédée avant.
4: Elle est décédée. Mmh. Donc, il y a, dans la quête de lire ce livre-là, une progression vers une réponse.
1: Je comprends, mais on va rester sur notre, on n'aura jamais, on va rester sur notre fin.
4: Donc, si vous lisez ces livres-là.
1: Soyez avertis, vous n'aurez pas de réponse finale.
4: Puis c'est ça le troisième volume. Okay. C'est-à-dire tout ce qui a été mis en place, comment que ça va nous sauver, puis malheureusement, c'est laissé à nous.
1: Widia, je te vois continuer à prendre des notes. J'aimerais que tu les partages avec nous, s'il vous plaît.
0: Excuse-moi, j'ai tellement communiqué qui vont partir, mais
1: parfait. C'est bien, vous êtes passionnée.
0: je vais encore plugger des œuvres autochtones,
1: puis
0: peut-être
1: bon.
0: Perspectives autochtones, mais c'est sûr que dans les thématiques, mettons, dans lesquelles on se reconnaît plus, bon, il y a tout le concept d'invasion, de colonisation, puis souvent comme les invasions extraterrestres, c'est une métaphore à la colonisation.
1: Tellement.
0: Bon, nous, le Alien Invasion qu'on a déjà vécu, le concept de l'Empire, l'Apocalypse. Puis
1: War of the Worlds, la guerre des mondes, le remake avec Tom Cruise. Moi aussi, je fais juste ça. Là. Je dépose ici des références.
0: Ouais,
1: continue.
0: Ouais, c'est
1: toute américaine, par exemple. Continue, Widia.
0: Mais c'est ça, c'est quand on fait les liens aussi avec le futurisme autochtone, nous, qu'est-ce qui nous inspire aussi quand... Fait, j'ai comme l'impression que, bon, après... Bon, on veut pas se réduire non plus à nos traumatismes, parce qu'est-ce qu'on a vécu. Puis, je pense aussi que la science-fiction, pour nous, c'est comme un espèce de processus de se réapproprier, puis s'inspirer de nos savoirs, nos cultures, les rôles des femmes.
1: Ouais, créer votre représentation aussi.
0: Ouais, c'est ça, les rôles importants qu'on avait comme avant la colonisation, qu'on essaie de retrouver. Puis je pense que c'est ce qu'on voit dans certains films autochtones, notamment, il y a un autre film, le Slashback, qui est comme une histoire d'invasion extraterrestre dans une communauté inuit. Puis ce sont des adolescentes qui doivent s'inspirer des techniques de chasse de leur grand-père puis de leur savoir traditionnel pour réussir à les combattre.
1: Est-ce que c'est récent?
0: Quelques
1: 2022,
0: années.
1: On me dit.
0: Il y a aussi, tu sais, le film Prey, dans lequel c'est la première fois que dans un film de culture populaire, on voit une héroïne autochtone. Même
1: c'est
0: chose
1: vrai,
0: pour
1: ça,
0: elle. Elle était sous-estimée, puis elle aussi, là, ça se perd de ses techniques de combat, techniques de chasse pour combattre le prédateur. Puis il y a aussi, peut-être que je m'éloigne un peu de science-fiction, là, mais dans... parce qu'on parle d'Uchronie aussi là dans la série What If de Marvel, c'est un univers de super-héros, mais dans cette série-là, il y a quand même le concept des multivers, puis qu'est-ce qui se serait passé si, puis là à ce moment-là, c'est vraiment un monde dans lequel je vais pas rentrer dans les détails de Marvel, mais un monde dans lequel le peuple Ganyan-Gera n'aurait pas été colonisé, puis qu'il y a vraiment une jeune héroïne autochtone qui bouleverse les rapports de pouvoir avec
1: ce qui est, comme tu disais, colonisation, empire, résistance. Est-ce qu'on peut juste regarder Star Wars tranquillou, sans trop se poser de questions? Pierre-Olivier.
2: Ben, je pense que oui, on peut faire tout ce qu'on veut sans trop se poser de questions, mais dans un cas comme Star Wars, c'est toujours plus intéressant de se poser des questions. Je pense surtout dans un cas comme Star Wars pour les représentations politiques là. En fait, la science-fiction elle fait quelque chose que moi en sciences politiques j'adore là, c'est-à-dire qu'elle nous permet de modifier une variable puis d'observer, de regarder ce qui en arrive de la société. Et donc on retire quelque chose ou on ajoute quelque chose puis on a une conclusion là, de la pensée, mais qui arrive à une société différente. Et c'est pour ça qu'en introduction je disais moi une des science-fiction que j'aime beaucoup, qui est souvent classée dans l'horreur, c'est qu'est-ce qui arrive à la société quand, par exemple, on retire le ministère de la Justice ou quand on retire le gouvernement en place. Et qu'est-ce qui en arrive des habitudes humaines, là, qu'est-ce qui, l'éthique, la morale, les valeurs, les mœurs, qu'est-ce qu'ils deviennent dans ce temps-là quand ces institutions qui ont presque toujours gouverné là, dans l'histoire moderne nos sociétés, mais qu'est-ce qui arrive quand elles sont plus là? Ça, je trouve ça particulièrement... Thomas Hobbes, là, en politique, qui est un auteur, un philosophe politique, nous disait dans l'État de nature, il y a le Léviathan qui est cette espèce de monstre de l'État qui vient prendre la place et son rôle, c'est de surveiller, de garantir la liberté, la vie aux citoyens. Mais quand ce Léviathan-là disparaît dans la science-fiction, c'est là qu'on peut imaginer des choses. Vous savez, en sciences politiques, moi, j'ai malheureusement pas comme en sciences de la nature, là, où j'ai pas de laboratoire. Je peux pas mes étudiants leur montrer, voici une société où là, on a un dictateur, ou voici une société où là, il y a plus personne qui gouverne. Je peux pas faire ça, mais on peut l'imaginer, puis il y a des gens qui écrivent beaucoup mieux que moi, qui le font très bien. Puis là, je peux utiliser ces œuvres-là pour présenter des systèmes qui seraient différents des nôtres.
1: Je trouve ça très intéressant tout ça parce que, puis on arrive à la toute fin d'un bon 23 minutes où on a geeké out, permettez-moi cet anglicisme. Mais c'est drôle parce que tout le monde a un peu parlé du fait qu'on, si après, ils disaient pas le futur, la science-fiction a beaucoup lancé d'avertissements. On semble pas nécessairement les écouter tant que ça, par contre. Et c'est là que j'aimerais terminer avec Terminator. Dans Terminator 2, l'ingénieur qui est responsable de la création de Skynet comprend la catastrophe mondiale que ses recherches vont engendrer, il accepte de tout détruire. Me semble qu'on est loin des tech bros qui en ce moment disent on pourrait appuyer sur le frein de l'IA. Non, Jim?
4: T'as raison, on appelle ce genre-là le reactionary futurism. Il y a un excellent meme qui vient décrire exactement ce que tu racontes. C'est
1: 45 secondes.
4: Je viens de créer le Nexus du torment. Je viens de créer le Nexus du torment du livre « Oh Dieu, s'il vous plaît, ne créez pas le Nexus du torment ».
1: Ah oui, c'est ça.
4: Je reprends une expression que toi t'aimes beaucoup, les bottines et les babines.
1: Oui.
4: Si tu veux exister dans ce monde-là, il faut que tu sois capable d'être dans tes gestes cohérents avec ça.
1: Il faut que les bottines suivent les babines. Je pensais pas qu'on allait terminer comme ça. J'ai eu un peu peur pendant cette discussion, ça me rappelle des cauchemars. En même temps, je suis comme passionnée, j'ai envie de passer tout mon week-end à lire tout ce dont vous nous avez parlé ou à revoir des films. Merci Pierre-Olivier Saint-Arnaud à Sherbrooke. Merci Jean-Michel Bertium, tu vas rester avec nous. Merci Widia Larivière.
3: Merci.
1: C'était passionnant. Toujours ouverte, Ornella?
3: Toujours convaincue.
1: Parfait. Merci. On va écouter au retour du bulletin d'information puis on a une entrevue avec Guylaine Demers. À tout de suite, tout le monde.
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7: Bonsoir, ici Marc-Antoine Leblanc. Voici vos informations. Les principaux partis en campagne électorale au Québec ont moins de 72 heures pour convaincre les électeurs de leur donner leur vote. Les chefs ont concentré leurs efforts dans les circonscriptions où les luttes pourraient être serrées, notamment dans les régions de la Capitale-Nationale et de la Montérégie. Le chef conservateur Éric Duhem a pour sa part passé l'après-midi dans le centre du Québec après avoir fait le bilan de sa campagne en matinée. Pierre-Alexandre Bolduc résume la journée.
8: Deux autobus stationnés dans un garage avec des pancartes référendaires du oui et du non.
3: Devant les journalistes, Éric Duhaime marque le coup.
8: On va tout faire en notre pouvoir pour que ces deux autobus-là restent bien comme il faut dans le garage.
3: En faisant son bilan de campagne, le chef du Parti conservateur s'est dit convaincu de pouvoir faire élire des députés ailleurs que dans la région de la capitale nationale, notamment dans le centre du Québec.
8: Le but, c'était de semer un engouement ici dans la région de Québec, puis après ça, de s'assurer que ça se propage ailleurs.
3: À Québec, le menace